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3: Bonjour à tous, bienvenue dans Infomag. Bonjour Pierre.
4: Bonjour Jean-François.
3: Et comme chaque jour, nous commençons par les titres du journal que nous développons tout à l'heure à 11h30. Un important incendie au faubourg Blanchot hier. Les pompiers ont été appelés pour une voiture en feu et le sinistre s'est propagé à un dock voisin. Le bâtiment de 200 mètres carrés était entièrement embrasé à l'arrivée des soldats du feu. Intervention difficile qui aura duré plusieurs heures en raison du risque d'effondrement de la mezzanine. 21 pompiers ont été dépêchés sur place avec 6 engins. Et selon les premières constatations, des individus ont tenté de voler le véhicule, mais ils n'y sont pas parvenus. Alors ils ont décidé de l'incendier et les flammes se sont propagées à un dock d'une société de câblage voisine. La police a ouvert une enquête. Les équipes d'Enercal continuent leurs investigations. La coupure de courant généralisée hier après-midi sur la Grande Terre. Selon les premières hypothèses, l'incident a été provoqué par une forte activité orageuse dans le Grand Sud. Il s'agit maintenant de déterminer pourquoi cela a engendré une coupure généralisée. Sonia Baquès en visite sur la commune de Dumbéa auprès de la mère Cynthia Jean. La première partie de la matinée a été consacrée à la visite de l'école Gustave Klein pour l'installation de climatisation. 53 écoles sont concernées dans la province sud. Un programme sur 12 mois a déjà été mis en place. Il a surtout été question de sécurité aussi ce matin avec des visites du CMK, le centre médical de Coutiot. Les locaux ont subi de nombreux cambriolages ces dernières semaines. Et pour répondre aux demandes des habitants, les effectifs de policiers municipaux seront augmentés de 20%. Des projets réalisés en partenariat avec la province sud. Et puis c'est parti pour la campagne électorale des conseillers municipaux juniors de la ville de Nouméa. Le principe de ce scrutin est expliqué aujourd'hui à tous les écoliers en classe de CE2, CM1 et CM2. Ils désigneront leurs représentants qui porteront pendant une mandature de 2 ans des projets au profil de la jeunesse. Les adjoints au maire de Nouméa étaient sur le terrain ce matin dans les 33 écoles de la ville pour distribuer le matériel de vote et présenter aux élèves ce conseil municipal junior. C'est aussi lundi et vous retrouverez évidemment dans le journal tout à l'heure la chronique de la semaine écoulée d'Elisabeth Noir. En métropole, pas de réelle surprise. Jean-Luc Mélenchon, candidat à la prochaine présidentielle. C'est la 4e fois qu'il se lance dans cette élection. Il a été désigné par son parti ce week-end et il espère bien se qualifier pour le second tour de cette présidentielle. Toujours en métropole, le dossier du prix de l'essence continue de susciter des tensions. Les distributeurs sont accusés de profiter de la guerre au Moyen-Orient. Ils seront réunis demain à Bercy par le ministre de l'Économie, Roland Lescure. 3 jours de rêve parti interdit près de Bourges. Cela n'a pas empêché 17 000 personnes d'y prendre part sur un terrain militaire dangereux en raison des munitions qui pourraient ne pas avoir explosé. Les forces de l'ordre étaient nombreuses pour tenter d'encadrer cette fête géante. 600 personnes ont été verbalisées. 5 autres sont en état d'urgence absolue après avoir consommé de la drogue. Le ministre de l'Intérieur s'est rendu sur place. Laurent Nunez confirme qu'un projet de loi est prêt pour pénaliser les organisateurs de ces fêtes interdites. Une peine prévue de 2 ans de prison et 3 600 000 francs d'amende. Chaque participant averti que la fête est interdite sera lui aussi puni d'une amende de 360 000 francs. Le sport avec du rugby à la une de l'actualité sportive et 2 clubs français en finale des Coupes d'Europe. L'Union Bordeaux-Bègles défendra son titre en Champions Cup. Les joueurs de l'UBB, tombeurs ce matin de Bath 38 à 26 en demi-finale, seront opposés au Leinster. De son côté, Montpellier va tenter de décrocher une 3e Challenge Cup. Les joueurs du MHR ont battu les Dragons gallois 18 à 12 et joueront contre l'Ulster en finale. Les rencontres sont prévues les week-ends du 23 et 24 mai. À Bilbao et puis du football en métropole avec la bonne opération de l'Olympique Lyonnais en clôture de la 32e journée de Ligue 1. L'OL s'est imposé 4 à 2 sur Rennes et grimpe à la 3e marche du podium. Derrière, le leader parisien et son dauphin Lens. On signalera également la victoire écrasante du Paris FC d'Antoine Comboiré 4 à 0 sur Brest. Voilà Pierre, tous ces titres que nous développerons dans le journal tout à l'heure à 11h30. À tout à l'heure.
4: Et on vous remercie Jean-François Bodin. Bien entendu, le rendez-vous est pris à 11h30 pour le journal. Et tout de suite, on retrouve Léo Fichou pour votre rubrique l'exploit calédonien. On va retrouver ceux qui ont marqué l'histoire et en l'occurrence aujourd'hui on va parler de Pierre Fairbank. Très très bonne fin de matinée sur les ondes RRB.
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6: Un exploit calédonien pour revivre les grandes heures du sport calédonien. Et aujourd'hui, on se replonge dans la carrière de Pierre Fairbank. À 54 ans, le natif de Yengen collectionne les succès, les titres, les médailles. Depuis près de 30 ans, il fait partie des meilleurs sprinteurs en e-sport en fauteuil roulant. Et parmi tous ses exploits, plusieurs resteront gravés à jamais dans sa mémoire. Impossible pour lui d'en choisir qu'un.
7: Les premiers Jeux, c'était à Sydney 2000, je fais 3 médailles. Et 2 ans après, il y avait les championnats du monde à Lille. J'y vais sans pression. Et en fin de compte, tout s'est bien passé. Je fais 4 médailles, dont 2 en or. Deux titres de champion du monde en 2002.
6: 2000, 2001, 2002, des années incroyables.
7: C'est vrai, c'était mes premières médailles et donc j'avais fait des médailles aux Jeux, des médailles aux Europes, des médailles au monde et au niveau satisfaction, j'étais heureux. Et je me suis dit, bon, ben, je continue pas. Et puis en fin de compte, à chaque jeu, ben, 2004, Athènes, je dis pourquoi pas, c'est le berceau des Jeux. 2008, je me dis quand même, c'est Pékin, les Chinois, ils vont faire un stade magnifique. Et je ne regrette pas. Et puis à chaque fois, ça a toujours été comme ça. Après les Jeux, j'avais toujours envie d'arrêter. Et en fin de compte, je me dis, allez, Paris. Voilà, il faut y aller quand même. Paris, ça serait une belle finalité. Et avant Paris, 2024, il y avait les championnats du monde au Japon, à Kobe. Et là, je me dis, bon, ben allez, on y va. Je suis entraîné, sans pression. Et je refais 2 médailles d'or. Voilà, donc 22 ans après mes premiers championnats du monde à Lille, je refais 2 médailles d'or et, à Kobe. Et c'était marrant parce qu'il pleuvait beaucoup. Et au niveau tactique, c'est vrai que quand il pleut, on n'a pas la même poussée avec le fauteuil de course. Et je me suis dit, si je pars très, très vite, je vais mettre un petit stress à mes adversaires. Et donc, j'avais calculé ça. Et donc, je suis parti très vite sur les 20 premiers mètres, 50 premiers mètres. Et du coup, c'est vrai que les adversaires ont un peu stressé, ils ont glissé. Et moi, ben, je pars. Et bien sûr, j'explose dans la dernière ligne droite, parce que quand tu pars très vite, tu ne gères pas vraiment. Et puis, ben, ça revient, ça me rattrape. Mais paf, à 2 mètres de la ligne, ils ne reviennent pas sur moi et je fais champion du monde encore une fois.
6: Et avec ces 2 nouvelles médailles d'or au championnat du monde de Kobe au Japon, Pierre Fairbank compte 9 podiums olympiques, 14 mondiaux et 10 européens.
7: Je me dis, c'est une belle carrière et puis je suis encore un peu dans le coup. Et du coup, je me dis, bon, ben, allez, on continue, attends que le chrono y parle. Et que je me fais plaisir surtout. Voilà, je suis bien encadré par les entraîneurs et tout, et puis par les Calédoniens qui me soutiennent. Donc franchement, c'est que du bonheur. Ouais.
6: Un palmarès qui pourrait encore s'étoffer, puisque si Pierre Fairbank avait annoncé mettre un terme à sa carrière après les Jeux Olympiques de Paris en 2024, ses 7e Jeux, le Calédonien sait qu'il a encore une carte à jouer lors des prochaines échéances internationales. Il ne ferme pas la porte à une participation aux JO de Los Angeles en 2028. Pierre Fairbank aura alors 57 ans.
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4: Et on remercie bien entendu Léo Fichou et Pierre Fairbank pour cette rubrique. Et oui, c'est tout ce qu'on vous souhaite, monsieur Pierre Fairbank. Encore une médaille. 11h passées de 7 minutes, nous on continue en musique avec Norah Jones. Et prochain titre, ce sera Charlotte Gardin avec Tant pis pour elle. Très très bonne matinée sur les ondes d'RRB. Très bon lundi aussi.

Et il est 11h13 sur les ondes d'RB et c'est un lundi ensoleillé qui nous attend. On retrouve tout de suite Gilbert Montagnier avec son titre Elle met le feu. Et juste après, ce sera Vivi Brown avec Shark in the Water.

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5: Et il est 11h20 sur les ondes d'RRB. On continue avec les frangines. Et prochain rendez-vous, ce sera à 11h30 avec Jean-François Baudin, bien entendu, pour votre journal, suivi de votre magazine des sports. Bah, on est lundi, hein. Le lundi, c'est sportif. Très, très bonne fin de matinée et très bon début de semaine sur les ondes d'RRB.

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2: Les sorties de la semaine. Cocorico 2, Christian Clavier, Didier Bourdon, Sylvie Tassu, Les Bouviers Sauvages et Les Martins aux prises avec de nouvelles révélations génétiques. L'enfant du désert, Sun, 14 ans, raconte le destin extraordinaire d'Adara, un enfant nomade perdu par sa famille à l'âge de 2 ans, recueilli et élevé par un couple d'autruches. La femme d'eux avec Mélanie Thierry. À 40 ans, Marianne, femme de riche industrielle, épouse modèle et mère dévouée à, sans même s'en apercevoir, renoncer à elle-même. Une autre vie serait-elle possible? Mais à quel prix? Romeria, pour un document d'état civil, Marina, adoptée enfant, doit renouer avec une partie de sa véritable famille qu'elle ne connaît pas. Cette rencontre va faire ressurgir le passé. Et Wedding Nightmare, deuxième partie. Grace découvre qu'elle vient d'atteindre un nouveau niveau dans ce jeu cauchemardesque. L'événement cinéma, séance unique pour Gisèle, le ballet. Toujours à l'affiche, Super Mario, Galaxy le film, Peppa au cinéma, The Drama, Le rêve américain, Compostelle, L'ultime héritier, Walter Lapin, Ceux qui comptent, Une jeunesse indienne, They Will Kill You, Projet Dernière Chance, David, Jumper, Reminder of Him, Le crime du troisième étage, La femme de ménage, Marsupilami, Avatar de feu et de cendre et Zootopie 2. Cinéma d'ici et d'ailleurs, Le chasseur de baleines, drame russe, polonais, belge, Grand Prix du festival de Cabourg. Leshka, un adolescent, mène une vie très calme dans un village isolé sur le détroit de Bering. Comme la plupart des hommes, il chasse la baleine. Avec l'arrivée d'Internet, Leshka découvre un site érotique où officie une camgirl qui fait naître en lui un désir d'ailleurs. Attention, dernière chance pour The Mastermind.
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4: Une voiture incendiée met le feu à un dock attenant Faubourg-Blanchot. 21 pompiers ont été mobilisés plusieurs heures hier soir. C'est lundi et vous retrouverez dans ce journal, comme chaque semaine, la chronique de la semaine écoulée d'Elisabeth Noir. Sonia Backès en déplacement à Dumbéa. La présidente de la province sud a notamment visité le centre médical de Coutio et parlé sécurité. En métropole, Jean-Luc Mélenchon officialise sa candidature pour l'Élysée. C'est la quatrième fois que le leader de la France insoumise se lance dans la course. Et puis la crise des carburants en métropole. Le ministre de l'économie réunit demain les distributeurs que beaucoup accusent de profiter de la guerre au Moyen-Orient. Bonjour à tous, bienvenue dans ce journal. On parlera sport dans le magazine des sports comme tous les lundis. À la fin de cette édition, Mickaël Juneski, bonjour.
5: Bonjour Jean-François.
4: Et notamment du rugby, il y aura des clubs français dans les deux finales européennes.
5: Absolument, l'UBB qui veut garder son titre en Champions Cup après avoir écarté Toulouse en quart. Et aujourd'hui, les Anglais de Bath en demi. Les Girondins espèrent faire la passe de deux à condition de gagner la finale contre le Leinster le 23 mai. Et puis on retrouvera aussi Montpellier en finale du Challenge contre l'Ulster. Un parfum de France-Irlande pour ces finales européennes.
4: On parlera F1 également, Mickaël ?
5: Absolument. Après 5 semaines de pause forcée, les cartes ont été rebattues. Si Kimi Antonelli sur Mercedes a encore gagné le Grand Prix des États-Unis sur le tracé de Miami, les McLaren se sont retrouvés dans son sillage. L'écart s'est réduit donc durant ces semaines de pause forcée. Du côté des pilotes français, la mésaventure, le crash dans le 5e tour à la fois donc de Isaac Hadjar et de Pierre Gasly, ça reprend mal évidemment pour les tricolore dans cette nouvelle partie de saison qui commence.
4: Nous reviendrons sur les résultats sport en Calédonie et nous parlerons notamment en équitation avec nos invités.
5: Ouais, des cavaliers de la gourmette qui vont de nouveau participer au championnat de France de la discipline en métropole. Grande aventure que la structure souhaite pérenniser dans le temps pour faire encore progresser le niveau des cavaliers en Calédonie et continuer de se mesurer aux meilleurs pratiquants nationaux. Nous en parlerons avec nos invités qui préparent ce voyage pour le mois de juillet vers le haut niveau.
4: Rendez-vous pour le MAC des sports à la fin de ce journal. L'actualité marquée par cette enquête qui se poursuit au Faubourg Blanchot après la destruction d'un dock de 200 mètres carrés hier soir. Mais l'origine criminelle de l'incendie ne fait aucun doute, Nicolas Legrand.
6: Oui, les caméras ont tout enregistré. Vers 21h, des individus sont entrés dans le dock de la société IPAC. Ils étaient visiblement à la recherche des clés de voiture garées sur le parking. Quelques instants plus tard, d'ailleurs, ils ont essayé de démarrer un véhicule de la société. Impossible en raison du système antivol. Ils ont donc ensuite poussé le véhicule sur quelques mètres et l'ont incendié. Les flammes ont rapidement pris sur sur le dock et à l'arrivée des pompiers, la structure de 200 mètres carrés était entièrement embrasée. Le travail des 21 soldats du feu dépêchés sur place a consisté à éviter la propagation au dock mitoyen, dont la toiture a été léchée, elle aussi, par les flammes, même s'il a pu être sauvé. Une intervention rendue difficile en raison du risque d'effondrement de la mezzanine. Ce matin, les experts sont passés pour faire les constatations d'usage aux côtés de la police. Et face au dock calciné et à son outil de travail détruit, Michael Bournet, le co-gérant de la société IPAC, n'a pas caché son amertume.
7: Consternation totale, on a tout perdu. Il nous reste 3 véhicules. Plus d'outils pour les chantiers, plus d'outils dans les bureaux, plus rien. Voilà, c'est fini. On va voir comment ça se passe avec les experts, les assurances et la suite. Déjà que c'était extrêmement compliqué, quoi. Là, ça nous amène effectivement à certainement arrêter, quoi, définitivement. Mais moi, en tout cas, il est hors de question que je dise bah, c'est fini et je repars. Non, on est là, on reste et on continue. Avec ceux qui veulent.
8: Vous aviez déjà eu des voitures brûlées en 2024 ?
7: C'est ça, ouais. Ouais, on a eu 2 véhicules sur le parking qui ont été brûlés, quoi. Ensuite, on nous a cambriolé 2 fois le conteneur aussi, quoi. Ils sont partis avec des outils. Et il y a moins d'un mois aussi, ils sont rentrés dans le bureau, je pense, pour faire une petite projection. Là. Et puis là, hier soir, ils ont fini ce qu'ils ont commencé, quoi.
6: Et ce matin, les 3 salariés qui travaillaient dans le dock ont donc été renvoyés chez eux, tandis que les ouvriers ont regagné leur chantier pour tenter, tant bien que mal, d'honorer les commandes.
4: Les équipes d'Enercal continuent leurs investigations. La coupure de courant généralisée hier après-midi sur la Grande Terre. Selon les premières hypothèses, l'incident a été provoqué par une forte activité orageuse dans le Grand Sud. Il s'agit maintenant de déterminer pourquoi cela a engendré une coupure généralisée. La distribution d'électricité a été interrompue à partir de 12h30 sur le réseau de transport de la Grande Terre. La panne a impacté 100 000 foyers. Les distributeurs d'énergie EEC et Enercal ont pu relancer les réseaux de distribution pour réalimenter les foyers progressivement dans l'après-midi.
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4: L'heure de votre rendez-vous SMS avec notre question du jour. Au lendemain d'un nouveau blackout sur l'ensemble de la Grande Terre, comprenez-vous qu'Enercal n'arrive pas à stabiliser et sécuriser le réseau électrique ? Si vous le comprenez, vous tapez 1, sinon vous tapez 2 et vous envoyez votre réponse au 3146. Et on poursuit ce journal comme chaque lundi avec la chronique de la semaine écoulée d'Elisabeth Noir.
10: On se raccroche à ce qu'on peut. Et comme personne ne sait où l'on va, ni comment va évoluer la situation institutionnelle, chacun répète à l'envi que la seule certitude, c'est que les élections provinciales auront lieu le 28 juin. Mais en est-on bien certain ? Lors de la dernière réunion mardi entre Sébastien Lecornu et les partenaires politiques calédoniens, aucune date n'a été fixée précisément pour le prochain scrutin. Les participants ont seulement déduit de ses propos ou de ses silences que le Premier ministre allait respecter la date limite du 28 juin au plus tard. C'est la loi organique du 6 novembre 2025 qui a fixé cette date du 28 juin en entérinant un troisième report afin de permettre la poursuite de la discussion en vue d'un accord consensuel sur l'avenir institutionnel de la Nouvelle-Calédonie. On le sait, les élections provinciales étaient prévues à l'origine en mai 2024 et elles avaient été reportées une première fois jusqu'au 15 décembre 2024 au plus tard, pour mettre en œuvre la réforme constitutionnelle modifiant le corps électoral, réforme qui a été interrompue par les violences insurrectionnelles de mai 2024. Dans le contexte post-émeute, il avait été décidé de reporter de nouveau les provinciales au 30 novembre 2025 pour permettre la reprise du dialogue institutionnel. Et en novembre 2025, après Bougival, il avait été décidé de reporter une fois encore le renouvellement des membres du Congrès et des assemblées de province au 28 juin 2026. Une prolongation de 25 mois du mandat provincial que le Conseil constitutionnel n'avait pas estimé disproportionnée. Mais il précisait que c'était la dernière fois que l'on pouvait reporter les élections provinciales. Un report supplémentaire méconnaîtrait la Constitution, indiquait même la haute juridiction. Dont acte. Mais est-ce si sûr ? Nous serons bientôt fixés, puisque le décret de convocation des électeurs doit être publié 4 semaines, au moins, avant la date du scrutin, c'est-à-dire au plus tard, au 27 mai prochain. Mais jusque-là, il convient de rester prudent. D'autant plus qu'objectivement, un nouveau report ne serait pas complètement absurde, même s'il rallongerait d'autant l'interminable mandat débuté en mai 2019. Il suffirait en fait d'une nouvelle loi organique pour différer une fois encore le scrutin, et le gouvernement pourrait justifier ce report par la nécessité de poursuivre les discussions ou d'aboutir à un accord sur l'ouverture du corps électoral, élément essentiel de ces élections provinciales. Il pourrait arguer qu'un décret de convocation des électeurs sur un corps électoral gelé ferait l'objet de multiples recours et qu'il vaut mieux tenter une ouverture même partielle, d'autant plus que le Rassemblement national se déclare prêt désormais à adopter une réforme de ce type. Sans oublier que la date du 31 mai avait circulé un temps pour organiser le scrutin. Les raisons de cette date anticipée étaient pertinentes et elles sont toujours d'actualité. Il s'agissait d'éviter d'organiser les élections sans des renforts conséquents en forces de l'ordre. Or, de nombreux escadrons de gendarmerie seront mobilisés pour sécuriser le sommet du G7 qui se déroulera à Évian du 15 au 17 juin. Sera-t-il possible d'en mobiliser suffisamment pour sécuriser 10 jours plus tard les provinciales en Nouvelle-Calédonie? Toujours est-il que cette incertitude de calendrier ne va pas arranger les affaires des candidats potentiels aux provinciales. Et Dieu sait s'ils sont nombreux. Pas une semaine sans qu'un nouvel impétrant ne se fasse connaître. À ce rythme, si les élections étaient encore reportées, les listes seraient légion, notamment en province sud. À moins qu'un nouveau report ne permette de décanter ses aspirations et de privilégier l'indispensable union. Décidément, il n'y a vraiment aucune certitude.
4: La chronique de la semaine écoulée d'Elisabeth Noir à retrouver évidemment sur notre site internet, à réécouter aussi cet après-midi juste après le flash de 16h. Avant de marquer une première pause dans ce journal, notez que ce 4 mai est la date anniversaire de la mort de Jean-Marie Tjibaou et de Yewene Yewene. Ils ont été assassinés il y a 37 ans, le 4 mai 1989 à Ouvéa, lors de la commémoration de la fin de la prise d'otages. Les deux leaders du FLNKS ont été tués par Djoubeli Weah, Kanak indépendantiste extrémiste qui a lui-même été tué par l'un des gardes du corps de Jean-Marie Tjibaou. Il est 11h40, la première pause de ce journal avant de voir le reste de l'actualité en Calédonie dans un petit instant.
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4: À la suite de l'actualité en Nouvelle-Calédonie, et Sonia Baquès en visite à Dumbéa, accompagnée par le maire de la commune, Cynthia Jean. La présidente de la province sud a notamment visité le CMK, le centre médical de Koutio. Elle a fait plusieurs annonces concernant la sécurité, Léana Colombo.
17: Oui, depuis les émeutes de mai 2024 et même avant, ce quartier de Dumbéa a de nombreuses fois été victime d'exactions. L'établissement médical, qui regroupe plusieurs médecins et dentistes, a encore récemment été victime de vols et de casses. Ces 5 dernières semaines, 4 cambriolages ont été signalés. Pour renforcer la sécurité, une convention entre la mairie et la province sud a été renégociée, passant de 35 à 53 millions de francs. Cette augmentation permettra de renforcer la présence des forces de l'ordre sur le terrain de 20% pour la police municipale, ainsi qu'un élargissement des horaires de patrouille, notamment la nuit. Sonia Baquès, présidente de la province sud.
18: Un sujet pour lequel il y a beaucoup d'attentes de la part des Dumbéens, le sujet de la sécurité. Il y a un vrai besoin d'avoir plus de visibilité des forces de l'ordre, plus de présence. Il y a malheureusement beaucoup de cambriolages et un sentiment de peur, on le voit ici dans ce cabinet médical, mais je pense que c'est un sentiment général. Donc là, la province accompagne les actions de la mairie pour financer plus de moyens pour la police municipale, donc plus de visibilité des forces de l'ordre. Des auxiliaires de proximité aussi, qui aussi rajoutent de la visibilité. On va également financer de quoi augmenter la brigade canine, qui fonctionne bien. Sur la sécurité, Il y a beaucoup de choses. On a évidemment informé les personnels médicaux qu'ils peuvent bénéficier des aides de la province pour sécuriser leur cabinet médical. Mais je pense qu'il faut vraiment prendre les choses en main et le faire ensemble avec la mairie. Et c'est une bonne chose que la maire ait pris ce sujet en main.
17: Il a également été question du départ de certains médecins dans ces quartiers et du fait qu'ils n'étaient pas remplacés, en partie dû au manque de sécurisation des lieux. Plusieurs points de situation seront faits dans les prochains mois. Mais avant de parler sécurité, Sonia Bacquès et Cynthia Jean s'étaient rendues à l'école Gustave Klein pour annoncer le programme de climatisation des écoles. La province sud soutient financièrement ce projet à hauteur de 75%. 53 classes sont concernées. Une promesse de campagne que Cynthia Jean se dit fière d'avoir présentée aujourd'hui.
19: Nous étions l'une des dernières communes, si ce n'est la dernière commune de la province sud, à ne pas avoir ces classes des écoles primaires climatisées. Ça concerne le bien-être des élèves dans nos classes. Grâce là aussi à l'effort de la province sud, nous allons pouvoir démarrer ce programme dans les semaines qui viennent. Nous allons déployer un programme sur les 12 prochains mois qui coûte 30 millions. Et l'annonce qui a été faite ce matin à l'école nous a fait chaud au cœur parce qu'on a vu des institutrices pleurer en repensant à toutes ces années passées avec leurs petits dans des classes dans lesquelles ils ont relevé parfois des températures de 39 degrés, alors que, évidemment, tous les bureaux de l'administration de la commune sont, eux, climatisés.
17: En fin de matinée, la visite s'est poursuivie au centre de rugby de Dumbéa pour notamment faire le point sur l'état des infrastructures et les besoins du monde sportif. Dernière annonce faite ce matin, un soutien financier aux acteurs économiques impliqués à la fête de Dumbéa. La province sud accompagnera la ville pour le remboursement de 50% du prix des stands des exposants de la fête de Dumbéa et de l'omelette géante, dont les recettes ont été fortement impactées par les mauvaises conditions météorologiques.
4: La province sud qui lance aujourd'hui la 6e édition de son budget participatif Monde Idée pour ma province. Elle invite les habitants à devenir acteurs de leur territoire. Ce dispositif lancé en 2020 permet aux citoyens de proposer des projets d'utilité publique relevant des compétences provinciales, répondant à un intérêt général et contribuant à l'amélioration du cadre de vie. La campagne de dépôt des projets est ouverte jusqu'au 19 juillet sur le site internet de la province sud. Parlons maintenant du conseil municipal junior de la ville de Nouméa. La campagne est lancée pour le renouvellement des élus qui représenteront les enfants de la ville, Mickaël Juneski.
5: Un scrutin prévu le 22 mai prochain pour désigner des élèves des établissements primaires qui représenteront donc leurs camarades en exposant des projets auprès des élus de la ville. Aujourd'hui, les adjoints au maire de Nouméa et les conseillers municipaux se rendaient dans les 33 écoles élémentaires de la ville pour expliquer en quoi consiste cette élection et pour distribuer le matériel de vote. Des cartes d'électeurs, des enveloppes et le guide des CMJ. Diane Buduyet, 8e adjointe à la mairie de Nouméa, était à l'école Robert Burke de la Rivière-Salée.
20: Bonjour les enfants. C'est les prémices de ces jeunes citoyens, de leur engagement, de connaître également comment fonctionne du coup l'institution et qu'est-ce qu'il en ressort de cet engagement citoyen pour les différents projets, pour le bien-être et l'amélioration de la ville. C'est aussi une sensibilisation pour certains parce qu'on est sur des classes de CE2. Les électeurs CE2, CM1 et CM2 découvrent ce qui vient de se passer pour les grands, comme ils le disent. Donc c'est vraiment pour eux une approche aujourd'hui de la démocratie et de comprendre ce que c'est et d'être vraiment impliqué et d'être nos futurs citoyens engagés. C'est leur expérience, leurs besoins, leur vision qui nous importe et c'est avec eux qu'on construit la ville de Nouméa. Les projets seront étudiés dans différentes commissions. On a vraiment cœur à impliquer toute la population et ça commence évidemment avec les enfants à l'école.
5: C'est un moment important pour tous ces jeunes en classe de CE2, CM1 et CM2. Anne-Sophie Michalak est la directrice de l'école Robert Burke.
21: C'est un exercice essentiel. Donc, pour les enfants, c'est un premier plongeon dans leur vie de citoyen. Donc là, c'est à nous, en primaire, où on a vraiment la possibilité de pouvoir travailler justement sur les droits, les devoirs et puis surtout la responsabilité dans ce vote. Les enseignants veillent justement à bien mettre en avant le projet et puis surtout les candidats que l'on sent les plus investis et engagés. Le CMJ, souvent, c'est séduisant parce que c'est vrai que le programme des enfants est plutôt sympathique, mais ce que nous on attend aussi, c'est d'avoir des élèves qui tiennent sur les 2 ans, donc ça veut dire aussi l'accompagnement des parents, hein, parce qu'il faut y aller, hein, il faut s'y rendre sur les missions du CMJ. On essaye de faire à l'avance ce tri, on va dire, hein, de bien expliquer que c'est une vraie responsabilité et que nous on tient d'eux parce qu'ils vont représenter l'école.
5: Les jeunes candidats pour un mandat de 2 ans devront désormais se présenter à leurs camarades, ainsi que les projets qu'ils portent ou qu'ils construiront au profit de la jeunesse. Chaque binôme pour les 33 écoles de Nouméa devra respecter la parité. Un garçon, une fille. Plus de 3000 écoliers participeront à cette élection.
4: Encore une semaine un peu particulière avec ce vendredi 8 mai qui sera un jour férié. À l'approche de ce long week-end, la province Nord communique sur la fermeture de 13 CMS. Dès jeudi 7 mai à 16h, 5 centres médico-sociaux de la côte ouest, Poya, Conné, Vaux, Cahalagomène et Poum, mais aussi 8 de la côte est, Ouégua, Poindimier, Puébo, Ponériouin, Yengen, Wailou, Touo et Canala seront fermés. Ils ne rouvriront que le lundi 11 mai à 7h30. Concernant le centre médico-social de Bélep, les urgences de premier secours seront assurées 24h sur 24 et les permanences de soins de 9h à 10h30 vendredi, samedi, dimanche. La province Nord appelle la population à la prudence et à la vigilance et rappelle qu'en cas d'urgence, il faut contacter le SAMU au 15. L'actualité militaire et l'exercice multinational et interarmé Tagata Toa 2026 est lancé aujourd'hui à La Foye, mais aussi à Bouraï et Moindou. Les forces armées de Nouvelle-Calédonie s'y préparent depuis au moins un an car c'est un exercice de coopération grandeur nature qui rassemble un millier de soldats de différentes nationalités, nous a dit le lieutenant-colonel Bertrand, c'est le chef du bureau des activités. Il était notre invité à 7h30.
1: Cet exercice, comme beaucoup de nos exercices, il est ouvert à nos partenaires internationaux dans le cadre de la coopération régionale de sécurité du Pacifique. Ces partenaires, concrètement pour l'exercice Tagata Toa, sont les Américains, des unités américaines et des militaires de Papouasie-Nouvelle-Guinée. L'effectif à ce jour de l'exercice est autour d'un millier d'hommes. C'est un entraînement pour préparer les forces dans le cadre de la préparation opérationnelle, dans le cadre de la coopération régional international qui permet aussi d'entraîner le commandement du régiment et sur le terrain l'interopérabilité à la fois des moyens français et des moyens étrangers.
4: L'exercice va durer 5 jours. Le lieutenant-colonel Jérôme, chef du centre des opérations à l'état-major interarmé, préfère alerter les habitants de La Foye et des alentours qu'ils ne soient pas surpris de voir de nombreux soldats cette semaine sur terre, dans les airs et en mer.
2: Il y a des activités aéronautiques, donc avec des largages de parachutistes, certaines séquences, des actions maritimes ou plus particulièrement amphibies sur les côtes ouest au niveau de Bouraï, avec la mise en œuvre de batellerie amphibie. Et des passages réguliers d'hélicoptères, d'avions de reconnaissance, notamment avec nos F-200 gardiens que nous avons au FANC.
4: Une interview à retrouver en podcast audio et vidéo sur notre site internet rrb.nc. Cet exercice Tagata Toa 2026 se terminera le vendredi 8 mai avec une journée portes ouvertes organisée sur l'hippodrome de La Foye. Parole, mémoire, vérité et réconciliation, c'est le nom d'une association qui s'est donnée pour objectif de recueillir les histoires de Calédoniens de toutes origines. Les bénévoles ont choisi de débuter ce vaste travail à Vaux. 59 habitants ont été reçus en entretien entre octobre 2025 et janvier 2026, des jeunes, des adultes, des anciens. Ils ont parlé de leur histoire, de leur vision du futur avec une question centrale, comment avancer vers un chemin de réconciliation. Ce qu'il en ressort selon Christophe Sand, membre de l'association PMVR, c'est que le poids de l'histoire, pèse encore beaucoup sur les habitants.
22: De toute évidence, la société calédonienne, c'est une société fracturée aujourd'hui. On voit encore une fois dans toutes les communautés le sentiment que 1984 a été un point de bascule et qu'on n'est jamais revenu en fait à quelque chose de avant. Et les gens ont pleinement conscience que pour pouvoir avancer, aller de l'avant ensemble, il y a besoin d'un apaisement de ces fractures et apaiser ces fractures ne peut passer que par accepter et donc étudier les souffrances que les gens portent en eux pour pouvoir les soigner et pour pouvoir quelque part les assumer.
4: L'étude de terrain menée à Vaux n'est que la première étape de ce projet pour lequel l'association a reçu le soutien de l'État. Elle souhaite poursuivre en organisant une collecte de données à Nouméa cette année. Il est 11h52, une nouvelle pause dans ce journal et dans un instant, ce sera une page consacrée à l'actualité en métropole et dans le monde.
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4: Et on commence par l'actualité en métropole avec la fin d'un vrai faux suspense. Jean-Luc Mélenchon sera bien candidat à la prochaine élection présidentielle. Il l'a confirmé hier soir. C'est la quatrième fois qu'il se présente pour tenter d'accéder à l'Élysée. Ce n'était pas son choix, a-t-il dit, mais il a été désigné par son parti ce week-end et il entend bien se qualifier pour le second tour, a-t-il expliqué sur le plateau de TF1. Alexis de La Fontaine pour Europe 1.
3: Face à l'éclatement du bloc central et de la droite, Jean-Luc Mélenchon se présente comme le seul rempart au Rassemblement national.
7: C'est mon adversaire principal puisqu'il paraît qu'il va gagner. Honnêtement, je ne le crois pas. Je ne sais même pas s'ils seront au deuxième tour. La dernière fois, on m'avait mis 20 points derrière eux. À la fin, à un point près, ils n'étaient pas au deuxième tour. Donc je pense que nous allons les battre à plate couture, pire encore qu'en 2024.
3: Sur le fond, il repart avec le même projet qu'en 2022 et surtout son obsession contre les forces de l'ordre.
7: Quand on représente avec un uniforme l'autorité de l'État et la loi, on doit être parfait. Pas un peu, parfait. C'est dur. Mais c'est l'objectif. Or, ce n'est pas le cas.
3: Pour enfin réussir à accéder au second tour, Jean-Luc Mélenchon veut forcer le reste de la gauche à se ranger derrière lui et les appelle à la responsabilité.
7: Les divisions internes dans les partis font qu'il y a une multitude de candidatures et c'est la confusion. C'est irresponsable. Nous, c'est carré.
3: Mais les socialistes, écologistes et communistes refusent toute alliance derrière Jean-Luc Mélenchon.
4: Toujours en métropole, le dossier du prix de l'essence continue de susciter des tensions. Les distributeurs sont accusés de profiter de la guerre au Moyen-Orient. Ils seront réunis demain à Bercy par le ministre de l'économie Roland Lescure. Le gouvernement reste toujours opposé à une taxation générale et il faut aussi gérer la situation de Total, dont les bénéfices de 5 milliards d'euros au premier trimestre aiguisent les appétits. Le Premier ministre a confirmé qu'il demandait aux géants pétroliers de plafonner ses prix jusqu'à la fin de la crise. Caroline Baudry.
8: Sans donner davantage de précisions, le Premier ministre maintient la pression sur Total qui s'est engagé à plafonner à 1,99€ le litre d'essence et 2,09€ celui de diesel. Selon Pascal Delima, chef économiste chez Novamind, difficile de faire davantage pour le géant tricolore.
24: C'est pas là qu'est le cœur des profits, si on peut le dire comme ça. Total peut absorber quelques centimes, donc c'est faisable, mais plutôt, on va dire, sur une période bien déterminée. Évidemment que si la crise continue 2 ou 3 mois, la distribution risque de devenir déficitaire.
8: Et problématique en termes de concurrence vis-à-vis des autres distributeurs.

0: profiter de la hausse des prix. Ça voudrait dire que l'on taxe une entreprise française pour être dynamique à l'international, ce qui peut apparaître paradoxal.
1: Selon ces deux spécialistes, le risque serait d'empêcher Total d'investir dans les énergies renouvelables, par exemple, voire d'inciter l'entreprise à quitter la France.
2: Toujours en métropole, en bref, à Toulouse, un homme d'une quarantaine d'années tué par balle dans un quartier sensible connu pour ses points de deal. C'est d'ailleurs un règlement de compte qui serait à l'origine de cet assassinat. La victime d'origine algérienne était connue des services de police pour tremper dans le monde du narcotrafic. Et puis à Grenoble, stop à la violence. Une marche blanche était organisée pour dénoncer les nombreux règlements de compte par armes à feu devenus très fréquents et liés là aussi au trafic de drogue. Trois jours de rave party interdit près de Bourges, cela n'a pas empêché 17 000 personnes d'y prendre part sur un terrain militaire dangereux en raison des munitions qui pourraient ne pas avoir explosé. Les forces de l'ordre étaient nombreuses pour tenter d'encadrer cette fête géante. 600 personnes ont été verbalisées. D'autre part, 5 autres sont dans un état d'urgence absolu après avoir consommé de la drogue. Le ministre de l'Intérieur s'est rendu sur place. Laurent Nunez entend pénaliser les responsables de ces rassemblements géants interdits.
3: La revendication, c'est on vient à Bourges parce que le ministre de l'Intérieur est né à Bourges, enfin dans la zone de Bourges, et on vient sur le polygone parce qu'on est contre la guerre. Et donc, il y a une revendication qui est clairement antimilitaire. Donc je veux simplement dire que ça ne fait que me renforcer dans la conviction qui est la mienne de continuer à porter un projet de loi qui s'appelle Riposte et qui comporte une partie consacrée aux rave parties. Organiser une rave party maintenant, ce sera un délit puni de 2 ans d'emprisonnement, de 30 000 euros d'amende. Puis surtout, ce que nous allons proposer, c'est que les participants aux rave parties, dès lors qu'ils ont été informés du caractère illégal de ce rassemblement musical, ce sera un délit aussi pour les participants et nous pourrons appliquer l'amende forfaitaire délictuelle à hauteur de 300 euros.
2: Le ministre de l'Intérieur, Laurent Nunez. Et puis un mot de l'actualité à l'étranger. Donald Trump rejette le plan de paix proposé par l'Iran. Un plan en 14 points qui n'est pas satisfaisant, estime le président américain. Les USA ont le choix entre une opération impossible ou un mauvais accord, ont réagi les gardiens de la révolution iranien. Il est 11h58, une nouvelle pause. Dans un instant, nous ouvrons notre magazine des sports du lundi.
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2: Et c'est le rugby qui est à la une de ce magazine des sports cette semaine. Après Montpellier en Challenge Cup, l'Union Bordeaux-Bègles s'est en effet qualifiée ce matin pour la finale de la Champions Cup, Léo Fichou.
10: Oui, dans un match accroché, l'UBB est venu à bout de Bath, champion d'Angleterre en titre. Une première mi-temps solide qui a permis aux Bordelais de rentrer au vestiaire avec un peu d'avance, 24-12. La seconde période a été plus accrochée, mais les joueurs de l'UBB s'imposent finalement 38-26 avec 5 essais pour les Bordelais, 4 pour les Anglais. Écoutez Mathieu Jalibert juste après le coup de sifflet finale.
11: On aime ce qu'on vit aussi avec notre public, voilà, tout le long des phases de poule. On sait que si on performe, on a ce soutien jusqu'à la finale. Donc voilà, encore une fois, c'est énorme de jouer devant 42 000 personnes face à une belle équipe. Bass, ils jouent vraiment bien, ils sont solides. Ils nous ont posé pas mal de problèmes, mais voilà, on a répondu présent. Nos avants ont été très costauds et on arrive à basculer ce match. Donc voilà, on va à Bilbao pour rejouer ce trophée qu'on aime tant. Et il y aura un gros défi parce que le Leinster, c'est coriace.
10: Vous l'avez entendu, en finale, l'UBB défendra son titre contre le Leinster, tombeur de Toulon, 29-25 en demi-finale. La rencontre se jouera à Bilbao, San Mamés, le stade, dans la nuit du 23 au 24 mai pour nous. Et puis vous le disiez Jean-François, un autre club français s'est qualifié pour une finale européenne, Montpellier, qui s'est imposé sur les Dragons, 18-12 hier soir. Le MHR qui jouera contre l'Ulster en finale de la Challenge Cup. La rencontre est prévue la veille, le samedi 23 mai, 6h, heure de Nouméa.
2: Le football, avec la fin ce matin de la 32e journée de Ligue 1, en s'imposant sur Rennes, Lyon a fait une bonne opération.
10: Une victoire 4-2 qui permet aux Lyonnais de grimper sur la 3e marche du podium derrière Lens et le

0: PSG qui ont fait match nul tous les deux. Un partout entre Lens et Nice, deux partout entre le PSG et Lorient. Match nul également pour Lille, un partout contre Le Havre. Les Lillois qui sont désormais quatrième, dépassés par les Lyonnais. Rennes reste cinquième, pardon, mais voit Monaco recoller. Les Monégasques vainqueurs de Metz 2-1 qui passent devant l'OM. Les Marseillais qui n'y arrivent plus en cette fin de saison, ils sont désormais septième et ils se sont inclinés lourdement sur la pelouse de Nantes. Défaite 3-0. Les autres résultats du week-end, cette 32e journée de Ligue 1. Auxerre a dominé Angers 3-1. Le Paris FC d'Antoine Comboiré a écrasé Brest 4-0. Et puis Toulouse est allé battre Strasbourg 2-1.
1: Du tennis, en bref, Yannick Sinner a remporté le Masters 1000 de Madrid. L'Italien a écrasé l'Allemand Alexander Zverev en moins d'une heure. 6-1, 6-2. Le numéro 1 mondial remporte son 5e Masters 1000 consécutif. Et puis en cyclisme, Tadej Pogacar s'est imposé sans surprise sur le Tour de Romandie. Il a remporté la 5e et dernière étape de l'épreuve. Le Français Lenny Martinez endosse lui le maillot de meilleur jeune et il termine 3e du classement général.
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1: Après l'annulation des Grands Prix de Bahreïn et d'Arabie Saoudite, retour sur les pistes en Formule 1. C'était l'étape à Miami et c'est une nouvelle fois une Mercedes qui s'est imposée, Léo.
0: Oui, victoire de Kimi Antonelli sur le Grand Prix donc de Miami. C'est déjà sa 3e victoire de la saison. L'Italien devance les McLaren de Lando Norris et d'Oscar Piastri et l'autre Mercedes, celle de George Russell. Max Verstappen est 5e. Charles Leclerc, qui a passé la ligne d'arrivée en 6e position, est pénalisé de 20 secondes. Il recule à la 8e place derrière son coéquipier chez Ferrari, Lewis Hamilton, et Franco Colapinto sur Alpine. Le premier Français est loin, très loin. Esteban Ocon termine 13e. Écoutez.
3: Je pense qu'on aurait pu peut-être faire mieux, surtout après le pit stop. On a vu qu'on a perdu énormément de temps, énormément de place. Donc je pense qu'il y a beaucoup de positifs, beaucoup de choses qu'on a compris ce week-end et qui peut nous aider pour la suite du championnat. Normalement, on ne devrait pas faire les mêmes erreurs sur les prochaines courses. Donc hâte de voir à Montréal ce que la voiture nous réserve. Je pense qu'il va y avoir une grosse partie de la voiture qui sera nouvelle. Donc j'ai hâte de voir comment ça va se développer là-bas.
0: Esteban Ocon et sa Haas qui terminent donc 13e de ce Grand Prix de Miami. Pierre Gasly sur Alpine et Isaac Hadjar sur Red Bull n'ont pas terminé la course. Le prochain Grand Prix, c'est donc celui du Canada. Il aura lieu dans 3 semaines.
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1: Midi 4, dans un instant, on va se retrouver pour parler cette fois-ci de l'actualité sportive en Nouvelle-Calédonie. A tout de suite.
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1: Une deuxième partie consacrée au sport en Nouvelle-Calédonie. Nous devions parler équitation avec nos invités alors que plusieurs jeunes Calédoniens se préparent à partir au championnat de France de concours de saut d'obstacle qui auront lieu au mois de juillet. Un rendez-vous qui sera reprogrammé évidemment sur notre antenne. On va revenir donc sur les principaux résultats sportifs du week-end et une belle semaine pour le golf. Elle s'est achevée samedi à Dumbéa, Michael.
10: Effectivement, la fin d'un grand événement pour la discipline sur le territoire et qui a même fait rayonner sillonner la Nouvelle-Calédonie à l'échelle régionale. Nous parlons bien sûr de l'Evian New Caledonia Open 2026. Il s'est terminé sur les greens de Dimbé avec une formule en toute convivialité samedi, un tournoi Pro-Am, la patrimoniale, qui permettait aux amateurs de côtoyer les professionnels. Il y a eu de beaux échanges après le tournoi principal qui se tenait, on le rappelle, de mercredi à vendredi avec plus d'une centaine de participants dont, et c'est important, 26 professionnels. Olivier Ledin, le co-organisateur de l'Evian New Caledonia Open.
11: On s'était fixé quelques indicateurs au-delà des indicateurs financiers qui étaient le nombre de joueurs pros qu'on était capable de mettre, le nombre d'amateurs qu'on était capable de réunir. Et puis, sur ces deux indicateurs-là, on est bon. Sur le public, c'est difficile à dénombrer, mais il y avait beaucoup de monde hier sur le parcours. On voyait des gens suivre les parties, même si on a du mal à le quantifier. En tout cas, nos indicateurs sont atteints. Donc ça, c'est important pour nous. Les joueurs sont contents, que ce soit les joueurs pros, les joueurs amateurs. Ils sont vraiment très satisfaits de leur semaine. C'est vrai que pour une première édition, On a été gâtés. La météo a été avec nous, hormis mercredi où c'était un petit peu gris et quelques gouttes. Mais franchement, on a eu beaucoup de chance de ce point de vue-là aussi. On termine par une journée de partage, de cohésion, j'ai envie de dire, entre tout le monde. En se faisant plaisir, on a un parcours magnifique. Je le redis, parce que c'est vraiment important. Le travail qui a été fait par le Garden Golf de Dimbéa sur le parcours est vraiment incroyable. Au vu du contexte économique et au vu de la situation de la Calédonie aujourd'hui, le travail qui a été effectué est vraiment incroyable.
10: Et du côté des résultats, je rappelle que l'Australien Mackenzie l'a emporté chez les pros à l'issue d'un play-off riche en suspense le vendredi. Et puis sur le tournoi Pro-Am, la patrimoniale, c'est l'équipe Jean-Louis Guépy, Mathilde Guépy, Louis Guépy et Guillaume Castagnier qui l'a emporté.
1: Et puis il y avait aussi du volley ce week-end avec la coupe d'ouverture jeune de la province sud.
10: Oui, après les seniors, le week-end de précédent, c'était au tour des jeunes de retrouver les compétitions pour les catégories moins de 13 ans à moins de 21 ans. Ça se passait à Païta et à Koutio. La Ligue calédonienne de volley s'est par ailleurs attaché les services d'une pro actuellement en vacances, Manon Bernard, 31 ans. Elle évolue comme libéro dans le club de Béziers depuis 2023. Elle est championne de la Ligue européenne 2022 avec Chamalières et aux côtés d'une certaine Sabine Awegene, la calédonienne. Elle apprécie particulièrement cette expérience avec la jeunesse du territoire. Manon Bernard.
12: Je profite un peu d'être en Calédonie pour donner la main un petit peu à la Ligue de volley dans le but de repérer un petit peu pour le centre territorial d'entraînement. C'est une volonté de ma part aussi. En fait, je vois qu'il y a beaucoup de gens qui jouent au volley. Je trouve que c'est une richesse incroyable. Ça fait plaisir d'être dans la salle et de voir des Benjamins au cadet, des filles, des garçons, tout plein de monde qui joue. Et puis en étant allée sur le CTE aux dernières vacances, je me suis dit qu'il y avait quelque chose à faire et que je pouvais un petit peu aider dans l'organisation, dans tout ça. Et puis du coup, je le fais avec, j'espère, bienveillance et en tout cas avec plein de bonne volonté.
13: Changer de casquette, même ça, est-ce que ça a des apports pour vous-même ?
12: Ah bah carrément, c'est un peu la première fois que je prends, on va dire, autant de hauteur. J'adore entraîner l'école de volley, les petits, mais ça reste de l'entraînement. Là, c'est plus même un peu un lien avec les entraîneurs. Repérer un peu toute l'organisation, comment ça fonctionne. Donc c'est super bénéfique et puis ça ouvre des perspectives personnelles pour l'avenir. Voilà
10: pour la réaction de Manon Bernard, professionnelle actuellement sur le territoire et qui apporte son aide à la Ligue calédonienne de volley. Une belle relance pour la discipline qui veut continuer d'attirer des jeunes dans les clubs. Près de 300 jeunes étaient réunis ce week-end pour cette compétition à l'Arène du Sud de Païta et à la salle Ernest Wayo de Dimbéa.
1: Et les autres résultats du week-end de sport en bref, Mickaël.
10: Du football tout d'abord, la 7e journée de Super League qui aura été marquée, on vous le disait dans nos éditions du week-end, par cette nouvelle agression d'arbitre. C'était samedi lors de la rencontre Horizon Sport Lossi au stade Nouma Delhaye. Un joueur d'Horizon Sport a tenté d'asséner un coup de poing à l'arbitre du match. Geste vivement condamné le lendemain même par la fédération calédonienne. Et le club d'Horizon Patho a également présenté aujourd'hui ses excuses et a réaffirmé son soutien à l'arbitre du match. L'équipe d'Horizon qui donc s'était inclinée en fin de partie sur le score de 2-1 face à Lossi. De son côté, Tiga a perdu contre Magenta 1-0. Yengen et Gaïcha ont fait match nul, 1-partout. La Escounier a battu Saint-Louis 2-1. Enfin, Nedjeou l'a emporté sur Le Mont d'Or 3-2. Des résultats de padel avec la victoire de Christophe Souekargian et Clara Kwajembaum sur Nicolas Ngaudrella et Bérangère Prévost en finale du P250 mixte qui était organisé par le Tennis Club du Receiving. Une victoire en 2-7, 6-1, 7-5. Et enfin, hors du territoire, une très belle prestation de la délégation calédonienne qui était partie aux Océania d'haltérophilie. La compétition se déroulait aux Samoa face à des athlètes de classe internationale. Zoé Magnetti a remporté le bronze chez les jeunes de moins de 77 kilos pour apporter une troisième médaille au camp des Kagou dans ce rendez-vous. Demi Dabin a quant à elle signé 3 records personnels chez les seniors des moins de 86 kilos. Henri Eatané a remporté l'or chez les jeunes de moins de 79 kilos. Et Mélisa Horto aussi le titre également chez les juniors de moins de 58 kilos. Nos athlètes profitent désormais d'un stage intensif tout au long de la semaine aux côtés des Samoa.
1: Merci Michael. Il est 12h12. C'est la fin de ce magazine des sports. Merci de votre attention et de votre fidélité. Le prochain rendez-vous d'info, c'est évidemment à 13h pour le rappel des principaux titres de l'actualité. D'ici là, c'est Pierre qui vous accompagne. Je vous souhaite une belle après-midi.
9: Et on remercie bien entendu Jean-François Baudin et la rédaction d'RRB pour ce journal et ce magazine des sports. Il est midi passé de 11 minutes, nous on continue bien entendu en musique et c'est de la douceur. Tout de suite, le Café Gourmand.
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Et il est midi 15, il est midi 40, hein, une petite différence d'heure. Et on retrouve tout de suite Axel Red à la langoureuse avec son titre Ce matin. Très très bon début d'après-midi sur les ondes d'RRB.

Et il est midi 46 sur les ondes de Radio Rythme Bleu. Le prochain rendez-vous, c'est à midi 56 pour vos avis de décès. Nous aurons bien entendu le retour de Jean-François Baudin à 13h pour le rappel des titres. Et après, nous glisserons tout en détente et en douceur pour votre après-midi mélodie. Très bon début de semaine sur les ondes d'RRB.

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1: Les avis qui vont suivre concernent les décès de M. Cattier-Valentin Eliseta, M. Déméné-Marcel, Mme Gilberte-Kioné-Lodz, M. Tariha-Tani, M. Iwa-Moka, Mme Pierron-Slicha-Dite-Titane-Tayeb, M. Wanapo-Jacques-Wanapo et M. Tokotoko-Germain. On nous prie de vous faire part du décès de M. Cattier-Valentin Eliseta, survenu le 26 avril à l'âge de 41 ans. La veillée est en cours au centre funéraire de Nouméa ce lundi 4 mai jusque 20h et reprendra le mardi 5 mai à 7h. La cérémonie religieuse sera célébrée en la chapelle du centre funéraire de Nouméa le mardi 5 mai à 10h15, suivie de l'inhumation à 11h30 au cimetière de Saint-Louis. Nous avons la douleur de vous faire part du décès de M. Déméné Marcel, survenu le mercredi 29 avril à l'âge de 94 ans. Une veillée se déroulera au centre funéraire du Pont des Français, 188 rue de la Carrière, ce lundi 4 mai de 16h30 à 19h. La cérémonie religieuse sera célébrée ce même jour à 17h30, suivie de la crémation. Nous avons la douleur de vous faire part du décès de Mme Gilberte Kioné-Lodz, survenue le mercredi 29 avril. Les veillées se dérouleront au centre funéraire du Pont des Français, 188 rue de la Carrière, le mardi 5 mai de 16h à 19h et le mercredi 6 mai de 16h à 19h. La cérémonie religieuse sera célébrée le mercredi 6 mai à 17h30, suivie de la crémation dans le respect de ses volontés. Présence d'une corbeille à dons. Nous avons la douleur de vous annoncer le décès de M. Taria Dani, survenu le jeudi 30 avril à Dumbéa. L'enterrement aura lieu le mardi 5 mai à 9h. Nous avons le regret de vous annoncer le décès de M. Iwa Moka, survenu le 1er mai dans sa 77e année. Les veillées auront lieu le samedi 9 et le dimanche 10 mai de 8h30 à 19h30 dans le grand salon funéraire du centre funéraire de Nouméa. Les coutumes se feront à partir du samedi 9 mai dans le salon funéraire. Le corps sera ensuite transféré sur l'IFU le lundi 11 mai par le Beticho pour inhumation à la tribu de Nas. Nous avons la douleur de vous faire part du décès de Madame Pierron Slicha di Titane et Tayeb, survenue le 30 avril dans sa 97e année. La veillée aura lieu au centre funéraire de Nouméa le mardi 5 mai à partir de 9h, suivie de la bénédiction en salle de veille à 14h30, puis de la crémation à 15h. Nous avons la tristesse de vous annoncer le décès de Monsieur Wanapo Jacques Wanapo, survenu le 1er mai dans sa 54e année. Les veillées se tiendront le lundi 4 mai à partir de 16h jusqu'à 20h et la cérémonie religieuse aura lieu au temple de Repenné le mardi 5 mai à 9h, suivi de l'inhumation au cimetière de Repenné. On nous prie de vous faire part du décès de M. Tokotoko Germain, survenu le 28 avril dans sa 69e année. La cérémonie religieuse est célébrée en la chapelle du centre funéraire de Païta ce lundi 4 mai à 13h, suivie de l'inhumation à 14h au cimetière de Païta. C'était vos avis de décès.
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1: Et il est 13h, on retrouve tout de suite Jean-François Baudin pour le rappel des titres.
4: Important incendie au faubourg Blanchot hier. Les pompiers ont été appelés pour une voiture en feu. Le sinistre s'est propagé à un dock voisin et le bâtiment de 200 mètres carrés était entièrement embrasé à l'arrivée des soldats du feu. L'intervention aura duré plusieurs heures en raison du risque d'effondrement de la mezzanine. Selon les premières constatations, des individus ont tenté de voler un véhicule. Ils n'y sont pas parvenus, alors ils ont décidé de le brûler et les flammes se sont propagées à un dock d'une société de câblage voisine. La police a bien sûr ouvert une enquête. Sonia Baquet en visite sur la commune de Dumbéa auprès de la mère Cynthia Jean. La première partie de la matinée a été consacrée à la visite de l'école Gustave Klein pour l'installation de climatiseurs. 53 écoles sont concernées. Un programme sur 12 mois a déjà été mis en place. Mais il a été surtout question de sécurité avec la visite du CMK, le centre médical de Coutiot. Les locaux ont subi de nombreux cambriolages.

0: dernières semaines. Pour répondre aux demandes des habitants, les effectifs de policiers municipaux seront augmentés de 20%, des projets réalisés en partenariat avec la province sud. Et puis c'est parti pour la campagne électorale des conseillers municipaux juniors de la ville de Nouméa. Le principe de ce scrutin est expliqué ce matin à tous les écoliers en classe de CE2, CM1, CM2. Ils désigneront leurs représentants qui porteront pendant une mandature de 2 ans des projets au profit de la jeunesse. Les adjoints au maire de Nouméa étaient sur le terrain ce matin dans les 33 écoles de la ville pour distribuer le matériel de vote et présenter aux élèves le conseil municipal junior. En métropole, pas de surprise, Jean-Luc Mélenchon sera candidat à la prochaine présidentielle. C'est la 4e fois qu'il se lance dans cette élection. Il a été désigné par son parti ce week-end et espère bien se qualifier cette fois-ci pour le second tour de l'élection présidentielle. 3 jours de rave party interdit près de Bourges, cela n'a pas empêché 17 000 personnes d'y prendre part sur un terrain militaire dangereux en raison des munitions qui pourraient ne pas y avoir explosé. Le ministre de l'Intérieur s'est rendu sur place. Laurent Nunez confirme qu'un projet de loi est prêt pour pénaliser les organisateurs de ces fêtes interdites. Une peine prévue de 2 ans de prison et 3 600 000 francs d'amende. Chaque participant averti que la fête est interdite sera aussi puni d'une amende de 360 000 francs. Et puis du rugby à la une de l'actualité sportive avec 2 clubs français en finale des Coupes d'Europe. L'Union Bordeaux-Bègles défendra son titre en Champions Cup après s'être débarrassé ce matin de Basse en demi-finale 38 à 26. Ils seront opposés en finale au Leinster. De son côté, Montpellier va tenter de décrocher une 3e Challenge Cup. Les joueurs du MHR ont battu les Dragons gallois 18 à 12 et joueront contre l'Ulster en finale. Rencontres qui sont prévues le week-end du 23 et 24 mai à Bilbao. Et puis on termine avec du football avec la bonne opération de l'Olympique Lyonnais en Ligue 1. En clôture de la 32e journée, l'OL s'est imposé 4 à 2 sur Rennes et grimpe sur la 3e marche du podium. Derrière, le leader parisien et son dauphin Lens. On signalera également la victoire écrasante du Paris FC d'Antoine Comboiré 4 à 0 sur Brest. Voilà Pierre, c'est la fin d'Infomag. On se retrouve évidemment demain à partir de 11h.
1: On vous remercie Jean-François Baudin et le rendez-vous a pris demain du coup à partir de 11h. 13h, eh bien écoutez, là c'est le moment de se détendre. Hein. Bah oui, c'est le début d'après-midi, c'est le lundi, on vient de reprendre la semaine de travail et il est temps de se détendre un petit peu après cette première matinée et c'est une heure de douceur et de calme qui arrive. Très très bon début d'après-midi à vous. Moi je vous laisse vous préparer un petit café, un petit thé, une petite infusion, bref, ce qui vous plaira. Là, on est parti pour une heure de douceur.

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1: Allez, on continue notre après-midi mélodie tranquillement, avec de la douceur, un petit peu de recul et juste ce qu'il faut de lumière pour apprivoiser ce début de semaine. Et on continue avec Yanis Yann et son titre At 17, autrement dit à 17 ans. C'est une chanson pour cet âge où on se compare beaucoup, hein, où on croit parfois que la beauté, l'amour ou la confiance en sont réservés aux autres. Mais bon, heureusement, hein, avec le temps, on comprend qu'il y a quand même d'autres valeurs, hein, pour juger une personne et que tout ne dépend pas du regard finalement qu'on pose sur elle. Hein. Bon, heureusement, le bon Dieu ne fait pas ses comptes comme une cour de lycée. Allez, on respire et on sourit doucement tout de suite à Yanis Yann avec At 17.

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1: Allez, on reste tranquillement dans cet après-midi mélodie avec un monument de la chanson française. J'ai nommé Charles Aznavour. Et en plus de ça, il n'est pas tout seul, il est accompagné par Edith Piaf, messieurs, dames. Bon, alors là, rien que le titre, il pose l'ambiance. Hein. Plus bleu que tes yeux. C'est la déclaration d'amour à l'ancienne. Hein. Elle est simple, elle est directe. Et en plus de ça, on est dans l'hyperbole. Mais avec Aznavour, eh ben, ça ne sonne jamais trop. Hein. Il avait cette manière de chanter les grands sentiments comme s'il vous parlait d'un coup de pêche. Allez, on prend ça comme une petite parenthèse élégante et un petit peu tendre, un peu hors du temps. On continue. Charles Aznavour, plus bleu que tes yeux sur les ondes d'RRB.

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1: Et il est 13h26 sur les ondes d'RRB et on va continuer tout en douceur, bien entendu, avec Tony Bennett et son titre One for My Baby, qu'on pourrait traduire par Un verre pour mon amour. C'est une chanson de fin de soirée, hein, un petit peu comme si quelqu'un restait seul au comptoir à parler au barman avec le cœur pas tout à fait dans l'axe, hein, vous voyez un petit peu le tableau. Rien de dramatique, hein, rien de trop lourd aussi, juste cette élégance des grandes chansons américaines, hein, où même les chagrins mettent une veste propre avant de sortir. Et puis Tony Bennett, en toute honnêteté, c'est ça, il peut chanter une blessure avec le sourire en coin sans jamais perdre la classe, et ça, franchement, c'est une certaine élégance. Alors on baisse un petit peu la lumière, on garde le soleil dans la voix, tout de suite Tony Bennett, One for My Baby.

Et il est 13h34 sur les ondes d'RRB et on continue cet après-midi Mélodie avec un titre qui fait partie de ces chansons qu'on n'a plus besoin de présenter. J'ai nommé The Beatles avec Let It Be. Le titre, pour information, il parle de laisser faire ou que les choses soient, si je traduis de manière littérale. Pas dans le sens d'abandonner, hein, plutôt dans celui de respirer un petit peu, hein, d'arrêter de vouloir tout tenir à bout de bras. Il y a quelque chose de presque spirituel, hein, dans cette musique. Parfois, quand on a fait ce qu'on pouvait, il faut aussi apprendre à remettre un petit peu les choses entre les mains du ciel et accepter que la paix arrive quand on cesse de se battre contre tout. C'est simple, lumineux, c'est évident. The Beatles, Let It Be, et c'est sur RRB.

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1: Et on continue dans la douceur de ce lundi avec Katie Tenstall et son titre Invisible Empire. Comprenez l'Empire Invisible. C'est un titre qui parle un peu de ces constructions qu'on se fait dans la tête, hein, nos plans, nos certitudes, nos petits royaumes intérieurs. Et puis la vie arrive, hein, tranquillement, avec ses gros sabots pour nous rappeler qu'on contrôle pas tout. Mais bah, ce n'est pas forcément une mauvaise nouvelle. Hein. Parfois, quand un empire intérieur tombe, c'est juste un peu plus de vérité qui rentre par la fenêtre. Et ma foi, avec le soleil que l'on a aujourd'hui, eh bien, on peut bien lui offrir le café. Allez, tout de suite, Katie Tenstall, Invisible Empire.

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1: Et voilà, il est 13h50 et on referme doucement cet après-midi Mélodie du lundi avec du soleil dehors et de l'amour dans le cœur. On a voyagé aujourd'hui encore une fois. Merci à vous d'avoir échangé, d'avoir partagé ce moment avec moi sur les ondes d'RRB. D'ici quelques instants, on va laisser la place à l'excellente Jennifer qui va reprendre le fil avec sa lumière et sa bonne humeur. Prenez soin de vous, bien entendu, et prenez soin des autres aussi. Et souvenez-vous, ce n'est pas la destination qui compte, mais la musique que l'on écoute sur le chemin. C'était Pio Rero pour vous servir, et moi je vous dis à demain.

Il est 14h sur Radio Rythme Bleu, un bonheur de vous retrouver pour entamer cette seconde partie de journée. J'espère que votre début de semaine se déroule très très bien et je vous promets qu'on va mettre toute l'énergie nécessaire pour faire de cet après-midi une superbe après-midi et surtout un premier jour haut en couleur, on peut le dire. 14h05, on ouvre notre séquence de musique française du lundi et oui, s'arrêter sur une artiste qui bouscule tout sur son passage et qui fait briller notre langue avec une poésie incandescente. Tout de suite après, ne manquez pas votre rendez-vous avec la rubrique anecdote musicale, l'histoire d'un titre dans cette émission. Je vous ai déniché les coulisses d'un morceau culte et assez féministe, on le peut dire, d'une icône mondiale. Préparez-vous, c'est fascinant. À 15h, Mouna nous rejoindra pour nous distribuer sa dose de bonnes ondes, bien évidemment. Elle sera suivie à 15h30 par Kelinda Boku et son radar. Par ici, les sorties pour planifier vos moments de détente de cette semaine. Ou c'est pas parce qu'on est lundi qu'on ne peut pas se détendre. 15h45, bien sûr, Allons Enfants, juste avant le Zapping Info de 15h50 de Nicolas Legrand pour prendre le

La vie dans Opinion. Et bien sûr, votre rubrique du lundi, un exploit calédonien à ne pas rater à partir de 16h15. Le moment de vérité, tout à l'heure, ce sera à 16h20 pour votre totem. La cagnotte affiche 6000 francs depuis ce matin, grâce à Bureau Vallée. Et on terminera par votre journal d'Europe 1 à 16h30 pour faire le tour de l'actualité mondiale. Merci d'être avec nous, merci d'avoir choisi Radio Rythme Bleu pour cette nouvelle semaine de mai. On continue avec, bien sûr, votre rubrique, votre voyage, que dis-je, musical de l'après-midi, avec un véritable phénomène de la scène française actuelle. C'est une artiste qui a balayé les victoires de la musique et dont la voix grave et habitée ne laisse personne indifférent. On s'arrête aujourd'hui sur le magnifique La Symphonie des éclairs de Zao de Zagazan. Quand Zao a écrit ce titre, elle parle d'elle-même, bien sûr. Depuis son enfance, elle est ce qu'on appelle une hypersensible. Elle a longtemps cru que cette sensibilité extrême, ses larmes, sont... Elle se voit comme un nuage un peu trop lourd au milieu des autres. Un titre d'une puissance qui donne des frissons à chaque écoute. Je vous laisse écouter La Symphonie des éclairs pour ouvrir notre session française sur Radio Rythme Bleu. Et je vous souhaite un superbe après-midi.

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1: Magnifique, 14h05, vous êtes sur Radio Rythme Bleu, le cap du milieu de journée est franchi, on peut le dire, hein. On traverse l'océan maintenant et on s'arrête sur une légende absolue de la musique pop, une femme qui traverse les décennies avec une énergie incroyable. On parle bien sûr de l'unique Cher et son titre Woman's World, sorti en 2013. Vous êtes dans votre rubrique anecdote musicale. Après plus de 10 ans sans album original, Cher fait un retour fracassant avec ce morceau taillé pour les clubs. Mais derrière ce rythme dense, ultra efficace, se cache un véritable manifeste. Cher a toujours été une icône de l'émancipation féminine. Quand elle enregistre ce titre, elle veut envoyer un message de force à toutes les femmes du monde. Les paroles sont claires, c'est un monde de femmes. Elle y chante le courage, la résilience et la solidarité féminine. L'anecdote amusante réside dans le tournage du clip vidéo, bien sûr. Elle y arbore des perruques absolument extravagantes, dont une entièrement faite de journaux et de coupures de presse. C'était sa façon à elle de dire que peu importe ce que les médias écrivent ou disent sur les femmes, rien ne peut briser leur détermination. C'est un morceau qui donne une niaque d'enfer pour cet après-midi. Une belle énergie pour poursuivre notre émission.

14h18 sur RB, j'espère que vous passez une très belle après-midi. Courage à tous les travailleurs et toutes les travailleuses qui ont repris leur routine du lundi. Tenez bon. Backstreet Boys, que vous entendez à l'instant sur les ondes RB.

Et on profite encore un petit peu de ces rayons de soleil. Sur les ondes d'RRB, il est 14h28. 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Bel après-midi!

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2: Il est déjà 14h45 sur vos ondes préférées. Merci d'avoir choisi RRB cet après-midi. Ocean from Hawaii, tout de suite avec Milaikam. Votre prochain rendez-vous, c'est à partir de 15h. Ça sera dans 15 minutes pour les bonnes ondes avec Mouna.

0: Jimmy Somerville à l'instant sur vos ondes préférées. Il est 15h, vous êtes sur la seule fréquence capable de recharger vos batteries. C'est Jennifer, on s'occupe de vous jusqu'à 17h. On commencera tout à l'heure avec Mouna pour les bonnes ondes, puis Kelinda Wakou pour Paris ici les sorties. Allons enfin à 15h45 et votre zapping info avant 16h. Alors que vous soyez au bureau, sur un chantier ou à la maison, on monte le son bien sûr. On va pas se mentir, le lundi après-midi, on a tous besoin d'un petit supplément d'optimisme. Et pour ça, j'ai la meilleure alliée. Elle vient de nous pondre n'importe quoi. Elle vient de nous faire une nouvelle rubrique avec un sourire communicatif et des récits qui vous font vous faire du bien. C'est Mouna qui est là. On a hâte de vous écouter. Apportez-nous la lumière du jour avec vos bonnes ondes.
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2: Bonjour à toutes et à tous, Mouna avec vous sur Radio Rythme Bleu. Chaque semaine, on prend le temps de se questionner et parfois de bousculer quelques idées reçues sur ce que l'on appelle le bien-être. Bienvenue dans Les bonnes ondes. On a érigé la parole en solution universelle. Il faut en parler. Comme si le simple fait de verbaliser une difficulté suffisait à la transformer. Dans les faits, c'est plus complexe. Certaines personnes parlent beaucoup, analysent finement, comprennent leurs mécanismes et restent pourtant enfermées dans les mêmes schémas. Alors aujourd'hui, il ne s'agit pas de remettre en cause la parole, mais de comprendre ses limites. Pourquoi la verbalisation ne produit pas toujours de changement et dans quel cas elle peut même entretenir ce qu'elle prétend résoudre ? Mettre des mots donne une impression de maîtrise. Nommer une émotion, analyser une situation, identifier une cause, tout ça produit un sentiment de clarté cognitive. Mais cette clarté est souvent trompeuse. Les travaux en psychologie cognitive montrent que l'on peut parfaitement comprendre un problème sans modifier les processus qui le maintiennent. Autrement dit, la prise de conscience n'est pas équivalente au changement. C'est ce qu'on observe notamment dans les mécanismes de rumination. Une pensée analytique, répétitive, centrée sur les causes et les conséquences d'un état négatif, mais sans bascule vers la résolution. Ce type de traitement mental donne l'illusion d'approfondir alors qu'il maintient l'attention dans le problème. Contrairement à une idée répandue, la rumination n'est pas un manque de réflexion, c'est au contraire une suractivité cognitive mal orientée. Des recherches montrent qu'elle amplifie les affects négatifs, rigidifie les schémas de pensée,

0: altère la capacité à prendre des décisions et qu'elle renforce les biais d'interprétation. Pourquoi ? Parce qu'elle repose sur une question implicite erronée. Pourquoi est-ce que je vais mal ? Alors que cette question, en se focalisant sur les causes, ne produit ni régulation émotionnelle, ni action. Ce n'est donc pas la parole qui pose problème, mais plutôt la manière dont on l'utilise. Ce mécanisme se retrouve aussi dans certaines interactions sociales, ce qu'on appelle la co-rumination, le fait de revisiter un problème à deux de manière détaillée et répétitive. Ce type d'échange renforce le lien social, peut-être, mais augmente paradoxalement les niveaux d'anxiété et de détresse émotionnelle. Pourquoi ? Parce que quand on parle d'une difficulté, on obtient souvent de l'attention, de la compréhension, parfois même de la validation, et ça procure un soulagement immédiat. Mais si la discussion ne permet pas de clarifier la situation, de faire évoluer le regard ou de dégager une action, elle peut maintenir le cerveau dans une forme d'activation. En répétant le récit, on réactive l'émotion associée. Et sans s'en rendre compte, on entretient ce que l'on cherche à apaiser. Autre limite fondamentale de la parole, elle s'adresse au système cognitif, mais laisse souvent de côté le système physiologique. Une grande partie de ce que l'on appelle mal-être relève d'une activation du système nerveux. L'hypervigilance, la tension, la fatigue, la dérégulation émotionnelle, dans ce contexte, parler permet de comprendre ce que l'on vit, mais ça ne suffit pas toujours à réguler l'état interne. C'est pour ça que certaines actions simples ont un impact réel. Ralentir la respiration, marcher, relâcher les tensions avec une activité comme du yoga, de la méditation, ou autre, hein, parce qu'il en existe plein, ou encore quelque chose de basique comme se reposer, vraiment. Parce que le corps doit aussi intégrer que la situation est passée. Lorsqu'un événement est raconté, il est réactivé. Si cette activation s'accompagne d'une montée émotionnelle, d'une focalisation sur les éléments négatifs et d'une absence de transformation, alors chaque récit renforce la trace émotionnelle et c'est un mécanisme documenté. La répétition d'un contenu émotionnel sans retraitement modifie peu sa charge, mais renforce son accessibilité. Autrement dit, plus on raconte sans transformer, plus le problème devient disponible mentalement. La question n'est donc pas de savoir s'il faut parler, mais comment. Une parole utile opère un déplacement. Elle ne reste pas sur les causes, les intentions de l'autre ou les scénarios passés. Elle introduit autre chose. Une clarification des affects, une identification des besoins, une distinction entre ce qui dépend de soi et ce qui n'en dépend pas, et une orientation vers l'action ou l'acceptation. Elle transforme un contenu émotionnel en information exploitable. Le point clé est souvent là. Tant que la question est « pourquoi ça m'arrive ?», la pensée tourne en boucle. Lorsqu'elle devient « qu'est-ce que ça implique pour moi ?» et du coup « qu'est-ce que je peux en faire ?», alors quelque chose s'ouvre. On passe d'une logique explicative à une logique opératoire. Et ça, ça change tout. Pour que la parole devienne réellement utile, quelques repères simples peuvent faire la différence. Se demander l'intention. Souhaite-t-on être écouté et compris ou souhaitons-nous avancer ? Ensuite, il faut limiter la répétition en évitant de raconter plusieurs fois la même chose sans angle nouveau. Revenir à soi en se demandant qu'est-ce que je ressens et de quoi ai-je réellement besoin plutôt que pourquoi ça m'arrive. Et le transformer en action, même minime, une décision permet de sortir de la boucle. Et enfin, inclure le corps en ne restant pas uniquement dans l'analyse mentale. Ce sont ces éléments qui permettent à la parole de devenir un véritable outil et non une caisse de résonance. Parler n'est pas inutile, mais la parole à elle seule ne transforme rien. Ce qui change réellement les choses, c'est la capacité de passer de la répétition à la compréhension, puis de la compréhension au mouvement. Parce qu'une parole qui apaise ne se contente pas de raconter ce qui fait mal, elle permet à un moment donné de ne plus y rester.
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Ah là là, cette chanson qui peut que nous faire plaisir, Never Tear Us Apart. On repart avec un autre classique du genre Aretha Franklin pour qu'on se calme un petit peu. Là, on est presque à la fin d'après-midi. Mais on a encore un peu besoin d'énergie pour tenir, les amis. Chain of Fools. Et on se retrouve pour Paris, il est sorti dans à peine.

0: 15h30 sur les ondes d'RRB. On vous l'a promis, elle est là. Eh bien oui, hein. Oui, elle est là. Elle est là tous les jours. On va commencer par s'évader. Rien ne nous empêche de pimenter notre semaine. Si vous avez envie de nouveautés, c'est le moment de sortir les petits agendas. Kelinda Boicou nous rejoint avec ce radar bien à elle, à bon plan. Qu'est-ce qu'on fait de beau ces prochains jours pour casser la routine? On écoute ensemble.
1: Par ici les sorties. Bonjour, aujourd'hui on va commencer ce Par ici les sorties avec l'Aquarium des Lagons qui met à l'honneur les requins et les tortues durant ce deuxième trimestre de l'année. Parents et enfants pourront découvrir de nouvelles activités sur le thème des tortues, l'occasion pour vous de découvrir ou de redécouvrir les animations dédiées aux requins et aux raymontas et d'en apprendre davantage sur ces espèces fascinantes et souvent méconnues. Au programme à 13h30, le nourrissage des poissons, sauf le lundi. À 15h, une animation sur les requins. À 15h45, le nourrissage des tortues, sauf le lundi. Puis à 16h15, des animations sur les raymontas. Et notez que les week-ends et les vacances scolaires est proposé un bonus avec à 10h une animation sur les requins. L'aquarium des Lagons qui est donc passé depuis le 1er mai dernier à l'heure d'hiver et ferme ses portes à 17h avec les dernières entrées à 16h30. Et donc notez que les horaires d'ouverture sont de 13h à 17h du lundi au vendredi, puis de 9h à 17h les week-ends et les jours fériés, les vacances scolaires, les mercredis pédagogiques et quand un bateau de croisière est en escale à Nouméa. Pour plus de renseignements, le 26-27-31, le 26-27-31. La vie de Nouméa propose l'atelier clavier des sons au bout de tes doigts, un atelier qui permet d'explorer l'univers des claviers et du piano. C'est tous les mercredis à partir de ce 6 mai, l'occasion d'apprendre à jouer tes premiers accords et mélodies tout en développant ta sensibilité musicale. Avec Matania, tu éveilles ton oreille et composes à l'aide de l'immense palette sonore offerte par ces instruments. Accessible à tout niveau, cet atelier permet l'accord parfait entre émotion et imagination. Et notez que la vie de Nouméa propose aussi un atelier guitare pour semer des notes qui fait résonner les cordes de ta créativité. C'est également tous les mercredis du mois de mai à partir de ce 6 mai, toujours avec Matania de l'association PASS, parcours artistique et culturel éducatif, l'occasion pour vous d'apprendre à jouer les premières notes à la guitare dans une ambiance conviviale et motivante, un atelier ouvert à tous les niveaux pour découvrir ou redécouvrir l'instrument roi de la chanson et planter les premières graines de ton univers musical. Des ateliers qui sont donc gratuits à partir de l'âge de 12 ans. C'est au Music Lab, situé au 35 bis rue Édouard Enguerre de la Vallée du Tir. Pour plus de renseignements, le 27 98 35, le 27 98 35. Pour terminer ce Par ici est sorti, je vous emmène en direction de la commune de Bouloupari où se déroulera le week-end prochain la fête du surf et de la crevette. L'occasion pour vous de profiter d'un long week-end festif avec plus de 120 exposants sur le site. Le retour du rodéo prévu le dimanche, des manèges, un village culturel et la restauration, notamment des spécialités locales avec diverses animations sur scène. L'édition 2026 de la fête du surf de la crevette de Bouloupari, c'est à partir de 9h ce samedi 9 et dimanche 10 mai sur l'hippodrome de Bouloupari. C'est terminé pour ce Par ici est sorti. Le prochain rendez-vous, c'est à 10h20 demain matin.
0: Un grand, grand merci, Kelinda, pour toutes ces belles idées. On repart en musique et sur la plage de Lifou avec Bethela. Bel après-midi sur les ondes d'RRB.

0: Et nous aussi, on a la recette pour vous faire passer un bon moment sur Radio Rythme Bluff. Ravie d'être avec vous jusqu'à 17h, c'est Jennifer. Et comme promis, allons enfants dans quelques instants sur vos ondes. Nouvelle semaine, nouvelle école, vous le savez, ce sont les enfants d'Adrienne Laumont qui se sont prêtés au jeu des questions et des devinettes cette semaine. Et leurs réflexions sont toujours pleines de bon sens et de malice. On les écoute tout de suite et on se retrouve juste après à suivre le zapping, l'éphéméride et bien sûr, le tout info à 16h.
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5: Dis-moi, à quoi correspond la partie blanche dans le caca des geckos ?
6: Quand ils mangent, ça digère et puis ça devient un peu blanc.
7: Et aussi, la partie noire, c'est pour aider la terre.
8: Moi, avant, mon chien, c'était caca rouge et caca bleu.
9: Et ben, si les geckos, ça mange des cacas, mais ça fait planter ses plantes. Mais si les plantes, ça plante, mais si...
5: À quoi correspond la partie blanche dans le caca des geckos?
10: Peut-être ça peut correspondre... correspond à la nourriture, parce que les geckos aussi, ils mangent aussi des animaux, ils mangent aussi des animaux, si ça peut être aussi les animaux qui mangent, et ça correspond aussi à les animaux qui mangent, parce que eux aussi, ils mangent aussi des papillons.
11: La partie blanche, ça correspond à ses poils.
9: Et ben si il a des animaux, Ça juste que les cacas ils se plantent, ça plante par le café et aussi les de l'herbe et aussi juste du caca aussi.
12: Le caca aussi, ben ça sort aussi du cheval.
5: Vous avez tous dans vos maisons des petits cacas de geckos qui ressemblent à un tout petit boudin avec une petite partie blanche. Et cette petite partie blanche, eh ben en fait, c'est l'urine. Parce que le gecko, il fait caca et pipi par le même orifice. Et donc, l'urine, eh ben, elle cristallise et elle devient toute blanche. Et donc, la petite partie blanche, c'est l'urine du gecko qui a cristallisé.
13: Le caca des mouettes, si ça a une partie blanche...
1: Allons enfants!
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4: Et puis c'est tout!
0: Et merci à tous les enfants de l'école Adrienne Laumont pour la réponse à la question. La directrice, bien sûr, et les enseignants pour leur accueil chaleureux. Merci d'être sur RRV dans un instant, c'est le zapping.

0: 15 premières choses du votre zapping info. Si vous avez raté l'information cette semaine, Nicolas Legrand a monté cette rubrique exprès pour vous. Le zapping de cette semaine.
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2: La semaine s'est terminée par un blackout en raison des orages. Coupure de courant totale hier, alors que la semaine avait commencé avec de l'électricité dans l'air, puisque les discussions politiques font toujours du sur place. Mardi soir, le Premier ministre Sébastien Lecornu avait organisé une nouvelle réunion en visioconférence. Et à l'issue des 3 heures de négociation, seul le député Nicolas Metzdorf a pris la parole. Bilan, les points d'achoppement demeurent. Et pour le député de la première circonscription, le FLNKS doit maintenant changer de posture.
3: Ça n'a pas progressé puisque le FLNKS n'accepterait l'inscription que des natifs en contrepartie de l'organisation d'un nouveau référendum. Donc on a dit évidemment non. Au bout d'un moment, on ne peut pas accepter tout et n'importe quoi. C'est au FLNKS aujourd'hui de faire des pas.
2: Le FLNKS qui a fait quelques pas, alors pas sur le plan des négociations, mais dans les rues de Nouméa et qui a marché le 1er mai aux côtés de l'USTKE. Une faible mobilisation vendredi de 400 personnes. La faute aux émeutes, selon Thierry Lebert, vice-président de l'USTKE.
4: C'est peut-être un petit peu moins de monde qu'habitude, hein, mais bon, il faut savoir que depuis les émeutes, il y a beaucoup de salariés qui ont perdu leur emploi, donc tout s'explique, quoi. Hein.
2: Pour relancer l'économie du territoire, la mission interministérielle a un nouveau visage. Amaury de Clude a succédé à Claire Durieux. Il a effectué son premier séjour en Nouvelle-Calédonie pour rencontrer les acteurs économiques notamment.
5: On a une énergie en Nouvelle-Calédonie autour de ce pacte de refondation et un consensus global de tous les acteurs économiques, sociaux, politiques pour avancer dans le même sens avec le soutien financier et en expertise de la part de l'État.
2: Amaury de Clude est reparti jeudi avant donc de pouvoir recevoir un brin de muguet pour lui porter bonheur dans sa mission. Le directeur de la mission interministérielle reviendra prochainement sur le territoire, mais la date de sa venue dépendra des élections provinciales. Une semaine marquée aussi par l'actualité judiciaire. À Bouloupari, un homme a été tué par balle alors qu'il débroussait une propriété près de Bouraké vendredi. Le suspect a été interpellé. L'enquête se poursuit. Au Mont d'Or, le maire Nina Juliet a affiché sa fermeté face à la recrudescence d'actes de délinquance. Plusieurs faits de caillassage la semaine dernière, mais aussi des cambriolages et des tentatives de carjacking.
6: Je tiens à condamner ces actes qui mettent en danger la vie des gens. Et à chaque fois qu'il se passera quelque chose, nous porterons plainte parce qu'il est hors de question de laisser ces actes sans réponse.
2: Les associations ont aussi été victimes de la délinquance. Elisabeth Gault, la présidente de la société Saint-Vincent-de-Paul, a déploré un cambriolage dans ses locaux de Normandie. Un acte, selon elle, bien préparé.
7: Tout porte à croire que les personnes qui ont cambriolé connaissaient bien les lieux. On est assez dégoûté parce que cet argent qu'on gagne grâce à notre magasin seconde main, c'est pour acheter des produits de première nécessité, pour distribuer. Je crois que ces délinquants n'ont aucun sens de la solidarité.
2: L'académie de football a aussi été la cible de délinquants avec, là encore, une intrusion dans ses locaux à Païta. Dominique Ouachali est le directeur technique de la Fédération calédonienne de football.
8: Beaucoup de découragement, des incompréhensions, alors que c'est dans un établissement scolaire. Tout l'aspect éducatif que nous mettons donc un peu touché. Donc c'est une structure où on leur apprend des valeurs. C'est pas simple émotionnellement.
2: Le football calédonien qui a donc fait couler de l'encre et qui a même défrayé la chronique, un joueur d'Horizon opposé à l'ECI a frappé un arbitre en plein match. La FCF a affirmé que des sanctions fermes et appropriées seront prises. Alors que, je cite, les arbitres calédoniens sont encore trop souvent pris à partie sur certaines rencontres du championnat. Vous l'aurez donc compris, c'est donc loin d'être un acte isolé, même si on peut espérer qu'il fasse l'effet d'un coup de tonnerre.
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0: Merci beaucoup Nicolas Legrand à l'instant et on repart pour votre éphéméride du jour de ce lundi 4 mai.
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10: Bonjour à tous. Ce lundi, eau thermale, PV illégaux et un assassinat politique ont marqué l'histoire du territoire. Bonne fête aux Florian, Floriane, Oumfray, Sylvain, Sylvaine et Sylvana. Et un joyeux anniversaire à Gérard Jugnot, 75 ans aujourd'hui, cofondateur du Splendide, l'homme des bronzés, du Père Noël est une ordure et des choristes. En 2026, il est à l'affiche de Mauvaise Pioche, sa 12e réalisation, toujours fidèle à sa veine de comédie populaire engagée. Le 4 mai 1932, l'Amérique respirait. L'ennemi public numéro 1, Al Capone, était envoyé en prison pour 17 ans. L'incorruptible Elliot Ness l'avait coincé pour fraude fiscale. Le 4 mai en Calédonie, 1958, inauguration de la station thermale de la Crouenne, près de Canala. Les eaux des sources à 41 degrés possèdent des vertus soulageant les rhumatismes, les affections des voies respiratoires et les problèmes dermatologiques. Nous passons en 1979, le 4 mai, les PV des parcs-mètres sont déclarés illégaux car les amendes étaient trop chères par rapport à ce qui était prévu par le code. Et bien du coup, il a été décidé de modifier le code plutôt que le montant des amendes. Sautons 10 ans plus tard, en 1989. Les deux principaux leaders indépendantistes, Jean-Marie Djibaou et Yewene Yewene, respectivement numéro 1 et numéro 2 du FLNKS, sont assassinés lors de la cérémonie coutumière de levée de deuil, un an moins un jour après l'assaut de la grotte de Gossana. Leurs assassins sont deux extrémistes du FULC, opposés aux accords de Matignon signés presque un an auparavant. Terminons avec le 4 mai 1992 et l'ouverture de l'hôtel Malabou dans le Nord, à Poum. Un 3 étoiles avec notamment des bungalows, les pieds dans l'eau. Une belle plage privée pour bien terminer ce 4 mai, parfois sensible. Belle journée à vous tous et belle semaine avec RRB.

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9: Bonjour à tous. Sonia Baquès en visite de terrain d'Umbéa auprès de la maire de la commune Cynthia Jean. La première partie de la matinée a été consacrée à la visite de l'école Gustave Klein pour l'installation de climatiseurs. 53 classes réparties dans la commune sont concernées. Un programme sur 12 mois a déjà été mis en place pour un montant de 30 millions de francs. Il a surtout été question de sécurité ce matin avec la visite du CMK, Centre Médical de Coutiau. Les locaux ont subi de nombreux cambriolages ces dernières semaines. Pour répondre aux demandes des habitants, les effectifs de policiers municipaux seront augmentés de 20%. Des projets réalisés en partenariat avec la province sud. Un important incendie au Faubourg Blanchot hier. Les pompiers ont été appelés pour une voiture en feu. Le sinistre s'est propagé à un dock voisin. Le bâtiment de 200 mètres carrés était entièrement embrasé à l'arrivée des soldats du feu. Une intervention difficile qui aura duré plusieurs heures. 21 pompiers ont été dépêchés sur place avec 6 engins. Selon les premières constatations, des individus ont tenté de voler le véhicule et n'y sont pas parvenus. Ils ont donc décidé d'incendier la voiture. Les flammes se sont propagées à un dock d'une société de câblage voisine. Une enquête de police est en cours. Le gouvernement réagit au drame de Boulou Paris et à la mort, je cite, « tragique et accidentelle » de Roland Moisson, figure reconnue du monde du rodéo et vice-président de l'association des cavaliers de stock de Nouvelle-Calédonie. Le gouvernement, qui salue sa mémoire et adresse ses condoléances à ses proches et sa famille, rappelle que cet homme passionné et engagé a consacré une grande partie de sa vie au rodéo et qu'il incarnait les valeurs de courage, de transmission et d'attachement aux traditions rurales calédoniennes. Rappelons que Roland Moisson a été tué le 1er mai par l'un de ses voisins après une dispute liée à la proximité des deux propriétés. Les équipes d'Enercal continuent leurs investigations après la coupure de courant généralisée hier après-midi sur la Grande Terre. Selon les premières hypothèses, l'incident a été provoqué par une forte activité orageuse dans le Grand Sud. Il s'agit maintenant de déterminer pourquoi cela a engendré une coupure généralisée. Ce 4 mai est la date anniversaire de la mort de Jean-Marie Tchibaou et de Yewene Yewene. Ils ont été assassinés il y a 37 ans, le 4 mai 1980.

0: 1989 à Uvea lors de la commémoration de la fin de la prise d'otage par Djoubeli Wea, un Kanak indépendantiste extrémiste qui a lui-même été tué par l'un des gardes du corps de Jean-Marie Tjibaou. Enfin, c'est parti pour la campagne électorale, mais cette fois-ci des conseillers municipaux juniors de la ville de Nouméa. Le principe de ce scrutin est expliqué aujourd'hui à tous les écoliers en classe de CE2, CM1 et CM2. Ils désigneront leurs représentants qui porteront pendant une mandature de 2 ans des projets au profit de la jeunesse. Les adjoints au maire de Nouméa étaient sur le terrain ce matin dans les 33 écoles de la ville pour distribuer le matériel de vote et présenter aux élèves le conseil municipal junior. Il est 16h passé de 3 minutes, c'est la fin de ce flash et retrouvez tout de suite la rediffusion de la chronique de la semaine écoulée d'Elisabeth Noir.
1: On se raccroche à ce qu'on peut. Et comme personne ne sait où l'on va, ni comment va évoluer la situation institutionnelle, chacun répète à l'envi que la seule certitude, c'est que les élections provinciales auront lieu le 28 juin. Mais en est-on bien certain ? Lors de la dernière réunion mardi entre Sébastien Lecornu et les partenaires politiques calédoniens, aucune date n'a été fixée précisément pour le prochain scrutin. Les participants ont seulement déduit de ses propos ou de ses silences que le Premier ministre allait respecter la date limite du 28 juin au plus tard. C'est la loi organique du 6 novembre 2025 qui a fixé cette date du 28 juin en entérinant un troisième report afin de permettre la poursuite de la discussion en vue d'un accord consensuel sur l'avenir institutionnel de la Nouvelle-Calédonie. On le sait, les élections provinciales étaient prévues à l'origine en mai 2024 et elles avaient été reportées une première fois jusqu'au 15 décembre 2024 au plus tard pour mettre en œuvre la réforme constitutionnelle modifiant le corps électoral, réforme qui a été interrompue par les violences insurrectionnelles de mai 2024. Dans le contexte post-émeute, il avait été décidé de reporter de nouveau les provinciales au 30 novembre 2025 pour permettre la reprise du dialogue institutionnel. Et en novembre 2025, après Bougival, il avait été décidé de reporter une fois encore le renouvellement des membres du Congrès et des assemblées de province au 28 juin 2026. Une prolongation de 25 mois du mandat provincial que le Conseil constitutionnel n'avait pas estimé disproportionné. Mais il précisait que c'était la dernière fois que l'on pouvait reporter les élections provinciales. Un report supplémentaire méconnaîtrait la Constitution, indiquait même la haute juridiction. Dont acte. Mais est-ce si sûr ? Nous serons bientôt fixés, puisque le décret de convocation des électeurs doit être publié 4 semaines, au moins, avant la date du scrutin, c'est-à-dire au plus tard, au 27 mai prochain. Mais jusque-là, il convient de rester prudent. D'autant plus qu'objectivement, un nouveau report ne serait pas complètement absurde, même s'il rallongerait d'autant l'interminable mandat débuté en mai 2019. Il suffirait en fait d'une nouvelle loi organique pour différer une fois encore le scrutin, et le gouvernement pourrait justifier ce report par la nécessité de poursuivre les discussions ou d'aboutir à un accord sur l'ouverture du corps électoral, élément essentiel de ces élections provinciales. Il pourrait arguer qu'un décret de convocation des électeurs sur un corps électoral gelé ferait l'objet de multiples recours et qu'il vaut mieux tenter une ouverture même partielle, d'autant plus que le Rassemblement national se déclare prêt désormais à adopter une réforme de ce type. Sans oublier que la date du 31 mai avait circulé un temps pour organiser le scrutin. Les raisons de cette date anticipée étaient pertinentes et elles sont toujours d'actualité. Il s'agissait d'éviter d'organiser les élections sans des renforts conséquents en forces de l'ordre. Or, de nombreux escadrons de gendarmerie seront mobilisés pour sécuriser le sommet du G7 qui se déroulera à Évian du 15 au 17 juin. Sera-t-il possible d'en mobiliser suffisamment pour sécuriser 10 jours plus tard les provinciales en Nouvelle-Calédonie? Toujours est-il que cette incertitude de calendrier ne va pas arranger les affaires des candidats potentiels aux provinciales. Et Dieu sait s'ils sont nombreux. Pas une semaine sans qu'un nouvel impétrant ne se fasse connaître. À ce rythme, si les élections étaient encore reportées, les listes seraient légion, notamment en province sud. À moins qu'un nouveau report ne permette de décanter ses aspirations et de privilégier l'indispensable union. Décidément, il n'y a vraiment aucune certitude.
2: Elisabeth Noir pour Radio Rythme Bleu, 16h07, c'est l'heure d'opinion, votre rendez-vous SMS.
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2: Et voici notre question du jour dans Opinion. Au lendemain d'un nouveau blackout sur l'ensemble de la Grande Terre, comprenez-vous qu'Enercal n'arrive pas à stabiliser et sécuriser le réseau électrique? Si vous le comprenez, vous tapez 1. Sinon, vous tapez 2 et vous envoyez votre réponse, bien sûr, au 3146. Merci pour votre participation et rendez-vous demain pour la réponse à la question du jour. On entre dans cette dernière ligne droite de notre après-midi. C'est l'heure de mettre un coup de projecteur sur les talents de notre pays dans un exploit calédonien. On met à l'honneur, je vous le rappelle, ces hommes et ces femmes qui se dépassent au quotidien et même tout au long de leur vie, que ce soit dans le sport, la culture ou l'entrepreneuriat. C'est notre instant de fierté locale. Exploit calédonien avec monsieur Pierre Fairbank.
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4: Un exploit calédonien pour revivre les grandes heures du sport calédonien. Et aujourd'hui, on se replonge dans la carrière de Pierre Fairbank. À 54 ans, le natif de Yengen collectionne les succès, les titres, les médailles. Depuis près de 30 ans, il fait partie des meilleurs sprinteurs handisport en fauteuil roulant. Et parmi tous ses exploits, plusieurs resteront gravés à jamais dans sa mémoire. Impossible pour lui d'en choisir qu'un.
5: Les premiers Jeux, c'était à Sydney 2000, je fais 3 médailles. Et 2 ans après, il y avait les championnats du monde à Lille. J'y vais sans pression et en fin de compte, tout s'est bien passé. Je fais 4 médailles, dont 2 en or. Deux titres de champion du monde en 2002.
4: 2000, 2001, 2002, des années incroyables.
5: C'est vrai, c'était mes premières médailles et donc j'avais fait des médailles aux Jeux, des médailles aux Europes, des médailles au monde. Et au niveau satisfaction, j'étais heureux. Et je me suis dit, bon, ben, je continue pas. Et puis, en fin de compte, à chaque jeu, ben, 2004, Athènes, je dis pourquoi pas, c'est le berceau des jeux. 2008, je me dis quand même, c'est Pékin, les Chinois, ils vont faire un stade magnifique et je regrette pas. Et puis, à chaque fois, ça a toujours été comme ça. Après les jeux, j'avais toujours envie d'arrêter. Et en fin de compte, je me dis, allez, Paris. Voilà, il faut y aller quand même. Paris, ça serait une belle finalité. Et avant Paris, 2024, il y avait les championnats du monde au Japon, à Kobe. Et là, je me dis, bon, ben allez, on y va. Je suis entraîné, sans pression. Et je refais 2 médailles d'or. Voilà, donc 22 ans après mes premiers championnats du monde à Lille, je refais 2 médailles d'or et, à Kobe. Et c'était marrant parce qu'il pleuvait beaucoup. Et au niveau tactique, c'est vrai que quand il pleut, on n'a pas la même poussée avec le fauteuil de course. Et je me suis dit, si je pars très très vite, je vais mettre un petit stress à mes adversaires. Et donc, j'avais calculé ça. Et donc, je suis parti très vite sur les 20 premiers mètres, 50 premiers mètres. Et du coup, c'est vrai que les adversaires ont un peu stressé, ils ont glissé. Et moi, ben, je pars. Et bien sûr, j'explose dans la dernière ligne droite, parce que quand tu pars très vite, tu ne gères pas vraiment. Et puis, ben, ça revient, ça me rattrape. Mais paf, à 2 mètres de la ligne, ils ne reviennent pas sur moi et je fais champion du monde encore une fois.
4: Et avec ces 2 nouvelles médailles d'or au championnat du monde de Kobe au Japon, Pierre Fairbank compte 9 podiums olympiques, 14 mondiaux et 10 européens.
5: Je me dis, c'est une belle carrière et puis je suis encore un peu dans le coup et du coup, je me dis, bon, ben, allez, on continue, attends que le chrono y parle et que je me fais plaisir surtout. Voilà, je suis bien encadré par les entraîneurs et tout, et puis par les Calédoniens qui me soutiennent. Donc franchement, c'est que du bonheur. Ouais.
4: Un palmarès qui pourrait encore s'étoffer, puisque si Pierre Fairbank avait annoncé mettre un terme à sa carrière après les Jeux Olympiques de Paris en 2024, ses 7e Jeux, le Calédonien sait qu'il a encore une carte à jouer lors des prochaines échéances internationales. Il ne ferme pas la porte à une participation aux JO de Los Angeles en 2028. Pierre Fairbank aura alors 57 ans.
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2: Un exploit calédonien. Pierre Fairbank était au micro de Léo Fichou pour cet épisode. 16h11, encore un petit peu de musique. On va jouer dans quelques instants. Préparez vos téléphones au 25 46 46 parce qu'à 16h15, c'est l'heure du totem. Et c'est un nouveau totem. Je compte sur vous pour mener l'enquête sur Radio Rythme Bleu.

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1: Et bel après-midi à vous, il est 16h17, oui, un petit peu de retard pour notre totem, mais on va rester jusqu'au bout. On lance le jeu au 25-46-46, la cagnotte affiche 6000 francs à gagner tout de suite grâce à notre partenaire Bureau Vallée. Je compte sur vous pour nous appeler. Le petit jingle favori de Mouna pour vous accompagner cet après-midi, les amis. Si vous êtes sur la route, à la maison ou encore au travail, vous pouvez nous poser une question au 25 46 46 pour mener l'enquête avec nous sur les ondes de Radio Rythme Bleu. Le standard est prêt. Ma coéquipière aussi, elle est prête à recevoir vos appels et à les transférer sur l'antenne. Et bonjour, bienvenue.
2: Coucou
1: James. Coucou, comment ça va?
2: Ça va bien, vous?
1: Ah ben super, super. Moi là, je suis aux anges. En plus, j'ai de la chance, je suis à la clim parce qu'il a fait un peu chaud aujourd'hui. Mais au moins, on a de l'électricité.
2: Oh.
1: je vous écoute.
2: Je voudrais savoir si on peut toucher le totem.
1: Est-ce qu'on peut toucher le totem? Ouh. Un instant. Est-ce qu'on a le droit de le toucher en vérité? C'est ça que vous voulez savoir? Ou si on peut juste le toucher?
2: Si on peut le toucher, oui.
1: Alors, je vérifie. Là, il y a du suspense. Là. Au tout début du totem, il y a déjà du suspense. Un instant. Alors, j'ai votre réponse et c'est un non. On ne peut pas toucher le totem. C'était une super bonne question.
2: Ok.
1: Voilà. Et je vais bien le noter. Je vais bien le noter. Merci pour votre question. Ça y est, je commence à tutoyer, moi, ça va pas du tout.
2: C'est pas grave.
1: Belle après-midi.
2: À demain.

Effectivement, c'est un très bon indice. On ne peut pas toucher le totem. Et ça, ça peut nous faire bondir hein, dans l'enquête, je veux dire. On continue avec vos appels au 25 46 46. N'hésitez pas. Une seule question. Si je vous réponds oui, eh bien, vous pourrez faire une proposition. Et si je réponds non, bien sûr qu'on se retrouvera dès demain avec Mouna dans Plus la peine de zapper. Il faut démasquer cet objet caché. On attend vos appels. Vous connaissez le numéro 25 46 46 sur Radio Rythme Bleu.

0: appel dans notre émission pour ce totem. Bonjour.
1: Oui, bonjour.
0: Bonjour, qui est à l'appareil ?
1: Karine.
0: Karine, coucou Karine. Vous avez écouté un petit peu les indices ?
1: Oui, ça va.
0: Vous voulez que je vous les répète ou ça va, de ceux de ce matin ?
1: Oui, allez-y.
0: Le totem n'est pas masculin, cet objet est réel. On ne le trouve pas en Calédonie, il n'y a pas de bois dans le totem et on ne peut pas toucher ce totem. Je vous écoute pour votre question.
1: Ah ben là...
0: Oui, ben, heureusement, je les ai dit, les petits indices.
1: Oui, voilà, parce que là, ça m'a... on ne le trouve pas en Calédonie, alors.
0: Oui, j'ai entendu votre...
1: Donc, ça ne peut pas être une statue ?
0: Alors, il faut d'abord me poser une question sur le... forme, voilà. Est-ce qu'il est ? Et si je vous dis oui, vous pourrez faire votre proposition.
1: D'accord. Est-ce que, ben, il est dur ?
0: Est-ce qu'il est dur, ce totem ? Vous voulez dire la, au niveau du toucher, hein ?
1: La matière, oui.
0: Oui, il est dur, ce totem.
1: J'avais pensé à une statue.
0: À une statue ?
1: Mm-mm.
0: Malheureusement, Karine, ce n'est pas une statue. Mais merci beaucoup pour votre appel.
1: Merci à vous. Merci.
0: Une très, très belle après-midi, Karine.
1: Au revoir.
0: Au revoir. Et on redémarre.

Si vous venez d'arriver sur les ondes RRB et que vous venez d'ouvrir votre poste radio, vous êtes dans le totem, vous pouvez encore nous appeler pour tenter de démasquer l'objet mystère qui a démarré ce matin. Hein. Le nouveau totem a démarré ce matin dans l'émission de Mouna. Bonne partie de rigolade d'ailleurs. Et à suivre sur les ondes d'RRB, bien sûr, votre information avec le journal d'Europe 1 en direct sur les ondes. Et je crois que nous avons un dernier appel. J'attends encore une petite minute. Je vois le standard s'allumer. Et ça sera notre dernier appel.

0: Et le voici, notre dernier appel. Bonjour et bienvenue.
1: Allô.
0: Allô, oui, qui est à l'appareil?
1: Alain.
0: Alain. Bonjour Alain.
1: Bonjour.
0: Bel après-midi.
1: Oui, très bien, très bien.
0: Ça va, ça se passe bien, ce premier lundi,
1: oui, oui.
0: Enfin, cette première journée de la semaine.
1: Oui, oui, ça se passe toujours bien.
0: Je vous écoute Alain pour votre question du jour.
1: Donc, est-ce que ce totem, il n'est pas, n'existe pas en Nouvelle-Calédonie, est-ce qu'il se trouve à Paris par hasard?
0: Je vous dis non, Alain, il n'est pas à Paris.
1: Ah ok, bon ben merci bien.
0: Mais de rien Alain, et je vous souhaite une belle après-midi.
1: Merci, au revoir.
0: Au revoir. Et c'est la fin de votre totem, merci pour tous vos appels. On se retrouve dès demain pour une cagnotte à 7000 francs, dont plus la peine de zapper, ça sera en compagnie de Mouna. Et je vous embrasse, et attention à vous si vous êtes sur la route.
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6: Il est bientôt 16h30 sur nos ondes, les amis. On se connecte immédiatement avec la rédaction d'Europe 1 à Paris pour faire le tour complet de l'actualité nationale et internationale.

0: bon réveil à vous. Bienvenue sur Europe 1, 7h30.
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0: Les recommandations choc du rapport à l'oncle pour réformer l'audiovisuel public. Elles seront rendues publiques dans les prochaines heures. Objectif, réduire d'un quart le budget alloué à Radio France et France Télévisions. Dans ce journal également, Jean-Luc Mélenchon, officiellement candidat pour la quatrième fois à l'élection présidentielle. Et il désigne le Rassemblement National comme son principal adversaire. Et puis le prodige du cyclisme français, Paul Sexas, doit-il participer au prochain Tour de France? Malgré ses performances, la question divise, vous entendez. Deux légendes du cyclisme tricolore interrogées par Europe 1. Le journal de 7h30 sur Europe 1, Théo Grévin. Bonjour Théo.
3: Bonjour Dimitri, bonjour à tous. L'heure de la publication pour le rapport sur l'audiovisuel public. Après des mois d'audition, souvent sous tension, les 400 pages seront accessibles d'ici ce soir sur le site de l'Assemblée nationale. Près de 80 recommandations et un objectif pour le rapporteur de la commission d'enquête.
4: J'espère que Delphine Arnault, que Sybille Veil, que les dirigeants de ces entreprises publiques prendront en compte ces recommandations, mettront en place des réformes importantes attendues depuis des années.
3: Voilà, Charles Alloncle, il y a quelques jours sur Europe 1, les dirigeantes de France Télé et Radio France qui seront reçues aujourd'hui par la ministre de la Culture, Catherine Pégard, devrait insister sur la nécessité de faire des économies. Et justement, à ce propos, que préconise le rapport Alexis de la Fontaine?
5: Eh bien, les Français vont découvrir les 80 recommandations du rapporteur. Certaines ont déjà fuité, notamment dans le Figaro ce matin, sur le budget, réduire la facture d'un milliard d'euros. Pour cela, supprimer France 4, mais aussi des dizaines de stations de radio et enfin fusionner France 2 et France 5 pour garantir l'indépendance et la pluralité éditoriale. Charles Alloncle propose de diversifier l'origine politique des éditorialistes sur France Inter en invitant des journalistes issus des médias de droite et surtout changer le mode de désignation du président de France Télévisions. D'autres révélations s'annoncent explosives, notamment sur la publication des rémunérations des stars du service public comme Léa Salamé, Élise Lucet, Patrick Cohen ou encore Laurent Delahousse. Transparence également sur les contrats passés avec les sociétés de production. Fini l'omerta sur le coût des émissions, les marges et les potentiels conflits d'intérêts. Des informations très sensibles que Delphine Arnault, la présidente de France Télévisions, ne voulait surtout pas rendre publiques, car en période de crise, ces dépenses peuvent sembler indécentes aux yeux des Français.
3: Alexis de la Fontaine du service politique d'Europe 1.
0: La politique, c'est également cette annonce en vue de la prochaine élection présidentielle.
3: La fin d'un faux suspense, Jean-Luc Mélenchon s'élance officiellement dans la course à l'Élysée pour la quatrième fois consécutive, annoncée hier soir quelques heures après la tenue d'une réunion entre élus de la France Insoumise.
0: Des candidatures pour 2027 qui se multiplient, mais lui compte bien présider jusqu'à la dernière minute.
3: Emmanuel Macron, dont le mandat prendra fin au plus tard le 13 mai 2027. Et d'ici là, le chef de l'État va tout faire, Jacques Serret, pour soigner sa sortie.
6: Oui, Emmanuel Macron veut faire de cette fin de mandat une contre-offensive. À 12 mois de la fin de son bail rue du Faubourg-Saint-Honoré, il ne veut surtout pas s'effacer. Pour rester au centre du jeu, il continuera les déplacements et surtout devrait multiplier les bains de foule. Objectif, occuper le terrain, multiplier les initiatives et tenter de donner le tempo jusqu'au dernier quart d'heure, quitte à proposer des projets coûteux et structurants dans cette dernière ligne droite. Il lance plein de chantiers qui coûtent super cher. Analyse l'un de ses anciens premiers ministres, aujourd'hui candidat à la présidentielle. Dans le même temps, l'agenda élyséen est chargé. Présentation d'un plan d'électrification dans les prochaines semaines, sommet du G7 le mois prochain à Évian et un 14 juillet annoncé comme XXL sur les Champs-Élysées avec de nombreux dirigeants européens invités à Paris. Manière d'essayer de garder la lumière alors que les projecteurs auront tendance à ne plus forcément se braquer sur lui.
3: Jacques Serret du service politique d'Europe 1.
0: L'actualité judiciaire à présent avec le procès d'un islamiste poursuivi pour menace de mort à l'encontre de l'avocat Thibault de Montbrial.
3: C'était en 2023. Sharaf Din Aberouz est alors présent lors du procès de son grand frère, accusé de complicité dans l'assassinat d'un couple de policiers à Magnanville. Et c'est au cours d'une des nombreuses journées d'audience, William Molinier, qu'il aurait clairement menacé Thibault de Montbrial.
7: Oui, les faits remontent au 6 octobre 2023. Le président des Assises ordonne une suspension d'audience après une passe d'armes entre avocats. Sharaf Din Aberouz, alors assis sur les bancs du public, se lève. Il se dirige vers le box des accusés et s'adresse à son frère à travers la vitre. T'inquiète, lui, il est mort, dit-il, tout en mimant un geste d'égorgement avec son index et désignant les bancs des parties civiles. Thibaut de Montbrial n'a pas assisté lui-même à la scène, mais les témoignages convergent, dont celui d'un gendarme responsable de la sécurité de l'audience. Aberouze conteste cette version, mais pour les juges d'instruction, les faits sont là. Il visait bien l'avocat par ses menaces, d'autant que dans son téléphone, les enquêteurs ont découvert des photos et des messages mentionnant Maître de Montbrial, dont l'un d'entre eux a été envoyé à un djihadiste qui est passé à l'acte quelques semaines plus tard sur le pont Bir Hakeim à Paris. Le suspect a déjà été condamné à 5 ans de prison pour terrorisme. Cet islamiste radicalisé s'entraînait avec ses nouvelles recrues à égorger des lapins dans le parc de la Courneuve au début des années 2010. Il a aussi été condamné en 2023 pour menace de mort contre un policier de l'antiterrorisme.
3: Précision, William Molinier du service police-justice d'Europe 1.
0: Et puis à deux mois du Tour de France, Paul Sexas va-t-il participer à la Grande Boucle ?
3: Le jeune prodige tricolore de 19 ans n'a pas encore pris sa décision, alors qu'en pense d'anciens champions. On a posé la question sur Europe 1 à Richard Virenque et Bernard Hinault, le quintuple vainqueur de la Grande Boucle qui émet quelques réserves, Charles Bouchain.
2: 19 ans, des jambes de feu et capable de tenir la roue de Tadej Pogacar. Paul Sexas a tout pour faire rêver le public français sur la Grande Boucle, mais il lui manque l'expérience d'une course de 3 semaines. Pour prendre ses marques, le quintuple vainqueur du Tour de France, Bernard Hinault, lui conseille de se tester d'abord sur le Tour d'Italie ou d'Espagne.
8: Le Tour d'Italie, il serait contre Hildegarde, qui est le second de Pogacar. Ça lui donnerait une idée de la puissance de Pogacar. Et puis l'autre truc, c'est peut-être de préparer le championnat du monde en allant faire le Tour d'Espagne.
9: Il a le temps, il a 19 ans.
2: Pas question d'attendre en revanche pour Richard Virenque. Le septuple vainqueur du maillot à poids encourage Paul Sexas à prendre le départ du Tour dès cette année, sans pour autant viser le général.
10: Il va être là pour se faire plaisir comme il a fait depuis le début de saison. Il va peut-être gagner une étape et ensuite aller chercher le maillot à poids. Si un jour il doit venir pour gagner le Tour, il faut déjà qu'il sente un peu la difficulté de cette course.
2: Et si le coureur de 19 ans finissait par se lancer, Richard Virenque prévient.
10: Il faut que juste son entourage le préserve de toutes les sollicitations qu'il va y avoir, parce qu'il ne peut pas répondre à tout le monde.
2: Paul Sexas a pris quelques jours de repos, le temps de peaufiner sa décision et vérifier sa condition physique.
3: Merci Charles Bouchain.
0: Et merci à vous Théo Grévin.
11: Il est 16h38, vous êtes dans le Tout Info. Si vous êtes dans la voiture, on repart en musique avec cette dernière petite playlist avant de vous dire au revoir.

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4: Il est 16h46 passé sur Radio Rythme Bleu. On s'approche tout doucement de la fin de notre après-midi ensemble. Mais pas question de se quitter sans un dernier moment de partage. Je sais que pour beaucoup d'entre vous, l'heure est au retour du travail. Vous êtes dans la voiture, dans les embouteillages peut-être, avec la fatigue de ce premier jour qui commence à peser sur les épaules. Alors je voudrais vous envoyer une grosse dose de courage. Le lundi, c'est toujours un cap à passer, mais vous l'avez fait, vous avez assuré aujourd'hui. Et toute la semaine qui s'ouvre est à vous. Soyez forts et fortes, soyez fiers de ce que vous accomplissez. On vous accompagne sur cette route du retour avec Manu Chao, Errol Dunkley, Louis Chédid et David Guetta. Belle écoute.

Et c'est sur Louis Chédid que le rideau tombe pour ces 3 heures de direct. Un immense merci bien sûr à vous toutes et tous qui nous écoutez aux quatre coins du Caillou. Merci pour votre fidélité. Très beau moment aujourd'hui entre la poésie de la musique, les confidences, les bonnes ondes, Mouna également. Et toute l'inspiration musicale de cette belle playlist. Avant de nous quitter, soyez particulièrement vigilants. À cette heure-ci, le trafic se densifie, bien sûr. La fatigue de la journée est là. Alors, s'il vous plaît, levez le pied, soyez patient et restez extrêmement prudents sur les routes. Rien de presse, hein. L'essentiel, c'est d'arriver à bon port pour trouver ce que vous aimez. Dans quelques instants, à 17h, une semaine formidable présentée par Léo Fichou. Restez avec nous. Et bien sûr, la programmation musicale et le reste du Tout Info sur Radio Rythme Bleu, qui prendra le relais avec Ismaël pour vous accompagner en douceur. Quant à moi, je file recharger les batteries pour vous retrouver dès demain, 14h, avec la même passion et de toutes nouvelles surprises à partager. On se quitte avec David Guetta, Teddy Swims et Tanzanai. Belle soirée sur Radio Rythme Bleu.

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3: Et bonsoir à tous, 17h, le mini-journal, c'est avec vous Léana Colombo.
4: La province sud confirme son soutien sur plusieurs dossiers importants pour la commune de Dumbéa. Sonia Baquès était en visite de terrain ce matin avec Cynthia Jean pour notamment parler sécurité et bien-être à l'école. L'entrepôt d'une société incendiée au Faubourg Blanchot, ça s'est passé hier soir. 21 pompiers, 6 engins ont été déployés pour maîtriser les flammes. La campagne électorale des conseillers municipaux juniors est officiellement lancée. Plus de 3000 écoliers devront désigner leurs représentants qui porteront les deux prochaines années des projets au profit de la jeunesse. Bonjour à tous. Un homme armé interpellé ce matin à Nouméa. Vers 7h, l'individu perturbait la circulation autour de l'immeuble Le Commodore à Lansvata. Armé d'un couteau à viande, il a pendant l'interpellation agressé les policiers municipaux. Fort heureusement, il n'y a pas eu de blessés. Le syndicat Alliance Police Municipale Nouméa salue sur ses réseaux sociaux le professionnalisme des agents. Sonia Baquès en visite de terrain, Dumbéa auprès de la maire de la commune, Cynthia Jean. La première partie de la matinée a été consacrée à la visite de l'école Gustave Klein pour l'installation de climatiseurs. 53 classes sont concernées. Un programme sur 12 mois a déjà été mis en place pour un montant de 30 millions de francs. Il a surtout été question de sécurité ce matin avec la visite du CMK, Centre Médical de Coutiot. Les locaux ont subi de nombreux cambriolages ces dernières semaines. Pour répondre aux demandes des habitants, les effectifs de police municipaux seront augmentés de 20%. Sonia Baquès, présidente de la province sud.
5: Un sujet pour lequel il y a beaucoup d'attentes de la part des Dumbéens, le sujet de la sécurité. Il y a un vrai besoin d'avoir plus de visibilité des forces de l'ordre, plus de présence. Il y a malheureusement beaucoup de cambriolages et un sentiment de peur, on le voit ici dans ce cabinet médical, mais je pense que c'est un sentiment général. Donc là, la province accompagne les actions de la mairie pour financer plus de moyens pour la police municipale, donc plus de visibilité des forces de l'ordre. Des auxiliaires de proximité aussi, qui aussi rajoutent de la visibilité. On va également financer de quoi augmenter la brigade canine, qui fonctionne bien. Sur la sécurité, il y a beaucoup de choses. On a évidemment informé les personnels médicaux qu'ils peuvent bénéficier des aides de la province pour sécuriser leur cabinet médical. Mais je pense qu'il faut vraiment prendre les choses en main et le faire ensemble avec la mairie. Et c'est une bonne chose que la maire ait pris ce sujet en main.
4: Prochainement, une réunion de travail avec la gendarmerie et la police municipale devrait avoir lieu pour établir un plan d'action à court terme et lister l'ensemble des procédures dont les médecins ont besoin pour exercer leur métier en sécurité. Un important incendie au Faubourg Blanchot hier. Les pompiers ont été appelés pour une voiture en feu. Le sinistre s'est propagé à un dock voisin. Le bâtiment de 200 mètres carrés était entièrement embrasé à l'arrivée des soldats du feu. Une intervention difficile qui aura duré plusieurs heures. 21 pompiers ont été dépêchés sur place avec 6

0: 6 engins. Selon les premières constatations, des individus ont tenté de voler le véhicule et n'y sont pas parvenus. Ils ont donc décidé d'incendier la voiture. Les flammes se sont propagées au dock d'une société de câblage voisine. Michael Bournet, le co-gérant de IPAC, la société victime de l'incendie.
1: Déjà que c'était extrêmement compliqué, quoi. Là, ça nous amène effectivement à certainement arrêter, quoi, définitivement. Mais moi, en tout cas, il est hors de question que je dise bah, c'est fini et je repars. Non, on est là, on reste et on continue. Avec ceux qui veulent.
0: Une enquête de police est en cours. Le gouvernement réagit au drame de Boulou-Paris et à la mort, je cite, tragique et accidentelle de Roland Moisson, figure reconnue du monde du rodéo et vice-président de l'association des cavaliers de stock de Nouvelle-Calédonie. Le gouvernement qui salue sa mémoire et adresse ses condoléances à ses proches et sa famille rappelle que cet homme passionné et engagé a consacré une grande partie de sa vie au rodéo et qu'il incarnait les valeurs de courage, de transmission et d'attachement aux traditions rurales calédoniennes. Rappelons que Roland Moisson a été tué le 1er mai par l'un de ses voisins après une dispute liée à la proximité des deux propriétés. Les équipes d'Enercal continuent leurs investigations après la coupure de courant généralisée hier après-midi sur la Grande Terre. Selon les premières hypothèses, l'incident a été provoqué par une forte activité orageuse dans le Grand Sud. Il s'agit maintenant de déterminer pourquoi cela a engendré une coupure généralisée. Ce 4 mai est la date anniversaire de la mort de Jean-Marie Tchibaou et de Yewene Yewene. Ils ont été assassinés il y a 37 ans, le 4 mai 1989 à Ouvéa lors de la commémoration de la fin de la prise d'otage par Djoubeli Wea, un Kanak indépendantiste extrémiste qui a lui-même été tué par l'un des gardes du corps de Jean-Marie Tchibaou. Enfin, c'est parti pour la campagne électorale des conseillers municipaux juniors de la ville de Nouméa. Le principe de ce scrutin est expliqué aujourd'hui à tous les écoliers en classe de CE2, CM1 et CM2. Ils désigneront leurs représentants qui porteront pendant une mandature de 2 ans des projets au profit de la jeunesse. Les adjoints au maire de Nouméa étaient sur le terrain ce matin dans les 33 écoles de la ville pour distribuer le matériel de vote et présenter aux élèves le conseil municipal junior. Jeanne Budillier, 8e adjointe à la mairie de Nouméa, était à l'école Robert Burke ce matin de la Rivière-Salée.
2: C'est les prémices de ces jeunes citoyens, de leur engagement, de connaître également comment fonctionne du coup l'institution et qu'est-ce qu'il en ressort de cet engagement citoyen pour les différents projets, pour le bien-être et l'amélioration de la ville. C'est aussi une sensibilisation pour certains parce qu'on est sur des classes de CE2. Les électeurs CE2, CM1 et CM2 découvrent ce qui vient de se passer pour les grands, comme ils le disent. Donc c'est vraiment pour eux une approche aujourd'hui de la démocratie et de comprendre ce que c'est et d'être vraiment impliqués et d'être nos futurs citoyens engagés.
0: Chaque binôme devra respecter la parité. Un garçon, une fille, plus de 3000 écoliers participeront à cette élection. Il est 17h passé de 6 minutes, c'est la fin de ce mini-journal et l'heure de retrouver votre émission Sportmidable, présentée par Léo Fichu.
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4: Bonsoir à tous, soyez les bienvenus dans une semaine Sportmidable. Merci Léana qu'on retrouvera à 17h45 pour Info Soir. Autour de la table avec moi, Eric Figuer, Pierre Forest, Bruno Salvé, Olivier Degnaud, bonsoir.
5: Bonsoir à tous.
6: Bonsoir.
4: Merci d'être une nouvelle fois avec nous pour parler de l'actualité sportive à l'international. Et notamment, on va commencer bien évidemment avec du rugby, puisqu'il y a encore une fois, et ça fait de nombreuses années qu'on voit des clubs français en finale des Coupes d'Europe, Challenge Cup, Champions Cup, Bruno Salvé, l'UBB en Champions Cup, le MHR, on y viendra après en Challenge Cup, encore une fois, voilà, ça reflète le très très bon niveau du top 14.
6: Oui, la bonne santé du rugby français en général, puisque de Toulon, et on en parlait tout à l'heure il y a deux minutes, n'est pas passé loin aussi de l'exploit, parce que Bordeaux a maîtrisé son match, et puis on a vraiment assisté à un très beau match de rugby entre deux équipes qui ont produit énormément de jeux, qui ont pas verrouillé du tout le match et qui ont montré vraiment de belles choses. Après, l'équipe de base, c'est quand même l'équipe qui est championne d'Angleterre, donc on avait vraiment des cadors sur le terrain, et on a vraiment eu un match de rugby très plaisant, et puis avec une apothéose, puisque le Bordeaux se qualifie pour la deuxième année consécutive.
4: Il va défendre son titre.
6: Il va défendre son titre, ouais. Donc voilà, c'est très bien pour les Bordelais et c'est mérité au vu du match. Ouais.
4: Alors, Bordeaux qui s'est imposé 38-26 sur Basse, de l'autre côté, Leinster qui a battu Toulon 29-25. Avec, on peut y revenir sur ce match de Toulon avant de parler de l'UBB. Quelques erreurs qu'on paye cash dans ce genre de rencontre-là. On voit une perte de balle sur une occasion.
6: Sur la dernière occasion. C'est vrai que ça aurait été vraiment, entre guillemets, le casse du siècle aussi, parce que au vu du match, le Leinster a quand même une possession et une occupation du terrain qui a été quand même constante tout au long du match, et les Toulonnais ont réagi par à coup, notamment dans les 20 dernières minutes. Mais je pense que c'est l'entame de la deuxième mi-temps qui a faussé un peu le résultat, avec une sortie de camp, alors que les Leinstermen était en double infériorité numérique puisqu'ils étaient à 13 contre 15, et les Toulonnais, en reprise de deuxième mi-temps, au lieu d'aller jouer dans le camp adverse, ont essayé de jouer proche de leur ligne, et malheureusement ça s'est mal passé puisque le Leinster a remarqué tout de suite, et c'est toujours très difficile d'aller gagner en Irlande, et donc c'est vrai que les Toulonnais ont été beaucoup pénalisés aussi dans le secteur de la mêlée. Et bon, c'est un peu à l'image de leur saison, mais en dents de scie, et surtout sur les que ce soit pour le huitième de finale et le quart de finale, à chaque fois c'est passé de 2-3 points, c'est été au forceps, et là malheureusement la marche était trop haute. Quand on voit l'équipe du Leinster quand même qui se retrouve une fois de plus en finale, c'est à 80% l'équipe d'Irlande, donc c'est sont des joueurs, même si c'est une génération de joueurs qui sont quand même assez vieillissants, ce sont des joueurs qui ont énormément d'expérience à ce niveau-là. Au niveau international, l'Irlande est quand même classée parmi les meilleures nations mondiales au niveau du classement World Rugby, et c'est vrai que cette équipe du Leinster va être redoutable pour les Bordelais dans le 23, il me semble, 23 mai.
4: Ce sera le week-end du 24-25 mai à Bilbao, effectivement.
6: C'est ça, ouais.
4: Pierre Frey, je me tourne vers vous.
5: Avant que Pierre ne prenne la parole, désolé.
4: Oui,
5: on dit souvent, et on a souvent l'impression, et on le dit, qu'on a un peu peur justement de rencontrer le Leinster, etc. Mais je pense que c'est les Irlandais qui doivent avoir peur de rencontrer les bébés en finale. Je pense que eux de leur côté doivent pas être très très rassurés.
4: Oui, c'est ça. C'est ce que vous pensez, la même chose. C'est
5: une finale
4: entre les deux meilleurs cette saison.
7: Le Leinster était largement favori de demi-finale contre Toulon, puisqu'on voit Toulon végète au top 14, et on l'a vu que avec beaucoup de chance, ils sont arrivés à la mi-temps pas très loin, alors qu'il y a eu deux essais refusés, notamment au premier mi-temps pour les Irlandais. Après, ils jouent à 15 contre 13. Et puis, c'est surtout ce qui a fait la différence, et c'est dommage que ça n'a pas été fait en début de deuxième mi-temps, c'est la rentrée de Serin. Baptiste Serin, qui a d'un seul coup fait prendre conscience, qui a joué différemment que Ben White. Ben White, qui était le titulaire du RC Toulon, l'Écossais. Et puis, qui a permis donc déjà de marquer deux essais, lui-même, Baptiste Serin. Et ensuite, Dréan, qui a fait un très, très beau cadrage débordement sur l'aile. Et puis, arriver à 4 points comme ça, mourir à 4 points. Mais ça aurait été, comme le dit Bruno, le cas du siècle. Cela dit, le Leinster, ça fait 4 finales qu'ils perdent contre les équipes françaises. L'année dernière, déjà contre Toulon. L'année en 2025, 2024, c'était Toulouse. Et 2022-2023, c'était La Rochelle. Donc, ils espèrent au moins casser cette dynamique négative, au moins cette année de gagner. Mais ça va être un beau match, déjà, une belle finale contre l'UBB. Et paradoxalement, l'UBB est invaincu en Champions Cup en Coupe d'Europe, et alors qu'il se traîne à la 6e place en top 14. Vous l'avez dit tout à l'heure, ça montre bien le niveau actuel du rugby français, que ce soit Toulon, qui n'est pas sûr d'être qualifié, l'UBB qui est 6e en top 14, alors qu'il reste que 4 matchs. Et puis l'équipe qui surprend quand même, c'est Montpellier.
4: On va y venir, on va parler de la Challenge
7: sur le Challenge Cup,
4: bien sûr. Restons un petit peu sur cette Champions Cup. Olivier Deniau, je me tourne vers vous. Cette rencontre de l'UBB, on voit une première mi-temps large, bien maîtrisée. Les Bordelais sont en tête, 24-12, il me semble, à la pause. Ça fait la différence, la première mi-temps, d'être rentré fort dans le match.
8: Oui, toujours. toujours pareil, hein, il vaut mieux être devant à la mi-temps que derrière, ça c'est sûr. Puis après, il faut avoir le physique et la technique pour tenir jusqu'à la fin du match. Mais surtout, moi, ce qui me frappe, c'est, comme le disait Pierre, à juste titre, c'est qu'ils sont sixième en championnat. Par contre, ils arrivent à retrouver toutes leurs ressources pour ces matchs de Champions League,
4: Champions Cup.
8: Mais je pensais surtout à la finale. La finale a lieu à Bilbao. Bilbao, c'est à 200-300 kilomètres de Bordeaux. Et j'entendais quelques commentaires. Là, les supporters bordelais, ils sont chauds. Hein. Ils attendent ça avec impatience. Je pense que ça sera limite un match à domicile pour l'UBB.
4: C'est simple
8: à côté par rapport aux Anglais. Je pense qu'il y aura tous les supporters. Enfin, je vois Bruno qui rigole.
6: Les Irlandais aiment bien se déplacer aussi.
8: Ils aiment bien se déplacer, mais je pense que
6: il va y avoir de l'ambiance à Bilbao. Il y aura de l'ambiance, c'est sûr.
8: Même s'ils n'ont pas de place dans le stade, je pense que les supporters bordelais seront dans les bars aux alentours. Hein.
4: Ce sera quoi qu'il arrive un beau week-end à Bilbao, puisqu'on aura UBB Leinster et la veille.
5: C'est un peu inquiétant d'ailleurs.
4: On aura Montpellier
5: Ulster. Sur le même terrain. Espérons que les conditions climatiques soient bonnes, parce que la finale de la Champions Cup avec l'UBB est sur un terrain qui aura déjà été foulé la veille.
4: Par la finale de la Challenge Cup.
7: C'est vrai que le Leinster fournit trois quarts de l'équipe la province d'Irlande, l'Irlande, l'équipe nationale, hein, trois quarts, c'est beaucoup. Et puis, ça sera vraiment très plaisant à voir le duel entre Lucu, qui a quand même été époustouflant lors de cette demi-finale, avec Gibson Park, qui est le demi-mêlé de l'équipe nationale irlandaise. Ça va valoir le coup. Celui qui va peut-être, à mon avis, faire la différence, c'est à l'ouverture. C'est Jalibert. Mmh. Jalibert qui est au top en ce moment. Hein.
5: Il faut le dire.
7: Il fait tout ce qu'il fait, c'est dangereux, etc. Donc, contre le jeune irlandais, je pense que c'est peut-être là qu'il y a son côté LBB, hein, comme on dit, Louis Bielbiaré, qui marque à chaque fois son essai. Donc, ça risque d'être une belle finale.
4: Oui. Et justement, avec toutes ces informations-là, tout ce qu'on vient de dire, est-ce que on peut déjà se prononcer? Vous avez un avis, un pronostic sur cette rencontre?
6: Moi j'espère que l'UBB va l'emporter, oui, mais comme je suis tout à fait David Pierre, je pense que c'est au niveau du 10, donc du demi d'ouverture, que ça va se jouer. Les Irlandais ont eu des problèmes pendant le tournoi Destination aussi, ils ont perdu leur 10, et le 10 c'est vraiment le chef d'orchestre d'une équipe de rugby, c'est lui qui choisit les différentes options de jeu, soit je joue au près, soit je joue au large, soit je joue au pied, long, court, donc c'est vraiment le chef d'orchestre, et Mathieu Jalibert encore aujourd'hui sur le match a été un animateur fantastique, et il crée le danger à chaque fois, même si des fois les passes sont imprécises, mais c'est comme vraiment le facteur X de cette équipe, avec Lucu qui a été vraiment fantastique aussi. Donc il y a vraiment une belle charnière, une charnière qui évolue en équipe de France, hein, quand Dupont sort. Donc c'est vrai que ça, voilà, ces deux joueurs là plus bien sûr on n'oublie pas le collectif et les avants, parce que ça va se jouer devant. Les Irlandais ont un pack très rugueux avec des joueurs qui ont énormément d'expérience. Il va falloir rivaliser dans le combat. Et au rugby, ça se commence toujours par les avants, par le combat, si on veut donner des bons ballons à Louis Bielbiaré qui puisse aller marquer dans les couloirs extérieurs.
4: Eric,
5: Je pense justement par rapport à ce que Pierre disait sur les cinq défaites consécutives des Irlandais. Bien sûr qu'ils ont envie forcément de casser cette mauvaise dynamique, mais ça peut aussi rajouter un surcroît de pression, puisque ça fait longtemps qu'ils courent après, et il y a toujours un club français pour les en empêcher. Donc je pense que ça, ce sera un peu difficile pour eux, et je pense que pour cette raison-là, et évidemment pour la qualité de l'effectif bordelais, je pense que l'UBB devrait être devant.
4: Pierre ?
7: Je miserais une grosse pièce quand même sur l'UBB pour cette finale, même si on sait que le paquet irlandais, il est très costaud devant. Mais justement, c'est la capacité des Bordelais à se surélever, à se surpasser à l'occasion de cette finale. On l'a vu que le week-end dernier, ils ont perdu chez eux contre Montpellier. Et là, on pensait qu'ils allaient être bouffés, comme on dit, par le pack de Bath, là. Et puis non, ça n'a pas été le cas. Ils sont capables de... Et puis après, derrière, ça fait la différence. Lucu, il est l'équivalent actuellement de Dupont, hein, même s'il n'a pas les cannes de Dupont, etc. Mais il fait jouer, il fait bien jouer. Il a une vision du jeu extraordinaire. Il s'entend très bien avec Jalibert. Et puis avec un finisseur comme LBB, je pense qu'on a donc une grosse pièce sur les Bordelais pour cette finale.
4: Olivier, la même chose.
8: Je vais suivre l'opinion générale.
5: Pour être un peu original.
8: Ils sont favoris. Je pense que les supporters aussi vont faire le 16e homme, hein, comme on dit là. Ça va, ça va apporter quelque chose.
4: Ouais, toujours ces finales, c'est vrai que les finales, que ce soit en top 14 ou en Coupe d'Europe, on voit toujours cette ambiance avec les supporters. Ben là, encore une fois, des quatre équipes qui seront présentes, parce qu'on a bien parlé de la Champions Cup. Il y aura aussi la Challenge Cup avec un possible doublé français, encore une fois. Montpellier contre l'Ulster en finale. Montpellier qui, honnêtement, sur cette compétition et au-dessus du reste, on peut le dire ou pas?
6: Oui, alors un possible doublé français, mais aussi un possible doublé irlandais, puisque aussi c'est la province de l'Ulster qui retrouvera Montpellier en finale. Donc c'est vrai que je pense qu'il va y avoir beaucoup d'Irlandais et beaucoup de Français à Bilbao pour assister à ces deux rencontres. Oui, Montpellier est vraiment l'équipe étonnante. Un début de saison un peu moribond, et puis là, ils enchaînent les bonnes performances, que ce soit en top 14 et même en Champions Cup.
4: Et Codulo, l'entraîneur, disait qu'ils ont 17 victoires sur les 20 dernières rencontres.
7: Oui, et surtout, ils ont fait l'impasse sur ce
6: Coupe
7: d'Europe. Ils ont fait tourner. Et avec quatre joueurs qui ont battu l'UBB au quai dernier à Bordeaux. Montpellier est allé gagner à Bordeaux, donc ils n'avaient que quatre joueurs qui avaient joué, et puis là, ils ont fait tourner, parce qu'il y a des joueurs, les noms, je ne les ai pas reconnus.
4: Le jeune Bernadet à l'ouverture.
7: Mais c'est vraiment la valeur sûre actuellement, c'est le MHR. Ouais.
5: Qui l'aurait cru à ce début de saison?
7: Ça va faire plaisir à un ami que je dis ça, parce que je crois qu'il écoute.
4: Saison, et la fin de saison dernière aussi.
7: Il écoute souvent l'émission. Ça va faire à un ami, Philippe, qui est un supporter invétéré du MHR. Voilà.
4: On lui passe le bonjour et puis on souhaite bonne chance à Montpellier comme à l'UBB. Un dernier mot peut-être sur cette Challenge Cup. Comment on peut jauger le niveau de cette compétition? On voit qu'il y a Montpellier qui est en finale, qui est troisième de top 14, devant l'UBB en finale de la Champions Cup. Ça veut tout et rien dire?
6: Oui, ça dépend des saisons, et puisque ça dépend aussi de... C'est difficile de jouer sur les deux tableaux, le top 14 et la Coupe d'Europe. Donc, comme disait Pierre, c'est vrai que l'effectif là, de Montpellier, là, l'entraîneur a fait un choix, il a préféré préserver... Ils sont troisième là, au niveau du top 14. Donc,
4: je pense égalité de points avec Pau, la deuxième place.
6: Carrément, donc je pense qu'il a... Il mise plus sur le top 14, donc il a envoyé, entre guillemets, une équipe... on fait toujours confiance à son effectif. Hein. Ils ont un effectif quand même assez riche. Il a bien joué, puisqu'ils ont réussi à s'imposer, même si c'était difficile. Et que vers la fin, on a vraiment cru que les Gallois allaient revenir. Mais voilà, donc il faut savoir jouer sur les deux tableaux. Donc ça va être pareil pour l'UBB, ça va être plus difficile pour Toulon. Je pense à Toulon aussi, qui n'est pas passé loin, mais qui, eux, sont huitièmes.
4: Huitièmes à 5 points de l'UBB, du Racing, sixième et septième.
6: Ouais. Voilà, et qui, Toulon, en plus, reçoit
4: La prochaine journée sera Toulon-Toulouse, Pau-Castres,
6: au Vélodrome.
4: Clermont,
7: Vélodrome, ouais, c'est
4: Montpellier qui fait tourner, mais qui jouera contre Montauban quand même le week-end prochain. Donc ça va être deux week-ends, peut-être pour recharger les batteries aussi. Avant la fin de championnat, parce qu'il y aura une section paloise Montpellier sur l'avant-dernière journée, il me semble.
6: Oui, c'est bien de faire tourner de l'effectif aussi, mais c'est bien aussi de les maintenir à des matchs à haute intensité. Pas Olivier qui va me contredire là-dessus, qui entraîne à haut niveau. C'est vrai que c'est bien de faire des pauses, mais une opposition à vitesse réelle et avec des oppositions dures, ça aussi, ça permet au groupe de rester mobilisé et puis de tenir le niveau d'intensité de ce genre de match.
8: D'ailleurs, c'est une nouveauté, hein, je trouve, de faire tourner l'effectif dans le rugby, hein, enfin, que je vois comme ça. Là,
4: autant,
8: là, comme tu l'expliquais
6: tout à l'heure. Pierre, on joue à 23.
8: Ouais, c'est ça, mais c'est...
6: Et d'ailleurs, Pierre en parlait tout à l'heure, le coaching de Mignoni sur le match entre Toulon et le Leinster a été excellent, parce que l'entrée vraiment des remplaçants a apporté vraiment du peps, de l'énergie à ce groupe, et leur a permis d'aller inquiéter les Irlandais jusqu'au dernier moment.
4: Alors on suivra bien évidemment ces finales Champions Cup UBB Leinster. Ce sera donc dans la nuit, il me semble, du 24 au 25 mai, et le 24 au matin, la finale du Challenge Cup entre le MHR et l'Ulster, les deux rencontres qui se joueront à San Mamés, c'est à Bilbao. Coupe d'Europe aussi en football, on va en parler, hein, du Paris Saint-Germain et de Strasbourg aussi, puisque deux clubs français sont encore qualifiés là aussi pour les demi-finales des Coupes d'Europe de football. Avant de parler Ligue 1, puisqu'il y avait la 32e journée ce week-end, un petit mot sur le Paris Saint-Germain, sur Strasbourg, Eric Figuer, qui se prépare doucement mais sûrement, ça piétine un peu en Ligue 1, mais c'est ça aussi. Alors, comme au rugby, on fait peut-être
5: Strasbourg a choisi volontairement de laisser un petit peu filer le championnat. Hein, ils n'ont plus grand-chose à jouer aujourd'hui, donc ça se comprend. Ils ont une occasion unique d'être en finale de la Coupe d'Europe, ce qui leur est évidemment jamais arrivé. Donc ça se comprend tout à fait. Et ils ont une bonne chance, même si le match en Espagne a été difficile. Ils sont repartis avec une courte défaite.
4: 1-0.
5: Donc tout est encore possible, évidemment. Ils ont l'effectif, ils ont la joie de jouer, ils ont l'envie, ils ont l'enthousiasme pour renverser le score du match aller et se qualifier pour la finale, ce qui serait vraiment beau. En plus, Strasbourg, c'est un club historique. Alors, il y a beaucoup de clubs historiques en France, c'est vrai.
4: Dont certains qui se perdent un peu, on en parlera peut-être après.
5: Voilà, on en parlera après, évidemment. Donc c'est beau de voir les clubs historiques. Voilà, on parle souvent avec Lionel de Saint-Etienne qui essaye de remonter en Ligue 1, mais on a besoin de ces clubs-là. Et Strasbourg en Coupe d'Europe, c'est une très bonne chose. On espère vraiment qu'ils seront à l'arrivée.
4: Et Olivier, sur ce match retour, on les entend, les joueurs aussi, parler du public. Ce public à la Méno, on l'a vu en quart de finale, la victoire 4-0 alors qu'ils avaient perdu 2-0 à Mayence. Mais là aussi, ils vont pouvoir compter sur le public à la maison.
8: Mais le public strasbourgeois, il est réputé pour être fidèle à son équipe depuis très longtemps.
5: Et un bon
8: déjà
5: public.
8: À l'époque de Gilbert Grèce, parce que j'étais en train de rechercher, parce qu'il me semblait qu'ils avaient été en finale, ou en tout cas peut-être en demi-finale.
5: Pas en finale.
8: À l'époque de Gilbert Grèce, là, c'était déjà à cette époque-là, les supporters étaient là. Et oui, bien sûr que quand t'as alors pour le coup, c'est pas le 16e, c'est le 12e homme en football, les supporters, quand ils sont derrière, ça joue énormément. On l'a vu, que ce soit à Lens, que ce soit à Geoffroy Guichard à l'époque, et à l'OM quand ça tourne. Bon, enfin, on en parlera tout à l'heure. Mais c'est vrai que les spectateurs, c'est énorme. Ça peut intimider l'adversaire et ça peut rendre les.
6: Ne serait-ce que les repères aussi par rapport au terrain. Ils sont habitués à la pelouse, ils ont leurs repères, ils ont leur vestiaire. Toutes ces choses-là qui peuvent au niveau du collectif, qui doivent au niveau du collectif les rassurer parce que ils sont chez eux, ils sont à la maison.
8: Et quand t'as un stratège comme Giroud qui va surchauffer les vestiaires adverses ou dégonfler les ballons, enterrer le banc de touche de l'adversaire, le mettre 20 cm plus bas que la normale, ça peut déstabiliser aussi une équipe.
5: Aujourd'hui, c'est vrai que ça joue beaucoup moins contre l'équipe qui se déplace, mais c'est effectivement ça apporte un supplément d'âme lorsque le match est un peu chaud, ça peut apporter le petit supplément qui permet de passer devant.
8: Voilà,
5: les équipes maintenant ont l'habitude, avec chaque équipe d'ailleurs a souvent un très gros public, et les Espagnols aussi, et donc ils sont habitués aussi avec maintenant beaucoup de matchs en Coupe d'Europe, donc ils sont habitués, ça les dérange pas. Maintenant, celui qui reçoit, ça peut être un petit voilà, et on verra d'ailleurs, puisqu'on va basculer un peu sur le Paris Saint-Germain, on verra ce que les supporters bavarois vont être capables d'amener
4: La transition justement était là, c'est que Strasbourg va recevoir. On dit toujours que recevoir au match retour, c'est un avantage. Là, le Paris Saint-Germain se déplace au match retour avec un seul but d'avance.
5: Le fait de se déplacer, ça ne gênera pas du tout le PSG. Le PSG a l'habitude, le PSG a gagné partout. Le PSG est le club le plus fort d'Europe actuellement avec le Bayern. Donc ça tombe bien, ils se retrouvent. Hein. Donc 5-4 au match aller. Un match qui restera dans l'histoire, un match phénoménal.
7: C'était voilà. La finale avant la lettre. Hein.
5: Mais il faudra en jouer une de finale derrière. Et sans doute que d'ailleurs le match sera d'une autre facture avec les deux clubs qui sont en face, et
4: Arsenal,
5: dont l'un des deux,
4: Arsenal et l'Atlético Madrid.
5: Arsenal a un petit avantage, je pense, en recevant au match retour. Mais Paris et le Bayern ont fait un match exceptionnel. Alors des buts, des joueurs fabuleux, ça nous réconcilie quand même. On n'était pas vraiment fâchés avec le foot, hein, mais de voir ces matchs-là. Enfin, quoi. Quel plaisir, quel bonheur, quelle satisfaction, enfin, de voir, pas seulement un match débridé, parce qu'il y a eu 9 buts, mais c'est juste une qualité technique, une qualité collective. Voilà, c'est ça, c'est ce qui est beau.
4: Pierre.
7: Et c'est tout bénéfice pour l'équipe de France. Hein. On sait qu'il y a évidemment la Coupe du Monde dans quelques mois.
5: Absolument.
7: Quand on voit les joueurs qui.
5: Ce qu'on espère voir.
4: Parisiens communiquent pas.
7: Olivier au poids des canaux de l'autre côté.
5: Et puis les Parisiens. Et ce qu'on espère que le top 14 apporte à l'équipe de France pour la Coupe du Monde l'année prochaine, on espère évidemment que ce très haut niveau, ces joueurs français en football qui jouent dans tous les plus grands clubs et qui sont vraiment au top niveau. Tu auras mes champions d'Italie, par exemple, avec l'Inter ce week-end, en marquant un but. Donc il y a tout ce qu'il faut. Voilà,
4: un casse-tête pour Didier Deschamps encore.
5: Ouais, il est habitué. Hein. Ça fait 14 ans qu'il a des, qu'il a des casse-têtes. Il sait faire. Il n'y a pas de difficulté pour lui. Et après, seul le résultat compte. Et c'est souvent ce qu'il a mis en avant. Et il a bien raison. Quand on fait des choix, on peut toujours parler après. Enfin, on peut toujours parler avant plutôt. Mais après, ben, celui qui a gagné, il a raison. Et celui qui a perdu, ben, on peut toujours éventuellement dire qu'il avait tort. Mais malheureusement, le sport, c'est voilà, on a des adversaires. Il y a des faits de jeu. Il peut se passer beaucoup de choses. Les compétitions sont longues. Mais la dèche a tout ce qu'il faut pour choisir et bien choisir.
9: Donc, ouais, ça, c'est un, oui, Olivier. C'est un problème de riche, on va dire, hein, d'avoir trop de joueurs sélectionnés.
10: Tous ces attaquants, surtout, ça. On le voit en équipe.
9: Et après, lui, ce qu'il voit aussi, c'est la cohésion de l'équipe. Hein, comme on le sait, ils vont vivre pendant un mois ensemble, un minimum un mois ensemble. Donc, c'est important que tout se passe bien au sein de l'équipe. Et par contre, là, je vais revenir sur ce match. Hein, parce que...
7: Qu'ils ne montent pas dans le bus après.
9: Ouais, il faut qu'ils montent. Non, mais ils montent
7: pas dans le bus et qu'ils redescendent du bus
10: après. C'est une vieille référence déjà, ça.
9: Mais sur le match, là, c'est un match qui a été. Ouais, c'était le match du siècle hein, pour beaucoup de personnes. C'est juste dommage, en effet, comme on le disait, que ça soit pas la finale, parce que ça aurait fait une finale extraordinaire. Moi, j'ai eu un petit peu peur au début quand Paris a quand même encaissé le premier but.
5: Oui, oui.
9: Et après, à la fin, bon, c'est vrai que ça fait qu'un but d'écart, donc c'est 1-0.
5: Et quand
9: 5-4,
5: on voit qu'à 5-2, ils sont capables d'en prendre deux et quasiment deux se faire reprendre, voilà, même s'il y a une attaque parisienne qui touche les montants à la fin, mais les Allemands auraient pu aussi revenir à 5-5.
9: C'est juste là-dessus, ma petite inquiétude, c'est voilà, est-ce que, bon, après, Hakimi est blessé, je crois qu'il jouera pas.
5: Non, il jouera pas.
9: Et ça, c'est un vrai problème pour l'équipe du PSG. Bon, on a quelques remplaçants qui
5: vont. Oui, parce que Paris n'a pas forcément autant de remplaçants de très très haut niveau, et on le voit en championnat de France d'ailleurs, hein, puisque eux aussi font beaucoup tourner.
9: Ce week-end. L'intensité de ce match a été vraiment extraordinaire. Alors bon, j'ai regardé les kilométrages, parce que bon, tu disais que je suis un peu un fan des datas. Hein. Ils ont fait 110, Paris a dû faire 110-112 kilomètres, puis le Bayern à peu près pareil.
5: C'est la moyenne haute.
9: C'est pas si extraordinaire que ça, c'est la moyenne haute. Par contre, je sais qu'au niveau de la haute intensité des accélérations, c'est un chiffre très très haut. Quoi. Au niveau des accélérations, ils n'ont pas arrêté.
5: C'est rare que deux équipes proposent ça.
9: Au niveau de la technique, c'était fantastique. Les contrôles de balles, les passes, il y a eu très peu de passes ratées, très peu de déchets de balles. Donc, passes réussies. Tu avais l'impression de voir un match de basket ou un match de hand. Là, ça allait d'un côté, de l'autre. Ils faisaient tourner la balle autour de la surface de réparation. Comme sur un match de hand. Enfin,
5: mais pour ces matchs-là, il vaut mieux ne pas être trop supporter, parce que le cœur en prend un sacré coup.
10: Lâché,
5: et je pense que tous les supporters parisiens et français.
9: Et les occasions étaient conclues à chaque fois, quasiment.
7: Il a fait un essai ce week-end contre l'Orient. Il a fait jouer Zahir Emery, je crois, en arrière-droit.
5: Oui, c'est ce qu'il fait en général contre Hakimi.
10: On va revenir justement sur la Ligue 1. Il est l'heure de marquer une pause dans cette émission. Après avoir parlé rugby, les Coupes d'Europe, foot, Coupe d'Europe aussi, on se quitte quelques minutes et puis on parlera des résultats de la Ligue 1.
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10: La seconde mi-temps d'une semaine sportmédable. Après la Ligue des Champions, je rappelle que le Paris Saint-Germain jouera sur la pelouse du Bayern Munich. Ce sera jeudi matin. Avant ça, Arsenal-Atlético mercredi. Et puis vendredi, à suivre Strasbourg-Rayo Vallecano et Crystal Palace-Shakhtar Donetsk. C'est la Ligue Conférence. Il y avait de la Ligue 1 ce week-end. Un peu moins d'intensité que sur le match entre le PSG et le Bayern. Ouais. C'était un peu plus doux, un peu plus calme, notamment
5: forcément,
10: pour certaines équipes.
5: On ne peut pas attendre le même niveau de performance quand que Paris Saint-Germain joue contre le Bayern et quand le championnat de France se joue, c'est évident. Mais beaucoup de clubs avaient, enfin pas mal de clubs avaient beaucoup de choses à jouer et beaucoup de points à gagner. On peut faire le parallèle, j'ai les résultats sous les yeux. Par exemple, Monaco qui cherche une place en Ligue des Champions va gagner chez le dernier. Et je sais qu'on allait en parler et passe devant Marseille. Et l'OM, bien évidemment. Enfin, bien évidemment, oui, parce que c'est ce qui lui pendait au nez. Voilà, l'OM se déplace à Nantes, qui est avant-dernier, et en prend 3 dans la musette.
4: Et en même temps, avant, je vous coupe, mais avant ça, Nantes, qui en battant Marseille, pensait pouvoir remonter et peut-être
5: se retrouve quand même à 5 points.
4: Parce qu'Auxerre est allé.
5: Oui, parce qu'Auxerre. Et d'ailleurs, je fais un petit aparté. J'ai écouté Christophe Pélissier, l'entraîneur de la JOCR. Et je dis souvent qu'en écoutant un petit peu leurs conférences de presse, on se rend compte à quel point les messages sont intéressants et à quel point les coachs ont du talent. Et là, j'ai découvert, je le connaissais évidemment de nom, mais je n'avais jamais vraiment écouté une de ses conférences de presse. Et c'était très intéressant, si vous avez l'occasion. Alors, c'est vrai que c'est une équipe qui se bat pour le maintien, donc on ne l'entend pas trop, évidemment, mais c'est très intéressant. Et donc, Marseille, qui va à Nantes, et qui, surtout au-delà de la défaite 3-0, et moi, je suis un supporter de l'OM, donc je vais faire comme les centaines de milliers de supporters de l'OM, les supporters marseillais, et notamment les Marseillais de Marseille, eh ben, ils sont très en colère, on est tous très en colère, moi je suis en colère, je ne peux pas me satisfaire de ces productions-là. Oui, on peut perdre, bien évidemment, le sport, on sait qu'on peut donner 100% de soi-même et perdre les matchs, ça arrive, et ça arrivera encore souvent. Maintenant, quand on ne produit rien, quand on met aussi peu d'engagement, aussi peu de qualité, c'était indigent, c'était catastrophique, c'était scandaleux.
4: Aucun club n'a perdu à l'aller et au retour contre Nantes.
5: Oui, mais encore une fois, la défaite, c'est pas tant le problème. Alors évidemment que là, à 3 journées de la fin, maintenant il en reste 2, mais à 3 journées de la fin, quand on vise la qualification directe pour la Champions League, évidemment que ça fait très mal. Mais ce qu'ils ont produit, c'est juste scandaleux. Et certains en parlaient ce midi. Ce sont des joueurs professionnels et c'est leur métier et donc ils ont beaucoup de droits mais ils ont aussi beaucoup de devoirs.
4: Alors, est-ce qu'on peut parler de faute professionnelle?
5: Absolument, mais souvent on n'ose pas trop le dire parce que ça reste du sport et que on a des adversaires et que même quand on joue bien, même quand on donne le maximum, on arrive à perdre, c'est vrai. Ouais. Sauf que quand on donne 50% de ce qu'on a à donner, évidemment là on fait une faute professionnelle parce que son métier quand on est footballeur, c'est de donner le maximum de soi. Voilà. Et déjà, c'est le minimum à faire. Alors, on peut passer à côté d'un match, on peut avoir une mauvaise période, c'est vrai, mais on ne peut pas ne pas passer à côté au niveau de l'engagement. Ça, c'est interdit. Et donc, c'est une faute professionnelle, comme d'autres clubs autres que Marseille. Il n'y a pas que Marseille. Mais là, c'est catastrophique, c'est scandaleux.
4: Olivier ?
8: Oui, je crois que c'est un peu l'opinion de tous les commentateurs, de tous les observateurs et même du staff marseillais. Hein. Le terme faute professionnelle est sorti plusieurs fois dans ce que j'ai écouté. Et Abi Bey, il peut même plus défendre ses joueurs. À un moment donné, il voulait les protéger. Et là, je crois qu'ils sont encore une mise au vert pour toute la semaine à la commanderie.
5: Ils sont 7e.
8: Bon, je sais pas maintenant. Si ça va servir à quelque chose. Par contre, ils n'arrivent pas à comprendre. L'entraîneur n'arrive pas à leur faire passer. Les joueurs n'ont plus envie. Je crois qu'ils ont lâché le club. Ils s'entraînent très bien, il paraît, la semaine. Mais le jour du match, il ne se passe rien.
5: Quand tu es à 3 matchs,
8: tu
5: veux te qualifier pour la Ligue des Champions.
8: Ils ne veulent pas se qualifier.
5: Et que tu produis ce que tu produis chez l'avant-dernier.
8: Les joueurs ont déjà la tête ailleurs. Soit ils ont déjà négocié un contrat pour partir dans un autre club. Soit ils font baisser leur prix pour pouvoir négocier. Enfin, je sais pas. Pour moi, il y a quelque chose qui se passe.
5: Oui, mais c'est la conséquence aussi de cette mauvaise organisation. C'est la conséquence de 5 ans voilà, où ils ont acheté, je ne sais plus, 150 ou 160 joueurs, où il y a eu des mouvements.
4: Pas que des mouvements de joueurs, d'entraîneurs, de staff, de dirigeants,
5: de tout.
8: C'était déjà mal parti au début de l'année, au début de la saison, quand Rabiot avait été transféré.
5: Même s'ils ont bien joué après le départ de Rabiot,
8: je pense que Rabiot, il s'était rebellé parce qu'il y avait quelque chose qui n'allait pas dans l'équipe, parce que ce n'est pas le joueur à aller chercher la bagarre.
5: Il ne fait pas d'histoire d'ailleurs ailleurs.
8: En général.
5: Il est très bien là où il est.
8: Voilà, on peut l'apprécier ou ne pas l'apprécier, mais enfin, en tout cas, c'est un joueur.
5: Donc aujourd'hui, l'OM est 7e.
4: Il ne pourra plus se qualifier directement.
5: Ils ne peuvent plus se qualifier et obtenir la 3e place.
4: Non, parce que Lyon est déjà trop loin.
5: Tout ce qu'ils peuvent là espérer maintenant, même si mathématiquement ils peuvent espérer un petit peu mieux, mais c'est la Ligue Conférence.
8: C'est ça.
5: Donc, mais il est très probable qu'ils n'obtiennent rien, même si les clubs devant n'ont pas tous gagné. Et Lille, par exemple, qui fait match nul contre Le Havre. Bon, Lens maintenant est inatteignable puisque Lens est beaucoup trop loin.
4: Mais il y a Rennes qui s'incline contre Lyon, donc
5: oui. Alors Lyon qui est là pour le coup un vrai prétendant, pas au titre, mais aux trois premières places. Donc c'est pas non plus là anormal que Rennes perde à Lyon, même sur le score de 4-2. Et puis derrière, ben Auxerre pourrait très bien à deux matchs de la fin. Alors il se dirige vers un barrage, mais il pourrait très bien aussi se qualifier, enfin rester en Ligue 1. En étant 15e.
4: 15e, en revenant sur Nice, qui est à 3 points.
5: Voilà, qui Nice est pas en très grande forme.
4: Mais qui va jouer une finale de Coupe de, voilà, de France, Coupe donc de qui France. Peut aussi chambouler sa fin de championnat, sa fin de saison.
5: Voilà, Auxerre peut se qualifier. Bon, Nantes fait un peu comme l'OM dans un autre style, et même si Nantes a battu l'OM ce week-end. Mais Nantes, il va tranquillement. Ça fait trop d'années que les années sont difficiles. Que ça passe ric-rac.
4: Sans Comboiré, ça ne tiendra pas.
5: Et Antoine Comboiré qui fait une fin de saison fantastique au PFC, qui gagne 4-0 ce week-end.
4: Et qui est 10e égalité, qui pourrait remonter jusqu'à la 9e place.
5: Oui, c'est. Alors bon, 9e, 10e, 8e, c'est pareil, mais il a vraiment amené quelque chose à ce club. C'est vraiment beau. Et là, pour le coup, je pense que le club est plutôt bien structuré.
4: Et pourrait, dans les prochaines années, on le disait en début de saison, c'est du renouveau pour eux, ils se relancent, ils ont quand même acheté des joueurs, pris des joueurs un peu âgés pour aussi encadrer le groupe.
5: Oui, mais c'est ce qui se fait tout le temps. Voilà. Il faut juste qu'ils aient une vision un petit peu plus à moyen terme qu'à court terme, qu'ils s'entourent bien avec un bon entraîneur, ce qui est le cas. Maintenant, il faut le garder. Il ne faudra pas l'éjecter au bout de 6 matchs l'année prochaine, si d'aventure le début de saison est un peu compliqué.
9: Je ne crois pas que ce soit l'état d'esprit du président.
5: Non, c'est pas l'état d'esprit du président. Il a l'air d'avoir la tête sur les épaules, mais c'est pas le premier, c'est pas le dernier.
9: C'est
5: tête
9: pas,
5: sur
9: oui,
5: les épaules
9: oui,
5: et parce qu'il n'y a pas de solution, parce qu'on est trop pressé et du coup on fait partir ses entraîneurs. Bon. Donc non, je pense qu'alors ils se battront jamais contre le Paris Saint-Germain. Hein. Les moyens ne sont pas les mêmes et ne seront jamais les mêmes. Même si la famille propriétaire du club a les moyens, mais ils n'ont pas l'intention de mettre des milliards comme le Qatar. Voilà. Donc, mais en tous les cas, ça fera un très bon club de Ligue 1 et pourquoi pas en Coupe d'Europe dans les 5 ans qui viennent.
4: À suivre donc la fin de ce championnat de France de Ligue 1. Il reste 2 journées, 3 matchs pour le PSG et pour Lens. On va rappeler le classement avant de passer à vos coups de cœur. Messieurs, le Paris Saint-Germain en tête avec 70 points, Lens 64, Lyon 60, Lille 58, Rennes 56, Monaco 54 et Marseille 53 points. Strasbourg qui est un peu plus loin à 46, donc ça devrait se jouer entre ces 7 premières équipes pour les places européennes.
9: Sachant que la 7e place pourrait être synonyme. Silence et gagne la Coupe de France,
4: et
9: peut-être.
4: Si Strasbourg gagne aussi la Coupe, la Ligue Conférence et passe 6e. Voilà. Il y a encore beaucoup de calculs sur les
5: derniers. Est-ce que les supporters de l'OM ont envie de voir l'OM l'année prochaine en Ligue Conférence? Pour ma part, je suis pas convaincu, mais bon.
9: Ouais, s'il n'y a rien, ça va être la catastrophe.
5: Ça permettra de se remettre un peu au travail.
9: De remettre des minots.
5: Regarder
9: comme à l'époque des minots.
5: Oui, bah justement, les minots serait peut-être bien qu'ils reviennent.
9: C'était peut-être pas plus mal.
5: L'année prochaine.
4: Alors, même si on vous a déjà entendu, Eric, sur quelques coups de gueule depuis le début de l'émission, vous avez peut-être un coup de cœur pour terminer.
5: Ah non, moi j'ai un coup de gueule encore.
4: Je
5: dois être remonté ce soir, mais c'est ce qu'on a vu ce week-end sur les pelouses calédoniennes. On a vu un désastre, en fait. Il n'y a pas d'autre mot quand un joueur, parce qu'il est mécontent d'une décision arbitrale qui émane d'un bon arbitre, d'un jeune de 22 ans qui, j'allais dire, qui fait bien son métier, c'est pas son métier, mais il a de l'ambition et c'est très bien. Et quand on voit un joueur, je crois que c'est Horizon Pato, qui traverse le terrain et qui vient lui mettre un coup de poing, juste parce qu'il est mécontent, on en parlait un petit peu en off tout à l'heure, il y a beaucoup trop de violence dans notre société, et il y a beaucoup trop de violence dans le sport et sur nos terrains, et ça c'est vraiment catastrophique, et moi je supporte plus ça. Bien sûr qu'on peut ne pas être content, bien sûr qu'on peut s'énerver, parce que le sport, mais là trop c'est trop.
4: Ouais, c'est un geste qui a été condamné par l'ensemble des acteurs.
5: Mais il faut faire plus que condamner, il faut agir.
4: Maintenant, c'est aux instances, à la fédération calédonienne, de sanctionner.
5: De blablater, il faut y aller là.
4: Bruno,
7: Je partage également ce coup de gueule. Hein, c'est aussi le reflet de la société dans laquelle on vit en ce moment. Hein, donc tout est permis, comme on dit. Donc là, j'espère que des sanctions seront prises, mais des sanctions, des vraies sanctions. C'est-à-dire, on l'a connu ça dans le rugby. Hein, donc,
4: des interdictions de terrain.
7: C'est carrément des radiations à vie. Hein, donc, et pour le club, voire pour le joueur. Donc ça ne sert à rien de le sanctionner. Parce que là, puis j'ai vraiment un coup de blues et puis une pensée pour ce jeune qui surtout de l'encourager. Je pense qu'il aura d'autres satisfactions. Je crois qu'il est prévu d'arbitrer dans.
4: Il est déjà prêt sur des compétitions.
7: Voilà, donc il va trouver son
9: dans la région,
7: il va trouver son plaisir, etc.
9: Oui, il ne veut pas s'arrêter, c'est bien.
7: Et puis que ça ne reste qu'un mauvais souvenir, mais voilà. Donc il faut condamner ce genre de.
9: Non, il faut plus cautionner.
7: Il faut taper fort.
4: C'est une très bonne chose que ce jeune arbitre veuille continuer. Donc on le suivra et j'imagine qu'il est soutenu. Olivier Denuy.
8: Alors moi, ça va être un clin d'œil à Bruno. J'ai eu Christian Prudhomme, le directeur du Tour de France au téléphone, qui m'a annoncé que Sexas avait 90% de chances de faire le Tour de France. Alors c'était au micro de Jean-Jacques Bourdin, donc 90% de chances de faire le Tour de France, et ça sera cette semaine que Sexas va annoncer s'il participe ou pas au Tour de France.
7: Et normalement,
8: tu dis pas que des bêtises, Bruno.
7: Et normalement, les 10% restants, c'est les 10% où il risque de gagner le Tour de France.
4: Ah ben oui. Et on terminera du coup avec vous, Bruno.
11: Oui, bah, j'en ai déjà parlé, Lucu Jalibert, mais avec plutôt Mathieu Jalibert, puisque bon, il a quand même pris sa première licence en Nouvelle-Calédonie, au Stade calédonien. Donc voilà, ça fait toujours plaisir de voir un jeune qui a débuté le rugby en Nouvelle-Calédonie au plus haut niveau, que ce soit dans son club ou avec l'équipe de France.
4: Et donc, pourvu que ça dure. Oui, Eric.
9: Oui, 30 secondes, merci beaucoup.
4: Le tournoi
9: Evian, bien
4: tournoi
9: sûr, golf. Le golf à Dambéa, qui a eu lieu cette semaine, qui était un bel événement.
4: Coup de cœur pour terminer.
9: Oui, évidemment, il faut en parler. Les professionnels sont de retour, les golfeurs professionnels sont de retour sur le territoire, et ça, c'est une très bonne chose.
8: Voilà.
9: Merci.
4: Merci à vous, messieurs. Et on se dit à la semaine prochaine donc pour revenir sur toute l'actualité sportive, nationale, internationale. Merci à vous. Et tout de suite, place à Léana Colombo pour Info Soir.
9: Bonne soirée.
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22: Il est 17h45.
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0: Une interpellation qui a failli virer au drame. La police municipale a procédé à l'interpellation d'un homme ce matin à Lansvata. Il a tenté d'agresser les forces de l'ordre avec un couteau. L'entrepôt d'une société incendiée au Faubourg Blanchot, ça s'est passé hier soir. 21 pompiers et 6 engins ont été déployés pour maîtriser les flammes. La province Sud confirme son soutien sur plusieurs dossiers importants pour la commune de Dambéa. Sonia Baquès était en visite de terrain ce matin avec Cynthia Jean pour notamment parler sécurité et bien-être à l'école. La campagne électorale des conseillers municipaux juniors est officiellement lancée. Plus de 3000 écoliers devront désigner leurs représentants qui porteront les deux prochaines années des projets au profit de la jeunesse. La Société calédonienne d'ornithologie organise des patrouilles pour venir en aide aux puffins qui seraient blessés en cette saison. L'association propose pour cela de former des bénévoles. Bonsoir à tous et bienvenue dans ce journal. Des policiers municipaux agressés dans l'exercice de leurs fonctions. Les forces de l'ordre ont procédé à l'interpellation d'un individu armé ce matin. Homme qui a tenté d'attaquer les policiers, Léo Fichou.
4: Oui, Alliance Police Municipale Nouméa salue sur ses réseaux sociaux le professionnalisme des agents. Dans un post Facebook, le syndicat explique que ce matin vers 7h, une patrouille est intervenue au complexe de l'immeuble Le Commodore à Lansvata. Un individu porteur d'un couteau à viande perturbait la circulation et
10: le début des activités des commerces de la zone. Lors de l'intervention, l'homme a tenté d'agresser les policiers municipaux, mais grâce à une maîtrise technique exemplaire, l'individu a pu être interpellé, mettant fin à la menace sans faire de blessés. Le syndicat Alliance Police Municipale Nouméa félicite, je cite, les agents pour leur sang-froid et leur professionnalisme, avant de rappeler que les policiers municipaux risquent leur vie à chaque intervention, malgré le volet social qui n'a toujours pas évolué. Fin de citation.
0: Et l'enquête se poursuit au Faubourg Blanchot après la destruction d'un dock de 200 mètres carrés hier soir. Mais Jean-François Baudin, l'origine criminelle de l'incendie ne fait aucun doute.
1: Il était 21h lorsque des individus sont entrés dans le dock de l'entreprise IPAC. Quelques instants plus tard, ils ont essayé de démarrer un véhicule. Ils n'ont pas réussi en raison du système anti-vol. Ils ont alors poussé la voiture avant de lui mettre le feu à proximité du dock. À l'arrivée des pompiers, la structure de 200 mètres carrés était entièrement embrasée. Ce matin, les experts sont passés pour faire les constatations d'usage aux côtés de la police. Face au dock calciné et à son outil de travail détruit, Michael Bournet, le co-gérant de IPAC, n'a pas caché son amertume.
2: Consternation totale, on a tout perdu. Il nous reste 3 véhicules. Plus d'outils pour les chantiers, plus d'outils dans les bureaux, plus rien. Voilà, c'est fini. On va voir comment ça se passe avec les experts, les assurances et la suite. Déjà que c'était extrêmement compliqué, quoi. Là, ça nous amène effectivement à certainement arrêter, quoi, définitivement. Mais moi, en tout cas, il est hors de question que je dise bah, « c'est fini et je repars ». Non, on est là, on reste, on continue. Avec ceux qui veulent.
6: Vous aviez déjà eu des voitures brûlées en 2024 ?
2: C'est ça, ouais. On a eu 2 véhicules sur le parking qui ont été brûlés, quoi. Ensuite, on nous a cambriolé 2 fois le conteneur aussi, quoi. Ils sont partis avec des outils. Et il y a moins d'un mois aussi, ils sont rentrés dans le bureau, je pense, pour faire une petite projection. Là. Et puis là, hier soir, ils ont fini ce qu'ils ont commencé. Quoi.
1: Et ce matin, les 3 salariés qui travaillaient dans le dock ont été renvoyés chez eux, tandis que les ouvriers ont regagné leur chantier pour tenter, tant bien que mal, d'honorer les commandes.
0: Sonia Baquès en visite de terrain à Dumbéa, accompagnée de la maire de la commune, Cynthia Jean. La présidente de la province sud a visité plusieurs structures. Elle s'est notamment rendue au CMK, le centre médical de Coutio, et y a fait plusieurs annonces concernant la sécurité. Charlotte Coulson.
23: Le renforcement des dispositifs de sécurité a été identifié comme l'une des priorités absolues pour cette nouvelle mandature, notamment dans les quartiers où les exactions sont nombreuses. Le CMK a par exemple subi 4 cambriolages ces 5 dernières semaines. Il fallait donc prendre des mesures importantes. Pour ce faire, une convention entre la mairie de Dumbéa et la province sud a été renégociée, passant de 35 à 53 millions de francs. Cette augmentation permettra de renforcer la présence de la police municipale sur le terrain de 20%, ainsi qu'un élargissement des horaires de patrouille, notamment la nuit. Cynthia Jean, maire de Dumbéa.
24: L'idée était de pouvoir leur apporter des solutions concrètes immédiates. Donc on a pu leur annoncer plusieurs choses. D'abord le renforcement des effectifs de la police municipale, puisque grâce à l'effort consenti par la province, on va pouvoir doubler le nombre de patrouilles, doubler le nombre de brigades, augmenter nos effectifs de police de 20%, ce qui est énorme. Et plus particulièrement sur ici la problématique des médecins, l'idée est de leur affirmer qu'ils ont toute leur place à Dumbéa et que nous allons déployer tous les moyens dont nous disposons pour qu'ils puissent continuer à exercer leur métier sans peur, sans crainte, et qu'ils restent dans notre commune.
23: Dans le détail, les patrouilles passeront de 4 à 8, le nombre de brigades de jour de 2 à 4, et la mairie annonce un recrutement immédiat d'une douzaine de personnels au sein de la police municipale. Ce renfort vient compléter une série de mesures visant à sécuriser le centre médical pour éviter que les médecins ne désertent la zone, ce que craignent les soignants restants. Le docteur Michel Azenfrat, c'est médecin généraliste au CMK.
25: À craindre que les médecins ne viennent plus, on l'a déjà. Depuis qu'il y a eu les émeutes, nous ne sommes plus que la moitié des médecins dans le Grand Nouméa. Et dans cette moitié des médecins, il y en a qui ont levé le pied. Nous, dans notre centre, on a gardé ouvert à tout le monde, donc on ne fait pas le choix de bloquer les nouveaux patients. On fait le choix de faire plus de gardes. En fait, on a doublé nos gardes pour assurer la continuité de soins. On travaille tous les samedis à 3, on tourne. En fait, on passe beaucoup plus d'heures de travail qu'avant. Pour l'instant, on tient, mais on se rend compte parce qu'on se connaît bien et qu'on a une bonne ambiance entre nous. On a moins de joie de vivre, qu'on rigole moins et qu'on commence à être plus vite démarrage au quart de tour par rapport à certains patients qui peuvent nous énerver un peu parce qu'eux aussi, ils n'ont pas le temps d'attendre. Parce que maintenant, on n'attend plus 1 heure, on en attend 2 heures.
23: Et prochainement, une réunion de travail avec la gendarmerie et la police municipale devrait avoir lieu pour établir un plan d'action à court terme et lister l'ensemble des procédures dont les médecins ont besoin pour exercer leur métier en sécurité.
0: Et avant de parler sécurité, Sonia Bacquès et Cynthia Jean s'étaient rendues à l'école Gustave Klein pour annoncer le programme de climatisation des écoles. 53 classes seront concernées par ces installations. Un programme de 12 mois a été mis en place pour un montant estimé à 30 millions de francs et soutenu financièrement par la province Sud, rappelle Sonia Bacquès.
3: C'est un programme qui est financé à 75% par la province, avec des panneaux solaires, hein, c'est-à-dire que les climatisations sont alimentées par les panneaux solaires qui sont installés sur les écoles, pour que les mairies n'aient pas à assumer un fonctionnement important, et puis pour des questions environnementales. Partout où on a installé les clims, ça a changé la vie des enseignants, ça a changé la vie des élèves, donc je crois qu'aujourd'hui, il n'y a plus de sujet, il n'y a plus de questions sur le sujet. Il n'y a pas de raison qu'il y ait de l'apprentissage dans des conditions insupportables de chaleur en fin et en début d'année.
0: L'école Gustave Klein sera donc une des premières écoles à bénéficier de ces climatisations dans ses salles de classe. Une grande satisfaction pour sa directrice, Carole Jekic.
5: C'était attendu depuis de nombreuses années sur l'école de Klein. Dans les projets annoncés sur l'ancienne mandature, on était sur un projet avec une priorité sur les maternelles, ce qu'on comprenait parfaitement. Mais n'ayant pas d'élèves de maternelle, on avait bien compris qu'on passerait un petit peu en dernier. Et là, pour le coup, l'annonce change un petit peu, rebat toutes les cartes. Donc on est très content enfin de pouvoir climatiser nos classes, sachant que cet été, on est monté rapidement à 36-37 degrés dans les classes en début de matinée. Ça change vraiment. Moi, je viens d'une ancienne direction d'école où j'étais à Nouméa sur Vallée du Tiers à Grisselli. L'attitude des élèves sur des classes climatisées est tout autre. Et donc, ça a tout un impact sur la pédagogie, sur la concentration de nos élèves, sur le repos de nos élèves, sur le retour de cantine. Donc oui, la climatisation a tout son sens au niveau des écoles primaires.
0: La visite s'est poursuivie au centre de rugby de Dumbéa pour notamment faire le point sur l'état des infrastructures et les besoins du monde sportif. Enfin, dernière annonce faite ce matin, la province Sud accompagnera la ville pour le remboursement de 50% du prix des stands des exposants de la fête de Dumbéa et de l'omelette géante, dont les recettes ont été fortement impactées par les mauvaises conditions météorologiques. Les équipes d'Enercal poursuivent leurs investigations après la coupure de courant généralisée qui a touché la Grande Terre hier à la mi-journée. Il est confirmé que l'origine de l'incident est due aux orages. La foudre a touché la ligne haute tension entre Yate et Dumbéa. Les équipes d'Enercal tentent maintenant de déterminer les conséquences de cet impact de foudre qui ont conduit à un blackout qui a duré par endroits plusieurs heures.
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0: C'est l'heure d'opinion, votre rendez-vous SMS sur Radio Rythme Bleu, notre question du jour. Au lendemain d'un nouveau blackout sur l'ensemble de la Grande Terre, comprenez-vous qu'Enercal n'arrive pas à stabiliser et sécuriser le réseau électrique? Si vous le comprenez, vous tapez 1, sinon vous tapez 2 et vous envoyez votre réponse au 3146. Il est 17h55, l'heure de marquer une première pause dans ce journal avant de voir le reste de l'actualité. À tout de suite.
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0: Ce 4 mai, la date anniversaire du double assassinat de Jean-Marie Tjibaou et de Yewene Yewene. C'était il y a 37 ans, le 4 mai 1989 à Ouvéa, lors de la commémoration de la fin de la prise d'otages. Les deux leaders du FLNKS ont été tués par Djoubeli Wea, un Kanak indépendantiste extrémiste qui a lui-même été tué par l'un des gardes du corps de Jean-Marie Tjibaou. Et Jean-François Baudin, le FLNKS, rend hommage dans un communiqué à ces deux leaders tombés à Ouvéa.
1: Oui, un hommage dans un communiqué très politique signé du président du FLNKS, Christian Théin, qui affirme que le peuple kanak n'a jamais accepté la colonisation et ne l'acceptera jamais. Il rappelle que le 5 mai, c'est aussi l'anniversaire de la signature de l'accord de Nouméa, accord historique de décolonisation permettant au peuple kanak d'établir avec la France des relations nouvelles correspondantes aux réalités de notre temps. Pour le FLNKS, ces relations nouvelles ne peuvent s'exprimer que dans un statut avec la France et non plus dans la France. Il appelle l'ensemble des forces politiques du pays ainsi que le gouvernement gouvernement français à s'engager dans un dialogue sincère pour construire ensemble un statut qui mette un terme définitif à l'engrenage de la violence. Et dans cette perspective, il estime indispensable d'organiser les élections provinciales avant le 28 juin 2026 avec le corps électoral actuel, afin de redonner la parole au peuple et de relancer les discussions institutionnelles avec une représentation politique renouvelée.
0: Et ce matin, une messe a été célébrée à la chapelle de la tribu de Tiendan Ita Yengen. Les proches se sont ensuite recueillis sur la tombe de Jean-Marie Tshibaou. À Maré également, un recueillement a eu lieu sur la tombe de Yewene Yewene et à Ouvéa, un dépôt de gerbes s'est déroulé sur la tombe de Djoubeli Ouéa. Le gouvernement réagit au drame de Bouloupari et à la mort, je cite, « tragique et accidentelle » de Roland Moisson, figure reconnue du monde du rodéo et vice-président de l'Association des cavaliers de stock de Nouvelle-Calédonie. Le gouvernement rappelle que cet homme passionné et engagé a consacré une grande partie de sa vie au rodéo et qu'il incarnait les valeurs de courage, de transmission et d'attachement aux traditions rurales calédoniennes. Le gouvernement salue sa mémoire et adresse ses plus sincères condoléances à son épouse, ses enfants, sa famille, à ses proches ainsi qu'à l'ensemble de la communauté du rodéo durement touchée par cette disparition. Rappelons que Roland Moisson a été tué le 1er mai par l'un de ses voisins après une dispute liée à la proximité des deux propriétés.
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0: Des conditions de travail dégradées, des moyens matériels, pédagogiques et humains insuffisants et un accueil des élèves inadaptés. C'est ce que dénoncent l'USTKE, l'UTCFEC, CGC, la FEDE et FO. Les syndicats ont déposé conjointement un préavis de grève pour l'ensemble des personnels du lycée professionnel Charlotte Coulson.
23: Demain, les cours ne seront pas assurés normalement au lycée Escoffier. L'ensemble

0: dans lesquelles, quand il pleut, il pleut dans la salle. Du coup, les conditions de sécurité ne sont pas réunies. Là, la première priorité pour tout le monde, c'est que les élèves du lycée Escoffier puissent avoir accès à une cantine. Là, aujourd'hui, sur à peu près 1200 élèves, on n'en a que 500 qui peuvent bénéficier de la cantine du lycée La Pérouse. Et le problème, c'est toujours le même, c'est l'absentéisme des élèves. Dès l'instant où vous obligez des élèves à sortir pour aller se nourrir le midi, quand il y en a beaucoup qui ne reviennent pas l'après-midi.
1: Les syndicats ont d'ores et déjà remis un cahier de doléances au gouvernement et au vice-rectorat. Ils attendent la communication d'un calendrier d'action immédiate, tel que la mise en norme des espaces, la tenue d'une commission de sécurité ou encore la réalisation des audits hygiène et sécurité. En attendant, la grève débutera à 8h demain matin.
2: Encore une semaine un peu particulière avec un vendredi férié. Et à l'approche de ce nouveau long week-end, la province Nord communique sur la fermeture de 13 CMS. Dès jeudi, le 7 mai, à 16h, 5 centres médico-sociaux de la côte ouest, Poya, Conné, Vaux, Calagomène et Poum, mais aussi 8 de la côte est, Ouégoua, Poindimier, Puibo, Ponériouin, Yengen, Wailou, Touo et Canala seront fermés. Ils ne rouvriront que lundi, le 11 mai, à 7h30. Concernant le CMS de Bélep, les urgences de premier secours seront assurées 24h sur 24 et les permanences de soins de 9h à 10h30 vendredi, samedi et dimanche. La province Nord appelle la population à la prudence et à la vigilance et rappelle qu'en cas d'urgence, vous pouvez contacter le SAMU au 15. L'OPT renforce son réseau mobile avec de nouveaux déploiements au premier trimestre 2026. 3 nouveaux sites, relais 3G, 4G et 4G+, ont été mis en service à Nouméa, Bouloupari et Canala. Objectif, améliorer la qualité et la couverture du réseau partout sur le territoire. Des évolutions qui permettent aux Calédoniens de bénéficier d'un réseau plus performant, plus stable et plus disponible, que ce soit pour appeler, pour naviguer sur Internet, pour travailler à distance ou encore pour utiliser les services numériques. Le conseil municipal junior de la ville de Nouméa, la campagne est lancée pour le renouvellement des élus qui représenteront les enfants de la ville, Léo Fichou.
3: Un scrutin qui est prévu le 22 mai prochain pour désigner des élèves des établissements primaires qui représenteront, vous le disiez, leurs camarades en exposant des projets auprès des élus de la ville. Aujourd'hui, les adjoints au maire de Nouméa et les conseillers municipaux se rendaient dans les 33 écoles élémentaires de la ville pour expliquer en quoi consiste cette élection, mais aussi pour distribuer le matériel de vote, des cartes d'électeurs, des enveloppes et le guide des CMJ. Diane Buduyer, 8e adjointe à la mairie de Nouméa, était à l'école de Rivière-Salée.
4: Bonjour les enfants.
5: Bonjour. C'est les prémices de ces jeunes citoyens, de leur engagement, de connaître également comment fonctionne du coup l'institution et qu'est-ce qu'il en ressort de cet engagement citoyen pour les différents projets, pour le bien-être et l'amélioration de la ville. C'est aussi une sensibilisation pour certains parce qu'on est sur des classes de CE2. Les électeurs CE2, CM1 et CM2 découvrent ce qui vient de se passer pour les grands, comme ils le disent. Donc c'est vraiment pour eux une approche aujourd'hui de la démocratie et de comprendre ce que c'est et d'être vraiment impliqués et d'être nos futurs citoyens engagés. C'est leur expérience, leurs besoins, leur vision qui nous importe et c'est avec eux qu'on construit la ville de Nouméa. Les projets seront étudiés dans différentes commissions. On a vraiment cœur à impliquer toute la population et ça commence évidemment avec les enfants à l'école.
3: Et c'est un moment important pour tous ces jeunes en classe de CE2, CM1 et CM2. Anne-Sophie Michalak est la directrice de l'école Robert Burk.
6: C'est un exercice essentiel. Donc, pour les enfants, c'est un premier plongeon dans leur vie de citoyen. Donc là, c'est à nous, en primaire, où on a vraiment la possibilité de pouvoir travailler justement sur les droits, les devoirs et puis surtout la responsabilité dans ce vote. Les enseignants veillent justement à bien mettre en avant le projet et puis surtout les candidats que l'on sent les plus investis et engagés. Le CMJ, souvent, c'est séduisant parce que c'est vrai que le programme des enfants est plutôt sympathique, mais ce que nous on attend aussi, c'est d'avoir des élèves qui tiennent sur les 2 ans, donc ça veut dire aussi l'accompagnement des parents, hein, parce qu'il faut y aller, hein, il faut s'y rendre sur les missions du CMJ. On essaye de faire à l'avance ce tri, on va dire, hein, de bien expliquer que c'est une vraie responsabilité et que nous on tient d'eux parce qu'ils vont représenter l'école.
3: Et les jeunes candidats pour un mandat de 2 ans devront désormais se présenter à leurs camarades. Chaque binôme pour les 33 écoles de Nouméa devra respecter la parité, un garçon, une fille. Plus de 3000 écoliers participeront à cette

0: élection.
1: La province Sud lance ce lundi la 6e édition de son budget participatif Mon idée pour ma province et invite les habitants à devenir acteurs de leur territoire. Un dispositif lancé en 2020 qui permet aux citoyens de proposer des projets d'utilité publique relevant des compétences provinciales, répondant à un intérêt général et contribuant à l'amélioration du cadre de vie. La campagne de dépôt des projets est ouverte jusqu'au 19 juillet sur le site internet de la province Sud. Un sujet dont nous parlerons avec Marion Bastogi, chargée de mission à la province Sud. Nous parlerons également avec elle de l'appel à projet 2026 du Fonds pour le développement de la vie associative, porté par le Haut Commissariat et toujours à destination des associations du dispositif PEPIC. Marion Bastogi sera notre invitée demain matin à 7h30. Autre rendez-vous d'antenne sur Radio Rythme Bleu, notre magazine citoyen, demain midi consacré aux enjeux de l'accessibilité pour les personnes malvoyantes, notamment à travers le braille. Pour en parler, nous recevrons Christelle Masseglia, directrice du service d'accompagnement social pour l'autonomisation et l'inclusion des déficients visuels. Jean-Yves Botteau, enseignant référent au vice-rectorat, spécialisé pour les élèves malvoyants et aveugles. Jérôme Chiosson, technicien formé à la réparation des machines Perkins, machine à écrire le braille, et Marie-Angèle, bénéficiaire de l'association Valentin Aoui. Que la parole se libère, c'est l'objectif de l'association Parole, Mémoire, Vérité et Réconciliation. Ces bénévoles ont mené entre octobre 2025 et janvier 2026 une série d'entretiens avec des habitants de Vaud. 59 Calédoniens, toutes origines confondues, ont été rencontrés au total. Cela représente près de 60 heures d'entretien. Ils ont parlé de leur histoire, de leur vision du futur, avec une question centrale: comment avancer vers un chemin de réconciliation? Et ce qu'il en ressort, selon Christophe Sand, membre de l'association PMVR, c'est que le poids de l'histoire pèse encore beaucoup sur les habitants.
2: De toute évidence, la société calédonienne, c'est une société fracturée aujourd'hui. On voit encore une fois dans toutes les communautés le sentiment que 1984 a été un point de bascule et qu'on n'est jamais revenu en fait à quelque chose de avant. Et les gens ont pleinement conscience que pour pouvoir avancer, aller de l'avant ensemble, il y a besoin d'un apaisement de ces fractures, et apaiser ces fractures ne peut passer que par accepter et donc étudier les souffrances que les gens portent en eux pour pouvoir les soigner et pour pouvoir, quelque part, les assumer.
1: L'étude de terrain menée à Vaud n'est que la première étape de ce projet pour lequel l'association a reçu le soutien de l'État. Elle souhaite poursuivre en organisant une collecte de données à Nouméa cette année. Il est 18h, passé de 7 minutes, seconde pause, avant de parler sauvetage de pétrels avec la Société calédonienne d'ornithologie.
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1: Consacrer une soirée ou plus au sauvetage de puffins, c'est possible cette année car la Société calédonienne d'ornithologie a décidé d'ouvrir la participation à son dispositif SOS Pétrel aux nouveaux bénévoles. Après une petite heure de formation, les volontaires sont opérationnels pour patrouiller, Charlotte.
5: S'ils sont capables de rester des jours en mer pour pêcher et nourrir leur progéniture, les puffins adultes n'ont pourtant aucun mal à quitter leurs petits 3 mois à peine après leur sortie de l'œuf. Les jeunes puffins doivent alors se débrouiller. Ils prennent leur envol pour la première fois au mois de mai chaque année. Et l'expérience n'est pas toujours concluante, voire risquée lorsqu'on est proche des villes, nous explique Guillaume Juge, il est bénévole à la SCO.
6: À partir de fin avril et jusqu'à fin mai, on a les jeunes puffins qui sortent pour la première fois du terrier. Ils s'envolent à la tombée de la nuit. L'instinct les pousse à aller vers la lumière de la lune. Sauf que des fois, la pollution lumineuse de la ville va les tromper et vont foncer tout droit sur les lampadaires, les grosses lumières de Nouméa. Et arriver sur la ville, ils vont se poser là où ils peuvent, donc des fois sur la route, des fois dans les jardins. À partir du moment où ils sont au sol, s'ils sont posés sur la route, ils peuvent se faire écraser par une voiture. Ou alors ils peuvent être embêtés par un chien, un chat. Entre guillemets, dans le meilleur des cas, ça va lui créer un stress et le fatiguer. Et il ne va pas être en mesure de redécoller. Et dans le pire des cas, il va avoir une fin tragique.
5: Et c'est pour éviter cette fin tragique que les patrouilles de sauvetage ont commencé leur ronde vendredi dernier. Elles se concentrent sur des zones accidentogènes. On parle de la baie des Citrons, Lanzvata, Magenta et notamment près des stades qui sont très éclairés pour les entraînements. Vendredi soir, les jeunes bénévoles ont fait leur première sortie, boîte en main, attentifs à la moindre trace de puffins échoués.
6: On va se séparer en deux équipes. Il y a une équipe qui va descendre sur la plage et l'autre équipe va longer la barrière de la CPS là, pour regarder tout ça.
0: Je regarde au cas où, dans les coins, les recoins, si on découvre un puffin, pour pouvoir le mettre dans ces petites boîtes et pour pouvoir voir déjà dans quel état le pétrel est. Et en fonction de son état, soit demain il sera relâché s'il est en très bon état, soit il sera amené au parc zoologique. Parce qu'en fin de compte, je me suis retrouvée face à des situations où des élèves qui m'ont ramené des pétrels et ne pas savoir ce qu'il fallait faire. Donc moi, je les ai mis en boîte et je leur ai donné à boire en me disant c'est important de les hydrater. Et le lendemain, je les ai amenés chez le vétérinaire. Alors que là, je me dis, bon, la formation, elle nous donne les éléments importants en fin de compte de la conduite à tenir. Il faut ni leur donner ni à manger ni à boire.
5: Des patrouilles sont organisées tous les soirs pendant le mois de mai. Le réflexe à avoir si vous trouvez un oiseau échoué, c'est de contacter le 16, le centre opérationnel de surveillance et de sauvetage de Nouvelle-Calédonie.
1: Le sport dans la région, on parle haltérophilie avec vous Léo Fichou, puisque la semaine dernière, 6 athlètes calédoniens étaient au Samoa pour participer aux Océania.
7: Oui, une délégation composée de 3 juniors et 3 seniors. 6 athlètes qui ont tous performé selon leur entraîneur Marcus Meozzi. Les plus jeunes d'abord ont pleinement rempli les objectifs puisqu'ils sont tous les 3 montés sur le podium. Écoutez le sélectionneur calédonien Marcus Meozzi.
8: Grande satisfaction au niveau des résultats. Une médaille d'or de Henri et Athénée avec au passage record personnel. On a eu une médaille d'argent pour Mélissa Ortosi avec au passage record personnel. Et on a eu une médaille de bronze pour Zoé Magnetti avec également des records personnels. Qui est d'autant plus satisfaisant, c'est que tous les 3 ont matché jusqu'au bout contre leurs concurrents, principalement fidjiens, pour aller chercher leur médaille. Titre d'exemple, Henri a gagné la médaille d'or à 1 kg au total. Donc voilà, il y a eu des beaux matchs et chacun d'entre eux se sont battus jusqu'au bout, ont donné le meilleur d'eux-mêmes, donc très fiers de leur prestation.
7: Du côté des seniors, le niveau était nettement plus relevé, mais les 3 féminines calédoniennes engagées ont tout de même satisfait les attentes du coach.
8: Cindy, Rival et Adèle Simon, c'était une première compétition internationale hors du territoire. Donc l'idée, c'était déjà de prendre de l'expérience et de prendre ses marques. Se sont toutes les deux super bien débrouillées, se sont approchées de quelques kilos de leur record personnel. Donc voilà, une belle première prise d'expérience. Et du côté de Demi Dabin, elle a fait le job largement en finissant sixième et en battant sans record personnel à l'arraché, sans record personnel à l'épaule jetée et sans record personnel du coup au total des 2 mouvements. Donc voilà, très satisfait aussi de la prestation de nos féminines seniors.
7: Et après la compétition, pas vraiment de repos pour les 6 athlètes calédoniens. Elles participent cette semaine à un stage de perfectionnement aux côtés des meilleurs de la région, tous les participants de la délégation des Samoa.
1: Merci Léo Fichou. On passe tout de suite à la météo.
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1: La météo, c'est avec vous Ismaël.
10: Et on ouvre ce bulletin avec aucune vigilance particulière. Cette nuit, les nuages se dissipent rapidement sur l'ouest où le ciel devient bien étoilé. A l'inverse, le ciel est souvent nuageux sur l'est avec des averses. Ailleurs, de belles éclaircies avec quelques ondées isolées aux Loyautés et sur la pointe nord. Le vent, quant à lui, s'oriente au secteur est et s'établit autour de 15 nœuds, sauf sur la côte ouest qui devient rapidement déventée. On termine, Léana, si vous le voulez bien, avec les températures minimales qui restent élevées, comprises entre 19 et 24 degrés.
1: Mais si jamais je veux pas, vous continuez. Bon, merci beaucoup.
10: Excellente remarque.
1: C'est la fin de cette édition. Merci à tous de l'avoir suivi. On se retrouve à 19h pour le rappel des titres. Et tout de suite, c'est le grand rendez-vous Europe 1, CNews, Les Échos. Cette semaine, l'invité est Nicolas Dupont-Aignan, président de Debout la France, candidat à la présidentielle et auteur de 2027, La liberté ou la mort. Je vous souhaite à tous une très bonne soirée sur Radio Rythme Bleu.
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11: Et merci d'être fidèle au grand rendez-vous Europe 1 CNews Les Échos. Bonjour Nicolas Dupont-Aignan.
12: Bonjour Pierre de Villeneuve.
11: C'est votre grand rendez-vous ce dimanche. Vous êtes le président de Debout la France. Vous avez retrouvé votre mairie de hier dans l'Essonne en mars dernier, élu à 79,84%. Et vous venez de publier chez Fayard 2027, La liberté ou la mort, à titre choc, programme choc, que vous révélez à la fin, page 269. Du livre, ça ne veut pas dire qu'il faille y aller directement, car entre-temps, dans le livre, vous posez le diagnostic du pays au détour d'anecdotes vécues avec des hauts responsables politiques. Vous dénoncez ce qui aurait pu être considéré comme des scandales d'État, mais qui, sous couvert des politiques menées, notamment vis-à-vis de l'Union européenne, ont été présentées, on va dire, autrement. Dans une France impuissante, une économie à l'os, vous dessinez une trajectoire possible, mais qui nécessite à tout le moins des compromis, si ce n'est des sacrifices. Vous voulez toujours à terme une sortie de l'Union européenne, le tout dans un climat politique de ras-le-bol et paradoxalement dans lequel une quinzaine de présidents fiables se déclarent alors que les Français sont très très inquiets, voire très pessimistes. Pour vous interroger ce matin, Clémence Lemestre des Échos. Bonjour Clémence.
13: Bonjour.
11: Et Mathieu Bocoté. Bonjour Mathieu.
14: Bonjour.
11: Je commence à dessein cette émission en évoquant, on reviendra aux polémiques de la semaine tout à l'heure, en évoquant la fin de votre livre, car cette partie qui en réalité est votre programme présidentiel pour 2027, ramené sur 20 pages, nous permettra ensuite justement d'évoquer tous les sujets d'actualité. Après un diagnostic, je le disais, de l'état de la France, la restitution de conversations que vous avez eues, page 269, à travers un nouveau président fictionnel qui arrive et qui prend la parole en 2027, et qui donnerait, selon l'expression, un coup de pied dans la fourmilière. Ce coup de pied, beaucoup de Français le veulent depuis des décennies. Mais pourquoi on l'a toujours pas fait, ce coup de pied dans la fourmilière ? Ça paraît, quand on vous lit, assez limpide, en fait.
12: Mais parce que je raconte dans le livre, et j'ai écrit ce livre, pour, en fait, réfléchir moi-même à ce que j'avais vécu pendant plus de 20 ans, à cette démission de tous ces pouvoirs politiques que j'ai côtoyés. Et j'ai écrit ce livre pour essayer de comprendre, en fait, en reprenant pas à pas ce naufrage. Et pourquoi ? Pour répondre à votre question, tout simplement parce que nos dirigeants politiques, qu'ils soient de gauche ou de droite, ont abandonné dans leur tête. Ils ont abandonné.
11: Mais quand ?
12: Au fur et à mesure du temps, je raconte Nicolas Sarkozy, qui est élu triomphalement et qui se couche devant l'Allemagne et l'Union européenne, et qui bafoue le vote des Français de 2005.
11: Avec le traité de Lisbonne.
12: Avec le traité de Lisbonne, ce qui est le début d'une coupure.
11: On y reviendra tout à l'heure.
12: D'une coupure terrible entre le peuple français et ses élus. Et puis je raconte ensuite François Hollande qui théorise l'impuissance. Et puis ensuite je raconte Macron qui en fait, lui, liquide l'idée même de la France et passe à la souveraineté européenne qui est fictive pour moi. Et je raconte tout ça concrètement. Pourquoi ? Pas pour désigner des cibles, simplement pour que les Français, en lisant mon livre, comprennent que le problème est psychologique et presque mental. Mais quand nos dirigeants abandonnent et gouvernent contre le peuple français, contre le peuple, qu'ils méprisent à ce point le suffrage universel, par exemple l'immigration, refus systématique d'un référendum, mais même tout récemment, le Parlement vote la suppression des ZFE, vous savez les ZFE, ces zones d'exclusion des automobilistes en ville, eh bien, le gouvernement fait tout pour essayer de faire annuler par le Conseil constitutionnel. C'est-à-dire que le problème de fond pour moi, préalable même à la soumission à l'Union européenne, c'est que depuis 30 ans, les gouvernements systématiques croient faire le bien des Français malgré eux.
13: Mais justement,
12: et on ne peut pas gouverner contre un peuple. De Gaulle avait compris.
13: Mais
12: la Ve République, c'est justement le pouvoir du peuple pour débloquer le pays.
13: Vous nous avez donné deux repères temporels. D'abord, vous avez dit Sarkozy, une vingtaine d'années. Mais en fait, quand on vous lit, ça recommence. C'est antérieur. Le moment de bascule à vous lire, c'est finalement le moment Philippe Séguin.
14: Oui, les années 90.
13: Voilà, au début des années 90, la France aurait pu à quelques reprises prendre une toute autre trajectoire et elle ne l'a pas fait. Et votre parcours, en quelque sorte, c'est que vous avez accompagné cette trajectoire parallèle plutôt que celle de la caste dirigeante.
12: Oui, j'étais l'ami de Philippe Séguin, je l'ai servi tout jeune, avec total engagement, et il a calé. Et je raconte d'ailleurs comment il a calé. Comment, vis-à-vis de Jacques Chirac, il a vu que Jacques Chirac allait tout abandonner. Sauf, heureusement, le courage sur l'Irak. Et Philippe Séguin est mort de chagrin. Et je l'explique dans le livre. Mais ce qui est très intéressant pour moi, il faut comprendre ça pour pouvoir maintenant résoudre les problèmes. Pour ça que j'ai écrit ce livre. C'est parce qu'un problème, j'avais une institutrice étant jeune, un problème bien posé est à moitié résolu. Tant qu'on n'a pas compris que depuis 30 ans, on gouverne contre le peuple, on soumet le pays, on le déresponsabilise totalement, et cette classe politique a donné le volant, elle est passée sur le siège du passager, elle a donné le volant à des institutions non démocratiques, corrompues, bruxelloises, qui dirigent
14: le
12: pays.
14: Elles sont démocratiques, les institutions de Bruxelles.
12: Non.
14: Il y a des votes qui ont été faits pour les traités de Bruxelles. Il y a un traité qui a été signé en 93, il y a eu d'autres traités qui sont signés tout à l'heure. Est-ce que vous diriez aujourd'hui, je comprends très bien votre point de vue sur la Constitution européenne, je reviens sur Nicolas Sarkozy, est-ce que d'ailleurs Nicolas Sarkozy, au moment où effectivement il fait revoter, est-ce qu'il n'est pas déjà trop tard, ce que disait Mathieu? Est-ce que la matrice est déjà tellement énorme qu'il n'a pas d'autre choix que de faire voter pour être dans l'Europe? Qu'est-ce qu'aurait été la France sans la Constitution européenne et sans le traité de Lisbonne? Elle aurait été un îlot que vous dessinez d'ailleurs dans le livre. Est-ce qu'on aurait pu tenir face à une Europe qui aurait été justement, avec, comme vous le dites d'ailleurs, liguée avec, puisque vous utilisez le mot liguée, avec les États-Unis et la Chine?
12: De quoi parle-t-on? Il y a eu une Europe avant l'Union européenne,
14: oui, post-Lisbonne. Avec du libre-échange et sans union.
12: Non, il y a eu une Europe.
14: Il y a eu la communauté européenne.
12: Il y a eu une belle Europe qui a marché. Chacun avait ses frontières, sa monnaie, ses lois. Et il y a eu la réconciliation franco-allemande. Il y a eu les 30 glorieuses françaises où la France avait la liberté de manœuvre et coopérait avec ses voisins. Il y a eu une Europe qui n'était pas trop nombreuse, où il y avait une politique. Donc, c'est faux de dire que refuser la soumission à une Europe technocratique, bureaucratique, soumise à la Chine et aux États-Unis, totalement impuissante,
14: ouais,
12: refuser ça, c'est pas s'isoler des autres. C'est ça la grande confusion. Et c'est contre cela que je me bats depuis tant d'années. Et je pense que les Français aujourd'hui, à mesure qu'ils sont étouffés par cette Europe-là, commencent à comprendre. Je vais vous donner un exemple. Il y a deux exemples. Un sur l'économie, le Mercosur. Toute la classe politique française reconnaît que ce Mercosur va tuer notre élevage, notre agriculture, nos paysages, nos campagnes. Tout le monde le reconnaît. Il n'y a pas que moi. Et ils se couchent tous. Ils acceptent. Parce que
14: nous sommes minoritaires. Et vous avez un président qui a dit un coup oui, un coup non sur le Mercosur.
12: Qui s'est écrasé. Et parce que la France a été minoritaire. Parce qu'elle a accepté. Et c'est ancien, c'est Chirac qui l'avait accepté. Elle a accepté dans un traité que les questions agricoles, on perd le droit de veto. À partir du moment où on a abandonné le droit de veto sur des questions fondamentales, on est devenu actionnaire minoritaire. Et plus on a élargi le système, plus nous sommes minoritaires. Donc, une majorité d'États prennent des décisions contre nos intérêts vitaux. Une autre exemple.
15: La France est affaiblie, qu'elle n'arrive plus à s'imposer à Bruxelles. Si la France était en bonne santé économique, elle serait bien plus écoutée à Bruxelles. Et donc, c'est aussi un jeu entre les 27. Et quand vous dites que si la France était toute seule, le marché unique, ça permet quand même de vendre les produits qu'on produit, de les vendre pas cher. Ce n'est pas que négatif, l'Europe, en fait.
12: Je viens de vous expliquer qu'il y a une Europe qui a marché, c'était un marché, des règles, mais chacun gardait sa liberté de manœuvre. Donc je ne refuse pas ça. Je dis juste qu'à partir du traité de Lisbonne, à partir d'un virage qui a commencé déjà à Maastricht, on est passé dans un système supranational qui jouent ouvertement contre les intérêts de la France, que nos dirigeants politiques se sont couchés au fur et à mesure du temps, se sont mis en minorité, et qu'aujourd'hui les Français le payent très durement, parce que nous ne sommes plus capables de résoudre nos problèmes dans ce, avec ces règles-là. J'ai parlé du Mercosur, l'immigration. Le gouvernement espagnol régularise 500 000. Bon. Même Bruno Retailleau, qui défend cette Europe-là quelque part, même Bruno Retailleau dit qu'il faut mettre...
13: Je suppose, vous êtes injuste.
12: Bah, il est entre
13: les deux. Ce n'est pas le plus eurolat.
12: C'est pas le plus eurolat, mais enfin, il reçoit toujours Manfred Weber, il est dans le PPE, etc. Mais même lui, il reconnaît, il dit, bah, on ne peut plus jouer, il faut mettre au banc l'Espagne. Mais si vous jouez dans ces règles... Attendez.
15: Aussi l'Italie, du coup, non, qui attendez. A aussi régularisé.
14: Oui, c'est Retailleau qui dit qu'on met...
12: Mais si vous... Ça veut dire quoi? C'est la preuve par l'exemple qu'un pays qui ne maîtrise pas ses frontières, qui ne maîtrise pas son droit, ne pourra pas résoudre le problème migratoire. C'est simple, on en a la preuve. Et ce que j'ai voulu dans ce livre, et c'est la partie 2 qui s'appelle indépendance, oui. La première partie s'appelle démocratie, oui. Parce que c'est la base de tout. Ensuite, indépendance. Pourquoi ? Parce que si on ne retrouve pas notre liberté de manœuvre, minimum, nous ne pourrons pas résoudre notre problème agricole, notre problème industriel, notre problème énergétique, notre problème migratoire, notre problème sécuritaire. Puisque nous sommes sous l'influence de la Cour de justice.
14: Il n'y a pas d'autre moyen que de la sortie de l'Europe.
12: Alors, c'est la question que je me suis posée longtemps. Vous posez la question, je pense, le cœur de la question.
14: Parce que les Polonais, par exemple, et vous en parlez, ils sont sortis de la zone, enfin, ils sont jamais rentrés dans la zone euro.
12: Alors, vous posez la question clé. Longtemps, je me suis dit, il suffit de changer le syndic de copropriété de l'immeuble. On a enlevé les portes, les fenêtres, c'est un squat géant, il y a des charges abominables. Et je me suis dit longtemps, et en 2019, j'ai fait campagne européenne, moi je vais être franc, en disant on va changer le syndic. Mais aujourd'hui, je vois qu'on est passé à une autre phase, c'est-à-dire mesures liberticides contre les Français, fuite en avant vers la guerre. Et qu'aujourd'hui, si on ne se dégage pas, et qu'on ne sort pas, et que ça sera l'enjeu de la présidentielle, eh bien, nous ne résoudrons jamais nos problèmes. Et vu que la France fonce vers un mur, je dis, quand on fonce vers un mur et qu'on est sur le passager, sur le siège passager, eh bien, on reprend le volant.
14: Une première pause, Nicolas Dupont-Aignan, et on revient dans un instant au grand rendez-vous. À tout de suite.
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14: Retour sur le plateau du Grand Rendez-vous avec Nicolas Dupont-Aignan et pour son livre 2027, la liberté ou la mort, titre choc chez Fayard, avant de reprendre sur l'Europe, parce que il se pourrait que Jean-Luc Mélenchon s'officialise pour la candidature à la présidentielle 2027, puisqu'on était dans l'hypothèse d'un président fictionnel, enfin pas si fictionnel que ça, puisqu'il est devant moi, c'est Nicolas Dupont-Aignan qui imagine prendre la parole devant les Français en disant... Il faut, comment dirais-je, remettre l'église au milieu du village et remettre surtout un pilote dans l'avion. Quand Jean-Luc Mélenchon, au 1er mai, dit « Nous sommes aujourd'hui à moins d'un an du deuxième tour de l'élection de 2027, moins d'un an, les petits amis, et dans moins d'un an, zou, on y va, zou les chaussures de marche, zou les stylos pour le porte-à-porte. » Qu'est-ce que ça donne un Jean-Luc Mélenchon en 2027, président ? Quel est l'état de la France avec Jean-Luc Mélenchon, président, Nicolas Dupont-Aignan ?
12: Un cauchemar, voilà. Un cauchemar, et c'est pourquoi il faut se battre.
14: Et... Mais dans le détail du cauchemar.
12: Oh, je ne veux pas lui faire de la pub.
13: Sur la question européenne.
14: Non, mais c'est intéressant. Non, c'est intéressant de savoir.
13: Il est peut-être plus près de
14: comment fonctionne la France avec Jean-Luc Mélenchon.
12: Je n'ose même pas l'imaginer parce que vous connaissez très bien ce qu'il propose.
14: Mais ce qui m'intéresse, c'est votre point de vue, Nicolas.
12: Mon point de vue, c'est clair, un cauchemar, et il faut se battre. Et c'est pour ça, d'ailleurs, je ne crois pas que. Je pense que Jean-Luc Mélenchon se nourrit de l'impuissance publique, de la disparition du politique. De la disparition de l'espérance politique, de ce marigot, de ce marécage politique. Parce que il faut reconnaître que c'est un tribun, il faut reconnaître que c'est une personnalité.
14: Il y a une espérance politique en sa personne, en l'occurrence.
12: Mais bien évidemment.
14: Un vote en sa personne.
12: Mais bien évidemment. Et pourquoi ? Parce que les autres ont tout abandonné, parce que les autres sont les gestionnaires d'un système qui est en train de mourir.
13: Mais est-ce que votre analyse n'est pas un peu datée sur Mélenchon ? C'est-à-dire, vous nous le présentez comme un populiste d'avant-hier. Est-ce qu'aujourd'hui, Mélenchon, ce n'est pas l'espoir de la Nouvelle France, l'espoir des mouvements décoloniaux ?
12: C'est la guerre civile.
13: L'espoir de ceux qui considèrent aujourd'hui que la France veut changer de composition des
12: mouvements. Mais parce que Jean-Luc Mélenchon est très cynique, et il a compris qu'il devait s'appuyer sur... il a remplacé les classes laborieuses et les ouvriers par l'immigration. Et il en fait un
13: vous croyez que c'est un piédestal. Un cynisme Vous n'avez pas l'impression que chez vous, il y a de passion révolutionnaire.
14: Vous dites que c'est la guerre civile. Est-ce que vous êtes sûr que c'est la guerre civile? Parce que pour qu'il y ait guerre civile, il faudrait qu'il y ait des opposants. Oui, il faudrait que le peuple se soulève contre, justement, l'élection de Jean-Luc Mélenchon.
12: La question n'est pas simplement de faire de Jean-Luc Mélenchon un épouvantail. Il n'a pas besoin de nous pour être l'épouvantail, par ses prises de position, etc. La question est de bâtir une alternative. Une alternative.
14: Mais ça, j'entends bien.
12: C'est ça l'enjeu. Donc moi, j'ai pas envie de parler. Parce que il est très fort pour ça, pour faire parler de lui. Pendant ce temps-là, on parle de lui, puis moi, on parle pas de moi ou d'un autre, ou d'une autre.
14: En l'occurrence, c'est vous qui parlez.
12: Non, mais je sais. Mais ce que je veux dire, c'est que moi, j'ai pas envie de me déterminer matin, midi et soir par rapport à Jean-Luc Mélenchon, pour une raison très simple. C'est qu'il va avoir assez de temps de parole, et que je crois que plus on le cible, plus il se grandit. Tout le monde sait qu'il est dangereux. Beaucoup de Français le rejettent. Et ce qui est important, c'est pas avoir une élection présidentielle simplement de rejet, parce que vous remarquerez que si on en est là, le pays, c'est parce qu'on a eu des choix de rejet et jamais de choix d'adhésion.
14: Mais alors,
12: et moi, ce qui m'intéresse, c'est un choix d'adhésion patriote, de libération du pays.
14: Dernière question sur Jean-Luc Mélenchon, ensuite on repasse sur votre vie, on a pas la question européenne. Si Jean-Luc Mélenchon est élu président, c'est la révolte ou c'est Courage Fillon?
12: J'en sais rien. Ça voudrait dire.
14: Vous-même, vous faites quoi?
12: Mais moi, je vais pas fuir, jamais je fuirai mon pays. Enfin, attendez, vous plaisantez?
14: Non, mais je vous pose la question.
13: Vous transformerez
12: votre
13: pays.
12: Vous me voyez en exil? Jamais.
13: Mais
12: il faut combattre.
13: Mais
12: il faut mieux combattre avant qu'après, en général.
13: Mais hein? prenons la présidentielle à partir d'un autre angle, le rapport à l'Europe. Donc vous nous dites, l'Europe, dans votre livre, l'Europe a changé de nature. C'était une logique d'anéantissement relatif des États, d'encadrement des États, de neutralisation des États, des nations. Vous dites là, elle porte aujourd'hui une étape de plus, elle s'en prend directement aux individus, elle cherche à mettre en place un nouveau modèle, notamment autour de tout ce qui est numérique et ainsi de suite. De quelle manière, pour vous, l'Europe a changé de nature ces dernières années, et pourquoi vous inquiète-t-elle autrement aujourd'hui que dans les années 90?
12: Parce que j'ai changé d'avis. Pourquoi je pense aujourd'hui que la seule solution, c'est la sortie? Et j'explique d'ailleurs comment on va sortir. Et je suis convaincu que la France ne doit pas partir à l'anglaise. J'ai le chapitre 24, l'évasion ou la mutinerie. Je veux qu'on pouvoir dissoudre l'Union européenne. Et je suis convaincu qu'il y a d'autres pays qui nous suivront. Je suis convaincu que la France, fidèle à son histoire, peut libérer les peuples et reconstruire une Europe légère, gaullienne, de coopération, où chaque nation est libre. Mais ça, pourquoi j'en suis arrivé là?
13: Voilà, ça c'est 90 ou 2000 maintenant.
12: Oui, mais c'est quand même important de dire.
13: On pourrait dire l'Europe presque post-Covid.
12: Oui, mais.
14: Il faut sortir de la nostalgie, là. Maintenant, il faut agir.
12: On sort pas pour sortir. Mmh. On sort pour reconstruire quelque chose et pour trouver le bon axe des nations fortes, libres, qui se gèrent elles-mêmes, mais qui coopèrent entre elles. Et ça n'aurait jamais dû cesser d'être cela si notre classe politique n'avait pas été aussi lâche, et je vous raconte comment. Maintenant, la vraie question. Pourquoi j'ai changé d'avis que je pense que maintenant, il faut se dégager le plus vite possible? Parce que on a bien vu depuis la crise Covid qu'un système bruxellois passe au-dessus des États, complètement au-dessus, et qu'il veut enchaîner les individus. Et vous avez cette dictature numérique qui est en train d'être mise en place, l'euro numérique, le carnet de santé numérique, le portefeuille numérique, le permis de conduire numérique.
13: Pourquoi ça vous inquiète en particulier?
12: Mais parce que c'est une société.
13: Un progrès technique.
12: D'abord parce que ça veut dire que les États sont court-circuités, il n'y a plus d'État, il n'y a même plus de Banque de France. C'est direct, parce que ça veut dire que derrière, c'est le crédit social à la chinoise. Ça veut dire que le porte-monnaie des Français, il faut bien comprendre, quand je vois les gamins payer chez le boulanger avec leur portable, et je me dis, mais ils se rendent pas compte qu'ils mettent une laisse autour d'eux, parce qu'après on nous expliquera que si vous avez consommé trop de viande chez le boucher, que si vous avez pris 4 fois l'avion, c'est pas bien. Et quand vous entendez Madame Loiseau, l'inénarrable Madame Loiseau, monsieur, comment il s'appelait là, l'ancien ministre, je sais même plus comment il s'appelle, qui est commissaire au plan, j'ai oublié son nom. Bon, bref.
13: Monsieur Séjourné?
12: Non,
14: monsieur Beaune.
13: Clément Beaune.
12: Mais ces gens sont dangereux. Quand vous entendez Emmanuel Macron nous expliquer, faire le tour de la presse régionale et nous expliquer qu'il faut censurer les contenus, ça veut dire que la France et la liberté d'expression, il y a un système totalitaire qui est en train de se mettre en place. Et ajoutez à ça la crise de la dette française. Ajoutez à ça la volonté de ce coup d'État fédéral. Ajoutez à ça cette volonté absolument d'entraîner l'Europe vers la guerre, qui est un suicide. Eh bien, je vous dis... Et je sais que les Français n'en ont pas conscience, mais je leur dis, je leur explique dans mon livre que si on continue à mettre la main et à subir cela, il n'y aura plus de France, plus d'Allemagne, plus rien. Il y aura un système qui ne marche pas. Parce que si ce système avait des résultats fabuleux, Mais face à la Chine, il est piégé. C'est la déroute. En agriculture, ils négocient. Vous avez vu le scandale du Mercosur. Ils ont délégué les importations de viande à un géant brésilien. Madame Imar, qui est une députée d'ailleurs, je crois, LR, je ne sais plus de quelle...
14: Céline Imar.
12: Oui, elle a écrit...
14: Qui est agricultrice aussi.
12: Elle a écrit un très bon article là-dessus. Donc, quand on voit un pays comme le nôtre, qui est enchaîné, qui ne peut plus se défendre...
14: Donc il faut sortir de l'Europe.
12: Il faut acter...
15: Avec quel pays il faut du coup s'associer Parce que vous dites qu'il faut sortir de l'Europe,
14: mais pas tout seul.
15: Des coopérations.
12: Mais on va d'abord, j'explique dans mon bouquin, trois phases. D'abord, on arrive, on ne paye plus les 15 milliards nets. Ça nous coûte 15 milliards nets chaque année. Donc on arrête, on ne paye plus.
14: Ensuite,
12: on rétablit nos frontières. On rétablit la primauté du droit français sur le droit européen. Et on n'obéit plus aux oukases de la Commission.
14: Bon.
12: Ça, on le fait dans la première journée.
14: C'est le fameux braquage de la Commission européenne.
12: C'est le scandale.
14: Ouais.
12: Vous imaginez les réactions. Et on va à Bruxelles et on dit la France va partir. Maintenant, on veut bien reconstruire une Europe légère avec les pays qui le voudront. Ceux qui veulent nous suivre. S'il n'y a personne, eh ben nous serons... sol, mais nous serons libres. Et à terme, nous appellerons les gouvernements, les peuples. Le système se décomposera et nous reconstruirons quelque chose. Mais je suis convaincu qu'on ne sera pas seul. Je suis convaincu que même en Allemagne, il se pose des questions sur ce système fou.
14: En tout cas,
12: dans d'autres pays.
14: Quand
12: et le rôle de la France, c'est à un moment de dire, on ne joue plus. On ouvre la cage. On ouvre la cage, on enlève la fiction de cette organisation.
14: Alors justement,
12: comme disait Chirac, vous croyez que Bruxelles va envoyer des chars contre Paris ? Mais à un moment, il faut reprendre notre liberté.
14: Vous avez lu, comme moi, une étude du CEPVIPOF en décembre dernier qui interrogeait les Français. Mm-hmm. Le problème, c'était pas forcément le pouvoir d'achat ou l'insécurité, c'était le désordre politique et les hauts responsables politiques. Quand on vous lit, et justement, notamment à la fin du livre, c'est pas forcément un président de la République qu'il nous faudrait, c'est un DAF, c'est un directeur administratif et financier. Vous proposez un commissariat au plan pour la stratégie, une délégation à l'aménagement du territoire pour à la fois simplifier les normes et la fiscalité. Et puis ensuite, effectivement, et vous l'avez rappelé, la sortie de l'Union européenne ou une sortie de la zone euro. Aujourd'hui, plane encore, on l'a apaisé, mais parce que les agences de notation ont été clémentes, mais plane toujours la tutelle du FMI. Est-ce que finalement la tutelle du Fonds monétaire national ne sera pas un mal pour un bien ?
12: Alors, vous posez une question, la vraie question, ce que j'explique...
14: C'est une question de directeur administratif et financier que je ne suis pas.
12: Pas seulement.
14: Voilà.
12: J'explique dans mon bouquin que la sortie que je propose, la libération, c'est plutôt une libération politique, n'est pas suffisante. C'est un préalable. Et la troisième partie du bouquin, et vous l'avez lu, c'est un traitement de choc. Une fois qu'on est libre, on peut sortir de l'Union européenne et puis ça va chier. On peut sortir pour faire n'importe quoi. Et moi, je veux pas ça. Je veux prévenir les Français qu'on rétablit la démocratie, c'est-à-dire le référendum, et on gouverne par référendum sur les grandes réformes. On reprend notre indépendance et on reconstruit une Europe légère.
14: Et on assainit les finances publiques
12: après,
14: qui sont de 1700 milliards chaque année, dont 1000 milliards de dépenses
12: et
14: sociales.
12: Et vous avez vu qu'il y a trois étapes.
14: Oui.
12: L'état d'urgence pour rétablir l'ordre dans les banlieues, saisir les armes, fermer nos frontières aux narcotrafiquants, état d'urgence. On ne peut pas le faire avec les lois existantes. Deuxièmement, un grand plan du produire en France pour toutes les aides aux entreprises, les 200 milliards d'aides aux entreprises.
14: 211 milliards.
12: On arrête, on les recentre uniquement sur les entreprises qui relocalisent, qui produisent, qui font des efforts. On arrête de distribuer des subventions à des entreprises qui sont des importateurs. Permanent.
14: Des OPA sur les boîtes.
12: Et qui, etc. Et troisièmement, on remet de l'ordre dans nos comptes avec 50 milliards immédiats d'économies en enlevant les vaches à lait du système.
14: Et la suite, dans un instant.
12: Et je vais vous dire
14: au grand rendez-vous avec Nicolas Dupont-Aignan. À tout de suite.
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14: Toujours sur le plateau du Grand Rendez-vous Europe 1 CNews Les Échos avec Nicolas Dupont-Aignan et son dernier livre 2027, La Liberté ou la Mort, publié chez Fayard. Vous aussi, parce qu'ils sont nombreux, voulez remettre les Français au travail. Les Français à temps plein travaillent 1664 heures par an. C'est 200 de moins que les Allemands. Vous voulez peut-être revenir sur ce sujet. Le Figaro cette semaine montrait à quel point le clivage était prégnant entre la gauche et la droite, avec la gauche qui veut toujours faire moins travailler les Français et la droite qui veut faire travailler les Français plus. Est-ce que vous diriez aujourd'hui que les Français ont compris la situation, qu'il faut travailler davantage pour sauver le pays, ou est-ce qu'ils vont se couché dans un déni avec de l'électoralisme aussi qui va leur faire de la flûte traversière en disant vous travaillerez moins, mais ça ira quand même puisqu'on va ponctionner les plus riches.
12: Moi, je vais vous surprendre, peut-être vous choquer. Je pense que c'est un faux débat. Je pense que les Français, ils rêvent de travailler. Il faut qu'il y ait du boulot, peut-être, pour travailler.
14: Il faut que le boulot paye.
12: Et il faut que le boulot paye. La vraie question... Pourquoi je pense que la vraie question, c'est pas ce débat, qui est un débat, en fait, de la classe politique qui nous a mis dans le mur. Et à cet égard, Gabriel Attal est le comble du cynisme.
14: C'est-à-dire ?
12: C'est-à-dire que j'ai été stupéfait. Cet homme a soutenu Emmanuel Macron, il a été ministre, il a été Premier ministre, il est responsable de tous les choix qui ont été faits, des 1 300 milliards de dettes, et il vient de donner des leçons aux Français.
14: 1 300 milliards de dettes supplémentaires.
12: Et vous ne travaillez pas assez, etc. Il n'a jamais travaillé de sa vie, vraiment. Vous ne travaillez pas assez, non mais on est chez les fous. Et tout le monde l'a suivi. Tout le système médiatique est tombé dans le panneau. La vraie question... C'est la production. Pourquoi je fais une fixation sur la production en France? Pour moi, les deux gros problèmes, c'est rétablir l'ordre et produire en France. Produire en France, si vous voulez que les Français travaillent, il ne faut pas qu'ils soient au chômage à 52 ans. Si vous voulez que les Français acceptent même la réforme des retraites, il faut peut-être qu'ils ne soient pas au RSA quand on leur dit « vous allez travailler jusqu'à 64 ans ». D'ailleurs, la retraite à taux plein en France, contrairement à ce qu'on dit, elle est à 67 ans. Donc moi, j'en ai un peu assez de ce discours qui veut culpabiliser les Français. Parce qu'on a laissé l'effondrement industriel. Vous savez à combien on est aujourd'hui ? On est à 9% du PIB français dans l'industrie, si on enlève le bâtiment et les travaux publics. On est au niveau de Malte. Donc c'est insupportable pour moi, ce discours.
15: Les 35 heures ont quand même pesé justement sur la productivité française.
12: Vous avez raison. Mais maintenant, la vraie question, c'est de se protéger avec un protectionnisme minimum et... Aussi parallèlement, c'est vrai, et je propose de supprimer les impôts de production pour se mettre au niveau de l'Allemagne, parce que là, c'est ceux qui sont en France, les usines qui sont en France. Je propose concrètement de sortir du marché européen de l'électricité, qui est une honte absolue, qui est du racket.
14: Gros chapitre là-dessus, et puis vous y revenez plusieurs fois dans le livre.
12: Mais d'ailleurs, ce qui est quand même fascinant aussi, et je vais revenir sur le travail, c'est fascinant quand même la vie politique française. Tout le monde dit... que l'Union européenne ne marche pas. Même Monsieur Le Maire, j'ai découvert l'inénarrable Monsieur Le Maire, qui nous dit l'État profond, c'est Bruxelles. Mais personne ne veut bouleverser les règles. Sur le marché européen de l'électricité, on peut sortir de ce marché, même sans sortir de l'Union. L'Espagne et le Portugal l'ont fait.
15: Enfin, ils l'ont fait juste pendant un an.
12: Oui, nous, on peut le faire pour avis.
15: Ils ont suspendu le temps d'une crise.
12: Eh bien, nous, on doit le faire définitivement. On a une industrie nucléaire qui produit à bas coût. Et... on met des taxes sur l'essence, sur l'électricité, pour financer des éoliennes qui produisent en offshore, c'est-à-dire dans la mer, à 198 euros le mégawatt à Saint-Brieuc, c'est-à-dire 4 fois le prix du nucléaire. Et les Français se saignent, ne peuvent pas aller travailler parce que vous avez un conflit d'intérêts gigantesque, vous avez une oligarchie, vous avez des sociétés étrangères qui se gavent d'argent français. Donc moi, je veux bien que les Français, ils travailleront le jour où on fera le ménage. Et tout à l'heure, je vous parlais des vaches à lait. Comment je redresse le pays ? On peut redresser le pays sans faire souffrir les Français. Vous arrêtez les 15 milliards à l'Union européenne, net. Vous arrêtez de donner des milliards à l'Ukraine. On a donné 17 milliards la semaine dernière, sous forme d'un prêt qui ne sera jamais remboursé.
14: 70 milliards de l'Union européenne, 17 milliards
12: pour la France. Et les engagements français vont jusqu'à 70 milliards si vous comptez tout. Vous arrêtez. Non, il faut arrêter. Parce que la France, elle est en train de crever. Et moi, je m'occupe de la France avant de l'Ukraine. Troisième point, il faut arrêter les agences d'État où des hauts fonctionnaires se gavent d'argent public. On a défait les ministères, et il y a eu plein de rapports sur les agences d'État. Il faut fermer l'ADEME, il faut fermer toutes ces agences. C'est 10 milliards. Et puis j'en ai d'autres, si vous voulez.
14: Non, mais vous
12: avez les fausses cartes vitales, vous avez l'immigration.
14: Vous avez parlé des 211 milliards, notamment. 211 milliards de subventions diverses pour les entreprises.
13: Mais comment fait deuil à l'histoire, c'est-à-dire que vous connaissez cette doctrine autrefois, le socialisme dans un seul pays. Alors, à vous entendre, c'est le libéralisme dans un seul pays, c'est-à-dire protectionnisme, mais libéralisation à l'intérieur. Est-ce que ce serait une correcte description de votre position ? Donc, protectionnisme maximal, libéralisation maximale à l'intérieur.
12: Ma conviction profonde, c'est que la mondialisation, elle existe, on ne la changera pas. Ce n'est pas la France, là, pour le coup, toute seule qui va changer la mondialisation.
13: Le gros des frontières, moins de règles et moins d'impôts.
12: Face à ça, je pense qu'un pays libre c'est un pays qui sait se protéger, mais qui sait aussi se muscler. Mmh. Et j'ai tout un chapitre sur mon produire en France, précis, avec des mesures, j'allais dire, de musculation, baisse de l'impôt de production, vraiment, crédit impôt production pour la robotique. Par exemple, la Chine va nous balayer en robotique, investissement dans la science, mais parallèlement, savoir se protéger. Par exemple, la commande publique, on est le seul pays au monde, même l'Allemagne triche avec toutes les règles européennes de la commande publique, on est le seul pays au monde qui avec des fonctionnaires qui nous obligent à acheter étrangers, alors qu'on pourrait très bien acheter français.
14: Aujourd'hui, le journal du dimanche titre « Face à Alger, la France humiliée ». Est-ce que vous vous comptez parmi les maboules, Nicolas Dupont-Aignan ?
12: Moi, je suis de plus en plus inquiet, et sans tomber dans la diffamation à l'égard du chef de l'État, je me demande... Je m'interroge à savoir qui est le vrai maboule dans l'affaire.
14: C'est-à-dire ?
12: Vous avez compris ce que je veux dire. C'est-à-dire que traiter de maboule, déjà, c'est pour un président de la République. Enfin, moi, j'aimerais qu'on sorte de ça aussi. J'aimerais un jour qu'on ait un président de la République un peu digne. Bref. Mais traiter de maboule ceux qui défendent l'intérêt de la France, c'est quand même incroyable. C'est un renversement de valeurs et c'est tout à fait symbolique de ce qu'on vit depuis des années, ce qui est insupportable avec le macronisme, en fait. Le problème de fond, c'est que le macronisme, c'est l'arrogance et le mépris permanent dans une inversion des valeurs incroyable. C'est-à-dire, le président dit de la République, ou le dit président d'une République en faillite, traite de maboule des gens qui veulent défendre l'intérêt du pays pour pouvoir expulser des étrangers délinquants, face à un régime que je ne confonds pas avec le peuple algérien, il y a un grand peuple algérien courageux, mais il y a un régime algérien qui veut mettre en prison des auteurs algériens d'ailleurs. Et vous savez, le peuple algérien a besoin d'une France qui dit la vérité. C'est insupportable. Voilà, c'est insupportable. Bon, j'espère que ça sera bientôt fini. Il nous reste plus.
14: Quel serait l'intérêt de la France conduite par Nicolas Dupont-Aignan face à l'Algérie?
12: Très simple, dénonciation des accords de 68, immédiate.
14: Gabriel Attal aussi le propose.
12: Oui,
14: vous parliez de Gabriel Attal.
12: Comme quoi, des miracles. Renégociation de tout à plat, dans un esprit de respect du peuple algérien, mais de vérité.
14: Mais il y a encore un dialogue régime avec l'Algérie. Laurent Nunez, justement, dit depuis qu'il est au ministère, il a rétabli les relations avec Alger, contrairement à Bruno Retailleau. Oui. C'est ce que dit l'actuel ministre de l'Intérieur.
12: Oui. Je ne ferai pas de commentaire, Laurent Nunez, en fait, s'applique systématiquement à défaire ce que Bruno Retailleau a fait. Voilà. Bon. Donc, tout ça, ça restera dans les...
13: Mais je me permets...
12: C'est pathétique. Pardonnez-moi, c'est pathétique.
13: Est-ce que le rapport avec l'Algérie n'est pas révélateur, bien au-delà d'Emmanuel Macron, d'une tendance lourde dans la politique française? C'est-à-dire quand, depuis une trentaine d'années, on a développé le syndrome de la repentance post-coloniale? C'est-à-dire, fondamentalement, on assimile... Emmanuel Macron a été peut-être le plus loin en parlant de crimes contre l'humanité pour parler de la colonisation, mais ce n'est pas le seul à avoir parlé dans cet état d'esprit. Est-ce que ce n'est pas, encore une fois, le fruit d'une dérive qui va bien au-delà d'Emmanuel Macron?
12: Oui, sans doute, mais je crois que le problème, en fait, si vous voulez, je pense qu'on a tous ces débats parce que le pays est à l'arrêt. Le jour où on retrouvera un pays qui est d'abord fier de lui-même, enfin non, plus exactement, le jour où on retrouvera un pays souverain qui a une marge de manœuvre pour agir, le jour où la France pensera par elle-même le monde, tout ça va s'évacuer très vite parce que les Algériens comme les autres verront qu'il y a une France qui existe. Le problème, c'est que le monde voit une France qui a disparu.
14: Est-ce que vous
12: c'est
14: dites,
12: ça. Le,
14: vous
12: le
14: dites,
12: problème
14: c'est qu'en 2027, il y a un risque que le pays soit encore à l'arrêt pour les 5 années à venir.
12: Oui, mais parce que, en fait, et pourquoi je suis candidat à la présidentielle, très franchement? Parce que je veux arrêter avec cette politique du moindre mot. Parce que même le Rassemblement national est rentré dans le moule général. C'est-à-dire le moule où il ne faut pas déplaire à l'esprit ambiant. Et l'esprit ambiant, c'est un esprit, en fait, de démission générale.
13: Mais il y a un changement pour vous, cela dit, là-dedans. Parce que normalement, votre position dans le système politique français, il y avait en place le bloc LR, il y avait le bloc national, et vous étiez dans cet entre-deux qui cherchait à dégager un espace. Si je vous comprends bien, vous êtes dégagé de cet entre-deux, et vous avez débordé sur la marche contestataire, disons ça ici, le RN aujourd'hui.
12: En fait, je pense que le RN dit des choses très justes. Quand j'entends des discours, je suis d'accord sur beaucoup de choses. Quand j'entends Bruno Retailleau, bon, je me dis, il a raison sur plein de trucs. Mais le problème, c'est qu'aucun des deux, s'ils sont tous les deux candidats, je ne sais pas quel sera le candidat du RN, aucun des deux ne veulent prendre à bras le corps la question clé qui est celle de la démocratie, c'est-à-dire du référendum et de la souveraineté.
13: Bruno Retailleau en appelle pourtant au référendum.
12: Un peu, c'est vrai.
14: Et l'immigration notamment.
15: Vous
14: ne
15: croyez plus à la démocratie parlementaire du coup, parce que dans votre livre, vous dites que vous voulez faire plusieurs référendums si vous êtes élu président de la République. Et donc, il y a toute une série de référendums pour permettre de faire passer vos réformes. Et donc, en fait, on ne s'appuie plus sur le Parlement. Il doit y avoir des législatives juste après la présidentielle, c'est parce que vous avez peur de ne pas avoir de majorité, donc on passe directement par des référendums et non plus par les députés.
14: Même si dites qu'il faut redonner le pouvoir aux communes et aux départements, c'est-à-dire aux députés et aux maires.
12: Attendez, plein de questions. La première, c'est, pour faire de grosses économies, je veux supprimer les régions, les intercommunalités, revenir au bloc commune-département pour que le monde rural renaisse. Et une vraie politique d'aménagement du territoire, mais c'est un autre problème. Sur le Parlement, bien sûr qu'il y a un Parlement, mais vous avez bien vu dans le système actuel politicien du régime des partis politiques, c'est seulement par le référendum et l'appel au peuple qu'on arrivera à débloquer la France. Rien ne se passera par le Parlement parce qu'il est sous la domination des juges du Conseil constitutionnel. On pourra contourner le Conseil constitutionnel par le référendum. Et oui, je propose une réforme sur l'immigration, un référendum sur le code pénal, un référendum sur la réforme éducative, un référendum sur les économies.
14: La seule chose que vous ne proposez pas, c'est de supprimer le Conseil constitutionnel parce que c'est impossible.
12: Mais on pourra le supprimer par référendum. Je propose même le RIC constituant. Je propose un système à la Suisse. Je propose que les Français, avec 1 million de signatures, puissent mettre sur la table un référendum. On ne redressera pas la France contre les Français. On redressera la France avec les Français, très modestement, dans ma petite commune de hier, 30 000 habitants que j'ai prise en faillite il y a 30 ans, on a divisé la dette par 2. Vous imaginez, pendant que l'État l'a multiplié par je ne sais pas combien. On a réussi pourquoi ? Pas parce que j'étais seul. Il n'y a pas d'homme providentiel. Il y aura les Français qui, à un moment, prennent conscience qu'au-delà des partis politiques, il y a quelques réformes fondamentales à voter. Et c'est à eux de choisir. S'ils veulent que la France crève, eh ben, ils crèveront avec.
14: Nicolas,
12: il faut leur dire, il y a un autre choix. Il y a un autre choix possible.
14: Nicolas Dupont-Aignan est notre invité au grand rendez-vous sur CNews et sur Europe 1. À tout de suite.
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14: Dernière partie du grand rendez-vous sur CNews et sur Europe 1 en partenariat avec Les Échos, avec Nicolas Dupont-Aignan, son dernier livre, La liberté ou la mort, 2027 chez Fayard. Sondage CSA pour CNews, le JDD Europe 1, daté de samedi dernier. 78% des Français sont inquiets pour leur pouvoir d'achat. Ça passe évidemment par les questions du carburant, Clémence Lemestre.
15: Oui, justement, sur le carburant explose. Il va de nouveau y avoir une réunion demain à Bercy pour les professions à qui ça pose problème. Quelle est, vous, votre position ? Il y en a certains qui disent il faut baisser les certificats d'économie d'énergie, d'autres qui disent il faut baisser les taxes, certains qui disent il faut taxer au contraire Total et ses super profits. Vous vous situez où il ne faut juste rien faire ?
12: Il faut d'urgence baisser les taxes. Nous sommes le pays qui rackette le plus les automobilistes. Aujourd'hui, vous avez des millions de Français pour qui c'est plus intéressant d'aller travailler. Ils ne peuvent plus vivre. Enfin, c'est dramatique, la situation dans le monde rural, notamment dans les petites villes. Deuxièmement, la croissance est à l'arrêt parce que ça agit comme un frein. Donc, il faut d'urgence baisser les taxes. J'ai proposé depuis le début 3 mesures simples. 1, on supprime la TVA sur la taxe. On est un pays maboule, pour le coup, qui taxe la TVA, qui a une TVA sur la taxe, 13 centimes. Il faut supprimer les certificats d'économie d'énergie qui sont une usine à gaz.
14: Supprimer ou les mettre en parenthèse le temps de la crise ?
12: On les suspend. On les suspend, mais tout de suite. C'est une usine à gaz. Ce sont des milliards, 17 centimes, des milliards gaspillés pour le délire d'une transition écologique qui sert des intérêts privés. Donc là, c'est 17 en plus, 21 pour le gazole ou l'inverse. Ça fait 30 centimes. Les 4 centimes du surplus que gagne l'État, on peut arriver à 34-40 centimes très vite. Il faut alléger. Mais je vais vous faire une révélation quand même. J'ai regardé, en 2011, le prix du baril était moins élevé qu'aujourd'hui. Il est aujourd'hui moins élevé qu'en 2011. Et il y avait un effet de change, euro-dollar, mais quand même. Et en fait, depuis 2011, les taxes sur le carburant ont explosé.
15: Donc, l'État a besoin d'argent.
12: Ah mais l'État a besoin d'argent parce qu'il donne des milliards à Zelensky, il donne des milliards à Van der Leyen, il donne des milliards en fausse carte vitale. Il ne sait pas gérer l'argent public. Et j'estime que quand la France et les Français ne peuvent plus aller travailler, eh bien l'urgence est d'aider les Français. Et de surcroît, ça sera bon pour la consommation parce que ça évitera d'appuyer sur le frein en pleine période de crise. Et si on a une croissance zéro, encore 3 mois, vous allez voir l'effondrement des recettes fiscales, l'aggravation du déficit.
15: Il y a une baisse de la consommation de carburant, oui, en fait, qui a chuté au mois d'avril, et donc moins de rentrées fiscales.
12: Et
15: mais vous,
14: donc il y a une hausse des.
15: Ils vont pas aider, ouais, en fait, parce que là, ce que fait le gouvernement, c'est qu'il aide quand même les gros rouleurs.
12: C'est n'importe quoi, madame. Mais je vais vous expliquer pourquoi. Il y a 60% de taxes. Et un pays qui met 60% de taxes sur un litre d'essence invente un système bureaucratique avec des fonctionnaires, des procédures, des décrets. Vous avez vu les conditions ? Alors si vous avez moins de 11 000 ou 17 000 euros d'impôts, de revenus, mais si vous avez des enfants, c'est plus. Mais alors c'est 15 km. Alors si vous travaillez à 14 km, vous n'avez pas le droit d'aide. Mais ces gens sont devenus fous. Ce sont des dingues qui nous gouvernent. Alors, pour le coup.
13: Mathieu, vous noterez qu'on ne peut pas parler du carburant en ce moment sans parler du contexte international qui a une influence majeure là-dessus, ce qui se passe en Iran. Vous voyez cette situation, est-ce que vous avez l'impression qu'on est dans une période de crise durable qui fait que peu importe ce qu'on fera, la hausse du carburant, dès demain la pénurie et demain le rationnement sont à l'horizon.
14: Et les engrais aussi pour les agriculteurs.
12: Il faut s'y préparer parce que j'ai l'inquiétude, mais ce n'est qu'une inquiétude et j'espère que ça ne sera pas le cas, que finalement Donald Trump se dit... Les grandes victimes de cette crise, la Chine, mais la Chine va prendre le pétrole russe et le gaz russe, donc ils vont se démerder très bien, pardonnez-moi l'expression, et puis l'Europe. Ce qui me hante...
14: Ça, il a dit dès le début que c'était pas son problème.
12: Oui, ouais. Ce qui me hante, et c'est là où on a des dirigeants européens qui sont complètement dangereux, qui sont vraiment dangereux, c'est que dans la vie politique, un dirigeant d'État n'a que des choix difficiles. Et pourquoi, fondamentalement, je veux la paix en Ukraine et je pense qu'on doit se dégager de ce conflit ? C'est parce que l'Europe, si elle cumule le blocage d'Hormuz, la suppression des importations de gaz russe, qui était quand même 3 fois moins cher que le gaz naturel liquéfié américain, va être dans un désastre industriel et économique qui peut la faire sortir de l'histoire. Regardez ce qui se passe en Allemagne.
14: Mais quelle est votre position ? Quelle est votre position ? Parce que le train de Donald Trump, c'est qu'il faut récupérer l'uranium enrichi des Iraniens. Oui, ça, c'est la première des choses, parce que sinon, il y a un impact, un risque nucléaire.
12: Oui. Alors, attendez, je vais revenir là-dessus. Mais ce que je veux dire aujourd'hui, quand un pays est en faillite, quand un pays est menacé de disparition, toute l'histoire de France, même les rois de France, la première chose qu'il faisait, c'est cesser les aventures extérieures. Se concentrer sur nos défis intérieurs. Je veux la paix pour la France parce que je veux que la France se concentre sur ses...
14: Emmanuel Macron n'est pas engagé dans la guerre en Iran.
12: Non, mais il nous dépense des milliards et il alimente une guerre en Ukraine, alors que les États-Unis, pour le coup, ont une bonne politique et veulent la paix en Ukraine.
14: Parlons de ça.
12: Oui, parce que vous ne pouvez pas affronter deux conflits et deux contraintes en même temps. Nous sommes pris en étau. Donc, je regarde ce qu'on pourrait déjà se dégager. Ensuite, sur le programme iranien, qu'on bombarde les forces nucléaires iraniennes. Oui, je l'ai approuvé au mois de juin de mémoire. Qu'on se lance
14: dans la guerre des 12 jours.
12: Voilà, qu'on se lance dans cette guerre, je l'ai désapprouvé dès le début. Oui. J'ai été très minoritaire parce que vous ne pouvez rentrer dans cette guerre que si vous prévoyez une intervention terrestre. Aucun régime n'est tombé sans intervention terrestre. Or, tout le monde sait que Trump n'ira pas à l'intervention terrestre parce qu'il ne le peut pas.
14: Moi, faut voir. Hein,
12: bah écoutez, on se reverra, on s'en parlera.
14: Parce que pour l'instant, c'est vraiment imprécis.
12: Aller dans une intervention terrestre face à un pays de 96 millions d'habitants, j'entends bien. Et on peut être là aussi. Attention, c'est des affaires sérieuses. Donc, une chose est de détruire le programme nucléaire. Il est détruit. Une chose est autre de déstabiliser un régime sans aller sur Terre. Et je déteste ce régime. C'est un régime abominable, mais le seul résultat des bombardements...
14: C'est le paradoxe, c'est que le fait de faire tomber le régime est la dernière des préoccupations des dirigeants. D'abord, il y a l'uranium, ensuite, il y a le détroit d'Hormuz avec l'histoire de carburant, et ensuite, éventuellement, le régime des Mollahs qui pourrait tomber.
12: Mais parce qu'il faut arrêter de rêver la vie. Parce que vous ne déstabilisez pas...
14: C'est les Anglais qui disent « you can't play God », vous ne pouvez pas jouer à Dieu.
12: Parce que vous ne pouvez pas faire tomber un régime en bombardant sa population. Ça a l'effet inverse. inverse.
17: Alors, je suis désolé de le dire,
12: on en a l'expérience.
13: Est-ce que vous voyez un engrenage dans cette région? Au début, on ne croyait pas à l'intervention. Elle arrive. Ensuite, on croit qu'elle va durer quelques jours. Elle dure 40 jours. Est-ce que vous craignez demain que les grandes puissances finissent par s'affronter?
12: Je n'en sais rien. Et j'ai la franchise de vous le dire. Et je pense qu'aucun dirigeant politique du monde n'en sait rien. Même pas Donald Trump. Et deuxième point...
13: Est-ce que le propre de l'engrenage...
12: Attends, la suite, c'est le drame.
14: Oui.
12: C'est d'ailleurs le drame. Oui. Je pense cependant que Donald Trump est face à des élections intermédiaires qui vont arriver et que plus on va aboutir aux élections intermédiaires, plus le conflit va se fossiliser.
15: Il a dit cette nuit que le conflit était terminé. Il a dit ça vendredi soir.
12: Je pense que...
14: Il a aussi dit qu'il était capable de pulvériser les Iraniens.
12: Oui, mais
14: on est dans la sémantique.
12: Je pense que malheureusement, le régime iranien risque de tenir parce que plus on bombarde un peuple, plus il y a un effet de patriotique, malheureusement. Et je pense que Donald Trump va être happé par la politique intérieure. Maintenant, ce n'est qu'un sentiment personnel. Et moi, je suis responsable de mon...

0: minutes parce qu'on donne de l'argent à Zelensky. Qu'est-ce que vous inspire le personnage de Volodymyr Zelensky? Vous le mettez en scène, alors c'est vraiment là pour le coup très fictionnel à la fin de votre livre, en disant il participe à la manifestation des mécontents aux côtés des dirigeants de France Télévisions, puisque vous aurez gardé que deux chaînes, etc. Comment est-ce que vous le voyez lui-même? Pas forcément le président de l'Ukraine, mais lui-même, j'ai l'impression qu'il vous agace.
1: Non, c'est pas ça. Je suis français, donc je ne me permettrai pas d'intervenir dans la vie des pays. Moi, je suis souverainiste. Donc, je ne vais pas passer.
0: Est-ce que lui aussi est un souverainiste?
1: Ce qui me choque.
0: Est-ce que lui aussi est un souverainiste?
1: Sans doute. Ce qui me choque aujourd'hui, c'est que les Français sont à la peine. Notre pays est menacé d'un désastre industriel. Et on donne des dizaines de milliards d'euros à un régime. Un régime très corrompu, ça tout le monde le sait. Et quand on a vu, et tous les Français l'ont vu, qu'un oligarque ukrainien achetait 450 millions d'euros un appartement à Monaco après avoir acheté un yacht de 500 millions d'euros, on se dit, il y a une oligarchie ukrainienne, et tout le monde le dit et le voit, très corrompue, qui utilise l'argent et qui ferait mieux d'aider l'Ukraine. Par ailleurs, je pense que c'est une boucherie.
0: On ne sait pas si c'est l'argent de l'Union européenne. Attendez.
1: Non, mais c'est en tout cas leur argent devrait aider l'Ukraine plus qu'à investir.
0: Il devrait être patriote. C'est ça que vous voulez dire.
1: Il devrait être patriote. Et deuxièmement, c'est une boucherie abominable qui, pour moi, est un vrai danger pour l'Europe entière parce que c'est la plus grave erreur géopolitique du siècle, c'est-à-dire qu'on a poussé la Russie dans les bras de la Chine et que l'Union européenne et les pays d'Europe, sans les ressources naturelles russes, est menacée d'être une industrie de seconde zone. J'insiste sur les 20 prochaines années. La Chine est en train de bâtir une économie robotique d'intelligence artificielle qui va nous ramener au 19e siècle. Et on se trompe de priorité. C'est une tragédie, l'Ukraine. Mais pour le coup, Donald Trump a raison. Il est en train de faire un accord avec les Russes. Il est en train de s'emparer des terres rares. Il a compris que face à la Chine, il fallait se muscler. Et j'aimerais qu'on sorte de l'émotionnel pour aller à la raison d'État. C'est triste parfois la raison d'État. Mais la France, aujourd'hui, mérite la raison d'État.
2: Il nous reste une trentaine de secondes. C'est bientôt l'heure du déjeuner. Est-ce que vous pensez aller chez Master Poulet?
1: Non. Voilà, parce que le poulet importé du Brésil par toutes ces chaînes, c'est un problème sanitaire, c'est un problème alimentaire. Et pendant ce temps-là, il y a nos éleveurs qui crèvent. Donc je veux les aider. Mais ça exige, bien sûr, des règles. Ça veut dire un minimum de protectionnisme.
0: Et c'est quand même la journée du poulet, puisque c'est
1: Mais il y a du très bon poulet français, qui est plus cher malheureusement, mais il faut mieux aussi, là...
0: On sait ce que vous allez avoir à déjeuner. Merci beaucoup Nicolas Dupont-Aignan. Et en attendant, vous pouvez lire 2027, La liberté ou la mort, publié chez Fayard. Très bon dimanche.

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2: Il est 19h03, le rappel des titres, c'est avec vous Léana Colombo.
3: Bonsoir à tous. Un homme armé interpellé ce matin à Nouméa vers 7h. L'individu perturbait la circulation autour de l'immeuble Le Commodore à Lansvata. Armé d'un couteau à viande, il a pendant l'interpellation agressé les policiers municipaux. Fort heureusement, il n'y a pas eu de blessés. Le syndicat Alliance Police Municipale Nouméa salue sur ses réseaux sociaux le professionnalisme des agents. Sonia Bakès en visite de terrain à Dumbéa auprès de la maire de la commune, Cynthia Jean. La première partie de la matinée a été consacrée à la visite de l'école Gustave Klein pour l'installation de climatiseurs. 53 classes sont concernées. Un programme sur 12 mois a déjà été mis en place pour un montant de 30 millions de francs. Il a surtout été question de sécurité ce matin avec la visite du CMK, le centre médical de Coutiot. Les locaux ont subi de nombreux cambriolages ces dernières semaines. Pour répondre aux demandes des habitants, les effectifs de policiers municipaux seront augmentés de 20% des projets réalisés en partenariat avec la province sud. Un important incendie au Faubourg Blanchot hier. Les pompiers ont été appelés pour une voiture en feu. Le sinistre s'est propagé à un dock voisin. Le bâtiment de 200 mètres carrés était entièrement embrasé à l'arrivée des soldats du feu. Une intervention difficile qui aura duré plusieurs heures.

0: 21 pompiers ont été dépêchés sur place avec 6 engins. Selon les premières constatations, des individus ont tenté de voler le véhicule et n'y sont pas parvenus. Ils ont donc décidé d'incendier la voiture. Les flammes se sont propagées à un dock d'une société de câblage voisine. Une enquête de police est en cours. Air Canin contraint de suspendre le départ de son vol Nouméa-Singapour SB740 prévu la nuit prochaine et opéré en A330neo en raison d'un problème technique. Lors d'une opération de maintenance demandée par le constructeur, une pièce du moteur a été identifiée comme endommagée sur l'un des moteurs de l'appareil. Par mesure de précaution et conformément aux procédures de sécurité en vigueur, il a été demandé d'immobiliser l'appareil pour une durée indéterminée. Les équipes techniques sont actuellement en contact et en attente des instructions du motoriste afin d'évaluer le temps d'immobilisation et le protocole de réparation requis. L'ensemble des passagers concernés a été informé et accompagné par les équipes de la compagnie afin d'organiser leur itinéraire. Les équipes d'Enercal poursuivent leurs investigations après la coupure de courant généralisée qui a touché la Grande Terre hier à la mi-journée. Il est donc confirmé ce soir que l'origine de l'incident est due aux orages. La foudre a touché la ligne haute tension entre Yaté et Dumbéa. Les équipes Enercal tentent maintenant de déterminer les conséquences de cet impact de foudre qui ont conduit à un blackout qui a duré par endroits plusieurs heures. Enfin, c'est parti pour la campagne électorale, mais des conseillers municipaux juniors de la ville de Nouméa. Le principe de ce scrutin était expliqué aujourd'hui à tous les écoliers en classe de CE2, CM1 et CM2. Ils désigneront leurs représentants qui porteront pendant une mandature de 2 ans des projets au profit de la jeunesse. Les adjoints au maire de Nouméa étaient sur le terrain ce matin dans les 33 écoles de la ville pour distribuer le matériel de vote, mais aussi présenter aux élèves le conseil municipal junior. Il est 19h passé de 6 minutes. C'est la fin de ce flash. Le retour de l'actualité, c'est demain dès 6h avec Nicolas Legrand. Et ce soir, si vous le voulez bien, c'est Ismaël.
1: Eh oui, merci beaucoup Lana Colombo. À demain.
0: À demain.
1: Et nous, eh ben, c'est parti, on va faire notre sommaire ensemble. C'est pas mal ça comme programme.
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1: Et bonsoir à toutes et à tous. Vous écoutez RRB, 19h passé de 7 minutes. Ravi de vous retrouver. On est ensemble jusqu'à 21h. Et qui dit lundi, dit aussi petit dimanche. On va pas se mentir, la tête est encore un peu en week-end, pas pour tout le monde, mais ça va vite passer, promis, on fera tout pour. Au programme 19h20, l'histoire du soir avec Mouna, 19h30, votre rendez-vous musical en français avec Zao de Sagazan et la Symphonie des Éclairs, chanson que vous devez très certainement connaître, et dans quelques minutes, votre radioservice à vide d'essai et les communiquer avec Eugénie. Vous pouvez aussi d'ores et déjà nous envoyer vos messages, dédicaces et vos demandes musicales au 3146. On commencera aux alentours de 19h40. Si vous avez envoyé votre chanson et qu'on la trouve, eh ben c'est celle qui passera en priorité. On va éviter de rajouter des R. Qui passera en priorité aux alentours de 19h40. Mais tout de suite, on regarde ce qui nous attend au-dessus de nos têtes, c'est la météo.
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1: Et on ouvre ce bulletin avec aucune vigilance particulière et cette nuit, les nuages se dissipent rapidement sur l'ouest où le ciel devient bien étoilé. A l'inverse, le ciel est souvent nuageux sur l'est avec des averses. Ailleurs, de belles éclaircies avec quelques ondées isolées aux loyautés et sur la pointe nord, et le vent s'oriente au secteur est et s'établit autour de 15 nœuds, sauf sur la côte ouest, qui devient rapidement déventée. Les températures minimales restent élevées, comprises entre 19 et 24 degrés. Demain matin, des nuages et quelques averses sur le nord-est et la pointe nord sont à noter, et le beau temps sur les autres régions. Sur l'ouest, peu ou pas de vent au lever du jour, puis de faibles brises, comprises entre 5 et 10 nœuds, se lèveront en fin de matinée, et ailleurs, l'alizée de secteur est soufflera entre 10 et 15 nœuds, voire autour de 15 nœuds. Sur la pointe nord, on termine peut-être avec les températures minimales qui varieront entre 19 et 24 degrés, voire pas du tout. Les températures, elles seront encore en hausse avec 28 à 31 degrés. Il fera chaud pour la saison, mais ça vous avez commencé à le sentir aujourd'hui. Il a fait un petit peu chaud. Bon, et qu'est-ce qu'on fait maintenant ? Eh bien de la musique, Bruno Mars, I Just Might, avant de retrouver la lecture de vos avis de décès. On vous souhaite une excellente soirée à l'écoute de Radio Rythme Bleu. Vous commencez la semaine en grande pompe, hein, en ayant choisi la meilleure des radios, la meilleure des fréquences. Mais ça, vous le savez déjà. Bonne soirée, prenez soin de vous et prudence si vous êtes sur la route.

0: Merci beaucoup Bruno Mars, il est 19h, passé de 12 minutes et venu l'heure pour vous de retrouver la lecture de vos avis de décès.
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0: Les avis qui vont suivre concernent les décès de Monsieur Catillé Valentin Eliseta, Madame Gilberte Kionello Lodz, Monsieur Tarihaa Dani, Monsieur Iwamoka, Madame Pierronne Slisha dite Titane et Tayeb, Monsieur Wanapo Jacques Wanapo, Monsieur Wajenges Ipeze Willy, Madame Georgina Kabar Ne Kauma, Madame Arlinda Sadok et Monsieur Pasilione Tahihau Fetaoulaki. On nous prie de vous faire part du décès de Monsieur Catillé Valentin Eliseta. La veillée est en cours au centre funéraire de Nouméa jusqu'à 20h. Elle reprendra demain, mardi, à partir de 7h. La cérémonie religieuse sera célébrée en la chapelle du centre funéraire de Nouméa demain à 10h15, suivie de l'inhumation à 11h30 au cimetière de Saint-Louis. Notez que le travail coutumier se tient chez Monsieur Catillé à Mabili. On nous prie de vous faire part du décès de Madame Gilberte Kionne-Lodz, survenue le 29 avril. Les veillées se dérouleront au centre funéraire du Pont des Français de 16h à 19h, mardi 5 et mercredi 6 mai. La cérémonie religieuse sera célébrée mercredi 6 à 17h30, suivie de la crémation dans le respect de ses volontés et notez la présence d'une corbeille à dons. On nous prie de vous faire part du décès de Monsieur Tarihaa Dani, survenu le 30 avril à Dimbéa. La veillée est en cours au domicile familial à Kouawa et l'enterrement aura lieu demain, mardi 5 mai à 9h. On nous prie de vous faire part du décès de Monsieur Iwamoka, survenu le 1er mai dans sa 77e année. Les veillées auront lieu samedi 9 et dimanche 10 mai de 8h30 à 19h30 dans le grand salon funéraire du centre funéraire de Nouméa. Et les coutumes se feront à partir du samedi 9 dans le salon funéraire. Le corps sera transféré sur l'Ifou lundi 11 mai par le Beticho pour inhumation à la tribu de Nassé mardi 12 mai. On nous prie de vous faire part du décès de Madame Pierronne Slisha, dit Tita Netayeb, survenue le 30 avril dans sa 97e année. La veillée aura lieu au centre funéraire de Nouméa demain mardi à partir de 9h, suivie de la bénédiction en salle de veille à 14h30 pour une crémation prévue à 15h. On nous prie de vous faire part du décès de Monsieur Wanapo Jacques Wanapo, survenu le 1er mai dans sa 54e année. La veillée est en cours jusqu'à 22h. La cérémonie religieuse aura lieu au temple de Khepene demain, mardi 5 mai à 9h, suivie de l'inhumation au cimetière de la tribu. On nous prie de vous faire part du décès de Monsieur Wajenges Ipeze Willy, survenu le 3 mai dans sa 84e année. Une veillée se déroulera à la morgue municipale de Nouméa demain, mardi 5 mai, de 9h à 20h. La levée du corps et la cérémonie religieuse auront lieu mercredi 6 mai à 7h15, suivie de l'inhumation au cimetière du 5e kilomètre. On nous prie de vous faire part du décès de Madame Georgina Kabar Nekauma, survenue le 3 mai. La veillée se fera demain, mardi 5, de 9h à 20h, dans un salon funéraire du centre de Nouméa. Et selon sa volonté, ni fleurs ni couronne. Et la crémation aura lieu mercredi 6 mai à 9h, au centre cinéraire de Nouméa. On nous prie de vous faire part du décès de Madame Arlinda Sadok, survenue le 3 mai. La veillée se tiendra dans un salon funéraire du centre de Nouméa, mercredi 6 mai, à partir de 8h, suivi de l'inhumation à 14h au cimetière du 5e kilomètre. On nous prie de vous faire part du décès de Monsieur Fetaoulaki Pasilione Tahihau, survenu le 30 avril dans sa 61e année. La veillée est en cours jusqu'à 20h. Elle reprendra demain, mardi 5 mai, de 8h à 10h. Et la cérémonie religieuse sera célébrée à la chapelle de Païta et sera suivie de l'inhumation au cimetière de Païta à 11h. Et voici qui met un terme à vos avis de décès.
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0: Il est 19h passé 18 minutes, on continue votre radioservice avec vos communiqués. C'est Eugénie.
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6: EEC vous informe de ces coupures programmées de la semaine pour raison de maintenance, d'extension du réseau et élagage. Des coupures d'électricité sont prévues. 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Ces horaires sont susceptibles d'être modifiés sans autre préavis en fonction des contraintes liées à ces travaux. La province Nord informe la population de la commune de Poumes de l'organisation suivante du CMS à compter du 4 mai. Absence de soins infirmiers du 4 mai au 15 mai inclus. La reprise des soins infirmiers aura lieu le lundi 18 mai. Absence de téléconsultation médicale du 4 mai au 15 mai inclus. À compter du 18 mai, les consultations médicales se feront par téléconsultation CMS de Poumes, dont le planning hebdomadaire est affiché au CMS. Pour toute urgence, contactez le SAMU Centre 15. Le CMS se tient à votre disposition 47 74 70 pour tout complément d'information. La province Nord appelle la population de Poumes à la prudence et à la vigilance.
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6: Enercal informe ses clients que la distribution de courant électrique sera interrompue sur la commune de Yaté et plus précisément sur les zones Port Boisé, Wayna, Cuibini, Goro ce mardi 5 mai de 8h30 à 12h30. Le courant pourra être rétabli avant l'heure prévue sans autre préavis. Organisation CMS Belep, Astreinte et permanence le week-end du 8 mai, victoire 1945 du centre médico-social de Belep. La province Nord informe la population de la commune de Belep qu'à partir de ce jeudi 7 mai à 16h30, le centre médico-social assurera les urgences de premier recours 24h sur 24, la permanence de soins de 9h à 10h30. 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
0: Merci beaucoup. Coucou Eugénie, 19h22, l'histoire du soir avec Mouna, ce soir, la fée dodo.
7: Dis Mouna, raconte-moi une histoire.
8: Bonsoir les enfants, l'histoire de ce soir a pour titre, la fée dodo. Pas d'histoire ce soir, mon chéri.
9: Il est déjà bien trop tard. Tu devrais dormir depuis un moment déjà.
8: Elliot se met à pleurer. Sans histoire pour rêver, il a peur de faire des cauchemars affreux avec des monstres immenses et poilus, des loups aux grandes dents, des ogres velus, des fantômes perdus et des sorcières qui transforment les enfants en insectes volants. Maman prend une grande inspiration. Elle est fatiguée et ne veut pas se fâcher, mais elle n'a pas envie de laisser Elliot en larmes tout seul dans sa chambre. Je propose qu'on fasse venir quelques instants la fée Dodo. Essuie tes larmes et mouche-toi. Elliot frotte ses yeux et souffle fort dans son mouchoir.
9: Doucement, chuchote maman.
8: Tu vas lui faire peur si tu fais plus de bruit qu'un éléphant. Elliot cligne des yeux de surprise.
10: Je connais pas cette fée. Elle a peur du bruit? Où est-elle cachée?
8: Elle est dans ma poche, dit maman. Tous les soirs, je l'emmène avec moi quand je viens te lire une belle histoire. Je la dépose sur ton oreiller avant de sortir pour qu'elle t'accompagne au pays des rêves. Elliot fait la grimace.
10: Alors pourquoi je ne l'ai jamais vue?
8: Parce que tu ne fais pas attention, rétorque maman. La fée Dodo est très discrète.
10: Et qu'est-ce qu'elle fait exactement?
8: Questionne Elliot de plus en plus intéressé. Maman s'assoit sur le bord du lit et remonte la couverture d'Elliot. D'une voix très douce, elle explique. Fée Dodo connaît toutes les comptines pour s'endormir. Parfois, elle en glisse une dans le creux de ton oreille. Elle a le pouvoir de chasser les mauvaises pensées et tout ce qui pourrait venir t'empêcher de faire de beaux rêves. Il lui arrive même parfois de retrouver Doudou qui a glissé du lit. Et, encore plus magique, elle supprime l'envie de boire des verres et des verres d'eau au moment de se coucher. Et elle enlève aussi les envies de faire pipi.
9: Elliot est très impressionné.
10: Oh, tu veux bien me la montrer, maman, s'il te plaît?
8: Maman se lève et fait un bisou sur le front d'Elliot. Pour la voir, il faut fermer les yeux, dit-elle en allumant la petite veilleuse sur la table de nuit. Puis, tu l'appelles doucement dans ta tête. Fais dodo, fais dodo. Elliot bâille en s'enfonçant dans son oreiller. Il ferme ses paupières. Voilà, dit maman. Elle est sortie de ma poche.
10: Je crois que je la vois, maman.
8: Suis-la, dit maman. Elle est en route pour le pays des rêves. Belle nuit, Elliot. Et bonne nuit à vous, les enfants.
0: Merci beaucoup, Mouna. 19h25, on se retrouve à 19h30 pour votre rubrique Musique française, Zao de Sagazan, la symphonie des éclairs. En attendant, Arcadian, un jour ou l'autre, passez une excellente soirée et merci de votre fidélité à l'antenne d'RRB.

Il est 19h30, c'est l'heure pour vous de retrouver votre rubrique musicale française. On va écouter Zao de Sagazan avec la Symphonie des éclairs. L'artiste explique que l'idée de cette chanson, elle lui vient lors d'un vol en avion. En regardant par le hublot, elle voit en même temps deux réalités. Au-dessus, un ciel calme et lumineux. En dessous, une couche de tempête, d'orage et de mouvements plus chaotiques. C'est cette image qui reste comme une façon de représenter ce qu'elle traverse intérieurement à ce moment-là. De cette image naît la Symphonie des éclairs, une façon de dire que ce que l'on appelle souvent trop sensible, trop intense, n'est pas forcément à fuir, mais peut-être quelque chose que l'on peut apprivoiser et transformer, en somme, reprendre le contrôle. Elle a longtemps vécu, c'est ce qu'elle dit, avec une hypersensibilité très forte, pas toujours simple à canaliser. Elle en fait aujourd'hui la boussole de son écriture. Et puis, sa manière si particulière de chanter, vous l'avez peut-être déjà remarqué, elle l'emprunte au théâtre, un univers qu'elle dit beaucoup aimer, notamment l'improvisation, une manière pour elle de faire tomber les masques. La Symphonie des éclairs, c'est donc ça, apprendre à ne plus fuir ses émotions, mais à les traverser, quitte à danser sous l'orage. On l'écoute, c'est une chanson qui est magnifique et qu'on apprécie toujours autant, même 3 ans après sa sortie. C'est Zao de Sagazan, la Symphonie des éclairs sur Radio Rythme Bleu. Il est 19h32, passez une excellente soirée.

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1: Magnifique chanson, Zao de Sagazan. Nous, c'est parti, on vous attend, 3146 par SMS pour vos messages dédicaces et musique à la demande, et le 25-46-46 jusqu'à 21h. Vous avez le temps, 1h25, et en même temps, le temps court, voilà, ça file à une vitesse folle, donc faut surtout pas hésiter. Mana, Mariposa Traicionera, pour continuer de vous accompagner.

Le 25 46 46, on vous attend. Il ne faut surtout pas hésiter, que vous soyez habitué ou pas, vous avez envie d'écouter une musique sur le moment. Faut surtout pas hésiter à nous appeler, nous contacter. Nous, on est toujours présents. On répondra présent, évidemment. Et puis, on passera votre musique avec beaucoup de plaisir, évidemment. On entame cette deuxième et dernière heure ensemble avec Cœur de Pirate et son titre Mistral Gagnant. On y va tout doucement. On vous souhaite une excellente soirée. Vous écoutez Radio Rythme Bleu. Prudence si vous êtes sur la route, et je pense que c'est déjà pas mal. 20h01.

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Il est 20h, passé de 14 minutes. N'hésitez surtout pas, vous avez jusqu'à 21h pour nous envoyer vos messages, vos dédicaces et vos musiques à la demande, celles que vous souhaitez écouter ce soir, qui vous fait du bien, qui vous rend un petit peu nostalgique, qui lance la semaine. Il faut surtout pas hésiter, c'est le 3146 par SMS et le 25 46 46 par téléphone. On vous attend, l'antenne est ouverte et elle est à vous jusqu'à 21h. C'est Michel Sardou, 1965, la chanson qu'il nous chante, et on vous laisse apprécier. Bonne soirée.

Et il est 20h passé de 29 minutes. Vous pouvez nous appeler au 25 46 46. Un message, une dédicace, faire un petit coucou, souhaiter une excellente soirée, vous pouvez le faire. Et aussi nous demander de la musique jusqu'à 21h. Et par SMS, c'est le 31 46. Si vous êtes un petit peu plus timide, on continue en musique. Braqué, braquette, girl. Un titre chargé. Voilà, écoutez, ça va envoyer du lourd sur Radio Rythme Bleu. Merci de votre fidélité. Passez une excellente soirée. Prudence si vous êtes sur la route.

Il est 20h passé 37 minutes. C'était Kenza Farah, là-haut. Et là-haut, on y monte un petit peu, hein, parce qu'on a Mamie Gênée de la Foi qui nous a appelé. Et elle aimerait un morceau, celui du groupe Yarrison, Gardant nos liens. C'est pour sa famille à Yengen, dans le nord, dans le sud et dans les îles, partout en Calédonie, quoi. Bonne soirée et prudence sur la route. Et bien écoutez, c'est parti, on les écoute. C'est Yarrison, Gardant nos liens. Un groupe qu'on apprécie beaucoup. En Calédonie. Allez, on vous laisse apprécier aussi la musique. Merci de votre fidélité. Passez une excellente soirée à l'écoute d'RRB.

Ça y est, les 20h passées de 53 minutes. On nous a demandé une chanson, on nous a appelé Françoise Hardy, Le Large. Bah écoutez, on ne perd pas de temps, on vous laisse apprécier. C'est l'un de ses, une chanson issue de son dernier album, si on ne dit pas de bêtises. Et ça s'apprécie à n'importe quelle heure du jour et de la nuit. Bon, nous on l'apprécie maintenant, 20h54, c'est Radio Rythme Bleu. Prenez bien soin de vous et passez une excellente soirée.

0: quatrième tentative d'accéder à l'Élysée. Jean-Luc Mélenchon est-il le seul à pouvoir représenter LFI à la présidentielle? C'est la question du jour sur le site et l'application Europe 1. La musique résonne encore et quelques 8000 personnes sont toujours sur place, mais une majorité des participants à la Free Party de Bourges ont quitté le terrain militaire qu'ils avaient investi ce week-end. Près de 20 000 contrôles ont été réalisés, 3 578 PV ont été dressés, 33 personnes ont été blessées, dont 5 grièvement en lien avec la consommation de stupéfiants. 2 obus ont été découverts au cours du week-end à proximité du rassemblement. Quand je vois des jeunes qui ont des stupéfiants et qui dansent sur des obus, on voit bien que c'est une génération qui ne respecte rien, a lancé l'eurodéputé Reconquête Sarah Knafo sur Europe 1 et CNews. L'Iran promet d'attaquer l'armée américaine si elle s'approche du détroit d'Ormuz. Donald Trump lance aujourd'hui l'opération Projet Liberté, opération qui vise à escorter les navires bloqués depuis 2 mois dans le Golfe. Et si l'Iran se met en travers, nous utiliserons la force, avertit Washington. Emmanuel Macron a appelé ce matin à une réouverture du détroit concertée entre l'Iran et les États-Unis. Le chef de l'État juge que le cadre de l'opération américaine n'est pas clair. Et c'est dans ce contexte que les distributeurs de carburant sont reçus à Bercy. Aujourd'hui, le ministre de l'économie veut évoquer la hausse des prix à la pompe, alors que le gazole et le samplon 95 restent au-dessus des 2 euros le litre. Notez que le PDG de Système U, Dominique Schelcher, sera demain matin à 8h10 l'invité de la grande interview Europe 1 CNews. Le rapport à l'oncle sur l'audiovisuel public sera publié demain matin sur le site de l'Assemblée nationale. C'est ce qu'a indiqué le député UDR. Charles Aloncle espère que certaines de ces mesures seront reprises dans une proposition de loi. Jordan Bardella promet qu'il engagera la privatisation de l'audiovisuel public s'il accède au pouvoir. L'ancien maire de New York, Rudy Giuliani, est hospitalisé dans un état critique mais stable. On ignore toutefois la nature de ses problèmes de santé. Rudy Giuliani, âgé de 81 ans. Et puis la 37e nuit des Molières, c'est ce soir. Cérémonie qui récompense le théâtre public et privé. Qui sont les favoris? Les petites filles modernes de Joël Pommerat est la pièce la plus nommée.
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0: Il est midi 3 sur Europe 1, la suite de Christine Kelly et vous, c'est tout de suite.
2: Merci ma chère Émilie. Prochain point sur l'actualité à 12h30 sur Europe 1.
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2: 12h03 sur Europe 1, nous sommes en train de parler de cette rave party illégale et tout le monde avait averti, tout le monde avait dit que c'était un terrain miné, un terrain militaire, il ne fallait pas y aller. Pourtant, ce n'était pas une personne, ni deux, ni trois qui sont rendus sur place, ni quatre, ni cinq, ni six, ni dix, ni cent, mais 40 000 personnes aux yeux à la barbe de tous, à la barbe du ministre de l'Intérieur, Laurent Nunez, qui pourtant avait tapé du poing sur la table. Est-ce que c'est normal, selon vous? Est-ce que c'est une provocation? Est-ce que la France est capable ou incapable de gérer la sécurité sur un terrain militaire et encore moins peut-être la sécurité de la France entière? Appelez-nous au standard d'Europe 1 comme Claire, qu'on aura dans un instant, comme Denis qui est en ligne avec nous de Nancy. Nous avons Tony Gomez dans le studio d'Europe 1, Bruno Pommard, et dans un instant on parlera aussi de la candidature de Jean-Luc Mélenchon. Il est candidat à la présidentielle, aux surprises, où il avait dit qu'il ne le serait pas. Il ne serait pas le candidat permanent. Pourtant, il est candidat. Pensez-vous qu'il a des chances d'être au second tour de la présidentielle? Moi, je pense que oui. Appelez-nous au standard d'Europe 1.
4: Et les numéros du standard d'Europe 1 et non surtaxés, c'est le 01 80 20 39 21 12h04. Vous écoutez Christine Kelly sur Europe 1.
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2: Avant de donner la parole à Tony Gomez et à Bruno Pommard, Denis, vous êtes en ligne avec nous depuis Nancy et vous dites comment, selon vous, c'est une sorte de rassemblement politique qui a eu lieu contre l'État. Vous dites aussi qu'il n'y a pas eu de volonté en amont d'empêcher, il n'y a pas eu de claire volonté d'empêcher. Qu'est-ce que ça veut dire, Denis? Est-ce que ça veut dire que finalement l'État est incapable de gérer sa sécurité au sens large? Est-ce que ça veut dire que tout le monde peut faire n'importe quoi en France? Qu'est-ce que ça veut dire, selon vous, Denis, qui nous appelait de Nancy?
5: Merci, Christine. Ben, selon moi, ça veut
2: c'est
5: dire
2: payant,
5: que l'État
2: fait
5: a
2: gaffe,
5: peur.
2: Hein. Non, je rigole.
5: Selon moi, ça veut dire que l'État a peur. Il a peur de mettre en place ses propres lois et de les appliquer. Parce que véritablement, quand je reviens sur ce que je disais, quand vous avez un terrain sur lequel il est marqué défense d'entrée, terrain militaire, défense d'entrée, pourquoi c'est marqué? C'est pas juste pour indiquer que c'est un terrain militaire. Mm-hmm. C'est pour

0: qu'on puisse poursuivre les individus qui rentrent sur ce terrain militaire illégalement. Donc maintenant, la question qu'il faut se poser, c'est qu'est-ce que l'État va faire maintenant qu'ils ont identifié certaines personnes? Comment va-t-il répondre? Et puis je rappelle, et j'en terminerai par là pour ne pas être trop long peut-être, je rappelle qu'à moins de 10 km de là, vous avez une des bases aériennes les plus importantes de France sur laquelle sont basés les AWACS français. Et là, on a 40 000 personnes qui sont à côté de cette base aérienne sur un terrain militaire qui jouxte la base aérienne. On croit rêver. Et c'est pour ça que je parle d'un État qui est en état de faillite pour faire respecter ses propres lois. Il ne suffit de pas grand-chose, vous savez, pour que ça fonctionne et pour qu'on puisse interpeller les gens qui doivent être interpellés, simplement. Enfin, je veux dire, il n'y a pas... c'est du bon sens, si j'ose dire, vous voyez.
1: Merci beaucoup, Denis, pour votre regard sur cette fête illégale. Tony Gomez, je me tourne vers vous. Et dans un instant, Bruno Poma. Tony Gomez, lorsqu'il dit que l'État est en situation de faillite pour faire respecter les lois, que l'État a peur, dites-moi comment, lorsque vous organisez une fête, quelles sont les règles?
2: Mais les règles, elles sont simples. C'est sécuriser le lieu. Donc, il est hors de question de faire une fête dans un lieu qui est dangereux. Donc
1: ça, c'est la règle
2: c'est
1: de base.
2: La première règle. Deuxième règle, c'est cet encadrement, avec des barres, certes, avec le son. Pareil, notre son est contrôlé. Il y a le nombre de décibels qui sont contrôlés. Là, on a des murs d'enceinte à rendre sourds. Des centaines de personnes, parce qu'il faut les voir danser, il y en a, ils sont collés contre le mur d'enceinte. Nous, quand on avait
1: question
2: le Queen...
1: de santé publique.
2: Pardon ?
1: Question de santé publique.
2: Bien sûr, question de santé publique. Ouais. Et après, moi, ce qui me gêne surtout, c'est quand je vois tous les mois ce qu'on paye en TVA, en URSSAF, en SACEM, etc., là, personne ne paye quoi que ce soit. C'est quand même assez dingue. Et quand je partage avec Denis sa réflexion, l'État a peur, mais il a peur des conséquences d'une action. Et comme je le disais quand je rappelais la rêve de Redon, en France, dès qu'il y a eu le moindre faux pas, dès qu'il y a eu une catastrophe, ça y est, c'est terminé. On sait qu'on ne fera plus jamais rien. Et c'est ça le problème.
1: Tony Gomez en direct sur Europe 1, organisateur de fêtes légales. Gabriel Cluzel et ensuite Bruno Poma.
3: C'est vrai que moi je rejoins Denis, je trouve que c'est absolument incompréhensible parce que c'est encore plus facile, en tout cas c'est l'impression qu'a le Français ordinaire, d'arrêter des gens à partir du moment où ils pénètrent dans une enceinte militaire que dans un champ d'un agriculteur. Donc à la première personne qui a franchi le barbelé ou je ne sais ce qui est, comment ce terrain est délimité, eh bien il y aurait dû avoir une intervention. Donc on se dit il y a une complaisance pour cette extrême gauche. Il y a la trouille et la complaisance et les deux sont mêlés. Vous savez, souvenez d'Éric Delbecq que vous aviez interrogé ici sur cette antenne, auteur des Ingouvernables, et qui disait, il y a à la fois une complaisance, parce qu'on les trouve romantiques, vous voyez, c'est l'extrême-gauche fait la pluie et le beau temps, hein, dans ce pays, il ne faut pas y toucher, et en même temps on a la trouille, vous l'avez dit, et de fait qu'il y a un incident, ou que quelque chose qui puisse être exploité ensuite, et puis on a la trouille des réactions politiques. Comment, moi, je personnellement, je refuse de continuer à appeler ça des faits. C'est pas des fêtes. Ce qui est festif, c'est sympathique. Ce n'est pas une fête. Et qu'on puisse appeler fête cet événement et que des députés puissent à l'Assemblée nationale les défendre, moi, c'est quelque chose qui m'échappe complètement. Sans compter que ça a un coût. Les policiers mobilisés, les démineurs mobilisés, tout ça, ça a un coût. Et c'est encore Nicolas qui paie. Hein. C'est toujours la même chose. Hein.
1: Tout à fait. Gabriel Cluzel sur Europe 1. Dans un instant, on aura Claire qui nous appelle de Nouvelle-Aquitaine. Restez en ligne avec nous, hein, Claire. Je vous prends dans un instant Laurence aussi qui nous appelle du Nord. Bruno Pomar, que fait la police? Que fait l'État? Non mais c'est vrai, je me tourne vers vous parce que lorsque j'entends...
4: La même question, hein.
1: Oui, mais c'est normal, mon cher Bruno, je suis désolée, mais lorsque j'entends Denis qui nous appelle de Nancy et qui nous dit que l'État a peur, lorsqu'il nous dit que l'État est en situation de faillite au niveau de la sécurité, vous comprenez Bruno Pomar, lorsque nous, on ne doit pas dépasser de... J'ai eu un petit PV parce que j'ai dépassé, au lieu de 50 km/h, c'était à 56 km/h.
4: Bon, c'est pas grand-chose.
1: Non, mais 135.
4: C'est la manne forfaitaire, vous n'avez pas payé, bien sûr.
1: 135 euros. Bon, j'ai payé vite, j'ai payé 90 euros. Personne n'écoute. Mais. mais Bruno, quand même.
4: Ouais,
1: c'est...
4: Non, j'entends.
1: Mais quand même, moi, par contre, qu'on va faire une fête illégale, la personne n'a rien du tout.
4: Je trouve plein de tours.
1: Je veux dire, ils vont prendre de la drogue, mais... ils vont tout faire. C'est-à-dire que moi, j'ai payé 90 euros parce que j'ai dépassé de 6 km/h. Et puis là, la drogue, le machin, tout ça, terminé, interdit, etc. Ils bravent 10 interdictions et ils n'ont rien.
4: Bon, que fait la police? Je vous trouve tous très durs. Ah bon. Gabriel, Tony. Bon,
1: je laisse ma place à Gérald Benamont.
3: Non, mais vous comprenez qu'on ne comprenne pas.
4: Oui, mais j'entends, mais attention. Je crois qu'il faut prendre beaucoup d'éléments en compte. Vous savez, un événement à organiser, moi j'en ai organisé des très gros avec sportifs, dans lesquels il y a, Tony l'a dit, un cahier des charges précis sur la sécurité, sur le sanitaire, sur tout un tas de choses. Bon, ça on le sait, et on rentre tous dans le cadre. Et ensuite, il y a cette mode, depuis quelques années déjà, des rêves parties là, qui se font, et qui par nature sont libres, où on peut faire tout ce qu'on veut. Mais normalement, ces mêmes rêves parties, normalement, doivent faire l'objet d'un cahier des charges auprès du préfet. Parce que c'est pas interdit d'en faire des fêtes, attention, hein. Il suffit juste d'organiser.
1: Bon. La preuve, Tony,
4: là,
1: est là.
4: Là, on a une espèce de concomitance avec une action politique, puisque vous l'avez dit, Laurent Nunez et de Bourges, l'armée, enfin bref, il y a tout un méli-mélo d'éléments qui se sont mis ensemble, et on a trouvé à travers cette rêve partie, évidemment, le moyen de dire, ben voilà, on peut se permettre tout ce qu'on veut. Alors, je vais vous dire, la situation a été maîtrisée, vous pouvez me dire ce que vous voulez, l'État a su répondre à un moment donné. Vous allez me dire, je suis pro, pas du tout. Hein. Je défends nos forces de l'ordre parce qu'elles font un travail formidable.
1: On aime pas ce que vous dites, mais on vous aime quand même.
4: Non, mais 600 gendarmes, ça a été maîtrisé. 40 000 personnes à encadrer. Oui, quand on voit les oseaux qu'il y a dans ces trucs-là.
5: On parle de maîtrise ou bien on parle d'interdiction? C'est-à-dire, oui, on en est là.
4: Mais vous avez raison.
5: On est obligé d'être résolu à maîtriser, oui, au lieu d'interdire en amont. Vous voyez ce que je veux dire? Oui, ils ont maîtrisé, oui, ils ont contenu, oui, bravo, ils ont à ces forces de l'ordre,
4: voilà,
5: ils ont
4: encadré. Non, là aussi, c'est important.
3: Ils ont encadré quelque chose d'illégal.
4: Je l'entends bien. Le problème, c'est que comment anticiper tout ça? Je vous l'ai dit, moi, ça m'est arrivé dans mon secteur, et ça arrive tout au long de l'année, c'est pas nouveau ça. Hein. Mm-hmm. Bon, il faut l'anticiper. Il faut que les renseignements territoriaux, des informations. Il faut surveiller tous les réseaux, réseaux sociaux en particulier, Telegram, etc. C'est comme ça qu'ils arrivent à travailler à une vitesse phénoménale. Ou lorsque l'État doit réagir, vous savez, l'État, c'est pas, allez, on va mobiliser 1000 gendarmes d'un coup, comme ça se fait pas.
1: Ah ben, ça dépend pour qui.
4: Mais il faut juste une heure pour faire arriver 10-15 000 personnes. Ça va vite. Je peux vous assurer que ça va.
3: 40 000, c'est presque la ville d'Angoulême.
1: Mais surtout, lorsqu'on sait, et on peut savoir avec les renseignements, que ça s'organise. Oui. Et d'ailleurs, il nous l'a dit, hein, Tony Gomez, ils viennent d'Italie, ils ont l'habitude, clac, ils arrivent en quelques secondes, et les forces de l'ordre, ils savent très bien comment, eux aussi, ils savent s'organiser.
4: Il faut avoir du renseignement en amont pour pouvoir anticiper, c'est ce que vous voulez dire.
1: Claire, vous nous appelez de Nouvelle-Aquitaine. Merci beaucoup pour votre patience, parce qu'on voulait entendre ceux qui sont autour de la table. Alors, comment vous réagissez, vous, à ce que dit Bruno Pomard, Tony Gomez, ou bien Denis, qui nous a appelé, Gabriel? Plus elle, dites-nous tout, Claire.
6: Ben écoutez, d'abord, bonjour à tout le monde. Je suis très contente de vous parler, Christine. Merci. Pour moi, cette action-là, c'est de la provocation pure et dure. Mmh. Parce qu'on sait que le Cher, c'est un département où on travaille sur les armements. Enfin, il y a une grosse industrie d'armement qui est en route. Il y a eu des exactions contre des systèmes électriques et autres. Et ce n'est plus le parquet de Bourges qui s'en occupe. C'est passé au parquet national antiterroriste. Donc, si vous voulez, l'accumulation, ça peut être une coïncidence, mais là, j'y crois plus.
1: On marque une pause, ma chère Claire. On revient. J'y crois plus. La coïncidence, pour vous, c'est de la provocation. On vous reprend, Claire, tout de suite après la pause. On prend aussi Laurence qui nous appelle du Nord. Est-ce que la France est incapable de gérer le pays, puisqu'elle est incapable de gérer une fête illégale sur un terrain militaire interdit? On marche sur la tête.
3: Et vous réagissez comme Claire au 01 80 20 39 21 12h14. À tout de suite avec Christine Kelly sur Europe 1. 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
11: La suite sur Europe 1 à 12h15. Free party à Bourges. La France incapable de gérer une fête illégale. Le débat se poursuit avec Gabriel Cluzel, Bruno Pommard, Tony Gomez et vous, auditeurs d'Europe 1. Vous réagissez au 01 80 20 39 21 comme Claire que nous avions en ligne.
1: Oh oui, Claire qui est en train de nous expliquer que c'est une provocation selon vous, Claire. Et puis vous dites que pour vous, c'est une provocation étant donné que le département du Cher est un gros producteur d'armement. Raison de plus, Claire, pour interdire. Et on voit que malgré le fait que ce soit un département un gros producteur d'armement et de technologies de pointe, malgré cela, l'État n'a pas réussi à interdire. Vous voyez, Claire, c'est incroyable.
6: Oui, oui. Alors, est-ce qu'ils ont laissé faire pour ne pas être embêtés ailleurs? C'est une possibilité.
1: Non, on s'en sort plus. Effectivement, si c'est
4: ça. Il y a des bases opérationnelles qui sont très surveillées. Là, on est sur un polygone de tir. Alors c'est vrai qu'il y a des risques d'obus, etc. Mais c'est pas non plus, c'est pas la base à wax. Hein, je vous le dis tout de suite. Hein, parce que là on rentre pas du tout. Je vous le dis tout de suite.
6: Oui.
4: Donc c'est quelque chose qui est assez, je dirais entre guillemets, facile d'accès. Voilà. Il faut être clair là-dessus.
1: Facile mais interdit.
4: Pardon.
1: Facile mais interdit.
4: Interdit. Non, vous avez raison. Facile. Mais encore une fois, je crois qu'il y a eu de l'appréciation de la part des forces de l'ordre. Encore une fois, problème qui n'est pas simple parce que mon voisin me le rappelait tout à l'heure. Sainte-Soline. Rappelez-vous. Plein de gendarmes pour protéger une bassine, juste pour la protéger. Vous avez vu ce que ça a donné? Eh ouais. Donc l'État, le gouvernement et le ministre intérieur et le préfet, ils jouent sur ça en disant Bruno on laisse Pommard. Faire, si on laisse pas faire, on va aller à l'affrontement.
1: Mon chéri Bruno Pommard, pardon.
4: Mais on peut envoyer 10 compagnies.
1: Pardon Bruno Pommard, vous êtes en train de nous dire que l'État ne peut pas.
4: Mais si, mais si vous voulez,
1: vous êtes en train de prendre l'exemple de Sainte-Soline, Bruno
4: Pommard.
1: Oui,
4: mais justement, les forces de l'ordre ont fait leur boulot face à des sauvages, parce qu'on a affaire à des sauvages.
1: D'accord.
4: Là, c'est la même chose. Si vous laissez faire, on peut mettre 10 escadrons de gendarmerie, c'est pas un problème. Et ratisser et virer tout le monde, c'est pas un problème. Mais on va aller à l'affrontement. Et après, eh bien, on va se retrouver sur votre plateau à discuter, à dire ah, mais les pauvres jeunes qui venaient faire la fête, on leur a tapé sur la gueule. Non, mais c'est ça le problème. Donc il faut un équilibre dans tout ça. Et c'est pas simple. Vous savez, le maintien de l'ordre et la sécurité, c'est pas quelque chose de simple.
2: Mais là, il n'y a plus d'équilibre du tout. On est dans le déséquilibre total. Total.
1: Oui, c'est un déséquilibre total.
2: C'est un déséquilibre total. Je suis désolé, regarde, je vais défendre les gens du voyage.
1: Vous avez raison tous les deux.
2: Les gens du voyage, si demain ils arrivent sur un terrain communal, tu vas voir comment on va les virer.
4: Oui, alors pas toujours simplement, mais oui.
2: Mais non, mais je suis désolé.
4: Oui, mais parce qu'on a affaire face à des gens qui sont capables, en même temps, d'être modérés. Tu peux prendre l'exemple avec les agriculteurs. Pourquoi les agriculteurs ont dit ah, mais on met des escadrons de gendarmerie devant les agriculteurs et pas devant ces gars-là? Mais parce que les agriculteurs sont des gens civilisés. Là, on a affaire
3: sur 48 000. C'est ça qui est scandaleux. C'est absolument scandaleux. Vous êtes en train de nous expliquer que les gentils qui respectent la loi, qui jouent les règles du jeu, on n'hésite pas à leur taper sur la tête.
4: Non, je ne sais pas ce que j'ai dit, Gabriel.
3: Non, moi, j'ai l'exemple aussi des veilleurs, vous savez, contre l'euthanasie. Ils étaient 10 clampins, 5 jeunes filles, étudiantes en histoire, et ils ont envoyé la BAC pour venir les sortir devant l'Assemblée nationale. Et il faut ménager la rêve partie, pardon. Je vous le dis,
4: c'est vrai.
3: Je ne suis pas une experte et je comprends.
4: C'est de l'appréciation.
3: Mais c'est
2: pas de l'appréciation.
3: C'est inaudible.
2: Ils savent ce qu'il y a derrière. Tu étais dans la police, on sait tous, on travaille tous sur les dossiers. Les renseignements en France fonctionnent très bien. Malheureusement, ils savent qui il y a derrière. Et c'est ça le problème.
4: Mais on arrive.
2: Là, on n'a pas derrière, on n'a pas des gens qui viennent pour faire la fête. C'est instrumentalisé.
4: Et donc, c'est pour ça
2: organisé. C'est avec une projection dans le futur et avec ce principe de voyons jusqu'où on peut aller trop loin. Et on le voit avec le temps, on va de plus en plus loin.
4: Oui,
2: et un jour, comme on dit à la campagne, comme je l'ai dit tout à l'heure, on va pour faire l'omelette, on va casser des œufs.
1: Claire, merci de nous avoir appelé. Vous avez mis le feu aux poudres, hein, Claire. De la Guitaine, merci beaucoup pour votre appel. Vous dites que c'est une provocation. Merci beaucoup de nous avoir appelé. Vous dites que c'est une provocation parce que c'est un département du Cher qui est un gros producteur d'armement et de technologie. Laurence, vous nous appelez du Nord et vous dites qu'il y a des stands, des vendeurs. Donc il y a tout un commerce parallèle. Et ça aussi, il faut le rappeler, ma chère Laurence.
12: Oui, bonjour, bonjour à tout le monde. Merci de nous donner la parole. Et c'est vrai qu'effectivement, quand on voyait en fait les hélicoptères qui passaient au-dessus de cette manifestation, on voyait bien qu'il y avait des stands.
1: C'est vrai, les déchets,
12: il y a des stands alimentaires, il y a tout ça. Bon, moi, j'ai connu quelqu'un qui était DJ dans ce genre de soirée. Il a fait ça pendant 20 ans. Il touchait des subventions de l'État. Il achetait son matériel avec ses subventions. Donc, si c'est réellement possible, on voulait clairement faire quelque chose, je suis désolée. À un moment donné, prenons les organisateurs, on prend le matériel, on coupe les subventions. Et il y aurait beaucoup moins d'événements que de ce type. Et tout ce qui se passe sur ce type d'événement, c'est de l'argent liquide qui circule. On va aller donner un procès à des travailleurs qui veulent travailler un 1er mai. Mais là, ça gêne personne qu'il y ait des stands de vente de t-shirts, de disques, d'alimentaires, de boissons, de drogues, évidemment. Bon, ça, c'est encore autre chose. Mais on laisse faire tout ça. Et ne me dites pas qu'au bout d'un moment, ne serait-ce qu'au niveau de la fiscalité, on peut pas retrouver ces organisateurs parce que c'est pas grave. Gratuit, ce genre de
1: tout ça, c'est du bon sens, effectivement, ma chère Laurence.
12: Ouais, c'est tout de l'argent qui circule. Donc, si l'État voulait réellement faire quelque chose, je pense qu'il pourrait le faire, mais de façon tout à fait légale et tout à fait fiscale.
1: Merci beaucoup, Laurence, pour cette clairvoyance et cette intervention. Vous nous avez appelé du Nord, effectivement. Merci, ma chère Laurence.
12: On vous écoute tous les jours. Oh. Si on pouvait, on interviendrait tous les jours.
1: Appelez tous les jours, ma jolie chérie. Appelez, hein, Laurence, tout le temps. C'est la grande famille européenne, tout le temps. Je dis, bah, alors, elle a appelé Laurence ou pas ce matin? On va dire, roupille encore, elle est à sa cuisine. Mais Laurence, je vous attends tous les jours, d'accord?
12: Vous êtes la bienvenue.
1: Merci encore pour votre appel.
12: Au revoir, merci.
1: Merci, ma chère Laurence. On a beaucoup de sujets. On doit parler de Jean-Luc Mélenchon. Un dernier mot, les garçons, Tony Gomez et Bruno Pomar sur ce sujet. Tony Gomez d'abord et ensuite Bruno Pomar et ensuite on change de sujet. Un dernier mot, justement, après tout ce que nous ont dit tous les auditeurs, au bout du bout, qu'est-ce qu'ils se disent? Qu'est-ce qu'ils disent? Ils disent que si l'État voulait, ils auraient pu l'empêcher.
2: Bien sûr. Et d'ailleurs, je vais en profiter, ça sera mon mot de la fin. Ce think tank que j'ai lancé, pourquoi? Parce qu'il est non partisan, les Sentinelles, oui. Et justement, je m'adresse au préfet, au ministre de l'Intérieur, que j'ai connu quand il était à la préfecture de police de Paris, quand on a connu les premiers débordements sur les Champs-Élysées. À l'époque, j'avais le Queen. On avait travaillé main dans la main ensemble et on avait des résultats. Je pense que malheureusement, il faut se concerter, il faut, comme disent les syndicats, se mettre autour de la table, discuter et évoquer. Moi, je suis pour qu'on organise des free parties, des rêve parties, mais légales.
1: Légales. Tony Gomez. En tout cas, vous êtes directeur du restaurant Laurent. Oui. Il n'y a pas de free party, là, en tout cas. Il y a pas
2: non.
1: Là, tout est mais bien.
2: Si demain, on allait réquisitionner les salons de la mairie de Paris pour faire une fête, je ne pense pas qu'on resterait longtemps.
1: Et vous recevez donc tout à l'heure Nicolas Provost-Monti dans votre restaurant. Embrassez-le pour nous.
2: D'accord.
1: On aime beaucoup Nicolas Provost-Monti.
2: Il a organisé un dîner.
1: Un déjeuner.
2: Salons.
1: Merci beaucoup d'avoir été avec nous, Tony Gomez. Un dernier mot pour vous aussi, Bruno Pomar. Vous voulez parler aussi de riposte.
4: Oui, mais je voulais rassurer quand même nos auditeurs, parce que j'ai l'impression qu'il n'y a plus de police, il n'y a plus de gendarmerie dans ce pays. Donc il faut être vigilant, mes amis. Non, je crois que oui, le projet de Laurent Nunez, riposte, répond à tous ces, j'allais dire, nouveaux mots, MAUX, que la société nous déverse comme ça, avec les rodéos urbains, avec les refus d'obtempérer, avec ce qui se passe là, avec les rave parties. Il y a une réaction de l'État. L'État, c'est lourd. C'est un système qui est lourd, vous allez me dire, je suis pro-État. Mais oui, j'ai été 36 ans fonctionnaire, il y a des règles à établir, à mettre en place, et ensuite à appliquer. C'est difficile, c'est plus difficile que d'organiser une rave party en appelant tous les copains sur un truc. Et donc, la réaction de la société par rapport à ces phénomènes-là est toujours compliquée. Mais sachez, encore une fois, qu'il y a une vraie volonté de réaction, c'est normal. Là, la loi va demander deux ans d'emprisonnement, plus 10 000 euros.
1: Ça fait peur à personne, excusez-moi.
4: Ah, attendez, les organisateurs, quand ils vont se faire attraper...
1: Bruno, je ne suis pas d'accord avec vous. Ça ne fait pas peur à ceux qui ont fait cette réforme.
4: On peut les identifier, je vous rassure. Ils seront identifiés et ils paieront, ce qui est normal, parce que voilà, il y en a qui sont dans la règle et d'autres qui sont hors la règle, donc il faut les sanctionner.
1: Bruno Pomar sur Europe 1, merci infiniment d'avoir été avec nous, ancien policier du RAID. On aime beaucoup quand vous êtes là. Tony Gomez, revenez quand vous voulez, ambassadeur du restaurant Laurent et grande figure du milieu de la nuit. Merci infiniment d'avoir été avec
2: nous. Et surtout le think tank, les
1: Sentinelles.
2: Je suis
1: on en a bien parlé. Ah ben vous allez nous raconter régulièrement ce que vous mettez dans le think tank.
2: On travaille vraiment très fort.
1: On va valider vos.
2: Merci.
1: Écoutez Jean-Luc Mélenchon aux 20h de TF1 hier soir.
13: Êtes-vous candidat à la présidentielle?
14: Oui, je suis candidat. Si vous voulez, c'est le contexte et l'urgence qui ont fixé la décision insoumise.
13: Oui, parce que la dernière fois, vous aviez dit que vous souhaitiez être remplacé.
14: Oui,
13: Qu'est-ce qui vous a fait changer d'avis?
14: Ah, pas du tout, je n'ai pas changé d'avis. Je l'ai été dans toutes sortes de fonctions, c'est-à-dire l'essentiel de ce que je faisais. Et puis là, la discussion ne s'est pas portée sur quel est le meilleur candidat du point de vue de je ne sais quoi, quelle esthétique. C'était qui est-ce qui est le mieux préparé pour faire face à la situation qui arrive.
1: incroyable, Jean-Luc Mélenchon, à la fois, ce n'est pas une surprise, hein, Rodolphe Carr, vous êtes avec nous en direct dans le studio d'Europe 1, auteur de Mélenchon, le bruit et la fureur, édition La Nouvelle Librairie. Incroyable, le fait que tout le monde ait oublié qu'il a dit pendant des années qu'il ne serait pas candidat.
15: Oui, il a toujours été très bon pour cacher son jeu, on va dire, Jean-Luc Mélenchon. Moi, j'étais persuadé qu'il y retournerait, pour tout vous avouer, dès son livre « Faites mieux », c'est le fameux mot d'ordre qu'il avait donné, d'ailleurs, à la jeunesse en 2023, et juste après son non-accession au second tour. Mais non, aujourd'hui, c'est, comment dire, le pôle d'attraction, on va dire, de la gauche, intellectuellement, mais aussi, j'ai envie de dire, politiquement, et on l'a encore vu lors des municipales, Jean-Luc Mélenchon. Alors, peut-être une chose à préciser, c'est peut-être au niveau de son entourage. Hier, il y avait deux événements. Il y avait donc cette déclaration sur les ondes de TF1. Il y avait aussi un entretien chez Brut.
1: Oui.
15: Plus long, deux heures, que j'ai un peu écouté. Et là, quand on lui pose la question de ses successeurs, Jean-Luc Mélenchon évoque Manuel Bompard, Clémence Guettet, Coquerel. Mais par contre, il y a quand même une liste d'absents aussi. On pense à Rima Hassan, on pense à Raphaël Arnaud. Sur qui ils ont fait bloc, j'ai envie de dire, au moment de l'affaire Quentin Doranc. Donc on voit que Jean-Luc Mélenchon, même au sein, on va dire, de sa garde prétorienne, il y a aussi une hiérarchie quand même. Donc là, il est peut-être en train de prévoir l'après-Mélenchon, mais non, sinon c'était un discours, de lancement de sa campagne présidentielle. Moi, je pense même que son premier meeting a été lors de la commission d'enquête sur ses liens avec l'islamisation, vous en souvenez peut-être, où il avait fait ce long discours, justement, en revenant sur l'histoire française, en montrant justement la France, la tolérance, où là il avait été dans une posture quasiment de philosophe, mais non, c'était somme toute assez prévisible comme déclaration.
1: Gabriel Cluzel.
3: Alors écoutez, moi j'ai écouté ça avec beaucoup d'attention et je me suis demandé si c'était pas une réponse, si c'était pas sorti du bois, parce qu'on voit monter quand même la personnalité du maire de Saint-Denis, Bali Bagayoko, qui est présenté comme un candidat potentiel. Et finalement, alors qu'il y a cette petite musique de « c'est la fin du porte-parole, ah, il faut des candidats qui ressemblent aux électeurs », est-ce que Jean-Luc Mélenchon s'est pas senti finalement un peu menacé? Ce qu'il s'est pas dit, bah, c'est le moment ou jamais de me déclarer. Alors j'ai remarqué que pour le moment, personne ne touche à lui, hein, c'est une vache sacrée. Il y a que, vous avez vu la journaliste hier, Claire Coudray, lui a posé la question. Elle lui a dit bah, attendez, le remplacement, la Nouvelle France, ça ne vous touche pas, vous.
1: On voilà, a l'extrait. On écoutera dans un instant. On marque une pause. On a l'impression que c'est le candidat déracisé ou pas? On se posera la question. Oh, allez, on ose se poser toutes les questions. On marque une pause, on revient. Est-ce que Jean-Luc Mélenchon est candidat il est candidat à la présidentielle? Est-ce qu'il peut atteindre le second tour, selon vous? Appelez-nous au Standard d'Europe 1.
11: 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A tout de suite avec Christine Kelly sur Europe 1.
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1: Il est 12h30 sur Europe 1, le journal permanent, Émilie Dèze.
21: Les distributeurs de carburant reçus par le ministre de l'économie Roland Lescure ce matin. Au cœur des discussions, la hausse des prix à la pompe, le gazole et le samplon 95 restent au-dessus des 2 euros le litre. Une flambée des prix liée à la guerre au Moyen-Orient. Emmanuel Macron a appelé à une réouverture du détroit d'Ormuz concertée entre l'Iran et les États-Unis. Donald Trump lance aujourd'hui l'opération Projet Liberté. Concrètement, la marine américaine va escorter les navires bloqués depuis 2 mois dans le Golfe. L'Iran menace d'attaquer si l'armée américaine s'approche du détroit d'Ormuz. Un média iranien fait état de missiles tirés contre une frégate américaine. C'est demain matin que le rapport à l'oncle sur l'audiovisuel public sera publié sur le site de l'Assemblée nationale. Le député UDR vient de l'annoncer et il prévient ce rapport ne finira pas aux oubliettes. Charles Alongle espère que certaines de ces mesures seront prises dans une proposition de loi le mois prochain. Jean-Luc Mélenchon est-il le seul à pouvoir représenter LFI à la présidentielle? C'est la question du jour sur le site et l'application Europe 1. Le leader insoumis a officialisé sa candidature à l'élection présidentielle de 2027. Ce sera sa 4e tentative. Selon un sondage Harris Interactive, le RN domine toujours les intentions de vote pour 2027. Édouard Philippe est en position de l'affronter au second tour. On voit bien que c'est une génération qui ne respecte rien. La réaction de Sarah Knafo, interrogée sur Europe 1 et CNews sur la Free Party qui s'est tenue ce week-end à Bourges. La plupart des participants ont quitté ce matin le terrain militaire qu'ils avaient investi. Près de 20 000 contrôles ont été réalisés. 3 578 PV ont été dressés. Le ministre de l'Intérieur, Laurent Nunez, promet de mieux réprimander les rassemblements musicaux illégaux. À compter d'aujourd'hui, tous les étudiants pourront profiter des repas à 1 euro dans les restaurants universitaires. Ils étaient jusqu'ici réservés aux étudiants boursiers. Les autres payaient 3,30 euros. Et puis Paul Seixas participera au Tour de France cet été. Le prodige français deviendra donc à 19 ans le plus jeune coureur à prendre le départ de la Grande Boucle depuis 89 ans. Paul Seixas, récent vainqueur de la Flèche Wallonne, il a fini 2e du Liège-Bastogne-Liège derrière Tadej Pogacar.
1: Il est 12h32 sur Europe 1. Prochain point sur l'actualité à 13h avec Clélie Mathias. Merci madame.
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1: Hier soir, dimanche 3 mai, Jean-Luc Mélenchon a officialisé sa candidature à la présidentielle au JT de TF1. Après approbation unanime des élus LFI dans la journée, il a déclaré « Oui, je suis candidat ». C'est sa 4e tentative. Il se présente comme le mieux préparé avec une équipe, un programme et un seul candidat. Face à l'urgence du contexte guerre-climat, il désigne le RN comme principal adversaire et demande 150 000 parrainages citoyens. Nous sommes avec Rodolphe Carr et nous sommes avec César qui nous appelle de Bayonne.
23: 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Vous écoutez Christine Kelly. Belle journée sur Europe 1.
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1: Et bien sûr, dans un instant, nous recevons dans le cadre de la grande famille Europe 1 Elisabeth Assayag. Je suis très contente de la recevoir, de pouvoir discuter avec elle et savoir un peu comment est-ce qu'elle organise son émission La France Bouge.
23: 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Oui,
1: ouais, c'est intéressant, je suis ravie, c'est sympa la grande famille Europe 1. D'abord, Gabriel Cluzel peut-être et ensuite on a César. Vous êtes déjà exprimé sur,
3: oui, mais je peut-être pardon. Pour raccrocher le lien, c'est vrai que on peut se demander.
1: Vous avez beaucoup parlé pendant la pause tous les deux, donc
3: c'est oui, si Jean-Luc Mélenchon déjà ne pourrait pas se sentir menacé par le maire de Saint-Denis qui monte, qui pourrait être la figure légitime. Autre hypothèse, mais c'est vrai que vous l'avez dit, est-ce qu'il croit vraiment à sa chance? Et moi, je crois qu'il y croit. C'est la 4e fois, sauf erreur de ma part, qu'il se présente. Comme Jacques Chirac, là aussi, il me semble. Donc, il doit se dire, cette fois, on va y arriver. Et c'est vrai que les chances ne sont pas nulles. Alors, ça dépendra de la dispersion des candidats.
1: Pour être au deuxième tour ou bien pour gagner la présidentielle?
3: Les deux, mon colonel. Non, mais vous savez, on ne sait pas ce qui peut arriver. Donc, les chances ne sont pas nulles pour lui. Et je pense qu'il ne voulait pas rater cette ultime occasion. C'est le champ du cygne, c'est le bâton de maréchal. Il ne veut pas, évidemment, rater cela.
1: Gabriel Cluzel, sur Europe 1. Bonjour César, vous nous appelez de Bayonne. Et Jean-Luc Mélenchon, président.
5: Alors, pas cette fois-ci en tout cas, ni la prochaine fois. Alors bonjour Gabriel Cluzel et Christine Kelly.
1: Bonjour.
5: Kelly.
1: Bonjour mon cher César. Moi,
5: Merci. J'ai voulu intervenir. J'ai la chance que Shannon m'a appelé. Ce que je trouve terrible, moi, c'est que on ait ce genre de proposition, c'est-à-dire qu'on a un parti. On a un parti. C'est pas que Jean-Luc, c'est aussi les gens qui sont derrière lui. Oui. On a un parti qui a soutenu le Hamas, quand même. Donc c'est quand même très grave qu'on ait ce genre de proposition en France. Il a soutenu le Hezbollah et en plus il a soutenu Maduro, qui est un dictateur. Oui. Donc si vous voulez, en termes de proposition, c'est très grave. Au-delà de ça, actuellement, il y a Emmanuel Macron, qui est ce qu'on appelle un global young leader, comme les deux autres présidents d'avant, c'est-à-dire des gens qui jouent contre leur camp au service des États-Unis d'Amérique. Mélenchon, lui, il jouera dans le camp plutôt de l'Algérie et de tous les pays du Golfe. Donc on a des gens qui jouent soit pour les Américains, soit pour les pays du Golfe, mais les plus islamistes, les plus radicaux. Il y a évidemment des milliardaires d'extrême gauche comme George Soros qui sont derrière tout ça. Donc voilà, c'est un petit peu horrible, je trouve, cette élection. Mais par contre, la seule chose que je voudrais dire, c'est le référendum d'initiative citoyenne. C'est-à-dire que Jean-Luc Mélenchon, il en parle, mais dans la vie, il faut regarder ce que les gens disent, et on l'a beaucoup appris avec Macron, il faut regarder ce que les gens font, ça on l'a bien vu avec Macron, mais il faut regarder aussi ce que l'on ressent des gens. Et malheureusement, la corruption, si on voulait faire des rigs comme en Suisse, c'est-à-dire le référendum d'initiative citoyen, quelles que soient les idées, Jean-Luc Mélenchon, il n'accepterait pas qu'on diminue l'immigration, par exemple, ou qu'on diminue l'insécurité, qu'on souhaite des caméras de vidéosurveillance, ou qu'on souhaite renforcer les centrales nucléaires, baisser les impôts pour renforcer la croissance. Alors que Marine Le Pen ou Jordan Bardella, qui ne sont pas pour les éoliennes, si on voulait des éoliennes, eh ben ils voteraient. Ils accepteraient les idées du peuple. Donc c'est pour ça que le RN, je trouve que c'est le meilleur parti, parce que ils accepteraient les idées du peuple, même si on votait pas pour eux, même si on ne soutenait pas leurs idées. C'est pour ça que je trouve que c'est un très bon parti. En tout cas, c'est une chance pour la France. Mais en tout cas, voilà, c'est ce que je voulais dire. C'est Merci. Très dangereux que Jean-Luc Mélenchon ou d'autres prônent ces idées, parce qu'ils ont soutenu le Hezbollah. Et donc, pour moi, c'est trop grave. Voilà.
1: Et oui, et on leur pardonne peut-être un peu tout. C'est ce que vous êtes en train de nous expliquer, mon cher César. Merci de nous avoir appelé de Bayonne. Je vous fais réagir dans un instant, Rodolphe, car d'abord, je prends Jean-Philippe en ligne, qui nous appelle de Toulouse. Et vous, que pensez-vous de Jean-Luc Mélenchon? Est-ce qu'il peut atteindre le second tour de la présidentielle en 2027, selon vous? Et ensuite, on écoutera Anne-Claire Coudray hier soir, qui lui demandait qu'il serait remplacé à la prochaine présidentielle. D'abord, Jean-Philippe, bonjour.
8: Bonjour. Monsieur Mélenchon, au deuxième tour des élections présidentielles, je pense que c'est jouable. Et je suis surpris que tout le monde soit surpris qu'il se représente, étant donné qu'il avait, comme vous l'avez judicieusement remarqué, il avait dit qu'il ne se représenterait pas. Et je pense qu'il se représente pour une seule raison.
1: Pourquoi ?
8: Qui, au LFI, est capable de remplacer M. Mélenchon ? Je ne suis pas mélenchoniste. C'est un excellent tribun. Mmh. Il a une culture générale fabuleuse. Il est capable de donner des objections à n'importe quelle personne.
1: Et Jean-Philippe, et que pensez-vous, par exemple,
8: si on faisait juste, vous voyez, un petit test, on prend 15 villes de France, la carte de France, et on met tous les mélenchonistes qui sont autour de lui, Bompard et toute la clique, pour mettre les 15 villes de France sur la carte de France. Il n'y en a pas un qui est capable d'avoir un zéro faute. Donc M. Mélenchon, il a bien compris qu'il avait une collection de billes autour de lui, et que s'il n'était pas le candidat, il n'y a aucune chance qu'il soit au deuxième tour.
1: Quand
8: M. Mélenchon partira de LFI, à mon sens, LFI s'éteindra de même, parce qu'ils sont incapables. Ils sont issus du niveau de plus en plus bas de notre éducation nationale. Rien demander à ces gens-là. Et M. Mélenchon, il est au-dessus. Il n'a pas le même âge, il n'est pas issu de la même société. C'est logique.
1: Jean-Philippe, qui nous a appelé de Toulouse. Merci infiniment pour ce regard très précis. Jean-Philippe, effectivement, c'est le candidat qui sort du lot. Écoutez Anne-Claire Coudray, qui avait fait remarquer à Jean-Luc Mélenchon hier soir qu'il avait dit qu'il serait remplacé pour la prochaine présidentielle.
9: Je voudrais quand même vous faire écouter un sonore, une définition de la Nouvelle France que vous avez donnée en janvier dernier pendant les campagnes des municipales. Il est intéressant.
10: D'accord, voyons. Nous avons besoin d'élections municipales qui puissent être une démonstration de la capacité de nos listes à incarner la Nouvelle France, celle du grand remplacement, celle de la génération qui remplace l'autre, parce que c'est comme ça depuis la nuit des temps.
9: Une génération qui remplace l'autre, vous l'appliquez pas beaucoup, cette règle.
10: Ah ben si, je remplace mes parents.
14: Vous aussi.
13: Mais vous restez candidat pour la quatrième fois.
1: Alors, Rodolphe Carle, comment vous réagissez, vous qui êtes auteur du livre Mélenchon, Le bruit et la fureur aux éditions La Nouvelle Librairie?
15: Oui, concernant cette notion de Nouvelle France, Jean-Luc Mélenchon louvoie, on va dire. Mais d'ailleurs, souvent dans ses meetings, il aime se présenter comme un maghrébin européen, donc il peut reprendre aussi cette notion un peu de métissage culturel.
1: Il est né à Tanger.
15: En tout cas, les interventions étaient très intéressantes parce que justement, on revient sur un des enjeux. Concernant les prises de position internationales de Jean-Luc Mélenchon, ça lui a permis aussi à un instant T de consolider sa base. Et ça, c'est très important. Moi, j'avais fini d'écrire ce livre il y a à peu près un an. Et à l'époque, je prenais justement dans la préface, je disais, Jean-Luc Mélenchon sera au second tour. Et c'est vrai que même mon éditeur m'a dit, Rodolphe, il s'est cornerisé pendant la période. Je dis absolument pas. Justement, il a consolidé sa base au moment aussi de l'affaire Quentin de Roque. Alors là, plutôt la base, on va dire, antifasciste, parce que Jean-Luc Mélenchon, il a cette intelligence, c'est d'incarner à chaque fois le mythe politique par une personnalité. Rima Hassan pour le palestinisme, Raphaël Arnaud pour, on va dire, l'antifascisme, et Monsieur Bagayoko pour la Nouvelle France. Et hier aussi, il y a quelque chose de très important, parce que là, il consolide sa base. Mais il a besoin aussi de s'élargir un petit peu. C'est la fameuse théorie du quatrième bloc théorisée par Manuel Bompard, d'aller, ou en tout cas d'essayer d'aller chercher les abstentionnistes. Et par exemple, hier, dans l'entretien chez Brut...
1: Et ça, c'est très fort.
15: Ah bah bien sûr.
1: C'est comme ça que beaucoup de candidats LFI ont réussi justement à gagner les municipales. Ils ont été frappés aux portes de ceux qui n'allaient plus voter, n'ont jamais été votés.
15: Vous avez tout à fait raison. La deuxième intervention était intéressante parce qu'on revenait sur la baisse de niveau. Je suis le premier à aller dans son sens. En revanche, M. Guiraud, M. Bagayoko, ils n'ont pas volé leur élection. Ils ont fait du porte-à-porte.
1: Rodolphe Carle.
15: Ils ont amené, des camionnettes dans les banlieues pour que les gens s'inscrivent sur les listes électorales. Moi, quand je me suis intéressé à la France Insoumise, et je me suis dit, mais c'est un vrai parti politique perfectionné. Alors, autoritaire, vertical, tout ce que vous voulez, oui. Mais par contre, c'est un parti politique organisé avec des sections numériques très fortes. Et vraiment, la machine de l'intérieur est vraiment impressionnante, il faut l'avouer.
1: On marque une pause, on revient et on aura Mickaël qui nous appelle d'Île-de-France à propos de Jean-Luc Mélenchon. Mickaël qui pense que, je pense qu'il va demander à ses troupes une attitude de respectabilité. Oh, mais on va voir ça. Mickaël, je vous prends en ligne dans un instant, marque une pause.
23: Et comme Mickaël, vous pouvez réagir au 01 80 20 39 21, c'est le numéro du stand d'Europe 1 et les non surtaxés. La suite de Christine Kelly et vous, c'est dans un instant. 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
23: La suite, il est 12h44 sur Europe 1. Jean-Luc Mélenchon, candidat pour la quatrième fois à l'élection présidentielle. Alors, peut-il atteindre, selon vous, le second tour en 2027? Le débat se poursuit avec Gabriel Cluzel. Votre invité, Christine Rodolphe Carr, auteur de Mélenchon, Le bruit et la fureur, paru aux éditions La Nouvelle Librairie. Et vous aussi, chers auditeurs d'Europe 1. Comme Mickaël, il nous a appelé au 01 80 20 39 21. Christine.
1: Bonjour Mickaël, que pensez-vous de cette annonce de candidature de Jean-Luc Mélenchon à la présidentielle 2027?
2: Bonjour à vous Christine, bonjour Gabriel, bonjour à vous tous.
23: Okay. Bonjour.
2: Bonjour. Oui, écoutez, je pense que à partir d'aujourd'hui, on va voir un changement radical des troupes de M. Mélenchon au niveau de l'Assemblée nationale, dans la mesure où, selon moi, il va y avoir une mise en place d'une respectabilité. Je pense que les outrages vont cesser. Il a bien compris, c'est un fin stratège, que lors des derniers sondages, il y a plus de 70% des gens qui pensent que c'est un danger pour la démocratie. Il a bien compris cela et la consigne va être donnée. Vous allez voir, on va assister à un changement radical, que Mme Braun-Pivet aura beaucoup moins de sanctions à donner, de rappel à l'ordre à l'Assemblée.
1: Intéressant, intéressant, effectivement. Vous dites un peu peut-être comme a fait peut-être le Rassemblement National, qui a vraiment qui s'est habillé de respectabilité, voilà, aucun débordement depuis des années maintenant.
2: Je pense pas que le RN se soit habillé dans la mesure où la présidence a été prise par Marine Le Pen, et Marine Le Pen et son père, ce sont deux personnes différentes. Donc je ne pense pas que ce soit une posture, alors que je pense que Mélenchon, c'est une posture.
1: Là, ça serait une posture. D'accord. Merci beaucoup, Mickaël, de nous avoir appelé au standard d'Europe 1. Excellente journée sur Europe 1, mon cher Mickaël. Restez à l'écoute, parce que dans un instant, on va recevoir Elisabeth Essayag dans le cadre de la grande famille Europe 1. Rodolphe,
23: semaine spéciale, oui.
1: Oui, semaine spéciale. Pardon, ma Géraldine. Rodolphe Carr, comment vous réagissez par rapport à ce que vient de dire Mickaël? Oui, ils vont endosser une certaine respectabilité. Maintenant, ils vont, voilà.
15: Bah, comme je vous l'ai dit,
1: rentrer dans le rang.
15: La stratégie mélenchoniste, c'est un peu ce fusil à deux coups, c'est-à-dire consolider sa base, il faut les surmotiver pour qu'ils aillent voter, ça c'est un des enjeux. Comme je vous l'ai dit, avec les trois mythes mobilisateurs, le palestinisme, l'antifascisme et le mythe de la Nouvelle France, qui visent à chaque fois des populations un peu différentes, qui peuvent se recouper mais qui sont assez différentes. Mais par contre, il y a vraiment cette stratégie de faire sortir les abstentionnistes, du vote, parce que ça c'est aussi un gros enjeu. Alors, question aussi intéressante, c'est que les abstentionnistes, c'est souvent un électorat, on va dire, en tout cas c'est un électorat qui ne vote pas, mais un électorat qui peut autant surgir du côté du RN que du côté de la France Insoumise, pour des questions souvent socio-professionnelles.
1: Oui, mais la France Insoumise, ils sont plus mordants.
15: Mais par contre, vous savez...
1: Parce qu'eux, ils vont les chercher.
15: Ah ben bien sûr.
1: Alors que le RN, il lance peut-être des appels. Mais eux, ils vont faire du porte-à-porte pour aller les chercher. LFI, oui ou non?
15: Bah bien sûr.
1: J'ai l'impression. Hein.
15: Et même la stratégie de normalisation du RN qui est mise en place, c'est aussi du pain béni quelque part pour la France Insoumise. La France Insoumise peut dire justement ces catégories assez populaires. Mais regardez, ils sont en train de rentrer dans le moule. Ils vont devenir un énième parti du système. Nous, on est le seul parti de rupture. Et je pense qu'il y a quelque chose qui joue dans cette parenthèse. On va aller, pour les élections présidentielles de 2027, à trois crises majeures. La crise sociale avec possiblement les carburants, on va dire, à la rentrée en septembre. Une crise de régime. On voit que la Ve République est complètement dévitalisée avec un pouvoir des juges exorbitant. Pouvoir des juges qui peut autant être critiqué à gauche qu'à droite. Et aussi cette crise politique où on voit qu'on a trois blocs aujourd'hui avec des blocs relativement étanches. On a une absence de majorité claire et...
1: Qu'est-ce que vous avez dit, crise sociale, c'est ça, crise de régime et crise politique?
15: Ah bah évidemment, et d'ailleurs sur les mouvements sociaux, regardez une chose intéressante, Jean-Luc Mélenchon a mis la main sur les mouvements sociaux, notamment par ses liens avec la Jeune Garde, ça a été largement théorisé. Regardez par exemple Olivier Faure, il y a deux jours, il s'est fait enfariner. Il y a une véritable terreur aujourd'hui dans les mouvements sociaux.
1: Sur son propre terrain du 1er mai. Hein.
15: Voilà, exactement. Mais par exemple, c'était Jérôme Gadge à l'époque aussi qui avait subi quelques ladis. On se souvient de Raphaël Glucksmann qui avait été sorti d'une manifestation le 1er mai à Saint-Étienne. Donc c'est important. C'est important de toujours mentionner aussi cette main qu'a Jean-Luc Mélenchon aussi sur le mouvement social.
1: Gabriel Cluzel,
23: oui, il y a quand même quelques écueils pour Jean-Luc Mélenchon, parce qu'on a l'air de dérouler un tapis rouge là en disant qu'ils ont une stratégie merveilleuse. Il y a des écueils. Là, moi, j'ai constaté par exemple qu'à Toulouse, eh bien, la gauche ne s'était pas mobilisée autour d'un candidat jugé trop radical. Donc parfois, l'option de la radicalité, elle éloigne également. Hein,
3: ça. Alors, et puis, il peut y avoir des rivalités autour de précisément la Nouvelle-France, l'Ancienne France, le porte-parole, etc.
1: Alors, Elisabeth Essayaguela, pour la grande famille européenne, donc 10 secondes pour terminer. Rodolphe Carr, j'ai une dernière question pour vous en 10 secondes. Jean-Luc Mélenchon est président, nous sommes en 2027, président de la République. Que se passe-t-il ?
15: Eh bien justement, il jouera le mythe résistentialiste. Le mythe résistentialiste contre toute la liste des bourreaux qu'on connaît. L'Empire Bolloré, le monde de la finance, le monde politico-culturel, enfin médiatico-culturel.
1: Donc il met tout le monde en prison.
15: Mais il joue énormément là-dessus. Et vous savez, c'est une de leurs grandes phrases. Ils reviennent souvent sur l'entre-deux-guerres. Ils disent toujours, c'est soit Hitler, soit le Front Populaire. Mais ça, c'est une rhétorique qui marche énormément, notamment pour mobiliser cet électorat de gauche.
1: Merci.
15: Et quant à ce que vous disiez, Gabriel, je pense que Jean-Luc Mélenchon veut revenir à une partition gauche contre droite où lui incarne seule la gauche contre le pouvoir réactionnaire de droite.
1: En tout cas, Rodolphe Carr, merci d'avoir été en direct sur Europe 1. Jean-Luc Mélenchon est président de la République. J'aimerais bien savoir ce que font les forces de l'ordre. 3 points de suspension. Merci beaucoup de nous avoir rejoint, Elisabeth Essayag. Vous êtes journaliste animatrice de La France Bouge du lundi aujourd'hui, 21h à 22h sur Europe 1. Et c'est un plaisir de vous recevoir.
4: Moi, je suis ravie d'être là. J'aime beaucoup ce que vous faites, Christine.
1: Et c'est gentil.
4: Ça me fait très plaisir d'être là.
1: Et moi aussi, j'aime beaucoup ce que vous faites. Et on m'a demandé qui est-ce que j'aimerais bien recevoir. J'ai dit tout de suite vous. Pourquoi ?
4: Ah, merci.
1: Non, vraiment, parce que je trouve qu'avoir des portraits, alors peut-être que je me trompe, mais avoir, vous faites des portraits des gens qui font des choses. Mmh. Votre émission, elle est positive.
4: Très.
1: Vous arrêtez sur des visages parfois que l'on ne connaît pas pour aller fouiller et voir un peu ce qu'ils apportent à la France. Et ça, ça me touche.
4: Enfin, merci d'abord, merci beaucoup Christine, parce que derrière chaque grande entreprise en France, ou même petite entreprise, des start-up, des PME, il y a un humain. Et moi, ce qui m'intéresse, c'est l'humain. Quand une entreprise fonctionne, quand on la relève, ce sont des gens qui se retroussent les manches.
1: Ouais.
4: C'est pas la France dont on se plaint toute la journée. C'est la France qu'on aime.
1: C'est
4: la France des talents. Tous les talents, c'est pas des talents qu'on choisit. Ce sont des entreprises patrimoniales, des entreprises familiales. Il y a un vrai sujet actuellement, c'est les reprises d'entreprises. Il y en a 500 000. Serge Papin a lancé un appel la semaine dernière là-dessus. Et, il va falloir reprendre ces entreprises, faute de transmission. Faute de savoir-faire, faute de talent. Et là, par exemple, ce soir, je reçois le patron des cours Legendre. Vous vous souvenez des cours Legendre quand on prenait des cours
3: soutien scolaire.
4: Oui,
3: on s'en souvient.
4: Et bien, il y a 3 ans, cette entreprise devait mourir.
3: C'est vrai?
4: Ouais, parce qu'en fait, ils n'ont pas su prendre le virage du digital. Il n'y avait rien. C'était encore des salaires, des feuilles, des bulletins de salaire en papier, des plannings accrochés au mur. Ils n'ont pas su. Voilà, parfois, on n'y arrive pas. Deux repreneurs qui venaient d'univers très différents, mais un peu spécialisés dans la tech, en 2 ans, plus de 70% de croissance, parce qu'ils ont su la remettre au goût du jour.
1: Elisabeth Essayag sur Europe 1, exceptionnel. On marque une portrait. On écoute un petit extrait. Ensuite, je vais vous demander quelle est l'initiative ou la pépite française qui vous a le plus impressionné.
4: Toutes. 14 restaurants, vous allez en ouvrir d'autres. C'est des fonds propres. Vous faites appel à des banques. Comment on fait? Parce que là, le modèle est éprouvé. J'imagine que tout est ouvert.
11: Alors oui, là c'est effectivement plus simple aujourd'hui, mais moi, comme je suis un autodidacte, j'ai découvert en 2015 ce que c'était qu'un fonds d'investissement. À l'époque, des fonds TEPA, ils avaient de l'argent et ils savaient pas quoi en faire. Donc j'ai fait ma première levée de fonds en 2015, c'était 1,2 million, je crois. Et je croyais que j'avais volé l'argent tellement ça a été facile d'aller le...
4: Mais tout est facile quand on vous entend parler.
11: Mais c'est vrai,
4: c'est dingue.
11: Je suis désolé, c'était comme ça, c'était gênant.
1: Elisabeth Essayag en direct sur Europe 1 dans le cadre de la grande famille Europe 1 où voilà, nous sommes du 4 au 10 mai sur Europe 1. La radio ouvre ses portes en grand aux auditeurs afin qu'ils puissent venir assister aux émissions emblématiques et nous avons la chance de vous avoir. Quelle initiative ou pépite française vous a le plus impressionné?
4: Mais c'est très difficile de répondre à cette question. Honnêtement, ça fait un peu l'école des fans, Jacques Martin, mais ils sont tous formidables.
1: Oui.
4: Là, à l'instant, je viens d'avoir le cofondateur de Pixie Science. Pixie Science, c'est une solution digitale, parce que faut le dire, l'IA est partout, mais l'IA va aider à conserver des métiers. Il faut arrêter de penser que l'IA va supprimer les métiers. Ça va les conserver. Eux, ils ont constaté que le niveau des élèves en maths est vraiment nul. Et chaque année, ça baisse. Et cette IA permet au professeur d'adapter la correction. Parce que ce qui est difficile pour un professeur, c'est de corriger, c'est long, c'est fastidieux, etc. Et donc, ça va quasiment être du cas par cas. Ça me marque. Parce que ça va aider, s'ils arrivent à nouer des partenariats avec l'éducation nationale au-delà des écoles privées, ça peut faire avancer et augmenter notre niveau.
16: Comment elle s'appelle déjà
4: cette start-up, c'est Pixie Science. Vous m'avez demandé ce qui m'avait plus mal marqué, parce que c'est la plus récente. Mm-hmm. Et je vous assure que tous les jours, dans la médecine, dans la Women Tech, vous savez qu'aujourd'hui, la santé des femmes est prise au sérieux. Auparavant, ce qu'on disait, c'est pas grave, c'est normal. Non, aujourd'hui, il y a des startups Z-Wig spécialisées dans la détection de l'endométriose. Une femme sur 10 souffre d'endométriose, moyenne pour diagnostiquer cette maladie, 7 ans, 7 à 10 ans. Z-Wig, c'est un test salivaire conçu, créé par des Français. C'est une start-up française.
16: Formidable.
4: Incroyable. Voilà, ça m'a marqué.
1: Elisabeth Lassayag, une minute pour terminer. Deux questions. Quel conseil vous donneriez à un jeune entrepreneur ou innovateur aujourd'hui? Et deuxième question, quel est selon vous le rôle d'une émission comme la vôtre dans un paysage médiatique particulier?
4: Alors, première question, l'adaptabilité. Être ouvert.
1: Absolument.
4: Ne pas s'enfermer dans une case. Être ouvert. Accepter qu'on ne pense pas pareil. Parce que même dans l'entrepreneuriat, ça permet de créer des grandes choses. Deuxième chose, quelle est votre question, Christine?
1: Ma deuxième question, c'est quel est le rôle de votre émission? Alors, parce que elle apporte un souffle, du positif,
4: on essaye
1: d'espoir.
4: La
1: question.
4: On ressort avec le sourire. Il y en a plein qui m'ont dit, des grandes patronnes, même une ancienne ministre qui m'avait dit, elle est d'utilité publique, votre émission. Bah oui, parce que c'est la France qui marche.
1: C'est
4: et qui a envie.
1: Qui c'est la France qui ose. Bouge.
4: Et qui ose. Lassayag. C'est de l'audace.
1: Mais venez tous les jours.
4: Ah, mais avec plaisir.
1: Elisabeth Lassayag, La France bouge tous les soirs sur Europe 1.
16: 21h
1: à 22h. Bonjour Clélie Mathias.
17: Bonjour Christine.
1: Alors,
17: bonjour
1: comment ça
17: à tous.
1: Notre émission qui bouge aussi.
17: Et qui bouge et qui ose aussi. Europe 1 Info tous les jours de 13h à 15h. Et bien dans un instant, on parlera alors politique avec Jean-Luc Mélenchon à l'assaut du second tour directement. Et puis bien sûr, la Free Party, vous savez qu'il y a trois jours hein, de fête là déjà à Bourges exactement. On se posera la question, mais on le savait, pourquoi est-ce qu'on n'a rien fait en amont? Alors on en débattra.
1: Belle émission.
17: Merci Christine.
16: À demain de 11h30 à 13h. C'était Christine Kelly sur Europe 1.
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17: Bonjour à tous, merci d'écouter Europe 1 Info. Je suis très heureuse de vous retrouver. On est ensemble jusqu'à 15h pour de l'info, du débat et des longs entretiens politiques. Tout de suite, on commence par le grand journal de la mi-journée. Dans l'actualité de ce lundi 4 mai, des profits records pour les distributeurs de carburant. Quel geste envers les consommateurs? Faut-il redouter une pénurie dans les mois à venir? Les entreprises pétrolières, parmi lesquelles Total Energy, étaient convoquées à Bercy ce matin sur ces sujets. On y reviendra. Candidat pour la quatrième fois, Jean-Luc Mélenchon, 74 ans à l'assaut pour 2027 et il vise directement le second tour. Jean-Luc Mélenchon est-il le seul à pouvoir représenter LFI?

0: bonjour.
1: Bonjour Clélie.
0: La tendance météo du jour avec un temps instable.
1: Et oui, à cause en effet de ces pluies et orages qui persistent et restent abondants sur un tiers sud du pays. Orages nombreux aussi sur les régions centrales. Le temps en revanche est légèrement plus sec près de la Manche. Quant aux températures, elles sont en baisse, 16 à 21 degrés en général, jusqu'à 24 degrés en Corse. Météo complète sur Europe 1 à la fin du journal.
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0: Après 3 jours de fête, la free party dans le Cher prend fin avec encore 8000 personnes présentes sur le site ce matin. Mais au total, ce sont 20 000 participants qui se sont rassemblés ce week-end sur un site militaire près de Bourges, en toute illégalité. D'où ce mot d'ordre passé par Laurent Nunez, contrôler et verbaliser toutes les personnes qui quittent les lieux. William Molinier.
3: Oui, sur les 20 000 personnes présentes depuis vendredi, 19 636 contrôles ont été réalisés, 9 individus interpellés, plus de 3 500 procès-verbaux dressés, des amendes pour être entrés sur un terrain militaire, d'autres pour participation à un rassemblement illégal, soit 300 euros par personne. Plus de 150 individus ont été verbalisés pour détention de stupéfiants, plusieurs dégradations ont déjà été constatées, une barrière cassée, de nombreux tags, un coffret électrique endommagé et des blessés, 87 personnes prises en charge à l'hôpital au cours du week-end. Une question demeure, comment 20 000 personnes ont pu se rendre sur un site militaire hautement sensible sans en être empêchées en amont? Le gouvernement entend porter une proposition de loi prévoyant une peine de 6 mois de prison et 30 000 euros d'amende pour les organisateurs des rêves parties. Texte adopté en première lecture à l'Assemblée nationale le mois dernier.
0: William Molinier du service police-justice d'Europe 1.
1: Il est 13h02 sur Europe 1. Avant de parler des prix du carburant à la pompe, nous revenons sur ces affaires d'abus et de violence de la part d'animateurs dans le périscolaire qui ne touchent pas que la capitale.
0: Les langues se délient aussi en province. Partout en France, les témoignages et plaintes se multiplient. Tours, Charleville-Mézières ou même dans les Landes. Écoutez le témoignage d'Isabelle. Son petit garçon a été agressé sexuellement par un animateur à la rentrée scolaire. Elle s'exprime au micro de Maximilien Carlier pour Europe 1.
4: Mon petit garçon pleurait, demandait tous les matins s'il avait garderie, il se réveillait la nuit, il donnait le nom de certains animateurs, animatrices, et je pensais pas du tout que ça aurait pu arriver jusque là où on en est aujourd'hui. En fait, il y a des violences physiques, il y a des violences sexuelles, il y a potentiellement des viols. C'est scandaleux parce que on n'a pas forcément pu protéger nos enfants. Moi, j'étais à décontenancé quand la gendarme m'a appelé et qu'elle voulait nous auditionner parce que le nom de mon fils est revenu sur une déposition qu'avait faite une animatrice quand l'enquête elle a débuté. En fait, j'ai eu comme un flashback, tout le mal-être de mon fils à la rentrée, et c'était parce qu'il y avait un réel problème.
1: Les entreprises pétrolières, parmi lesquelles Total Energy, à Bercy ce matin.
0: Pour faire le point sur les prix des carburants à la hausse, c'est aussi pour parler des stocks. Pas de risque de pénurie, dit-on, pour le moment, mais jusqu'à quand? Depuis le début du conflit, il manque 10% de la demande mondiale de pétrole chaque jour, soit près de 10 millions de barils de pétrole, selon les experts. Combien de temps cela peut-il tenir, Aurélien Fleureau?
5: Contrairement à l'Asie, l'Europe est pour l'instant épargnée par les pénuries. Aucun risque à l'horizon pour les 3 ou 4 prochaines semaines, explique Olivier Gantois, président de l'UFIP Énergie et Mobilité.
6: En Europe, à ce stade, on ne connaît pas de pénurie. En France non plus, on arrive à approvisionner normalement autant les bruts pour les raffineries françaises que les produits finis pétroliers dont on a un déficit, donc le diesel et le carburateur.
5: À partir de juin, juillet, l'inquiétude va concerner le kérosène. Les compagnies aériennes l'anticipent déjà, mais pour les carburants routiers, la France n'a presque pas touché à ses stocks stratégiques, rappelle Olivier Gantois.
6: Ils ont été utilisés ici et là pour dépanner des régions qui étaient en déficit. Si à un moment, il y a une véritable pénurie, on pourra utiliser les stocks stratégiques comme complément d'approvisionnement.
5: Et ce qui est en train de se jouer, c'est bien une évolution des stratégies d'approvisionnement au niveau mondial. Alors même sans pénurie, il y aura moins d'offres, mais toujours autant de demandes. Et la seule certitude, eh bien, c'est que les prix vont rester à un niveau très élevé pendant encore de longues semaines.
0: Aurélien Fleureau du service économie d'Europe 1. À l'origine de cette crise pétrolière, le blocage du détroit d'Ormuz qui se poursuit. Emmanuel Macron appelle à une réouverture concertée entre l'Iran et les États-Unis. Concertation qui ne semble pas être à l'ordre du jour. Les États-Unis ont annoncé une opération de déblocage avec escorte militaire de plusieurs navires dès aujourd'hui. Bonjour Antoine Bienvaux.
7: Bonjour Clélie, bonjour à tous.
0: Mais cette initiative américaine ne semble pas du goût des Iraniens.
7: Oui, face aux manœuvres américaines, les gardiens de la révolution répliquent. Les médias iraniens font état d'un premier tir ayant visé une frégate américaine tout à l'heure. Information pour l'instant démentie par les États-Unis. Téhéran avait prévenu ce matin que toute force armée étrangère, en particulier américaine, qui s'approcherait d'Ormuz serait la cible d'attaque. Une réponse agressive au Freedom Project, projet liberté en français, annoncé hier par Donald Trump. Il s'agit d'une opération lancée ce matin par la Maison-Blanche

0: pour escorter de manière pacifique les bateaux dans le détroit d'Ormuz. Mais Donald Trump a prévenu, il utilisera la force en cas de résistance de la part de Téhéran. Des missiles, plus d'une centaine d'aéronefs et 15 000 soldats sont d'ailleurs mobilisés par le Pentagone pour sécuriser le passage des bateaux. La tension qui ne redescend pas donc entre Téhéran et Washington, d'autant que sur le volet diplomatique, là aussi le ton se durcit. Car si Donald Trump assurait hier que les discussions étaient très positives, l'Iran juge ce matin les demandes américaines excessives et réclame une approche plus raisonnable pour poursuivre les pourparlers.
1: Merci beaucoup Antoine Bienvaux.
2: 13h06, la suite du journal de Clélie Mathias sur Europe 1 avec la politique et un candidat de plus à l'élection présidentielle de l'an prochain.
1: Oui, Jean-Luc Mélenchon, de nouveau candidat à l'élection présidentielle. Il l'a annoncé hier soir sur TF1. À 74 ans, le leader des Insoumis veut encore incarner la gauche et affronter le Rassemblement national. Choisi sans surprise par les Insoumis, il se dit le mieux préparé face aux crises et aux tensions internationales. Quatrième tentative donc pour l'ancien député et fin d'un faux suspense, Arthur Delaborde.
3: C'est reparti pour une quatrième campagne. Jean-Luc Mélenchon relance la machine sans véritable concurrence interne.
4: Je suis candidat. Si vous voulez, c'est le contexte et l'urgence qui ont fixé la décision insoumise.
3: Une urgence invoquée, mais une candidature largement écrite à l'avance. Comme en 2022, il pose la condition des 150 000 parrainages citoyens, un seuil symbolique qu'il franchira sans difficulté. Après sa défaite il y a 4 ans, il disait vouloir passer la main. Aujourd'hui, il affirme n'avoir jamais changé de cap.
4: Ah, pas du tout, j'ai pas changé d'avis. La discussion ne s'est pas portée sur quel est le meilleur candidat du point de vue de je ne sais quoi, quelle esthétique. C'était qui est-ce qui est le mieux préparé pour faire face à la situation qui arrive.
3: À près de 75 ans, Jean-Luc Mélenchon reste incontournable chez les Insoumis, mais de plus en plus contesté ailleurs. À gauche, notamment, le doute s'installe. Trop clivant, trop radical et une dynamique qui s'essouffle. Seuls 16% des Français souhaitent sa candidature, selon le baromètre IFOP Fiducial réalisé fin avril pour Le Figaro.
1: Arthur Delaborde du service politique d'Europe 1.
2: Et cette question à présent, que contient le rapport de la commission parlementaire sur l'audiovisuel public ?
1: Après de longs débats, d'auditions, de batailles entre les groupes politiques, le rapport qui a bien été validé sera rendu public demain. Alexis de la Fontaine, certaines préconisations ont déjà été dévoilées. Que va-t-on apprendre ?
5: Eh bien, les Français vont découvrir les 80 recommandations du rapporteur. Certaines ont déjà fuité, notamment dans Le Figaro ce matin. Sur le budget, réduire la facture d'1 milliard d'euros. Pour cela, supprimer France 4, mais aussi des dizaines de stations de radio. Et enfin, fusionner France 2 et France 5 pour garantir l'indépendance et la pluralité éditoriale. Charles Alonc le propose de diversifier l'origine politique des éditorialistes sur France Inter en invitant des journalistes issus des médias de droite. Et surtout changer le mode de désignation du président de France Télévisions. D'autres révélations s'annoncent explosives, notamment sur la publication des rémunérations des stars du service public comme Léa Salamé, Élise Lucet, Patrick Cohen ou encore Laurent Delahousse. Transparence également sur les contrats passés avec les sociétés de production. Fini l'omerta sur le coût des émissions, les marges et les potentiels conflits d'intérêts. Des informations très sensibles que Delphine Ernotte, la présidente de France Télévisions, ne voulait surtout pas rendre publiques. Car en période de crise, ces dépenses peuvent sembler indécentes aux yeux des Français.
1: Alexis de la Fontaine du service politique d'Europe 1.
2: Et place au sport sur Europe 1 à 13h09 avec le cyclisme et une grande annonce pour cet été.
1: Oui Géraldine, on parle bien du Tour de France. Mm-hmm. Paul Sexas a mis fin au suspense ce matin. Il participera bien à la grande boucle. Alors pour ceux qui ne le connaissent pas, c'est un jeune prodige du vélo. Il n'a que 19 ans. Bonjour Cyril de la Morinerie.
6: Bonjour à tous.
1: C'est le plus jeune coureur à prendre le départ du Tour de France depuis 89 ans.
6: Oui, et Paul Sexas effectivement est le nouveau prodige du cyclisme tricolore depuis Bernard Hinault, dernier vainqueur français du Tour de France il y a 41 ans. On n'avait pas vu un tel phénomène. Excellent grimpeur et descendeur. Paul Sexas excelle sur les routes malgré son jeune âge. Ce matin, le Français a mis fin au suspense. Le cycliste de l'équipe Décathlon CMA-CGM a annoncé sa participation à la Grande Boucle lors d'un clip où il échange avec ses grands-parents chez eux en Haute-Savoie.
7: En juillet prochain, j'aurai quand même une course.
8: C'est-à-dire, laisse-nous deviner.
7: Devine.
8: Tour de France.
7: Ouais.
8: Ça y est, c'est décidé.
6: Ils sont heureux, les grands-parents. Et Paul Sexas qui réalise un début de saison vertigineux. Il a remporté la Flèche Wallonne. Et pour le légendaire Richard Virenque, Paul Sexas a donc pris la bonne décision.
9: Je pense que vu ce qu'il nous a montré ces premiers mois de compétition, il a quand même gagné le Tour du Pays Basque, qui est une course à étapes très difficile. Donc Paul Seixas, je crois qu'il a tout à fait raison de prendre le départ et de voir comment ça se passe. En plus, ça va être une grande fête du vélo et la France attend que ça.
6: Paul Seixas aura 19 ans, 9 mois et 10 jours lorsque la grande boucle s'élancera de Barcelone le 4 juillet prochain.
1: Merci Cyril et on lui souhaite... beaucoup de succès, remporter.
6: Ça serait extraordinaire.
1: Ça serait quand même incroyable. Alors,
6: il a terminé derrière Pogacar, hein, qui a remporté la grande boucle et le tenant du titre. Lors de la dernière course qu'il a disputée, c'était la Flèche Wallonne. Mais il a tenu vraiment le coup. Et pour Richard Viran, il peut éventuellement aller détrôner le Slovène. On verra ça.
1: On verra ça, on le suivra en tout cas. Exactement.
6: Dernière victoire française, 85, Bernard Hinault.
1: Merci beaucoup Cyril.
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1: Bonjour Claire Lemaître.
11: Bonjour Clélie.
1: On est moins optimiste du côté de la Bourse de Paris, un début de semaine plutôt pessimiste.
11: Oui, des investisseurs qui ont encore les yeux rivés sur le Moyen-Orient. Ambiance lourde qui pèse sur le CAC 40, il perd 1%. On a quand même de belles hausses pour le secteur de la tech et surtout pour les valeurs liées aux semi-conducteurs. STMicroelectronics bondit de 4%, plus 14% pour Soitec, toujours porté par le boom de l'intelligence artificielle. Et puis on suit l'automobile. Donald Trump a annoncé de nouveau de droits de douane sur le secteur en Europe. Alors ça pèse surtout sur les constructeurs allemands, BMW, Porsche ou Mercedes, qui sont en nette baisse. À Paris, Stellantis est stable et Renault cède 0,8. En Europe, la bourse de Londres est fermée aujourd'hui. Moins 0,1 pour Francfort, moins 1% à Paris pour le CAC 40. On est à 8030 points.
1: Merci Claire Lemaître. 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
1: La météo de Géraldine Amont, alors elle tient en deux mots aujourd'hui. Pluie et orage.
12: Et oui, cela concerne tout particulièrement le sud du pays, un sud où les pluies se maintiennent et seront accompagnées d'orages, pluies orageuses qui, au fil de l'après-midi, gagneront la Corse du sud, des orages qui donnent aussi de la grêle et des rafales de vent jusqu'à 80 km/h en Occitanie et qui vont progresser vers la région PACA en donnant de forts cumuls de pluie. Ces orages vont persister dans la nuit sur les Cévennes avec de fortes pluies attendues entre le Gard et le département de l'Ardèche. Ailleurs, de la Bretagne à la Normandie et jusqu'au Pas-de-Calais. Le ciel alternera entre nuages, porteurs d'averses, parfois orageuses aussi. Sur le Grand Est et la région Rhône-Alpes, quelques éclaircies apparaissent au fil de l'après-midi, mais seront tout de même ponctuées d'averses. Pour les températures, vous l'avez remarqué, elles sont en baisse. 15 degrés à Dunkerque et Saint-Brieuc, 16 degrés à Dijon, 17 à Saint-Étienne et La Rochelle. Il fera 18 à Caen, Brest, Lyon et Avignon, 19 à Quimper et Bordeaux, 20 degrés dans la capitale, Rennes et Toulouse, 21 à Lille et Perpignan, 23 degrés à Strasbourg, jusqu'à 24 degrés à Ajaccio. Alors demain, les conditions restent instables sur l'ensemble du territoire avec des averses ponctuées de coups de tonnerre sur un grand quart sud-ouest du pays. Les températures, elles, seront comprises demain matin entre 8 et 12 degrés en général, jusqu'à 16 degrés autour de la Méditerranée. Demain après-midi, un petit peu comme aujourd'hui, 15 à 19 degrés en général, 20 à 23 degrés autour de la Méditerranée et en plaine d'Alsace jusqu'à 24 degrés en Corse.
1: Merci beaucoup Géraldine.
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12: Il est 13h14, nous accueillons le docteur Brigitte Millot pour la rubrique santé du jour.
1: Caché derrière son chapeau noir. Son chapeau noir.
12: Moi j'ai entendu Géraldine, j'ai écouté.
1: Bonjour docteur Millot. Alors aujourd'hui on va parler d'une question que beaucoup d'entre nous se posent au moment de commencer un traitement. Peut-on boire de l'alcool quand on prend des antibiotiques ?
13: Alors oui, vous avez raison, c'est une interrogation très fréquente et il existe autour de ce sujet beaucoup d'idées reçues. Certains pensent que c'est totalement interdit, d'autres estiment que cela ne change rien. La réalité, comme souvent, est un peu plus nuancée. Rappelons que l'alcool doit être consommé avec précaution et modération. Et rappelons-le aussi, un antibiotique est un médicament inefficace contre les virus, mais essentiel dans de nombreuses infections bactériennes. Angine, infection urinaire, pneumonie, infection dentaire ou encore certaines infections cutanées. Lorsqu'un médecin prescrit un antibiotique, l'objectif est simple. Éliminer la bactérie et pour cela, le traitement doit être bien suivi, à la bonne dose et jusqu'au bout, même si on se sent mieux rapidement. Alors, où intervient l'alcool ? Contrairement à une idée très répandue, l'alcool n'annule pas systématiquement l'effet des antibiotiques. Dans la majorité des cas, un verre occasionnel ne bloque pas directement l'action du médicament. Mais cela ne signifie pas pour autant que le mélange est sans conséquence. Déjà, pour commencer, l'alcool peut aggraver certains effets secondaires déjà provoqués par les antibiotiques, comme les nausées, les maux de ventre, les vertiges, la fatigue ou la somnolence. Et les deux associés potentialisent leurs effets, donc c'est pas top. Ensuite, lorsqu'on est malade, le corps a besoin de repos et d'une bonne hydratation pour récupérer. De l'eau, hein. L'alcool peut favoriser la déshydratation, perturber le sommeil et ralentir la récupération. Mais surtout, certains antibiotiques sont clairement incompatibles avec l'alcool. Et l'association peut provoquer ce que l'on appelle l'effet antabuse, avec maux de tête, vertige, rush, suée, vomissement, palpitations, malaise. Donc des réactions très désagréables, parfois même impressionnantes. Dans ce cas, l'interdiction est réelle, stricte, pendant le traitement et jusqu'à 72 heures après la fin du traitement. Donc vous l'aurez compris, il ne faut pas bannir totalement l'alcool avec les antibios, mais fortement les limiter et surtout, surtout, lire la notice et demander conseil à votre médecin ou pharmacien qui vous dira lesquels contre-indiquent formellement la consommation d'alcool. Et finalement, quelques jours sans alcool, c'est parfois le prix le plus simple pour guérir plus vite et surtout mieux.
1: Oui, le message est passé. Exactement. Merci, docteur Millon. On vous retrouve demain, évidemment, à 1h15, comme tous les jours, dans Europe 1 Info. À présent, place au débat. Tiens, Jean-Luc Mélenchon est candidat à la présidentielle pour la 4e fois. Thomas Bonnet, Sébastien Ligné, le duo de chroniqueurs du jour. Comment vous l'avez trouvé hier sur TF1, Thomas Bonnet?
14: Faussement calme.
1: Faussement
14: il essaie
1: calme.
14: De nous faire croire qu'il est redevenu calme, je n'y crois pas beaucoup.
1: Et vous, Sébastien Ligné?
15: Malin, donc extrêmement dangereux.
1: Allez, on en parle dans un instant sur Europe 1.
2: 13h17, excellent après-midi, vous écoutez Clélie Mathias sur Europe 1.
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2: Il est 13h19, merci de nous rejoindre sur Europe 1 avec Clélie Mathias et ses deux chroniqueurs du jour. Avec vous Clélie, aujourd'hui le journaliste politique à CNews Thomas Bonnet et le chef du service politique de Valeurs Actuelles Sébastien Ligné.
1: Et soyez les bienvenus.
6: Bonjour Clélie, bonjour à tous.
15: Merci Clélie.
1: Écoutez, Jean-Luc Mélenchon, leader des Insoumis, candidat donc à l'élection présidentielle qui a justifié sa candidature hier soir sur TF1.
4: Oui, je suis candidat. Si vous voulez, c'est le contexte et l'urgence qui ont fixé la décision insoumise. La discussion ne s'est pas portée sur quel est le meilleur candidat du point de vue de je ne sais quoi, quelle esthétique. C'était qui est-ce qui est le mieux préparé pour faire face à la situation qui arrive. pour pas simplement se contenter de réagir, mais dans chaque crise, tirer une opportunité pour le pays, pour tenir bon, eh bien, ça ne s'improvise pas.
1: Alors, qui avait cru au passage de flambeau, Thomas Bonnet?
14: Personne. Personne. Le fameux faites mieux de 2022, ouais. Tout le monde avait compris très vite qu'il serait à nouveau candidat.
1: Il n'a pas de parole à dire à Raquel Garrido, son ancienne amie.
14: Oui, qui a été purgée d'ailleurs, ouais. Donc qui en sait quelque chose. Non, moi, ce que j'ai trouvé intéressant dans la prestation de Jean-Luc Mélenchon hier, c'est qu'il avait les habits de respectabilité qu'on lui connaît avant une campagne. Costume bleu marine, cravate de sénateur, sourire sur le visage. Ça, c'est Jean-Luc Mélenchon avant les campagnes présidentielles. On a l'habitude. Et cette fois, ce que j'ai remarqué par rapport aux autres campagnes, c'est que le vernis craque plus vite. Par exemple, à un moment, alors ça passe inaperçu, tout le monde s'en fiche, mais à Anne-Claire Coudray qui présente le JT, il dit « arrêtez de pleurer ». Bon, bah, n'importe quel autre candidat à la présidentielle qui dit ça à la présentatrice du 20h de TF1, ça fait les choux gras de la presse à juste titre. Jean-Luc Mélenchon, ça passe. Et même dans certaines de ses réponses, on a senti quand même un peu de tension, un peu d'énervement même, que je ne lui connaissais pas dans cette période-là précise avant la campagne présidentielle. Donc, je pense qu'on aura un Jean-Luc Mélenchon adouci, parce que c'est sa stratégie, mais qui restera quand même encore très clivant et qui va aller encore très loin pour cliver le pays.
1: Sébastien Ligné, c'est ce que vous entendiez par calme mais et donc dangereux?
0: Bien sûr, parce que, comme le dit très bien Thomas, c'est la classique Mélenchon. C'est-à-dire que les années précédant une élection présidentielle, on pousse au maximum le curseur de l'outrance pour pousser le plus loin possible ses combats. Et quand on arrive en période présidentielle, hop, on enlève le col Mao, on enlève les vestes un peu en cuir et on redevient un candidat à la présidentielle normal. C'est ce qu'il a fait en 2017, en 2022, ça a fonctionné les deux fois. La force de Jean-Luc Mélenchon, c'est qu'il est persuadé, et je pense qu'il a raison, que son socle électoral ne bougera plus. C'est entre 16 et 21, 22% des voix qu'il est convaincu d'avoir pour lui quoi qu'il arrive. Et donc Jean-Luc Mélenchon ne fait que diviser pour mieux régner en permanence. Jean-Luc Mélenchon n'a pas peur de la primaire de la gauche qui essaye de se créer à côté de lui, parce que Jean-Luc Mélenchon est persuadé qu'au moment du vote, dans les 2-3 semaines qui précéderont le premier tour, le vote utile fera son chemin, la candidature à gauche qui sera le mieux placée sera la sienne, il gagnera les voix de tous les autres candidats de gauche qui seront derrière lui, et il sera au second tour. C'est sa stratégie, ça a quasi fonctionné en 2017 et en 2022. Il se dit qu'avec la démographie, il aura ce qu'il faut pour l'emporter cette fois en 2027.
1: Vous avez un peu empiété sur le terrain de ma question. Je vous la rends, c'est pas grave du tout, vous avez le droit. Mais je vous la repose quand même, parce que j'aimerais bien qu'on aille plus loin là-dessus. Est-ce que c'est une menace, cette candidature de Jean-Luc Mélenchon, pour la gauche non-mélenchoniste?
0: C'est-à-dire que la gauche non-mélenchoniste, c'est quoi? La gauche non-mélenchoniste, en 2022, ça a fait moins de 2% des voix. Il y a cette idée, je trouve, à gauche, que la social-démocratie pourrait revenir, que le centre-gauche pourrait revenir en force. Mais en réalité, les faits nous ont montré que ce centre-gauche-là n'existe quasiment plus. Que ce centre-gauche-là, il s'est couché avec Emmanuel Macron ou qu'il s'est rangé derrière Jean-Luc Mélenchon. La gauche, aujourd'hui, qu'on le veuille ou non, c'est Jean-Luc Mélenchon. C'est
1: lui qui a fait près de 22% des voix. Exit François Hollande, Olivier Faure, Raphaël Glucksmann.
14: Non mais alors, là où je suis un peu en désaccord avec Sébastien, c'est que moi j'ai en mémoire le score de Raphaël Glucksmann aux européennes, 14% quasiment. Ça veut dire qu'il y a 14% possiblement d'électeurs de gauche, centre-gauche, sociodémocrate, on les appelle comme on veut, mais en tout cas de gauche non mélenchoniste.
1: Alors après, pour l'instant, ils sont au coude à coude d'ailleurs, Raphaël Glucksmann et Jean-Luc Mélenchon.
14: Jean-Luc Mélenchon a une courte avance. Ouais. Après, là où je rejoins en revanche Sébastien, c'est que le vote utile fonctionne à plein à gauche notamment. Et donc effectivement, si Jean-Luc Mélenchon est le mieux placé dans les dernières semaines du scrutin, il y a de fortes chances qu'il puisse bénéficier d'un vote utile. Toute la question est de savoir, c'est 14%, peut-être un peu plus, peut-être un peu moins, vers qui vont-ils aller? Est-ce qu'ils auront une candidature incarnée par François Hollande, Raphaël Glucksmann lui-même, pourquoi pas? Ou est-ce qu'ils iront à nouveau vers le bloc central, avec un Gabriel Attal, par exemple, qui pourrait capter une partie de cet électorat? Donc, je ne sais pas vous dire aujourd'hui qui pourrait challenger à gauche Jean-Luc Mélenchon. Ce que je sais, en revanche, c'est qu'il a en effet un socle très solide. Et quand on voit aujourd'hui les sondages qui valent ce qu'ils valent à un an de la présidentielle, où le seuil de qualification pour le second tour pourrait être assez bas, en fait, il n'y a pas besoin d'aller chercher à convaincre beaucoup plus loin que sa propre base. Avec 18% bien établi, vous pouvez espérer être au second tour, ce qui est évidemment possible pour Jean-Luc Mélenchon.
0: C'est ça la grande différence par rapport aux deux précédentes élections présidentielles. C'est que Jean-Luc Mélenchon le sait, il n'aura pas besoin de faire 20 ou 22% comme les deux dernières fois pour être au second tour. Mmh. Cette fois-ci, en effet, 16, 17, 18%, ça peut suffire. En réalité, je pense que c'est la meilleure chance pour Jean-Luc Mélenchon d'être au second tour de l'élection présidentielle. Le problème, c'est que toute sa stratégie est tellement pyromane que c'est une excellente stratégie de premier tour, mais que Jean-Luc Mélenchon et tous ses adversaires de gauche le disent, n'a aucune chance de remporter l'élection présidentielle. Derrière.
1: Ah bah alors, écoutez Jean-Rome Gadge, député socialiste de l'Essonne, candidat lui-même à l'élection présidentielle, qui a estimé que si l'année prochaine c'est un duel Mélenchon-RN, eh bien ce sera la victoire du Rassemblement National. Il était sur TF1 ce matin.
3: Hier, il a eu cette phrase incidente qui m'a beaucoup heurté en disant « on ne sait même pas si le RN se qualifiera au deuxième tour ». Donc dans cette minoration de la menace que représente le Rassemblement National, je trouve qu'il y a une faute politique. Et encore une fois, aujourd'hui, et il en est le premier responsable. Et moi, je dis pas ça avec un plaisir immense. On me reproche en permanence de dire « il tape sur Mélenchon ». Mais aujourd'hui, si Jean-Luc Mélenchon se qualifie au deuxième tour de l'élection présidentielle, alors c'est la certitude de la victoire du Rassemblement National.
1: D'accord, pas d'accord, Thomas Bonnet.
14: Je suis pas tout à fait d'accord. D'abord, pour une raison simple, c'est que la même personne qui est en train de vous dire ça, Jérôme Gage, dans ce cas de figure-là, votera pour Jean-Luc Mélenchon.
0: C'est vrai.
14: Comme l'ensemble de la gauche. Et j'ajouterais même comme une bonne partie du centre. Alors évidemment, les sondages aujourd'hui donnent une avance parfois à 70-30, Jordan Bardella ou Marine Le Pen contre Jean-Luc Mélenchon dans un second tour. Je ne crois pas du tout à cet écart. Que le RN puisse l'emporter face à Jean-Luc Mélenchon, c'est indéniablement possible. Pour autant, je pense qu'il y aurait une sorte de réflexe un peu pavlovien d'une partie du centre, une partie des élites, de ce qu'on appelait le cercle de la raison. Je n'exclus pas totalement qu'ils puissent voter et voire appeler à voter pour Jean-Luc Mélenchon face au Rassemblement National.
1: Sébastien Ligny.
0: Ce qui est sûr, c'est que en effet, le 70-30 n'arrivera absolument jamais. Et en effet, vous aurez dans ce cas de figure, des figures du bloc central qui appelleront à voter pour Jean-Luc Mélenchon. La grande différence, c'est que pour la première fois de l'histoire de la Ve République, la personnalité politique qui fait le plus peur aux Français, celle qui est perçue comme le plus grand danger, c'est Jean-Luc Mélenchon. C'est une personnalité de gauche et non de droite nationale. Et ça change tout. Parce que un électorat modéré, plutôt urbain, bourgeois, aisé, ne pourra pas voter pour Jean-Luc Mélenchon. Et je pense que la peur du RN est en train de disparaître de plus en plus au sein de cet électorat précis. Je pense que le RN fait beaucoup de travail aussi, notamment d'un point de vue économique, pour tenter de flatter cet électorat-là. Et ça suffira pour l'emporter. Mais en effet, ce sera beaucoup plus serré que ce que certains pensent. Et Jean-Luc Mélenchon peut faire largement plus de 40% dans un second tour face au RN.
1: Sébastien Ligny, Thomas Bonnet, on reste ensemble pour Europe 1 Info. Près de 20 000 personnes réunies illégalement sur un site militaire dangereux près de Bourges ce week-end. C'est bien de contrôler après, comme c'est le cas. Mais avant, alors, ce n'était pas possible de les arrêter en amont. On en parlera, on en débattra dans un instant sur Europe 1.
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1: L'armée américaine dément qu'un de ses navires ait été frappé dans le détroit d'Ormuz. Un média iranien fait état de missiles tirés contre une frégate américaine dans le détroit. Le président américain Donald Trump a affirmé dimanche que les États-Unis allaient guider en toute sécurité les navires bloqués de pays tiers à travers le stratégique détroit d'Ormuz. Encore 8000 personnes sur place, le rassemblement illégal de Bourges se poursuit. Près de 20 000 contrôles ont été réalisés. 3578 PV dressé. Si Jean-Luc Mélenchon se qualifie au second tour de la présidentielle en 2027, c'est la victoire assurée du RN, lance le député socialiste Jérôme Guedj. Le RN qui domine toujours les intentions de vote selon un sondage Harris Interactive publié ce matin. Jean-Luc Mélenchon qui a officiellement déclaré sa candidature pour 2027 hier soir. Ce sera sa quatrième tentative. Jean-Luc Mélenchon est-il le seul à pouvoir représenter LFI à la présidentielle? C'est la question du jour. Vous pouvez répondre sur le site et l'application Europe 1. Les distributeurs de carburant sont reçus à Bercy aujourd'hui. Le ministre de l'économie veut évoquer la hausse des prix à la pompe alors que le gazole et le samplon 95 restent au-dessus des 2 euros le litre. Le PDG de Système U, Dominique Schelcher, sera demain matin à 8h10 l'invité de la grande interview sur Europe 1 et CNews. Du sport, du cyclisme, Paul Sexas participera au Tour de France cet été. Le prodige français devient à 19 ans le plus jeune coureur à prendre le départ de la grande boucle depuis 89 ans. Paul Sexas, récent vainqueur de la Flèche Wallonne, deuxième de Liège-Bastogne-Liège, derrière Tadej Pogacar.
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2: La suite avec vous Clélie Mathias et vos deux chroniqueurs, les deux journalistes Sébastien Lignier et Thomas Bonnet.
1: On va parler de cette free party, cette fête, cette rêve party qui a eu lieu pendant 3 jours, là, à partir de vendredi à Bourges. Écoutez, Laurent Nunez qui a promis de la fermeté, le ministre de l'Intérieur qui a annoncé également de nouvelles sanctions contre les rêves parties. Il était sur place à Bourges hier.
17: Organiser une rêve party maintenant, ce sera un délit puni de 2 ans d'emprisonnement, de 30 000 euros d'amende. Ça veut dire que quand on identifie les organisateurs, on commence par passer par la case garde à vue. Et puis ensuite, il peut y avoir une condamnation délictuelle. Et puis surtout, surtout, ce que nous allons proposer, c'est que les participants aux rêves parties, dès lors qu'ils ont été informés du caractère illégal de cet rassemblement musical, et donc dans ce cas-là, ce sera un délit aussi pour les participants, et nous pourrons appliquer l'amende forfaitaire délictuelle à hauteur de 300 euros.
1: Sébastien Lignier, je vous voyais faire non, la tête, mais, expliquez-moi.
0: Mais parce que je trouve que cette affaire est tellement révélatrice de l'impuissance de l'État, c'est-à-dire que l'État en est revenu à un rôle de nounou, c'est-à-dire que l'idée n'est plus d'interdire en amont ce genre de rêve party, mais de contrôler.
1: Elles sont interdites, c'était illégal.
0: Enfin, on aurait très bien pu les déloger dès le départ. Enfin, on n'a pas appris l'existence
1: de cette rêve party. C'est ça la question. Comment, voilà, en plus, 20 000 personnes, c'est pas rien quand elles se déplacent et qu'elles convergent vers un endroit. Donc.
0: Mais écoute, enfin, tous les policiers vous disent, quand il y a ce genre d'événement, ils sont prévenus, ils sont au courant. Quand vous avez 30 000, 40 000 parfois personnes qui arrivent en voiture, en camping-car, ça se voit, ça se remarque. Mais ils ont des consignes de simplement sécuriser la zone, de faire en sorte qu'il n'y ait pas trop d'accidents. Mais voilà, donc c'est un rôle de nounou. On contrôle la population. Alors qu'en effet,
1: un peu plus sévère, là, ils disent.
0: Oui, mais heureusement, on parle quand même d'un champ militaire. Le problème, c'est qu'on ne parle pas assez souvent des autres rêves parties qui se passent notamment sur des champs agricoles où les fêtards détruisent des champs et des cultures. Les agriculteurs perdent des dizaines de milliers d'euros à cause de ces rêves parties-là. Et on ne déloge jamais ces fêtards. On est toujours dans une logique de contrôle, d'acheter la paix sociale, de surtout pas faire de débordement. Donc, on contrôle la rêve partie et en sortie, on leur met des amendes. Enfin, je vais vous dire, la moitié des amendes, elles ne seront jamais payées. Hein.
1: Thomas Bonnet.
14: En fait, on est tous d'accord sur le constat. Effectivement, c'est déplorable dans un champ militaire. C'est un argument, enfin, c'est un acte politique aussi, d'ailleurs, de la part de ces toughers, puisque c'est le mot, visiblement, qu'il faut employer.
1: Acte politique, d'ailleurs, parce qu'en plus, c'est les terres, on va dire, de Laurent Nunez. Elles étaient ciblées, entre
14: bien
1: guillemets.
14: Bien sûr, il y a une proposition de loi qui est examinée en ce moment et qui va permettre surtout de durcir l'arsenal législatif. Mais une fois qu'on a dit ça, ça ne répond pas à la question de comment on peut empêcher ces rassemblements. En réalité, c'est plus compliqué que ce que Sébastien, à mon avis, disait. C'est-à-dire que vous avez en effet 20 000 personnes qui convergent à un endroit, mais qui se planquent. C'est des zones rurales qui, par définition, abritent des villages, qui peuvent dissimuler assez facilement les véhicules. Ils ont ensuite, visiblement, une longueur d'avance sur les services de renseignement, c'est-à-dire qu'ils arrivent à passer par des messageries cryptées, à berner les services de renseignement, et les coordonnées GPS du lieu de rassemblement sont données au tout dernier moment. Ce que je veux dire par là, c'est que c'est pas si simple d'empêcher ce rassemblement. Vous pouvez pas en plus, mettons qu'il y a 20 000 personnes, vous pouvez pas dépêcher 20 000 policiers et gendarmes pour aller chercher les uns, sachant qu'ils n'ont encore commis aucun délit par définition. Donc c'est très compliqué même d'un point de vue de force de l'ordre pour les forces de l'ordre. Ensuite, en effet, la question, à mon avis, c'est celle plutôt de la condamnation très ferme des organisateurs, qui eux doivent être très sévèrement punis, et de la saisie du matériel, parce que aussi fou que cela puisse paraître. Aujourd'hui, on peut pas saisir le matériel, le son, par exemple, de ces festivals, de ces rave parties, parce que il a été loué dans les pays de l'Est. Donc en fait, on n'a pas de prise là-dessus. En Italie, par exemple, ils ont durci très clairement la loi. Et bien aujourd'hui, les teufeurs italiens, ils viennent justement en France parce qu'ils savent qu'en France, on est plus permissif. Donc en effet,
1: il y a eu beaucoup d'étrangers, hein, espagnols, italiens, qui sont venus.
14: Et après, il y a une question de maintien de l'ordre. En effet, j'entends tout à fait le fait qu'on est dans une volonté d'encadrer. La réalité, c'est que si vous intervenez, si vous envoyez les 650 gendarmes mobiles sur le terrain, déjà qui est un terrain miné, mais mettons même sur un champ, ça risque d'être très compliqué. On a eu des exemples malheureusement dans le passé, je pense à Nantes, Steve était tombé dans la Loire suite à une intervention de gendarmerie ou de police. Bon, je ne dis pas qu'il ne faut rien faire, je dis simplement qu'en termes de maintien de l'ordre, c'est assez compliqué d'agir et que c'est pas, on ne peut pas juste envoyer les forces de sécurité intérieure.
0: Le problème, c'est que ces teufeurs, encore une fois, pour reprendre le mot consacré, profitent et savent pertinemment que les forces de l'ordre n'interviendront jamais. Donc ils profitent de ça, ils profitent de ces règles extrêmement permissives. Tant que vous ne ferez pas un coup de filet, une démonstration de force, alors je ne dis pas que vous arriverez à déloger tout le camp, que ce sera merveilleux, que c'est la solution miracle. Et encore une fois, je ne pense pas que vous avez besoin de 20 000 policiers pour déloger 20 000 fêtards. Mais tant que vous ne ferez pas une action coup de poing, le message ne sera jamais envoyé. C'est aussi une question de symbole. Ces fêtards se savent pertinemment en sécurité pendant tout un week-end. Ils savent pertinemment qu'il y a des policiers autour qui n'interviendront jamais, qu'il est possible assez facilement, honnêtement, de contourner le filet de sécurité à la sortie pour éviter d'avoir en effet une amende ou une contravention, etc. Donc, je pense que c'est une question de symbole, cette histoire. Et qu'il y a en effet un manque d'autorité de la part du ministère et de la préfecture qui, un jour ou l'autre, devra sévir. Il suffit d'un coup de force, une fois, pour envoyer un message à tous les fêtards d'Europe.
1: Oui, Thomas Bonnet.
14: En fait, là où je ne suis pas tout à fait d'accord, c'est que même les ministres de l'Intérieur les plus allants sur cette question-là, je pense à Nicolas Sarkozy au début des années 2000, je pense à Bruno Retailleau encore récemment, même eux n'ont pas réussi à endiguer le phénomène. Il ne s'agit pas simplement de volonté politique.
1: C'est ce que j'allais dire, c'est quand même un phénomène qui est en hausse, parce qu'on pourrait dire, bon, c'est une fête de temps en temps.
14: Bruno Retailleau a été confronté, lui, en tant que ministre de l'Intérieur, à des phénomènes de rave party. S'il y avait une formule magique, ça serait. Je pense qu'il faut se focaliser sur les organisateurs, encore une fois, quitte pourquoi pas à leur faire passer quelques jours ou quelques mois, voire quelques années derrière les barreaux. Mais en tout cas, sur les participants, ça me semble plus compliqué d'aller verbaliser tout le monde avant même qu'ils aient rejoint le lieu de la fête.
1: On en vient évidemment au prix à la pompe. Vous saviez que les distributeurs de carburant sont convoqués à Bercy aujourd'hui. Il est question bien sûr des prix. Il est question d'une pénurie ou pas d'ailleurs, enfin en tout cas de l'état des stocks de carburant, ce qui nous intéresse. À l'origine de cette crise pétrolière, il y a bien sûr le blocage du détroit d'Ormuz. Et écoutez déjà Emmanuel Macron qui a réagi à l'escorte annoncée par les États-Unis. Il prenait la parole depuis l'Arménie où il est en déplacement ce matin.
18: Si les États-Unis sont prêts à rouvrir Ormuz, c'est très bien. C'est ce qu'on demande depuis le début. Et nous, on ne va pas participer à quelque opération de vive force que ce soit dans un cadre, pour ma part, qui ne me semble pas clair. Donc nous avons bâti une mission ad hoc sur laquelle nous travaillons. La planification militaire s'est faite à Londres, mais nous souhaitons qu'il y ait surtout une réouverture concertée entre l'Iran et les États-Unis. C'est la seule solution qui permette durablement de rouvrir le détroit d'Ormuz, de permettre la libre navigation et de le faire sans restriction et sans péage.
1: Alors, on est tous d'accord qu'une réouverture concertée serait meilleure pour tout le monde, mais la concertation, elle ne semble pas du côté américain et iranien. Hein.
14: Non, mais je pense qu'on peut même, en appeler à la paix entre les peuples dans le monde entier. Ça serait un vœu pieux. Réouverture concertée, c'est quand même une formule très intéressante qui ne veut pas dire grand-chose. Concertée avec qui ? C'est-à-dire qu'on met sur le même plan le régime des mollahs en Iran et l'administration Trump aux États-Unis. J'ai du mal à concevoir réellement où veut en venir le chef de l'État. Après, oui, on espère tous que le détroit d'Ormuz soit un jour débloqué. Comment ça pourra se passer, ça, seul Trump le sait, je crois, aujourd'hui, ou peut-être les Iraniens dans le cadre de négociations. Mais moi, je suis toujours assez effaré de voir que nous sommes encore dans le rôle de commentateur. On le dit à chaque fois, mais Emmanuel Macron, il en est réduit depuis l'Arménie à dire on espère qu'il y aura une réouverture concertée. Bon, voilà aujourd'hui la voix de la France. C'est déplorable. Alors, pas que la France, l'ensemble de l'Europe, à grands traits, est à peu près dans la même situation.
1: Sébastien Ligny.
0: C'est la fameuse théorie d'Emmanuel Macron de l'ambiguïté stratégique, c'est-à-dire que on dit beaucoup de mots pour pas dire grand-chose au final. On pourrait faire exactement la même réflexion sur la dissuasion avancée proposée par le chef de l'État à propos du parapluie nucléaire. Personne n'a réellement compris ce que voulait dire cette dissuasion avancée. Donc c'est très facile en réalité d'être dans la position d'Emmanuel Macron. Le problème c'est qu'en effet, encore une fois, comme dans tant de sujets, il y a un sentiment d'impuissance qui se dégage, qu'en effet la France ne peut pas faire grand-chose, que la France ne peut plus faire grand-chose en réalité dans cette histoire-là, hormis appeler à la paix mondiale et à se mettre dans la roue de Donald Trump. Mais d'un point de vue énergétique, on s'est nous-mêmes mis dans l'embarras. Même avec un détroit d'Hormuz bloqué, si on ne s'était pas privé unilatéralement des sources d'approvisionnement russes, si on n'avait pas développé des partenariats plus mondiaux, peut-être qu'on serait moins aujourd'hui impacté par le blocus du détroit d'Hormuz.
1: Est-ce qu'on peut faire quelque chose pour aider les Français? Puisque je le disais, les distributeurs de carburant sont convoqués à Bercy aujourd'hui. Il va être question de l'état des stocks et bien sûr des prix et des aides. Alors le Premier ministre Sébastien Lecornu qui est tenu finalement entre les finances publiques d'un côté, les Français de l'autre, il encourage Total Energy à un plafonnement généreux des prix à la pompe. Thomas Bonnet.
14: Mais là encore, c'est une formule incroyable.
1: Ouais.
14: Plafonnement généreux.
1: Généreux. Ouais.
14: Plafonnement généreux.
0: On implore.
14: J'aimerais être dans cette réunion à Matignon où ils ont trouvé cette formule incroyable. Après avoir dit d'ailleurs qu'il faudra peut-être taxer les surprofits de Total. Donc maintenant, on veut les taxer. En fait, il faudrait qu'ils bénéficient encore et qu'ils puissent faire bénéficier les Français de ce plafonnement généreux. Bon, c'est formidable parce qu'au bout de 9 ans de Macronie, on découvre encore, on est encore surpris par le sens de la formule des macronistes, qui quand même découvrent un an avant de partir que les finances publiques c'est important, que la dette c'est un sujet,
0: qu'on peut plus tout dépenser,
14: qu'il y a plus d'argent magique et que tout ça nous a coûté un pognon de dingue. J'entendais encore ce matin le gouverneur de la Banque de France qui est sur le départ à dire, on lui demandait pourquoi les autres pays européens font des baisses de taxes et pourquoi pas la France, et tout simplement parce qu'on ne peut pas. Et donc en fait, au-delà même du sujet des carburants qui va être un sparadrap pour le gouvernement jusqu'à ce que la situation s'améliore, et on ne sait pas quand ça va arriver. Mais en fait, la réalité, c'est que nous sommes désormais très fragiles, très faibles à cause de nos finances publiques, et donc à cause de la politique économique menée par Emmanuel Macron depuis 9 ans. Pas que lui, ça avait commencé avant, mais depuis 9 ans, 1300 milliards d'euros de dettes supplémentaires. Et bien aujourd'hui, on le paye, et on le paye très lourdement. Alors, on le paye, ce sont les Français les plus modestes surtout qui le payent.
1: Sébastien Ligny.
0: Moi, ce qui me rend absolument dingue, c'est le manque d'inventivité et de créativité du gouvernement. C'est-à-dire que, encore une fois, on pense ce qu'on veut de la proposition du RN de baisser la TVA à 5,5 sur les carburants. On pense ce qu'on veut des propositions de la gauche ou de la France Insoumise sur le sujet. Mais au moins, on peut leur reconnaître qu'il y a une proposition sur la table. Ce qui me rend dingue, c'est qu'il n'y a aucune proposition nouvelle de la part du gouvernement.
1: Des aides ciblées, prolongées.
0: Voilà, on en vient à implorer une entreprise privée de limiter et de plafonner le prix de l'essence.
14: Généreusement.
0: Encore une fois, impuissance totale de l'État qui est obligé de se mettre à genoux devant un pétrolier en disant « s'il vous plaît, ne montez pas trop vos prix ». On en vient à reprendre des idées totalement socialisantes sur des taxes sur les super-profits. Mais voilà, il n'y a plus d'idées, il n'y a plus rien dans le carburant du gouvernement, d'une certaine manière. C'est-à-dire qu'en effet, vu que la baisse de la dépense publique ne rentre pas dans leur logique, il est impossible de baisser les taxes, donc ils ne peuvent rien faire.
1: Allez, on poursuit notre débat dans un instant. Le texte présenté par Laurent Nunez pour lutter contre l'entrisme islamiste est-il à la hauteur des enjeux? C'est dans un instant sur Europe 1, alors restez bien avec nous.
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2: 13h45, vous restez bien avec nous sur Europe 1, la suite d'Europe 1 Info avec Clélie Mathias et ses chroniqueurs. C'est dans un instant le temps de vous rappeler que cette semaine, eh bien, votre radio préférée réunit la grande famille Europe 1. Une semaine exceptionnelle pour rencontrer vos animateurs comme vous, Clélie Mathias, assister aux émissions, découvrir comment les journalistes travaillent et préparent l'information libre que vous entendez. C'est aussi l'occasion de remercier tous ceux que vous n'entendez jamais, mais sans qui Europe 1 ne serait pas Europe 1, comme Léa Sabatier, responsable des réseaux sociaux d'Europe 1, Béatrice Asseli du secrétariat général qui s'occupe notamment de tous les déplacements des journalistes européens. Julien Tarot. Alors Julien Tarot, c'est lui qui fabrique les habillages de vos émissions, les jingles, les génériques, ou encore Laure Colter qui programme les chansons que vous entendez.
1: Ils sont essentiels, on les salue.
2: Ils sont essentiels, exactement.
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2: Excellent après-midi à l'écoute de Clélie Mathias sur Europe 1. Et c'est deux chroniqueurs avec vous aujourd'hui. Clélie, le journaliste politique à CNews, Thomas Bonnet, et le chef du service politique de Valeurs Actuelles, Sébastien Ligné.
1: Dans un instant, on parlera de la présidentielle. On réécoutera Sarah Knafo, qui était l'invitée de CNews et Europe 1 ce matin. Mais juste avant, je voulais en venir avec vous sur ce projet de loi gouvernemental contre l'entrisme islamiste porté par Laurent Nunez. Écoutez-le, le ministre de l'Intérieur, accusé il y a quelques semaines d'avoir fait la promotion de l'islam à la mosquée de Paris. Il est revenu sur la polémique au Sénat.
30: Je me suis effectivement rendu le 12 mars à la Grande Mosquée de Paris pour la rupture de jeûne en tant que ministre de culte avec la chaleur qui me caractérise, comme je le fais pour tous les cultes. J'y ai tenu un discours de fermeté. J'ai rappelé que ce gouvernement, comme tous les gouvernements précédents d'ailleurs, ne tolérait pas qu'on essaie d'expliquer que les lois religieuses l'emportent sur les lois de la République. Et ça, c'est mon combat à titre professionnel, à titre politique. Je me suis toujours battu là-dessus et j'ai été, je crois, un des co-auteurs ces dernières années de l'ensemble des textes qui ont été produits sur ces sujets, comme je travaille au nouveau projet de loi sur l'entrisme. Et vous le savez, puisque la plupart d'entre vous m'ont entendu dans les commissions ces 10 dernières années parler de ces sujets. Donc ma fermeté, elle est absolue là-dessus.
1: Vous me semblez assez sensible aux mots aujourd'hui, tout particulièrement. Est-ce que là, dans cette déclaration de Laurent Nunez, est-ce qu'il a clarifié sa position avant qu'on parle vraiment de son projet de loi contre l'entrisme ?
14: Écoutez, moi, j'ai jamais fait partie de ceux qui ont intenté un procès contre Laurent Nunez en mollesse face à l'islamisme. Il a été patron des renseignements, il a été préfet, il est maintenant ministre. Et à ce titre, je le sais aux prises avec ce sujet-là depuis longtemps et je ne lui ferai pas ce procès, ce mauvais procès. En revanche, je pense qu'il manque un peu de couverture, de surface politique. Et ça s'est vu, notamment par ses propos, où en fait il essaye, Laurent Nunez, de ménager un peu tout le monde. sauf que c'est pas vraiment ce qu'on lui demande. Alors, ce week-end, il a fait une interview dans Le Monde, dans lequel il détaille justement ce projet de loi contre l'entrisme. Et pour vous dire toute la vérité, j'étais un peu embêté. C'est-à-dire que les deux premiers tiers de l'interview, je l'ai trouvé impeccable. Je me suis dit, bah tiens, Laurent Nunez a compris comment on faisait de la politique. Il s'adresse très concrètement aux lecteurs en expliquant très précisément ce qu'il allait faire, sans détour. Et je me suis dit, bon, bah voilà, c'est ce qu'on attend du ministre de l'Intérieur. Et puis le dernier tiers m'a un peu plus embêté parce que on comprend bien qu'il ne veut embêter et qu'il ne veut froisser personne. Et on peut l'entendre, évidemment, il ne s'agit pas de dire de mettre tous nos compatriotes de confession musulmane dans le même panier. Mais à vouloir trop ménager ceux qui pourraient se sentir d'une façon ou d'une autre stigmatisés, il en vient à, je trouve, un peu diluer son message. Quand il dit que ce projet de loi ne concernera pas que l'entrisme musulman, mais celui de toutes les religions, il faudra un jour qu'on m'explique d'où vient l'entrisme des autres religions. Quand il dit que ça va aussi concerner d'autres crimes, d'autres faits, notamment délictuels sur les réseaux sociaux, bon, en fait, c'est une façon aussi de dire que les musulmans ne sont pas les seuls à être touchés. Je pense qu'il pourrait se passer de ça. Les musulmans savent très bien qu'il y a une action résolue à mener contre ceux qui veulent agiter l'entrisme, le séparatisme, l'islamisme, et que ça n'a rien à voir avec eux. Et
1: je pense qu'ils n'ont pas bien ciblé l'ennemi en fait pour l'atteindre.
14: Absolument, et il l'a très bien fait, mais après il se perd un peu dans des diversions que je trouve dommageables pour lui.
0: Sébastien, souvenez-vous quand il avait refusé de dire que un assaillant avait dit Allah Akbar, et qu'il avait dit il a dit le cri. C'est très intéressant, c'est-à-dire que ce refus de dire les mots justes, en effet, quand on parle d'entrisme et qu'on ne parle pas d'entrisme islamique derrière, ce n'est pas exactement la même chose. Le problème, si vous voulez, c'est que son projet de loi, en effet, ses propositions, elles vont plutôt dans le bon sens. C'est un petit pas en avant qui ne changera pas la fin de l'histoire, mais qui a le mérite au moins de faire avancer un petit peu le cadre juridique, de durcir les lois qui encadrent notamment les associations, qui peut essayer d'empêcher les associations qui ont été dissoutes en France, qui ont été recréées à l'étranger, de continuer à exister, de pouvoir agir en France. Ça va dans le bon sens aussi sur les réseaux sociaux pour pouvoir couper plus rapidement les messages haineux. Mais le problème, c'est que c'est un changement de paradigme total qu'il faut engendrer. C'est une idéologie totale qu'il faut remettre en question. Quand vous voyez que vous avez plus de 30% des jeunes musulmans qui considèrent que la charia est supérieure aux lois de la République, que plus de 30% des jeunes musulmans se disent proches de l'idéologie des frères musulmans, quand on voit que ça commence avant l'âge de 15 ans, vous pensez bien que ce n'est pas avec un petit projet de loi, avec un article en plus, que vous allez changer la fin de l'histoire. C'est toute une idéologie qu'il faut remettre à bas. C'est aussi accepter de faire sa propre autocritique, parce que, pardon, quand le camp de M. Nunez accepte de venir, c'est un député MoDem, fait venir des petites filles voilées au sein de l'Assemblée nationale, je ne suis pas sûr que vous envoyez le bon message. Quand vous continuez d'accepter par dizaines de milliers des personnes issues du monde arabo-musulman depuis 40 ans, vous avez fait entrer l'islamisme dans ce pays, parce que, pardon, c'est aussi ça, dire les mots justes, c'est aussi dire que l'immigration a fait entrer l'islamisme dans ce pays. Tant que vous ne ferez pas votre propre autocritique sur tout ce bilan, à la fois sur l'islamisme mais aussi sur l'immigration, vous n'avancerez pas. Moi, je ne suis pas certain que M. Nunez ait réellement envie de renverser la table sur cette question-là. Il veut avancer un petit peu pour pouvoir dire, regardez, j'ai durci un petit peu les règles. Mais je pense que tous les Français savent que si vous voulez renverser la table, ça implique des mesures beaucoup plus drastiques.
1: Thomas Bonnel.
14: La politique, c'est aussi une affaire de symboles. Et Laurent Nunez, je pense, sur l'aspect technique, en effet, son projet de loi, il est bien ficelé. À mon avis, il y aura des avancées possibles.
0: Il ne sera pas retoqué. Voilà.
1: Mais il est actuellement au Conseil d'État.
14: Voilà. Mais du point de vue du symbole, eh bien, il y a quand même un petit peu une arrière-pensée de faiblesse qui dégage de tout ça. C'est-à-dire, à défaut de faiblesse, en tout cas, de vouloir ménager un peu tout le monde. Or, précisément, c'est sur nos faiblesses, sur nos lâchetés que progresse l'entrisme islamiste, le séparatisme. Et donc, je pense qu'il y a aussi quelque chose de l'ordre du symbole, de la communication politique, c'est pas un gros mot, que de faire passer le message très clair que l'État ne transigera jamais avec cette idéologie. C'est pas tout à fait l'idée qu'on a parfois des prises de parole. Alors, il y avait cette prise de parole malheureuse à la Grande Mosquée de Paris. Je pense qu'on gagnerait, en tout cas Laurent Nunez gagnerait, à faire preuve de davantage de fermeté, même en apparence. Et son projet de loi, lui, ne peut rester tout à fait le même.
1: Est-ce que vous pouvez bien nous éclairer sur quelque chose qui peut être un peu confusant? Comme on dit, il y a ce projet de loi porté par le ministre de l'Intérieur, Laurent Nunez, et sur l'entrisme islamique, et il y a parallèlement une proposition de loi portée par Bruno Retailleau sur le même sujet. Est-ce qu'on peut un peu clarifier les choses?
14: Il y a des différences d'ordre juridique. Les propositions qui émanent du Sénat, en fait d'un rapport d'une sénatrice LR, et qui est récupérée par Bruno Retailleau, tout n'a pas été justement passé par le Conseil d'État dans les griffes du Conseil d'État. Donc, il pourrait y avoir quelques mesures qui seraient retoquées, ce qui n'est pas le cas, visiblement, du projet de loi de Laurent Nunez, qui, lui, a pris le soin, justement, de les déposer. Mais sinon, dans l'idée, c'est à peu près la même chose. Je précise que dans aucun des deux projets, il n'y a l'interdiction du voile pour les mineurs, dont il avait été question à un moment donné. Aucun des deux projets de loi, enfin, ni la proposition de loi, ni le projet de loi, ne comporte en leur sein cette proposition d'interdire le voile pour les mineurs.
1: On a commencé notre débat avec 2027 et Jean-Luc Mélenchon. Quid de Reconquête? Écoutez, Sarah Knafo, eurodéputée Reconquête, qui espère que le candidat l'année prochaine de son parti sera Éric Zemmour. Elle était sur CNews et Europe 1 ce matin.
4: Je crois qu'on a cette chance en France d'avoir cette élection présidentielle qui a un pouvoir révolutionnaire énorme. Et tous les 5 ans, les Français sont de nouveau disponibles pour reconsidérer leur choix, écouter les programmes, se demander quel nœud est-ce qu'il faut trancher pour le pays pour les 5 années qui viennent. Donc moi, je crois beaucoup dans la surprise qu'on pourra connaître l'année prochaine.
5: Et pour l'instant, c'est Éric Zemmour qui est bien le candidat à 2027,
4: absolument.
5: C'est pas vous.
4: Absolument. Alors, je ne veux pas déclarer sa candidature à sa place.
5: Vous venez de le faire quand même.
4: Je me contente de dire que j'espère que ce sera lui.
1: Voilà, pour l'instant, ce n'est pas encore officiel, Sébastien Ligné. Éric Zemmour, s'il est candidat, donc Reconquête, qui va devoir trouver un chemin, j'allais dire, entre le Rassemblement national d'un côté et les Républicains de l'autre. Il a commencé à fourbir ses armes, d'ailleurs.
0: Je pense que le chemin de Reconquête, et c'est ce qu'a commencé à expliquer Éric Zemmour, c'est que ça ne doit plus être de regarder vers le RN et simplement de s'inscrire dans une vraie logique de droite libérale conservatrice, de tracer son propre chemin, de ne plus essayer de piller les voix du RN, mais plutôt d'aller piller du côté de Bruno Retailleau pour incarner un nouveau pôle de droite qui serait finalement pas accusé d'avoir pu traiter avec le macronisme, par exemple. Simplement, sur cette dualité entre Éric Zemmour et Sarah Knafo, c'est quand même très intéressant. Parce que pendant longtemps, Reconquête était perçue comme un outil qui ne devait servir que la campagne d'Éric Zemmour pour 2022. C'était finalement assez accessoire. Et d'ailleurs, Reconquête n'a jamais réellement réussi sa transition d'un parti qui accompagnait la campagne d'Éric Zemmour à un vrai mouvement de masse, avec des militants, avec un ancrage local, etc. C'était simplement accessoire pour Éric Zemmour. Maintenant, on voit apparaître une deuxième personnalité importante à ses côtés. Ça change beaucoup de choses. Parce que si Reconquête n'est plus simplement l'outil qui accompagne Éric Zemmour, mais qu'il peut aider aussi Sarah Knafo, comme on l'a vu à Paris, ça veut dire qu'il peut aussi avoir une question de leadership un jour qui se posera pour savoir qui doit incarner Reconquête.
1: Thomas Bonnet.
14: Non mais en fait, ce sera très intéressant parce qu'on se rappelle quand même de 2022, Éric Zemmour qui était arrivé à un moment très haut dans les sondages. Je pense qu'il sera le candidat, je vois pas pourquoi il en serait autrement. Il y a quand même une grande différence par rapport à 2022, c'est que désormais il y a l'UDR. L'UDR qui est le parti allié de Marine Le Pen, mené par Éric Ciotti, qui est un peu sur ce carcan-là, c'est-à-dire de la droite nationale, très affiché comme libéral, conservateur aussi. Et je pense qu'ils peuvent peut-être conserver au sein de l'électorat RN, peut-être ceux qui auraient pu être tentés autrefois par Reconquête.
1: Thomas Bonnet, Sébastien Ligné, merci d'avoir participé à ce débat. On reste ensemble, bien sûr, parce que Europe 1 Info se poursuit dans un instant. C'est l'heure des grands entretiens politiques d'Europe 1 Info. Je recevrai Mathieu Vallet, eurodéputé, porte-parole du Rassemblement National, et puis Charles Rodwell, député Ensemble pour la République des Yvelines et membre de la Commission des Finances à l'Assemblée Nationale. A tout de suite.
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1: 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Le flash, c'est avec Émilie Day sur Europe 1. Bonjour Émilie.
21: Bonjour Clélie, bonjour à tous. Aucun navire américain n'a été touché par des...

0: n'interviendront pas pour sécuriser le détroit d'Ormuz tant que la guerre se poursuivra entre l'Iran et les États-Unis. La paralysie du détroit qui fait flamber le prix des carburants. Les distributeurs ont été reçus à Bercy ce matin alors que le gazole et le sans-plomb 95 restent au-dessus des 2 euros le litre. Tous ne sont pas encore partis. Jusqu'à 17 000 teufeurs ont participé ce week-end à une free party sur un terrain militaire de Bourges. Près de 20 000 contrôles ont été réalisés. 3 578 PV ont été dressés. Le ministre de l'Intérieur, Laurent Nunez, promet de mieux réprimander les rassemblements musicaux illégaux. C'est une génération qui ne respecte rien, tacle l'eurodéputé Reconquête Sarah Knafo sur Europe 1 et CNews. Vous pourrez consulter dès demain matin le rapport à l'oncle sur l'audiovisuel public. Il sera publié sur le site de l'Assemblée nationale. Charles à l'oncle qui espère que certaines de ces mesures seront reprises dans une proposition de loi le mois prochain. Jordan Bardella a promis de son côté qu'il engagerait la privatisation de l'audiovisuel public s'il accède au pouvoir. Le RN domine toujours les intentions de vote pour la présidentielle de 2027 selon un sondage Harris Interactive. Ce sera sa 4e tentative d'accéder à l'Élysée. Jean-Luc Mélenchon est officiellement candidat à l'élection présidentielle de 2027. Est-il le seul à pouvoir représenter LFI à la présidentielle? C'est la question du jour sur le site et l'application Europe 1. Léon XIV recevra jeudi matin le secrétaire d'État américain Marco Rubio. Selon les médias italiens, l'objectif de cet entretien est de dégeler les relations entre le Vatican et les États-Unis. Moins d'un mois après les vives critiques de Donald Trump à l'encontre du pape, après un discours anti-guerre, Léon XIV avait été qualifié de nul en politique étrangère. Il sera le plus jeune coureur à participer au Tour de France depuis 89 ans. À 19 ans, Paul Sexas prendra le départ de la Grande Boucle cet été. Paul Sexas, récent vainqueur de la Flèche Wallonne, il a fini deuxième du Liège-Bastogne-Liège derrière Tadej Pogacar. Et puis la 37e nuit des Molières, c'est ce soir, cérémonie qui récompense le théâtre public et privé. La pièce de Joël Pommerat, Les petites filles modernes, est la plus nommée.
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0: Il est 14h03 sur Europe 1, c'est la suite d'Europe 1 Info.
2: Merci Émilie, on se retrouve dans une demi-heure.
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2: Bienvenue si vous nous rejoignez sur Europe 1, la suite donc d'Europe 1 Info. Nous sommes ensemble pendant une heure encore avec les grands entretiens politiques d'Europe 1 Info. Dans un instant, je recevrai Charles Rodwell, député Ensemble pour la République des Yvelines, membre de la Commission des Finances à l'Assemblée Nationale. Mais tout d'abord, c'est Mathieu Vallet qui est avec moi, eurodéputé et porte-parole du Rassemblement National. Bonjour Mathieu Vallet.
4: Bonjour Clélie Mathias, merci de votre invitation.
2: Eh bien, soyez le bienvenu. Écoutez, Laurent Nunez, le ministre de l'Intérieur, qui a annoncé de nouvelles sanctions contre les rêves partis. Il était à Bourges hier, là où pendant 3 jours il y a eu donc une grande free party.
5: Organiser une rave party maintenant, ce sera un délit puni de 2 ans d'emprisonnement, de 30 000 euros d'amende. Ça veut dire que quand on identifie les organisateurs, on commence par passer par la case garde à vue. Et puis ensuite, il peut y avoir une condamnation délictuelle. Et puis surtout, surtout, ce que nous allons proposer, c'est que les participants aux rave parties, dès lors qu'ils ont été informés du caractère illégal de cet rassemblement musical, et donc dans ce cas-là, ce sera un délit aussi pour les participants, et nous pourrons appliquer l'amende forfaitaire délictuelle à hauteur de 300 euros.
2: Mathieu Vallet, on va parler donc de ces mesures faites a posteriori, donc plutôt pour essayer de limiter, de punir ceux qui se sont rendus illégalement sur un site pour une free party. Mais j'avais une question qui s'adresse à vous, Mathieu Vallet, qui est un ancien policier. Est-ce que c'est si difficile que cela pour les forces de l'ordre d'anticiper en amont, de se dire, attendez, il y a 17 à 20 000 personnes qui se dirigent vers un seul endroit pour une free party sur un site militaire jugé dangereux. Est-ce qu'on a les moyens d'empêcher cela en amont?
4: Mais bien sûr, mais je comprends pas. Il y a un armada sécuritaire qui a été déployé pour nos paysans et pour des punks drogués qui dansent sur des terrains minés avec des obus et qui sont dangereux pour la sécurité des personnes et des biens. On n'est pas capable d'envoyer 90 tentors de la gendarmerie. Hein. C'est le parc dont dispose des véhicules blindés de la gendarmerie nationale, qui est un parc qui fonctionne avec des gendarmes formés, habitués, spécialisés dans des opérations de ce type, mais aussi 116 escadrons de gendarmerie mobile, mais aussi 66 compagnies de CRS. Donc, le cœur de ces forces mobiles, le cœur de cette réserve de la police et de la gendarmerie, c'est justement d'appuyer les gendarmes locaux et les policiers locaux pour faire respecter la loi. Force aurait dû rester à la loi dès le début. Il aurait fallu, sur toutes les routes d'accès, empêcher l'accès, qu'il y ait 10 000, 20 000 ou 30 000 personnes. On a la ressource disponible nécessaire et même la motivation des agents pour faire respecter la loi. Les gens ne supportent plus de voir un boulanger verbalisé parce qu'il veut travailler un jour férié et payer double ses salariés, et voir des gens qui, pour la grande partie, ne doivent pas payer d'un

0: beaucoup, en tout cas très peu, qui viennent de l'étranger et qui ont l'impression qu'on est la poubelle du monde à ne pas respecter les lois et à piétiner des champs ou des territoires qui ne leur appartiennent pas et dont aujourd'hui la population, j'ai vu que ce matin le trafic pour les écoliers était perturbé, paye aujourd'hui les dingueries des gauchistes de ce week-end.
1: Est-ce que vous pensez que les mesures annoncées par Laurent Nunez peuvent mettre fin à une certaine impunité de la part des organisateurs de ces free parties?
0: Non, mais cette proposition de loi d'une députée Horizon qui vise à réprimer ces free parties, nous l'avons votée. Mais ça arrive bien tard, cette histoire de teufeur, entre guillemets, parce que tous les gens qui font la fête, évidemment, ne sont pas de cette même acabit, mais enfin, on avait des messages d'extrême gauche, on avait des messages anti-flic, on avait des messages soi-disant antifascistes, et aujourd'hui, dans notre territoire, il y a un tel laxisme sécuritaire et judiciaire que les gens se croient tout permis, y compris à faire venir des gens d'étrangers qui pensent que c'est la fête du slip en France. Donc il faut évidemment avoir une main qui ne tremble pas, implacable, face à ces gauchistes.
1: Donc
0: oui, la prison pour les organisateurs, oui, la saisie du matériel et le recouvrement des amendes. Et j'estime, on me dit, oui, mais les personnes verbalisées qui habitent à l'étranger ne vont pas payer les sommes qui sont dues à l'État. Bah attendez, moi quand je me fais flasher en Belgique, on vient me chercher chez moi avec un courrier recommandé pour payer les amendes liées à la vitesse ou au stationnement. On n'est pas capable d'aller chercher de l'argent aux étrangers qui piétinent nos valeurs, nos lois et qui piétinent un terrain miné et dangereux au mépris de nos lois. Et on est capable d'aller chercher des honnêtes gens qui feront une infraction bénigne routière à l'étranger. Enfin, c'est complètement hallucinant.
1: Donc vous pensez que ces toughers qui ont été verbalisés paieront leur amende de quoi?
0: Non, mais
1: quoi,
0: je ne sais pas que je pense, que je vais vous dire que quand il y a des conventions entre la France, l'Allemagne, la France, la Belgique, la France, la Suisse, la France, l'Espagne, etc., on peut aller chercher dans le portefeuille de ces étrangers qui pensent que chez nous, c'est la fête du slip. Et en France, on respecte notre loi et force doit rester à la loi. Non, mais moi, ça me rend fou parce que je suis le porte-parole de mes électeurs et plus globalement des gens honnêtes qui en ont ras-le-bol. Eux, quand ils font un feu rouge, quand ils font un excès de vitesse, quand ils font un dépassement de stationnement, quand à Paris, vous avez le malheur de chevaucher une ligne de bus, vous prenez tout de suite l'amende à la maison directement avec un recouvrement forcé et une saisie sur vos comptes quand vous ne payez pas dans les délais impartis. Donc je ne vois pas pourquoi ces gens-là, à qui finalement on ne demande jamais rien et qui peuvent tout faire, à qui on laisse tout faire, ils ne paieraient pas non plus les pots cassés de ce qu'ils ont fait ce week-end.
1: Ce phénomène, il est en hausse aussi dans tous les pays d'Europe. Certains pays d'Europe ont été plus, comme l'Italie, je pense, ont été plus sévères même que la proposition de loi annoncée par Laurent Nunez. Pour l'instant, vous, ça vous va ce qui a été annoncé?
0: Non, mais il faut, d'accord qu'on ait une législation qui permette de délictualiser ces comportements d'organisateurs. Oui, mais l'armada sécuritaire et les instructions sécuritaires, il n'y a pas besoin d'une loi pour ça. Il faut un courage politique et surtout, bah oui, il peut y avoir des mauvaises images. Hein, si on avait évacué ce terrain tout de suite et pas attendre qu'ils partent d'eux-mêmes, il y aurait peut-être des mauvaises images. Parce que leur public, c'est pas les bisounours, hein, c'est pas pour faire des belles images et faire Disneyland de Paris. Hein, c'est pour faire respecter la loi. Donc moi, je dis oui, nous consentons au Rassemblement national à ce qu'il y ait des mauvaises images si c'est pour faire respecter la loi. Je vois pas pourquoi on a pas hésiter à faire évacuer des champs agricoles, des fermes, pour faire vacciner des bêtes avec les images dont vous vous rappelez l'année dernière, et qu'on n'irait pas chercher des organisateurs qui organisent des rassemblements illégaux sur des terrains dangereux, alors qu'ils ne respectent pas la loi.
1: Mathieu Vallée, on va parler de 2027, on va commencer déjà à se projeter. Bah oui, forcément. Écoutez, Jérôme Gage, à la suite bien sûr de l'annonce de la candidature de Jean-Luc Mélenchon pour une quatrième fois donc à la présidentielle, écoutez le député socialiste de l'Essonne, candidat lui-même à l'élection présidentielle, qui a estimé que si l'année prochaine c'est un duel Mélenchon-Rassemblement National, ce sera la victoire du Rassemblement National. Il était sur TF1 ce matin.
2: Hier, il a eu cette phrase incidente qui m'a beaucoup heurté en disant « on ne sait même pas si le RN se qualifiera au deuxième tour ». Donc dans cette minoration de la menace que représente le Rassemblement national, je trouve qu'il y a une faute politique. Et encore une fois, aujourd'hui, et il en est le premier responsable. Et moi, je ne dis pas ça avec un plaisir immense, on me reproche en permanence de dire « il tape sur Mélenchon ». Mais aujourd'hui, si Jean-Luc Mélenchon se qualifie au deuxième tour de l'élection présidentielle, alors c'est la certitude de la victoire du Rassemblement national.
1: Vous pensez ça? Puisque Marine Le Pen, elle, a dit qu'elle préférerait, si jamais elle est candidate, bien sûr, affronter un candidat du Bloc central, et donc pas un candidat de gauche ou Jean-Luc Mélenchon.
0: Mais aucun Français veut Jean-Luc Mélenchon comme président de la République. Vous imaginez quand même l'image que ça va donner. On a Jean-Luc Mélenchon qui a été condamné pour s'en être pris à des policiers et des magistrats suite à cette perquisition au sein de son siège politique où il disait que la République c'était lui. D'ailleurs, il dit hier soir sur TF1, il faut une police exemplaire, il faut une police professionnelle parce qu'aujourd'hui elle est agressive, parce qu'aujourd'hui elle n'est pas déontologique, mais enfin il ferait mieux de donner des conseils chez lui avant d'aller chez les autres. Quand je vois Marie Mesmer, la députée à Rennes qui place Sainte-Anne, a été prendre à partie des CRS en mettant son écharpe tricolore tricolore en pensant que ça a totale d'immunité. Enfin, on a l'habitude, hein. Quand ils bravent pas les interdictions manifestées ou qu'ils empêchent pas les policiers et les gendarmes de travailler en mettant leur écharpe, ils viennent dire à la CRS 82, la CRS Nouvelle Génération de Saint-Herblain, près de Nantes, de dire, sur un contrôle d'identité, vous avez pas à travailler comme ça, vous devez partir. En plus, la préfecture s'exécute et fait bouger la compagnie. Non, mais en réalité, on veut pas de ça. On veut pas d'un Jean-Luc Mélenchon qui méprise la police, qui méprise nos lois, qui a déjà été condamné pour s'en être pris aux représentants de l'autorité et à ceux qui jugent au nom du peuple français. Et donc, ben, j'ai hâte que cette campagne, elle commence réellement et que nous aussi, on puisse présenter notre programme et dire la réalité d'en face de ce qu'ils veulent. Le chaos, finalement, chaos sécuritaire, chaos migratoire, chaos civilisationnel avec leur fameuse Nouvelle France. Donc nous, on veut pas de ça. Donc ça va être très simple, hein. En réalité, comme ils ont pas de programme, qu'ils sont nuls sur la police, qu'ils sont nuls sur la justice, qu'ils sont nuls dans le respect des lois, hein, on voit le nombre de condamnés chez eux, ben, ça va pas être compliqué de dire qu'il n'ira pas au second tour. Ça fait 4 fois qu'il est candidat, ça fait 4 fois qu'il a jamais été au second tour, ce Mélenchon. Donc au bout d'un moment, faut avoir un peu d'humilité. Quand je vois Clémence Guettet dire sur une chaîne concurrente, oui, mais on va battre le Rassemblement National, oui, on va être au second tour, bah, dis donc, ça fait longtemps qu'il est au second tour, si on les écoute, hein.
1: Mathieu Vallée, je reviens aux questions de stratégie politicienne. Jean-Luc Mélenchon fait en quelque sorte le pari du second tour contre Marine Le Pen ou Jordan Bardella, car pour lui, le barrage républicain blanchirait finalement n'importe qui, pourvu qu'il soit. Non,
0: mais nous, on prend tout le monde.
1: Opposé. Alexandre,
0: on prend les Françaises et les Français, ceux qu'ils enverront au second tour de l'élection. Vous savez qu'au premier tour, on élimine, au deuxième tour, on choisit. Donc nous, on a été 2 fois au second tour de l'élection présidentielle, hein, en 2017 et en 2022. Marine Le Pen a fait la démonstration qu'elle était en capacité de convaincre une partie des Français, une grande partie, à voter pour elle. Maintenant, on souhaite que ça soit une majorité, vous savez, qu'on puisse avoir finalement au second tour cette élection qu'on attend dans notre parti pour appliquer nos idées.
1: Mais est-ce que c'est une bonne ou une mauvaise nouvelle finalement pour vous, cette candidature de Jean-Luc Mélenchon?
0: Moi j'en fous, c'est pas question de bonne ou mauvaise nouvelle, hein. Si c'est Édouard Philippe, c'est Édouard Philippe, si c'est Jean-Luc Mélenchon, c'est Jean-Luc Mélenchon. Alors c'est sûr que Édouard Philippe, lui, il a un bilan gouvernemental, il a été le chef du gouvernement de la France pendant plus de 3 ans sous Emmanuel Macron, et Jean-Luc Mélenchon, il a un bilan politique qui est celui que je vous ai rappelé. Donc en réalité, on n'aura pas les mêmes arguments, mais on aura les mêmes adversaires en face qui ont fait des alliances, notamment lors du second tour des élections législatives.
1: Vous l'avez pas trouvé plus arrondi hier?
0: Ah bah pas du tout, hein. Arrondi comment, sur quel sujet? Il attaque nos entreprises, il attaque nos forces de l'ordre, il attaque nos valeurs, il attaque celles et ceux qui défendent l'identité, le patrimoine à la française. Donc non, c'est le même, hein. Il n'y a pas trop ripolliné la façade en réalité, hein.
1: Mathieu Vallée, qui est eurodéputé porte-parole du Rassemblement National et l'invité des grands entretiens d'Europe Info. Dans un instant, ben on parlera de la commission d'enquête sur l'audiovisuel public, oui. Puisque ça y est, on aura le rapport de Charles Alloncle, enfin. Demain, avec certaines de ses préconisations. On en parlera et vous nous direz si elles sont, si vous les trouvez suffisantes à vos yeux ou non. Ce sera dans quelques instants sur Europe 1, bien sûr.
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3: Il est 2h15 sur Europe 1, les grands entretiens politiques d'Europe 1 Info se poursuivent avec vous, Clélie Mathias, et votre premier invité, Mathieu Vallée, eurodéputé porte-parole du Rassemblement National.
1: Mathieu Vallée, on prépare bien sûr, et tous les partis se préparent à la présidentielle de 2027. Il y a quelque chose d'important dont on parle assez peu, finalement, dans une campagne pour toute élection, mais notamment pour la présidentielle, c'est l'argent. comment trouver assez d'argent pour mener une campagne, ça coûte cher, c'est très encadré. Écoutez Daniel Ball, le président de la Fédération bancaire française, qui a suggéré une intervention de l'État pour faciliter l'accès auprès des candidats. Il était sur BFM Business ce matin.
5: La proposition que nous faisons, c'est que pourquoi il n'y aurait-il pas une intervention publique dès le départ, soit par une avance faite par l'État.
1: Une sorte de fonds ?
5: Voilà, soit au moins une garantie donnée à première demande à la banque qui prêterait. Et cela libérerait clairement le sujet. Je rappelle également que pour les élections municipales, législatives, départementales, régionales, il n'y a quasiment pas de problème parce que les montants ne sont pas les mêmes. Parce que la grande majorité des banques françaises acceptent, après étude du dossier bien entendu, parce qu'il faut toujours le regarder, c'est toujours un dossier de crédit, de suivre les candidats qui sont déjà préalablement leurs clients.
1: Mathieu Vallée, au RN, qu'en pensez-vous de cette suggestion ? Est-ce que vous êtes preneur ?
0: Bon, d'abord, je rappelle au président de la Fédération bancaire que lorsqu'il y a eu la crise des subprimes, vous savez, cette crise qui a touché tous les établissements bancaires du monde, de l'Europe et singulièrement aussi de la France, tous les Français ont mis la main à la poche pour pouvoir renflouer nos banques. Donc je pense que dans un État démocratique, c'est important que les banques puissent financer les candidats. Puis, concernant l'Assemblée nationale, on n'a jamais fait défaut, on a toujours payé nos emprunts, nos crédits et puis nos résultats récents. Si on prend que les deux dernières présidentielles, je vous l'ai dit, 2017 et 2022, on a largement fait le taf puisqu'on a fait non seulement plus de 5% au premier tour, mais en plus au second tour, Marine Le Pen a été qualifiée face à Emmanuel Macron. Donc évidemment que cet argent qu'on demande d'emprunter, 10 700 000 euros de mémoire, le plafond maximal autorisé par la loi, sera remboursé. Maintenant, Emmanuel Macron avait promis une banque publique pour financer les élections, les candidats et les campagnes. Ça n'a toujours pas été fait. Je vois qu'on prête 90 milliards d'euros à l'Ukraine au Parlement européen. Je vois pas pourquoi on pourrait pas prêter de l'argent à des candidats pour permettre l'exercice de la démocratie notre pays. Enfin, c'est ça que les gens ne comprennent pas. Il n'y a pas de sous pour nos hôpitaux, pour nos commissariats, nos gendarmeries, nos services publics ou nos candidats et les partis politiques qui concourent à la démocratie, comme le dit la question. Mais il y a des sous pour des pays étrangers, des pays de l'Europe, pour qu'ils puissent faire la guerre d'accord, pour qu'ils puissent faire respecter leur souveraineté territoriale. Ok, mais il faut aussi qu'on s'occupe des nôtres, de notre pays et de notre capacité aussi à pouvoir présenter des candidats qui ont des grandes chances demain d'être élus.
1: Donc si je comprends bien, vous êtes plutôt favorable, non, à cette suggestion. Ça vous paraît aller dans le bon sens.
0: Nous, on va plus loin que ça, on souhaite une banque publique. C'est ce qu'Emmanuel Macron avait promis, François Bayrou, dans son passage éphémère à Matignon, l'avait redit, mais c'est toujours pareil avec la Macronie. C'est beaucoup de promesses, c'est derrière beaucoup de paresse. Donc on n'a pas eu, finalement, vu la couleur de cette promesse qui a été faite depuis de nombreuses années par Emmanuel Macron, mais comme la proportionnelle, comme beaucoup de sujets.
1: Au Rassemblement National, vous avez déjà, j'allais dire, parce que j'imagine que de ce côté-ci, vous avez commencé à chercher. Est-ce que vous avez encore du mal à avoir des prêts de la part des banques ? Là, si on se projette pour 2027.
0: Alors, sur les municipales, effectivement, d'ailleurs, je crois qu'il y avait une enquête sur ça, judiciaire, mais parce qu'il y a un signalement, mais on fonctionne beaucoup grâce d'abord aux dons, ensuite grâce à nos adhérents. Hein, on a de plus en plus d'adhérents dans notre parti, plus de 155 000. Ensuite, il y a des banques qui nous prêtent. Maintenant, là, on parle d'un montant assez important et d'une échéance capitale pour notre pays, qui est l'élection présidentielle, en fait. Hein, pour les municipales, les régionales, les législatives, souvent, on peut avoir des emprunts dans la limite fixée par la loi auprès de personnes physiques.
1: Bien réglementées. Hein,
0: ouais. Exactement. Mais on ne peut pas miser que sur ça, sur l'élection présidentielle. Ce n'est pas possible de faire un emprunt, même de 1 million par-ci ou 1 demi-million par-là. Il faut que ce soit une banque qui puisse prêter de l'argent, non pas pour se faire plaisir, mais pour exercer la démocratie qui est plutôt saine dans notre pays.
1: Et peu importe si cette banque est étrangère ?
0: Non, on préférait une banque française, évidemment. On est patriote, on a un certain nombre d'établissements bancaires, dont ici, je ne vais pas vous faire la publicité des noms, mais on a des grands groupes qui peuvent, évidemment, avec des reins solides qu'on leur connaît, avec finalement une entrée au CAC 40 qu'ils ont, pouvoir assurer un financement et qui seront évidemment remboursés. Enfin, monsieur, j'ai plus son nom, mais le président de la Fédération bancaire.
1: Daniel Ball
0: ne va pas nous faire croire qu'il a peur. Alors oui, Nicolas Sarkozy a eu ses comptes de campagne à valider, mais au bout du bout, la banque récupère toujours son argent, que ce soit auprès de l'État, auprès du candidat, auprès du parti politique, mais va pas faire croire qu'aujourd'hui, c'est le petit frère des pauvres au niveau des banques, quoi.
1: Donc vous avez moins de difficultés quand même au RN pour...
0: Pareil, à chaque campagne. Alors moi, écoutez, je suis arrivé au parti il y a 2 ans, donc je n'ai pas fait l'audit de la capacité qu'on a de pouvoir emprunter auprès des banques françaises. Mais en tout cas, je sais que de ce que j'entends dans le parti, c'est compliqué, alors que ça ne devrait pas l'être. Là, on doit se concentrer sur la campagne, nos idées, l'organisation des meetings, des rencontres avec les Français, et tout ce qui est l'intendance devrait suivre naturellement, si j'ose dire, parce que les banques devraient nous prêter.
1: Mathieu Vallée, vous êtes porte-parole du Rassemblement National, vous êtes l'invité des grands entretiens d'Europe 1 Info. Demain, le rapport de Charles Alloncle après la commission d'enquête sur l'audiovisuel public, après de longs débats, de longues auditions, des batailles aussi entre les groupes politiques, et bien ce rapport qui a bien été validé par les députés sera public demain. On sait déjà quelles sont certaines de ces préconisations. Elles ont été dévoilées. Je vous propose d'écouter Charles Alloncle, qui est le député EDR, qui est le fameux rapporteur. Parmi les préconisations, il estime qu'il faut fusionner France 2 et France 5, supprimer aussi France 4. Il était sur RTL. Écoutez-le.
12: France 4 n'a pas trouvé son public. France 4 n'a jamais réussi à trouver une identité propre entre contenu culturel ou jeunesse. On voit par exemple que le matin, il y a des contenus un peu doublonnés entre France 5 et France 4, des contenus d'animation à destination des jeunes, qu'on pourrait retrouver sur la plateforme.
16: C'est-à-dire que sur les trois chaînes que j'ai citées, il y en a deux qui disparaissent en fait.
12: Il y a une fusion entre France 2 et France 5. Pourquoi je la propose ? Parce qu'aujourd'hui, vous avez énormément de contenus rediffusés sur ces deux antennes en deuxième partie de soirée, ce que déplorent nombre de téléspectateurs qui m'ont écrit en masse sur mon adresse mail publique. Donc on pourrait réduire la part de ces rediffusions.
1: Mathieu Vallée, au Rassemblement National, vous militez plutôt pour la privatisation
0: Ça n'a pas changé.
1: Donc j'allais vous poser la question, est-ce que ces préconisations de Charles Alloncle vont assez loin pour vous ?
0: Non mais Charles Alloncle avec Éric Ciotti sont des grands partenaires, avec des grands alliés qui ont eu le courage de nous rejoindre lors des élections législatives de 2024. Maintenant, ils ne souhaitent pas aller jusqu'au bout de la privatisation, de ce que j'ai compris.
1: Non,
0: ils souhaitent garder une partie du public. Nous, on est pour la privatisation. Jordan Bardella l'a encore rappelé récemment dans différents journaux, y compris sur votre antenne. Donc, il n'y a pas de difficulté sur ça.
1: Ça fera partie de vos propositions pour 2027
0: Oui, bien sûr. On n'est pas du genre à renier nos convictions et les idées fortes qu'on propose lors des campagnes. Mais je veux quand même redire tout mon soutien à Charles Alloncle, qui a fait un travail exceptionnel, un travail d'orfèvre, si j'ose dire, hein, qui est courageux, qui a subi des attaques personnelles. Vous savez, quand vous n'avez plus rien sur le fond, vous attaquez sur la forme. Donc, je veux quand même redire qu'il a un député de l'Hérault qui fait plus que le taf. Moi, j'avais été dans l'Hérault il y a plus d'un an et demi, il m'avait accueilli et je peux vous dire que ça avait été exceptionnel parce que c'est quelqu'un de brillant et intelligent. Et grâce à lui, par exemple, j'aurais aimé que Tristan Valek, celui qui présente complément d'enquête avec ses fameux fauteuils rouges, voilà, ou encore Élise Husset qui a pas voulu donner son salaire à la commission d'enquête qui fait envoyer spécial d'investigation, elle va traquer les responsables d'entreprise pour savoir qui est payé par qui, qu'est-ce qu'ils font. Elle a pas voulu dire combien elle était payée. C'est marrant, ces gens qui ont fait un complément d'enquête sur Pascal Pro et CNews, qui ont fait deux compléments d'enquête sur Jordan Bardella juste avant les élections européennes, mais n'y voyaient aucune coïncidence. Eh ben, n'aient pas été capables sur leur propre entreprise de faire leur propre audit et leur propre examen de conscience. Il a fallu attendre que Charles Alloncle mette avec cette commission le nez dans le détail des affaires de France Télévisions pour pointer certaines dérives. Voilà. Je ne sais pas si vous l'avez vu, mais moi, je trouve quand même hallucinant, et il n'y a pas d'attaque personnelle, que Delphine Ernotte, la PDG de France Télévisions, qui payait quand même un salaire de dingue dans un contexte où aujourd'hui, on demande aux Français de faire des efforts, elle payait sa nuit au Majestic 1 600-1 700 euros lors du Festival de Cannes, alors que le plafond autorisé pour la France Télévisions, c'est 350. Elle a répondu, mais en fait, quand on fait preuve de bon sens et de respect des Français, il n'y aurait même pas dû avoir de sujet sur ça. Voilà. Pareil, on apprend qu'il y avait 126 000 euros par jour de frais de cocktail à France Télévisions. Enfin, c'est quand même hallucinant. Qu'est-ce que on fait des frais de bouche dans une entreprise qui est censée promouvoir les documentaires, l'information, la diversité d'opinions. Sur ça aussi, il y aurait bien des choses à dire. Mais donc voilà. Donc moi, j'estime que oui, cette commission d'enquête a apporté des éclairages importants, que ça soit sur fonctionnement financier, sur fonctionnement d'entreprise ou les buts qu'elle devait atteindre. Et je trouve qu'il y a des choses quand même assez graves qui ont été dévoilées par cette commission d'enquête et qui devraient faire l'unanimité pour que ça soit plus légion dans cette entreprise qui est payée pour 4 milliards par an par l'argent des Français.
1: Lui, Charles Alloncle, il prévoit une cure d'austérité de plus de 1 milliard d'euros annuels. C'est un quart des crédits de l'État hein, pour l'audiovisuel public. Alors, je sais que vous êtes en faveur de la privatisation, mais quand même, est-ce que la fusion de France 2, France 5, la suppression de France 4, ce serait une bonne option pour vous ?
0: Oui, mais
1: Moi,
0: j'ai écouté ces arguments qui motivent ces fusions, ces suppressions, ces économies. Moi, je les trouve légitimes. Mmh. Maintenant, encore une fois, tout ce qui s'énonce clairement se conçoit simplement, hein, c'est à peu près l'adage de Boileau, que je reprends à mon compte avec ma personnalisation, mais plus sérieusement, moi je pense qu'il faut privatiser l'audiovisuel public parce que aujourd'hui on n'a plus les moyens d'avoir un train de vie de l'État qui paye 4 milliards d'euros pour une télé et une radio. Enfin, moi je suis désolé, mais c'est quand même... Attendez, vous avez France TV slash 20 millions d'euros par an à peu près, parce qu'on a du mal à avoir des chiffres pour une entreprise qui utilise des données publiques, qui par exemple a appelé une cagnotte pour la famille d'Adama Traoré, vous savez, suite à cette intervention des gendarmes qui ont entraîné le décès de M. Traoré, dont la justice a complètement innocenté, n'en déplaise aux Traoré, aux gauchistes, aux LFistes qui ont bravé les interdictions manifestées et qui en ont fait justice pour Adama. Non, c'est justice pour les gendarmes. Vous trouvez normal que moi, avec mes sous, avec vos sous, avec l'argent des Français, sur une plateforme, on fasse des quêtes, on fasse des dons, des appels aux dons, à la collecte de dons, pour pouvoir financer une famille dont l'État n'a rien à se reprocher, dont les gendarmes ont été innocentés, auxquels moi j'ai toujours cru à leur innocence. Hein. Enfin, il faut pas être un grand clair pour comprendre qu'on n'a pas des gendarmes qui sont des fous furieux assoiffés de sang, qui veulent tuer des gens. Ça, c'est le discours de l'extrême gauche. Donc ça aussi, c'est encore une gabegie financière, 20 millions d'euros. C'est hallucinant. 20 millions d'euros, on pourrait faire plein de choses avec 20 millions d'euros. On pourrait restaurer nos églises, on pourrait restaurer nos musées, on pourrait restaurer notre patrimoine. Donc oui, on ne parle pas d'un euro ou de centaines d'euros, on parle de milliers d'euros.
1: Mais est-ce qu'il ne faut pas quand même garantir une sorte d'audiovisuel qui prône certaines missions de service public, certaines émissions qu'on ne voit pas ailleurs, certains sujets qu'on ne voit pas ailleurs? Est-ce que ce ne serait pas nécessaire?
0: Quand on voit les audiences de certaines chaînes de France Télévisions, c'est sûr qu'on comprend pourquoi on ne les voit pas ailleurs, mais je veux dire, au bout d'un moment, moi je pense que...
1: Si on n'a que du privé, voilà.
0: TF1 a été privatisé, je crois, en 87, dans les années 90. Aujourd'hui, est-ce que ce n'est pas un grand groupe, une grande chaîne qui arrive à faire différents contenus? Alors oui, évidemment que la télé-réalité qui propre aux chaînes privées, qui font évidemment ce qu'ils veulent avec l'argent de la publicité, de leurs revenus qui leur est propre, mais on n'est pas forcément envie de voir ça sur les chaînes du service public, ça c'est une certitude. Mais c'est sûr que j'ai pas envie de voir sur France 2 ou France 3, même si je suis du Nord, les ch'tis à Marseille. Mais évidemment que le service public a un gros examen de conscience à faire. Moi, quand je vais chez France Info et que Jordan Bardella est traité de ballon de baudruche, ou qu'il y a des prises à partie violentes, comme en nous comparant à des nazis sur France 5, lorsqu'il n'y a pas de modération qui est faite par le présentateur, il y a un sujet. D'ailleurs, l'Arcom dit qu'il n'y a pas de sujet. Quand à chaque fois il y a des dérives ou des dérapages sur France Télévision ou même sur Quotidien, pardon, comme ça je fais le package, même si Quotidien c'est pas l'argent public, il n'y a jamais de problème. Mais il n'y a jamais de problème. Par contre, quand c'est pour CNews, pour le moindre fait, le moindre mot, là il y a tout de suite un problème. Donc oui, les Français, dans leur majorité, ressentent, je pense, comme moi, comme beaucoup, de ce deux poids, deux mesures. Voilà,
1: mais si on privatise et si c'est acheté par un groupe privé, il faudrait quand même un cahier des charges précis, quelque chose d'un
0: comme
1: peu
0: vous,
1: de.
0: Enfin, comme vous, comme CNews, oui, oui, comme BFM TV, mais... comme toutes les chaînes de la TNT. Bah, d'ailleurs, je remarque, puisque si vous me donnez l'occasion, ils ont fermé C8. Mais les chaînes qui ont remplacé C8, c'est pas le grand soir en termes d'audience et en termes de fonctionnement. Hein. Je sais pas combien de fois vous avez déjà regardé ces chaînes qui ont remplacé C8, mais en réalité, la première chaîne aimée des Français qui a été remplacée par, je crois, les dernières chaînes de, je vais pas dire détestées, mais en tout cas oubliées des Français. Donc il faut un gage de sérieux de l'Arcom. De toute façon, enfin, l'Arcom, c'est pareil, c'est une agence qui nous coûte des sous, comme l'ADEME, comme beaucoup d'agences, qu'on peut faire des économies. Il y a plein d'économies à faire. Hein. C'est juste qu'il faut du courage politique. Non, mais l'Arcom, c'est pareil. Enfin, elle distribue les bons et les mauvais poids, sauf qu'elle distribue toujours les mauvais poids aux mêmes chaînes, aux mêmes groupes, où on a l'impression qu'il y a un parti pris idéologique. Donc oui, il faut faire un grand ménage dans beaucoup de dépenses inutiles ou en tout cas farfelues de l'État dans un contexte aujourd'hui où on n'a plus un rond. Il aurait fallu faire ce travail d'orfèvre bien avant. Aujourd'hui, on est prêt à la gorge. Donc quand on est prêt à la gorge, évidemment, on a moins le temps et la facilité de pouvoir se desserrer de l'étau.
1: Mathieu Vallet, merci beaucoup. Vous êtes eurodéputé, porte-parole du Rassemblement National et premier invité des grands entretiens
0: et
1: d'Europe 1.
0: Et privé, fonctionne très bien. Voyez, vous en êtes la preuve.
1: Merci Mathieu Vallet. Second invité des grands entretiens d'Europe 1 Info, Charles Rodwell, aujourd'hui donc député EPR des Yvelines, membre de la commission des finances. Tiens, on parlait du budget.
0: Membre de la commission des finances de l'Assemblée nationale. Pour que les banques puissent prêter à tous les partis, pourquoi la banque publique de M. Macron qui l'a promis, ça n'a pas été mis en place? C'est un vrai sujet.
1: On lui posera la question. À tout de suite sur Europe 1. Merci.
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1: Et à 14h30 sur Europe 1 pour les dernières actualités, on retrouve Émilie Dèze.
7: Quelques 8000 personnes étaient encore présentes en milieu de matinée. Les participants à la Free Party de Bourges quittent progressivement le terrain militaire qu'ils ont investi tout le week-end. 9 personnes ont été interpellées, 5 placées en garde à vue. Le ministre de l'Intérieur a promis que tous les participants seraient verbalisés à double titre pour avoir pénétré sur un terrain militaire et pour avoir participé à un rassemblement illégal. On voit bien que c'est une génération qui ne respecte rien, a réagi l'eurodéputé Reconquête Sarah Knafo sur Europe 1 et CNews. Les distributeurs de carburant étaient reçus à Bercy ce matin au cœur des discussions. La hausse des prix à la pompe, le gazole et le sans-plomb 95 restent au-dessus des 2 euros le litre. Emmanuel Macron appelle à une réouverture du détroit d'Ormuz concertée entre l'Iran et les États-Unis. La marine américaine va escorter à compter d'aujourd'hui les navires bloqués depuis 2 mois dans le Golfe. L'Iran menace d'attaquer si l'armée américaine s'approche du détroit d'Ormuz. Si l'opération Projet Liberté est entravée, nous utiliserons la force, a prévenu Washington. Le rapport sur l'audiovisuel public ne finira pas aux oubliettes, prévient Charles Lalonde. Le rapport qui sera publié demain matin sur le site de l'Assemblée nationale. Le député UDR espère que certaines de ces mesures seront reprises dans une proposition de loi le mois prochain. Le RN domine toujours les intentions de vote pour 2027. Selon un sondage Harris Interactive, Édouard Philippe est en position de l'affronter au second tour. Hier, Jean-Luc Mélenchon a officialisé sa candidature. Est-il le seul à pouvoir représenter LFI à la présidentielle? C'est la question du jour sur le site et l'application Europe 1. À compter d'aujourd'hui, tous les étudiants peuvent profiter des repas à 1 euro dans les restaurants universitaires. Ils étaient jusqu'ici réservés aux étudiants boursiers. Les autres payaient 3,30€ leur repas. Et puis Paul Seixas participera au Tour de France cet été. Le prodige français deviendra donc à 19 ans le plus jeune coureur à prendre le départ de la Grande Boucle depuis 89 ans. Paul Seixas, récent vainqueur de la Flèche Wallonne, il a fini deuxième du Liège-Bastogne-Liège derrière Tadej Pogacar.
1: Merci Émilie, on se retrouve dans une demi-heure à 15h.
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3: 14h33 sur Europe 1, vous écoutez les grands entretiens politiques d'Europe 1 Info et c'est le moment d'accueillir votre deuxième invité, Clélie Mathias. Charles Rodwell, député Ensemble pour la République des Yvelines et membre de la Commission des Finances à l'Assemblée Nationale.
1: Bonjour Charles Rodwell.
8: Bonjour, merci pour votre invitation.
1: Soyez le bienvenu. Demain, 5 mai, c'est une journée où vous faites finalement l'actualité puisqu'il va y avoir un vote à l'Assemblée Nationale, notamment sur votre proposition de loi pour porter la rétention en CRA, donc en centre de rétention administrative, à 210 jours. Alors, il faut dire que les débats ont été houleux, ça a été tendu dans l'Assemblée nationale, on y reviendra, sur cette mesure. C'était mi-avril, votre proposition a été un petit peu retoquée, en tout cas changée dans l'esprit, on va y revenir, mais juste avant, je voudrais vous faire écouter Gaëtan Dussausset, député Rassemblement National des Vosges, qui a accusé LFI, donc il y a une quinzaine de jours, de bloquer les débats sur l'allongement de la rétention en CRA.
9: Ce processus qui est le vôtre, d'obstruction parlementaire, de blocage parlementaire, d'empêcher le débat de se tenir correctement ici, d'abord en mettant des sous-amendements en masse pour empêcher que l'on puisse aller jusqu'au vote des articles qui sont demandés parce qu'il faut agir. Cette proposition de loi, elle ne sort pas de nulle part. Elle sort pour apporter des réponses à des familles qui sont endeuillées. Et moi, je me souviens ce qui s'est passé à Trappes. Je me souviens ce qui s'est passé à Mulhouse. Je me souviens de la famille de la petite Philippine. Je me souviens de toutes ces personnes, que des meurtriers, que des terroristes radicalisés qui faisaient l'objet d'une OQTF parce qu'ils ont été en liberté ont pu commettre ces méfaits. Mais vous, tout ça, ça ne vous intéresse pas.
1: Charles Rodwell, expliquez-nous ce qui se passe parce que vous êtes très engagé sur cette proposition de loi. Vous étiez d'ailleurs venu nous en parler à l'époque et on vous entend la défendre et défendre l'importance de cet allongement de la rétention en CRA pour certains, bien sûr, hein, pas pour tout le monde. Donc, qu'est-ce qui s'est passé et expliquez-nous pourquoi ça a été si houleux, si tendu à l'Assemblée nationale?
8: Alors déjà, la bonne nouvelle, c'est que vous avez 7 des 8 articles du texte qui ont été adoptés. Et le 8e article n'a pas été rejeté, il a été modifié dans un sens qui ne nous convient pas. Et c'est la raison pour laquelle demain, nous validerons définitivement d'abord la rétention administrative des étrangers sous OQTF. Donc on va allonger la durée d'enfermement des personnes extrêmement dangereuses qui sont sous OQTF en France. Et ensuite, on adoptera définitivement le texte avant de le passer au Sénat. Pardon pour ce petit point, mais c'est important parce que...
1: Non, mais c'est important de bien préciser les choses, je suis assez d'accord.
8: Jusqu'à présent, vous aviez la gauche de la France Insoumise jusqu'au Parti Socialiste qui a cherché à bloquer ce texte. LFI, parce qu'ils nous ont expliqué, noir sur blanc, je n'exagère rien, toutes les comptes rendus de séance l'illustreront, Antoine Léaumont notamment, ont expliqué que ce serait l'honneur de la France de régulariser ces personnes plutôt que de les enfermer. Je rappelle à nos auditeurs que nous parlons ici de personnes qui ont été condamnées pour des faits de terrorisme sur le territoire français. Nous parlons de personnes qui sont des violeurs, des assassins, d'auteurs de faits de séquestration et de torture aggravée et d'atteinte à la personne. Ce sont ces personnes que la France Insoumise veut régulariser plutôt que d'enfermer dans des centres de rétention. Moi, je ne vous cache pas qu'en tant que modéré, républicain, je considère que ces gens-là, il vaut mieux qu'ils soient enfermés plutôt qu'en liberté. Deuxième des leçons que je tire pour la gauche, ce qui a provoqué un allongement des débats, c'est que le Parti Socialiste de Bernard Cazeneuve et de Manuel Valls, d'il y a 10 ans, qui crée le parquet national antiterroriste pour protéger la France des actes antiterroristes, eh bien ce Parti Socialiste est bien loin. Parce qu'aujourd'hui, on a des députés du Parti Socialiste qui sont entièrement alignés idéologiquement, politiquement, sur la France insoumise pour essayer de bloquer des mesures de bon sens. Fort heureusement, je tiens à rassurer vos auditeurs, nous avons une majorité à l'Assemblée nationale qui est forte, composée de partis très divers, qui ne sont pas forcément d'accord sur beaucoup de sujets, mais qui ont décidé ensemble de cheminer, je pense notamment à la droite et au centre, qui gouvernent ensemble aujourd'hui, de cheminer pour prendre des mesures très fermes, notamment pour enfermer et pour allonger la durée de rétention de personnes qui sont sous OQTF et extrêmement dangereuses, pour les expulser avant qu'elles n'assassinent les Français.
1: Ça veut dire que demain, vous espérez un vote positif sur ce texte, tous les amendements.
8: Tout à fait. Il y a un amendement.
1: Sur l'amendement-là et sur l'ensemble du texte.
8: Tout à fait.
1: La gauche dont vous parliez, dénonce, elle, des mesures arbitraires de privation de liberté. Expliquez-nous en quoi ce n'est pas arbitraire, selon vous.
8: Aujourd'hui,
1: qui est concerné par cet allongement CRA ? Qui le sera, en tout cas ?
8: Alors, la mesure qui a fait le plus d'opposition dans l'hémicycle, c'est cette mesure, effectivement, sur la rétention des étrangers sous OQTF. Ce que nous voulons faire dans ce texte, c'est que pour des étrangers qui n'ont rien à faire en France, qui sont ici de manière illégale, qui ont été condamnés, soit pour des faits de terrorisme, soit pour des faits d'atteinte à la personne grave. Je parle là de torture, de séquestration, de viol, de passage à l'acte à main armée, que ces personnes-là puissent rester plus longtemps en centre de rétention, enfermées, avant d'être expulsées.
1: Mais ça vient de cette mesure de bon sens. Oui, mais ils sont condamnés, c'est-à-dire qu'ils sont en prison ?
8: Ils sont, pour beaucoup d'entre eux, d'abord en prison, et quand ils sortent de prison, ils vont en centre de rétention avant d'être expulsés.
1: L'objectif, c'est d'avoir un peu plus de temps, si je comprends bien, Charles Rodwell, plus de temps pour négocier des laissez-passer consulaires qui nous laisserait la possibilité après de les renvoyer dans leur pays. C'est bien cela.
8: J'ai déposé ce texte en mémoire de Philippine, jeune femme qui habitait ma circonscription, dont la famille habite toujours ma circonscription, qui a été assassinée par un migrant marocain sous OQTF, qui avait été condamné pour viol, qui avait été en centre de rétention et qui a été relâchée dans son centre de rétention avant d'être expulsée. Deuxième exemple, février 2025, il y a un an, il y a eu l'attaque au couteau à Mulhouse par un homme qui était sous OQTF, condamné pour des faits de violence, qui a été relâché de son centre de rétention avant d'être expulsé. Et moi, ce que je souhaite, c'est une mesure de pur bon sens, c'est que ces gens dangereux, illégaux, qui n'ont rien à faire en France, qui passent à l'acte pour assassiner des membres de familles françaises, restent enfermés dans des centres de rétention avant d'être expulsés. C'est tout ce qu'on fait à travers cette mesure, et c'est cette mesure qui déchaîne l'ire de l'extrême gauche et malheureusement de toute la gauche.
1: Qu'est-ce qui garantit, Charles Rodwell, que 30 jours supplémentaires vont permettre d'obtenir ces laissez-passer consulaires qui n'a pas été possible d'obtenir quand au bout du premier jour ou même quand ils étaient en prison, finalement ?
8: Je ne prétends pas que ce texte va tout résoudre. Je prétends simplement qu'aujourd'hui, une personne qui a été mise en centre de rétention, notamment pour des faits de barbarie, d'actes de torture, ne peut rester en centre de rétention que 90 jours. C'est très court pour envoyer quelqu'un. Là, ce que nous allons faire, c'est permettre à cette personne, ou obliger, pardon, cette personne, à rester en centre de rétention pour 180, voire 210 jours. Donc nous allons plus que doubler sa durée de rétention. Et même, nous créons un mécanisme qui permet de renouveler sa période de rétention afin d'allonger au maximum sa rétention pour qu'elle reste enfermée avant qu'elle ne soit expulsée.
1: Mais si le pays ne délivre pas de laissez-passer, ça ne changera rien.
8: Le nerf de la guerre, de l'immigration illégale, et c'est la raison pour laquelle je suis venu plusieurs fois présenter mes propositions chez vous et je vous remercie pour vos invitations. Le nerf de la guerre de l'immigration illégale, c'est pas de renvoyer ces personnes, c'est de les empêcher de rentrer sur le territoire français. Pour celles qui sont déjà présentes, il faut évidemment les expulser. C'est tout le sujet des OQTF. Mais mon combat, notamment en tant que rapporteur sur le budget de l'immigration à l'Assemblée, c'est de trouver des majorités, c'est pas toujours simple, pour réduire massivement l'immigration, notamment l'immigration illégale entrante vers le territoire français, parce que chaque immigré illégal qui ne vient pas sur le territoire français est, si je puis dire, un problème en moins ou une problématique en moins pour la sécurité des Français, notamment des personnes sous OQTF.
1: Alors, on verra demain et on suivra évidemment le vote, Charles Rodwell. Merci. Vous êtes député Renaissance des Yvelines, membre de la Commission des Finances à l'Assemblée nationale. Parlons d'un autre... Alors, cette fois, il y a une proposition contre l'entrisme islamiste, mais il y a aussi un projet de loi porté, cette fois par le ministre de l'Intérieur, Laurent Nunez, donc qui veut lutter contre toutes les formes de séparatisme et d'entrisme. Laurent Nunez, qui, on s'en souvient, avait été accusé il y a quelques semaines d'avoir fait la promotion de l'islam à la mosquée de Paris. Il est revenu sur la polémique, il était au Sénat, écoutez-le.
2: Je me suis effectivement rendu le 12 mars à la Grande Mosquée de Paris pour la rupture de jeûne en tant que ministre de culte avec la chaleur qui me caractérise, comme je le fais pour tous les cultes. J'y ai tenu un discours de fermeté. J'ai rappelé que ce gouvernement, comme tous les gouvernements précédents d'ailleurs, ne tolérait pas qu'on essaie d'expliquer que les lois religieuses l'emportent sur les lois de la République. Et ça, c'est mon combat à titre professionnel, à titre politique. Je me suis toujours battu là-dessus et j'ai été, je crois, un des co-auteurs ces dernières années de l'ensemble des textes qui ont été produits sur ces sujets, comme je travaille au nouveau projet de loi sur l'entrisme. Et vous le savez, puisque la plupart d'entre vous m'ont entendu dans les commissions ces 10 dernières années parler de ces sujets. Donc ma fermeté, elle est absolue là-dessus.
1: Est-ce qu'il a clarifié, selon vous, sa position, Laurent Nunez, à ce sujet ?
8: Mais il a clarifié sa position, ce d'autant que le projet de loi qu'il propose, une bonne part des mesures qu'il propose dans son projet de loi, ce sont des mesures du centre et ce sont des mesures LR. Et donc, le projet de loi qu'il porte pour lutter contre l'entrisme et le séparatisme est absolument fondamental, matin, midi et soir. Je vois sur ma circonscription, comme ailleurs en France, les conséquences, un, de l'immigration incontrôlée, et deux, de la montée du séparatisme et de l'entrisme religieux.
1: Mais il est suffisant ce texte, parce qu'en plus il ne semble pas vouloir désigner précisément l'entrisme islamiste des frères musulmans, puisqu'il l'ouvre à toute forme aussi de séparatisme et d'entrisme plus général en fait. Est-ce qu'il désigne suffisamment l'ennemi ? Est-ce qu'en cela il est suffisamment fort ?
8: En tout cas, ce que je constate matin, midi et soir, c'est que les mesures qu'il constitue sont notamment pour lutter contre l'influence des frères musulmans qui est extrêmement puissante et qui porte atteinte, certes, à tous les Français, mais notamment à nos compatriotes de culte musulmans qui sont républicains et qui sont pris entre le marteau et l'enclume. Et la deuxième, leçon que je tire de tout cela, c'est qu'entre mon texte, et merci d'en avoir parlé, et le projet de loi sur l'entrisme et le séparatisme que nous portons ensemble, ces deux textes parmi deux sont l'illustration que la droite et le centre sont parfaitement capables de travailler ensemble pour rétablir la sécurité des Français. Il serait dommage que nous nous embarquions dans l'élection qui vient, divisée, fracturée par une succession de candidats picrocolins, alors même que nous gouvernons ensemble et que nous prenons des mesures fortes comme celle-ci. Et c'est la raison pour laquelle, vraiment, je me bats matin, midi, soir avec mes petites armes, mais avec des dizaines d'autres collègues pour ce que la dynamique que nous avons créée autour de la droite et du centre nous permettent de continuer dans les mois qui viennent, notamment pour adopter ce texte, pour lutter contre l'entrisme et le séparatisme, et pour les combats politiques qui viendront, qui sont fondamentaux pour établir la sécurité des Français.
1: Et y aura-t-il un candidat unique de la droite et du centre en 2027? Et puis, que pensez-vous de la candidature de Jean-Luc Mélenchon hier? On en parlera dans un instant, Charles Rodwell. Je rappelle que vous êtes député EPR des Yvelines, membre de la Commission des Finances de l'Assemblée nationale, et que vous êtes l'invité des grands entretiens d'Europe 1 Info.
7: Il est 3h moins le quart sur Europe 1.
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26: Et les grands entretiens politiques d'Europe 1 Info se poursuivent à 14h47 sur Europe 1 avec votre deuxième invité, Kelly Mathias, Charles Rodwell, député Ensemble pour la République des Yvelines et membre de la Commission des Finances à l'Assemblée Nationale.
1: Alors, on va parler de 2027, puisque là, maintenant, on peut le dire officiellement qu'on est en pré-campagne. Ça a vraiment commencé à force de dire qu'on n'était pas en campagne, que c'était loin. Là, on y est, on va parler de votre camp, mais juste avant, parlons de Jean-Luc Mélenchon. Écoutez, Jérôme Guedj, le député socialiste de l'Essonne, candidat lui-même à l'élection présidentielle, qui a estimé que si l'année prochaine, c'est un duel Mélenchon-RN, eh bien, ce sera la victoire du Rassemblement National. Il était sur TF1 ce matin.
27: Hier, il a eu cette phrase incidente qui m'a beaucoup heurté en disant on ne sait même pas si le RN se qualifiera au deuxième tour. Donc dans cette minoration de la menace que représente le Rassemblement National, je trouve qu'il y a une faute politique. Et encore une fois, aujourd'hui, et il en est le premier responsable. Et moi, je ne dis pas ça avec un plaisir immense. On me reproche en permanence de dire il tape sur Mélenchon. Mais aujourd'hui, si Jean-Luc Mélenchon se qualifie au deuxième tour de l'élection présidentielle, alors c'est la certitude de la victoire du Rassemblement National.
1: Jean-Luc Mélenchon fait, lui, le pari inverse, puisqu'il dit que face à un second tour entre lui et Marine Le Pen ou Jordan Bardella, un candidat du Rassemblement National, le barrage républicain blanchirait n'importe qui, pourvu qu'il soit opposé à l'extrême droite. Qu'est-ce que vous pensez, vous, si on arrive à un second tour, Rassemblement National, LFI ?
8: Je pense qu'il faut aligner la parole, sa parole et ses actes. Et contrairement à beaucoup de collègues de différents partis, moi, en 2024, lors de l'élection législative à la suite de la dissolution, j'ai refusé le Front Républicain sur ma circonscription et j'ai assumé d'affronter le candidat LFI et le candidat du Rassemblement National au deuxième tour. J'ai refusé que le candidat insoumis se désiste parce que il n'y a pour moi aucune valeur commune entre des gens qui font la promotion de l'islamisme et de l'antisémitisme et des candidats dits républicains, des forces républicaines. Et donc si jamais par malheur nous nous retrouvions dans ce cas-là, je me battrais de la même manière en refusant un front républicain avec la France insoumise pour affronter le Rassemblement National. Parce que pour moi, un front républicain avec la France insoumise n'est pas un front républicain. C'est une forfaiture que je ne pourrais jamais accepter de porter politiquement. Et le deuxième des choses que je voulais vous dire, pardonnez-moi, tout le monde sous-estime la force politique idéologique de Jean-Luc Mélenchon, moi le premier. À chaque élection, le même scénario se répète. Les sondages, comme les autres forces politiques, sous-estiment le score de Jean-Luc Mélenchon. C'est ce qui s'est passé en 2017, c'est ce qu'il s'est passé en 2022. Il a manqué le second tour d'un seul point. Il sera encore plus puissant en 2027. J'en suis convaincu, ça ne me fait pas plaisir de le dire. Et c'est la raison pour laquelle je lance un appel tout simple à mon camp, à savoir la droite et le centre et la droite, rassemblez-vous, parce que vous êtes tous tenus par le même problème, par la même problématique. Si nous sommes unis autour d'un candidat, nous pouvons gagner l'élection présidentielle. Si nous sommes tous éclatés, divisés, en 5, 6, 7 candidats lilliputiens, nous serons tous éliminés et nos électeurs ne nous le pardonneront jamais.
1: On va y venir sur votre camp, ne vous inquiétez pas Charles Rodwell. Mais juste avant quand même une dernière question à propos de Jean-Luc Mélenchon. Est-ce que vous pensez que les partis de la gauche comme le PS vont finir par se rallier à Jean-Luc Mélenchon?
8: Le sketch est toujours le même. J'ai souvenir de Raphaël Glucksmann qui, la main sur le cœur, pendant tout le débat de la campagne des européennes, expliquait que jamais il ne se rallierait à l'antisémite qui était Jean-Luc Mélenchon. Je le cite, ce n'est pas moi. Et à 20h02 le soir de la dissolution, il s'est rallié à Jean-Luc Mélenchon contre un bol de lentilles, à savoir une béquille de 3 ou 4 circonscriptions quelque part en France. La deuxième des choses, c'est que je vois sur le texte que je porte un texte objectivement assez modéré, très ferme sur les questions migratoires, sur les questions de lutte contre le terrorisme, mais qui trouve un juste équilibre entre la protection de libertés publiques et le renforcement de la sécurité des Français. J'aurais aimé entendre des socialistes sur la ligne de Manuel Valls, de Bernard Cazeneuve, qui avait un discours fort sur les questions de lutte contre le terrorisme. Il y avait plein de sujets sur lesquels j'étais évidemment pas d'accord avec eux, mais je reconnaissais à ces socialistes-là une forme d'alignement avec la réalité qui vit notre pays. Aujourd'hui, la situation a complètement changé. Quand vous regardez l'ensemble des socialistes de l'Assemblée, il n'y en a pas un qui prend une position différente de celle de la France insoumise. Ils votent tous main dans la main avec les insoumis. Donc moi, je veux bien entendre Jérôme Gage et quelques-uns de ses collègues appeler à la forfaiture de Jean-Luc Mélenchon, mais ce que je constate dans les actes, élection après élection, vote après vote, c'est l'alignement total du PS sur la France insoumise. Cela me rend triste, je le regrette, et c'est bien la raison pour laquelle, dans notre camp, la solution, c'est l'alliance avec la droite républicaine, et que c'est le centre et la droite républicaine qui peuvent s'allier pour éviter l'affrontement de ces deux extrêmes et pour gagner l'élection présidentielle.
1: Mais sous quel candidat alors?
8: Ben ça, c'est toute la question. Moi, ça fait des mois, parmi d'autres collègues, que je plaide pour une primaire fondée sur trois piliers. Un, une primaire libérale, où chaque candidat qui se présenterait s'engagerait à baisser la dépense publique pour baisser les impôts. C'est ce qu'on a fait sur les débuts du premier quinquennat d'Emmanuel Macron, notamment grâce à Bruno Le Maire. Deuxième pilier de cette primaire, une primaire résolument pro-européenne. Alors ça va des fédéraux jusqu'à l'Europe des nations. Je suis plutôt quelqu'un qui porte l'Europe des nations. Mais il faudrait que tous les candidats s'engagent à porter une primaire pro-européenne. Troisième des sujets, une primaire qui porte un projet résolument tourné vers la réduction massive de l'immigration.
1: Alors, mais ça va désormais... à où, votre primaire?
8: Je me fiche des têtes d'affiche. Moi, ce qui m'intéresse, c'est
1: les
8: idées.
1: Mais une présidentielle, vous savez bien que c'est la rencontre entre un homme ou une femme et la France, donc l'incarnation, elle est importante.
8: J'ai participé, en tant que militant, à la primaire de la droite et du centre en 2016. Ce qui a tué Fillon, c'est pas la primaire. Ce qui a tué Fillon, c'est François Fillon et les affaires qui lui étaient collées à la peau. Je rappelle que la primaire de la droite et du centre, il y a plus de 4 millions d'électeurs qui sont venus voter et que cette primaire a donné une force politique à notre camp qui était extrêmement probante et extrêmement forte. Ce que j'aurais aimé, il est un peu tard, mais rêvons toujours, c'est que nous bâtissions une même primaire ouverte, non pas sur les candidats, non pas sur les partis, mais sur trois piliers idéologiques. Une primaire libérale, une primaire pro-européenne, une primaire qui assume de réduire l'immigration. Il est trop tard peut-être pour la primaire, mais il y aura peut-être un autre mode de désignation qui sera peut-être moins puissant. Mais nous n'avons de toute façon pas d'autre choix que de nous rassembler, parce que sinon, ce sera la porte ouverte à l'affrontement entre les héros de la Nouvelle France que sont la France insoumise et les héros du Rassemblement national. Et ce n'est pas ce que je souhaite pour mon pays.
1: Mais Charles Rodwell, désolé d'insister, mais la plupart de des incarnations, justement, que ce soit par exemple Édouard Philippe ou Bruno Retailleau, ne sont pas favorables à cette primaire. Alors comment vous allez les convaincre?
8: On démarre par plusieurs étapes. Moi, je fais partie de la base, c'est-à-dire que je suis un député parmi d'autres. Et nous avons été des dizaines, je dirais même désormais des centaines de députés, de parlementaires, de maires, à appeler à l'union de la droite et du centre. On le fait à la fois pour nous et pour nos électeurs, des milliers, des dizaines de milliers d'électeurs qui sont derrière nous et qui nous appellent à une chose, c'est rassemblez-vous. Vous avez vos nuances, très bien, mais rassemblez-vous. Et maintenant, il faut qu'on accélère. Je suis heureux d'entendre, par exemple, que Gabriel Attal et Édouard Philippe échangent entre eux pour déterminer la manière dont ils vont bâtir une candidature commune. Mais moi, je leur lance un appel très simple, c'est soit vous vous rassemblez, soit nous perdrons tous et nos électeurs ne nous le pardonneront jamais.
1: Charles Rodwell, expliquez-nous justement, puisqu'on parle de clarification des choses et des partis. Vous êtes actuellement député EPR, Ensemble pour la République.
8: C'est ça.
1: Et vous avez rejoint le Parti de la Liberté de Guillaume Kasbarian. Alors, Écoutez déjà Guillaume Kasbardian, le fondateur du Parti de la Liberté. Donc, il était il y a quelques jours au micro de Laurence Ferrari sur CNews et Europe 1.
0: Moi, je fais partie des libéraux. Je défends la liberté. Je défends les idées les plus radicales pour pouvoir transformer le pays et redonner de la liberté aux gens. C'est ça ce qui me fait lever chaque matin.
5: Pourquoi vous n'êtes pas avec David Lisnard alors? De nouvelle énergie.
0: Mais peut-être qu'un jour, on pourra peut-être un jour travailler ensemble. Moi, je défends en tout cas les idées libérales et je serais très heureux qu'on soit le plus nombreux possible et que un jour on arrive tous ensemble à travailler pour
5: transformer. Avec Clément Beaune de votre parti? C'est un peu grand écart là.
0: Bonne soit libérale.
5: Vous êtes souple.
0: Non, mais bien sûr, vous avez raison de dire qu'on pense pas tous la même chose.
1: Alors Charles Rodwell, vous nous dites il faut une union, mais là vous rejoignez un nouveau parti, un autre parti. Comment le comprendre?
8: Mais parce que ce parti vise à une chose, c'est de rassembler tous les libéraux, et nous soutiendrons le candidat de la droite et du centre. Je vais vous donner un exemple concret qui justifie.
1: Mais donc
8: justifie...
1: vous n'êtes plus EPR là, vous êtes parti de la liberté, c'est compatible, enfin.
8: Je vous donne un exemple qui justifie la raison pour laquelle je soutiens à 200% l'initiative de Guillaume Kasbarian, qui est un grand ami et qui défend des idées libérales très fortes. Lors du dernier budget, nous avons déposé des amendements pour faire des économies. Nous avons proposé à l'Assemblée de faire 23 milliards d'euros d'économies sur le budget. À votre avis, combien de ces amendements ont été adoptés? Zéro. Zéro, parce que la vérité, c'est que nous avons une Assemblée nationale qui ne veut pas faire d'économies sur la dépense publique. Vous avez matin, midi et soir des gens sur votre plateau qui vous expliquent qu'il faut faire des économies budgétaires. Mais lorsque nous, on propose ces économies-là, personne ne les vote.
1: Mais donc
8: c'est dû à une chose, c'est que les libéraux, il y en a plein l'Assemblée, mais ils sont minoritaires dans tous leurs partis. Et c'est la raison pour laquelle on voulait rassembler avec Guillaume. Et on se fiche
1: donc
8: de savoir...
1: Un nouveau parti.
8: En fait, on est chacun membre d'un groupe parlementaire. Moi, je suis membre du groupe Renaissance, je suis très heureux d'être membre du groupe Renaissance. C'est un groupe qui est pro-européen, c'est un groupe qui a infléchi sa ligne sur l'immigration, qui veut la réduire. C'est une immigration réduite et massivement choisie, fondée uniquement sur le travail. Mais la question de la liberté, la question notamment de réduire massivement la dépense publique pour réduire les impôts, c'est un combat culturel qu'il nous reste à gagner à l'Assemblée. C'est la raison pour laquelle Guillaume et moi lançons cette initiative. Mmh. Le but est simple. Rassembler des députés qui restent dans leur groupe ou pas, on s'en fiche, c'est de se rassembler sur des amendements, sur des idées, sur des propositions de loi, en portant une vision qui est celle de la liberté, qui est celle de la dérégulation de l'économie, qui est celle de la baisse des impôts et donc de la baisse des dépenses. Et j'espère que nous gagnerons ce combat culturel à l'Assemblée. Il est loin d'être gagné aujourd'hui, mais je vous assure qu'on a de l'énergie pour le mener.
1: Merci beaucoup Charles Rodwell. Je rappelle que vous êtes député donc Renaissance, pour l'instant en tout cas, de l'Assemblée nationale et membre de la commission des finances à l'Assemblée nationale. Dans un instant sur Europe 1, vous retrouvez Romain Desarbres et Marie-Estelle Dupont. Et si on en parlait? Et moi, j'aurai le plaisir de vous retrouver demain dès 13h. Alors, je vous souhaite une excellente après-midi sur Europe 1, bien sûr. Merci beaucoup, Géraldine.
26: Merci, Clélie. C'était Clélie Mathias sur Europe 1. 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
6: 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Flash, les toutes dernières informations avec vous, Émilie Dez. Bonjour Émilie.
7: Et bonjour Romain, bonjour à tous. Les Émirats Arabes Unis affirment qu'un de leurs pétroliers a été visé par des tirs iraniens dans le détroit d'Ormuz. L'Iran assure également avoir visé un navire américain, mais Washington dément. Donald Trump a lancé aujourd'hui l'opération Projet Liberté, opération qui vise à escorter les navires bloqués depuis 2 mois dans le Golfe. L'Iran a promis d'attaquer l'armée américaine si elle s'approche du détroit d'Ormuz. Emmanuel Macron appelle à une réouverture du détroit concertée entre l'Iran et les États-Unis. Et c'est dans ce contexte que les distributeurs de carburant ont été reçus à Bercy aujourd'hui. Le ministre de

0: la consommation de stupéfiants. Deux obus ont été découverts par ailleurs au cours du week-end à proximité du rassemblement. Quand je vois des jeunes qui ont des stupéfiants et qui dansent sur des obus, on voit bien que c'est une génération qui ne respecte rien, a lancé l'eurodéputée Reconquête Sarah Knafo sur Europe 1 et CNews. Si Jean-Luc Mélenchon se qualifie au second tour de la présidentielle en 2027, c'est la victoire assez assurée du RN, a lancé le député PS Jérôme Guedj. Le RN qui domine toujours les intentions de vote selon un sondage Harris Interactive. Jean-Luc Mélenchon a officiellement déclaré sa candidature pour 2027. Hier soir, ce sera sa quatrième tentative. Jean-Luc Mélenchon est-il le seul à pouvoir représenter LFI à la présidentielle? C'est la question du jour sur le site et l'application Europe 1. Le rapport à l'oncle sur l'audiovisuel public sera publié demain matin sur le site de l'Assemblée nationale. Le député UDR Charles Alloncle espère que certaines de ces mesures seront reprises dans une proposition de loi le mois prochain. Jordan Bardella promet qu'il engagera la privatisation de l'audiovisuel public s'il accède au pouvoir. Les 149 passagers du bateau de croisière immobilisé au large du Cap-Vert n'ont pas été autorisés à débarquer. De strictes mesures de précaution et d'isolement ont été prises à bord après la mort de trois personnes en lien avec un possible virus respiratoire sur un navire de croisière. Selon l'OMS, il pourrait s'agir d'une infection à hantavirus, une maladie qui peut provoquer un syndrome respiratoire aigu. Et puis la 37e nuit des Molières, c'est ce soir, cérémonie qui récompense le théâtre public et privé. Les petites filles modernes de Joël Pomera est la pièce la plus nommée.
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2: Merci beaucoup Émilie Dez, on vous retrouve dans une demi-heure à 15h30. À tout à l'heure.
0: À tout à l'heure.
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2: Bonjour à tous, bienvenue sur Europe 1 pour Et si on en parlait avec Marie-Estelle Dupont. Bonjour Marie-Estelle.
4: Bonjour Romain.
2: Bonjour Marie-Estelle, votre regard de psychologue clinicienne sur l'actualité et sur les choses de la vie à retrouver chaque jour entre 15h et 16h sur Europe 1 et en podcast sur l'application Europe 1. Vous pouvez d'ailleurs d'ores et déjà nous appeler au 01 80 20 39 21. Amandine et Roman sont là pour prendre tous vos appels. Aujourd'hui, nous allons parler d'alignement, aligner sa vie sur ce pourquoi on est fait vraiment, Marie-Estelle Dupont.
4: Oui, dans mon livre « Se libérer de son moi toxique », je disais que c'était justement l'expérience de la maladie qui m'avait permis paradoxalement de me réaligner et de commencer à créer une vie qui me ressemblait, en phase avec mes valeurs et mes intuitions. Pas une vie facile, mais une vie où j'avais décidé de ne pas me renier en dépit des obstacles. Une vie où c'est moi qui choisissais les critères de la réussite et les objectifs et personne d'autre. Pas les conventions, pas les modes, pas le regard de mon milieu social. La maladie m'a finalement donné l'audace de n'en faire qu'à ma tête, ou plutôt qu'à mon cœur, parce qu'à contre-cœur, j'avais fini par tomber malade. En vous dépouillant de tout, y compris votre travail, la maladie vous oblige à rompre avec tout ce qui ne fait plus sens. On accepte alors le risque dont parle Astrid de Ballon dans son livre, celui de repartir de zéro, de ne pas être compris, de commencer par l'intérieur de soi. Et on observe qu'en dépit de l'adversité, peu à peu, les rencontres, les situations, les propositions évoluent, s'alignent. On lâche prise sur l'extérieur, on reprend la main. Et au lieu de courir après une vaine tentative de contrôler les événements ou de limiter la casse, comme disait un de mes patients, eh bien on apprend à distinguer ce qui est juste pour soi. On accepte le vide, le risque, la solitude, l'incertitude, jusqu'à ce que ce qui se présente corresponde à nos standards intérieurs. Et à ce moment-là, les schémas répétitifs, comme par hasard, s'allègent et d'autres situations arrivent parce que les sollicitations permanentes, les peurs, les préjugés brisent en permanence notre possibilité de tracer notre voie, de rester notre propre allié et de ne plus être dans la vie de quelqu'un d'autre, mais bien au centre de notre propre vie. Pas le centre du monde, mais le souverain de la nôtre. Évidemment, à chaque étape, le passé vient frapper à la porte pour tester. Et plus vous avancez, plus vous vous identifiez à cette vie que vous créez, plus il devient impossible de retourner dans ce qui pourtant, avant, semblait aller de soi. Oui, ça implique des ruptures, des deuils, des pertes, des doutes. Ça s'appelle prendre ses responsabilités et ça ouvre sur la joie et la confiance en soi. C'est ce que nous dit notre invitée aujourd'hui, Astrid de Ballon, qui vient de publier Aligné. Je suis très heureuse de vous avoir à l'antenne d'Europe 1. Bonjour Astrid.
5: Bonjour Marie-Estelle, bonjour Romain.
2: Bonjour Astrid de Ballon, merci beaucoup d'être avec nous. On est ensemble pendant une heure, on va parler donc de vie alignée et de réussite et de réussir sa vie. Qu'est-ce que ça veut dire? Alors cette première question, je vous la pose à vous Marie-Estelle Dupont. Pour commencer, Marie-Estelle, qu'est-ce que ça veut dire réussir sa vie? C'est quoi?
4: Mais je crois que c'est effectivement d'abord un état d'alignement intérieur, c'est-à-dire que réussir sa vie, c'est pas réussir la vie que les autres...

0: perçoivent comme étant une vie réussie. C'est d'abord être en phase avec nos valeurs profondes, notre intuition profonde. Et donc, ça implique parfois un temps de discernement pour faire le tri entre ce qui serait perçu comme étant la réussite, mais tu as eu Polytechnique, donc tu dois faire Polytechnique, mais peut-être que pour telle personne qui a eu Polytechnique, la réussite, c'est de faire de la musique toute sa vie. Donc je crois que la notion de réussite, elle est éminemment subjective, en fait, parce qu'on peut être en pilotage automatique. Il y a des acteurs, il y a des gens qui ont un succès énorme et qui vous disent « mais j'ai l'impression d'être un robot et de regarder ma vie derrière une vitre parce que je me sens vide, je cours après des choses ». Comme pour me prouver ma valeur, c'est jamais assez bien. Les autres ne voient pas ma détresse puisqu'ils jalousent plutôt ma situation. Et finalement, la personne qui réussit sa vie, comme le dit Astrid dans son livre, c'est quelqu'un qui peut se lever le matin en se disant « Est-ce que je suis en accord avec ce que je veux pas regretter ? Est-ce que je me sens vivant dans les choix que j'ai faits ? Est-ce que je suis honnête avec les priorités que je me suis données ? Ou est-ce que je me contente de pas déplaire et de cocher les cases. Astrid écrit une très jolie phrase. Elle écrit que finalement le plus grand succès, c'est celui qui ne coûte rien à l'âme. Et je trouve que c'est une très belle définition de la réussite.
1: Qu'est-ce que vous avez à répondre à ça, Astrid de Ballon ?
2: Merci Marie-Estelle, c'est tellement joliment dit, je t'écouterai encore. C'est bien, on a une heure. Effectivement, la réussite, pour moi, à mes yeux, ma définition, c'est d'arriver à trouver un équilibre entre ces différents espaces de vie. Ce que j'appelle les sphères de vie, c'est on a tous une famille, parfois un couple, une profession, des finances à gérer, une vie sociale, une spiritualité pour ceux que ça touche. Moi, personnellement, ça me touche. Et des loisirs. Et quand on connaît ses priorités, on en parlait juste en off, on sait que pendant les 5 prochaines années, ma priorité, ça va être ma carrière parce que je suis en train de lancer mon business. Et donc, je vais mettre temps, pensée, énergie, argent dessus, mais je le fais en conscience. Je me lève le matin, j'ai de l'élan pour ça. Peut-être que 5 ans après, ce sera, je vais construire ma famille, on va avoir des enfants, donc mon focus sera en priorité là-dessus. Et je regarde en fait toutes ces sphères de vie évoluer comme un système en fait. Et si je me réveille le matin en étant à 8, 9 sur 10, voire 10 sur 10 de satisfaction presque dans chaque espace, je sais que je suis dans un état d'épanouissement global. Par contre, il va y avoir des moments dans la vie, comme le dit très justement Marie-Estelle, où on a des épreuves, on a des challenges, on a des deuils, on a des ruptures. Et dans ces moments-là, on peut avoir une sphère de vie qui s'effondre et qu'il va falloir rééquilibrer et qui va demander temps, pensée, énergie, argent de manière beaucoup plus focalisée pendant quelques temps. Et je crois que l'épanouissement, c'est justement d'essayer de maintenir cet équilibre.
0: Et la réussite, justement, qu'on choisit d'effondrer, parce que vous le dites bien dans votre livre, sous prétexte que quelque chose semble réussi de l'extérieur, on est la famille parfaite, on est l'entrepreneur qui réussit, on ne voit pas que parfois on est en train de s'enliser et que cette réussite apparente est un cercueil.
2: C'est très juste. Et pour le savoir, moi, c'est très basique. J'aime les choses simples, rapides, efficaces. C'est de se poser la question, quel est mon niveau de satisfaction dans cette sphère de vie? On parlait d'un étudiant tout à l'heure qui fait des brillantes études et qui a pris cette voie-là parce qu'il savait peut-être pas forcément où il voulait aller. Et ça s'est imposé à lui comme étant la voie royale de « c'est bien de faire comme ça ». Mais si on lui pose la question, quel est ton niveau de satisfaction de tes études et de ta vie d'étudiant aujourd'hui, et qu'il n'est pas à plus de 8 sur 10, c'est qu'il y a quelque chose à entendre et quelque chose qui ne va pas. Donc moi, j'invite souvent les personnes à se poser la question, quel est mon niveau de satisfaction entre 0 et 10 dans cet espace-là? Et quand je suis en dessous de 8, qu'est-ce que je pourrais faire, mettre en place, corriger, faire différemment pour gagner 1, 2, 3 points dans cet espace-là?
0: Oui, et je crois que le regard des autres peut nous tromper et que c'est important de faire retour sur soi. Moi, je pense souvent à un ami qui est un entrepreneur qui avait énormément de succès. Sa boîte marchait très, très bien. Donc, de l'extérieur, personne n'aurait pu lui renvoyer qu'il y avait un problème. Et puis, on discutait et je me permets de lui pointer que de toute évidence, il est associé à quelqu'un de profondément jaloux qui tire profit de son travail, du fait qu'il ramène beaucoup de clients, etc., mais qui en même temps, étant jaloux, le sabote. Et je me permets de lui dire, je crois que cette personne a besoin de toi, mais que toi, tu n'as pas besoin de bosser pour des gens qui te sabotent. Alors, de l'extérieur, tu as très bien réussi, mais en même temps, tu es tout le temps fatigué, tu es tout le temps tendu, comme si tu devais te battre, mais que tu n'avais pas le droit de récolter les fruits de ton travail et simplement d'en être satisfait, d'en être heureux, d'avoir le temps de savourer, même si tu travailles beaucoup. Et je lui dis, tu sais, on te pardonnera jamais le bien que tu fais. Si tu réussissais en étant un sale type, eh ben, il te craindrait, il t'admirerait, il courtiserait. Mais comme en plus tu réussis en étant intègre, il est jaloux de tes capacités. Alors, ça, il est un peu interloqué. Mmh. Et puis, quelques mois après, il a un accident, il se déchire. Il se fait une très grosse déchirure d'une manière qui est impossible pour quelqu'un qui est aussi sportif. Et je lui dis, tu comprends pas qu'il y a un truc là, il y a une tension, et après l'accident, après sa convalescence, après son opération, il reprend ses billes dans la boîte et il se met à son compte. Et depuis, il croule sous les demandes et il n'est pas fatigué. Il me dit, je travaille encore plus qu'avant, sauf que je ne suis plus jamais fatigué, je m'éclate, j'ai du plaisir, les relations avec les gens sont super bonnes et il n'y a pas tous ces petits blocages qui viennent, tous ces petits grains de sable, je ne comprenais pas d'où ça venait. Et en fait, quand j'ai lu votre livre, je me suis dit, je pense que ça va parler à Astrid si je lui parle de cet exemple.
2: Oui, mais carrément, en fait, l'état physiologique dans lequel on se sent, dans lequel on est, donne beaucoup d'indices. Parce que parfois, on peut être aussi dans le déni. Il y a des situations dans la vie où on peut, de par notre enfance, de par nos épreuves de vie, s'être un peu coupé de son corps et être un peu en état de presque dissociation, voire carrément dissociation. Et notamment, cette personne dont tu parles, peut-être qu'elle avait... je connais pas son histoire d'enfance, mais qu'elle avait vécu des choses. C'est un peu le syndrome du bon élève. Du bon élève, je fais des choses bien, j'essaye d'être gentil et d'être bienveillant, mais je ne m'écoute plus parce que je ne sais pas ce qui se passe dans mon corps. Je m'en suis coupée. Et là, il a fallu que la vie tape très fort, et c'est ce qui arrive souvent pour nous ramener dans notre axe. La vie fera toujours tout ce qu'il faut pour nous remettre dans notre axe de toute façon. Et quand on a des épreuves récurrentes de plus en plus dures, il y a quelque chose à entendre. Et la fatigue dit quelque chose, une fatigue anormale. J'ai vécu quelque chose en début d'année, j'ai embauché des prestataires pour mon entreprise, et je me suis rendu compte que je voulais faire bien, encore, c'est pas parce qu'on est coach hein, qu'on fait plus d'erreurs, je voulais faire bien et optimiser encore plus et offrir à mes clients un service de qualité supérieure. Donc j'ai embauché des professionnels pour ça, qui me demandaient de faire des choses qui étaient contre-naturelles pour moi. Et je me suis dit, quand on a une entreprise, on est obligé de faire des efforts et de faire parfois des choses moins agréables. Sauf que j'étais de plus en plus fatiguée de nouveau, et ça, je sais ce que ça veut dire chez moi. Et à un moment donné, j'ai dit stop, je dis maintenant, ça ne me convient pas, ça ne doit pas être la bonne voie pour moi. Et dès qu'on se positionne comme ça et qu'on arrive à entendre ces signaux de notre corps, ils arriveront encore régulièrement, hein, c'est des indices. C'est comme si sur le chemin de l'évolution, à chaque étape, on gagnait un peu des jalons de conscience. Et qu'on ajustait au fur et à mesure. Et immédiatement derrière, quand la frustration diminue, l'énergie revient. Et j'aime bien expliquer aussi que tant qu'on tourne dans des schémas de peur, de tristesse, d'impuissance, de colère en boucle, et ça, c'est pas volontaire, hein, on ne nous a pas appris à aller bien. Et on va prendre sur soi, je vais prendre l'exemple, on va rester sur l'exemple de ce dirigeant. Je pense qu'il prenait beaucoup sur lui, il s'en rendait même plus compte parce que c'était normal pour lui. Donc, et c'était quelqu'un d'assez pacifique.
0: Bien sûr.
2: Et en plus, vous avez dit que c'était un sportif. Donc comme c'était un sportif, les sportifs, surtout les sportifs de haut niveau, ceux qui ont vraiment qui sont dans la performance, ont un point commun, c'est la colère. Ils déchargent énormément dans le sport. Et donc, quelqu'un peut rester très pacifiste parce qu'il se décharge ailleurs que dans son business. Mais ce qui se passe, c'est que du coup, toute la colère qu'il a pu emmagasiner, parce que son corps le ressent, hein, on sait aujourd'hui que quand on rentre dans une pièce, le corps capte en à peu près 12 millisecondes les signaux de ce qui se passe. Ensuite, il y a la réaction physiologique qui va être ça serre, ça s'ouvre, ça se contracte, ça donne des indices. On va dire c'est à peu près 100 millisecondes. et seulement après le mental interprète en 200, 300 à 500 millisecondes. Mais le corps sait déjà. Donc cet homme-là, son corps savait. Et il, même s'il ne le sentait pas, il y avait cette colère, cette impuissance, cette tristesse qui circulait, qui sont nid de la peur, de l'anxiété, et qui peuvent créer quand on est un petit
0: et
2: peu...
0: Et la culpabilité à poser ses limites aussi.
2: Exactement,
0: hein,
2: exactement.
0: Comme par hasard, c'est une partie du corps qui était très symbolique, qui était touchée. Alors vous écrivez dans votre livre, j'ai compris que cette course effrénée vers la réussite nous enferme subtilement mais sûrement dans le cercle de l'insuccès. On pense avancer, on s'épuise à produire, à construire, à prouver, tout en se vidant, et on ne comprend pas pourquoi, on vit en apnée au lieu de respirer. La différence ne tient pas à ce que je fais, elle tient à l'espace en moi depuis lequel je le vis. Le même geste peut épuiser ou nourrir selon le point d'où il part. Je suis là pleinement présente, je l'habite au rythme de mon souffle et de mes pas, je ne flotte plus au-dessus de ma vie. Et c'est vrai qu'on pense tous à des gens qui réussissent très bien de l'extérieur et dont on sent pourtant qui n'en tire pas de bonheur réel, qui n'en tire pas de joie.
2: Je crois que beaucoup de personnes n'ont pas compris l'utilité des émotions. Parce que qu'est-ce qui nous connecte à notre âme, donc à notre centre, c'est la joie. Je ne crois pas qu'il y ait d'émotion plus spirituelle que la joie. Et la joie, quand on est connecté à ça, elle nous donne les indices de ce qui est bon à suivre pour nous. Et... quand on essaye de faire les choses bien et à répondre à des normes et à des codes liés à notre éducation ou au fonctionnement de la société, on va aller chercher à l'extérieur les réponses. Et plus on va chercher les réponses à l'extérieur, parce que on a tous envie de réussir sa vie, d'être heureux, de construire un futur désirable, et on fait des efforts, on voit bien que parfois certaines choses ne nous conviennent pas ou qu'on n'a pas le niveau de bonheur ou de satisfaction à l'intérieur par rapport au succès extérieur. Donc on se dit, je dois avoir un truc qui va pas. Donc on appelle Marie-Estelle, on vient voir Astrid, on lit un livre et on fait des efforts en se disant, ça va aller mieux. Et effectivement, ça va mieux pendant quelques temps. Et tant que la personne ne revient pas dans cet espace à l'intérieur d'elle-même, ça va aller mieux. Mais ça va retomber. Elle va avoir l'impression de revenir au point de départ. Et de nouveau, elle va être frustrée, peut-être en colère vis-à-vis d'elle-même, peut-être triste en se disant, mais, et où elle va culpabiliser en se disant, mais je ne peux pas ne pas être satisfait de ma vie alors que j'ai tout réussi sur le papier. Et elle repart dans le même cercle. De nouveau, elle va dire, bon, j'ai fait un effort, je dois régler quelque chose, je dois guérir quelque chose. Ça, c'est très populaire. Et elle va chercher à l'extérieur. Et à chaque fois qu'elle repasse par la case départ, c'est-à-dire je reviens au point zéro, elle a perdu un peu d'énergie. Et on s'en rend pas compte, mais ce cercle-là, il éteint. Et beaucoup de personnes qui réussissent, entre guillemets, leur vie selon les codes, sont dans ce cercle-là. Et c'est vrai que le livre parfois donne une claque, mais une gentille claque pour te réveiller justement, et pour que tu retrouves l'élan et des clés pour revenir dans cet espace à l'intérieur, où toutes les réponses sont là.
0: Et où on je trouve pas que ce soit une claque.
2: Il y a des personnes qui m'ont dit que c'était une claque.
0: Mais parce que vous démasquez les gens, donc les gens qui n'ont pas beaucoup voulu faire appel à l'introspection, et ça pique un peu. Mais en réalité, c'est réconcilier justement la performance et la joie. C'est pas je dois être un performeur dissocié sans scrupule qui écrase tout le monde et qui réprime ses émotions et c'est pas je maîtrise rien, je fais aucun effort et en méditant 5 minutes tout va se manifester et arriver à moi. Au contraire, vous réconciliez les deux, vous dites vraiment c'est cet état d'être, et moi je l'ai vécu en fait, je l'ai fait cette expérience, parce que j'étais sur un lit d'hôpital avec ma méningite, donc de l'extérieur c'était la catastrophe, la vie s'effondrait, j'avais un enfant de 3 ans, et en réalité j'ai expérimenté l'état d'être absolu de la liberté en me disant mais quelle porte, quel portail dimensionnel, je vais pouvoir enfin lâcher tout ce qui ne me correspond plus. Et j'ai commencé à écrire mon premier bouquin, qui était un rêve de gosse, sur ce lit d'hôpital, dans des draps jaunes à la PHP, alors que j'avais des antidouleurs en perf dans le bras. Donc vous voyez, c'est vraiment l'idée que c'est notre état d'être qui va mettre la bonne orientation. Après, on fait les efforts. Mais si l'état d'être, il est dans une répression, un clivage, un déni des émotions, mais non, mais ça va bien, je peux pas mettre ça en l'air, je peux pas faire ça à mes enfants, je peux pas décevoir mon environnement, etc. on n'est plus dans le compromis, je crois. On est dans la compromission et le reniement de soi. Et ça, vous le dites très bien, je trouve, dans le livre.
2: En fait, c'est une gentille claque. Merci pour ce partage d'expérience de vie, parce que c'est exactement ça. En fait, sur ce lit d'hôpital, beaucoup de personnes se sentent, et c'est pas du tout un jugement, mais j'ai vécu moi aussi des espaces dans ma vie où je me suis sentie, mais vraiment, on est presque désespéré. On se dit, mais à quoi bon? Enfin, c'est quoi la suite? Sauf qu'on oublie une chose que vous avez dit très justement, c'est qu'on est libre de choisir à chaque instant. Et dans cet état d'être, de présence à l'intérieur de soi, vous avez choisi de vivre et de guérir. Et souvent, on n'ose pas regarder la deuxième option, voire la troisième option. Et on a l'impression qu'on n'a pas le choix. Sauf que être libre, c'est avoir le choix. Et je crois qu'on a toujours le choix. Parfois, ça nous arrange de dire qu'on n'est pas libre, parce que la deuxième ou la troisième option, on s'autorise même pas à les regarder. Alors que, oui, souvent, ce sont des choix difficiles, ce sont des choix qui vont demander du courage et des efforts, mais c'est la voie de l'épanouissement et la fameuse réussite dans réussir une vie épanouissante.
0: Oui, alors ça, les patients, on a un symptôme très, très typique de ça, c'est des patients qui commencent à sentir qu'il y a une vérité qu'ils peuvent plus nier et qui vous disent « oui, mais ça va être compliqué ». Et je leur dis toujours, en fait, malheureusement, c'est pas compliqué. C'est pire, c'est difficile, mais c'est très simple. Si vous restez, vous allez avoir un cancer, vous allez crever dans cette situation. Donc c'est difficile parce qu'il faut partir. Donc ça veut dire faut briser quelque chose que vous avez construit, faut accepter de démolir quelque chose que vous avez mis des années à bâtir, dans toutes les sphères, hein, professionnelles, sociales, changer de pays, divorcer, voilà. Sauf que vous acceptez pas de lâcher ce qui doit mourir, donc vous allez couler avec. Et tant qu'on est dans la répression des émotions, tant qu'on est dans la culpabilité, tant qu'on est dans le contrôle de ces émotions, en fait, on voit pas qu'on se met nous-mêmes une corde au cou et qu'on se fait couler tout seul.
2: C'est exactement ça. Et j'ai justement décortiqué ce processus parce que je vois bien qu'une personne qui est dans ce genre de situation, et je l'ai vécu dans une relation toxique, dans des challenges de vie, où... en fait, la peur prend tellement de place que le corps est bloqué, il est figé. Et aujourd'hui, ce que j'ai compris, c'est que quand on arrive à, de manière volontaire, à rééduquer son système neuro-émotionnel à un état physiologique de bien-être, à partir de ce moment-là, on a des bases pour pouvoir envisager la suite sereinement, plus sereinement.
1: Aligner sa vie sur ses vraies aspirations. Tiens, comment savoir ce que sont nos vraies aspirations? On va continuer à en parler et parler de réussir sa vie dans Et si on en parlait, avec Marie-Estelle Dupont. Et nous accueillons cet après-midi Astrid de Ballon, qu'on est ravis d'avoir dans le studio d'Europe 1, qui vient de sortir le livre Aligné chez Larousse. Voilà, restez bien avec nous sur Europe 1, on se retrouve dans quelques instants. À tout de suite, 01 80 20 39 21, si vous voulez réagir, témoigner ou échanger avec Marie-Estelle Dupont et Astrid de Ballon. À tout de suite sur Europe 1.
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1: Il est 15h27, on est ensemble sur Europe 1 et si on en parlait avec Marie-Estelle Dupont et nous accueillons cet après-midi Astrid de Ballon. On parle, j'allais dire pour faire simple, de qu'est-ce que c'est que réussir sa vie. Voilà, être aligné avec ce que je disais avant la petite pause, aligné avec ses aspirations, ses vraies aspirations. On en parle sur Europe 1, restez bien avec nous, à tout de suite sur Europe 1.
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1: 15h30, les dernières informations avec vous, Émilie Dez.
25: Les distributeurs de carburant reçus aujourd'hui par le ministre de l'économie Roland Lescure. Au cœur des discussions, la hausse des prix à la pompe, le gazole et le samplon 95 restent au-dessus des 2 euros le litre. Une flambée des prix liée à la guerre au Moyen-Orient. Emmanuel Macron a appelé à une réouverture du détroit d'Ormuz concertée entre l'Iran et les États-Unis. Donald Trump a lancé aujourd'hui l'opération Projet Liberté. Concrètement, la marine américaine américaine doit escorter les navires bloqués depuis 2 mois dans le Golfe. L'Iran menace d'attaquer si l'armée américaine s'approche du détroit d'Ormuz. Téhéran qui affirme qu'une frégate US a été visée. L'armée américaine dément. On voit bien que c'est une génération qui ne respecte rien. La réaction de Sarah Knafo sur Europe 1 et CNews, l'eurodéputé était interrogé sur la Free Party qui s'est tenue ce week-end à Bourges. La plupart des participants ont quitté ce matin le terrain militaire qu'ils avaient investi. Près de 20 000 contrôles ont été réalisés. 3 578 PV ont été dressés. Le ministre de l'Intérieur, Laurent Nunez, promet de mieux réprimander les rassemblements musicaux illégaux. C'est demain matin que le rapport à l'oncle sur l'audiovisuel public sera publié sur le site de l'Assemblée nationale et le député UDR prévient, ce rapport ne finira pas aux oubliettes. Charles à l'oncle espère que certaines de ces mesures seront reprises dans une proposition de loi le mois prochain. Jean-Luc Mélenchon est-il le seul à pouvoir représenter LFI à la présidentielle? C'est la question du jour sur le site et l'application Europe 1. Le leader insoumis a officialisé sa candidature à l'élection présidentielle de 2027, ce sera sa 4e tentative. Selon un sondage Harris Interactive, le RN domine toujours les intentions de vote pour 2027. Édouard Philippe est en position de l'affronter au second tour. À compter d'aujourd'hui, tous les étudiants pourront profiter des repas à 1 euro dans les restaurants universitaires. Ils étaient jusqu'ici réservés aux étudiants boursiers. Les autres payaient 3,30 euros. Et puis Paul Sexas participera au Tour de France cet été. Le prodige français deviendra donc à 19 ans le plus jeune coureur à prendre le départ de la Grande Boucle depuis 89 ans. Paul Sexas, récent vainqueur de la Flèche Wallonne, il a fini 2e de Liège-Bastogne-Liège derrière Tadej Pogacar.
1: Merci beaucoup. Merci Émilie Dez. On vous retrouve à 16h tout à l'heure avec l'équipe de bas avec Pascal Praud et son équipe. À tout à l'heure sur Europe 1.
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1: Et si on en parlait tous les jours entre 15h et 16h sur Europe 1 avec Marie-Estelle Dupont et nous accueillons aujourd'hui Astrid de Ballon qui vient de sortir chez Larousse le livre Aligné. Vous êtes coach, hein, Astrid de Ballon, et vous êtes avec nous cet après-midi sur Europe 1. On parle de l'alignement, être aligné avec ses aspirations. On parle de réussir sa vie. Et pour mener sa vie comme on l'entend, Marie-Estelle Dupont, il faut parfois savoir dire non. Et on a souvent peur de dire non. Pourquoi est-ce qu'on a peur de dire non et comment apprendre à savoir dire non, Marie-Estelle Dupont ?
3: Alors, on a peur de dire non pour beaucoup de raisons, mais la première, elle est très archaïque. C'est-à-dire que notre survie dépend de nos liens. Et donc, y a quelque chose qui s'active quand on dit non, c'est la peur du rejet et de l'exclusion. J'en avais beaucoup parlé pendant le Covid en rappelant la servitude volontaire de la Boétie, en disant mais il y a des personnes qui savaient que quelque chose n'était pas bon pour eux et qui l'imposaient quand même à leurs enfants parce qu'il y avait cette peur en fait. Il y avait cette peur d'être exclu, d'être rejeté du groupe et au niveau archaïque, être rejeté de la tribu, c'est mourir en fait. Donc ça active ça. Donc si vous n'avez pas confiance en vous, si vous n'avez pas entraîné votre discernement à faire le tri entre ce que veulent les autres et ce que vous voulez vous, c'est difficile. Quand on est un jeune homme ou une jeune femme, c'est difficile de faire la différence entre ce que je veux et les loyautés familiales qui font que je crois que je rêve de faire une grande carrière dans la banque, alors qu'en fait, j'ai juste besoin de la validation de papa, du regard de mon père, que mon père soit fier de moi, mais en fait, au fond, moi, je suis faite pour faire, je sais pas moi, de la recherche en chimie. Et donc, ça, c'est quelque chose qui se travaille. Et je pense que dans l'éducation, il y a quelque chose qu'on peut apprendre à nos enfants pour qu'ils aient moins peur de dire non, c'est leur faire comprendre que dire non, c'est en fait dire oui. C'est-à-dire que si je ne dis pas non à certaines choses, je ne peux pas dire pleinement oui. Je ne peux pas dire pleinement oui à l'homme que j'aime. Je ne peux pas dire pleinement oui à mon rôle de mère. Je ne peux pas dire pleinement oui à mes patients ou à mon travail. Si je ne sais pas dire non aux 1000 sollicitations, aux 1000 tentations que notre monde qui est boulimique, qui veut toujours aller plus dans le faire, dans l'agir, nous pousse à regarder. Et donc, on a tellement peur de rater quelque chose qu'on a du mal à dire non, jusqu'au moment où on découvre à quel point c'est facile de dire non si on se rappelle à quoi on veut dire oui pour être à notre place. Et en fait, on apprend beaucoup à nos enfants à s'adapter. On a envie que nos enfants s'adaptent. Légitimement, on a envie que nos enfants aient une place dans le groupe social et que cette place soit plutôt bonne. Mais on oublie de leur enseigner la question qui, en fait, leur donnera une autonomie. Ils n'auront plus besoin de nous pour y répondre. quelle est ma place? Et je crois que c'est la question de toute la vie humaine. On avait reçu Michel Odoul à cette antenne qui disait, en fait, qui suis-je et quelle est ma place? C'est la question que toutes les étapes de la vie amènent à se poser et à laquelle on va, auxquelles on va répondre petit à petit, ou alors on va tomber malade parce qu'on n'a pas réussi à assumer la réponse. Donc, cette question de quelle est ma place, je pense que quand on se la pose, ça aide énormément à dire non. Alors, vous avez écrit dans votre livre un extrait qui m'a marqué, Astrid, vous dites, tu as commencé ton projet, ton entreprise, ta relation avec une intention sincère, belle, juste, tu voulais bien faire, tu voulais créer quelque chose de vrai et cette intention te rend loyal. Mais comme c'est porté par quelque chose de noble, tu y restes attaché, même quand c'est mort, tu continues d'y croire, tu te dis que ce serait trahir ton engagement initial que de tout arrêter, tu t'acharnes par fidélité, par devoir, par amour, tu ne veux pas laisser tomber ce que tu as construit, l'image que tu t'étais faite de toi-même. Mais parfois, une bonne intention, mal placée, figée devient destructrice. Le plus douloureux, c'est que tu crois faire preuve de courage alors que tu es simplement en train de te perdre. Qu'est-ce que vous pouvez nous en dire ?
4: Alors oui, la qualité, je crois, la plus difficile peut-être à développer, c'est la justesse. Et cette justesse, l'apprendre effectivement à nos enfants, mais nous l'apprendre à nous-mêmes, c'est cette justesse et cette intégrité vis-à-vis de nous-mêmes qui va nous permettre de pouvoir nous positionner de manière juste. Et du coup, que ce soit oui ou que ce soit non, je dirais peu importe. Ce qui prime, c'est la justesse. Et ça, c'est une qualité que je vois beaucoup chez des dirigeants qui sont très respectés. Alors, je coach des dirigeants et des entrepreneurs, c'est pour ça que je prends cet exemple-là. Mais les dirigeants les plus respectés sont ceux qui sont justes. Ce ne sont pas les dirigeants bienveillants, ce ne sont pas les dirigeants gentils, ce sont les dirigeants justes. Et pour pouvoir développer cette justesse, si c'est toujours la même chose, si on n'est pas connecté à l'intérieur de soi, à ce que l'on ressent, je dis souvent la vérité se ressent. La vérité n'est pas intellectuelle, elle se ressent. Et la justesse se ressent. Et quand justement on est sorti du cercle de l'insuccès pour revenir dans son axe à l'intérieur. Et cet alignement, cet axe, c'est pareil, c'est une sensation physique. Vous vous levez le matin, vous savez que vous êtes à la bonne place et que vous allez accomplir une journée qui est juste pour vous. Ça se développe. Pour moi, les émotions sont comme des muscles. La justesse et l'alignement, ça se développe et ça s'entraîne. En revenant dans un premier temps, dans un état de bien-être et en entraînant son corps à faire circuler des émotions de bien-être. Ça fait sens pour vous, Marie-Estelle ?
3: Oui, oui, bien sûr que ça fait sens. Et je crois que, beaucoup de dirigeants ultra-perfectionnistes font des burn-out parce qu'en fait, ils ne voient pas que leur point de départ n'est plus cet axe où les choses sont justes. C'est en fait une blessure. Ils sont en train d'essayer de réparer quelqu'un, de réparer quelqu'un dans la famille, de réparer l'enfant qu'ils étaient et qui devait donner une image plus que parfaite. Et du coup, ils peuvent pas lâcher quand ce qu'ils ont construit devient une prison. Ils n'arrivent pas à passer à autre chose. Et votre livre, il est intéressant parce qu'il rappelle que finalement, la réussite, c'est pas quelque chose de figé. C'est quelque chose qui implique énormément de flexibilité et que ce qui peut être une réussite à un moment donné de la vie peut devenir quelque chose d'extrêmement délétère 5 ans plus tard, 10 ans plus tard, parce que comme vous dites, on a des enfants ou on a changé de situation. Et ça, je suis pas sûre qu'on se l'autorise si facilement. Je pense qu'il y a beaucoup de culpabilité en fait derrière les nombreux burn-out qu'on voit. Il y a beaucoup de culpabilité aussi dans le fait d'accepter de changer de direction. C'est comme si c'était une trahison et du coup les gens ne voient plus qu'ils se trahissent eux-mêmes.
4: C'est exactement ça. Et la trahison pour moi est une des émotions les plus violentes. Parce que quand on est trahi ou quand on se trahit, on ferme son cœur. Et quand on a le cœur fermé, on n'a plus accès à soi. C'est une blessure d'amour, la trahison. Quand on a ouvert son cœur, on a aimé profondément, et que ce soit pour les autres ou pour ses projets, et on a été blessé à un moment donné où le projet ne nous nourrit plus, donc petit à petit, on se referme. Et quand on ferme son cœur, on le ferme parce qu'on a peur d'être blessé à ce niveau-là. Et il n'y a rien de plus douloureux ou qu'une personne appréhende plus que les blessures d'amour. Et la difficulté, ça va être de se dire une vie accomplie, c'est quoi? Quand on regarde les personnes qui ont fait des expériences de mort imminente, la plupart disent la même chose, c'est qu'au moment où elles ont vécu leur expérience, la seule question qui importait, c'est comment j'ai aimé. Et finalement, quand on est trahi, qu'est-ce qu'on fait? On ferme son cœur. Mais on s'en veut d'avoir aimé quelqu'un qui ne le méritait pas. Donc, on s'en veut d'avoir aimé. Et quand on comprend la trahison comme ça, on se dit, ben en fait, j'ai réussi. J'ai aimé. J'ai été pleinement vulnérable, mais j'ai aimé. Et donc, s'autoriser de nouveau à ouvrir son cœur, que ce soit pour un projet ou pour une relation, c'est le même mécanisme. C'est, je vais prendre de nouveau le risque d'être à nouveau blessé. Mais ça vaut le coup. Parce que je serai
3: oui, vivant. En fait, ce que vous nous dites, c'est qu'une vie réussie, c'est précisément une vie non pas où il n'y a pas de, où il n'y a pas d'obstacle, où il n'y a pas d'épreuve, où il n'y a pas d'échec, où il n'y a pas de moment où on tombe. C'est une vie où il y a suffisamment de résilience pour faire de ces moments-là des expériences où on monte notre niveau de conscience et où donc finalement après on réussit de manière plus ample, plus facile, plus fluide. Les choses arrivent naturellement simplement parce qu'on n'a pas lâché sur nos standards et que donc on ne s'est pas contenté de moins. Et comme par hasard, on attire des choses qui nous conviennent beaucoup plus parce qu'on a commencé, nous, par envoyer le signal qu'on allait se respecter jusqu'au bout, c'est ça?
4: C'est exactement ça, sauf qu'on ne peut pas être résilient sur un corps qui est déjà en hyper-stress et en hyper-contraction, dans un état de mal-être, de frustration, de colère. Dans cet état-là, le corps est déjà en mode survie. Donc la priorité, pour moi, il y a vraiment une urgence à rééduquer les gens à se muscler au bien-être. Le bonheur est un muscle, la joie est un muscle, l'amour est un muscle, le courage est un muscle. Et en fait, plus on les pratique, plus, et de manière consciente, c'est-à-dire que ça demande un effort, plus on va donner à son corps, redonner à son corps ses capacités de résilience. Parce que quand une épreuve arrive sur un terrain qui est, je dirais, bien, il va pouvoir activer ses ressources pour se défendre. Quand il est déjà sur la défensive, il n'a plus de ressources.
3: Oui, donc une réussite qui tient, c'est une réussite qui est construite sur l'amour et pas sur la peur. C'est l'amour
4: qui est construite sur le
3: bien-être. L'amour de ce que je fais, c'est la passion pour ce que je fais qui fait que j'ai de l'énergie. De la même manière qu'on dit aux jeunes mamans, mais où est-ce que tu trouves cette énergie? Et en fait, l'énergie, le feu, c'est l'amour.
4: Alors, il y a l'amour, mais il n'y a pas que l'amour. L'amour, c'est la fusée, c'est ce qui va le plus vite. Mais déjà, de refaire circuler dans son corps, ne serait-ce que la joie. Quand on demande aux gens quel a été ton niveau de bien-être sur ces 8-15 derniers jours, entre 0 et 10, beaucoup de personnes vont dire 4, 3. Et ça donne un indice. Et la bonne nouvelle, c'est que ce n'est pas une fatalité. C'est que nos autoroutes neuro-émotionnelles d'hier, si on ne change rien, seront les mêmes demain. Par contre, si de manière volontaire, on pratique l'hygiène émotionnelle, c'est-à-dire qu'est-ce qui circule à l'intérieur de moi, et de manière volontaire, dans la journée, je vais prendre un moment pour faire de nouveau circuler, je parle de la joie, parce que la joie, c'est vraiment celle qui réouvre et qui rallume à l'intérieur. Je sais pas, je vais écouter une émission drôle, je vais appeler une amie parce que je sais que je vais avoir une conversation qui va me faire du bien, et je vais terminer ma journée avec un quota d'émotions positives qui sera supérieur aux émotions négatives qui ont circulé. Les émotions négatives, de toute façon, on en aura toujours, et elles nous permettent aussi de faire les réglages et d'évoluer quand on comprend ce qu'elles nous disent. Mais ça ne doit pas être la norme.
3: Oui, bien sûr. Vous parliez de la colère tout à l'heure et c'est étonnant à quel point les gens répriment la colère alors que je trouve que c'est une des informations les plus précieuses qui soit à notre disposition. Parce que la manière dont les situations sont colorées émotionnellement, moi je dis toujours à mes enfants, mais les émotions c'est juste des infos en fait. Pourquoi on regarderait les infos à la télé et pas les infos émotionnelles? La colère est quand même une coloration d'une situation qui vient nous dire il y a un ajustement à faire.
4: Et oui,
3: soit dans la situation si tu peux, soit dans la manière dont tu vis la situation.
4: Exactement. Souvent, la colère indique qu'il y a une limite de trop qui a été dépassée. Parfois, il y en a eu beaucoup. Et la colère transformée, c'est de la détermination. Mais on ne construit rien sans détermination. Donc, on en a besoin.
3: Oui, bien sûr. Et les gens ont plutôt tendance à minimiser. C'est-à-dire que... ils vont dire c'est pas si grave, c'est comme ça dans tous les couples, c'est comme ça dans toutes les boîtes, ça fait partie de la vie, c'est déjà bien. Et finalement ils se privent, en réprimant ça, en n'en prenant pas conscience, en n'en tirant pas les conséquences et les conclusions, finalement ils se privent d'énormément d'énergie. Parce que c'est ce que disait un auteur que je cite dans Se libérer de son moi toxique, Joe Dispenza. Il dit mais l'énergie qu'on peut dépenser à se mentir sur l'état dans lequel on est, c'est absolument incroyable. Et quand en fait on la remet dans le moteur, notre vie se transforme extrêmement vite.
4: Mais c'est tellement ça. En fait, la personne va prendre sur elle, et la colère, c'est une énergie extrêmement puissante. Et si la personne la met sous le tapis, c'est comme la cocotte minute, hein, ça. Elle emmagasine la colère toute la journée. Elle rentre chez elle le soir. Il y a son ado qui a laissé une chaussure traîner dans l'entrée. Il se prend les pieds dedans. Et ça le met en rage. Et toute la colère emmagasinée va être déchargée sur les personnes qu'il aime le plus. Donc derrière, ça donne quoi? On s'en veut, tristesse, impuissance, culpabilité. De nouveau, on prend sur soi. Et de nouveau, on décharge la colère au mauvais endroit parce qu'on n'a pas compris le message qu'elle nous donnait.
1: Marie-Estelle Dupont, vous, Astrid de Ballon, hein, j'ai posé la question à toutes les deux, mais on parle de réussir sa vie. Il y a une question que j'ai envie de vous poser, à vous Astrid et puis Marie-Estelle ensuite. Quelle différence faites-vous entre succès et réussite?
4: Ça part pas du même espace. Mm-hmm. Le succès, quand on a du succès, c'est un moment éphémère,
1: oui.
4: Qui nous met tout en haut d'une échelle ou d'un sommet. La réussite, pour moi, elle est globale et elle est nourrissante. Le succès, c'est un moment de plaisir, mais le succès n'est pas profond. Peut-être que le succès est plus quelque chose de social, par rapport à un référent social, alors que la réussite, selon ma propre définition, oui. Donc qui est un équilibre entre ces différentes sphères de vie, un niveau de satisfaction globale de tous ces espaces de vie, je crois que tout le monde veut une vie réussite. Par contre, tout le monde n'a pas forcément envie d'avoir du succès.
1: Effectivement. Qu'est-ce qui ferait qu'on n'a pas envie d'avoir du succès?
4: Bah, je crois qu'on n'est pas tous faits pour les
1: populaires forcément.
4: Oui, il y a un prix à payer pour tout. Il y a un prix à payer pour le succès, et on peut avoir la réussite et le succès. Le succès, je dirais, on peut le vivre malgré nous aussi. Et il y a un prix à payer. Quand on a une grande visibilité, il y a un prix à payer. C'est que vous sortez, vous êtes reconnu, vous avez moins d'intimité. Enfin, et donc tout le monde n'a pas envie du succès. Mais parfois, le succès est le prix à payer pour être aligné, impacté au niveau où on est venu impacter. Mmh. Et à ce moment-là, on l'accepte. Mais ce n'est pas quelque chose qui est recherché.
1: Le succès n'est pas discret.
4: Oui, le succès n'est pas discret.
1: Marie-Estelle Dupont, sur cette question, sur la différence.
3: Oui, je crois que le succès, c'est ce que les autres aussi vont évaluer comme une réussite. Le succès est quelque chose d'enivrant, alors que la réussite a effectivement quelque chose de profondément nourrissant. Et que parfois, le choix de refuser quelque chose qui nous donnerait encore plus de succès va être totalement incompris par les autres, parce que les critères de réussite extérieure, c'est les followers, c'est la visibilité, etc. Mais qu'à ce moment-là de sa vie, la personne sait que si elle veut réussir quelque chose qui est essentiel pour elle, il faut qu'elle renonce à ça. Elle a besoin d'un espace de solitude pour se recentrer. Elle a besoin d'être à l'abri des regards. Elle a besoin, pour réussir telle chose, il faut qu'elle minimise l'exposition, etc. Et dans ces cas-là, l'extérieur ne comprend pas forcément votre choix. Et donc, je pense que c'est extrêmement important, justement, pour qu'il n'y ait pas trop de désillusions, chez nos enfants, de leur expliquer que les critères de la réussite et les critères du succès peuvent se rencontrer, peuvent se superposer, mais qui ne sont pas forcément les mêmes, et qu'en fonction des moments de la vie, ils peuvent même être en tension. C'est-à-dire que peut-être que pour réussir vraiment ton rêve, il va falloir que tu renonces momentanément au succès. Et finalement, c'est formidable pour un artiste quand les deux se rencontre, quand il a le succès pour quelque chose qui correspond à une œuvre réussie qui vient de l'intérieur de lui-même. C'est merveilleux. Mais je crois que c'est très important de distinguer les deux, parce que le succès, on l'a vu avec la mort tragique de Loana, le succès peut être aussi une captivité dans laquelle vous devez de plus en plus vous couper de parties de vous pour continuer d'alimenter un narcissisme qui est fragile. Et en fait, je pense que le succès est dangereux si le narcissisme de la personne est fragile. Il doit pouvoir être encaissé, le succès. C'est comme les gens qui deviennent très très riches du jour au lendemain, ils vous disent je me sens perdu, en fait ils se sont pas acclimatés globalement à ce changement de statut. Donc ce qui est perçu par les autres avec envie, parce que le prix à payer du succès, c'est aussi un niveau de jalousie, un niveau de calomnie, un niveau de projection où pour les uns vous êtes Dieu, pour les autres vous êtes Satan. qu'il faut pouvoir avoir les épaules et la maturité pour garder à distance, en fait. Donc, je crois que le succès et la réussite, c'est pas la même chose, et qu'effectivement, on parle beaucoup des mamans dans cette émission, et du dilemme, du tiraillement, de l'écartèlement de femmes qui disent, mais on me demande de faire carrière, on me demande en même temps d'avoir des enfants, et où est-ce que je me retrouve là-dedans? Et beaucoup de dirigeantes me disent, ça semblait fou, mais j'ai décidé de lâcher ça. Parce que sinon, je passais à côté de l'essentiel, alors que je savais que je pouvais plus tard retravailler plus quand mes enfants auraient moins besoin de moi. Donc, elles ont lâché une part de succès, en apparence momentanée, pour une réussite très profonde, qui fait qu'à la question « si je meurs demain, qu'est-ce que je vais regretter ?», ces femmes peuvent répondre « rien, je ne regretterai pas mes choix, même si ce n'était pas les plus faciles, même si ce n'était pas les mieux compris de l'environnement. » Et en fait, je crois que la vraie question, c'est qu'est-ce que je veux pas regretter? À côté de quoi je veux pas passer? En fait, c'est ça la question centrale.
4: Il faut un niveau de maturité pour ça aussi. Hein. On voit beaucoup chez les sportifs de haut niveau, ou même les artistes qui ont un succès très jeune. Les artistes, généralement, s'ils ont un seul succès, derrière, quand ça retombe, émotionnellement, il faut l'encaisser. Mais c'est surtout les sportifs de haut niveau qui arrivent à la retraite. En fait, ils ont été habitués à être sur le podium, à être adulés, puis du jour au lendemain, ils sont presque plus rien. Et s'ils se nourrissaient de l'extérieur, c'est-à-dire du regard des autres pour se remplir, ils se retrouvent face à un vide abyssal où ils vont devoir se réconcilier avec eux-mêmes. Et là, c'est un vrai processus. Hein. Donc, effectivement.
3: Oui, il y a souvent des dépressions.
4: Ouais, quand on n'a pas le câblage neuro-émotionnel aligné avec le succès, le prix à payer du succès, il est très très cher.
1: Oui. Marie-Estelle Dupont, à l'instant, vous nous disiez, parmi les questions, enfin la question qu'il faut se poser, c'est est-ce que je vais avoir des regrets? Est-ce qu'à terme, hein, au crépuscule de la vie, j'aurai des regrets? Et pour savoir si on est aligné avant d'atteindre le crépuscule de la vie, il faut savoir écouter peut-être les remarques qui viennent de l'extérieur, notamment des amis et de la famille. Et ça, on en a parlé en préparant l'émission, Marie-Estelle Dupont.
3: Oui, elle en donne des exemples, Astrid, dans son livre. Elle dit bien que parfois on se voit pas et c'est nos amis. Alors Astrid, vous avez fait l'expérience de quelqu'un qui vous a dit alors que vous étiez à fond, mais là peut-être que tu portes un masque. Moi, j'ai fait cette expérience aussi dans ma vie privée d'amis qui me renvoyaient. Elle est où Marie-Estelle? Et moi, je voyais pas que Marie-Estelle avait disparu. Et donc, je crois que les gens dont on sait évidemment qu'ils parlent pas à partir de la jalousie ou de l'aigreur, nous renvoie souvent un peu de poil à gratter qui nous permet de nous faire prendre conscience que tout le monde voit un truc énorme que nous, à ce moment-là, on ne veut pas voir parce qu'on veut pas lâcher, parce qu'on s'est donné du mal pour ça et que c'est pas possible dans l'idéal qu'on s'est donné, dans l'image qu'on veut maintenir de soi, d'échouer, de lâcher ce truc-là, d'arrêter. Et que je crois que pour beaucoup de gens, arrêter quelque chose voudrait dire tout gâcher, alors que c'est pas parce que quelque chose s'arrête dans la vie que ça ne valait pas la peine d'être vécu.
4: Je crois que ça nous renvoie à la mort, à l'image de la mort. En fait, on est dans une société qui est dans un peu le déni de la mort et la peur de la mort, et finalement ce sont des deuils, et comme on est un peu dans le refus du deuil, on refuse ces étapes de vie qui pourtant sont nécessaires, parce que derrière ce deuil, il y a toujours quelque chose de très joli qui naît derrière. Mais si on le refuse, on ne pourra pas grandir, on ne pourra pas évoluer. Il n'y a pas d'évolution sans chaos. Et ces deuils de vie font partie de ces chaos à transcender pour grandir.
3: Merci Astrid de Ballon. Aligné chez Larousse, c'est un très joli livre. Merci beaucoup.
1: Merci beaucoup d'être venu nous voir cet après-midi sur Europe 1 dans Ici, on en parlait avec Marie-Estelle Dupont. Avant de se dire au revoir, tiens, un rendez-vous Europe 1, plus exactement une annonce Europe 1. Comme vous le savez, toute cette semaine, votre radio préférée Europe 1 réunit la grande famille Europe 1. C'est aussi l'occasion de remercier tous ceux que vous n'entendez jamais, mais sans qui Europe 1 ne serait pas Europe 1. Sylvaine Denis, responsable du patrimoine sonore d'Europe 1, Marc Messier, rédacteur en chef, Romane Jantet, qui prend vos appels au standard. Romane, vous savez, quand je parle d'Amandine et Romane, ben voilà, Romane Jantet, Nicolas Baudin, qui est le responsable des réalisateurs. Moi, j'ajoute Rémi Duprat, qui est notre réalisateur. Voilà.
3: Merci, hop. Rémi.
1: Et qu'on salue et qu'on embrasse et qui est aux manettes. Et c'est pas simple. Et son métier est pas simple. Stéphanie Blaise, qui programme notamment tous les spots de pub, ben, qui nous finance parce qu'on est une radio privé qui vit grâce à la publicité. Voilà. Et il y a énormément de gens qu'on remercie, voilà, que vous n'entendez pas, mais qui font Europe 1. Marie-Estelle Dupont, nous, on se retrouve demain dès 15h.
3: Avec plaisir.
1: Avec plaisir, évidemment, pour un nouveau numéro de SI, on en parlait avec Marie-Estelle Dupont. Et dans un instant, c'est Pascal Pro et vous, avec Pascal Pro et toute son équipe. Bon après-midi sur Europe 1.
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2: Nous sommes le lundi 4 mai, il est 16h, on est très heureux de retrouver avec nous Émilie Dez.
3: Je suis très heureuse de vous retrouver.
2: Tant manqué pendant 15 jours entre les vacances et puis vous faisiez les informations du petit matin la semaine passée. C'était Pierre Vesque qui était là.
3: Ça et s'est bien passé.
2: Et il a été très agréable et très urbain. Et mais nous sommes heureux de vous revoir, chère Émilie.
3: Merci. On y va ?
2: On y va.
3: Bonjour Pascal, bonjour à tous. Des navires militaires américains sont entrés dans le Golfe pour accomplir leur mission, l'opération Projet Liberté, qui vise à escorter les navires bloqués depuis 2 mois dans le détroit d'Ormuz. L'Iran a prévenu que l'armée américaine serait attaquée si elle s'approchait de ce passage clé. Selon la télévision d'État, la marine iranienne a tiré des missiles en guise d'avertissement contre des navires militaires américains. Washington, de son côté, dément. Emmanuel Macron appelle à une réouverture du détroit concerté entre l'Iran et les États-Unis. Le chef de l'État juge par ailleurs que le cadre de l'opération américaine n'est pas clair. Il répète que les Européens n'interviendront pas pour sécuriser le détroit d'Ormuz tant que la guerre se poursuivra entre l'Iran et les États-Unis. La paralysie du détroit responsable de la flambée du prix des carburants. Les distributeurs ont été reçus à Bercy ce matin alors que le gazole et le samplon 95 restent au-dessus des 2 euros le litre. Tous ne sont pas encore partis. Jusqu'à 17 000 teufeurs ont participé ce week-end à une free party sur un terrain militaire de Bourges, près de

0: prochain. Jordan Bardella a promis de son côté qu'il engagerait la privatisation de l'audiovisuel public s'il accède au pouvoir. Le RN qui domine toujours les intentions de vote pour la présidentielle de 2027 selon un sondage Harris Interactive. Ce sera sa quatrième tentative d'accéder à l'Élysée. Jean-Luc Mélenchon est officiellement candidat à l'élection présidentielle de 2027. Est-il le seul à pouvoir représenter LFI à la présidentielle? C'est la question du jour sur le site et l'application Europe 1. Léon XIV recevra jeudi matin le secrétaire d'État américain Marco Rubio. Selon les médias italiens, l'objectif de cet entretien est de dégeler les relations entre le Vatican et les États-Unis, moins d'un mois après les vives critiques de Donald Trump à l'encontre du pape. Après un discours anti-guerre, Léon XIV avait été qualifié de nul en politique étrangère. Alerte orange, pluie et inondations dans la Sarthe et la Mayenne. Vigilance qui entrera en vigueur demain matin à 6h. Et puis il sera le plus jeune coureur à participer au Tour de France depuis 89 ans. À 19 ans, Paul Sexas prendra le départ de la Grande Boucle cet été. Paul Sexas, récent vainqueur de la Flèche Wallonne, il a fini deuxième de Liège-Bastogne-Liège derrière Tadej Pogacar.
1: Merci beaucoup Émilie Daz, il est 16h03. 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
1: Sabrina Medjaber, Gérard Carrérou, Christophe Bordet, Gauthier Lebret, Olivier Guédec sont avec nous et je salue également dans ce studio Pascal Bito Panelli, qui est expert en sécurité, ancien commandant du service de protection des hautes personnalités. Et vous pourrez parler de l'État qui est impuissant, le sentiment d'impunité sans doute qui a été au cœur de l'action des teufeurs pendant tout le week-end. Bonjour monsieur.
3: Bonjour.
1: Et vous nous direz s'il fallait intervenir ou pas. Je disais ce matin sur l'antenne d'Europe 1, la société n'est pas prête à ce qu'il y ait une intervention et qu'il y ait eu, entre guillemets, du grabuge. Donc tout le monde est content ce matin parce que, évidemment, ces teufeurs sont en dehors de la loi, mais il n'y a pas de blessés, il ne s'est rien passé.
4: Ah, s'il y a des blessés.
5: Oh, bah, si, oui, quand même.
4: Il y a des blessés, il y a même des 4 urgences absolues.
1: Oui, il y a 4 urgences
5: absolues. Ça, c'est à cause de la consommation de drogue.
1: Oui. Mais ce que je veux dire, c'est qu'il n'y a pas de blessés par les forces de l'ordre.
5: Ah non.
1: Ah oui. Voilà. Non, mais la société, elle n'est pas prête. Et c'est pour ça d'ailleurs que la ZAD de Nantes avait confirmé pendant des années. C'est-à-dire que la société ne veut pas entendre une intervention des forces de l'ordre aujourd'hui. Je salue évidemment toute notre petite troupe en régie. Il est 16h05.
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1: Mais avant de parler donc du Technival de Bourges, cette information, Paul Sexas, le prodige du cyclisme, a annoncé qu'il participerait au Tour de France cet été. Il va devenir à 19 ans le plus jeune coureur à prendre le départ depuis 89 ans. Le coureur a confirmé qu'il prendrait le départ de la Grande Boucle le 4 juillet à Barcelone, dans un clip diffusé sur les réseaux sociaux. Il est filmé au domicile de ses grands-parents en Haute-Savoie, puisque c'est manifestement un garçon comme vous de Haute-Savoie.
4: Ça me fait plaisir.
1: Bien sûr, Paul Sexas.
4: On est bon en Savoie et en Haute-Savoie.
5: Vous pédalez aussi bien, vous?
7: Ça m'étonnerait.
4: Enfin,
1: Il y en a qui vont plus vite au sommet que d'autres, si vous me permettez.
4: Oh, il est agréable. Une belle semaine en perspective.
5: C'est un bonbon.
1: Paul Sexas explique qu'il est venu leur annoncer quelque chose de particulier. C'est qu'en juillet prochain, j'aurai quand même une course. Le Tour de France, lui demande alors sa grand-mère. Ouais, répond le jeune Lyonnais, parti pour marquer une nouvelle fois l'histoire de son sport par sa précocité. Je vous propose d'écouter la vidéo.
8: On est chez mes grands-parents, en Haute-Savoie. Et bah, c'est là où ça a commencé, on va dire, où j'ai commencé à suivre le vélo. J'ai commencé à m'entraîner aussi par ici. Il y a une côte derrière, ça s'appelle la côte de Luce. Et quand j'étais petit, c'était mon truc, c'était de la monter le plus vite possible.
9: Alors, la dernière course qu'il a fait, là, donc Liège-Bastogne-Liège, bah, il n'est pas loin quand même, hein, à 19 ans.
8: Je suis quand même venu pour vous annoncer quelque chose de particulier. C'est que en juillet prochain, j'aurai quand même une course.
10: Ah bon?
8: Ouais.
10: C'est-à-dire, laisse-nous deviner.
8: Devine.
10: Tour de France.
8: Ouais.
9: Oh, ah, ben là,
10: ça y est, c'est décidé. Tu sais, c'est
1: pourquoi vous souriez
4: Je trouve ça génial. C'est plein d'authenticité, de simplicité, ça fait du bien. Et j'espère que ce sera un grand champion, parce que des champions simples, on n'en a plus beaucoup. Donc ça fait du bien de l'entendre, cette vidéo.
1: J'entends, mais...
4: Non, vous ne trouvez pas qu'il y a une authenticité qu'on ne retrouve plus beaucoup dans le sport, et dans le sport de haut niveau, surtout aujourd'hui?
1: C'est-à-dire que les gens se protègent en même temps qu'ils deviennent des champions, ils se protègent. Par exemple, Kylian Mbappé, lorsqu'il a commencé à 16 ans, 17

0: quoi, 17 ou 18 ans,
1: il y avait une fraîcheur qui n'existe plus, c'est vrai.
0: Ouais. C'est la vie. Et je peux pas lui reprocher ça. C'est-à-dire que quand tu es harcelé comme lui, quand tu es photographié comme lui, filmé comme lui, avec la pression qu'il a, etc., je peux comprendre qu'il y ait...
1: que tu changes, tout simplement.
0: Que tu changes, oui. Et que tu te refermes un peu sur toi-même. Ouais. Ce qui était sans doute pas le cas il y a 50 ans ou 60 ans, où la pression médiatique était moins forte. Aujourd'hui, les réseaux sociaux, les caméras, etc. Ce que vous allez voir, c'est que ça, tout le monde l'adore aujourd'hui. Mais quand il va commencer à prendre des critiques et des coups, ce qui était le cas de Mbappé, au départ, tout le monde l'adorait. Puis après, il a pris.
2: Mais ça, c'est toujours la même chose. C'est toujours le jeu, si je puis dire.
0: Oui,
2: non,
0: mais c'est.
1: Mbappé a pris certains coups parce qu'il a pris certaines positions.
0: J'entends aussi. Mais même avant ses positions, il a été parfois critiqué dans le jeu. Et ça peut créer une forme de solitude.
1: Il y a trop d'attente.
0: Pas de paranoïa. Je veux dire, la notoriété, je parle de la vraie notoriété, la notoriété Mbappé. Pas la notoriété d'un journaliste ou d'un présentateur de télévision. C'est une notoriété qui devient encombrante. Non, mais c'est vrai.
1: De chaque Français.
0: Je le voyais, il était je ne sais où, Mbappé. Et aujourd'hui, il ne peut pas se balader sans une sécurité XXL.
1: Dans le monde, hein.
0: Bon, donc c'est... Alors évidemment,
2: c'est plus
0: il y a
2: la même chose.
0: Je vais pas le plaindre.
1: Quand il est dans un hôtel et que ça sait, il y a 100 personnes qui l'attendent en bas de l'hôtel.
0: Je vais pas le plaindre. Il a une vie merveilleuse, il a beaucoup de talent, etc. Mais il n'empêche que ça crée des réflexes sans doute de méfiance.
1: Et vous pensez qu'un champion ne peut pas rester simple?
0: Mais simple, ça veut dire quoi?
1: Un Paul Sexas peut rester simple et authentique.
0: D'abord le cyclisme, c'est pas le football.
2: Voilà, un peu différent. Oui. Bernard Hinault, par exemple, quand vous l'appelez au téléphone pour une interview, ça va très vite, il est hyper sympa.
0: Bernard Hinault, il a 70 ans, il ne plus sur depuis 40 ans.
2: Dans le cyclisme, je trouve quand même que les mecs, ils sont assez simples et plutôt sympas. Globalement.
1: Les champions de tennis sont simples aussi. Dans le rapport qu'ils ont aux autres, ils sont beaucoup plus simples que les footballeurs.
0: Écoutez, c'est des discussions. Si vous le pensez, vous avez forcément raison pour vous, selon la célèbre formule.
2: Honnêtement, cette vidéo avec ses grands-parents, avec le chat de la famille, etc. Il y a quand même un côté très très français. On peut être fier de lui quand même, de ce garçon, parce que c'est un bel exemple français, je trouve. Courage. Il fait ses études en parallèle. Il y a quand même tout ça, quoi. C'est une belle histoire. Ça change des fripouilles.
0: Mais
2: il
0: fait peur.
1: Moi aussi, j'ai eu très peur.
0: Quand vous avez commencé c'est pas si facile pour des jeunes gens sur qui ça tombe. Et pour tout vous dire, je trouve qu'ils assument plutôt bien l'argent, la notoriété, les sportifs, je trouve qu'ils arrivent à s'en sortir.
1: Ils sont très entourés aussi.
0: Oui, mais tu peux être très entouré. En fait, comme le sport est très exigeant, déjà, la discipline du sport t'oblige à un certain niveau d'engagement qui fait que tu peux pas faire, si tu fais un pas de côté, tu le payes immédiatement.
1: Il y a eu des pétages de plomb, y compris dans le sport. Il y a un documentaire sur Netflix qui va sortir, là, sur l'affaire du bus. Il y avait quand même eu quelques pétages de plomb, hein.
0: Oui, bien sûr.
1: Depuis Bernard Hinault, on n'a pas eu un seul champion en cyclisme.
0: Depuis 1985, comme vous le savez, personne n'a gagné le Tour de France. Depuis 1983, personne
1: L'Eurovision.
0: N'a gagné Roland-Garros. Ah, oui. Et depuis 1977, personne n'a gagné l'Eurovision. Voilà. C'est le trio magique, si vous voulez. Il y a bien un jour. Je ne sais pas ce qui va tomber le premier, pour tout vous dire. A priori, c'est pas Paul Sexas cette année. Roland-Garros, on oublie. La seule chose vraiment...
1: Paul Sexas, ce serait pas cette année?
0: Parce que Pogacar, il est très très fort. Sauf s'il se blesse, parce que le Tour de France, c'est 22 étapes. Tu peux te blesser. Hein. Le cyclisme, c'est pas le ping-pong. Quoi, c'est pas que tu te blesses pas au ping-pong.
1: Ah non, attendez, on est champion ping-pong avec les frères.
0: Le tennis de table. Non, mais il y a un danger.
1: Vous étiez pongiste, vous, pour parler comme ça?
0: Non, mais il y a un danger. Ouais. Il y a un célèbre, Gérard Carreau doit s'en souvenir, il y a un célèbre coureur cycliste qui s'appelait Ocaña, qui devait gagner le Tour de France, je ne sais plus en quelle année, et puis il est tombé et il n'a pas gagné. Il y a également eu, un mort sur le Tour de France il y a 20 ou 25 ans, qui était un Italien. Et donc voilà, c'est dangereux le cyclisme. ils sont dans des descentes aujourd'hui, ils sont à combien, 70, oui, 80 à l'heure parfois, c'est incroyable, ouais, d'ailleurs, dans les descentes, je sais, ça te fait peur les descentes, ouais. C'est impressionnant.
1: Quand t'es en montagne, c'est impressionnant.
0: Bon, il est 16h12.
1: Je lui envoie mes pensées aux Savoyardes, à Paul Seixas. Hein.
0: Oui,
1: je sais que ça peut le porter. Mais ça va le toucher.
0: C'est un nom Savoyard, Seixas.
1: Oh non, pas spécialement. Non.
0: Bon. Et il est d'où, vous êtes d'où?
1: Moi, je suis d'où? Je suis de Saint-Julien, en Genevois.
0: Oui. Mm. Vous avez eu une petite hésitation
1: Non, je suis né à Saint-Julien, mais j'ai grandi en Savoie. Je suis un peu des deux, quoi. Bon, voilà.
0: Et Haute-Savoie, ça, c'est la Haute-Savoie?
1: J'étais un migrant je suis né en Haute-Savoie, tout à fait.
0: Oui. Mais vous êtes le seul au Savoyard qui ne fait pas de ski, ce qui est quand même tout à fait étonnant.
1: Parce que j'ai été une fois, j'ai failli tomber dans un ravin, j'ai arrêté. Donc ça m'a traumatisé. Oui, non, je vous promets que c'est vrai.
3: Mais c'est, vous parlez du vélo qui est dangereux, le ski c'est hyper dangereux. Le nombre de personnes à chaque fois qui vont sur les pistes et qui reviennent avec une jambe dans le plâtre, etc.
1: C'est énervant, tous les gens d'autres métiers qui vont au ski puis qui reviennent avec des béquilles, des trucs. Mais arrêtez, il y a qu'à voir.
2: On arrête maladie en permanence. Trop cher tout ça.
0: Il est 16h13.
1: Vous n'allez pas skier?
0: Mais je ne prends aucun risque en rien.
2: Du vélo à la boule l'été.
0: Voilà.
2: Un peu de poudreuse.
0: Donc j'ai traversé la vie sans prendre de risque.
1: Et donc vous n'avez pas skié depuis?
0: Depuis 1986 et j'avais perdu mes skis.
2: Vous avez arrêté en 86
0: Je suis retourné une fois. Je suis retourné avec mes enfants. Non, je me suis retourné avec mes enfants une fois. Mais j'étais un.
1: Vous faisiez la folie douce?
0: C'est quoi la folie douce?
1: C'est une boîte de nuit en plein air sur les sommets, oui.
0: Non,
1: tout à
0: je faisais pas ça. Non.
1: Vous dansiez pas, non?
0: Non, je dansais pas avec mes skis non plus. Il est 16h13 et on va parler du Technival parce que j'étais avec les Tuffers ce week-end à Bourges.
1: Ah bon?
0: Bien sûr, c'était moi.
1: C'est pour ça la crèche
0: connue. Et je suis resté. C'était,
3: le punk à chien, c'était vous donc.
0: C'était vraiment bien, c'était sympa. À tout de suite.
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0: Le Technival de Bourges se vide petit à petit. Et je vous rappelle qu'on est avec Sabrina Medjeber, Gérard Carrérou, Christophe Bordet, Gauthier Lebret et Olivier Guenec. Le Technival de Bourges se vide petit à petit. Des milliers de participants quittent progressivement le terrain militaire investi depuis vendredi en étant systématiquement verbalisés par les gendarmes. Je pense qu'ils ne paieront jamais les 300€ de verbalisation. 8000 personnes au maximum se trouvent encore sur le site. Que dites-vous?
2: Même pas. Parce que la plupart des amendes sont de 135€ et 90% ne sont jamais recouvrés. Hein, donc bon.
1: Et certains participants n'étaient pas français. Hein. Ils viennent des quatre coins d'Europe. Donc si vous pensez que l'amende va les suivre quand ils vont rentrer chez eux.
13: Oui, parce qu'en Italie, c'est interdit les rêves partis. C'est pour ça qu'il y a également des étrangers, dont beaucoup d'Italiens, puisque sous le gouvernement Meloni de 2022, elle a fait voter une loi qui amène 6 ans de prison ferme et jusqu'à 10 000€ d'amende pour les organisateurs et les participants.
0: On va écouter, d'abord je salue de nouveau Pascal Bito Panelli, qui est expert en sécurité, ancien commandant du service de protection des hautes personnalités. On va écouter Laurent Nunez et s'interroger sur ce qu'il aurait fallu faire. Je disais ce matin, je comprends Laurent Nunez, c'est-à-dire qu'il y a deux solutions, soit il charge, entre guillemets, où il fait donner la charge des forces de l'ordre, et là, il va avoir du grabuge, soit il admet ce qui se passe, c'est-à-dire qu'ils sont en parfaite illégalité. Mais au fond, il ne dit rien, il verbalise.
1: Il y avait une autre solution, permettez-moi.
14: Il y a une troisième solution, quand même.
1: L'anticipation.
14: C'est que les empêcher d'arriver. Non, parce que quand même, moi, il faudra m'expliquer, je ne comprends pas.
1: 17 000.
14: Comment 17 000 personnes, 17 000, c'est pas 25 ou 42, 17 000 personnes arrivent dans un coin qui a l'air assez isolé au milieu de la campagne.
1: Un terrain militaire.
14: Il y a des pancartes, attention, terrain militaire. Et là, alors bon, on se dit si avec un petit groupe, deux petits groupes, mais comment se fait-il que nos moyens d'excellence, dont le président de la République nous fait bénéficier pratiquement toutes les semaines maintenant, en allant poser devant les matériels les plus sophistiqués, les drones, tout ce qu'on peut avoir aujourd'hui comme technique, comment se fait-il que nos services de détection des intrusions, par exemple, n'aient pas pu localiser des centaines, des milliers de gens? Ça, personne ne peut le comprendre. Et Pascal, aucune explication ne peut me convaincre.
0: Pascal Bitteau, Panelli, va peut-être...
14: À moins que M. Panelli ne le fasse.
15: Alors, qu'est-ce que ça veut dire? Les services centraux de renseignement, est-il été bon ou pas assez? Alors, c'est tout le travail de l'anticipation.
0: Ils ont pas été très bons, là, Panelli.
15: Voilà.
1: On peut faire un premier retour d'expérience.
0: S'ils ont été bons, ça, c'est pas mieux.
15: Des signaux. Bon, alors... Déjà, la première chose, c'est qu'une rave partie, c'est un peu un épouvantail pour un préfet, pour le ministre. Pourquoi ? Vous l'avez dit tout à l'heure, Pascal Pro, c'est que c'est quelque chose qui peut devenir sensible et pour lequel, une fois qu'il est installé et figé, il est plus facile d'être administratif, contrôler, mettre un périmètre plutôt que d'aller au contact. Pourquoi ? Parce qu'on a peur des blessés, des morts naturellement, ce qui ferait déraper les choses. Sur le travail d'anticipation, évidemment, je pense que les questions vont se poser, puisqu'aujourd'hui on a beaucoup de moyens d'anticipation. Même si on a eu affaire à des organisateurs, vous avez vu, qui sont assez bons dans leur sens, c'est-à-dire qu'on fragmentait les choses, ils ont fait des arrivées sur plusieurs axes et par petits niveaux, et d'un seul coup, si vous voulez, quand il y a une accélération sur zone, il est trop tard.
0: On a découvert ça quand ?
15: On a découvert ça, écoutez, c'est presque plus les villageois qui l'ont découvert que les services de renseignement.
0: C'est ennuyeux.
15: Voilà.
0: Mais c'est vendredi que ça a été découvert. Par exemple, jeudi, il y avait bien des gens sur la route, Gérard Carreau a raison.
1: Non mais il y avait des affiches, publiées sur les réseaux sociaux dès la semaine dernière. Il y a des, excusez-moi, quand vous avez des teufeurs, rêveurs, vous les appelez comme vous voulez, bref, des délinquants qui viennent des quatre coins d'Europe. Ils étaient au courant, mais pas les renseignements français.
13: Bien sûr.
1: Ils ont fait le chemin avant le week-end d'Italie, d'Espagne, que sais-je, de Belgique, pour venir sur ce terrain militaire. Eux étaient au courant, mais pas
0: le terrain militaire était ciblé.
1: Bah évidemment, parce que vous savez pourquoi ? Parce qu'ils ont choisi Bourges, qui est le fief de Laurent Nunez.
0: Bon, alors comment vous expliquez ça ? Non, mais il y a une forme d'amateurisme. On pourrait imaginer que... Je ne sais pas si on est comme vous dites,
15: Alors,
0: mais effectivement,
15: sans doute venu voir venir, mais peut-être mal jaugé, en pensant peut-être aussi, attention, on a des gens qui désignent un terrain et qui vont ailleurs, donc peut-être le manque de moyens, à ce stade, je ne sais pas. Il y a eu manifestement des erreurs, puisque les choses, 40 000 personnes, c'est pas possible de ne pas les voir arriver.
0: 20 000.
15: 20 000, oui, au départ. Donc,
0: non, même 20 000 à la fin.
15: Je ne sais pas du tout.
0: Vous savez pas.
15: Qui va, dans le service de renseignement réellement, dire là-dessus, j'ai mal exploité les signaux.
0: Qui est responsable? Par exemple, qui aujourd'hui, si le président de la République veut faire un débrief, qui est responsable? C'est le ministre de l'Intérieur? C'est le préfet? Qui est responsable?
15: Globalement, le ministre de l'Intérieur, sur zone dans sa région, le préfet.
0: D'accord. Et le ministre. Donc, mais qui est interpellé au départ? C'est le préfet qui sait ce qui se passe?
15: Ça sera le préfet, absolument. Bon,
0: donc mais il va bien avoir un responsable. Donc, le préfet, par exemple, si vous êtes ministre de l'Intérieur, vous appelez le préfet, vous lui dites, mais tu m'as pas mis au courant, tu m'as pas prévenu, comment c'est possible? Tu le savais? Comment
15: bien
0: ça
15: sûr,
0: se passe?
15: Le préfet sera convoqué et on va lui demander exactement ce qui s'est passé avec tous les chefs de service de la région et du département afin de définir qui a su, qui était responsable, comment les renseignements, les infos étaient exploités, qu'est-ce qui a été projeté sur zone pour essayer de limiter cette action. Et après, mettre en valeur les responsabilités.
0: Une fois que les 17 000 teufeurs sont là, disais, je comprends M. Nunez, et j'aurais fait la même chose, et au fond, tu veux pas aller au contact, on est d'accord, mais on pourrait imaginer d'y aller. Mais là, il y a risque. Qu'est-ce qu'on pourrait faire, par exemple? Est-ce qu'on pourrait prendre le matériel?
15: Ça se fait, bien sûr. On fait de la confiscation de matos.
0: Et pourquoi on le fait pas?
15: Notamment du son de système. Alors,
0: pourquoi on le fait pas? Pourquoi,
15: si vous voulez,
1: le matériel. Il y a du matériel qui a été en partie,
15: mais très peu.
0: Non, mais pourquoi on n'arrête pas? C'est-à-dire que j'ai vu qu'il y avait 650 gendarmes. Donc, si les 650 gendarmes vont vers la sono et enlèvent le matériel, ça, on décide de pas le faire.
1: Lynchés.
0: En fait, ce que je veux vous dire, c'est qu'on a décidé de pas intervenir.
15: C'est plus facile d'intervenir quand on a un petit quantitatif humain sur une RAF que quand on a beaucoup de monde.
0: Je m'en doute.
15: C'est ce qu'on appelle la dynamique de basculement, on a peur de perdre le contrôle.
0: Je m'en doute, mais ce qui m'intéresse avec votre présence dans ce plateau, Monsieur Bito Padelli, et je rappelle que vous êtes expert en sécurité, ancien commandant du service de protection des hautes personnalités, c'est-à-dire que je veux savoir ce qui se passe ou comment ça s'est passé. Donc, très clairement, les gens au plus haut niveau... D'abord, le ministre, il est dans la boucle sur chaque décision.
15: Bien sûr.
0: Bon, et le ministre dit, on n'intervient pas. On n'enlève pas le matériel. On laisse, effectivement, chanter,
1: et vous
0: danser
1: savez combien
0: tous ces gens-là.
1: Combien il y a eu d'interpellations? Il y en a eu 9. Oui. Ils sont 17 000, il y a 9 interpellations. Oui. Non, mais... 5 gardes à vue.
0: Donc, le but...
1: Donc, on en a libéré même 4.
0: Donc, non, mais je peux comprendre, parce que, d'une certaine manière, il faut aussi être positif, il n'y a pas eu de blessés, il y a eu des...
15: Exactement.
0: En fait, l'État, on lui marche dessus... On se moque de son autorité.
1: Les cultures
0: gens,
1: des agriculteurs autour.
0: Exactement, mais en soi, il n'y a pas de drame. Vous voyez ce que je veux dire?
15: Je
0: relativise.
15: Vous avez raison.
0: Mais ce que je veux comprendre, c'est le processus. Donc tout le monde est au courant dans ces cas-là de ce qui se passe. Et on dit, on fait rien. On tempère, on cède.
15: Il y a une information continue des plus hauts responsables, du ministre au préfet, au chef de service sur zone, et on prend des décisions. On a, devant telle configuration, laisser, contrôler, surveiller. Point.
0: Mais ça, vous trouvez que c'est la bonne solution?
15: Je trouve que, comme vous venez de le préciser, vu le résultat final, le retour sur investissement en ordre public n'est pas si mauvais que ça, parce qu'il n'y a pas eu de blessés, c'est pas la fin du monde.
0: Je pense que vous avez raison. C'est-à-dire qu'à partir du moment où on n'anticipe pas, à partir du moment où ils sont sur place, vous ne pouvez plus rien faire.
1: Enfin,
0: c'est ce que vous me dites.
1: Bien sûr que
2: oui, on est déjà rappelle.
0: Alors, en revanche, je disais ce matin, est-ce qu'on pourrait changer la loi? Moi, j'ai une idée toute bête.
2: Découverte.
0: Vous savez l'idée toute bête que j'ai? Elle est vraiment toute bête.
15: Dites-nous.
0: Hein. Tout ça. Supprimer toutes les voitures, confisquer les voitures. Je passe dans la loi. Celui qui arrive sur un terrain, alors je ne sais pas si c'est possible de le mettre par la loi.
13: Ça va
2: être compliqué, je pense.
0: Et vous confisquez les voitures. Oula. Ah ben ils vont repartir à pied, ça va leur faire les pieds si j'ose dire.
2: Non mais, bon, moi la question que je me pose c'est qui va payer maintenant les dégâts?
0: L'État.
2: Alors les dégâts sur le terrain militaire, ça c'est l'État, mais le village à côté, les voitures se sont garées n'importe où, y compris sur des propriétés privées. Sur des propriétés privées, il y a des toilettes qui ont été installées comme ça, tout à fait au hasard,
1: dans le jardin des
2: etc. Dans le jardin des gens, avec des déjections, etc. Eh bien, allez donc demander aux habitants et vous verrez ce qu'ils vous diront. Regardez un peu les reportages, ça vous fera du bien. Ça, c'est la première chose. Non, mais c'est vrai. Il y a un moment, il faut avoir les informations. Donc, monsieur, si les gens du village sont contents
0: dans le jardin des gens,
2: que toutes
0: bon,
2: ces personnes qui sont des punks à chiens, hein, on sont allées faire leurs besoins n'importe où dans les jardins des habitants. C'est un vrai scandale.
0: Il n'y a pas à être très dur.
2: C'est un vrai scandale.
0: C'est inadmissible. Il n'y a pas à être très dur. C'est juste des délinquants qui n'ont rien à faire. Et vous appartenez, c'est très intéressant d'ailleurs ce que vous dites, parce que vous, là encore les séquences ou les séparations sont générationnelles.
1: Mais non,
0: oui.
1: Allez,
16: moi, je trouve qu'on les traite comme des criminels. Mais ensuite.
2: Tout est illégal dans l'histoire.
16: Je dis que le traitement médiatique autour des toffeurs, je trouve exagéré.
1: Est-ce qu'un jeune peut répondre à un autre jeune?
0: Non, mais c'est sidérant. Moi, je vous assure, je ne veux même plus parler avec eux parce que je.
1: Moi, je veux bien parler avec eux.
16: Vous connaissez des toffeurs, par exemple? Vous échangez avec des toffeurs?
1: Non, mais là, je suis très sérieux.
0: Non, mais moi, je vais être sérieux.
17: Vous avez mobilisé 650 gendarmes ce week-end qui ont autre chose à faire que ça. Vous avez mobilisé des sapeurs-pompiers qui ont autre chose à faire que ça. Vous avez mobilisé des mineurs parce que c'est très dangereux, parce qu'ils sont allés sur un terrain qui est truffé de mines depuis des années. Vous avez des jeunes gens absolument irresponsables qui consomment de la drogue irresponsable.
1: Tous ceux qui étaient ils sont
17: qui consomment de la drogue à ciel ouvert.
13: Bien sûr.
1: Les 20 000 irresponsables,
17: à partir du moment, bien sûr, qui consomment de la drogue à ciel ouvert, et vous venez me dire, vous, la bouche en cœur, qu'on est dur avec eux. Mais enfin, que c'est juste un scandale, ces gosses-là, ou ces jeunes-là.
1: Non, mais là, Olivier...
17: Pardonnez-moi de le dire comme ça. Qu'est-ce que vous voulez? Ils n'ont rien à faire. Tout est en dehors de la légalité. Mmh. Tout, du début jusqu'à la fin.
14: Mais il n'y a plus d'État quand un État
17: c'est incroyable.
14: Se laisse... Quand un État, soi-disant, on est la septième puissance du monde. Vous connaissez des États autour de nous, en Europe ou de l'autre côté de l'Atlantique ou ailleurs,
17: alors donnez vos arguments.
14: Mais si donnez-les.
17: Mais non,
14: vous rendez compte le jour où
17: donnez-les vos arguments.
1: J'en connais des toffeurs.
17: Mais ça veut rien dire. J'en connais des toffeurs. Qu'est-ce que ça veut dire? Moi, j'en connais des toffeurs.
1: Pas toffeurs.
17: Oui. Qu'est-ce que ça veut dire? J'en connais. C'est des irresponsables et des petits
1: gâchis. Bon, bah pas ceux que je connais en tout cas.
17: Mais
1: t'étais dans les 17 000. Non, attends. Les toffeurs que je connais qui participent à ces rêves parties parfois, c'est des gens qui ont besoin un petit peu de liberté, qui vont dans des champs pour écouter de la musique très fort.
14: Non,
1: mais ils ne sont pas, ils ne veulent pas dégrader.
14: Je ne finis pas ce discours-là.
17: C'est insupportable,
1: en fait.
17: Parce que qu'ils aillent dans
1: des champs. Ils ont envie d'écouter de la musique,
17: mais ils sont allés se défouler.
1: Ils n'ont pas envie de détruire l'État, ou de fouler l'État, comme vous le dites. C'est pas ce qu'ils ont envie de faire.
17: Alors franchement, vous êtes un enfant.
1: C'est des rêveurs.
2: Ce qu'il faudrait déjà juste une chose, c'est que le code de sécurité intérieure soit très précis par rapport à ça, parce qu'aujourd'hui je lisais quand même que, tout à l'heure, qu'une rave party, c'est quand même considéré comme un rassemblement festif à caractère musical.
1: Ça
2: s'arrête là, merci, au revoir.
1: Je suis pour tous les coffrets.
17: Oui, ça il est 16h28.
2: Les 17h. Il faudrait changer la désignation.
1: On les coffre tous.
17: Allez, il est 16h28.
1: Non, il y a une voiture. Dans la cour de la prison de la santé ou à Fresnes, ils iront faire la teuf.
17: On écoutera monsieur Lunez, on écoutera madame Aubry. Ah oui, moi je suis... Vraiment, il y a des pays où ça se passe mieux que ça, croyez-moi.
14: Oui, oui. Hein,
17: il est 16h29. Qu'ils aillent. Enfin bon.
1: Quoi?
17: Qu'ils y aillent. À 16h29.
14: Bon, je dois aller où,
4: 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Et dans un instant, ce sera le rappel des titres avec Émilie Day sur Europe 1.
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13: Les navires qui traversent le détroit d'Ormuz devraient permettre de réduire la pression sur les prix du pétrole. C'est le sentiment du ministre américain des Finances. Donald Trump a lancé aujourd'hui l'opération Projet Liberté. La marine américaine va escorter désormais les navires bloqués dans le Golfe. Des destroyers lance-missiles ont franchi le détroit d'Ormuz. Selon la télévision d'État, la marine iranienne a tiré des missiles en guise d'avertissement contre des navires militaires américains. américain. L'armée américaine dément. Un navire sud-coréen est en feu. En revanche, après une explosion dans le détroit d'Ormuz. En France, les distributeurs de carburant ont été reçus à Bercy ce matin. Au cœur des discussions, la hausse des prix à la pompe, le gazole et le sans-plomb 95 restent au-dessus des 2 euros le litre. Les Européens devront répondre en cas de profit pétrolier excessif, a déclaré Emmanuel Macron. Quelques 8000 personnes étaient encore présentes en milieu de matinée. Les participants de la Free Party de Bourges quittent progressivement le terrain militaire qu'ils ont investi tout le week-end. 9 personnes ont été interpellées, 5 placées en garde à vue. Le ministre de l'Intérieur a promis que tous les participants seraient verbalisés à double titre pour avoir pénétré sur un terrain militaire et pour avoir participé à un rassemblement illégal. On voit bien que c'est une génération qui ne respecte rien, a réagi l'eurodéputé Reconquête Sarah Knafo sur Europe 1 et CNews. Le rapport sur l'audiovisuel public ne finira pas aux oubliettes, prévient Charles Alonque. Le rapport qui sera publié demain matin sur le site de l'Assemblée nationale. Le député UDR espère que certaines de ces mesures seront reprises dans une proposition de loi le mois prochain. Le RN domine toujours les intentions de vote pour 2027 selon un sondage Harris Interactive. Édouard Philippe est en position de l'affronter au second tour. Hier, Jean-Luc Mélenchon a officialisé sa candidature. Est-il le seul à pouvoir représenter LFI à la présidentielle? C'est la question du jour sur le site et l'application Europe 1. Depuis aujourd'hui, tous les étudiants peuvent profiter des repas à 1 euro dans les restaurants universitaires. Ils étaient jusqu'ici réservés aux étudiants boursiers. Les autres payaient 3,30 euros leur repas. Et puis la 37e nuit des Molières, c'est ce soir. Cérémonie qui récompense le théâtre public et privé. La pièce de Joël Pommerat, Les petites filles modernes, est la plus nommée.
0: Merci beaucoup Émilie Dez. Il semble que notre micro était ouvert et qu'on avait une discussion un peu vive avec, qu'on continuait la discussion un peu vive avec notre ami Olivier Guénec qui défend la présence des teufeurs en pleine...
3: Je défends pas.
0: Mais il n'y a pas à nuancer sur un sujet comme ça.
3: Bon, de toute façon j'arrive, je vais m'asseoir. Mais...
0: Oui, asseyez-vous. Asseyez-vous tout de suite. Il n'y a pas l'ombre d'un argument qui puisse justifier la présence de ces jeunes gens sur un terrain. En fait, je nuance ne veut rien dire. Il est 16h33.
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0: Parce que nous sommes avec Sabrina Medjeber, avec Gérard Carreau, avec Christophe Bordet, avec Gauthier Lebret, avec Olivier Guédec. Ce que vous saisissez pas, peut-être parce que c'est une question de génération, c'est que l'État est par terre et vous en fichez, en fait. L'autorité de l'État n'existe pas dans ce pays, et vous vous en fichez.
3: Et donc, vous allez plus loin que ça, vous dites qu'ils piétinent l'État.
0: Oui,
3: mais ils piétinent l'État. C'est peut-être pas l'intention des 20 000 personnes quand ils viennent danser, chanter avec de la musique.
0: Mais je me moque de leur intention. Je ne suis pas dans la tête de gens-là.
3: Déjà, le traitement des 20 000 personnes, il est quand même là, on les met tous dans le même sac. C'est ça qui est
0: leur drapeau
3: antifasciste. C'est des militants politiques pour une partie.
0: Mais leur drapeau antifasciste.
3: Il y a des fichés S dans le lot. Pascal, moi, si je peux répondre à votre grille de lecture générationnelle, donc on a souvent débattu. Il se trouve que la France Insoumise qui soutient les rêveurs, on n'est jamais déçu avec eux, donc la France Insoumise et Olivier Guénec, ils ont fait le choix aussi de cibler le canon français. Oui. Le canon français, c'est deux jeunes entrepreneurs qui sont à l'inverse des rêveurs et qui proposent des grands bouquets, bon enfant, avec de la charcuterie, et puisqu'il y a de la charcuterie, c'est forcément des fachos. Aujourd'hui, qu'est-ce qu'on voit avec LFI? On voit qu'il y a deux France. Mmh. Il y a deux France qui se font face, et il y a également deux jeunesses. Et il ne faut pas essentialiser la jeunesse en disant que la jeunesse soit elle est à la rêve partie, soit elle les soutient. C'est faux. Moi, je connais énormément de jeunes qui, par définition, que je fréquente, je ne connais pas des rêveurs, et qui sont mais remontés quand ils voient ça, parce que c'est une jeunesse d'extrême-gauche, en plus. Et la jeunesse, aujourd'hui, elle se polarise. Donc, en réponse à cette jeunesse d'extrême-gauche qui va sur les terrains militaires, truffée d'obus, qui piétine les champs des agriculteurs, qui ne respecte rien, si ce n'est la bière chaude et leur chien, il y aura une jeunesse aussi de plus à droite, qui voudra leur répondre, et qui voudra leur répondre par un autre imaginaire, une autre volonté pour le pays que de ces scènes insupportables de personnes tout aussi insupportables.
14: Je peux ajouter un mot. Gérard Carreau. On ne l'a pas rappelé assez, mais je me souviens, c'était il y a quelques mois seulement, de manifestations d'agriculteurs qui ne cassent rien, pour lesquels on a sorti quoi ? On a sorti le balai des hélicoptères de la police et on a sorti les nouveaux véhicules, les véhicules blindés de la police. On les a sortis comme... Bon. Est-ce qu'on a sorti ces véhicules et ces hélicoptères ?
3: Et même sur les gilets jaunes, hein ?
14: Alors, il y a deux poids, deux mesures. Il y a ceux qui veulent l'autorité de l'État et de la France, Alexis. Et ceux qui ne la veulent plus.
0: Alexis qui est avec nous à 6h36. Bonjour Alexis, vous étiez sur place, je crois, Alexis.
5: Oui, bonjour Pascal, bonjour tout le monde.
0: Bonjour Alexis. Agriculteur. Vous êtes agriculteur, qu'est-ce que vous avez vécu ?
5: Un week-end effroyable, plein de craintes. Ça a démarré vendredi matin à 1h30 du matin. On a vu passer les premiers convois qui arrivaient de la Nièvre. On s'est posé beaucoup de questions. Et puis, à partir de 3h, ils ont débarqué sur Cornus. Et là, tous les copains agriculteurs m'ont appelé en me disant « Il va se passer quelque chose, on a besoin d'un coup de main. » Donc, dès le matin, on est monté. Et au vu du nombre de voitures, on pouvait rien faire. Honnêtement, même si on y avait été avec des dizaines et des dizaines de tracteurs, il y avait trop de chemin pour qu'ils puissent accéder. Et après on a continué dans le délire de rentrer dans les exploitations agricoles, de faire n'importe quoi.
0: Voilà. C'est-à-dire c'est quoi faire n'importe quoi ?
5: Bon, aujourd'hui ils ont déféqué partout, même chez les gens au milieu de Cornus. Ils ont été capables de se garer partout, jeter des pétards au milieu des troupeaux de vaches en pleine nuit pour leur faire peur, couper des fils de clôture.
3: Ils sont bien. Hein.
5: Voilà, aujourd'hui. Quand moi j'entends tout se passe bien et le week-end s'est bien passé, mais le week-end s'est pas bien passé. On a passé 3 jours à se demander ce qu'ils allaient pouvoir faire.
0: Non, mais les médias disent à juste titre, il n'y a pas d'incident grave. Mais là où vous avez raison, c'est que c'est sous-traité dans l'espace médiatique pour plein de raisons. C'est le privilège rouge, c'est toujours la même chose. Imaginez 17 000 personnes du canon français se réunissant sur un champ comme celui-là, ou même 17 000 personnes d'un parti politique plutôt de droite voulant faire la fête sur un terrain qui...
3: Et en saccageant tout.
0: En saccageant tout.
3: En allant déféquer serait... dans les terrains des agriculteurs. Ouais.
0: Et franchement, et ça serait évidemment...
5: Aujourd'hui, vendredi matin, quand ils sont arrivés, ils ont quand même traversé des champs de blé avec les camions et les voitures.
0: Voilà. Oui, mais voilà. Franchement, je trouve ça révoltant. Vous, ça vous fait sourire, mais
3: ça me fait pas sourire, en fait.
0: Parce que ça me fait pas sourire du tout, Olivier. Et je trouve
3: ça me fait pas sourire.
0: Si, ça vous fait sourire un peu, c'est-à-dire que vous dites c'est pas très grave.
3: Je dis simplement que
0: c'est inadmissible. Les 17 000 doivent être à l'abri. Mais oui. Parce que force doit rester à la loi. Ouais. En fait, c'est juste inadmissible. En fait, vous devriez être révolté. Et vous ne l'êtes pas. Mais c'est une question générationnelle.
3: Non, arrêtez avec ça. Je me mets
7: à la place de tous ceux qui vont en teuf, de tous les teufeurs.
0: Mais je m'en fous qui nous écoutent. Pourquoi vous vous mettez à la place?
3: Moi, je mets à la place de l'agriculteur, c'est marrant.
0: En fait, c'est ça qui est... Par quelle perversité vous vous mettez à la place des teufeurs alors que vous devriez
7: Parce
0: vous
7: que
0: mettre
7: j'aime
0: à la
7: pas
0: place...
7: essentialiser, c'est tout.
3: Mais ils sont tous délinquants.
7: Je ne veux pas dire que les 20 000, c'est les criminels.
3: Non, c'est des délinquants.
0: C'est des délinquants, les 20 000.
7: C'est un délit. Pas les 20 000.
3: Mais si.
0: Mais enfin, les 20 000 le sont, de toute façon.
3: Les 20 000 le sont, ils prennent tous des amendes, là.
0: Les gens sont ce qu'ils font. Oui. Les 20 000 le sont, ils sont sur un terrain qui n'est pas...
7: Demandez à Alexis s'il n'a rencontré que des gens méchants, que des gens agressifs, des gens qui piétinent.
0: Mais on
7: ne
0: vous dit pas qu'ils sont tous...
7: Mais demandez-lui.
0: Mais ça n'a pas de sens, ce que vous dites. Évidemment que les 20 000 ne sont pas... D'abord, le mot méchant, il ne veut rien dire. Ils sont délinquants.
7: Non, mais est-ce qu'ils viennent tous pour piétiner? Est-ce qu'ils viennent tous dans un mauvais état d'esprit?
0: Demandez-lui. 16h39, on est sur Europe 1. Moi, j'ai envie j'ai aucune circonstance atténuante pour ces jeunes gens que je trouve effectivement... En fait, l'autre n'existe pas pour ces gens-là. L'autre n'existe pas. Parce que le désagrément, comment dire, de l'ordre de l'oreille est parfaitement inadmissible.
7: Auditif,
0: exactement. Mmh. Mais c'est parfaitement inadmissible.
7: Ils sont au milieu d'un champ, quoi.
0: Vous croyez vraiment que les maisons alentour n'entendent pas leur... Alexis, est-ce qu'on entendait leur musique?
5: Alors, de très près, oui. Alors, on sait qu'ils faisaient une pause de 14h à 16h30 pour écouter, soi-disant, de la musique douce et nettoyer le terrain. Alors, nettoyer le terrain, je pense que oui. Le terrain, ils vont le laisser à peu près propre. Je pense qu'on va retrouver des choses. Mais le problème, c'est qu'aujourd'hui, au aux alentours du Technival, ça va être dégueulasse. Il n'y a pas d'autre terme. C'est, il va, aujourd'hui, il y a des canettes de bière en ferraille et en verre de partout. Les agriculteurs du coin, ils sont à un mois de faire les foins. Si aujourd'hui, il y a des canettes en ferraille dans le foin ou même en verre, on va aller transpercer des estomacs de vache et on va faire crever des animaux. Donc, à un moment donné, il n'y a pas de respect. Ils n'ont pas le respect de notre outil de production. Et il est là le problème. Alors oui, la musique, on l'a entendu, selon le vent, plus ou moins loin, il y a des places jusqu'à 10-15 kilomètres. Moi, mes parents habitent à 10-15 kilomètres et hier, on l'entendait parfaitement, la musique, puisqu'en plus, le dimanche, ils ont augmenté le volume. Et sur place, oui, je pense qu'il y a des gens qui n'ont pas dû beaucoup dormir. Et puis,
0: parce qu'il y avait des maisons, les maisons, à combien les maisons étaient-elles le plus proches de ce terrain, les premières maisons?
5: Les dernières maisons par rapport au Technival, 2 kilomètres, et la dernière ferme, 1,4 km.
0: Donc à 1,4 km, il y a quelqu'un. Ben quand t'as cette musique à 1,4 km, ça doit être quand même assez présent.
2: Plus les voitures garées dans les villages en question, etc.
0: Il est 16h41.
2: Ce sont des terrains privés, faut le rappeler.
0: Alexis, sur l'antenne d'Europe 1, on va marquer une pause. On le remercie. Vous habitez où, Alexis?
5: À Grosse-Ouvre.
0: Et vous êtes vous-même. Et qu'est-ce que vous faites vous-même?
5: Je suis agriculteur en grande culture.
0: Bon, et vous avez été impacté, si j'ose dire, par ce mouvement?
5: Nous, non, mais on a été soutenir le monde, nos copains agriculteurs sur place, puisqu'ils étaient dépassés par le mouvement, quoi.
0: C'est inadmissible, je l'assure, c'est vraiment, et ça devrait tous nous révolter, et je m'étonne que ça ne révolte pas.
5: Non, mais il y a quand même eu des agressions dans la nuit de vendredi à samedi, il y a quand même eu des agressions sur un exploitant agricole.
0: Pourquoi? Qu'est-ce qui s'est passé? Parce qu'il venait en découdre
5: dans l'exploitation, dormir sur l'exploitation.
1: Oui, il est chez lui.
0: Oui, bah voilà.
1: Il viole les propriétés privées. Voilà.
0: Mais je vous assure, c'est parfaitement inadmissible. Il est 16h42 et ça nous met en colère. Bon, on marque une pause et puis on va... Alors, on n'a pas écouté M. Nunez ni Mme Aubry, il y a beaucoup de réactions. Puis je vous rappelle qu'on est avec Pascal Bito et Panelli qui nous a expliqué les conditions dans ces cas-là les conditions dans lesquelles on peut intervenir d'intervention de la police. Et je pense que effectivement, M. Nunez, une fois qu'ils étaient sur place, il a fait le bon choix parce qu'il n'y a rien d'autre à faire. Donc c'est l'État qui est piétiné, comme les cultures du Cher. 16h43, tout de suite.
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0: 16h45, nous terminons cette dernière partie et nous sommes toujours avec Sabrina Medjaber, Gérard Carreau, Christophe Bordet, Gauthier Lebret et Olivier Guénec, qui est donc le porte-parole des toughers à la place. autour de la.
2: Bah, ils ne sont pas invités, je parle pour eux.
0: Bah, vous avez parfaitement raison.
1: Bah non, écoutons, ils doivent être encore trop drogués de leur week-end pour venir parler dans un.
2: Non, pas tous.
0: Ils boivent du jus d'orange et de la grenadine. Laurent Nunez, ministre de l'Intérieur, qui était sur place hier.
12: Première des règles juridiques, c'est de les déclarer en préfecture. Dès lors qu'un rassemblement musical dépasse 500 personnes, on déclare le rassemblement en préfecture. Ce qui s'est passé ici dans le Cher n'obéit à aucune de ces règles juridiques. Donc c'est donc un rassemblement musical illégal. La revendication, c'est on vient à Bourges parce que le ministre de l'Intérieur est né à Bourges, enfin dans la zone de Bourges, et on vient sur le polygone parce qu'on est contre la guerre. Et donc il y a une revendication qui est clairement antimilitaire.
0: Manon Aubry, députée de la France Insoumise, qu'on laisse ces jeunes faire la fête.
15: Je pense qu'il vaut mieux les accompagner, donner des autorisations préfectorales pour identifier des lieux où ces fêtes peuvent se tenir et qu'on laisse franchement des jeunes faire la fête. Ce type de fêtes qui sont joyeuses, eh bien, quelques grincheux voudraient qu'elles ne se tiennent plus et moi je ne suis pas d'accord avec ça.
0: Quelques grincheux. Non, mais vous rendez compte.
2: Nous sommes des grincheux.
0: Non, mais les agriculteurs. Mais ça vous fait sourire, monsieur
14: Guénec.
0: Non,
14: c'est le terme grincheux.
0: La grincheux.
14: Ça vous va bien, je trouve. Voilà. Elle pensait à vous.
0: Mais moi, je suis pas grincheux. Vous voyez votre tête, là. En plus, je vais vous dire. Moi, je suis pas. C'est pas moi qui suis victime.
7: Oui.
0: C'est ça qui est toujours pareil. Ils viennent pas dans des endroits parfois dans lesquels.
1: Ils viendraient dans le lit de Mamie Zouzou, tu ferais pas la même tête.
2: Voilà. Hein. Ouais, ils iraient faire leur besoin chez Mamie Zouzou.
0: Tu vas voir quand ils vont déféquer dans la chambre de Mamie Zouzou.
7: Vous avez déjà fait une rêve partie?
0: Mais
7: une
0: jamais,
7: fête
0: mais
7: comme
0: jamais,
7: ça en plein air. Non, mais en plein air. Mais
1: oui. Tu le vois, on serait parti avec des cheveux rouges.
2: Sur du Mireille Mathieu.
0: Mais
7: faites-en une incognito. Je pense que vous allez changer d'incognito.
0: Non, mais j'espère pas.
7: Vous mettez une crête et.
0: Je pense qu'il y a des âges pour tout. Et qu'effectivement, c'est pas à 60 ans que vous me mettez une crête sur la tête. Oh. Et puis une plume ailleurs.
2: Vieux,
0: pour aller.
14: Vous l'avez déjà là.
0: Pour aller faire le zouave.
2: Ça vous ferait du bien.
0: Mais non, mais d'abord,
1: Tu peux faire la fête ailleurs, t'es pas obligé d'aller saloper les champs des agriculteurs sur un terrain militaire.
0: Sandrine Rousseau.
13: Sandrine Rousseau, l'ultra-répression.
0: Plutôt que la répression. Sandrine Rousseau.
16: Je comprends aussi la jeunesse qui a besoin d'avoir des lieux où faire la fête. Et en l'occurrence, la répression à tout va de ce type de fête empêche la négociation d'avoir un terrain safe. Ça ne passe pas par la répression, ça passe plutôt par la négociation.
0: Bon, et Sarah Knafo, que dit-elle? Elle était là ce matin chez Laurence Ferrari.
17: Manon Aubry dit, ce sont seulement des jeunes qui font la fête. Moi, quand je vois, on voit les images. Quand je vois des jeunes gens qui ont des stupéfiants, qui dansent sur des obus, le symbole est terrible d'ailleurs. On voit bien que c'est une génération qui ne respecte rien. Ces gens-là, il suffit de voir les images. En tout cas, oui, évidemment qu'il faut faire respecter la loi. Alors...
0: Je peux vous dire, là, j'ai un ami corse qui m'envoie un petit message et qui me dit, comment se passerait une rêve en Corse? Il ne ferait pas ça en Corse, hein? Là, je pense qu'il ferait pas ça en Corse, parce que crois-moi, et là, il danserait, mais il danserait rapidement.
1: Ce serait deux types de pétards. Voilà,
0: il danserait rapidement. Tu fais pas ça.
2: Ah, c'est pas possible du tout. Vous pensez en Corse?
0: Ça, ils vont pas s'amuser. Ils vont que dans des endroits parce que c'est.
1: Détruire le champ de l'agriculteur corse.
0: Amuse-toi à détruire le champ de l'agriculteur corse. Tu vas voir. Parce qu'en Corse, et c'est le paradoxe, on le dit à chaque fois, il y a une criminalité très importante, mais une civilité très grande. Et c'est très paradoxal. C'est quoi la civilité? C'est-à-dire que si vous laissez ouvert votre maison, vous laissez votre casque sur une moto, personne ne volera votre casque. Mais effectivement, il y a une criminalité, pour des raisons que vous savez, qui existe très forte. C'est un paradoxe.
1: Je voulais rebondir sur ce qu'a dit très justement Gérard Carreau en rappelant que les agriculteurs avaient eu une répression très forte à la période Laurent Nunez. C'était pas pareil quand c'était Gérald Darmanin qui avait dit on laisse les blocages se faire parce que c'est la France qui travaille, la France qui se lève tôt. Évidemment, rappelez aussi que le début du mouvement des Gilets jaunes, je parle pas des exactions, ont été très durement réprimés. Il y a eu des éborgnés, des mains arrachées. Et là, on se retrouve avec des gens qui ne sont pas réprimés ou avec simplement une amende. Par contre, vous, si vous êtes 10 km/h au-dessus de la limitation de vitesse, si vous êtes un patron, un petit patron et que vous oubliez une déclaration à l'URSSAF, une déclaration de TVA, là, vous serez réprimé. La France est devenue une machine à répression d'honnêtes gens. Ah, pour réprimer les honnêtes gens, c'est simple. Hein. C'est pas compliqué parce que le patron qui a oublié une facture, il va s'en vouloir. Hein. L'automobiliste, si c'est un automobiliste consciencieux, il s'en voudra également. Pour réprimer les honnêtes gens, s'il n'y a pas de problème. Pour réprimer le délinquant, c'est beaucoup plus compliqué.
0: Monsieur Bito Panelis, que dit Gauthier Lebret, c'est quelque chose qui infuse dans la société. Et c'est vrai qu'on a le sentiment qu'il y a deux poids, deux mesures, et qu'effectivement, ceux qui sont punis sont entre guillemets les honnêtes gens.
3: C'est vrai, je suis d'accord avec cette résonance, cette analyse. On constate aussi que, par ailleurs, on a une autorité qui était verticale, qui est aujourd'hui totalement horizontale, plus ressentie. On était avec les enfants, tu obéis, aujourd'hui c'est « ah bon, mais pourquoi ?» On n'est plus dans le même paradigme. Plus d'autorité de l'État, beaucoup plus contestée. Là, dans cette rave partie, envisagée différemment, la gestion du risque collectif, bref, beaucoup de choses à voir dans notre pays. Et effectivement, le ressenti de se dire « moi je bosse, je suis honnête, je me fais taper sur la tête, pas les autres », c'est vrai que beaucoup de Françaises et de Français le ressentent.
0: Bon, Christophe Bordet.
2: Tout à l'heure, Gauthier Lebret disait « ça arrivera encore ». Et évidemment que ça va arriver encore.
1: On l'a pas réprimé.
2: Il y a plein d'exemples. Moi, en Gironde, par exemple, un exemple qui est assez similaire, ce sont les gens du voyage qui arrivent avec des centaines de caravanes qui s'installent sur des terrains privés. Et par exemple, j'ai reçu un message en même temps que vous, pas de Corse, mais de Gironde, un maire d'une commune qui me dit « Depuis vendredi, on a une centaine de caravanes qui sont installées sur le parking pratiquement de l'école et sur les parkings d'entreprise. Là aussi, pareil, on fait ses besoins n'importe où, etc. Et on ne peut rien faire, on n'arrive pas à les faire bouger, on n'arrive pas à mobiliser le préfet, etc. Là, que fait l'État ? C'est la même chose. Que fait l'État ?
1: Bah non.
2: Que fait l'État ? Ces gens-là se branchent sur l'électricité.
1: Ils viennent c'est pas la faire vie la fête, du voyage.
2: Pardon de vous le dire. Les gens se branchent, ces gens-là se branchent sur l'électricité. Ce sont les habitants qui payent. Que fait l'État pour empêcher ça ? Rien. Vous êtes d'accord ?
3: Même quand tu te fais squatter chez toi.
2: Voilà.
1: C'est le plus grand bidonville à Nantes. Hein,
2: voilà où on
1: Nantes,
2: est.
1: Hein.
2: Voilà
1: le plus grand bidonville d'Europe.
2: Et tout est comme ça. Ça fait plaisir à tout le monde, notamment à M. Guénec.
0: Écoutez Manon Aubry qui parlait de ce boulanger ouvert le 1er mai. Alors là, elle n'a pas vu assez dur sur un boulanger qui ouvre le 1er mai.
1: Mais c'est pas possible.
4: Sébastien Lecornu, le Premier ministre, a appelé un patron qui n'a pas respecté la loi plutôt que d'appeler les inspecteurs du travail qui font respecter la loi. Donc on a un Premier ministre délinquant qui encourage à ne pas respecter la loi.
5: Pour vous, le boulanger en question est un délinquant ?
4: Mais bien sûr.
0: C'est ça qui a...
1: Ils sont sérieux ces gens-là. Deux assistants parlementaires qui dorment en prison actuellement pour le meurtre de Quentin. Et ils viennent traiter Sébastien Lecornu de délinquant. Ils ont Raphaël Arnaud, ils ont Louis Boyard qui était un dealer. Ils ont des consommateurs de drogue,
13: Andy
1: Kerbrat. Et ils viennent donner des brevets de délinquance. C'est un parti de délinquants, la France Insoumise.
13: Bravo.
0: On va modérer ce que vous dites.
13: En tout cas, je les encourage à délinquance. Gauthier a raison.
1: Raphaël Arnaud, assistant parlementaire. J'ai pris que des faits.
0: Mais écoutez, de toute façon, l'élection présidentielle.
1: Et d'ailleurs, dans les rêveurs, ils vont peut-être en faire des députés. Il y a quelques fichiers S.
0: Écoutez, les toughers, eux, sont des délinquants, puisque au sens premier du terme.
13: Non, mais en plus, pardon Pascal, il y a quand même un sujet de fond, au-delà même du fait qu'ils ne respectent pas l'autorité de la loi. Ce sont des lieux où on consomme énormément de stupéfiants. Je veux dire, la rave party, c'est pas un nouveau phénomène, c'est juste qu'il a muté. Mais au départ, c'était un mouvement clandestin, on écoutait de la techno et on prenait des drogues de synthèse. C'est ce qu'on appelait triper à l'époque. Aujourd'hui, ça a simplement muté, mais il y a des consommations excessives de stupéfiants. Et pour un État qui a pour objectif de faire de la guerre contre le narcotrafic une guerre, eh bien, je trouve qu'en effet, au-delà même du non-respect de l'autorité de l'État, l'État n'agit pas en raison
5: partout,
13: justement. Non, mais. C'est évidemment que c'est partout. Mais là, c'est non seulement partout, mais c'est précis, c'est localisé, c'est in situ et c'est assez ouvert.
0: D'arrêter avec ça. C'est pas partout.
13: Non, mais
0: en fait.
13: C'est vrai, Olivier, c'est pas un truc.
5: Moi, je n'ai jamais pris de ma vie, donc
13: Olivier,
0: de dire n'importe
13: c'est pas,
0: quoi.
13: Encore une fois, ce ne sont pas des cas individuels. C'est le label même de cette œuvre. C'est le label même de cette œuvre. La consommation de stupes.
0: Terminé,
13: non, mais c'est simplement ce que je voulais dire, c'est que c'est le label même. On ne prend pas des cas individuels. On parle d'un cas général. On parle de ces rêves partis à l'arrache. Qui, encore une fois, sont composés de personnes qui consomment énormément de stupéfiants. C'est le
0: grand relativisme de certains dans une génération.
13: Et on voit que la France Insoumise soutient, la France Insoumise cautionne encore une fois ces jeunes qui sont des délinquants parce qu'ils sont consommateurs de stupéfiants.
1: C'est un parti. Elle traite Sébastien Lecornu de délinquant. On a bien le droit de dire que LFI est plus de délinquant que Sébastien Lecornu.
13: Et madame Rousseau qui dit que monsieur Nunez va faire part d'une ultra répression. Elle a dit ça sur France Info devant les journalistes complètement éberlués. Laurent Nunez va faire preuve d'une ultra répression. Nous avons peur de cela. Heureusement que de Nunez devrait faire justement preuve de répression, oui, vis-à-vis de ces gens qui ne respectent rien.
0: Olivier Guénèque.
6: Quand je dis la drogue, c'est partout. C'est moi, je n'en ai jamais pris, donc je m'en fiche. Mais dans toutes les soirées où je vais, malheureusement, il y en a au moins un qui en a. Dès qu'on est une 15, 20, il y en a toujours un qui en a. Soit de la cocaïne, soit des ecstasy, etc.
13: Mais encore une fois,
6: je vais partir parce qu'un mec décide de se détruire tout seul.
0: Bien sûr, vous partez.
6: Je pars.
0: Bien sûr.
6: J'ai plus de vie sociale, j'arrête les soirées. Je vais au cinéma.
13: Mais c'est pas pareil, Olivier. C'est pas pareil.
6: Je vais manger un
13: beefsteak
6: et des frites et je vais au ciné.
13: Mais là, ils s'organisent pour ça, collectivement.
6: C'est-à-dire que même moi, j'ai commencé à faire des soirées il y a à peu près 10 ans. C'était pas partout.
0: Vous êtes
6: aujourd'hui,
0: complice.
6: C'est partout.
0: Vous êtes complice.
6: Moi, je suis complice.
0: Oui, vous êtes complice.
6: Je suis complice de quoi, moi?
0: Vous regardez et vous êtes complice. Je suis désolé.
6: Qu'est-ce que je devrais faire? Les verbaliser? Sortir mon képi?
0: Partir.
1: Que ton képi, hein.
0: Partir.
6: Non, mais arrêtez, vous êtes pas sérieux.
0: Non, je suis sérieux. Partir.
6: Mais. Vous avez quatre filles. Demandez-leur si quand elles vont en soirée, lorsqu'elles ont croisé des gens qui peut-être avaient de la drogue, elles sont parties.
0: Elles boivent de Vitelmente. Je vais remercier monsieur Bito Panelli, expert en sécurité et ancien commandant du service de protection des hautes personnalités.
3: S'il votre invitation.
0: Mais non, mais merci parce que c'était...
6: Il est super beau, je trouve. Rien à voir, mais...
0: Ouais. Non, mais c'était intéressant surtout de vous écouter. Et
1: Tu fais de plus en plus de remarques aux invités, j'ai noté. Déjà que tu nous avais fait le coup la semaine dernière avec une mauvaise liaison d'un avocat, c'était très gênant.
6: J'ai le droit de complimenter notre invité, Gauthier.
3: Oui, ou... Merci beaucoup.
6: Bah ouais, pas de souci, monsieur.
0: Il est 16h05.
6: Je vous donne ma carte après.
0: Il est 16h50. Ah, on est un petit peu en avance.
1: 57.
0: J'ai l'impression. Bah, puisqu'on non, est un peu en avance et qu'il est 16h57, je vais saluer l'excellent Laurent Tessier.
8: Bonjour à tous.
0: Sans qui on ne serait rien.
8: Ah, c'est gentil. Et très agréable. Je prends.
0: Et qui est tout à fait remarquable et qui construit cette émission.
8: Oh.
0: Avec sagacité, intelligence. Et...
1: Vous avez quelque chose à vous faire pardonner. On dirait que vous avez quelque chose à vous faire pardonner.
8: Bah oui, continuez, c'est agréable.
0: Pas du tout, et qui est toujours remarquable et qui pense. Tiens, qu'est-ce que vous allez faire demain? Je m'interroge.
1: Ah, ça y est.
0: Qu'est-ce
8: je vais quand même surveiller attentivement ce qui va se passer à la soirée des Molières. On ne sait jamais s'il n'y a pas un discours politique. C'est quand même la nuit des acteurs, des actrices.
0: Oui, c'est vrai. Mais tout est politique. Mais moi, je suis dans un paradoxe terrible parce que j'adore le théâtre, je joue souvent au théâtre, j'adore les comédiens, mais j'aime bien quand ils jouent le texte des autres.
1: J'ai pas compris.
0: Bah, parce que quand ils jouent du Molière, ça va, mais quand ils ont leur propre texte, parfois, c'est un peu plus. Bah oui. Vous devriez aller moins en boîte de nuit où vous seriez plus vif. Il est
6: 16h58. J'aurais bien aller au théâtre avec vous un jour.
0: Mais j'y étais, ce week-end.
6: Oh, mais je vais pas avec vous et votre femme, ça fait bizarre, non?
0: Mais pourquoi?
6: Ça fait comme si on était un petit foyer.
0: Vous êtes dans, on dirait que vous êtes. Voilà, on vous fera passer pour.
6: On vous fera passer pour votre fils.
0: Non,
6: oui.
0: Mon fils, je ne sais pas, mais en tout cas.
6: Bah alors, ça a l'air de vous déranger.
0: Pas du tout, pas du tout. Ça sera dans le cadre des bonnes actions.
6: C'est de l'humanitaire.
0: Bon allez, merci, mais je blague. On est une vraie famille. Bon,
1: oui, bien sûr.
0: On est une vraie famille. Et puis on rendra hommage à Dave, parce que Dave a 82 ans.
13: Ah.
0: Eh oui, incroyable. Ouais, Dave, 82 ans.
1: 82.
0: Eh oui.
1: Plus jeune que Gérard.
14: Oui, plus jeune que moi de 2 ans. Oui.
0: Eh, mais vous chantez mieux. Il est 16h58, à tout de suite.
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0: Et 17h01, Émilie Dez est avec nous pour le rappel des titres.
23: Bonjour à tous. Les Émirats Arabes Unis affirment qu'un de leurs pétroliers a été visé par des tirs iraniens dans le détroit d'Ormuz. Un navire sud-coréen est en feu après une explosion. L'Iran annonce par ailleurs avoir tiré des missiles en guise d'avertissement contre les navires militaires américains entrés dans le détroit d'Ormuz pour accomplir leur mission. L'opération Projet Liberté qui vise à escorter les navires bloqués depuis 2 mois dans le détroit d'Ormuz. Emmanuel Macron appelle à une réouverture du détroit concertée entre l'Iran et les États-Unis. Le chef de l'État qui assure que les Européens devront répondre en cas de profit pétrolier excessif. Les distributeurs de carburant ont été reçus ce matin à Bercy. Le ministre de l'Économie voulait évoquer la hausse des prix à la pompe alors que le gazole et le sans-plomb 95 restent au-dessus des 2 euros le litre. Notez que le PDG de Coopérative U, Dominique Schelcher, sera demain matin à 8h10 l'invité de la grande interview Europe 1 CNews. Près de 20 000 contrôles ont été réalisés, 3 578 PV ont été dressés. La majorité des participants à la Free Party de Bourges ont quitté le terrain militaire qu'ils avaient investi tout le week-end. 33 personnes ont été blessées, dont 5 grièvement, en lien avec la consommation de stupéfiants. 2 obus ont été découverts au cours du week-end à proximité du rassemblement.

0: Quatrième tentative, Jean-Luc Mélenchon est-il le seul à pouvoir représenter LFI à la présidentielle? C'est la question du jour sur le site et l'application Europe 1. Le rapport à l'oncle sur l'audiovisuel public sera publié demain matin sur le site de l'Assemblée nationale. Le député UDR, Charles Alloncle, espère que certaines de ces mesures seront reprises dans une proposition de loi le mois prochain. Jordan Bardella promet qu'il engagera la privatisation de l'audiovisuel public s'il accède au pouvoir. Les 149 passagers du bateau de croisière immobilisé au large du Cap-Vert n'ont pas été autorisés à débarquer. De strictes mesures de précaution et d'isolement ont été prises à bord après la mort de 3 personnes en lien avec un possible virus respiratoire. Selon l'OMS, il pourrait s'agir d'une infection à hantavirus, une maladie qui peut provoquer un syndrome respiratoire aigu. Et puis Paul Sexas participera au Tour de France. Cet été, le prodige français deviendra donc à 19 ans le plus jeune coureur à prendre le départ de la Grande Boucle depuis 89 ans.
1: Merci beaucoup. Ça m'a beaucoup surpris ça, qu'il soit le plus jeune coureur de l'histoire depuis 89 ans, à l'âge de 19 ans, ce qui est un âge effectivement qui reste jeune, mais j'imaginais quand même qu'il y avait des cyclistes qui faisaient le tour de France à cet âge-là, et manifestement ce n'est pas le cas.
2: Oui, Paul Sexas, c'est une autre image de la jeunesse, ça m'étonnerait qu'il aille au Rêve Parti, ou qu'il les soutienne.
1: Oui, mais je suis d'accord avec vous, mais c'est un sportif. Donc sportif a d'autres exigences que d'aller faire le zouave pendant 72 heures, alcoolisé, drogué, en dansant sur des choses
2: Ce que je veux dire, c'est que la jeunesse, c'est pas que la Rêve Parti, Dieu merci.
1: Je suis d'accord avec vous. Je suis d'accord avec vous, vous avez, bien sûr. Et 17h04.
2: C'est aussi Olivier Guénec,
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1: Et nous sommes toujours avec Sabrina Medjeber, également avec Gérard Carreau et Christophe Bordet, avec Gauthier Lebret et Olivier Guénec. Je saluais tout à l'heure le toujours excellent Laurent Tessier. Et heureusement qu'il est là, Laurent.
2: Essentiel. Mais que serait il est précieux.
1: Mais que serait cette émission sans Fabrice Lafitte?
2: Oh, le meilleur.
5: Je plaisante.
2: Je vais rester gentil.
5: Je plaisante, c'est un ami, sinon je me permettrais pas.
2: Ah bon, voilà. Première nouvelle.
1: Fabrice Lafitte est là.
2: Bonjour Pascal, bonjour Fabrice.
1: Fabrice qui est là. Et puis le non moins excellent
2: Alexandre.
1: Alexandre Omar qui est là aussi.
2: Il est en consultation encore.
1: Il est en consultation, oui. Alexandre.
6: Oui, effectivement. Il se fait vérifier les pinces.
1: Comment ?
6: Il se fait vérifier les pinces.
1: Ça veut dire quoi ?
5: Pince d'Omar, les pinces.
1: Ah, pardon. Oh là là, vous avez raison. C'est la fin de l'année. Ouais.
2: Bon, pas que de l'année.
1: Ah, vous avez raison, c'est depuis 15 jours, c'est faut venir avec son casque ici. Hein, parce que... Là, je veux dire, du début jusqu'à la fin, c'est...
5: Ah, ça tire.
1: Il n'y a pas que le terrain de Bourges qui est miné. Hein, il y a des obus partout.
5: Il y a le Coluche aussi.
1: Qu'est-ce que vous en pensez, Gérard Carreau?
7: Ben oui, ça tire fort. Oui, ah, oui.
1: Est-ce que vous avez vu l'interview de Jean-Luc Mélenchon hier soir?
7: Bien sûr.
1: D'abord,
7: écoutez, je savais qu'il passait sur la Une, alors je me suis dit, pour une fois, je vais regarder la Une, mon ancienne chaîne.
1: Vous regardez jamais la Une?
7: TF1, maintenant, je regarde plus le journal sur la Une, non. Enfin bon. Mais je regarde, franchement, la vérité, c'est que je regarde plus vraiment les journaux télévisés des grandes chaînes. Comme la plupart des Français, d'ailleurs. Mmh. Ça a énormément baissé. Bon, je ferme la parenthèse. Oui, je l'ai regardé. J'ai trouvé, il était tellement, il avait changé. Il était patelin, gentil, presque sympathique.
1: Et je me suis dit, gentil.
7: Oui, presque gentil, le papy, bon. C'est terrible. Parce que quand il recommence comme ça, chaque fois il fait pareil. Hein. Mmh. Il commence à peu près dans la douceur. Mmh. Il va se déchaîner. Alors moi, je le dis simplement une dernière fois, je prendrai le pari. Je suis convaincu qu'il va faire un score dès le premier tour, largement supérieur à tous les scores qu'il a fait jusqu'à présent, les 3 fois précédentes au premier tour. Non. Contrairement à beaucoup de mes amis autour, ou de quelles que soient leurs opinions, d'ailleurs de gauche ou de droite, qui me disent, avec les déclarations qu'ils ont faites, avec l'antisémitisme quasi quotidien, il l'a refait d'ailleurs hier soir, Israël 2 fois, avec tout ça, il va descendre aux abysses. Eh bien non, il va monter. Et Dieu, ben j'ai presque envie de mettre le bon Dieu là, parce qu'on aura besoin de lui, hein.
2: Non mais vous avez 100% raison, à chaque fois c'est la même stratégie, c'est lisser son image, se calmer parce qu'il a plus besoin de faire la fureur.

0: Il l'a déjà fait avant, donc le message est déjà envoyé à cet électorat-là bien précis qui ira voter pour Jean-Luc Mélenchon. Et s'il perd, il redeviendra agressif le soir même. Mais là, toute la campagne, il va être doux comme un agneau. Oui, on l'a vu déjà, il a arrêté avec le blouson en cuir hier, ça y est, c'est reparti.
1: Qu'est-ce que vous appelez le blouson en cuir ?
0: Il a toujours un blouson en cuir noir. Et là, il ne l'avait pas.
2: Vous avez remarqué,
0: il l'avait pas hier.
3: Toujours.
0: Ah, oui.
3: Il est dans les manifs et tout.
1: Bon, moi, il est possible que ce que vous disiez soit juste. Mais il y a quand même quelques petits changements par rapport à l'élection de 2022. Le courant en 2022 du PS était représenté par Anne Hidalgo qui avait fait 1,75. Bon, ce courant de la social-démocratie qui est porté par Raphaël Glucksmann, qui est porté par François Hollande, qui est porté par Jérôme Guedj, qui est porté peut-être d'ailleurs aussi par Gabriel Attal, même si c'est davantage le bloc central, il va exister dans cette réélection. Donc s'il existe, c'est évidemment au détriment sur... moi j'ai les résultats du premier tour. Jean-Luc Mélenchon, il fait 21% la dernière fois, 21%. Évidemment, il prend des voix à ce courant social-démocrate qui ne sera pas à 1,75 cette fois-ci.
0: Donc, il était parti chez Emmanuel Macron aussi, hein. Excusez-moi, le courant social-démocrate. C'est aussi pour ça qu'elle fait 1,7. Le courant social-démocrate, d'ailleurs vous citez Gabriel Attal, il a été bien siphonné par Emmanuel Macron.
1: La dernière élection de référence que nous avons, élection nationale, elle est ces élections nationale, européennes.
0: Exactement.
1: Bon.
0: Jamais un bon scrutin pour LFI.
1: C'est entendu, mais c'est un indicateur, c'est pas un sondage. Là, on est quand même, c'est un indicateur. Glucksmann fait 13 points ce jour-là. La France Insoumise fait combien ?
0: C'était son meilleur score aux élections européennes, mais effectivement, 13 ans de ça.
1: Bon, donc, je veux bien que l'équation personnelle de Mélenchon soit efficace et soit un plus, mais je ne suis pas certain, vu la configuration de la gauche, parce qu'il y a beaucoup de gens à gauche qui ne veulent pas de Mélenchon. Et ce qui est différent de 2022, me semble-t-il, c'est que vous avez aujourd'hui des gens à gauche, je le répète, fortement opposé à Mélenchon, ce qui n'existait pas en 2022.
0: Elle avait quand même fait 9,4, hein, quasiment 10.
1: Oui, mais elle a fait 9, donc passer de 9. Vous vous dites qu'il va faire plus. La dernière fois, il a fait 21.
3: Oui, il va faire plus.
1: Oui, mais tout est possible, Gérard. Et puis j'ai envie
0: pour être au second tour, il ne faudra peut-être même pas faire 21. Hein.
1: Non, mais j'ai envie de vous croire. Vous êtes un fin analyste politique. Mais je vous dis, il y a une gauche très anti-Mélenchon, qui a existé déjà, qui existait aux Européennes un peu, hein, en 2024.
0: Et la gauche très anti-Mélenchon que vous citez, elle fait quoi face au Rassemblement National ?
2: Que dalle.
1: C'est-à-dire ?
0: Elle vote Mélenchon, donc elle n'est pas très anti-Mélenchon.
1: Ah, ça.
0: François Hollande, il vote Mélenchon face au RN.
1: Ah, attention, là, il y aura discussion.
0: Ah, moi, 17h11. Vous savez, je partage l'avis de Gérard Carrère.
1: Je pense que beaucoup de gens s'abstiendront pour tout vous dire. Je pense que choc.
0: J'y crois pas une seconde. Le
2: moi,
0: théâtre antifasciste se mettra en branle et je crois pas une seconde au sondage 70-30. Ça sera beaucoup plus serré que ça.
1: Là, je vous rejoins complètement. Mais par exemple, André Valigny, qui est sur notre plateau.
0: Il votera Mélenchon à la fin.
1: Bah, c'est pas ce qu'il dit.
0: Mais il votera Mélenchon.
1: Bah, c'est pas ce qu'il dit, en tout cas. Il dit Nini. Et c'est ce qu'il dit. Moi, Jérôme Guedj.
2: Par exemple, c'est lui qui l'avait insulté. Exactement.
0: Vous prenez le meilleur exemple. Vous prenez le plus anti-mélenchoniste. Qui l'a même insulté.
2: De salopard antisémite.
0: Et bien lui, il vote Mélenchon.
1: Ils le diront, est-ce qu'ils le feront ?
2: Bien sûr.
1: Il est 17h11, on parle de Jean-Luc Mélenchon et de sa déclaration hier. C'était Papy Gentil. À tout de suite.
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12: 17h13 sur Europe 1, Pascal Praud de retour dans une toute petite minute. Le temps de vous rappeler le numéro du standard d'Europe 1, le 01 80 20 39 21, numéro sur lequel vous pouvez intervenir à tout moment. Appel non surtaxé, je redonne le numéro une dernière fois, 01 80 20 39 21. Merci d'être à l'écoute d'Europe 1.
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1: Il est 17h14. Nous sommes avec Sabrina Medjaber, Gérard Carreau, Christophe Bordet, Gauthier Lebret et Olivier Guénec. Jean-Luc Mélenchon, donc quoi dire ? J'ai trouvé qu'Anne-Claire Coudray, d'ailleurs, lui avait posé une question avec beaucoup de finesse et d'intelligence quand lui a dit « La Nouvelle-France, c'est pour les autres, c'est pas pour vous, c'est-à-dire que vous êtes vieux, c'est la quatrième fois que vous venez ». A priori, vous êtes plutôt...
0: Elle lui dit, vous ne l'appliquez pas à vous-même.
1: Voilà, ouais. Vous ne l'appliquez pas à vous-même.
0: Bah oui, vous avez vu, comme il a dit, on s'est réunis avec les camarades et on a pensé que c'était moi le meilleur choix. Je trouve ça extraordinaire.
2: Comme si la démocratie existait en ce parti.
1: En 2022, il avait quand même... Cela dit, objectivement, est-ce que c'est le meilleur candidat de la France Insoumise, Gérard Carreau?
3: Oui.
0: Vous allez mettre à l'heure.
3: Prenez les autres, je veux dire, il suffit des...
1: Manuel Bompard est sans doute un bon candidat.
3: Ah ouais, bah tiens, oui, alors d'accord, pour faire
2: 2%... Mais la démocratie, ça n'existe pas dans le parti de la France Insoumise. Tout est vertical, Sabrina. C'est Jean-Luc Mélenchon et la meute de Jean-Luc Mélenchon au point à la ligne.
1: Bon, donc, on va avoir un journal de la présidentielle, d'ailleurs, qu'on pourrait faire l'année prochaine, le journal... Exactement, avec les petites déclarations quotidiennes qui arrivent. Et vous avez Marine Tondelier sur Sud Radio qui a parlé des congés payés climatiques. Écoutez-la.
20: La position que les écologistes souhaitaient faire à votre antenne, c'est d'instaurer des congés payés climatiques. Parce que ça se fait dans d'autres pays. En Espagne, j'y serai dans quelques jours avec la ministre du Travail, Yolanda Diaz. Ils ont instauré un congé payé climatique. Qu'est-ce que ça veut dire ? Ça veut dire que des fois, il y a des travailleurs qui ne peuvent pas travailler pour des raisons climatiques. Il y a 4 personnes sur 10 dans ce pays qui sont exposées dans l'année à des très très fortes chaleurs.
21: Donc par exemple, pense quoi aux artisans qui peuvent bosser sur les toits en pleine canicule, à certains agriculteurs?
20: Ça peut être dans les entrepôts, dans les champs, effectivement, dans les chantiers du BTP, ça peut être dans des usines aussi. J'avais visité Duralex, là où travaille au niveau du four, mais aussi dans des bureaux qui sont très mal isolés.
1: Bon, c'est vrai que c'est grotesque et ridicule de proposer 5 jours. On peut effectivement, pourquoi pas, proposer des solutions pour lutter pour que les bâtiments soient mieux isolés, et bien évidemment, et que tout ça s'entend. Mais 5 jours pour le congé climatique, tout ça n'a pas de sens.
2: Moi, je propose un confinement sécuritaire.
0: C'est pour le bien des Français, vous ne comprenez pas.
1: Sabrina Medjaber.
2: Non, mais c'est encore une fois une déclaration assez ubuesque de la part de Mme Tondelier, qui est... La cour d'idées n'a que ça à proposer, un congé climatique. Alors qui va financer le congé climatique? Puisque normalement, les congés payés sont dans le cadre du code du travail, donc des congés payés. Alors si quelqu'un a envie de prendre des congés parce qu'il sent qu'il fait trop chaud, il a qu'à le faire, mais instaurer encore un nouveau congé climatique, la question est de savoir qui va financer ça.
0: Par contre, ce que fait Éric Ciotti me semble très bien. Éric Ciotti, il a annoncé qu'il va climatiser toutes les écoles de Nice.
2: Voilà.
0: Le nouveau maire de Nice.
2: Le sujet,
0: parce que ça devenu insupportable, par contre, pour les professeurs et les enfants. Parce que Emmanuel Macron, il veut faire supprimer des semaines l'été. Très bien, allons supprimer les semaines l'été avec les températures qu'il fait. Les classes, c'est insupportable. Donc là, ce que fait le maire de Nice, c'est très bien de climatiser toutes les écoles de Nice.
1: si vous le dites, mais je trouve ça. Moi, je trouve
2: ça. Non, mais c'est le sujet. Il a raison, Gauthier. Il y a des élus qui prennent de vraies mesures et des élus qui fanfaronnent, qui claironnent sur des mesures superfétatoires.
1: Enfin bon, je ne veux pas rentrer là-dedans, mais ça fait.
0: Combien de jours il y a des fortes chaleurs par an, ce que vous alliez dire?
1: Mais combien de jeunes gens d'écoliers sont passés dans les classes de Nice, de Marseille?
0: Ça n'avait rien à voir. C'était pas les températures qu'on a connues récemment à Nice, Toulon ou Marseille, les deux derniers étés là.
1: Mais ne dites pas ça n'a rien à voir, il n'y a pas 10 degrés de plus ni 5 degrés de plus.
2: Il y a eu des périodes de force canicule, Pascal.
1: Il y a toujours eu des périodes de force canicule à Nice et à...
0: Non mais si on peut améliorer les conditions de travail, c'est bien, non?
1: Mais je vous dis pas...
0: Je vois pas pourquoi vous critiquez le plan d'Éric Ciotti, moi je le trouve très bien le plan d'Éric Ciotti.
1: Je vais vous dire, alors, je le dis parce que je suis pas un fan de la clim, pour tout vous dire. Je trouve que c'est souvent les Américains sont tous en clim.
0: On est content dans le studio d'été quand il y a la clim. Hein.
1: Bah, oui.
4: Mais c'est vrai que les canicules, faut dire la vérité, les canicules, notamment dans certaines régions, ont tendance à revenir à être. Et parfois il y en a deux, voire trois fois.
0: Bah oui, bien sûr.
4: Et c'est plus trois jours, mais ça peut durer
0: mais
4: 8 jours. Donc je comprends que pour des enfants,
1: et ben il y a consensus. Si vous avez raison. Jamais, voilà. La majorité a toujours raison.
0: Nous,
1: ça va coûter quand même pas mal d'argent.
0: Oui, c'est parce que Gérard était d'accord avec nous. Donc, grâce à Gérard, on a réussi à vous convaincre. Mais si c'était Guénèque et moi, c'était foutu.
1: Je vous rappelle quand même qu'Éric Ciotti. Est-ce que vous pouvez m'amener un casque?
5: Si je peux parler.
1: Mais pas un casque de radio, un casque
5: pour vous protéger.
1: Non, mais vous pouvez venir demain avec un. Vous me prenez un casque.
0: Vous en restez pas un beau service militaire?
1: Non, mais. Vous l'avez fait? Non, je vais sortir. Il faut sortir, mais évidemment que j'ai
0: fait. Ah bon?
1: Bien ça, sûr. Dans les chasseurs alpins.
5: Ah oui, quand même.
1: Ouais. Qu'est-ce qu'il y a?
5: Non mais Éric Ciotti, par exemple, vous dites que ça va coûter cher.
1: Oui.
5: Sauf qu'Éric Ciotti vient de faire des économies importantes, plusieurs millions d'euros, parce qu'il a coupé dans des budgets qui ne servaient pas à grand-chose.
1: Et même toutes les écoles, il y a combien d'écoles à Nice?
5: Je ne sais pas si ça va permettre de tout financer, mais c'est un bel exemple quand même.
1: Alors je voudrais savoir, parce que ça c'est un investissement massif, est-ce que on peut, avant la fin de l'émission, appeler, pourquoi pas, quelqu'un à Nice, à la mairie. Je voudrais savoir le nombre d'écoles.
0: Alors, j'ai Nice ce matin, c'est dans toutes les classes de toutes les écoles de Nice.
1: Mais combien de classes y a-t-il à Nice?
0: Il y en a 1361 salles de cours des écoles d'ici la rentrée 2027.
1: 1300. Bon,
0: 61.
1: Climatiser une pièce.
0: Dans la chat GPT, combien c'est? Climatiser une salle de cours.
1: Je peux vous dire qu'il faut des circuits pour climatiser une école. C'est pas simple, hein. Mais tant mieux.
2: Mais parce que c'est une question d'arbitrage économique.
1: Je retire ce que j'ai dit.
2: C'est ça.
0: Ça y est, on a le prix. Ça coûte 10 800 000 euros.
1: Alors. Oui, bah, j'ai 10 millions.
5: Voilà, je pense que j'avais
0: l'état il vient de faire beaucoup plus d'économies.
5: Il va donner, bien sûr, lui qui fait des économies de son côté.
1: Est-ce qu'on peut climatiser Gauthier Lebret? Sandrine Rousseau, elle a attaqué l'église de Rome, l'église catholique, parce qu'il n'y a pas de femme prêtre, figurez-vous. Écoutez, Madame Rousseau.
22: Absolument incroyable qu'une religion aussi importante que la religion catholique n'ait en son sein aucune espèce dans aucune position de femme parmi les prêtres, parmi les évêques, parmi toute la hiérarchie.
23: Il y a plusieurs femmes qui ont été reconnues comme docteurs de l'Église, ce qui est une des distinctions les plus importantes de l'Église catholique.
22: Enfin, est-ce que vous trouvez ça normal qu'il n'y ait pas une seule femme prêtre?
23: Je ne vais pas répondre à cette question.
22: On est en 2026. Il y a des femmes rabbins, des femmes imams. Alors, il n'y en a pas beaucoup, il y en a quelques-unes.
23: Et puis,
22: elles font ça
23: quasi clandestinement parce que ce n'est pas facile.
22: Aujourd'hui, il n'y a pas une femme prête.
1: Bon, Gérard Carrérou, elle avance avec ses gros sabots parce que c'est une manière d'attaquer l'Église catholique pour faire diversion et pour ne pas attaquer d'autres religions.
4: Oui, bien sûr, mais c'est la énième fois. Quoi. Vous savez, ce qui est extraordinaire dans ce pays, qui est un vieux pourtant, la fille aînée de l'Église autrefois, un vieux pays catholique, le nombre de gens qui se font leur carrière en attaquant l'Église catholique.
2: Ouais.
4: Et dans les médias notamment. Et dans les médias notamment, c'est terrible. Bon, ça n'empêche pas les vrais chrétiens de réagir en chrétiens.
2: C'est vrai.
1: Merci Gérard. C'était très beau ce que vous venez de dire. Bon, et puis alors une autre intervention que je voulais vous faire écouter. Alors ça m'a étonné et pas étonné finalement. C'est Raphaël et Beethoven. Parce que c'est tellement étonnant qu'un homme de sa qualité, parce que c'est un homme intelligent, il est passé par Europe 1, et cultivé, dit ce qu'il dit à ce niveau. On peut attaquer évidemment Jordan Bardella. Vous allez l'écouter, il le traite de stagiaire, de marmouset et de puceau. Enfin, c'est des choses qu'on me semble-t-il qui ne sont inappropriées dans le langage politique.
6: Voit le péril de la démagogie et le risque qu'il y aurait à voir un démagogue élu ou bien un marmouset, un stagiaire comme Jordan Bardella, c'est-à-dire quelqu'un qui n'a aucune expérience, dont les études se résument au visionnage des vidéos d'Alain Soral. Cet homme-là est capable de devenir président de la République. Enfin, il est possible qu'il devienne président de la République. Ceci me paraît un danger beaucoup plus redoutable que l'éventuelle candidature de Patrick Sébastien ou de Cyril Hanouna.
7: Et pourtant, il parle à des millions d'électeurs.
6: Jordan Bardella.
7: Oui.
6: Bien sûr, Jordan Bardella. Jordan Bardella ne parle pas tant aux électeurs, il parle à ses fans. Quand on va sur son TikTok ou sur son Instagram, on a vraiment des vidéos d'influenceurs bière, quoi.
2: C'est pour ça, en fait.
1: Comment vous interprétez, Gauthier Lebret, cette sortie qui, d'ailleurs, qui est sans doute contre-productive?
0: Oui, oui. Alors, c'est vrai qu'il trouvait qu'il n'était pas allé assez loin, donc il a rajouté ensuite puceau sur les réseaux sociaux.
2: Ouais,
0: c'est quand même très particulier. Ouais. Il a trouvé qu'il n'avait pas mis suffisamment son paquet. Il a fallu qu'il rajoute une insulte de plus sur les réseaux sociaux. Écoutez, je le préfère quand il dénonce la France insoumise avec des arguments de fond plutôt que le Rassemblement national avec des insultes sans aller sur le fond, puisqu'il n'y a pas le début du commencement d'un argument, quoi. C'est juste des insultes qui s'enchaînent les unes derrière les autres.
2: Non, mais étonnant, ça prouve aussi un vrai mépris. Ça veut dire, en fait, à travers ces mots, qu'un jeune homme issu des quartiers populaires de Seine-Saint-Denis, qui n'a pas grandi à Saint-Germain-des-Prés au milieu de 1200 livres, qui a vu sa mère travailler en tant que femme de ménage, ne pourrait pas accéder à des hautes fonctions politiques. C'est ça que ça veut dire? Ça veut dire que la politique, elle n'est due qu'à l'intelligentsia germanopratine, qui a eu la chance d'aller à l'école alsacienne, de faire Henri IV ou Louis le Grand, intégrer Sciences Po, l'ENA. Ça veut dire que quelqu'un qui vient du peuple ne peut pas accéder à la fonction suprême de l'État? C'est très méprisant, dans le fond, vraiment.
5: En plus, qui est au pouvoir et qui nous laisse 3 400 milliards de dettes, il faut quand même le rappeler. Donc, ce sont des gens très diplômés. Mais au final, le résultat est absolument exceptionnel, puisque nous sommes les victimes de leur politique et nous allons payer la casse.
1: Mais ce qui est étonnant, surtout, et je vous le répète, c'est contre-productif. C'est ça qui m'étonne le plus.
2: Parce qu'il est inscrit dans l'idéologie du printemps républicain. Il faut comprendre que Raphaël Enthoven fait partie aussi d'un magma idéologique, de la tenaille identitaire, cher Emmanuel Macron, où il faut parfois être contre LFI, mais parfois pas trop, et surtout être contre le camp national. C'est quelque chose qui est classique, on le connaît depuis le malheureux Patrice Bouvet, qui fut le président du printemps républicain.
1: Vous voulez intervenir, Olivier Guénèque?
0: Marmouset.
1: Oui.
0: Je ne savais pas du tout ce que c'était. Hein.
1: Bah, je vous assure.
0: C'est très connu, le terme marmouset.
1: Non, non. Ah, on comprend ce que c'est, d'ailleurs. Moi, je pense que je n'ai jamais entendu ce mot.
0: On l'utilise pour parler d'un enfant, souvent de façon affectueuse ou taquine.
4: Il y a marmouset dans marmouset.
1: Oui, marmouset,
4: c'est le même.
0: C'est un gamin un peu espiègle, vif, parfois malicieux.
5: Un peu comme vous, quoi.
0: Voilà, je suis un marmouset.
2: C'est marmouset.
0: Puceau? Juste marmouset.
1: Mais puceau, on peut être puceau et un grand homme politique.
5: Mais je vois pas le rapport.
1: Étiez en train de raccompagner, je pense, notre excellent invité
0: qui vient
1: nous voir, monsieur
0: Bito Panelli.
1: Et ça va, vous avez passé un bon week-end? Qu'est-ce que vous avez fait?
8: J'étais faire du shopping samedi, puis dimanche, j'étais faire une terrasse avec des amis.
2: Ah,
1: bah, il faisait pas très beau en plus.
8: Non, entre deux giboulets.
1: Vous savez quel est à Paris le mois où il pleut le plus?
8: Mai.
1: Eh ben oui, exactement.
5: C'était pas hyper dur.
1: Ben vous, ça, c'est pas assez contre-intuitif.
0: Oh, j'aurais pu dire novembre.
1: J'aurais pu dire novembre. Ouais. Ou, février. Effectivement. Non, février, il pleut pas.
0: Mars.
2: Ah oui, il pleut pas.
1: Bon, on aurait pu dire tous les mois. Hein.
2: En fait, ouais.
0: Mais, c'est un bon parallèle, cette émission.
1: Moi, j'ai été surpris, mais parfois, j'ai des surprises.
8: Et votre week-end, alors? Qu'est-ce que vous avez fait?
1: Ah, excellent.
8: Dites-nous, vous avez vu des gens.
1: Oui, j'étais avec. Mon amoureuse, nous sommes allés au théâtre, nous avons vu une excellente pièce avec Nicolas Briançon et...
8: ça vous a marqué.
1: Bien sûr, mais suis-je sot d'oublier à l'instant son nom, d'autant qu'elle sera avec nous vendredi pour sur l'antenne de
8: CNews.
1: Et ça s'appelle « Nous ne nous mentirons plus ».
2: Oui, c'est ça. Nous ne mentirons plus.
8: Vous en faites une belle promotion.
1: Mais c'est absolument...
0: C'était au théâtre du...
8: Comment puis-je l'oublier?
1: C'est au théâtre de Paris, dans la salle Réjeanne. C'était absolument formidable. Pierre Arditi, d'ailleurs, qui était venu voir son épouse, était là ce soir-là. Et il était dans la salle, puisque son épouse était sur scène, et que c'était formidable. C'est tout.
0: Mais très bien.
1: Tout
0: ce que j'ai à vous dire. Et comment elle s'appelle, son épouse?
1: En fait, tout le monde le connaît, son épouse de Pierre Arditi, chère Evelyne Bouix.
8: Voilà. Ah.
1: Donc la pièce est très, très excellente.
8: Okay.
1: Et puis après, nous
8: petit dîner peut-être avec madame.
1: Exactement.
0: Vous vous en rappelez.
8: Qu'ai-je mangé?
1: Allez, il est 17h29. Le casque, c'est vraiment important. C'est indispensable, le casque. Parce que là, mais bon, je donne des verges pour me faire battre en même temps, comme dit l'autre. A tout de suite.
0: Dans l'instant, le rappel de titre avec Kim Lidez.
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1: Émilie Dès, pour la dernière fois de la soirée, Émilie.
13: Emmanuel Macron assure que les Européens devront répondre en cas de profit pétrolier excessif. Les distributeurs de carburant ont été reçus aujourd'hui par le ministre de l'économie, Roland Lescure. Au cœur des discussions, la hausse des prix à la pompe. Le gazole et le sans-plomb 95 restent au-dessus des 2 euros le litre. Une flambée des prix liée à la guerre au Moyen-Orient. Donald Trump a lancé aujourd'hui l'opération Projet Liberté. Concrètement, la marine américaine doit escorter les navires bloqués depuis 2 mois dans le Golfe. Selon la télévision d'État iranienne, la marine iranienne a tiré des missiles en guise d'avertissement contre des navires militaires américains. L'armée américaine dément. Les Émirats arabes unis affirment qu'un de leurs pétroliers a été visé par des tirs iraniens dans le détroit d'Ormuz. Un navire sud-coréen est en feu après une explosion. On voit bien que c'est une génération qui ne respecte rien. La réaction de Sarah Knafo sur Europe 1 et CNews, l'eurodéputé était interrogé sur la Free Party qui s'est tenue tout le week-end à Bourges. La plupart des participants ont quitté le terrain militaire qu'ils avaient investi tout le week-end. Près de 20 000 contrôles ont été réalisés. 3 578 PV ont été dressés. Le ministre de l'Intérieur, Laurent Nunez, promet de mieux réprimander les rassemblements musicaux illégaux. C'est demain matin que le rapport à l'oncle sur l'audiovisuel public sera publié sur le site de l'Assemblée nationale et le député UDR prévient, ce rapport ne finira pas aux oubliettes. Charles Alloncle espère que certaines de ces mesures seront reprises dans une proposition de loi le mois prochain. Jean-Luc Mélenchon est-il le seul à pouvoir représenter LFI à la présidentielle? C'est la question du jour sur le site et l'application Europe 1. Le leader insoumis a officialisé sa candidature à l'élection présidentielle de 2027. Ce sera sa 4e tentative. Selon un sondage Harris Interactive, le RN domine toujours les intentions de vote pour 2027. Édouard Philippe est en position de l'affronter au second tour. Et puis on vient de l'apprendre, la mort de la comédienne Claire Maurier. Elle avait 97 ans. Claire Maurier qui jouait la mère de Jean-Pierre Léaud dans Les 400 coups de François Truffaut. Elle avait également donné la réplique à Fernandel et Bourville dans La cuisine au beurre. Claire Maurier qui a participé aussi au film culte de Jean-Pierre Jeunet, Le fabuleux destin d'Amélie Poulain. Elle y jouait la patronne du café qui employait Amélie.
1: Et puis elle est la mère également de Jean-Pierre Bacri dans Un air de famille. Donc c'est une merveilleuse actrice. C'était sans doute une des doyennes du cinéma et du théâtre français. En plus, le soir des Molières. Et nul doute que Claire Maurier recevra un hommage ce soir parce que, vous l'avez dit, c'est un film culte. La mère de Antoine Doinel dans Les 400 coups en 58 ou 59, c'est un film vraiment culte. Donc on aura une pensée bien sûr pour elle. Il est 17h35. Alors, vous nous avez manqué pendant quelques jours.
13: J'avais oublié,
1: c'est de ma faute. Heureusement que Fabrice Laffitte est là, puisqu'il y a une petite tradition de saluer votre départ par une chanson qui incarne un peu ce que vous êtes. On essaye de trouver une chanson qui corresponde un peu à votre état d'esprit. Et on a envie de vous dire que pendant ces 15 jours, rien n'a changé. Et toi ou vous, tu ne changes pas.

0: dort dans un genre différent, évidemment, Jean-Marie Roy, qui a mis sa cravate de Jean-Luc Mélenchon et de Donald Trump aujourd'hui.
1: Oui.
0: Bonjour, monsieur Rouard.
1: Bonjour.
0: Et ça nous fait plaisir quand vous êtes là, parce que c'est un peu c'est le souffle de l'esprit qui entre dans le studio.
1: Oui.
0: Le souffle de l'intelligence, du charme également.
1: Oui. Allez-y, continuez.
0: Non, et voilà pourquoi on est content. Alors, il y a les nouveaux mots qui vont entrer dans le Larousse, et c'est pourquoi vous êtes venu. Mais simplement, je disais tu ou vous à l'instant à notre ami Émilie Dez. Et puis c'est vrai qu'il y a un petit débat sur le vouvoiement, parce que j'ai vu que le Jordan Bardella souhaitait rétablir le vouvoiement, notamment à l'école. Et puis il y a eu une petite séquence la semaine dernière où un entraîneur de football a été interrogé dans une salle de presse par un journaliste qui lui a dit « Antoine Camboire, en l'occurrence, Antoine, qu'est-ce que tu penses de ce soir ?» Il a dit « On n'est pas copains, vous êtes gentils, vous me vouvoyez. » Et je voulais savoir, le vouvoiement, c'est français. Le vouvoiement, c'est pas anglais. Les Américains ne se posent pas ces questions-là. Et je voulais savoir le sentiment que l'homme de lettres et l'homme du bel esprit a sur le vouvoiement ou le tutoiement, qui existe parfois également dans les couples. Les couples, de temps en temps, se vouvoient. Je ne sais pas si ça vous est arrivé dans votre vie
1: sentimentale. Alors, si vous me permettez de vous donner un exemple personnel, avec Jean d'Ormesson, il me tutoyait et moi, je le vouvoyais. Et il m'avait dit, c'est exactement ce qui se passait avec Paul Morand. Je vouvoyais Paul Morand, mais lui me tutoyait. Donc, vous savez, en matière de langue française, il faut être très libéral. On fait ce qu'on veut. Si on veut tutoyer les gens, on les tutoie, avec leur accord, plutôt que les gens. C'est vrai que c'est désagréable, des gens qui ne vous connaissez pas, qui vous tutoient, comme font ces hommes politiques, très souvent, qui ont le tutoiement un peu facile. Mais, vous savez, c'est vraiment pas quelque chose de très grave. Il y a des menaces sur la langue française qui sont autrement graves que le tutoiement et le vouvoiement.
0: Oui, mais je trouve que ça en dit beaucoup sur le rapport
1: sur le
0: au
1: respect,
0: patron,
1: oui.
0: Sur le rapport. Est-ce qu'on doit, par exemple, tutoyer ou vouvoyer son patron? Est-ce qu'on doit les personnes âgées qu'on
1: et
0: ne
1: ça,
0: connaît
1: pas?
0: Et ça,
1: c'est le patron qui peut en décider. Quand quelqu'un se met à vous tutoyer, quand un ancien président de la République, par exemple, vous tutoie, eh bien, vous pouvez continuer à le vouvoyer. Et d'ailleurs, il y a aussi une phrase très amusante, c'est avec François Mitterrand, vous savez. Il avait un de ses vieux amis qui lui dit « Ah, maintenant, mon cher François, maintenant, je peux maintenant te tutoyer. » Lui, comme vous voudrez.
0: Oui, bien sûr, mais c'est bien sûr. C'est... Mais alors, et qu'est-ce que vous pensez du vouvoiement dans la sphère intime, lorsque vous voyez des couples, parfois?
1: Je trouve ça très excitant d'être dans une position.
2: Ça venait du cœur, là.
1: Que je ne peux plus évoquer dans l'académie. Mais dans une situation un peu scabreuse, et de dire à quelqu'un, voulez-vous vous déshabiller? Voulez-vous... Ça crée une distance que je trouve formidable dans des moments intimes, parce que ça met à distance les choses, et c'est... Enfin, voilà. Mais ça, c'est très personnel.
0: Mais bien sûr, mais
1: j'essaierai. Je suis prêt à tutoyer, tout dépend avec qui vous êtes.
0: Il y a quelque chose de l'ordre de l'esthétisme dans ce vouvoiement.
1: Oui, ça peut être ça, ça peut être quelque chose de... Vous savez, c'est très mystérieux, ça fait partie de ces habitudes de langage qu'on emploie. Il y a des femmes qu'on tutoie dès le premier jour, et d'ailleurs, il y a un livre d'Aragon qui commence comme ça, je crois, et il lui a dit « tu » le premier jour, voilà. Enfin bref, donc c'est quelque chose... C'est pas l'essentiel de la langue française, mais c'est intéressant sur les habitudes, disons, sociales et mondaines.
0: La première fois que Aurélien vit Bérénice, il la trouva franchement laide. Il est 17h39.
3: Je comprends rien.
0: Céline Sipit de Aurélien, c'est une phrase d'Aragon.
1: Bon. J'ai fort à faire.
2: Là, je vais avoir mal à la tête pendant 20 minutes.
1: Avec un homme
2: là,
1: comme
2: avec les deux.
1: Franchement.
0: Bon. Il est 17h40 et vous êtes venu pour parler des nouveaux mots. Alors, est-ce que l'académie crush, virilisme, prompté, dinguerie...
3: Prompté?
0: Ouais, prompté, c'est le fait d'envoyer une instruction à un algorithme d'intelligence artificielle. Dinguerie. Moi, je pensais que dinguerie, c'est mignon, dinguerie. Je pensais que ça existait déjà. À tout de suite.
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4: 17h42 sur Europe 1, Pascal Praud de retour dans moins d'une minute pour la dernière ligne droite de Pascal Praud et vous. Et je vous rappelle que cette semaine, votre radio préférée est réunie, la grande famille Europe 1. Une semaine exceptionnelle pour rencontrer vos animateurs, assister aux émissions, découvrir comment les journalistes travaillent et préparent l'information libre que vous entendez. C'est aussi l'occasion de remercier tous ceux que vous n'entendez jamais, qui travaillent dans l'ombre, mais sans qui Europe 1 ne serait pas Europe 1, comme par exemple Anissa Gazi, responsable du service presse d'Europe 1, Hugo Delamar, qui s'occupe notamment du club des auditeurs d'Europe 1. 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
0: Et nous sommes donc avec Jean-Marie Rouard, le petit Larousse illustré 2026. 2027 sortira le 20 mai prochain. Près de 150 mots et 40 personnalités font leur entrée. Alors, virilisme, est-ce que vous validez ?
1: Écoutez, vous savez, c'est pas à moi de valider. L'Académie a son dictionnaire.
0: Bah, est-ce que vous aimez ?
1: A son dictionnaire.
0: Est-ce que vous trouvez que c'est bien qu'il y ait des nouveaux mots ?
1: Écoutez, tout dépend. Virilisme, je vois pas très l'intérêt, mais c'est pas grave. Mais ce qu'il faut bien comprendre, c'est que ces dictionnaires sont des affaires commerciales. C'est-à-dire, elles ont besoin, chaque année, de renouveler le stock. Ce qui n'est pas le cas de l'Académie. Parce que l'Académie n'est pas une affaire commerciale, ça ne vous a pas échappé. Donc, chaque année, ils rajoutent des mots. Mais comment naissent les mots ? Comment naissaient les mots ? C'est une question qu'on peut se poser. Et ça a diamétralement changé. Autrefois, c'était le peuple. C'était le langage du peuple. Et qui arrivait dans le tamis de l'Académie, et l'Académie, disons, acceptait un certain nombre de mots, c'était l'usage. Aujourd'hui, c'est complètement différent. La source de la langue française, c'est la publicité et ce sont les journalistes. Donc ça a complètement modifié les choses et la tendance de... Bon, j'adore le Petit Robert, j'adore le Pierre Larousse, c'est un très bon dictionnaire, c'est pas la question. Mais leur tendance, c'est d'être au goût du jour. D'être au goût du jour, alors que le goût du jour, c'est, ils prennent des mots, voilà.
0: Bon, j'entends ce que vous dites, mais ce qui m'intéresse, c'est votre avis sur ces mots. Oui. Est-ce que, par exemple, crush, ça vous plaît? Parce qu'il y a des jolis mots parfois, je trouve que crush, c'est pas mal. Non, mais... C-R-U, j'ai eu un crush pour vous.
1: Qu'est-ce que ça veut dire?
0: Ça veut dire ben, je suis amoureux de vous.
18: Oui.
0: J'ai eu un petit crush.
1: Mais qui dit ça? C'est quand même navrant
18: Olivier,
1: d'accepter les mots, d'accepter les mots qui ne sont pas courants. C'est l'usage.
18: Avec tout le respect que j'ai pour vous, c'est pas les journalistes qui utilisent ces termes, c'est les gens. Pardon, dinguerie, crush, c'est dans le langage courant aujourd'hui. C'est pas que les journalistes.
1: Je vous parle pas de dinguerie, je vous parle de crush.
0: Crush,
1: je ne connaissais pas ce mot.
18: Ah oui, mais
1: vous allez me dire parce que vous êtes un vieux con.
0: Non, vous avez raison. Sérieusement, les jeunes, par exemple, quand ils parlent entre eux, ils disent tiens, t'as un petit crush pour
18: elle. C'est hyper répandu, hein.
0: C'est très répandu, vraiment. C'est très répandu.
1: Oui, oui, parce que
19: c'est un anglicisme, simplement.
1: Oui, bien sûr.
19: Crush, c'est le mot anglais.
1: C'est rajouter un anglicisme à une langue qui est en train de mourir, qui est une colonisation américaine et qui est en train de mourir, qui va disparaître. Et dans, je répète ce que j'ai dit tellement souvent, dans 30 ans, vous n'aurez plus de langue française. Ça sera une langue morte.
0: Non, on disait ça déjà avant.
1: Mais c'est pas vrai. Non, on le dit.
0: Mais ça veut dire quoi?
18: Dans 30 ans, on parlera plus français.
1: Comment? Mais on parlera français, pistole, médiocre,
0: boomer. Par exemple, boomer, ça vous plaît?
1: Mais c'est encore du franglais.
18: Oui, mais ils sont tellement responsables de la situation.
1: Non, mais
18: tout ça, c'est la société qui
1: le franglais. Mais non, c'est la publicité.
0: Le chachuka, vous savez ce que c'est?
1: Pardon.
0: Il y a des mots liés à la gastronomie qui arrivent, comme chakchouka.
18: Chakchouka, oui.
0: Un plat cuisine mijotée d'origine maghrébine, mais aussi chai, thé épicé venu d'Inde, kadaïf, pâtisserie cuisinée orientale, ou encore tataki, une technique japonaise de cuisson qui laisse
18: tataki,
0: l'intérieur.
18: C'est bon, ça me surprend.
1: Vous savez qui a apporté le plus de mots? Ce sont les Arabes. Les Arabes, plus que les Anglais, c'est ça qui est étonnant. Et un grand ramdam, c'est ce que c'est que le ramdam.
0: Bien sûr, mais Maboul, c'est un mot, paraît-il, d'origine arabe, qui a utilisé le président de la République la semaine dernière.
1: Donc il y a énormément de mots arabes, c'est le maximum de mots arabes.
0: Je suis d'accord avec vous, mais bon, vous ne me donnez pas vraiment votre avis, c'est ça qui m'ennuie. Trumpisme, Trumpisme.
1: Comment?
0: Trumpisme.
1: Trumpisme, franchement, c'est très facile. Est-ce que c'est nécessaire? Je vous dis, franchement, nous avons déjà un certain nombre de mots, je veux dire, franglais, qui ne sont non seulement pas nécessaires, mais qui abîment la langue. Parce que c'est pas seulement les mots, c'est la syntaxe. Et je vais vous donner un exemple qui est tout à fait frappant de notre colonisation américaine, et c'est l'université de la Sorbonne. Vous savez-vous comment on l'a baptisée?
0: Non.
1: Sorbonne Université. Ce qui est une tournure, c'est du franglais. Ce n'est pas de la langue française. Eh bien, franchement, voir la Sorbonne devenir américaine, franchement, moi, ça me navre. Et l'Académie a publié là-dessus un livre formidable, vraiment, qu'elle a accouché un peu difficilement, ce qui s'appelle « N'ayons pas peur de parler français ». Mais c'est vrai que l'exemple, et là, je vais dans votre sens, l'exemple vient de très haut, puisque le président lui-même emploie beaucoup de mots anglais.
0: For sure. For sure. Mais en même temps, je suis... Bon.
18: Mais vous n'aimez pas l'évolution de la société, monsieur Roy? Et les mots qui vont avec? C'est un petit peu ce que vous dites.
1: Ne mélangeons pas les choses. C'est pas l'évolution de la société, c'est la langue française. La langue française,
18: elle évolue.
1: C'est un chef-d'œuvre. Non, elle évolue d'une certaine façon, mais là, vous ne voulez pas la faire évoluer, vous allez la tuer. C'est ce que je vous explique. Il y a un livre de Jean-Michel de la Comté, « Le français va mourir ». Il a raison, mais on le dit depuis un certain temps. Et d'ailleurs...
0: Mais tout va
1: mourir. C'est annoncé. Tous
0: la
1: les écrivains.
0: Va mourir, donc
18: nous aussi.
1: Non. Tous les grands écrivains ont dénoncé cette dérive. Il y avait, vous savez bien, le fameux livre d'Étiamble, Parlez-vous franglais. Il y avait Cioran qui avait dit la langue française se meurt. Et il n'y a qu'un réfugié des Balkans comme moi qui s'en indigne. Les Français s'en foutent. Il avait raison. C'est une dégradation. Et je vous verrai. Ce qui restera, c'est la langue qui a été parlée par les écrivains. Et qui est formidable, mais autrement, ça sera comme le grec, qui est une langue magnifique, mais c'est une langue morte. Ben, le français va devenir une langue morte.
0: Bon, il est 17h50, comme il nous reste 2 minutes et que vous êtes là, c'est toujours le moment d'évoquer cette Académie française qui nous fait parfois rêver et puis surtout suscite des interrogations. Il y a combien de sièges vacants, ce moment, à l'Académie ?
1: Il va y en avoir 4. Moi, je le savais quand j'étais candidat.
0: Bon, la dernière élection, c'était celle de Boualem-Sansal ?
1: C'est celle de Boualem-Sansal, oui.
0: Comment vous jugez la campagne de presse qui se met en place contre lui ?
1: Écoutez, moi, ce que je vois, c'est sa réception à l'Académie française. L'Académie française a voté pour lui à une très large...
0: Mais vous
1: n'avez
0: pas envie de le défendre ? Pardon ? Vous ne trouvez pas odieux ce qui se passe contre lui ?
1: Vous savez...
0: Vous trouvez
1: ce qui est très intéressant.
0: Non, mais que l'Académie ne l'avait pas... L'Académie de Belgique l'avait reçu.
1: Je suis un analyste de la littérature, puisque c'est mon...
0: Bah, c'est pas très courageux, quand même, Jean-Marie.
1: Pardon ?
0: C'est pas très courageux. Bah, il est attaqué par tout le monde, quand même. Il est traité de...
1: Mais quel est l'écrivain ? Mais c'est un... Proust est attaqué. Malraux est attaqué. Tous les écrivains ont été attaqués.
0: Ça vous choque pas ?
1: Ce qui est très intéressant.
0: Vous n'avez pas envie de le défendre.
1: Mais je défends tous les écrivains. J'ai passé ma vie à défendre les écrivains.
0: Non, mais oui, mais celui-là, manifestement, qu'est-ce que vous pensez de la campagne de presse qui est déclenchée contre lui ?
1: Mais vous voulez à tout prix me faire entrer dans des questions politiques, je veux vous dire.
0: Bah oui.
1: L'Académie a joué un rôle formidable en les lisant. En les lisant au bon moment, et non pas au moment où il était victime, il était dans les geôles. Vous savez que c'était un problème qui s'est posé. Et d'ailleurs, donc maintenant, il a été élu comme écrivain. C'est vraiment une reconnaissance. Mais ce qui est très intéressant dans l'affaire Boualem-Sansal, c'est qu'en fait, en 4 mois, il est passé par toutes les étapes dans lesquelles passent les grands écrivains. Vous regardez la vie de Romain Gary, en 30 ans, il passe de la célébrité, et ensuite il est détesté, ensuite il remonte, et maintenant, il est au pinacle. Mais lui, il a fallu 30 ans pour voir les variations, les avatars de la vie de Romain Gary, qui a été très attaqué, vous savez aussi.
0: C'est pas de la même manière. Mais bon, c'est votre réponse, il n'y a pas de souci. Moi, je vous pose des questions et vous répondez comme vous le souhaitez.
1: Merci.
0: En revanche, sur les candidats de l'Académie, comme il reste 4 places, alors je ne sais pas en ce moment qui est candidat à l'Académie.
1: Pour l'instant, on attend les candidatures. Mais tout le monde peut se présenter.
18: Moi, je peux.
1: Attendez-vous. Bien sûr.
18: Je peux, monsieur Roy.
1: Vous n'avez pas besoin d'avoir eu votre bac. Vous n'avez pas besoin d'avoir eu votre bac. Tout le monde peut se présenter.
18: Ça m'arrange.
1: Et on peut se présenter à partir de l'âge de 15 ans jusqu'à l'âge de 90 ans.
18: Et comment on fait ?
1: On envoie une lettre, on dit.
0: Vous envoyez une lettre.
1: Au secrétaire perpétuel. Non, pas moi.
18: D'accord.
1: Je ne suis pas secrétaire perpétuel. Secrétaire perpétuel. Ça, c'est très hiérarchisé. Et vous vous présentez, et puis. Si vous avez réussi à séduire, mais Pascal, on vous voit très bien faire votre campagne, vous seriez formidable.
0: Vous savez très bien que tout ça n'a pas de sens, mais on réfléchit.
1: Pourquoi ça n'a pas de sens ?
0: Mais parce que d'abord, faut avoir écrit une œuvre.
1: Mais non.
0: Donc,
1: est-ce que Pierre Messmer avait écrit une œuvre magnifique ?
0: Pierre Messmer, il a fait Birakem.
1: Vous avez vos articles de journaux qui seront bientôt réunis en volume.
0: Arrêtez, ne vous moquez pas.
18: Vous avez un crush sur Pascal.
0: Non, ne vous moquez pas. Mais c'est vrai que alors on cite toujours les mêmes. Modiano n'est pas un fan, n'a pas envie de venir. Houellebecq. Je pense qu'il n'a pas non plus envie, ou l'Académie peut-être n'a pas envie. Les grands écrivains du moment, Emmanuel Carrère n'a pas envie non plus, sans doute. Bah,
1: pour le sens, il était un peu gêné par rapport à sa mère.
0: Vis-à-vis de sa mère. Bon, après, vous avez effectivement, c'était bien le journaliste du Figaro, notre ami Éric Nehoff, qui a été élu, et c'est une plume intéressante, Éric Nehoff, parce que c'est aussi un homme de culture. Vous avez également le dramaturge.
1: Florian Zeller,
0: qui a été élu, et ça c'est une bonne chose, ça rajeunit, et puis c'est des gens de talent, les deux
1: mais
0: personnes.
1: Mais pourquoi vous voulez rajeunir ? Qu'est-ce que vous avez contre les...
0: Parce que c'est pas mal de donner un petit peu de nouveauté. Non,
1: je plaisante.
0: Quand je dis rajeunir, de nouveauté.
1: Ouais, ouais.
0: Bon, il n'y a pas beaucoup de femmes, hein.
1: Non, mais il y en a pas en plus.
0: D'écrivains, femmes.
1: Il y en a de plus en plus.
0: Oui, il n'y en avait pas avant, donc il y en a forcément de plus en plus.
1: Enfin, écoutez, si je vous avais fait venir pour que je dise du mal de l'Académie.
0: Mais pas du tout, jamais. Je vous demande quelles sont les candidatures.
1: Très importante, et c'est ce que disait Napoléon, il disait l'ingratitude est le plus vilain défaut du cœur. Et bien moi, je suis dans la gratitude vis-à-vis de l'Académie, qui m'a permis à moi, qui avait du mal, contrairement à vous, à avoir mon bac, et qui avait raté ma première année de droit, et bien subitement, de me trouver dans un roman merveilleux, avec des génies, et c'est quelque chose de tout à fait extraordinaire.
20: J'aurais aimé que Boualem-Sansal pense la même chose que vous.
0: Oui, il est Il est 17h56 bientôt et nous allons évidemment refermer à cette émission. D'abord vous remercier. Votre actualité, la pièce qui était très intéressante d'ailleurs sur la justice.
1: Drôle de justice.
0: Voilà, oui. Peut-être va-t-elle être en tournée bientôt.
1: Ben j'espère.
0: Parce qu'elle était excellente et on l'avait vue, on vous avait reçu pour cela. Parce
18: c'est
0: que,
18: dinguerie.
0: Et on a eu un petit crush pour elle. Elle manquait un peu de virilisme, si vous me permettez. C'est le seul truc.
1: Mais autrement... Vous savez, à chaque fois que je viens ici, c'est pour être taquiné.
0: Bah, arrêtez, dites pas ça.
1: Je pensais qu'avec l'Académie, on avait un tapis rouge.
0: Bon,
1: je
0: vois que c'est vous. Dans une seconde, ça va être Laurence Ferrari, bien évidemment. Et on vous remercie grandement et on vous dit et à demain.
20: Si vous le voulez bien.
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31: Bonsoir à tous, bonsoir à toutes. Bienvenue dans Punchline aujourd'hui sur CNews et sur Europe 1. Donald Trump lance l'opération Liberté pour tenter de débloquer le détroit d'Ormuz. Des navires militaires américains seraient entrés dans le Golfe pour une mission d'escorte des bateaux qui transitent. De leur côté, les Iraniens affirment avoir tiré des missiles contre les destroyers américains. On va faire le point sur la situation. Gérard Longuet, ancien ministre des Armées, sera notre invité. Que contient le rapport à l'oncle sur l'audiovisuel public? Fusion de certaines chaînes, obligation de neutralité, nomination des patrons directement par l'Élysée, des propositions qui ne font pas l'unanimité, qui continuent de susciter la polémique. Enfin, la déclaration de candidature de Jean-Luc Mélenchon, un non-événement pour ceux qui connaissent bien le personnage, qui se tenait prêt en réalité depuis 2022. La France insoumise, en tout cas, est en ordre de marche derrière son leader Massimo. Décryptage dans Punchline. Il est tout de suite 18h. Le rappel des titres de l'actualité sur CNews et sur Europe 1.
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31: C'est Audrey Berthaud. Bonsoir Audrey, qui nous présente le rappel des titres de l'actualité.
32: Bonsoir Laurence, bonsoir à tous. Cette toute dernière information aux Émirats, une attaque de drone a provoqué un incendie sur le site pétrolier émirati de Fujairah. C'est ce qu'ont annoncé les autorités. peu après, le ministre de la Défense des Émirats a fait état d'attaques de drones et de missiles iraniens. Et puis vous en parliez, Laurence, des navires militaires américains ont traversé le détroit d'Ormuz pour leur mission d'escorte de navires commerciaux. Je rappelle que ce passage stratégique est paralysé par l'Iran depuis le début de la guerre. Quant aux navires marchands qui avaient franchi le détroit d'Ormuz, selon le commandement américain, l'Iran dément leur passage par le détroit. Des dizaines de dirigeants de toute l'Europe et du Canada se sont réunis pour une grande messe diplomatique en Arménie. Tous affichent front uni contre Donald Trump. Emmanuel Macron a affirmé que les Européens devront répondre en cas de profit pétrolier excessif. Le président français a également appelé à une réouverture pacifique du détroit d'Ormuz. Et dans ce contexte, les distributeurs de carburant étaient convoqués à Bercy ce matin par le ministre de l'Économie afin d'évoquer la situation face à la hausse des prix de carburant. Et d'ailleurs, demain matin, votre invité, Laurence, de la grande interview, ce sera Dominique Schelcher, PDG de Coopérative U. Rendez-vous à 8h10 demain matin. Dans le reste de l'actualité, le Technival près de Bourges se vide petit à petit, mais près de 5000 personnes sont encore sur place ce soir. Plus de 3000 procès-verbaux ont été dressés. 87 personnes ont été prises en charge par les services de secours. 4 seraient en urgence absolue. Depuis aujourd'hui, tous les étudiants, quel que soit leur revenu, peuvent bénéficier d'un repas à 1 euro dans les restaurants universitaires. Cela concerne les restaurants universitaires gérés par les CROUS. Ce tarif existait auparavant uniquement pour les étudiants boursiers ou en situation de précarité. Un foyer d'antivirus à bord d'une croisière. L'OMS a fait état de 3 morts liées à ce présumé foyer d'infection. 149 personnes sont à bord de ce bateau. Les antivirus, principalement transmis par des rongeurs, peuvent provoquer des syndromes respiratoires aigus. Pour le moment, l'archipel espagnol des Canaries est envisagé pour débarquer les passagers. Et enfin, je vous rappelle que notre confrère Christophe Glaise est toujours détenu en Algérie. Arrêté en mai 2024, le journaliste sportif a été condamné en décembre dernier à 7 ans de prison. CNews et Europe 1 continuent de réclamer sa libération immédiate et sans condition.
31: Merci beaucoup Audrey Berthaud. Une pensée pour Christophe Glaise, notre confrère, vous avez bien raison. Louis de Ragnel est là, bonsoir Louis.
2: Bonsoir Laurence.
31: Paul Amar,
2: bonsoir,
31: merci Laurent. D'être avec nous. Gauthier Lebret nous a rejoint.
2: Bonsoir Laurence.
31: Et Eric Revel. Laurence. On va faire le point d'abord sur ce qui se passe dans le détroit d'Ormuz. Beaucoup d'incertitudes sur le fait que les Américains auraient envoyé des bateaux de guerre pour sécuriser le passage des bateaux qui sont toujours bloqués évidemment de

0: pour la liberté. Ce plan, il sert à rétablir la liberté de navigation pour le trafic maritime commercial dans le détroit d'Ormuz. Et pour cela, d'importants moyens militaires américains ont été déployés. Vous allez l'entendre, des destroyers lance-missiles, plus de 100 aéronefs terrestres et maritimes, des plateformes multidomaines sans pilote et 15 000 militaires américains ont été expressément déployés. Et ces destroyers, ces aéronefs, ils ont pour objectif donc d'accompagner les navires marchands qui souhaitent transiter librement par le détroit d'Ormuz. Mais au vu des dernières informations, la tâche semble compliquée.
1: Merci beaucoup Félix Perrolaz pour ce point complet. Louis de Ragnel, est-ce que l'on peut dire de façon certaine à l'heure où l'on te parle que des navires américains, donc des frégates américaines, sont en position dans le détroit d'Ormuz ou pas ?
2: On n'en a aucune certitude et d'ailleurs, à part ce que dit Washington, on n'a pas de confirmation. Et on voit bien que des deux côtés, aussi du côté de Téhéran, il y a des affirmations qui sont faites, notamment le fait qu'un navire américain a été torpillé, qui n'est absolument pas confirmé par les autorités américaines. Ce qu'on comprend du côté américain, c'est que Washington s'impatiente face à cette situation qui est totalement figée et cherche à trouver un moyen pour essayer de débloquer le sujet. Alors, soit pousser à la faute les Iraniens pour les amener à commettre l'irréparable.
1: Donc, à ouvrir à nouveau le feu pour pouvoir bombarder, c'est ça, en retour ?
2: Et pourquoi pas, éventuellement. Soit, ils essayent de tester les réactions américaines. Mais voilà, pour l'instant, en tout cas, on a beaucoup de choses qui nous sont dites sans de véritable confirmation. Donc, faut encore attendre et être prudent.
1: Mais sur Paul Amar, on est dans le brouillard stratégique de la guerre. Difficile de savoir si oui ou non il y a ces navires qui sont bien engagés.
3: Et parce qu'on est dans le brouillard, il faut s'appuyer sur des certitudes. Ce qu'on sait, c'est que la trêve, elle est respectée.
1: Pour l'instant.
3: Et les deux protagonistes n'ont pas envie de la rompre, en tout cas formellement, ils ne le disent pas. Mais ce qui est vrai aussi, c'est qu'ils jouent à se faire peur. Et en jouant à se faire peur, ils jouent à nous faire peur. Et donc c'est exactement ce qu'il se passe en ce moment. Mais je trouve que Trump, qui est souvent raillé, moqué, la joue plutôt finement. Parce qu'il continue de bloquer l'économie iranienne avec la tactique du nœud coulant, comme le disait Eric tout à l'heure. Il continue de bloquer l'économie iranienne, mais il adresse un message au monde entier en disant « Moi, gendarme du monde, je vais libérer le détroit d'Ormuz pour permettre à l'économie mondiale de respirer. » Donc c'est pour ça qu'il la joue finement. Est-ce qu'il va réussir ça ? On n'en sait rien.
1: Et on sait néanmoins de façon certaine que les capacités iraniennes ne sont pas totalement anéanties, puisque le ministre de la Défense des Émirats fait état de 4 missiles de croisière tirés depuis l'Iran, Eric Revel, c'est-à-dire qu'il y a toujours cette capacité de riposte de l'Iran ses voisins, évidemment.
4: Et ce que disait tout à l'heure Meriadec, c'est que vous avez aussi au ras du détroit d'Ormuz des montagnes qui tombent dans l'eau, avec à l'intérieur, sans doute, puisque ça fait 40 ans que le régime des Mollahs se prépare à cette guerre frontale, face aux États-Unis ou à Israël, avec d'autres missiles qui sont dissimulés. Mais ce qui s'est passé là aux Émirats est très important, parce qu'en fait, ce sont des sites de production pétrolière qui ont été touchés. Et moi, j'attire l'attention sur le fait que cette situation dure ou qu'elle ne dure pas, c'est-à-dire que l'étincelle dont on parlait tout à l'heure, si elle est déclenchée, alors là, ça peut être un embrasement généralisé dans les trois d'Ormuz, et là, le prix du baril va s'envoler. Je regardais, on est à $110 sur le Brent de la mer du Nord, qui est le baril de référence pour l'économie mondiale. On est encore en progression de 3%. Si la situation dure, le prix du baril va continuer d'augmenter. Si ça se déclenche, le prix du baril va sans doute exploser à la hausse. Et tout ça aura des répercussions directes sur nos pouvoirs d'achat.
1: C'est déjà le cas, Eric. C'est quand même déjà largement le cas.
4: Mais là, ça peut empirer. Et le nœud coulant dont parlait tout à l'heure Paul Amar, Trump est sûr qu'il va finir par asphyxier l'économie iranienne, qui est une économie largement subventionnée. Hein. Il leur faut des rentrées de pétrodollars pour faire vivre ce système. Donc, est-ce qu'il réussira à étouffer économiquement le régime des Mollahs avant qu'il y ait trop de répercussions sur le reste de l'Occident en matière d'inflation ? Vous voyez, on parlait par exemple des engrais. Vous allez comprendre très simplement, 30% des engrais passent par le détroit d'Ormuz. Bon, vous avez des agriculteurs français, j'en entendais, qui disent la chose suivante. Si on n'arrive pas à avoir ces engrais ou si ils sont trop élevés, on en mettra moins dans les champs. Et si on en met moins dans les champs, ça veut dire que le rendement à l'hectare, par exemple, de céréales, va baisser. Et si le rendement baisse, l'offre va être réduite, la demande sera toujours la même, les prix, par exemple, des céréales vont exploser. Voilà.
5: Mais l'inflation est déjà là, les prix des carburants ont déjà augmenté et ne redescendront pas à leur niveau d'avant-crise, les denrées alimentaires ont déjà augmenté, les produits de première nécessité, j'entendais ce matin Marc Toiti, économiste, qui nous prédisait 4%

0: d'inflation à la rentrée de septembre et une crise économique. Alors là, la crise économique, elle est déjà là, mais elle peut s'amplifier, le choc pétrolier, etc. Donc il y a une forme de lassitude des peuples européens devant le triste spectacle du détroit d'Ormuz. C'est un jour sans fin, ça se répète en permanence, on n'en sort pas. Et pendant ce temps-là, on va voir ce que ça va donner pour les Américains au mid-term, ce qui concerne Donald Trump. Mais pendant ce temps-là, en France, il y avait une manifestation devant les Invalides ce week-end. Personne n'en a parlé. C'était 2 mai. Vous aviez des pêcheurs, vous aviez des boulangers, vous aviez des agriculteurs. Donc, c'est-à-dire ceux qui ne manifestent jamais parce qu'ils ont une exploitation agricole à faire tourner, une boulangerie, leur bateau de pêche à sortir du port. Et ils n'en peuvent plus. Ils sont étranglés. Et tous les Français sont touchés d'une manière ou d'une autre par cette crise qui ne fait sans doute que commencer. Une crise inflationniste qui ne fait que commencer. Tout augmente et tout va continuer à augmenter. Donc devant le spectacle du détroit d'Ormuz, on ne peut que voir de la lassitude et voir que les conséquences de cette guerre ont été mal mesurées, que c'est un enlisement sans fin et qu'on n'en sort pas et que Donald Trump n'arrive pas à en sortir.
1: Et on sait aussi que le service de communication des armées, le CENTCOM, c'est ça, ouais, Louis, a diffusé des images, je ne sais pas si on les a, de militaires sur deux navires de guerre de l'US Navy qui patrouillent en mer d'Arabie pour montrer, voilà, et c'est pas du bluff, on est vraiment présent dans le détroit.
2: Oui, mais on voit que même ce qu'ils appellent le narratif de la marine et de l'armée américaine patine, hein, parce qu'ils montrent toujours un petit peu les mêmes images. Donald Trump nous avait dit, ça y est, il n'y a plus de stock d'uranium pour l'arme nucléaire. Et puis finalement, c'est ce qui justifie en partie l'opération militaire qui est lancée. On ne sait pas très bien où ça en est. Enfin, on sait à peu près que l'Iran conserve des capacités d'enrichissement d'uranium pour produire la bombe atomique. Et on voit que voilà, tout est gelé. C'est un peu ce que disait Gauthier tout à l'heure. Et de l'autre côté, moi, ce que je trouve assez fascinant, c'est que l'Europe est totalement impuissante. On voit que la France, le gouvernement français est impuissant sur le territoire national et est très bavard sur le territoire national et très bavard à l'extérieur de nos frontières. Ouais. Vous voyez Emmanuel Macron tout à l'heure qui parlait à Erevan en Arménie et qui expliquait, qui faisait de la pédagogie, ce qu'on appelle faire de la pédagogie, c'est-à-dire expliquer aux Français pourquoi est-ce qu'il y a une hausse du prix du pétrole, pourquoi il y a une hausse de la vie courante, mais sans véritablement expliquer comment est-ce qu'il va faire pour augmenter le pouvoir d'achat des Français ou au moins ne pas augmenter le coût de la vie pour les Français. Et c'est vrai qu'il y a une lassitude et une forme de désespérance qui commence que moi je vois en France avec des gens qui disent bon bah on peut pas faire grand chose.
1: Une résignation
2: et ce qui est un peu triste, c'est qu'on est un pays quand même où même dans la classe politique, il n'y a pas vraiment de personnalité politique qui vous apporte des véritables solutions révolutionnaires de rupture. Oula. Ben, c'est vrai.
1: Vous ne parlez pas de Jean-Luc Mélenchon, j'espère.
2: On fait une petite pause.
1: On prendra le sujet de la guerre et ce qui se passe actuellement dans le détroit d'Ormuz avec Gérard Longuet, ancien ministre des Armées, qui sera notre invité à 18h30. Là, on va faire une petite pause. On s'intéressera au rapport de Charles Lalonde sur l'audiovisuel public. Gauthier, vous avez un long format ce soir dans votre émission.
2: Absolument.
1: On dira ce qu'il y a dedans et les propositions. Qu'est-ce qu'il propose pour la marche? Ça vous intéresse, évidemment. Que propose-t-il pour réformer l'audiovisuel public? C'est dans un instant dans Punchline sur CNews et sur Europe 1. Tout de suite.
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1: Ne bougez pas, nos débats reprennent dans un instant dans Punchline. A tout de suite.
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1: 18h16, on se retrouve en direct dans Punchline sur CNews et sur Europe 1. On va évoquer ce fameux rapport sur l'audiovisuel public, rapport rédigé par Charles Alonque, publié, je crois, demain matin, c'est ça,
0: Gauthier Lebret ? Absolument, publié demain matin, mais avec des infos dès ce soir.
1: Voilà, des infos dès ce soir, dans votre long format à 21h sur CNews.
0: Tout à fait.
1: On avait aussi quelques petites idées aussi en lisant le Figaro ce matin. On va juste écouter un extrait de ce que disait ce matin Charles Alonque, et puis on verra avec Alexis de La Fontaine ce que contient précisément ce rapport.
24: Demander des comptes à l'audiovisuel public n'est absolument pas régler ses comptes avec l'audiovisuel public. Et il va falloir qu'un certain nombre de responsables publics, dirigeants d'entreprises publiques, hauts fonctionnaires, s'habituent aussi à rendre compte de l'utilisation de l'argent qu'ils font.
25: Oui, mais certains, on va venir au fond du rapport.
24: Qu'il est sain et il est bon de demander des comptes à ceux qui utilisent notre argent, parfois par milliards, chaque année.
1: Voilà, il est sain, il est bon de demander des comptes, Paul Amar, on est d'accord, à ceux qui dépensent notre argent, on peut leur demander des comptes.
26: Ah mais c'est un devoir, c'est un devoir, il a parfaitement raison. Et il était complètement dans ce rôle, en faisant une enquête remarquable et en posant un constat précis et implacable.
1: Bon, et sur lequel, on va revenir dans un instant. Alexis de La Fontaine, qu'y a-t-il dans les mesures choc proposées par Charles Alonque ?
27: Eh bien déjà sur le budget, hein, Charles Alonque, il tape fort. Il veut réduire la facture d'un milliard d'euros. Aujourd'hui, le budget de l'audiovisuel public, c'est 4 milliards d'euros. Pour ça, il veut supprimer France 4. Hein. Selon lui, cette chaîne n'a pas trouvé son public, donc il veut la supprimer. Il veut aussi supprimer des dizaines de stations de radio et des chaînes de télévision locales. Enfin, il veut fusionner France 2 et France 5. Il estime que les deux chaînes font un peu doublon en proposant les mêmes programmes. Il veut aussi réduire de 3/4 les jeux et les divertissements sur France 2. On sait que France 2, c'est la chaîne qui propose le plus de jeux et de divertissements de toute la chaîne de toutes les télés françaises. Mm-hmm. Ça économiserait 170 millions d'euros. Enfin, il veut fusionner France Info et France 24 pour en faire une chaîne un peu de puissance internationale. Et enfin, il veut aussi chasser ce qu'il appelle les dépenses luxueuses, comme le festival de Cannes, les chauffeurs, les hôtels, les soirées, les réceptions ou autres. Objectif, à être ça, économiser 3 millions d'euros.
1: Et puis, il y a aussi les nominations aussi qu'il veut faire directement par l'Élysée, pour que les choses soient claires, on est d'accord ?
27: Ça, c'est pour plus le pluralisme, l'indépendance de l'audiovisuel public. Il veut changer le mode de désignation de la présidente de France Télévisions. Aujourd'hui, c'est Delphine Ernotte. Il veut qu'elle soit directement nommée par le président de la République et ensuite validée par l'Assemblée nationale et le Sénat. Il veut aussi une autre proposition, un peu pour diversifier les paroles sur les chaînes publiques. Il veut diversifier l'origine politique des éditorialistes sur France Inter, pour qu'en fait il y ait aussi des journalistes issus des médias de droite, pas seulement de Libération et du Monde. Et enfin, il veut aussi encadrer la communication des journalistes et des salariés du service public sur leurs réseaux sociaux personnels, pour les obliger en fait à respecter le devoir de réserve.
1: Avec une obligation de neutralité quasiment.
27: Oui, parce qu'on est imposé. On a vu certains journalistes du service public, par exemple, participer à des meetings du Nouveau Front Populaire ou de la France Insoumise, et donc ça, il veut, mais sur leur temps privé, et ça, il veut que ça s'arrête.
1: Merci beaucoup, c'est très précieux ce que vous venez de nous dire, Alexis de la Fontaine. Paul Amar, ça vous semble plausible, ces propositions ?
26: Alors, j'ai dit que le constat était remarquable, l'intention est louable, d'ailleurs, il revient aux missions premières de l'audiovisuel public, informer, éduquer, divertir, informer. Il a raison de dire qu'il faut recentrer la ligne éditoriale qui penche complètement, moi je ne dis même pas à gauche, mais à l'extrême gauche, Donc il faut la recentrer et donner un peu plus de diversité. C'était le cas de mon temps. Quand il y avait par exemple un éditorialiste centre-droit, Alain Duhamel, il y avait un éditorialiste centre-gauche, Albert Duroy. Il y avait même Marcel Trias, communiste. Et toutes les sensibilités politiques étaient représentées dans les éditoriaux, ce qui n'est pas le cas actuellement. Éduquer, l'intention est louable, mais parfois, et divertir aussi, quand il dit il faut dépenser moins d'argent, moins de jeux, quand vous voyez que le Grand Échiquier revisité a coûté, au profit d'une entreprise privée, 1 500 000 euros, vous vous posez des questions. Donc sur l'intention, il est parfaitement clair et il avance bien. Sur les préconisations, ça fait penser un peu à l'inventaire à la Prévert. Donc là, il y a à prendre et à laisser. Quand il suggère, par exemple, la fusion entre France 5 et France 2, moi, je ne suis pas tout à fait d'accord. En revanche, il faudrait supprimer toutes ces émissions. Vous savez, c'est à vous, c'est à lui, surtout c'est à nous, produites par notamment Media One, et qui sont là, la présidence de France Télévisions a dit.
1: Moi, je suis pas pour la suppression. On peut pas être pour la liberté d'expression et demander la suppression d'émissions.
26: Attendez, quand une rédaction déjà payée, charges sociales comprises, peut faire qu'un producteur extérieur fait en gagnant énormément d'argent.
1: Vous
26: ne
1: voulez pas les supprimer, vous voulez qu'elles soient produites par la rédaction, c'est
26: exactement,
1: ça
26: okay. Exactement. Là, donc là, on pourrait redonner à le lire. Donc là, moi, je veux bien l'aider à essayer de construire son nouveau France Télévisions, mais on pourrait aider France 5 à revenir à sa mission originelle. C'est l'autre école.
1: Éducative.
26: L'autre école, tout simplement. Exactement. Voilà.
1: Une vraie belle mission.
26: Voilà, il faudrait. On va découvrir ce soir toutes les préconisations.
1: Alors, qu'est-ce qu'il y a dans votre de long format, Gauthier Lebret.
0: Alors déjà, vous avez les deux principaux protagonistes de cette affaire qui reviennent pour la première fois dans un format long, c'est-à-dire donc évidemment Charles Lalongue et Jérémy Petrielétus, qui a au dernier moment choisi de voter en faveur du rapport. Il a hésité pendant les 4h30 de débat, qui étaient en réalité 4h30 de procès contre Charles Lalongue. Ça a commencé à 14h30, ça s'est terminé, on se souvient, à la toute fin de punchline, à 19h-5. Chacun avait voulu lancer sa flèche sur Charles Lalongue. Et en sortant, les députés de gauche ont dit « on a été abandonnés » par Jérémy Petrielétus, parce qu'ils ont cru, les députés de gauche qui faisaient partie de cette commission d'enquête, que le président Horizon allait voter contre le rapport et donc pour la censure. Donc ça, déjà, vous allez voir que ça s'est joué, mais vraiment jusqu'au dernier moment. Ensuite, on va entendre les préconisations dans la bouche de Charles Lalongue. Effectivement, fusionner plusieurs chaînes. J'entends ce que vous dites sur France 2 et France 5. Je pense que, par exemple, sur France 24 et France Info, ça peut s'entendre. Oui. Ça peut s'entendre, surtout que France Info Radio fonctionne, mais France Info Télé ne fonctionne absolument pas. Et puis, c'est quand même un traitement de choc. C'est-à-dire que quand vous voulez réduire d'un quart le budget de France Télévisions, passé de 4 à 3 milliards, effectivement, ça veut dire qu'il y a trop d'argent public aujourd'hui dans le service public. Et cet argent public sert évidemment à financer des boîtes privées également, où parfois il y a des conflits d'intérêts. C'est-à-dire que vous avez fait un passage dans le service public et puis après vous allez aller dans la boîte privée et être payé par le service public pour des émissions que vous allez produire dans cette même boîte privée, alors que vous étiez vous-même avant dans le service public. Donc tout ça, Charles Lalongue va le détailler. Et puis évidemment, il sera question de la gestion de Delphine Arnault, renouvelée, comme vous le savez, pour un troisième mandat, avec un déficit record, contrairement à ce qu'elle a avancé lors de cette commission d'enquête. Donc ça sera ce soir, le rapport, quasiment, si vous voulez, avec les grandes mesures phares en exclusivité, avant qu'il soit publié demain matin.
1: Un dernier mot, Alexis.
27: Un dernier mot, juste pour l'instant, c'est que des recommandations. Donc rien n'oblige France Télévisions à appliquer ces recommandations. Et donc, c'est pour ça que Charles Lalonde veut porter une proposition de loi qui sera certainement dans la niche de l'UDR, qui aura lieu le 25 juin prochain à l'Assemblée nationale.
1: Eric Revel, un mot.
2: Il y aura un avant et un après rapport à Lalonde, ça c'est certain pour le service public. Là, il n'y a pas de doute, on peut être tous d'accord là-dessus. Les points qui ont été mis en avant sont, à mon sens, incontestables. Le besoin de réformer l'audiovisuel public est incontestable, aussi bien sur son impartialité, comme dit la nouvelle ministre de la Culture, Catherine Pégard, éditoriale, que sur ses coûts de fonctionnement. Mais où je trouve qu'il a été très habile, Charles Lalonde. Vous savez, au début, on lui a fait le procès. On lui dit, mais en fait, vous êtes dans une visée politique. Est-ce que vous souhaitez, en fait, c'est privatiser le service public? Et il ne l'a pas fait pour une raison, à mon avis, très pertinente, c'est que privatiser une partie du service public, c'est en fait, à coup sûr, et d'ailleurs certains sont déjà montés au créneau, avoir tous les patrons de groupes privés de médias montés au créneau, parce que si vous n'avez plus de subvention publique, même si elle est réduite, alors vous venez sur le gâteau publicitaire que se partagent les groupes privés, et là, ceux qui seraient frontalement les plus enclins à dénoncer une privatisation du service public, ce seraient précisément les patrons des groupes privés.
1: TF1 6, au hasard.
2: Voilà.
1: Louis Dragnel, un mot là-dessus, et on avance.
5: Non, moi, ce que je trouve intéressant, c'est qu'il y a déjà des effets du rapport à l'oncle, alors que même il n'est pas mis en application. Concrètement,
2: à Cannes.
5: Je prends un exemple, voilà, le Festival de Cannes, ouais. France Télévisions a décidé de réduire totalement la voilure du dispositif. Alors, on vérifiera, on regardera comment ça se passe concrètement.
1: C'est assez visible en général.
5: Mais exactement, déjà, les chambres d'hôtel ne sont plus les mêmes, il n'y a plus les mêmes partenariats. Vous verrez, ce sera un tout petit peu plus restreint, parce qu'on a connu toutes ces années où on avait vraiment l'impression que c'était la grande éclate, où ils s'amusaient avec beaucoup d'argent public. Donc ça, c'est un premier enseignement que je trouve très intéressant. Le second, c'est que Charles Lalonde, je pense que toutes les préconisations qu'il fait, il sait pertinemment qu'elles ne vont pas toutes être mises en application. C'est une sorte de boîte à outils pour les candidats à la présidentielle, pour les amener à se prononcer, pour piocher des idées. Tiens, ça, ça m'intéresse un petit peu moins. Donc ça, c'est intéressant. Et puis, pour terminer, moi, je trouve, alors ça peut paraître paradoxal, mais le fait de réduire le budget de France Télévisions, paradoxalement, à mon avis, va renforcer la puissance de l'audiovisuel public, parce que vous virez, en fait, vous enlevez, vous élaguez tous les ce qu'on appelle les bullshit jobs, toutes les prestations.
0: Mais ils le feront jamais.
5: Ils servent à rien.
0: Ils le mettront jamais en place.
5: Mais si ça se fait, on n'en sait rien. On verra si ça se peut. Cette préconisation pourrait être mise en place. On verra ce qui se passera à la prochaine élection présidentielle, Gauthier.
0: Alors ça, c'est très intéressant.
5: Mais si ça se fait, moi, je suis persuadé que, paradoxalement, que ça peut renforcer et resituer, replacer France Télévisions dans sa mission initiale, qui est l'information.
0: Il y a des choses invraisemblables, puisque vous parlez de l'élection présidentielle. Quand vous suivez une élection présidentielle, vous avez TF1 qui envoie un journaliste pour TF1 et LCI, CNews à l'époque pour CNews et le journal de C8 quand C8 n'avait pas été supprimé par l'ARCOM, etc. France Télévisions, vous avez les personnes de France 2 qui débarquent, 3 ou 4, avec un quart régie, etc. La totale, Lumière, etc. Vous avez les personnes de France 3, hein. Vous avez les personnes de France Info. Et si vous demandez, et vous dites, mais la personne qui fait simplement le 13h de France 2, elle ne peut pas faire ensuite les deux duplex de France Info. Elle le prend comme une insulte. Quoi, on me demanderait de faire un duplex sur la chaîne Info
1: de France Télé. C'est un peu notre petite
0: tambouille. Non, mais c'est pas de la tambouille. Tous ces gens pourraient être mieux utilisés. C'est pas de la tambouille. C'est de l'argent pour des Français. C'est l'argent des Français.
1: C'est des postes pour nos amis journalistes.
0: C'est de l'argent des Français.
2: Que j'ai vécu au moment où j'ai France Bleu.
1: Ça vous passionne,
2: on est au second tour de l'élection présidentielle qui affronte pour la première fois Marine Le Pen et Emmanuel Macron. Marine Le Pen sera enregistrée par France 3 et France Bleu à Nice. Et Emmanuel Macron sera enregistré, c'était prévu, par France Bleu et France 3 à Poitiers, si ma mémoire est bonne. Donc j'arrive la veille ou l'avant-veille pour voir un peu comment les choses sont mises en place pour une interview de 20 minutes, Paul. Hein. 20 minutes, bien. Et j'arrive dans cette salle, c'est un théâtre, je crois, et je vois énormément de gens. Alors j'appelle le directeur de France Bleu, je lui dis, mais qui sont ces gens? Il me dit, non, monsieur, nous, voilà, on est là, etc. Mais il me dit, les autres, ce sont France 3. Alors la directrice régionale de France 3 vient me voir, elle me dit, ah voilà, on va faire un brevin. Hein. Mais je lui dis, mais pardon. Elle me dit, non, mais on a prévu deux quarts régie.
26: On a prévu deux cars régie, donc un car régie qui devait venir de l'autre bout de la France. Mais non, mais ça veut dire qu'il y avait peut-être 25 personnes sur place de France Télévisions.
5: En fait, on peut mutualiser
26: les moyens. Oui, mais voilà, Louis a raison. Ça s'appelle la mutualisation des moyens. Et là où Charles Lalonde a raison, c'est qu'il faudrait faire dans l'info ce qui a été réussi et remarquablement réussi dans le sport. Quand on dit le plus grand terrain de sport, c'est France Télévisions, bravo pour 200 millions d'euros par an. Donc, ils ont réussi, et dans l'info, à espérer évidemment que la ligne éditoriale soit recentrée. Mais un dernier mot sur Cannes. C'est pas du tout l'effet du rapport, hein, le changement à Cannes.
27: C'est l'enquête judiciaire.
26: Non, c'est le dépôt de plainte pour prise illégale d'intérêt contre Madame Ernotte avec des nuits à 1700 euros. Il y a une plainte. Voilà pourquoi il y a eu un effet de Cannes.
27: Dernier élément qui sera aussi dévoilé dans ce rapport, là, c'est un peu plus, si je pourrais dire, voyeuriste, mais c'est aussi les salaires de toutes les stars de l'audiovisuel public qui devraient être dévoilés dans ce rapport. On peut penser à Léa Salamé, à Elise Lucet ou autres, toutes ces personnalités. Là, Charles Lalonde leur a demandé à répétition lors des auditions leur salaire. Elles n'ont pas voulu le donner publiquement, mais elles ont dû le donner par voie de presse. Et là, il va les dévoiler aussi. Donc ça, c'est ça aussi des choses qui vont intéresser les Français.
1: Allez, on avance. Vous restez avec nous, Alexis de la Fontaine. J'aimerais juste dire un tout petit mot de l'annonce de la candidature de Jean-Luc Mélenchon. Pas une surprise pour qui que ce soit. On va juste l'écouter quand il officialise ce « oui, je suis candidat ». Et après, on va voir ce que cela veut dire pour la campagne 2027.
6: Oui, je suis candidat. Si vous voulez, c'est le contexte et l'urgence qui ont fixé la décision insoumise. Je l'ai été dans toutes sortes de fonctions, c'est-à-dire l'essentiel de ce que je faisais. Et puis là, la discussion s'est pas portée sur quel est le meilleur candidat du point de vue de je ne sais quoi, quelle esthétique. C'était qui est-ce qui est le mieux préparé pour faire face à la situation qui arrive.
1: Voilà, Gauthier Lebret, le ton très enveloppant.
26: Très patelin.
1: N'ayez pas peur.
0: C'est une redoutable machine de campagne. C'est-à-dire que c'est Dr. Jekyll et Mr. Hyde. S'il perd à nouveau, il redeviendra agressif le soir même. Là, tous les messages qu'il avait besoin d'envoyer à l'électorat qu'il visait a été fait. Tous les messages ont été envoyés, ça a été fait. Donc il n'a pas besoin de le faire à nouveau. Maintenant il veut élargir. La base est là. Ceux qui étaient visés par les clins d'œil de la France Insoumise, qui étaient plus que des clins d'œil, ont bien compris. Donc maintenant il va être très calme, effectivement. Il a même abandonné le blouson de cuir. Ça va vraiment être lisser son image. Mais il fait le coup à chaque fois. Il fait le coup à chaque fois. Il va, d'ailleurs, vous avez remarqué hier, quand il va à TF1, il y est avec Manuel Bompard, avec Mathilde Panot, avec Clémence Guettet. Il n'y a pas Rima Hassan. Très intéressant. Il n'y a pas Rima Hassan qui nous disait encore la semaine dernière le temps du porte-parole est révolu. Laissez la place. Jean-Luc Mélenchon, visiblement, il ne laisse pas la place. Anne-Claire Coudray lui a dit.
1: Le grand remplacement, c'est pas pour lui.
0: Voilà, elle lui a dit la Nouvelle-France, c'est pas pour celui qui est candidat à l'élection présidentielle. Alors, ce qui est extraordinaire, c'est qu'il dit on s'est réunis pour arbitrer qui allait être candidat, etc. Il a tout mis en place pour qu'aucune tête n'émerge et que le candidat, ça soit à nouveau lui pour une quatrième fois. Mais il part toujours sous-estimé.
1: Il sera le vétéran donc de cette campagne de 2027.
0: Et il part toujours.
27: On ne sait pas encore.
0: Sous-estimé ou du moins, il gagne des points à chaque campagne. Donc il a terminé à 22 la dernière fois. Aujourd'hui, il est testé aux alentours de 12-13%.
5: Totalement sous-estimé.
0: Voilà. Donc on va voir, on verra comment ça se termine.
1: Alors je disais vétéran parce que c'est celui qui sera présenté le plus de fois. Marine Le Pen, ce sera si elle peut se présenter, ce sera la combienième fois où elle peut se présenter.
0: Quatrième.
1: Non, c'est ça. Ouais, d'accord. Alexis.
27: Non, je veux juste dire qu'on voit aussi que les purges à la France Insoumise, ça a fonctionné, parce que quand il a éliminé Alexis Corbière, Raquel Garrido ou autre, ou toutes ces personnalités-là, ou même François Ruffin, en réalité, c'était pour garder sa place de leader et de candidat à la présidence de la République.
0: C'était le plus dangereux pour lui.
27: C'est Ruffin le plus dangereux, qui lui aussi est candidat, mais qui du coup doit passer par une primaire avec des écologistes ou autres pour essayer d'avoir un ticket et avoir plus de soutien. Et donc lui a réussi à garder sa place, et on voit que ses purges ont totalement marché.
1: Allez, Paul Amar.
26: N'est pas Mitterrand qui veut.
1: Non.
26: Mitterrand s'était posé en adversaire principal de Gaulle. Il avait même limé les dents, dans tous les sens du terme. Et donc, il s'était posé en fédérateur face à Giscard. Il avait gagné par défaut face à Giscard parce qu'il y avait un phénomène de rejet de Giscard. C'est comme ça que Mitterrand a gagné. Mélenchon ne gagnera jamais. Et il ne faut pas être dupe de son petit jeu hier de passe-passe où il a voulu se présenter en fédérateur. La fonction présidentielle est par définition une fonction fédératrice. Et s'il y a un homme incapable, infoutu de fédérer le pays et de favoriser ce qu'on appelle vivre ensemble, c'est bien lui. Donc le Mélenchon naturel reviendra très vite et au galop.
27: C'est la personnalité politique la plus rejetée des Français, 61%
26: de. Et le rejet est beaucoup plus fort que l'adhésion.
27: Oui.
1: Gauthier, dernier mot, Éric, peut-être.
2: Il est sous-estimé historiquement dans tous les sondages. Moi, je note quand même que la dernière fois, à 400 000 voix près, il était au second tour. Que là, comme le dit Gauthier, il a solidifié, ça, il peut le mettre déjà du côté de son crédit, une base très forte, qu'il va élargir. Et n'oublions pas une chose, c'est que si vous avez, je dis n'importe quoi, 10 candidats, 12 candidats, dont quelques-uns à gauche, par exemple, bah, ça veut dire que la barre du second tour, elle va peut-être être à 15, à 16 ou à 17 points.
0: Et surtout le bloc central.
2: Et le bloc central. Bah,
0: surtout le bloc central.
2: Savez, il ne faut pas évacuer d'un revers de main le fait qu'il puisse être au second tour.
0: Parce que Gabriel Attal, il n'a aucune envie de soutenir Édouard Philippe. Il n'a pas écrit un livre et il n'est pas en tournée actuellement. Il est encore à Deauville ce week-end pour sortir au profit d'Édouard Philippe. Donc, plus la division
1: ou l'inverse, centrale, mon jeune Gauthier. Ou l'inverse.
5: Mais ça, on verra, Gauthier. Mais,
0: ou l'inverse. C'est-à-dire, c'est, Edouard, moi, c'est Edouard Philippe, oui.
5: Mais je parle d'Edouard.
0: Édouard Philippe, il est en tête des sondages. Donc, c'est plutôt à Gabriel Attal de se retirer. Il a dit hier, Gabriel Attal, si il y a un vrai risque de RN LFI, je me retire. Oui, mais enfin, à quel moment il jaugera que le risque est réel? Et puis, il y a des seconds tours qu'on n'a pas vu venir. Hein. Lionel Jospin battu par Jean-Marie Le Pen, personne ne l'avait vu venir. Donc, et il y avait la gauche qui était divisée, la candidature notamment de Christiane Taubira, etc. Donc, il peut se passer exactement la même chose, mais cette fois au profit de la France Insoumise et le Rassemblement National a déjà quasiment pris son ticket pour le second tour.
1: Bon, allez, petite pause. Merci beaucoup, Alexis de la Fontaine. On va évoquer ce qui se passe dans le détroit d'Ormuz et cette guerre avec l'Iran, avec Gérard Longuet, ancien ministre de la Défense, qui va nous rejoindre dans un instant. À tout de suite.
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1: Ne bougez pas, nos débats reprennent dans un instant dans Punchline. A tout de suite.
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1: 18h39 de retour dans Punchline sur CNews et sur Europe 1. On accueille Gérard Longuet, ancien ministre de la Défense. Bonsoir à vous, merci d'être avec nous.
22: Bonsoir.
1: On est à nouveau avec les yeux braqués vers le détroit d'Ormuz, puisque les Américains ont cet après-midi annoncé que des destroyers américains avaient pris position dans le détroit pour sécuriser la voie de passage de certains bateaux. Information démentie évidemment par le régime de la République islamique. On fait juste le point avec le sujet de Julia Ferrante et je vous passe la parole pour savoir où on en est exactement à l'heure où on se parle de ce conflit.
23: L'Iran diffuse ses images de propagande, de tirs d'avertissement en direction des navires américains dans le détroit d'Ormuz. Déployés dans le cadre de l'opération Projet Liberté, ces destroyers pris pour cible ont pour objectif de guider les navires commerciaux coincés dans le Golfe depuis le début du conflit avec la mise en place de parcours sécurisés. Des tirs iraniens que l'armée américaine dément formellement. À ces tensions s'ajoutent deux tirs de drone sur un pétrolier des Émirats Arabes Unis, une attaque que les autorités émiraties attribuent aux gardiens de la Révolution. Malgré tout, des discussions sont en cours entre l'Iran et les États-Unis. Le porte-parole du ministère iranien des Affaires étrangères estime que les Américains ont des demandes excessives.
28: Nous avons été attaqués par les États-Unis à deux reprises alors que nous étions en pleine négociation sur la question nucléaire. Et il est donc clair que la discussion sur ce sujet comporte ses propres sensibilités et subtilités. L'autre partie doit s'engager dans une approche raisonnable et abandonner les demandes excessives concernant l'Iran.
23: Donald Trump, qui faisait lui état ce dimanche de discussions très positives avec l'Iran.
1: Gérard Longuet, est-ce que vous pensez que Donald Trump joue son va-tout pour tenter de débloquer le détroit d'Ormuz et évidemment fluidifier la situation de l'économie mondiale?
22: C'est en tous les cas une épreuve de vérité. Une épreuve de vérité parce que, au fond, Trump nous dit « je contrôle le détroit » et on n'en sait rien. Il a peut-être raison. Auquel cas, ça libérerait la tension mondiale qui souhaite que les choses reviennent dans une... Bon, plus calmement.
1: Pour autant, il y a les capacités iraniennes à riposter.
22: Il n'est pas certain d'être capable de le faire parce que toute l'ambiguïté procède de ce que les États-Unis, dans cette affaire du Golfe, et du Proche-Orient en général d'ailleurs, considèrent que l'intervention aérienne suffit. Et que la dissuasion qu'apporte terrifiante pression aérienne va calmer tous les acteurs. C'est pas vrai.
1: C'est pas ce que vous pensez.
22: L'histoire de l'aviation, et a fortiori de la plus récente, montre que on ne gagne pas contre l'aviation, mais on ne gagne pas qu'avec l'aviation. Or, la marine, c'est un peu intermédiaire. C'est plus de l'aviation, c'est pas de la présence terrestre. C'est pas de la présence terrestre, il y a moins de risques. Mm-hmm. Mais ce n'est pas l'éloignement que donne l'aviation et la supériorité que donne le contrôle du ciel. Et donc là, il joue gros, parce qu'il peut y avoir des dégâts parmi les bateaux protégés, des dégâts parmi les bateaux protecteurs, et à ce moment-là, pas si fort que ça, Trump. Pas si fort. Au contraire, ce que j'espère, je le crois un peu, mais je l'espère beaucoup, le contrôle de cette marine permet le passage des navires marchands qui ont vocation à circuler librement. Là, ça change les données. Et peut-être à ce moment-là, ce que le président Macron avait dit, qui n'était pas très compris, je vais le défendre pour une fois, nous, on n'est pas à faire quelque chose quand c'est calme. Bah, si on peut être calme et que l'on peut faire quelque chose, pourquoi ne pas le faire ?
1: Alors, on va écouter Emmanuel Macron, c'est pas ce qu'il dit aujourd'hui pour l'instant. Ma question, c'est aussi la capacité de riposte iranienne, elle n'est pas du tout anéantie. Là, ils ont tapé sur Oman, ils ont tapé sur des bateaux, donc il y a encore des missiles de croisière qui existent.
22: C'est relativement facile de nuire avec les armes modernes et de l'argent pour les acheter.
1: Donc, ils ont toujours cette capacité-là.
22: Il y a de beau reste.
1: Une question de Ragnel, avant qu'on écoute Emmanuel Macron.
0: D'un point de vue plus géostratégique, la question que je voulais vous poser, c'est jusqu'à quand la Chine va accepter cette situation ?
22: La Chine est quand même, sur le plan international, extrêmement prudente. Elle n'accepte pas l'idée d'être enfermée et de ne pas avoir accès librement aux différentes mers. Mais aujourd'hui, ce ne sont pas les États-Unis qui empêchent la Chine d'accéder à l'approvisionnement en matières premières dont elle a besoin pour se développer. C'est des situations locales en Afrique, c'est des tragédies au Golfe, il y a eu à un moment même de la piraterie traditionnelle au large de l'Érythrée et de la Somalie. La Chine déteste le désordre. C'est un pays d'ordre. Et en effet, à quel moment vont-ils intervenir ? Oui, si les États-Unis ne sont pas en mesure d'apporter la démonstration que leur puissance est non seulement aérienne, mais suffisamment forte au plan naval pour assurer la libre circulation sur les océans.
1: Gérard Longuet.
22: Elle joue gros, la Chine, mais elle va être obligée de faire confiance aux États-Unis, ce qui n'est pas un cadeau pour elle. Ne pas faire confiance, c'est être bloqué. Faire confiance, c'est être diminué.
1: Gérard Longuet, écoutons maintenant Emmanuel Macron. Il est en Arménie en ce moment. Lui, il estime à nouveau que la France ne participera pas à cette opération américaine pour ouvrir Hormuz en écoute.
2: Si les États-Unis veulent réouvrir, sont prêts à réouvrir Hormuz, c'est très bien. C'est ce qu'on demande depuis le début. Mais nous, on ne va pas participer à quelque opération de vive force que ce soit dans un cadre, pour ma part, qui ne me semble pas clair. Donc nous avons bâti une mission ad hoc sur laquelle nous travaillons. La planification militaire s'est faite à Londres. Mais nous souhaitons qu'il y ait surtout une réouverture concertée entre l'Iran et les États-Unis. C'est la seule solution qui permette durablement de rouvrir le détroit d'Hormuz, de permettre la libre navigation et de le faire sans restriction et sans péage.
1: Paul Amar, oui, c'est souhaitable.
22: Hein, une ouverture concertée supposera un accord à Islamabad et ça supposerait une réponse très claire des Iraniens sur leur volonté d'armes nucléaires. Or, je crois très honnêtement qu'on ne peut pas accepter l'idée de d'une dissémination supplémentaire. L'arme nucléaire en Iran, c'est pas franchement rassurant, c'est rassurant pour personne.
1: Bien sûr. Paul Amar,
5: alors précisément. Vous avez été ministre de la Défense. Si vous étiez en exercice aujourd'hui, qu'auriez-vous fait ? Alors, il est vrai que Trump a été plus qu'inélégant envers l'Europe.
22: Désinvolte.
5: Désinvolte, moqueur, voilà.
22: Moqueur.
5: Arrogant, tout ce qu'on veut, le Groenland. Mais quand Trump a demandé à l'Europe de l'aider, à l'OTAN, pour justement sécuriser le détroit d'Hormuz, l'Europe l'a remballé. Est-ce que ça n'était pas une occasion de donner une leçon à Trump, une leçon de solidarité? Ce que toi, Trump, tu n'as pas voulu faire avec nous, on va le faire pour toi, par solidarité.
22: Je pense qu'il n'aurait eu aucune reconnaissance, et son attitude est quand même, humainement, c'est pas quelqu'un avec qui on a envie de faire des affaires. Enfin, moi, si j'avais 3 sous, je n'irais pas négocier avec Trump. Il me les prendrait en me collant une paire de claques. C'est pas très sympa pour les partenaires. Il faut quand même se rendre compte que si les États-Unis existent, c'est parce que ils ont toujours eu, je me souviens, en septembre 63, les blocus de Cuba.
5: Oui.
22: Le général de Gaulle était présent et n'a pas mégoté son soutien à Nixon.
5: Bon. Tout à fait. Kennedy.
22: Kennedy. Non.
5: 63, non. 62.
22: Attendez.
5: Kennedy.
22: Ah, juste avant.
6: Oui. Novembre 63, l'assassinat de
1: Kennedy. Alors, Éric Rolle avait une question.
6: Alors, Gérard Longuet, moi, j'essaie de me projeter un peu. Bon, on ne peut pas imaginer que les États-Unis perdent la face devant le régime des Mollahs.
22: Non.
6: Pas imaginer.
22: On ne peut pas.
6: Mais imaginons que, finalement, tout se termine un peu en eau de boudin, passez-moi l'expression. Après le piteux retrait des Américains d'Afghanistan, beaucoup de pays du Golfe ont considéré que les États-Unis n'étaient plus la puissance protectrice qu'elle fut. Est-ce que là, on n'assisterait pas, pour le coup, à une véritable remise en ordre de tout l'équilibre mondial, les Américains perdant la face devant un régime qu'ils avaient promis de détruire?
22: La guerre aérienne est entièrement technique. La guerre au sol est très largement politique. La guerre maritime, elle est quand même plus technique que politique. Or, le retrait américain que vous évoquiez en Afghanistan, c'est un retrait politique. Il n'y a pas de défaite, il n'y a simplement pas d'issue politique à la présence occidentale en Afghanistan pour mille raisons.
7: Comme la France et l'Algérie.
22: C'est même pire encore, parce que l'Algérie, il y avait quand même 100 ans d'histoire commune lorsque nous avons été priés de partir. Et qu'on l'a fait en abandonnant les Français d'Algérie dans des conditions qui n'étaient pas excellentes, c'est le moins qu'on puisse dire. Dans l'affaire de l'Afghanistan, il y avait 10 ans de présence, et on s'est rendu compte qu'on ne rétablirait pas en Afghanistan... Si la question était de changer la nature de l'Iran, comme ils ont voulu un moment, Bush Junior, changer la nature de l'Irak, la réponse est non. Si, au contraire, la formule de dire ma force technique, ma technologie me permet de maîtriser la circulation, la libre circulation sur le détroit, là, les Américains, à mon avis, peuvent le faire, et surtout, ils peuvent apporter une démonstration qui est de nature technique et pas politique. C'est une guerre de cibles, d'interception de cibles, d'identification de cibles. Ce n'est pas une mobilisation de la population.
7: Et ils gardent le rôle de gendarme du monde, donc pour le coup,
22: ce n'est pas indéconvenu. En tous les cas, de certains rendez-vous mondiaux, comme la libre circulation sur les océans, et on revient à la demande de la Chine, qui veut la libre circulation sur les océans pour pouvoir garantir sa croissance.
1: Gérard Longuet, il y a aussi nos armées. Aujourd'hui, les députés se penchent à nouveau sur les moyens alloués à nos armées. La loi de programmation militaire est actualisée. Est-ce que vous estimez que l'effort annoncé par Emmanuel Macron est suffisant? Est-ce que notre armée est prête à jouer un rôle prépondérant ou pas?
22: Au point, vous me posez la question, je ne suis pas capable de répondre. Je trouve bien qu'on se donne les moyens. La question est quand même de savoir quel est l'ennemi et avec qui combattons cet ennemi.
1: L'ennemi, combattons-nous cet ennemi.
22: Du temps de Napoléon, on pouvait combattre la Russie seule et ça ne l'a pas vraiment réussi. Encore que la grande armée était peuplée pour la moitié de ses soldats, de soldats allemands et polonais. Et donc, c'est une affaire différente. Non, ce que je veux dire, si vous voulez, c'est que... La crainte du Seigneur est le commencement de la sagesse. Et Poutine, de ce côté-là, est croyant. S'il a en face de lui une Europe qui est un petit peu responsable, un peu solidaire et qui ne compte pas que sur les autres, là, on peut tenir, avec des moyens financiers et technologiques, tenir la dragée haute à Poutine ou son successeur qui ne sera pas nécessairement plus tendre et plus conciliant.
1: Louis Dragnel.
0: Gérard Longuet, une question. L'exercice Orion, qui a mobilisé plus de 10 000 soldats français, est en train de se terminer. Et avec, dans cet exercice, cette manœuvre à grande échelle, un adversaire qui n'a pas été véritablement désigné, mais que tout le monde imagine, c'est la Russie. La question que je voulais vous poser, c'est selon vous, aujourd'hui, quelle est la principale menace géostratégique, pour notre pays? Est-ce que la menace est à l'Est ou est-ce que la menace est plutôt au niveau de la Méditerranée ou théâtre intérieur?
22: La menace, c'est la division de l'Europe. La véritable menace, c'est les politiques, c'est la division de l'Europe, c'est-à-dire des Européens qui ne savent pas où aller et avec qui aller. Et notre bataille, donner une armée, contribuer à une guerre dite de haute intensité, c'est indispensable. Mais la véritable force, et à contrario la véritable faiblesse, c'est la cohérence de la décision politique. Si vous avez des pays européens qui veulent à peu près la même chose, avec les mêmes moyens, on est quand même 440 millions d'Européens, c'est pas négligeable. Si nous avons des gens qui vont pleurer à Washington dès que ça devient un petit peu difficile, non,
1: ça marchera pas.
7: Je prolongerai volontiers, merci Laurence, la question de
5: de Louis, on ne parle, compte tenu du contexte et de la situation et de l'actualité, que des guerres de haute intensité. La menace venant de l'Est, la menace...
22: Oui, voilà. Vous avez raison, il faut se méfier des modes.
5: Voilà, mais il y a une menace intérieure. Et vous avez aimé, et vous continuez d'aimer la politique intérieure pour ne pas être indifférent à ce qui se passe quand même dans notre pays, cette menace sur la cohésion, sur l'identité, sur le vivre ensemble. Comment la percevez-vous, cette menace de l'intérieur qui risque de fissurer le pays en termes d'identité et pas seulement en termes d'identité?
22: Vous avez complètement raison, c'est la vraie question française, c'est la cohésion de notre pays. Être certain que les mêmes événements et la même signification pour l'immense majorité des Français, des citoyens français, quelles que soient leurs origines. Et ça, c'est une question à laquelle... D'ailleurs, peut-être la raison pour laquelle j'ai arrêté la politique, c'est que je ne suis pas certain de la réponse aujourd'hui. Pour moi, il y a des personnages, Jeanne Hachette, Jeanne d'Arc, je parle des femmes surtout, enfin pas elles seulement, c'est des rendez-vous de l'histoire. Les milices populaires communales à Bouvines, c'est un moment de l'histoire française. C'est le peuple français, comme à Valmy d'ailleurs, où on ne s'est pas beaucoup battu, mais il y avait suffisamment de volontaires pour dissuader les Austro-Prussiens. Eh bien, tout cela, j'aimerais que ce soit partagé par tous ceux qui sont là. Or, ce n'est pas certain. Et c'est pour ça que vous parliez de la Méditerranée, vous avez raison. La Méditerranée, ce n'est pas un risque militaire, c'est un risque politique. C'est-à-dire qu'il faut que chacun soit à sa place. Et vous savez, au procès de Jeanne d'Arc, on demande, mais alors, Dieu n'aime pas les Anglais, et elle répond, Dieu aime les Anglais en Angleterre.
1: C'est votre réponse, donc.
22: Il faut y penser de temps en temps.
1: Merci.
22: Il faut pas faire venir les gens qui vous aiment pas. Voilà.
1: Merci Gérard Longuet d'être venu ce soir dans Punchline sur CNews et sur Europe 1. Merci Paul Amar, Louis de Ragnel, Eric Revel. Dans un instant, Pierre Devineau pour Europe 1 ce soir. Christine Kelly pour Presse à l'Info. Demain à 8h10, notre invité dans la matinale, on parlera de pouvoir d'achat. C'est Dominique Schelcher, le patron de Coopérative U. Bonne soirée, à demain.
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14: Bonsoir à tous. L'attaque de l'ANTS, l'agence nationale qui gère nos cartes d'identité, nos passeports, les cartes grises des véhicules étaient au niveau de sécurité souhaité. Non, manifestement, quand on sait qu'un gamin de 15 ans, certes hacker de haut niveau, peut pirater près de 12 millions de comptes. Le gouvernement réagit, certes, mais 200 millions d'euros sur la table. Certes, au passage, quand il faut, on trouve de l'argent. Crée un gendarme ad hoc pour ses cyberattaques et prévoit des exercices d'auto-attaque à l'image, par exemple, des exercices qu'on fait dans l'armée sur les navires, notamment. Et là, le contribuable français, qui est le deuxième le plus ponctionné d'Europe après le Danemark, est en droit de se demander « Mais pourquoi diable tout cela n'existe pas déjà ?» Que disent les superpuissances lorsqu'elles découvrent cela? Que doivent se dire les technos de la Maison-Blanche et du Kremlin? Nous passons pour des quiches, une fois de plus, et quand la ministre elle-même dit que 200 millions ne seront pas suffisants, alors baisser les bras n'est plus qu'un doux euphémisme. On lui posera la question d'ailleurs tout à l'heure, à 19h15. Bienvenue dans Europe 1 Soir, 2 heures d'infos, de décryptage et de débat. Il est 19h sur Europe 1.
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14: Au sommaire, la bataille navale avec l'opération Liberté décidée par les Américains dans le détroit d'Ormuz. Le point dès le début de ce journal. Les distributeurs convoqués à Bercy. Le prix du carburant est toujours aussi haut. Nous verrons cela. La free party près de Bourges. Encore à peu près 5000 individus dans le Cher sur ce terrain dangereux. Nous reviendrons sur les viols dans le périscolaire avec le témoignage saisissant de la maman d'une petite victime. Et puis à la fin de ce journal, Paul Sexton. Texas, rêve de gosse réalisé, il participera bien au Tour de France. La question du jour, Jean-Luc Mélenchon est-il le seul à pouvoir représenter LFI à la présidentielle? Nous vous posions la question sur Europe1.fr, vous répondez non à 62%. La météo, la tendance, bonsoir Marlène Durel.
15: Bonsoir Pierre, perturbé demain, plus frais aussi. Des pluies durables attendues dans le nord, vigilance orange donc, pluie inondation dans la Sarthe et la Mayenne de 6h à 18h.
14: Les invités d'Europe 1 soir, je vous le disais à 19h15, Anne Le Hénanf, ministre délégué chargé de l'intelligence artificielle et du numérique. 20h10, le camarade Mathieu Boccoté pour son livre d'entretien avec Laurent Dandrieux. Le pessimiste joyeux s'est publié chez Fayard.
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14: Nouveau regain de tension dans le détroit d'Ormuz. Plus de 2 mois après le début de la guerre, les États-Unis ont lancé cette opération pour escorter, guider, protéger des navires des attaques iraniennes. Initiative qui a bien sûr déclenché la colère de Téhéran. L'Iran a lancé déjà plusieurs missiles contre des bateaux américains. Bonsoir Antoine Bienveau.
16: Bonsoir Pierre, bonsoir à tous.
14: Iraniens et Américains se livrent depuis ce matin à ce qui ressemble de plus en plus à une vraie bataille navale.
16: Oui, bataille navale et guerre de communication. Car depuis ce matin, les discours de Téhéran
0: Téhéran et Washington s'entrechoquent. L'Iran affirme avoir lancé des missiles en direction de plusieurs frégates américaines, ce que démentent fermement les États-Unis. À l'inverse, le Pentagone se félicite d'avoir réussi à escorter deux navires marchands américains et à leur faire franchir le détroit. Des informations cette fois rejetées par les Iraniens qui assurent qu'aucun bateau n'a traversé Hormuz ces dernières heures. Les deux parties ne semblent en revanche pas nier l'incendie d'un navire sud-coréen au large des côtes iraniennes. Aucune victime à bord, précise cependant les autorités sud-coréennes qui cherchent en ce moment à déterminer les causes de l'explosion. Les Émirats arabes unis font de leur côté état d'une frappe iranienne qui a fait 3 blessés sur l'un de ses sites pétroliers. Malgré le cessez-le-feu fragile encore en vigueur, Hormuz semble donc s'embraser ce soir. Les Iraniens avaient d'ailleurs prévenu ce matin que toute force armée étrangère, en particulier américaine, qui s'approcherait du détroit serait la cible d'attaque.
14: Et à l'instant, on apprend que 2 personnes ont été blessées dans l'attaque d'un immeuble résidentiel à Oman, qui est lui aussi sur le détroit d'Hormuz. Principale conséquence pour nous en France, le prix du carburant à la pompe. À ce sujet, nouvelle réunion à Bercy aujourd'hui. Les distributeurs ont rencontré le ministre de l'économie, Roland Lescure. Le gouvernement espère toujours un geste de leur part pour faire baisser les prix à la pompe. Hier, c'est Sébastien Lecornu qui encourageait Total Energy à un plafonnement généreux des prix, alors que le baril du Brent est toujours vendu au-dessus des 110 $. Pour Fabien Bouglet, spécialiste de l'énergie, les distributeurs auront du mal à répondre favorablement à cette demande du Premier ministre.
2: De manière générale,

0: des marges relativement faibles.
1: Fabien Bouglet, spécialiste de l'énergie. Il est 19h04 sur Europe 1, direction Le Cher, quatrième jour de la Free Party, près de Bourges. Au plus fort des festivités, entre 17 et 40 000 fêtards se sont réunis totalement illégalement sur ce terrain militaire classé dangereux. Deux obus de la Seconde Guerre mondiale y ont d'ailleurs été retrouvés. Bonsoir Alexis Bourdon.
2: Bonsoir Pierre, bonsoir à tous.
1: Alexis, ce matin, des milliers de teufeurs ont plié bagages. Il en reste encore beaucoup sur place ce soir.
2: Oui, environ 5 000 personnes selon la préfecture. La musique résonne encore en ce moment même. Depuis 4 jours à Cornus, cette petite commune du Cher sur laquelle se trouve le terrain militaire, les habitants sont contraints de vivre au rythme du Technival. Une situation qui devient usante pour Edith Raquin, maire de Cornus.
3: Notre commune est encerclée. C'est compliqué de venir, même pour les résidents, de s'approcher de leur domicile puisqu'il faut passer tous ces barrages. Ça devient compliqué, voire même peut-être pesant pour certains qui ont repris le travail ce matin.
4: Donc on est piégé sur notre commune.
2: Pour le moment, difficile de faire un bilan, même si quelques dégâts ont été constatés. Au total, près de 20 000 personnes ont été contrôlées et plus de 3 500 procès-verbaux dressés. 9 fêtards ont été interpellés et 5 sont en garde à vue. Hier, le ministre de l'Intérieur, Laurent Nunez, a affirmé que tous ceux qui sortent de ce Technival seraient verbalisés à double titre. D'abord pour avoir pénétré un terrain militaire, mais aussi pour une participation à un rassemblement illégal.
1: Merci de ces précisions, Alexis Bourdon. C'est un sujet de débat, bien sûr, dans les deux heures d'Europe un soir, avec notamment Mathieu Bock-Côté qui réagira là-dessus tout à l'heure à 20h10. Demain, la justice examinera un premier cas dans le scandale du périscolaire à la ville de Paris. Un animateur de 47 ans comparaîtra en correctionnel pour harcèlement sexuel sur 9 fillettes, agression sexuelle sur 3 d'entre elles. Des délits faisant encourir jusqu'à 10 ans d'emprisonnement et 150 000 euros d'amende. Mais le sujet a depuis largement dépassé les limites du périphérique parisien. Partout en France, des témoignages, des plaintes se multiplie. Illustration dans les Landes avec, écoutez bien ce témoignage d'Isabelle. Son petit garçon a été agressé sexuellement par un animateur à la rentrée scolaire. Écoutez, la voix d'Isabelle a été modifiée par souci d'anonymat.
5: Mon petit garçon pleurait, demandait tous les matins s'il avait garderie, il se réveillait la nuit, il donnait le nom de certains animateurs, animatrices, et je pensais pas du tout que ça aurait pu arriver jusque là où on en est aujourd'hui. En fait, il y a des violences physiques, il y a des violences sexuelles, il y a potentiellement des viols. C'est scandaleux parce que on n'a pas forcément pu protéger nos enfants. Moi, j'étais à décontenancé quand la gendarme m'a appelé et qu'elle voulait nous auditionner parce que le nom de mon fils est revenu sur une déposition qu'avait faite une animatrice quand l'enquête elle a débuté. En fait, j'ai eu comme un flashback, tout le mal-être de mon fils à la rentrée, et c'était parce qu'il y avait un réel problème.
1: Voilà le témoignage de cette maman dont on a modifié la voix, maman d'un petit garçon agressé sexuellement dans le cadre de ce vaste scandale du périscolaire. La comédienne Claire Maurier nous a quittés, elle avait 97 ans, elle jouait la mère de Jean-Pierre Léo dans Les 400 coups de François Truffaut. Elle donnait la réplique évidemment à Fernandel, à Bourville, dans La cuisine au beurre, et plus récemment elle incarnait la patronne du café qui employait Audrey Tautou dans le cultissime Fabuleux destin d'Amélie Poulain. C'était pour lui un rêve de gosse. Le jeune Paul Sexas participera au Tour de France cet été. Il a confirmé qu'il prendrait le départ de la Grande Boucle le 4 juillet à Barcelone. Dans un clip diffusé sur les réseaux sociaux par son équipe Décathlon CMA-CGM. Bonsoir Cyril de la Morinerie.
6: Bonsoir Pierre.
1: Le prodige français deviendra donc à 19 ans le plus jeune coureur à prendre le départ de la Grande Boucle depuis 89 ans.
6: Oui, Paul Sexas deviendra en juillet le plus jeune participant à la Grande Boucle depuis 1937 et le français Adrien Cento. Le prodige est venu annoncer la grande nouvelle à ses grands-parents en Haute-Savoie. La scène a ensuite été diffusée sur les réseaux sociaux.
7: En juillet prochain, j'aurai quand même une course.
8: C'est-à-dire, laisse-nous deviner, Tour de France.
7: Ouais.
6: La décision de Paul Sexas était très attendue car le jeune cycliste de l'équipe Décathlon CMA-CGM réalise un début de saison tonitruant. Succès au Tour du Pays Basque, victoire dans la Flèche Wallonne, deuxième place à Liège, Bastogne-Liège. Le français Paul Sexas a les moyens de faire douter l'actuel patron du peloton, le Slovène Pogacar, estime sur Europe 1 l'ancien coureur emblématique Richard Virenque.
9: Il y a déjà eu un duel lors de Liège-Bastogne-Liège. Sexas a tenu la roue de Pogacar dans la Côte de la Redoute. Donc je pense que oui, il va y avoir un duel. Il va nous remporter une étape sur le Tour, j'en suis quasiment sûr.
6: Paul Sexas aura 19 ans et 9 mois lorsque le Tour de France s'élancera de Barcelone le 4 juillet prochain. C'est bien plus jeune que Bernard Hinault et Jacques Anquetil qui ont découvert la Grande Boucle à l'âge de 23 ans. Mais ces deux légendes ont remporté le Tour de France dès leur première participation.
1: Merci Cyril de la Morinerie, la Bourse.
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1: Avec Claire Lemaître de boursier.com. Bonsoir Claire.
11: Bonsoir Pierre.
1: Et c'est en nette baisse aujourd'hui.
11: On repasse

0: sous les 8000 points, un CAC 40 en repli de 1,7%. La baisse s'est accélérée à mesure que le baril de pétrole reprenait son ascension. Le Brent frôle ce soir les 114 dollars le baril. À Paris, le compartiment des puces électroniques reste recherché avec STMicroelectronics, encore parmi les plus fortes hausses du CAC 40, plus 2,2% ce soir. Et puis, Soitec gagne encore plus de 20%, l'action qui a flambé de plus de 500% depuis janvier. En Europe, Madrid chute de plus de 2%, moins 1,2% pour Francfort, moins 1,7% à Paris pour le CAC 40, 7 976 points.
1: Merci Claire Lemaître de Boursier.com.
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1: On termine par le ciel. Marlène Duret, deux départements des Pays de Loire placés en vigilance orange, pluie, inondation.
3: Effectivement, la Sarthe et la Mayenne. Pour un début d'événement à 6h demain matin, valable jusqu'à 18h, il va pleuvoir sans discontinuer. En cause, un front qui va se renforcer en fin de nuit. Donc ce sera du temps gris et pluvieux demain matin pour une grande partie du pays. Une partie de l'Auvergne-Rhône-Alpes, de la Bourgogne-Franche-Comté, de la Champagne-Ardenne, mais aussi pour l'Île-de-France, le Centre-Val de Loire, les Pays de la Loire donc, la Bretagne et une grande partie de la Normandie. Et au fil de la journée, ce front va pivoter vers la Belgique et s'étendra toujours du nord-ouest, mais vers les Ardennes et même vers la région de la Sambre dans le Nord-Pas-de-Calais. Voilà, toujours en passant par la région parisienne. Des pluies soutenues par moments et qui peuvent s'accompagner éventuellement de coups de tonnerre. Des éclaircies reviendront progressivement le long de la Manche. Sur le reste du pays, un ciel assez changeant avec pas mal d'averses localement orageuses entre les Pyrénées, les Alpes, le nord-est, en contournant la basse vallée du Rhône et une partie de la Méditerranée entre Montpellier et Toulon. Et j'en profite pour vous signaler que le plus gros passage orageux de ce lundi ne s'est pas encore produit. Donc restez vigilants dans les heures qui viennent si vous êtes du côté du Languedoc-Roussillon ou dans le sud de Rhône-Alpes. Les températures maximales, 19 à 22 degrés autour de la Méditerranée, du côté de la vallée du Rhône, de la plaine d'Alsace. Et 13 à 19 sur le reste du territoire, 13 à Caen, 15 à Paris, 16 à Annecy, 17 à Bourges, 18 à Dijon et Toulouse, on repasse en dessous des moyennes saisonnières.
1: Merci Marlène Duret. Dans un instant, la ministre déléguée chargée de l'intelligence artificielle et du numérique, Anne Le Hénanf, nous parlera notamment et reviendra sur ce scandale de l'ANTS, de ce hacker de 15 ans qui a réussi à saisir plus de 11 millions de comptes. A tout de suite sur Europe 1.
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1: À 19h13 sur Europe 1, toujours environ 5000 teufeurs sur le site de Cornus dans le Cher. Près de 20 000 contrôles réalisés, 3 600 PV dressés. Le ministre de l'Intérieur, Laurent Nunez, promet de mieux réprimander les rassemblements musicaux illégaux. C'est demain matin que le rapport à Longue sur l'audiovisuel sera publié sur le site de l'Assemblée. Et le député UDR prévient, ce rapport ne finira pas aux oubliettes. Charles Longue espère que certaines de ces mesures seront reprises dans une proposition de loi le mois prochain. Le ministre de la défense des Émirats fait état de 4 missiles de croisière tirés depuis l'Iran. Juste avant, une attaque de drone a provoqué un incendie sur le site pétrolier émirati de Fujairah. L'opération Liberté des États-Unis devait commencer ce lundi dans le détroit d'Ormuz. Les Européens devront répondre en cas de profit pétrolier excessif. Cette fois, c'est Emmanuel Macron qui prend la parole sur le sujet. Alors que les distributeurs de carburant ont été reçus aujourd'hui à Bercy, le dispositif Grand Rouleur, quant à lui, sera activé dès le 27 mai prochain. Restez avec nous dans un instant sur Europe 1. La ministre déléguée chargée de l'intelligence artificielle et du numérique, Anne Le Hénan. Enfin, tout de suite.
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1: Avec jusqu'à 20h avec moi, Raphaël Steinville. Bonsoir.
21: Bonsoir, Pierre.
1: Directeur adjoint de la rédaction du JDD. Bonsoir, Joseph Massescaron.
22: Bonsoir, Pierre.
1: Et nous accueillons la ministre déléguée chargée de l'intelligence artificielle et du numérique. Bonsoir, Anne Le Hénan. Enfin.
0: Bonsoir.
1: Merci d'être avec nous. J'ai une question vraiment totalement candide puisque. On sait qu'il y a ce hacker de 15 ans qui a donc été découvert. C'est lui qui a hacké l'ANTS, l'agence qui délivre les cartes d'identité, les passeports, les cartes grises. 11 700 000 comptes qui ont été compromis. Et l'État, tout naturellement, Sébastien Lecornu et vous-même, annoncez un plan de lutte justement contre ces cyberattaques avec une gouvernance numérique de l'État, avec une autorité numérique qui sera rattachée à Matignon, avec 200 millions d'euros sur la table dont vous avez déjà dit chez des confrères que c'était pas assez. Pour coiffer ce plan d'action, des exercices d'auto-attaque comme par exemple dans l'armée, je parle de ce que je connais, sur les navires, on fait des exercices d'attaque ou d'incendie parce qu'il faut privilégier ça. Ma question c'est, pardonnez-moi, mais pourquoi est-ce que tout ça, ça n'existe pas déjà ?
0: Alors, ça existe déjà. La différence, c'est que l'attaque dont a été victime l'ANTS est d'une ampleur jamais atteinte. Et que là, la situation est grave. Il y a une accumulation de cyberattaques sur des entités liés à l'État, soit au ministère eux-mêmes, dont le ministère de l'Intérieur, l'Éducation nationale. Donc, elles sont de plus en plus fréquentes. Elles sont de plus en plus fortes. Il y a de plus en plus de vols de données massives.
1: Et donc, on n'est pas prêt.
0: Donc, l'organisation de la cybersécurité des ministères, elle est la suivante. C'est que chaque ministère a une DSI, une direction informatique. Le niveau de numérisation et de cyberprotection des ministères, elle est variable. Ce dont on s'aperçoit...
1: Variable en langage politique, ça veut dire qu'on est à l'âge du Minitel.
0: Absolument pas, j'irai quand même pas jusqu'à là, mais je dirais que, avec des chiffres concrets, certains ministères mobilisent 1% de leur budget informatique dans la cybersécurité, quand d'autres ministères investissent 5, 6, 7%.
1: Donc le max, ça doit être le ministère de la Défense, par exemple.
0: Quoi qu'il en soit, les recommandations de l'ANSSI, c'est-à-dire l'Agence nationale de la cyber...
21: 10%.
0: C'est 10% du budget. Moi-même, qui viens de la ville de Vannes, où on a été cyberattaqué en 2016, nous investissons dorénavant 10% du budget informatique dans la cybersécurité. C'est ce qu'il est souhaitable d'atteindre. Chaque DSI, vous voyez, chaque ministère donc, n'a pas la même politique. Il y a 30 ans de modernisation de l'administration en France. Des superpositions, des couches... Il y a
1: des normes.
13: des normes, je dirais pas ça, mais enfin, les usages dématérialisés, que ce soit pour les cartes d'identité, que ce soit pour les passeports, pour les inscriptions en ligne, la DGFiP dorénavant fait ses déclarations, on fait ses déclarations en ligne.
21: Les cartes vitales également.
13: Les cartes vitales, puis c'est une
21: dont on sait le scandale des cartes vitales, le nombre de fausses cartes vitales.
13: De la sécurité sociale, l'URSSAF, etc. Il y a de plus en plus de démarches en ligne. Mais c'est vrai que cette fin 30 dernières années, on a rajouté des applications sans se préoccuper de manière équivalente, de manière équilibrée, de la cybersécurité. Enfin, en tout cas, nous l'estimons.
21: Parce que,
13: d'abord, la cybersécurité, c'est quelque chose qui nécessite des investissements, déjà financiers, des investissements humains. Alors, je ne dis pas qu'on n'en a pas fait, mais on n'en a pas fait suffisamment.
21: Parce qu'on n'en a pas assez. Ni de fonctionnaires ad hoc, ni d'argent.
13: Alors, chaque ministère a une DSI.
21: Là, on sort 200 millions. Vous dites que c'est
13: d'urgence. C'est un budget d'urgence.
21: Pardonnez-moi, mais d'où on les sort? Parce que là, en l'occurrence, ceux qui, par exemple, ont des problèmes d'approvisionnement de carburant, et la fameuse infirmière libérale qu'on cite tous les jours, elle voudrait payer son carburant moins cher, puis là, elle voit qu'on sort 200 millions.
13: Alors, je reviendrai sur les 200 millions, mais je vais quand même répondre à votre question. La différence entre avant et les déclarations du Premier ministre la semaine dernière, c'est que désormais, la cybersécurité est positionnée comme un sujet régalien par le Premier ministre et dépendra directement de lui, ce qui était déjà le cas. Mais il y avait une maîtrise, variable, vous allez dire que c'est un mot, mais parce que chaque ministère y allait de sa propre politique. Désormais, la feuille de route, et ça a déjà été annoncé par le Premier ministre avant même son déplacement à l'ANTS, chaque ministre a reçu une circulaire, un courrier lui demandant de prendre en main la cybersécurité de son ministère. Nous, on l'a fait à Bercy, on a commencé à le faire, mais on n'a pas attendu cela, heureusement. Donc, oui, les ministères sont cybersécurisés. C'est trop disparate. Ils souhaitent que ce soit au niveau maintenant régalien, et ça devient un sujet de sécurité nationale. Donc, il le prend à son niveau directement. Ça, c'est une réponse à votre question. Donc, oui, on a fait des choses, ce n'était pas suffisant. Le Premier ministre estime qu'il faut reprendre les choses en main parce qu'il y a des menaces, qu'elles sont graves et qu'on doit...
21: Et qu'elles sont de plus en plus grandes et de plus en plus...
13: Et surtout qu'on doit protéger les données des Français et de nos systèmes d'information.
21: Joseph Massé.
13: Pour répondre à votre question ensuite sur
21: les 200 millions.
13: Sur les 200 millions. Les 200 millions, ils seront pris sur le budget France 2030. France 2030, chaque année, depuis un certain nombre d'années, pour accompagner les filières, notamment économiques.
21: On a fait une cagnotte pour prendre France 2030, c'est ce que vous êtes
13: en train de dire. Donc on va prendre ces 200 millions sur France 2030. Je ne peux pas vous dire exactement, pour l'instant, on est en train d'y travailler, sur quoi. Parce qu'évidemment, le budget France 2030 n'est pas exponentiel. C'est une enveloppe annuelle, donc ça, on y travaille. On reviendra...
21: On connaît le montant entier de l'enveloppe de France 2030?
13: Alors, disons que...
21: C'est ce qui a été annoncé, ou est-ce qu'on a déjà fait des provisions, entre guillemets?
13: Alors, on est en train de travailler sur le budget.
21: Il y a eu des annonces pour France 2030, qui se comptent en milliards, mais là, on ne sait pas si on a réussi à mobiliser justement ces 30 milliards.
13: Alors, en fait, c'est renouvelé tous les ans. Mais là, sur 2027, le Premier ministre a annoncé une enveloppe de 200 millions que nous trouverons. Ce sont des mesures d'urgence. C'est quoi des mesures d'urgence? Quand j'ai dit ce matin chez vos confrères, c'est pas suffisant, évidemment, c'est de l'urgence. On va travailler sur la cybersécurité de manière globale, évidemment. Il y a effectivement l'autorité nationale...
21: Ce que vous dites ce soir, et non pas chez mes confrères, c'est que ces 200 millions, c'est pas suffisant, mais c'est déjà bien. C'est ce que vous êtes en train de dire.
13: Disons que c'est une première...
21: Parce que votre déclaration de ce matin a été prise par elle désavoue son Premier ministre en disant que c'est pas assez, qu'il m'en faut plus.
13: Non, là je pense que vous exagérez un peu, c'est une mesure d'urgence. Et comme toute mesure d'urgence, on a un budget qui s'appelle France 2030, on prend 200 millions sur ce budget, et ces 200 millions, ils vont servir à quoi? Ils vont servir notamment à regarder ce qui est faisable là immédiatement, et c'est notamment des audits flash. Et les audits flash, c'est pour mesurer la vulnérabilité de chaque ministère, donc c'est du temporaire. Le temps, je dirais que sur 2027, l'objectif... Et il a été annoncé, donc c'est absolument pas un désaveu. Je vais compléter, puisque vous trouvez que 200, comme moi, c'est pas assez. Pour l'instant, c'est...
21: Attendez, c'est vous la spécialiste. Hein.
13: C'est une mesure d'urgence. Mais par contre, le Premier ministre, vous l'avez juste oublié, a également annoncé d'autres chiffres. C'est que en 2027, chaque DSI des ministères devra mobiliser 5% de son budget, et pour atteindre 2030, donc en 2027, et pour atteindre 10% en 2030. Donc
21: je l'ai simplement c'est vous qui êtes en face de moi ce soir, et s'il veut venir, il viendra, et puis comme ça je lui poserai les questions. Joseph Massescaron.
22: Oui, vous avez dit, et vous avez insisté sur, en effet, l'effort qui a été fait ministère
2: par ministère, poste par poste, mais aussi la nécessité de travailler d'une manière globale. Ce qui frappe quand même sur ces questions de cybersécurité, c'est que, comme d'ailleurs pour les questions de fiscalité, les hackers ont toujours une technologie d'avance. Mmh. Bien. Donc c'est ça en fait qui est aussi le point. Il y a également, est-ce que certains ministères...
21: C'est ça qui est très inquiétant.
2: C'est ça qui est inquiétant. Est-ce que certains ministères, en effet, comme vous l'avez très justement rappelé, n'ont pas exactement le niveau pour résister, mais il y a aussi, ils ont... Alors, est-ce qu'il pourrait être envisageable, par exemple, de faire une sorte de créer une ferme de hackers en France, et qui travaillerait justement sur ces sujets, et spécifiquement sur ce sujet?
13: C'est une question très intéressante, dans la mesure où le Premier ministre en a également parlé à l'ANTS. Il y a trois niveaux. Il y a, là, pour l'instant, l'urgence. C'est réparé. Le deuxième niveau...
21: La question de Joseph est pertinente. C'est-à-dire, est-ce qu'on peut juridiquement, par exemple, prendre ce gamin de 15 ans en disant, plutôt que de te foutre en tôle, on va t'utiliser parce que tu sais comment hacker et nous, on a besoin de faire des contre-hackers. C'est ça la question.
13: Alors, on ne peut pas faire travailler un mineur en France, un hacker éthique, comme on les appelle, de 15 ans. Ce n'est pas conforme au droit du travail en France. Par contre, il existe effectivement des groupes de hackers, je connais des sociétés très connues, des Rennaises par exemple, qui sont entre guillemets des white hackers et qui testent à la demande des industriels, et le Premier ministre a demandé à ce qu'on puisse le faire également sur les sites et les ministériels, de tester les vulnérabilités dans un souci d'amélioration. Quand on connaît ces vulnérabilités, on peut les réparer. Donc effectivement, les hackers éthiques, comme on les appelle, seront potentiellement sollicités pour aller tester les systèmes d'information des ministères dans un cadre évidemment juridique et contrôlé. Et ensuite, il y a un deuxième aspect également qu'il a proposé et que moi je soutiens très fortement, c'est des exercices de gestion de crise. Nous n'en faisons pas assez. Mmh. Et donc, il a demandé à ce qu'un gros exercice minimum une fois par an soit réalisé sur l'ensemble des ministères avec une attaque de cyber fictive, mais qui mettent en stress test, comme on dit.
21: L'officier de réserve et l'ancien ministre de la Défense. Parce que
13: exactement.
21: Dans l'armée, on en fait tout le temps des exercices.
13: Et exactement. L'exercice de crise, c'est dans ces moments-là qu'on arrive à voir aussi les failles. Alors. Et qu'on peut rectifier le tir.
21: Une pause, puisque vous restez avec nous jusqu'à 19h40. Et Raphaël Steinville aura une question juste après la pause. Et le rappel des titres sur Europe 1. A tout de suite.
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1: 19h30, bonsoir Maëlle.
12: Bonsoir Pierre, bonsoir à tous. 6 petites embarcations détruites, des missiles de croisière et des drones iraniens interceptés par l'armée américaine. Premier bilan du CENTCOM après le lancement aujourd'hui de l'opération Project Freedom par les États-Unis. Objectif, permettre aux navires bloqués autour du détroit d'Ormuz depuis le début de la guerre de reprendre la route. Téhéran riposte en visant les pays du Golfe, notamment les Émirats Arabes Unis, qui dénoncent une escalade dangereuse. Au moins de morts dans le centre historique de Leipzig, en Allemagne, des piétons percutés par une voiture cet après-midi. Le chauffeur interpellé dans la foulée. Son identité et ses motivations restent inconnues pour le moment. Des CRS envoyés en renfort à Rieux-la-Pape. C'est dans cette ville du Rhône que des voitures de police ont été prises pour cible hier soir dans un quartier sensible. Des pierres jetées par une quinzaine de personnes encagoulées. Une policière municipale grièvement blessée à la tête, mais ses jours ne sont pas en danger. 5000 personnes étaient toujours présentes en fin d'après-midi sur un terrain militaire du Cher où se tient depuis vendredi un Technival, une fête totalement illégale. De nombreux dégâts signalés sur les parcelles agricoles jouxtant le lieu de l'événement. Plus de 3500 amendes dressées ces dernières heures, notamment pour usage de drogue. Et puis la star américaine Demi Moore et la réalisatrice chinoise Chloé Zhao feront partie cette année du jury du Festival de Cannes. Jury présidé par le coréen Park Chan-wook. La 79e édition de l'événement incontournable du cinéma mondial aura lieu cette année du 12 au 23 mai.
1: Merci Maëlle Hassani, à tout à l'heure.
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1: Toujours avec la ministre déléguée chargée de l'intelligence artificielle et du numérique. Et c'est Raphaël Steinville qui avait une question pour vous.
26: Oui, je voulais juste revenir sur le piratage de l'ANTS. On a évoqué le fait que plus de 11 millions de données ont été compromises. Les Français sont en droit de savoir si ils font partie de ceux dont l'identité peut être numérique a été piratée. Comment faire pour savoir si cette identité a été compromise, volée par ce hacker, et vers qui se tourner ou se retourner?
13: Alors en fait, un courrier a été adressé à toutes les personnes dont les données à caractère personnel ont été volées, ou en tout cas prélevées sur le site de l'ANTS. Ça représente 11,7 millions de personnes qui ont reçu un courrier. Dans ma circonscription à Vannes, des gens m'ont montré ce courrier. Donc, et c'est précisément indiqué quel type de données ont été prélevées. Nom, prénom, adresse, téléphone.
26: Et après.
13: Alors ça, c'est la première chose, ils sont informés. Ils ont la possibilité de saisir la CNIL, hein, s'ils le souhaitent. Une enquête va être menée par les services, par l'inspection, les inspections en interne déjà pour voir s'il y a eu des défaillances côté ANTS, mais également par rapport à l'enquête sur le jeune homme de 15 ans. Donc il y a une procédure judiciaire qui est en cours, mais chaque citoyen a le droit déjà de savoir quelles données ont été volées, et ensuite peut saisir la CNIL, puisque on doit, et c'est ce que...
1: Avec des délais raisonnables, parce que quand on saisit les administrations en France, malheureusement, on s'attend toujours...
13: La CNIL fait un travail vraiment exceptionnel, ils sont vraiment au rendez-vous de la protection, oui, de la protection des données à caractère personnel, et puis, bien sûr, les données des Français, pour que les Français aient confiance dans le numérique de l'État, il faut qu'on soit exemplaire. Et c'était tout le sens du déplacement du Premier ministre à l'ANTS. Ce n'est pas acceptable D'où notre volonté de monter fortement le niveau de cybersécurité pour plus que ça arrive, en fait.
21: Vous êtes la ministre déléguée au numérique, mais aussi à l'intelligence artificielle. C'est un gros sujet, l'intelligence artificielle, parce que d'un côté, on pousse l'IA, et effectivement, ça fait des miracles, notamment, vous pouvez résumer en 4 secondes un texte de 300 pages, ça vous en fait 2,5, et c'est conforme. J'ai fait moi-même le test, notamment sur un projet de loi. Et puis, d'un autre côté, on crée des incubateurs, on pousse des entreprises françaises à se développer sur l'IA, et puis de l'autre côté, il y a cette fameuse toujours petite question qui est là, qui se dit, mais est-ce que l'IA un jour va pas finir par prendre mon job? On a vu que le cabinet Accenture dans le monde entier s'est passé de 12 000 personnes. On dit que c'est pas à cause de l'IA, mais bon, il y a quand même beaucoup de rumeurs persistantes et notamment des témoignages qui disent parce que certaines personnes n'étaient pas IA compatibles. Aujourd'hui, en France, on a un terreau de très grosses entreprises. On a des entreprises de la tech que vous surveillez de près. Mais on a aussi des petites PME, des petites TPE. Tout à l'heure, je faisais une petite blague sur le Minitel, mais il y a encore des PME et des TPE qui ont des schémas un peu anciens. Est-ce que vous n'avez pas peur, tout simplement, qu'avec l'arrivée de l'intelligence artificielle, il y ait des entreprises qui restent et puis des entreprises qui tirent le rideau parce qu'elles ne sont pas IA compatibles?
13: Il faut absolument, le message que je souhaite passer, c'est qu'il faut vraiment que les entreprises, quelle que soit leur taille, petit à petit, intègrent l'IA dans leur mode de fonctionnement. Celles qui ne le font pas, auront des difficultés économiques et de survie. Alors, peut-être pas tout de suite par les artisans, par exemple, mais les TPE, les PME, les industries doivent intégrer l'IA. On a un plan, nous avons lancé en juillet 2025 un plan qui s'appelle Oser l'IA, dont l'objectif est de diffuser partout en France, grâce à des ambassadeurs que nous avons nommés, qui sont bénévoles et volontaires, 600 ambassadeurs partout en France, dans tout le territoire, pour justement aider les CCI, les CPME, les MEDEF locaux, les chambres des métiers à donner des cas d'usage pour intégrer
21: par
13: l'IA.
21: Exemple, par exemple. Un seul exemple.
13: Par exemple, chez un avocat, l'IA aujourd'hui permet de faire gagner du temps énormément à toutes les personnes qui doivent faire des dossiers très administratifs, très finalement parfois rébarbatifs.
21: C'est le fameux résumé dont je parlais.
13: Voilà, c'est-à-dire que vous avez des dossiers énormes qui arrivent quand vous êtes à la défense, ça vous permet de faire des
21: et le cabinet de faire du coup devient plus productif.
13: Oui, parce que ça libère. L'idée, nous, la vision que nous avons de l'IA, c'est une IA qui nous ressemble. L'IA qui nous ressemble, c'est celle qui est défendue au niveau européen et que je porte en Europe, c'est une IA qui a des valeurs. Elle est transparente, elle est éthique et elle place l'humain au cœur de la technologie. L'IA doit être au service de l'homme et pas l'inverse. Et donc, ça va modifier, vous l'avez dit, ça va faire disparaître. Je vous mentirais si je vous disais
21: non, mais vous que, partagez ça
13: va,
21: mon inquiétude,
13: que ça ne va pas faire disparaître certains métiers. Mais ça va faire disparaître peut-être des métiers qui ne sont pas très valorisants pour l'homme. Et que l'IA va libérer du temps, va libérer du temps de cerveau et du temps humain, tout simplement, au travail. Je l'ai rencontré chez un transporteur.
21: Ça, on l'a dit sur la transformation de site industriel, notamment Florange. On a dit, vous allez voir, vous allez faire un métier qui vous convient mieux, vous allez faire autre chose que tourneur-fraiseur sur une usine. Et en réalité, c'est des métiers qui vont à la casse derrière. Qu'est-ce qui vous permet de dire aujourd'hui que la personne qui a un métier, en effet, de peut-être de résumer des comptes rendus d'audience pour un cabinet d'avocats, demain, comme par hasard, on va lui retrouver un job? C'est pas sûr.
13: Alors,
21: ça.
13: L'IA peut... La transformation et l'intégration de l'IA dans les entreprises peut bien se passer à condition de respecter un certain nombre de faits, et notamment d'impliquer les salariés. Lorsque je suis allée à Laval dans une entreprise Berger, une entreprise de transport, j'ai vu des employés, et c'était les personnes finalement les plus à même de m'expliquer combien l'IA avait facilité leur travail au quotidien. Ils m'ont dit que ça leur avait libéré du temps, qui leur permet de faire d'autres tâches plus valorisantes, ils estimaient, pour l'entreprise, mais aussi d'être créatif, de contribuer davantage. Et la deuxième condition pour que ça se passe bien, c'est vraiment de... parce que c'est un gain de productivité, l'IA, quand même, pour une entreprise, on estime à 30%, c'est d'impliquer les salariés. L'intégration de l'IA dans une structure telle qu'elle soit, publique, privée, ne pourra pas se faire sans le pilotage au plus haut niveau de la gouvernance de la structure, c'est-à-dire la direction, avec les salariés. On ne peut pas imposer l'IA, en tout cas ça risque de mal se passer, créer des tensions. Il y aura des nouveaux métiers.
26: Non mais excusez-moi, vous avez parlé d'une IA respectueuse de nos valeurs. Comment considérer qu'une IA peut être éthique et correspondre absolument à nos valeurs, ne serait-ce que sur la protection des données personnelles? Est-ce que vous pouvez demander à une IA qui s'accapare de tout avant de transformer ça et de la mettre à disposition de tout le monde, de pouvoir respecter un certain nombre de critères qui nous sont chers?
13: Alors il y a deux moyens de le faire. Les principaux, c'est le RIA, donc les règlements au niveau européen qui imposent aux opérateurs d'IA de respecter nos règles. Et le RIA, même si pour l'instant il reste sur les socles justement de valeurs, il va être amené à évoluer assez rapidement puisque la technologie évolue très très vite. Donc il y a déjà le RIA, donc le règlement sur l'IA au niveau européen qui nous protège, et la France elle est moteur sur ces sujets-là et on défend nos valeurs, notamment de transparence des algorithmes par exemple, ou de règles que les plateformes s'engagent à ne pas outrepasser. Et la deuxième chose, c'est qu'on a une politique en France de soutien à l'offre. Et soutien à l'offre, ça veut dire qu'on investit justement par France 2030, par la French Tech, par le plan Deep Tech. On investit publiquement, donc les finances publiques, dans des start-up, dans des entreprises qui sont dans l'IA, parce qu'on souhaite justement que l'IA que nous
21: c'est
13: soutenons,
21: une transformation
13: elle soit française et elle soit souveraine.
2: C'est la question, Madame la Ministre. Je voulais venir à ce sujet justement parce que très souvent c'est vrai, on bat notre coulpe et certainement en Europe, nous sommes le pays peut-être le plus dynamique en ce qui concerne la création de start-up qui sont tournées vers l'IA. Mm-hmm. Bien. Mais nous avons un problème par rapport aux start-up anglaises ou allemandes, je dirais anglaises. Elles ont tout de suite les investissements, quand elles doivent se développer, elles ont tout de suite les investissements disponibles. Allemandes, elles se tournent très souvent vers l'industrie. Et nous, on a, c'est vrai, les cerveaux, mais que parfois, il manque les investissements. Et du coup, est-ce que ces cerveaux, justement, ce qui se passe, c'est que ces cerveaux vont émigrent parfois aux États-Unis. Qu'est-ce qu'on peut faire contre ça?
13: Alors, nous sommes au rendez-vous dès la création des entreprises. On investit vraiment beaucoup d'argent dans les startups, notamment sur les technologies de rupture, c'est-à-dire le cloud, le quantique, la cybersécurité, l'IA justement, et bien d'autres encore, les microélectroniques. On le fait dès la conception des entreprises. On accompagne le plus loin possible. Il y a la commande publique qui aide notamment, et nous on a un vrai tournant au niveau des ministères justement pour pousser à l'achat public plutôt que de produire nous-mêmes.
2: Et ça, on a tendance à dire.
13: Et ensuite, il va falloir. Et ce sera un sujet.
2: C'est dommage qu'on n'en ait pas pris conscience avant, quoi. C'est une évidence. Alors maintenant, vous portez ça, c'est.
13: Voilà, il y a un vrai changement.
21: Et c'est pas votre faute, puisque vous arrivez
13: mal. Il y a un vrai changement. Mais on a une vraie vision, on a une volonté, on investit et du public. Et moi, j'appelle aussi les acteurs du privé, les grands groupes du CAC 40, les grands groupes français aussi à faire de la commande privée pour pousser et aider nos startups qui ont besoin plutôt de commandes que de subventions. Ils veulent travailler. Et après, vous avez raison, il y a un moment. Quand il y a un passage à l'échelle, il faut qu'on soit en rendez-vous. Et là, au niveau des levées de fonds, parce que là, c'est des levées de fonds dont ils ont besoin. Là, c'est sûr qu'on réagit plutôt aujourd'hui en européen, parce que la masse financière, c'est au niveau de l'Europe qu'on va la trouver pour pouvoir concurrencer justement les Américains qui parfois ont envie de faire des levées de fonds dans notre territoire.
21: Une dernière question d'actualité, c'est demain matin que le rapport Allonc sur l'audiovisuel public sera publié sur le site de l'Assemblée nationale. Charles Allonc, le député, espère que certaines de ces mesures seront reprises dans une proposition de loi le mois prochain. Et vous ?
13: Alors moi, je suis membre du gouvernement. Il y a la séparation du pouvoir entre le Parlement.
21: Alors, je vais vous poser la question autrement.
13: Je respecte les parlementaires. Je suis une députée, une ancienne députée, donc je ne commenterai pas ce qui se passe à l'Assemblée nationale.
21: Non, mais moi, je voudrais savoir, est-ce que l'audiovisuel public vous convient tel qu'il est aujourd'hui?
13: Alors, écoutez,
21: vous regardez la télé, ça vous arrive, non?
13: Je regarde de moins en moins, je dirais, la télévision. Mais oui, par contre, je suis évidemment une auditrice de la télévision et aussi
21: et
13: une auditrice
21: de la radio.
13: Exactement.
21: Est-ce que ça vous
13: convient? Bah, je dirais que la question, elle est pas si simple que ça. C'est pas binaire, c'est oui
21: c'est pour
13: ou
21: ça qu'il y a
13: non.
21: Une commission d'enquête.
13: Il y a eu un rapport.
21: Il y a eu la Cour des comptes aussi qui a alerté sur les dérives budgétaires de l'audiovisuel.
13: je ne suis pas ministre de la culture. Moi, je suis ministre de l'IA et du numérique. Et en l'occurrence, je fais confiance aux parlementaires et aux députés, en l'occurrence, qui ont donc voté ce rapport lors de la commission. Maintenant, ce rapport va suivre son chemin. Et on verra à ce moment-là quelle est la position du gouvernement.
1: Pas de réponse donc de la ministre du numérique sur le sujet. Merci beaucoup d'avoir été avec nous. 19h44, une pause et on revient dans un instant. À tout de suite.
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1: 19h45, Maël Hassani.
12: Israël en état d'alerte élevé. Les pays du Golfe visés par des attaques de drones. Le Moyen-Orient s'embrase à nouveau ce soir après le lancement de l'opération Project Freedom aujourd'hui par l'armée américaine. Objectif, libérer les navires bloqués autour du détroit d'Ormuz depuis le début de la guerre. 7 embarcations iraniennes détruites ces dernières heures selon Donald Trump. Téhéran dément. 149 personnes de 23 nationalités différentes restent dans l'incertitude la plus totale ce soir à bord d'un navire de croisière au large du Cap-Vert. Impossible foyer d'antivirus détecté, plusieurs cas de syndrome respiratoire aigu identifiés, au moins 3 morts. Si les autorités capverdiennes refusent tout débarquement, le croisiériste envisage de poursuivre la navigation vers les îles Canaries. En Allemagne, plusieurs piétons percutés par une voiture dans le centre-ville de Leipzig cet après-midi. Au moins 2 morts recensés à ce stade. Le conducteur interpellé, ses motivations et son identité ne sont pas connues. La comédienne Claire Morier est décédée à l'âge de 97 ans. Elle a joué dans plusieurs immenses succès du cinéma français comme Les 400 coups de François Truffaut, La cage folle d'Edouard Molinaro ou encore La cuisine au beurre aux côtés de Bourville dans les années 60. Et puis il n'a quasiment pas plu au mois d'avril dans le pays. Météo France parle aujourd'hui d'un déficit de précipitations de près de 70% par rapport au normal de saison. Résultat, les sols sont très secs et correspondent à ce qu'on devrait traditionnellement observer au cours du mois de juin.
1: Ouais, et il y a 2 départements en pluie, inondation, en alerte orange ce soir et Marlène Duret nous en parlera tout à l'heure. C'est ça le paradoxe de la météo. 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
1: Avec Joseph Massescaron et Raphaël Steinville pour évoquer l'actualité, bien sûr. Je suis un peu courroucé. Pardonnez-moi, mais voilà, la ministre était pressée, elle est partie, mais... Voilà, j'attendais quand même un semblant de réponse. Moi, je suis pas sûr que les plusieurs centaines de milliers d'auditeurs fidèles d'Europe 1 Soir comprennent que une ministre dise, vous savez, moi, c'est le gouvernement, le Parlement, c'est... Je reste sur ma faim.
2: Puisque vous êtes sur la faim, je vais faire quand même un léger rectificatif.
1: Sur quoi?
2: C'est qu'il n'y a pas de réglementation européenne sur l'IA. L'IA Act est une recommandation. C'est totalement différent.
1: Mais là, je vous parle d'autre chose.
2: Ce n'est pas une réglementation. Non, mais parce que on parlait tout à l'heure de... Madame le ministre avait fait un développement là-dessus, et voilà.
1: Et vous ne l'avez pas reprise?
2: Parce que je me suis interrogé et j'ai vérifié pendant cette...
21: Eh oui, ça c'est la grande difficulté du direct, bien sûr.
26: Non, mais indépendamment des conclusions de ce rapport, ce qui est certain, c'est que si la ministre n'est même pas interpellée par la teneur des échanges, des auditions qui ont révélé quand même un certain nombre de dysfonctionnements, à tout le moins, on est en droit bien évidemment d'attendre des changements dans l'audiovisuel public. À minima, elle aurait pu se contenter de cette réponse.
21: Bah, au moins, elle aurait pu me dire, ce matin j'étais sur France Inter, et la façon dont France Inter fonctionne et France Télé fonctionne, je suis d'accord, ça me va. Je suis pas là pour juger ce qu'elle me dit, ce qu'elle me dit. J'attendais un minimum. De bref, c'est la deuxième ministre quand même, après Maud Bréjon, qui pareil a été interloquée face à Laurence Ferrari quand elle lui a posé la question. Elle lui dit, j'ai pas lu le rapport. C'est pas question de lire le rapport. Là, c'est pareil, on a eu la même réponse, j'ai pas lu le rapport. C'est pas la question. C'est le principe de savoir si, aujourd'hui, oui ou non, on doit remettre ou pas, en cause l'audiovisuel public. C'est tout, c'est simple.
2: D'autant que vous l'avez rappelé dans votre question, bien une autre, c'est que, avant même le rapport, il y a, évidemment, le rapport à l'oncle, le bon projet, il y a évidemment le rapport de la Cour des comptes.
21: Bien sûr.
2: Et ne serait-ce que il est légitime, et là il n'y a pas de séparation des pouvoirs qui tiennent, il est légitime de demander à un ministre ce qu'il pense d'un rapport de la Cour des comptes.
21: Bon, pendant ce temps, ou pendant le temps que nous parlons, il y a encore 5000 toffeurs à côté de Bourges, avec effectivement ce terrain militaire. On leur a dit que c'était dangereux, ils ont dit non. C'était dans le reportage qu'on a écouté tout à l'heure dans le journal de 19h. Écoutez le député RN Julien Audoul, qui fustige l'inaction du gouvernement sur ce sujet.
3: Et nous avons surtout un gouvernement fantôme. Et c'est ça qui est le plus grave. Depuis combien de temps les services de l'État étaient-ils au courant que 40 000 personnes allaient se rassembler sur ce terrain militaire? Donc il y a un manque d'anticipation. Mais pire que ça, il y a un manque de volonté politique. Il y a un manque tout simplement de faire respecter la loi de la République. Monsieur Nunez n'est pas ministre de l'Intérieur. Il est commentateur de l'intérieur. Voilà. Donc il commente son inaction, son impuissance publique. Et c'est ça le drame de cette affaire.
21: Alors, monsieur Nunez, en l'occurrence, il a annoncé de nouvelles sanctions contre les rêveurs.
4: Organiser une rave party maintenant, ce sera un délit. Un délit puni de 2 ans d'emprisonnement, de 30 000 euros d'amende. Ça veut dire que quand on identifie les organisateurs, on commence par passer par la case garde à vue. Et puis ensuite, il peut y avoir une condamnation délictuelle. Et puis surtout, ce que nous allons proposer, c'est que les participants aux rave party, dès lors qu'ils ont été informés du caractère illégal de cet rassemblement musical. Et donc dans ce cas-là, ce sera un délit aussi pour les participants. Et nous pourrons appliquer l'amende forfaitaire délictuelle à hauteur de 300 euros.
21: Et là, c'est pareil qu'avec l'ANTS, on a envie de dire pourquoi ça n'existe pas déjà. C'est quand même fou.
26: Non, mais en fait, vous avez raison de poser cette question. Mais vous avez raison de poser cette question parce qu'un certain nombre de pays voisins ont déjà durci leur législation. Oui. Et ce qui fait que si aujourd'hui ce genre de rave party a lieu de manière privilégiée en France plutôt qu'en Italie ou en Angleterre, c'est précisément parce que l'arsenal juridique est moins disant en France qu'ailleurs. Et donc il faut durcir cette législation. En Italie, les organisateurs risquent entre 3 et 6 ans de prison pour l'organisation illégale de free party. En Angleterre, les amendes sont considérables. Donc, bien évidemment, cette espèce de vide juridique favorise la tenue de ces free party.
21: Monsieur Massescar, qui est un grand toffeur.
2: Oui.
21: Il n'est pas sur les terrains illégaux ou dangereux.
2: Vous savez, moi, à part le fesnose, je n'ai pas de... Ce qui est extrêmement douloureux pour le bout des doigts, ensuite après. Mais à part le fesnose... Non, sérieusement, il y a deux choses. D'abord, le nombre de fois où je me retrouve avec, où on se retrouve, nous, avec l'idée qu'il y avait la possibilité, en effet, de prévoir et que rien n'a été prévu, et que c'est ensuite, on se décide a posteriori de faire un certain nombre d'actions, ça, vraiment, ça me frappe. Le deuxième point, c'est que c'est vrai que la France est un peu une forme d'aspirateur en Europe de tout ce qui peut être. Teuf, comme vous dites, mais teuf qui est susceptible de dégénérer. Teuf, ou de très souvent, des substances illicites sont, etc.
21: On dit teuf en Anjou ?
2: Teuf, oui. Non, d'accord. En Anjou.
21: Non, mais
2: en Anjou, on dit pas teuf. Il n'y a pas de teuf.
21: Il y a le canon.
2: En Anjou.
21: Il y a le canon.
2: Il y a le canon français.
21: C'est le canon français.
2: C'est le canon français en Anjou, monsieur.
21: Oui, voilà. C'est ça.
2: Non, mais sérieusement, il y a une forme de. pour moi, enfin je le ressens comme ça, mais il y a une forme de porosité entre un certain nombre de personnes. Je ne dis pas que tous les teufeurs sont des personnes qui peuvent manifester contre les bassines ou contre Notre-Dame-des-Landes, mais il y a en quelque sorte la France sert en tout cas de réceptacle à toute une forme de militantisme ou d'expression qui est à mon sens qui est vraiment désastreuse. Il y a une sorte de, c'est un peu comme la marmite des sorcières de Macbeth, ça bouillonne et puis, mais c'est vraiment en France. Raphaël l'a très bien rappelé, que ce soit en Angleterre ou en Allemagne, on ne permet pas ce genre de choses.
26: Oui, puis il y a une sociologie finalement voilà. assez comparable entre finalement ceux qui étaient présents à Notre-Dame-des-Landes, ceux qui étaient à défendre les bassines, enfin à s'opposer à la construction de bassines, et ceux qui aujourd'hui
6: encouragés par les responsables politiques. On a entendu Manon Aubry dire non mais attendez, il faut un cadre réglementaire pour accompagner les jeunes.
26: Il ne faut pas criminaliser la fête.
6: Voilà, faut pas criminaliser la fête. En revanche, faut criminaliser les boulangers du 1er mai.
26: C'est ça. Et le canon français. Ouais. L'interdire avec pétitionner contre la tenue de ses banquiers. Mais c'est tellement vrai que les messages politiques qui étaient affichés lors de cette rêve partie étaient extrêmement clairs. C'était un rassemblement antifasciste, j'y mets beaucoup de guillemets. C'était un rassemblement anti-flic. Vous trouviez dans dans les différentes pancartes qui étaient exhibées lors de ce festival tout l'attirail du parfait zadiste.
6: Et pour compléter cela, et comme le disait tout à l'heure Élodie Huchard dans Midi News, il y a effectivement eu 3500 procès-verbaux, mais la plupart du temps, ces gens-là sont insolvables. Et donc, du coup, les 300 euros, le gouvernement ne les verra pas. Donc après, c'est un PV pour un PV. Mais en parlant d'argent, les carburants, Bercy a donc réuni les distributeurs. Le gouvernement est toujours dans l'impasse. Et ce matin, l'un des distributeurs s'exprimait, c'est Michel-Édouard Leclerc, on écoute.
7: Tout le lobby industriel commence à dire maintenant il va falloir revoir les négociations parce qu'on est dans l'inflation et donc il faut revoir les négociations. Alors moi je dis très simplement, les transporteurs, on n'a pas de problème avec eux, le dialogue est facile. Tout ce qui est issu de la pétrochimie, ça va augmenter, mais ce qui est vendu en magasin aujourd'hui ne justifie pas qu'on renégocie. Ils ont déjà été achetés avant, même les engrais qui ont été achetés avant. J'invite le gouvernement à ne pas laisser ouvert dans l'immédiat la possibilité d'une renégociation parce que ce serait donner des gages à plein d'industriels et d'intermédiaires qu'on allait laisser passer l'inflation, ils prendraient leurs gains, c'est les Français qui seraient tapés à la clé. Et donc moi je dis aujourd'hui, il faut pousser les industriels et les intermédiaires à renégocier en amont leur pétrochimie, l'inflation, comme ça on n'a pas à l'accepter.
6: Voilà, l'inflation on n'a pas à l'accepter, et ce soir c'est même Emmanuel Macron qui a dit qu'à la fin effectivement il faudra peut-être taxer les super profits des distributeurs, et qui est le distributeur principalement visé, bien sûr c'est Total.
2: Toujours. Et il y a eu une séquence extrêmement intéressante où Éric Coquerel était interrogé par...
6: Éric Coquerel de la France Insoumise.
2: De la France Insoumise, président de la Commission des Finances, était interrogé par Charles Consigny, qui est sur une autre radio, mais je le cite quand même.
6: Et, sur BFM TV, voilà,
2: et qui lui posait la question, mais en fait, vous parlez de super profit, de quel profit vous parlez à part Total? Est-ce que vous pouvez nous dire d'autres? Et progressivement, c'était très intéressant parce qu'on a vu qu'avec Israël, il ripait vers, en fait, toute entreprise, en règle générale, qui gagnait de l'argent. Alors là, c'est quand même c'est un peu léger. Surtout pour le président de la Commission des Finances de l'Assemblée nationale.
6: Ouais, on se rapproche de ce qu'est en train de faire Zoran Mamdani à New York, où il, dans un clip vidéo, il annonce qu'il allait taxer les penthouses de New York, acheter plus de 200 millions d'euros. Tout ce qui est plus de 5 millions d'euros, il le taxe. Ouais. Voilà. Ça me rappelle quand même un certain Jean-Luc Mélenchon, donc, qui est en campagne, qui disait au-delà de je ne sais plus combien, je prends tout. Non, c'est ça?
2: Ça me rappelle surtout des régimes totalitaires.
6: Vous faites bien de le rappeler. Merci beaucoup, Joseph Massescaron, Raphaël Steinville, 19h57, le journal de 20h. Et juste après, le pessimiste joyeux. C'est mon camarade Mathieu Boccoté qui s'entretient avec Laurent Dandrieux chez Fayard. À tout de suite.
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1: Dans un instant, le pessimiste joyeux Mathieu Bock-Côté et son dernier livre chez Fayard, c'est juste après votre journal. Bonsoir Maëlle Hassani.
27: Bonsoir Pierre, bonsoir à tous.
1: 20h sur Europe 1.
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1: Au sommaire, les prémices d'une bataille navale autour du détroit d'Ormuz.
27: L'opération américaine Project Freedom est lancée. Objectif, libérer les navires bloqués depuis le début de la guerre. Donald Trump revendique plusieurs destructions de bateaux iraniens. L'Iran riposte en visant ses voisins du Golfe. Point complet dès le début de ce journal. La gauche, hors LFI, peut-elle vraiment empêcher une nouvelle percée électorale de Jean-Luc Mélenchon en 2027? La question se pose au lendemain de la déclaration de candidature du leader insoumis pour la prochaine présidentielle. Quatrième essai pour lui. Décryptage à suivre. Dans ce journal également, les grandes lignes du rapport explosif de la commission d'enquête parlementaire sur l'audiovisuel public qui sera dévoilé demain. Et puis quasiment pas de pluie en France en avril, selon le bilan de Météo France, aux grandes dames des agriculteurs.
1: La tendance météo, Marlène Durel.
28: Ben ça change encore demain avec ce ciel marqué par des averses orageuses et surtout ce front bien pluvieux qui va avoir tendance à stagner dans le nord et qui nécessite de placer deux départements en vigilance orange pluie inondation, la Sarthe et la Mayenne.
1: A tout à l'heure pour la météo complète. Et donc ce spectaculaire regain de tension au Moyen-Orient au premier jour de l'opération américaine Project Freedom.
27: Objectif de cette opération, libérer les navires coincés autour du détroit d'Ormuz depuis le début de la guerre. L'armée américaine est passée à l'action et depuis, difficile d'y voir très clair. Bonsoir Charles Bouchain.
29: Bonsoir Maël, bonsoir à tous.
27: Les États-Unis revendiquent en tout cas ce soir plusieurs destructions de bateaux iraniens.
29: Oui, l'armée américaine affirme avoir détruit 6 petites embarcations iraniennes. Elle aurait également intercepté des missiles de croisières iraniens et des drones tirés par Téhéran. Des affirmations immédiatement démenties par l'Iran. Le détroit d'Ormuz s'embrase à nouveau après le lancement aujourd'hui du projet Liberté de Donald Trump, une mission qui vise à libérer des navires commerciaux bloqués dans le Golfe. Pour le moment, l'armée américaine accompagne les bateaux à distance, explique l'ancien colonel Pierre de Jong.
30: Les bateaux sont assez autonomes et en fait on leur donne de l'information, on les protège à distance. Évidemment, les Américains vont mettre en place un système de bâtiments qui serait réparti tout le long de l'itinéraire, qui éventuellement pourrait intervenir contre les Iraniens.
29: Des Iraniens qui auraient plus tôt dans la journée lancé des missiles en direction de plusieurs frégates américaines. Aucun bateau n'aurait été touché. Les Émirats arabes unis font également état d'une frappe iranienne sur un de leurs sites pétroliers. Une attaque qui a fait 3 blessés.
27: Et Charles Bouchain, la crainte d'un nouvel attentat à la voiture Bélier en Allemagne. Plusieurs piétons fauchés dans le centre historique de Leipzig cet après-midi. Un premier bilan fait état de 2 morts. Le conducteur du véhicule interpellé, son identité et ses motivations ne sont pas connues. Aucune piste n'est écartée à ce stade.
1: La campagne pour la prochaine présidentielle est officiellement lancée à gauche.
27: Au lendemain de la déclaration de candidature de Jean-Luc Mélenchon, le constat est sans appel. Aucune contestation n'est possible dans les rangs de LFI quand les divisions sont légion et les prétendants multiples dans le reste de la gauche. Arthur Delaborde, le leader insoumis, compte bien s'appuyer sur sa toute-puissance dans son camp pour s'imposer comme la seule alternative au RN en 2027.
0: Jean-Luc Mélenchon prend de l'avance, il déroule en terrain conquis. Chez les Insoumis, la ligne est claire, un chef, un programme, un candidat.
3: Nous sommes à moins d'un an du deuxième tour de l'élection présidentielle. Et quoi ? Les divisions internes dans les partis font qu'il y a une multitude de candidatures et c'est la confusion. C'est irresponsable. Nous, c'est carré. Il y a une équipe, un programme, un seul candidat.
0: Et pendant que le reste de la gauche se déchire sur la méthode, Jean-Luc Mélenchon, lui, est déjà en ordre de marche. Ses rivaux se cherchent encore un candidat. Lui se projette déjà en duel face au RN. Mais les critiques pleuvent. Le socialiste Olivier Faure prévient, le chef de file des Insoumis ferait perdre la gauche de manière absolue au second tour. Même ligne chez les communistes et les écologistes qui dénoncent un candidat trop clivant. Jean-Luc Mélenchon assure pourtant pouvoir battre Marine Le Pen ou Jordan Bardella à plate couture. Mais pour l'instant, les sondages disent l'inverse. Quatrième tentative pour lui et une stratégie assumée, y aller seul, quitte à faire perdre la gauche.
27: Arthur Delaborde du service politique d'Europe 1.

0: Hier soir à Rieux-la-Pape, près de Lyon, le véhicule de la fonctionnaire a été pris pour cible par une quinzaine de personnes encagoulées et vêtues de noir. La préfète du Rhône dénonce une agression abjecte et annonce l'envoi de renforts de CRS sur place.
1: Le frère du terroriste de Magnanville, jugé aujourd'hui pour menace de mort contre un avocat.
0: Oui, menace contre maître Thibault de Montbrial, l'avocat de Jessica Schneider, l'une des deux victimes de l'attentat perpétré en juin 2016 par Mohamed Lamine Abeyrouz. Le prévenu Charafdine Abeyrouz, déchu de sa nationalité française, se trouve au Maroc et n'était pas présent à l'audience. William Molinier.
2: Un procès sans prévenu ni même représenté par un avocat, mis à part Europe 1, pas de presse dans la salle d'audience. Pourtant, l'affaire est intéressante et d'une gravité certaine. Charafdine Abeyrouz est jugé pour avoir menacé de mort et mimé un geste d'égorgement à l'encontre d'un avocat, pas n'importe quelle robe noire. Il s'agit de Thibault de Montbrial, bien connu de la djihadosphère pour défendre les victimes du terrorisme. Les faits ont été commis dans le prétoire de la cour d'assises. Le conseil de l'ordre s'est constitué partie civile. Maître Vincent Nioret, ancien bâtonnier du barreau de Paris.
3: Thibault de Montbrial a été attaqué parce qu'il défendait. Il assurait la défense de partie civile dans un procès sensible et c'est sa robe d'avocat qui a été menacée de mort.
2: Le suspect aujourd'hui au Maroc avec ses quatre enfants et son épouse est considéré par le renseignement comme un des djihadistes les plus dangereux de ces 15 dernières années. Des menaces qui ont eu des conséquences sur la sécurité de Thibault de Montbrial.
4: Une augmentation de l'intensité de la protection policière, c'est malheureusement pas les premières menaces graves que j'ai reçues, donc j'étais déjà sous protection policière, mais il y a eu instantanément la machine de l'État qui s'est mise en route.
2: Le procureur de la République réclame 3 ans de prison à l'encontre du suspect ainsi qu'un mandat d'arrêt. Le tribunal a mis le jugement en délibéré. Décision le 24 juin prochain.
0: William Molinier au tribunal correctionnel de Paris pour Europe 1.
1: Après 6 mois de travaux dans une ambiance électrique, le rapport de la commission d'enquête sur l'audiovisuel public sera publié dans les prochaines heures.
0: Demain matin, précisément, selon le député UDR Charles Alloncq, le rapporteur de cette commission, seul contre tout un système depuis le début de ses travaux. Et Alexis de la Fontaine, quand on se penche sur les 400 pages de ce rapport explosif, on comprend pourquoi cette commission dérange.
5: Oui, en interne, les journalistes s'inquiètent d'une réforme phare portée par Charles Alloncq, celle visant à encadrer la prise de parole des salariés sur les réseaux sociaux au nom du devoir de réserve. On veut nous fliquer, glisse un journaliste de France Télévisions. Du côté de la direction, c'est une autre recommandation qui fait grincer des dents. Le rapporteur veut réduire de 75% la place des jeux à l'antenne et abandonner la diffusion des compétitions sportives, à l'exception des 6 nations du Tour de France et de Roland-Garros. Des émissions très coûteuses, mais qui drainent chaque année des millions de téléspectateurs. Enfin, Delphine Arnaud redoute un changement du mode de désignation du président de France Télévisions. Charles Alloncq souhaite en confier la décision au président de la République, sous réserve de l'approbation des 2 assemblées. Un verrou qui compromettrait sérieusement ses chances d'obtenir un 4e mandat.
0: Alexis de la Fontaine.
1: Le mois d'avril 2026 fut particulièrement sec sur toute la France.
0: Oui, c'est très simple. Il n'a quasiment pas plu du tout le mois dernier. Un déficit de précipitations estimé à près de 70% par rapport au normal de saison. Forcément une mauvaise nouvelle pour les agriculteurs comme Mathias, exploitant à Cassel, au sud de Dunkerque, rencontré par le correspondant d'Europe 1 dans le Nord, Maximilien Carlier.
6: En short et t-shirt, Mathias sort de son tracteur. Cet agriculteur prend dans ses mains une motte de terre asséchée.
7: Oh là, normalement, ça devrait être plus humide que ça. Hein. On pourrait se rouler dedans, on verrait pas qu'on s'est roulé dans la terre. Quoi. Non, c'est sec. Vous voyez bien qu'il n'y a pas une goutte d'humidité. Hein. C'est la sécheresse hein, pour un mois d'avril. On doit avoir de l'eau. Quoi. Il n'y a quasi rien tombé. Hein. Ça devient inquiétant. Quoi. On a eu 10 mm sur le mois d'avril.
6: 5 fois moins que l'année dernière, ajoute ce maraîcher qui cultive du chou-fleur, des pommes de terre, du blé, du lin. Mais en ce moment, il est surtout préoccupé par son maïs.
7: Mais là, ça va être très compliqué de faire un semis correct. C'est pour ça qu'on a 2 tracteurs sur le champ. On va mettre du lisier dessus, on a mis du fumier. On va essayer de ramener toute l'humidité possible. Et après, on va espérer qu'il pleuve dans les 15 jours qui suivent, quoi, pour que la levée du maïs soit belle et que la plante puisse s'implanter correctement. Quoi.
6: Car s'il ne pleut pas prochainement et de manière continue, des cultures vont perdre en rendement et en qualité, alerte cet agriculteur. À Cassel, Maximilien Carlier, Europe 1.
0: Et puis plus de 4 décennies après Bernard Hinault, un Français va-t-il enfin remporter le Tour de France cette année? Eh bien, tous les espoirs sont permis parce que le prodige lyonnais Paul Sexas confirme aujourd'hui sa participation à la grande boucle.
1: Il en est très ému, Emmanuel.
0: Ah oui, très très ému. C'est une grande nouvelle. 19 ans, vainqueur de la dernière flèche wallonne, décidément. Eh bien, il deviendra le plus jeune coureur sur le Tour de France depuis 1937.
1: Merci, Maël Hassani.

5h10, bonjour et bienvenue sur Radio Rythme Bleu pour ce mardi 5 mai. En espérant que vous allez bien, vous souhaitez bien sûr un bon début de journée, bon courage. Si c'est le cas, en tout cas prudence sur la route également, bon appétit. Ce 5 mai, c'est le 125e jour de l'année. Nous célébrons aujourd'hui les Judites. D'origine hébraïque, ce prénom signifie juive dans la Bible. Judith, pour sauver la ville de Béthulie, séduisit le général des forces ennemies pour le tuer. Au caractère, Judith est sensuelle, sensible et passionnée. Elle a le sens du dévouement, sa couleur est le bleu et son chiffre le 9. Les Judites, on leur souhaite une bonne fête. Et bien sûr, un bon début de journée à tous. Bienvenue. Alors démarre ce matin, clin d'œil reggae avec les Dollar Street. Dans un instant, les avis est communiqué.

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1: Bonjour Thierry et bonjour à toutes et à tous. Enercal informe ses clients que la distribution de courant électrique sera interrompue sur la commune de Conné et plus précisément sur la zone lotissement Cassis ce mercredi 6 mai de 6h à 12h30. Le courant pourra être rétabli avant l'heure prévue sans autre préavis.
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1: Les adhérents de l'association citoyenne mondorien sont convoqués à l'Assemblée Générale Ordinaire mardi 5 mai à 18h15 à la salle des communautés du Vallon d'Or, Wharf. Ordre du jour, approbation du bilan moral 2025, approbation du bilan financier 2025, perspective et budget prévisionnel, cotisation 2026, montant et durée de validité, questions diverses, paroles aux invités. La présence des membres est indispensable. Inscription et renouvellement possible sur place pour l'adhésion 2026. Organisation CMS Belep, astreinte et permanence le week-end du 8 mai, victoire 1945 du centre médico-social de Belep. La province nord informe la population de la commune de Belep qu'à partir de ce jeudi 7 mai à 16h30, le centre médico-social assurera les urgences de premier recours 24 heures sur 24, la permanence de soins de 9h à 10h30. Le CMS reprendra ses activités aux heures habituelles le lundi 11 mai à 7h30. Pour toutes questions complémentaires, contactez le CMS de Belep au 47 75 80 47 75 80. La province nord appelle la population à la prudence et à la vigilance.
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1: Fermeture des centres médico-sociaux de la province Nord au week-end du 8 mai, victoire 1945. La province Nord informe qu'à compter de ce jeudi 7 mai à 16h seront fermés les CMS de Poya, Koné, Vaux, Calagomène, Poum, Ouégoua, Puebo, Yéguen, Touro, Poidimier, Ponerewa, Wailou et Canala. En cas d'urgence, veuillez contacter le SAMU Centre 15. Les CMS reprendront leurs activités aux heures habituelles le lundi 11 mai à 7h30. La province Nord appelle la population à la prudence et à la vigilance. Enercal informe ses clients que la distribution de courant électrique sera interrompue sur la commune de Yaté et plus précisément sur les zones Port Boisé, Waïna, Cuibini, Goro, ce mardi 5 mai de 8h30 à 12h30. Le courant pourra être rétabli avant l'heure prévue sans autre préavis.
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0: retour du côté du Brésil avec la magnifique Daniela Mercury.
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1: Avec pour la suite Mathieu Chélis, fils de Louis, M en sensuel. On vous souhaite un bon début de journée. Pink dans un instant avant les avis d'essai, bien sûr juste après le début du 6.

sensuel pour le 5 mai 2026. Le 5-5. Bonne fête. Allez, bon début de journée, on vous rappelle les anniversaires, c'est à 6h15 tout à l'heure, ça vous laisse le temps d'une petite demi-heure pour nous adresser vos messages au 25 46 46 pour les anniversaires du jour.

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1: Les avis qui vont suivre concernent les décès pour Monsieur Cathier Valentin Elie Seta, Madame Gilberte Kion et Lodz, Monsieur Taria Dani, Monsieur Iwa Moka, pour Madame Piron Slicha Ditita Netayeb, Monsieur Wanapo Jacques Wanapo, Monsieur Rodriguez Ipeze Willy, pour Madame Georgina Kabar Nekauma, Madame Arlinda Sadok, pour Monsieur Fetoua Laki Passilione Taiaou, et pour bébé Tou Laki Keila. On nous prie d'annoncer le décès de Monsieur Cathier Valentin Eliseta, survenu le 26 avril dans sa 41e année. La veillée aura lieu au centre funéraire aujourd'hui mardi à partir de 7h. La cérémonie sera célébrée en la chapelle du centre funéraire de Nouméa également aujourd'hui à 10h15, suivie de l'inhumation en 11h30 au cimetière de Saint-Louis. On nous prie d'annoncer le décès de Madame Gilberte Kion et Lodz, survenue le 29 avril. Les veillées se dérouleront au centre funéraire du Pont des Français. Ce sera aujourd'hui mardi de 16h à 19h et demain mercredi de 16h à 19h. La cérémonie religieuse sera célébrée demain mercredi 6 mai à 17h30, suivie de la crémation dans le respect de ses volontés, présence d'une corbeille à dents. On nous prie d'annoncer le décès de Monsieur Taria Dani, survenu le 30 avril à Dimbéa. L'enterrement aura lieu aujourd'hui mardi 5 mai à partir de 9h. On nous prie d'annoncer le décès de Monsieur Iwa Moka, survenu le 1er mai dans sa 77e année. Les veillées auront lieu le samedi 9 et le dimanche 10 de 8h30 à 19h30 dans le grand salon funéraire du centre de Nouméa. Les coutumes se feront à partir de samedi 9 mai dans le salon funéraire. Le corps sera transféré sur les foules le lundi 11 mai par le Betty Chou et l'inhumation aura lieu à la tribu de Nassé le mardi 12 mai. On nous prie d'annoncer le décès de Madame Piron Slicha Ditita Netayeb, survenue le 30 avril dans sa 97e année. La veillée aura lieu au centre funéraire de Nouméa. Ce sera aujourd'hui mardi à partir de 9h, suivi de la bénédiction en salle de veille à 14h30 et de la crémation à 15h. On nous prie d'annoncer le décès de Monsieur Wanapo Jacques Wanapo, survenu le 1er mai dans sa 54e année. La cérémonie religieuse aura lieu au temple de Répéné. Ce sera aujourd'hui mardi à partir de 9h, suivi de l'inhumation au cimetière de Répéné. On nous prie d'annoncer le décès de Monsieur Rodriguez Ipeze Willy, survenu le 3 mai dans sa 84e année. La veillée aura lieu au centre funéraire municipal de Nouméa. Ce sera aujourd'hui mardi de 9h à 20h. La levée du corps et la cérémonie religieuse auront lieu demain mercredi 6 mai à 7h15, suivie de l'inhumation au cimetière du 5e kilomètre. On nous prie d'annoncer le décès de Madame Georgina Kabarne et Kaouma, survenue le 3 mai. La veillée aura lieu aujourd'hui mardi à partir de 9h et jusqu'à 20h dans le salon funéraire du centre. Selon sa volonté, ni fleurs ni couronne, la crémation aura lieu demain mercredi 6 mai à 9h au centre funéraire de Nouméa. On nous prie d'annoncer le décès de Madame Arlinda Sadok, survenue le 3 mai. La veillée aura lieu au centre funéraire de Nouméa, ce sera demain mercredi à partir de 8h, suivi de l'inhumation à 14h au cimetière du 5e kilomètre. On nous prie d'annoncer le décès de Monsieur Fetoua Laki Passilione Taiaou, survenu le 30 avril dans sa 61e année. La veillée aura lieu aujourd'hui mardi à partir de 8h et jusqu'à 10h. La cérémonie sera célébrée en la chapelle de Païta, suivie de l'inhumation au cimetière de Païta à 11h. Et on nous prie de vous faire part du décès de bébé Toua Laki Keila, survenu le 29 avril. La veillée aura lieu à la morgue municipale de Nouméa. Ce sera aujourd'hui de 9h à 20h et demain mercredi de 7h jusqu'à la levée du corps. La cérémonie religieuse sera célébrée en la chapelle du centre funéraire de Nouméa demain mercredi 6 mai à 9h15, suivi de l'inhumation au cimetière de Ploum à partir de 11h. C'était nos avis de décès.
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16: Bonjour à tous, c'est le 6h-8h et nous sommes le mardi 5 mai 2026. Soyez les bienvenus dans cette matinale sur l'antenne de Radio Rythme Bleu. Bonjour Thierry.
1: Bonjour Nicolas.
16: Comment allez-vous ?
1: Ça va bien pour ce mardi matin ?
16: Exactement.
1: Très heureux de vous retrouver. Mais content d'être là jusqu'à 8h, soyez les bienvenus. On vous accompagne avec Nicolas avec 2 heures d'info, des rubriques incontournables et bien sûr de la bonne musique.
16: Allez, côté rendez-vous d'information, votre grand journal du matin, ce sera à 6h30. On va d'ailleurs développer les titres de l'actualité dans un instant. Sans oublier le mini-journal à 7h30 et le flash de 8h qui seront présentés ce matin par Charlotte Coulson. L'information, c'est aussi notre invité du matin. À 7h30, nous parlerons de dispositifs de la province sud, mon idée pour ma province, mais aussi des PEPIC qui sont donc mises à disposition de certaines associations ou encore de l'accompagnement de la province sud dans le cadre de l'appel à projet 2026 du Fonds pour le développement de la vie associative porté par le Haut-Commissariat. Nous recevrons Marion Bastogi qui est chargée de mission à la province sud. Vos rendez-vous d'Europe 1 dans le 6h-8h à 6h20, l'édito politique de Vincent Trémollet de Villers. Il reviendra sur la candidature de Jean-Luc Mélenchon pour les Insoumis. Et à 7h20, le regard international de Vincent Hervouet d'Europe 1.
1: Et des petites infos pratiques, ce sera bien sûr bonjour la Calédonie ce matin, direction Bouloupalais avec Hélène Daboakou, les anniversaires, l'horoscope bien sûr. Et les mots drôles et méchants avec Elisabeth Noir que l'on retrouvera un peu avant 6h30.
16: Et puis vous prendrez la parole aussi dans ce 6-8 à ne pas manquer, vous avez un avis. Deuxième émission de la semaine, je rappelle qu'il n'y aura que 4 émissions cette semaine. Puisque vendredi c'est férié, entre 7h05 et 7h25 et entre 7h45 et 8h, vous pourrez nous appeler au 25 46 46 pour nous faire part de vos avis sur l'actualité ou sur les sujets du quotidien.
1: Bienvenue à tous dans le 6h 8h.
16: RRB matin, nous sommes le mardi 5 mai. Très bon réveil.
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1: Et voici à présent votre premier rendez-vous avec la rédaction Info Express, on retrouve Nicolas Legrand.
16: Et à la une ce matin, l'actualité à l'étranger, une demi-douzaine d'embarcations détruites, des missiles de croisière et des drones iraniens interceptés par l'armée américaine. C'est le premier bilan du commandement américain pour le Moyen-Orient après le lancement aujourd'hui de l'opération Project Freedom par les États-Unis pour permettre aux navires bloqués autour du détroit d'Ormuz depuis le début de la guerre de reprendre la route. Téhéran riposte en visant des navires américains et asiatiques, en attaquant les pays du Golfe, notamment les Émirats Arabes Unis, qui dénoncent une escalade dangereuse. L'armée américaine dément qu'un navire ait été frappé par le détroit d'Ormuz. Et puis c'est bientôt la fin d'une omerta autour de l'audiovisuel public. Le rapport à longue doit être publié dans les prochaines heures. Et les Français vont donc découvrir les 80 recommandations du député UDR, rapporteur de la commission d'enquête. D'enquête Charles Alloncle. Certaines ont déjà fuité, comme la suppression de France 4, la fusion entre France 2 et France 5, et d'autres plus explosives encore, comme le changement du mode de désignation du président de France Télévisions, ou encore la publication des rémunérations des stars du service public. En Nouvelle-Calédonie, un homme armé interpellé hier matin à Nouméa. L'individu perturbait la circulation autour de l'immeuble Le Commodore à Lansvata. Armé d'un couteau à viande, il a agressé les policiers municipaux venus l'interpeller. Fort heureusement, il n'y a pas eu de blessés. Mouvement de protestation aujourd'hui au lycée Escoffier. Les personnels de l'établissement protestent contre des conditions de travail et d'accueil des stages, des élèves dégradés. Seules 500 places de cantine sont ouvertes sur le millier de lycéens qui comptent l'établissement. Les salles de classe, les toilettes ne sont pas en état d'accueillir dignement les élèves. C'est ce que dénoncent entre autres les syndicats mobilisés dans cette grève. Sonia Baquès en visite de terrain hier à Dimbéa, après de la maire de la commune, Cynthia Jean. La première partie de la matinée a été consacrée à la visite de l'école Gustave Vauclin pour l'installation de climatiseurs. 53 classes sont concernées. Un programme sur 12 mois a déjà été mis en place pour un montant de 30 millions de francs. Il a surtout été question de sécurité hier matin avec la visite du centre médical de Coutiot. Les locaux ont subi de nombreux cambriolages ces dernières semaines. Alors pour répondre aux demandes des habitants, les effectifs de police municipaux seront augmentés de 20% des projets réalisés en partenariat avec la province sud. Le sport du cyclisme et Paul Sexas se lance. Le prodige français s'élancera sur la grande boucle. À 19 ans, le coureur Décathlon CMA-CGM sera le plus jeune à prendre le départ d'un Tour de France depuis 89 ans. Le vainqueur du Tour du Pays Basque, de la Flèche Wallonne ou encore deuxième de Liège-Bastogne-Liège derrière Tadej Pogacar peut s'offrir un beau duel avec le Slovène selon Richard Virenque. Écoutez.
17: Il y a déjà eu un duel lors de Liège-Bastogne-Liège. Hein. Sexas a tenu la roue de Pogacar dans la côte de la Redoute. Donc je pense que oui, il va y avoir un duel. Il va nous remporter une étape sur le Tour. J'en suis quasiment sûr.
16: Et rendez-vous donc du 4 au 26 juillet.
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0: Belles éclaircies résisteront ailleurs. Le vent 15 à 20 nœuds sur la pointe nord, ça sera toujours le maximum pour cet après-midi. Et les températures, elles comprises en général entre 28 et 31 degrés.
1: Merci beaucoup Thierry pour ce point sur la météo. La suite, on aura notamment les anniversaires.
0: Dans quelques minutes, au 25-46-46, si vous faire plaisir aux natifs de ce 5 mai, vous êtes les bienvenus. Le 5-5 et bien sûr par SMS au 31-46. Bienvenue au standard.
1: Merci beaucoup Thierry. On va accueillir Kélinda Boicou pour Bonjour la Calédonie. Et de notre côté, je crois qu'on doit changer un certain nombre d'ampoules puisqu'on est plongé dans le à la radio, mais c'est que les ampoules.
0: On va sortir les tournevis.
1: Allez, c'est parti, on fait ça. Bonjour Kélinda.
2: Bonjour la Calédonie, bonjour Boulou Paris. Ce matin, je vous emmène sur l'hippodrome de la commune qui accueillera le samedi 9 et le dimanche 10 mai l'édition 2026 de la fête du surf de la crevette organisée par la mairie de Boulou Paris et Action Pub NC. L'occasion pour vous de profiter d'un long week-end festif avec au programme le retour du rodéo prévu dimanche et plus de 150 exposants, des manèges, un village culturel et des animations sur scène avec les groupes de la commune. Les précisions de Dany Nourtier de Action Pub NC, co-organisateur de la fête du surf de la crevette 2026.
3: Sur cette édition, il y a quelques nouveautés, bien sûr. Donc, on a le retour du rodéo qui arrive en grande force avec des démonstrations, des montes de chevaux et taureaux. Donc, lui qui aura lieu le dimanche matin. Nous avons aussi cette année un village country avec des initiations à la danse country, des démonstrations, ce genre de choses. On a également un village artisanal qui sera opéré par les femmes de Boulou Paris et qui proposeront de la gravure sur bambou, du tapas, du tressage, en fait, ce genre de choses qui sont des nouveautés cette année. Alors, bien entendu, on n'oublie pas le fameux dépeçage de cerf le samedi matin. Nous avons aussi toujours une fête foraine qui est bien garnie, un espace food court, une scène qui sera très éclectique avec beaucoup d'animations musicales, des troupes et des groupes, avec une identité boulou parisienne cette année qui sera très présente sur la scène, ce qui est un plus et une nouveauté également. Et on aura également des animations qui vont être présentées par les élus de la commune, telles que la course de sac, le lancer de claquettes, le tir à la corde. Donc ça, ce sont des animations qui sont présentes tout au long du week-end. Alors les exposants, on a cette année 140 exposants qui sont inscrits. Donc oui, en général, on fonctionne un peu par thème, surtout sur l'espace food court, où l'espace food court, en fait, les culinaires sont tout autour pour éviter de mélanger la cuisine avec des autres activités professionnelles. On a aussi un espace jardin, on a les espaces artisanales aussi. Vraiment, oui, les pôles sont un peu divers, sont un peu bien identifiés, en fait, tout à fait. Alors, au niveau de la scène, c'est vraiment diversifié. On va avoir de la danse mélanésienne, tahitienne, des groupes de musique pop-rock, reggae, rock, salsa. Voilà, ça sera vraiment, vraiment éclectique, en fait.
2: Alors, habituellement, on a aussi les animaux de la ferme.
3: Alors, ils seront bien sûr présents aussi. On aura la petite ferme qui sera exactement là, qui sera présente. Pour ce type d'animation aussi également.
2: C'est la fête du surf de la crevette, ça veut dire qu'on retrouvera aussi des crevettes et de la viande de surf sur le site?
3: Alors oui, on aura toujours bien entendu nos exposants qui proposent des produits à base de surf, des saucissons, de la viande fumée, ce genre de choses, ça sera toujours, toujours présent. Cette année, en fait, il y a une petite modification, ce sera les restaurateurs donc, dans l'espace food court qui vendront directement les crevettes fraîches donc, au public. Qui est quand même un plus cette année. Tous les culinaires pourront vendre des crevettes fraîches.
2: Donc, une invitation à lancer aux Calédoniens à venir découvrir ou redécouvrir la fête du surf de la crevette sur l'hippodrome de Boulou Paris ce samedi et dimanche.
3: Bien sûr, l'invitation déjà, il va faire très beau ce week-end. C'est déjà une très, très bonne chose. Donc, cette année, il y a beaucoup plus d'animation, surtout le retour du rodéo le dimanche. Et le samedi, on restera dans une ambiance toujours aussi familiale, conviviale, chaleureuse. Et puis cette année, la commune de Boulou Paris a fait un énorme effort au niveau du prix de l'entrée. Donc les années précédentes, on était à 1500 francs le prix de la voiture en entrée. Cette année, on est à 1000 francs le prix de la voiture en entrée. Donc si vous êtes 5 personnes dans la voiture, ça fait 200 francs par personne, ce qui est, à mon sens, aujourd'hui, vu la situation économique, quelque chose de qui sera plutôt apprécié par les visiteurs.
2: C'était Dany Nourtier de Action Pub NC, co-organisateur de la fête du surf de la crevette 2026, qui vous attendra à partir de 9h le samedi 9 et le dimanche 10 mai sur l'hippodrome de la commune de Boulou Paris. Bonne journée sur Radio Rythme Bleu.
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1: Bonjour à tous, ce mardi, retour sur l'affaire de la grotte d'Ouvéa, la naissance du centre Djibaou et une journée historique pour la Calédonie. Bonne fête aux Angèle, Ange, Angelo, Judith et Judy. Et un anniversaire aujourd'hui pour Chris Brown. Le chanteur et danseur américain de R&B a aujourd'hui 37 ans. Révélé à l'âge de 16 ans avec le titre Run It, il reste l'une des voix les plus identifiables de la pop R&B mondiale, malgré une carrière jalonnée de controverses. Le 5 mai en Calédonie, c'est l'opération Victor sur la grotte d'Ouvéa, prise d'assaut par les forces spéciales ce 5 mai 1988. 19 preneurs d'otages sont tués ainsi que 2 assaillants. Les otages sont tous libérés. Passons en 1993, Air Vanuatu ajoute 4 rotations entre Port Vila et Nouméa, en plus de celles déjà en place sous les couleurs d'Air Calin. Et puis 2 ans plus tard, en 1995, création d'un nouveau parti politique, Génération Calédonienne. Sans transition, 1998, inauguration officielle du centre culturel Djibaou. Le premier ministre Lionel Jospin, accompagné de Michel Rocard, Catherine Trottmann pour la culture, Jean-Jacques Kerran pour l'outre-mer et même Jack Lang ont fait le déplacement. Ce même 5 mai 98 à Nouméa, signature des accords de Nouméa sous l'égide du Premier ministre Lionel Jospin, qui n'est pas venu que pour inaugurer le centre Djibaou. Cet accord prévoit notamment le transfert de nombreuses compétences de la France vers la Nouvelle-Calédonie et un scrutin d'autodétermination prévu entre 2014 et 2019. L'accord de Nouméa est rendu public le 22 avril, il est signé ce 5 mai 98 et sera ratifié par référendum en Calédonie uniquement, où le oui l'emportera à 72% avec une participation de 74%. Enfin, en 2007, un dugong ou vache marine massacré et dépecé à Guarodeva. Cet animal qui est internationalement protégé ne peut être ni chassé ni capturé sous peine de très forte amende. Il s'agissait d'une femelle de 250 kg et d'environ 3,50 m. Très riche et parfois sensible, cette éphéméride du 5 mai en Calédonie. À vous tous, une excellente journée en compagnie d'RRB.
2: Merci Marion, une excellente journée. On vous rappelle, il vous reste quelques minutes pour nous joindre pour les anniversaires. C'est au 25 46 46, j'ai une derrière le téléphone, bien sûr, et au 31 46 par SMS. Bienvenue au standard, l'horoscope, Loan et ensuite les birthdays du jour.
3: Coucou tout le monde, on commence avec les béliers. Vous commencez à vous disperser, une idée puis une autre, puis encore autre chose. Résultat, rien n'avance aujourd'hui. Taureau. Côté amour, une interaction devient plus stable, plus posée, mais vous pourriez attendre que l'autre fasse le premier pas. Gémeaux. Côté travail, vous êtes sollicité de partout et vous adorez ça. Le problème, c'est que vous confondez mouvement et efficacité. Cancer. Du côté personnel, vous gardez trop pour vous. Une petite tension, un agacement, quelque chose qui vous dérange, n'hésitez pas à en parler. Lion. Posez-vous une question simple. Est-ce utile ou juste impulsif? Vos achats vous définissent. Vierge. Quelqu'un pourrait faire les choses à peu près et vous, ça vous agace intérieurement. Balance. Une relation vous demande un peu plus d'énergie que d'habitude. Vous pouvez être présent sans vous oublier. Scorpion. Vous ressentez quelque chose mais vous ne dites rien. Sagittaire. Vous avez envie de casser la routine, mais vous ne savez pas comment. Vous attendez que quelque chose se passe. Capricorne. Vous réfléchissez sérieusement à votre gestion, et pour une fois, ce n'est pas juste une pensée rapide. Verseau. Une idée différente peut améliorer une situation, mais vous hésitez à la proposer. Mauvais calcul. Et enfin, les poissons. Avant d'imaginer le pire, vérifiez. Votre perception est fine, mais parfois amplifiée.
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0: birthday. Oui, happy birthday pour les natifs de ce 5 mai, c'est parti. Alors, Julio, tu n'es pas sur les réseaux, mais sur les eaux, entre marmaille et travail, tu as fait un choix. Être toujours toi, ne change pas, car avec toi, on est toujours là, et tu nous emmèneras. Un demi-siècle devient une rare espèce dans le monde dans lequel nous évoluons. Nous serons quelques-uns, mais passés sur vos ondes. Donc, Julio, de la part de ta femme, on vous souhaite un bel anniversaire pour vos 50 ans, le demi-siècle. Bel anniversaire et belle journée, monsieur. Pour Milan, à Pointe-Bout, de gros bisous, une belle anniversaire. Un bel anniversaire de la part de la petite famille de Boulot-Paré qui te souhaite un bel anniversaire et une bonne journée. Bon anniversaire à mon petit pêcheur Milan pour ses 9 poissons de la part de ton papy. Voilà, 2 poissons, merci papy Milan. Une très belle journée, un bel anniversaire. Bel anniversaire ce matin également à madame Meunier, Hélène, à Népouille. Passez une excellente journée. Bisous de la part d'une amie de Népouille. Hélène, bel anniversaire. Et pour Priscilla à Nouméa, joyeux anniversaire. Plein de bisous, c'est de la part de Nanou à Népouille. Priscilla, bel anniversaire. Et bien sûr, un bel anniversaire à tous les natifs de ce 5 mai. On vous souhaite bien sûr un bon début de journée. Et une bonne fête pour ceux qui se reconnaîtront.
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0: de la part de Tonton Parrain qui t'aime fort. Voilà pour le message. 6h22.
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3: L'édito politique sur Europe 1 avec Le Figaro. Bonjour Vincent Trévolet-Villers.
4: Bonjour Dimitri, bonjour Anissa, bonjour à tous.
5: Bonjour Vincent.
3: Patrick et Clémentine vous regardent, nos auditeurs.
4: Bonjour Patrick et Clémentine.
3: À l'occasion de la semaine de la grande famille Europe 1. Jean-Luc Mélenchon a donc officialisé sa candidature à l'élection présidentielle. Vincent, ce sera sa quatrième tentative. Il a 74 ans. Disons-le Vincent, c'est pas une surprise, mais pourquoi il se déclare maintenant?
4: Parce que personne n'est prêt, Dimitri, et que la France insoumise est déjà en ordre de marche. Nous sommes à un an de l'élection présidentielle et le paysage politique français est plus proche de la ZAD que du jardin à la française. Je vous fais un petit rappel. Jusqu'au 7 juillet, date de la décision de justice concernant Marine Le Pen, nul ne peut vous dire qui sera le candidat du RN. À droite et au centre, Édouard Philippe et Bruno Retailleau sont bien candidats. Gabriel Attal l'est sans doute aussi, en attendant Xavier Bertrand, peut-être Gérald Darmanin. Pourquoi pas Sébastien Lecornu? Mais sans qu'on sache, parmi tous ces prétendants, qui joue les qualifications, le tour préliminaire, et qui sera finalement présent sur la ligne de départ. À gauche, François Hollande se prépare, Raphaël Glucksmann a envie, Bernard Cazeneuve est disposé à se sacrifier pour la France, François Ruffin est déjà en campagne, Marine Tondelier veut une primaire, il y aura bientôt plus de candidats que de pourcentages disponibles dans les urnes, et dans ce grand désordre, le mouvement de Mélenchon en profite pour avancer. Il peut lui afficher un candidat, une équipe, une meute numérique, qui chaque jour se jette sur une nouvelle victime pour la dépecer, un imaginaire historique, la terreur, la commune, le front populaire, l'antifascisme, et une projection vers l'avenir, la nouvelle France. C'est un dispositif impressionnant que beaucoup pensent inopérant du fait des provocations de Mélenchon. Mais vous savez, la grande ruse du diable, c'est de faire croire qu'il n'existe pas. Eh bien, la grande ruse de Jean-Luc Mélenchon, c'est de laisser croire que cette candidature est une candidature de trop, qu'il a été trop loin, qu'il a perdu d'avance.
3: Mais si on regarde le sondage IFOP que publie ce matin le Figaro sur les souhaits de candidature dans la population française, Vincent, Jean-Luc Mélenchon, il a assez peu de partisans, 16%, et une défiance affichée d'une large majorité de Français.
4: Oui, mais Jean-Luc Mélenchon est plus léniniste que démocrate, c'est-à-dire qu'entre une minorité agissante et une majorité indolente, sa décision est prise depuis longtemps et cette minorité lui est maintenant absolument dédiée et elle est absolument fidélisée. Cela fait des mois que l'insoumis consolide son socle de premier tour et il le fait en jouant son meilleur rôle, celui de despote émotionnel, avec Gaza comme prétexte à l'antisémitisme, le meurtre de Quentin Durand pour justifier la violence de ses troupes et l'antiracisme pour mieux imposer sa logique racialiste. Avec cela, les municipales l'ont montré, il a fédéré derrière lui une part active de l'électorat musulman, les diplômés précaires, une dose de classe urbaine dominante en recherche de frissons révolutionnaires, les campus de la génération climat devenue génération Gaza. Alors je ne sais pas si c'est suffisant pour être au second tour, mais ce socle qui est aussi autour de 12, 13, 14% permet de prétendre être le vote utile à gauche. Et c'est d'ailleurs ce qu'a commencé à faire le candidat des Insoumis. Si vous écoutez son discours du 1er mai, comme son 20h hier soir, on est plus proche de la tisane mitterrandienne que de l'alcool fort des révolutions.
3: Vous voulez dire que Jean-Luc Mélenchon veut se recentrer?
4: Le Mélenchon nouveau, c'est un brave sénateur socialiste. D'un coup, il n'est plus racialiste, certainement pas antisémite. Il se dit stupéfait par les polémiques que son mouvement provoque sur la laïcité, et ne parle plus que de sujets sociaux comme le faisait la gauche à l'ancienne. Dormez, braves gens, il n'y a plus rien à craindre. Vous noterez que dans ses deux dernières interventions, Jean-Luc Mélenchon évoque directement le second tour de l'élection présidentielle. Il veut ainsi désarmer ceux qui le dénoncent comme le meilleur marchepied pour une victoire de RN, du RN, et cette stratégie rassuriste, il va la mener dans les mois qui viennent, en utilisant les stimuli de la gauche morale, antifascisme, antiracisme, anti-riche. En fait, Dimitri, il va moins se recentrer que se déguiser, comme le diable s'habille en Prada, le loup s'habille en agneau.
3: L'édito politique sur Europe 1, merci Vincent Trémolet-Villers.
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0: Dans un instant, votre journal Eddie Cochrane avec son Summertime Blow. 6h28, voici les mots drôles et méchants avec Elisabeth Noir.
1: Encore une méchanceté de Marie-France Garraud à l'égard de Jacques Chirac, qui fut pourtant son poulain. Quand j'écoute Chirac, je pense toujours à cette phrase d'un humoriste anglais. Il ment tellement qu'on ne peut même pas croire le contraire de ce qu'il dit.
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4: Les sorties de la semaine. Cocorico 2, Christian Clavier, Didier Bourdon, Sylvie Testu, Les Bouviers Sauvages et Les Martins aux prises avec de nouvelles révélations génétiques. L'enfant du désert, Sun, 14 ans, raconte le destin extraordinaire d'Adara, un enfant nomade perdu par sa famille à l'âge de 2 ans, recueilli et élevé par un couple d'autruches. La femme d'eux avec Mélanie Thierry. À 40 ans, Marianne, femme de riche industrielle, épouse modèle et mère dévouée à, sans même s'en apercevoir, renoncer à elle-même. Une autre vie serait-elle possible? Mais à quel prix? Romeria, pour un document d'état civil, Marina adoptée enfant doit renouer avec une partie de sa véritable famille qu'elle ne connaît pas. Cette rencontre va faire ressurgir le passé. Et Wedding Nightmare, deuxième partie, Grace découvre qu'elle vient d'atteindre un nouveau niveau dans ce jeu cauchemardesque. L'événement cinéma, séance unique pour Gisèle, le ballet. Toujours à l'affiche, Super Mario, Galaxy le film, Peppa au cinéma, The Drama, Le rêve américain, Compostelle, L'ultime héritier, Walter Lapin, Ce qui compte, Une jeunesse indienne, They Will Kill You, Projet Dernière Chance, David, Jumper, Reminder of Him, Le crime du troisième étage, La femme de ménage, Marsupilami, Avatar de feu et de cendre et Zootopie 2. Cinéma d'ici et d'ailleurs, Le chasseur de baleines, drame russe, polonais, belge, grand prix du festival de Cabourg. Leshka, un adolescent, mène une vie très calme dans un village isolé sur le détroit de Bering. Comme la plupart des hommes, il chasse la baleine. Avec l'arrivée d'Internet, Leshka découvre un site érotique où officie une camgirl qui fait naître en lui un désir d'ailleurs. Attention, dernière chance pour The Mastermind.
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0: À Radio Rythme Bleu, 6h30.
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8: C'était il y a 28 ans, le 5 mai 1998, le RPCR, le FLNKS et l'État signaient l'accord de Nouméa prévu à l'origine pour 20 ans. Le ras-le-bol des personnels du lycée Escoffier, une intersyndicale appelle à la grève. Aujourd'hui, les manifestants protestent contre les conditions de travail mais aussi d'accueil des élèves. Actualité internationale, bataille navale et guerre de communication, c'est un regain de tension spectaculaire dans le détroit d'Ormuz. Les États-Unis lancent une opération pour libérer les navires coincés depuis le début de la guerre. En métropole, le rapport sur l'audiovisuel public publié ce soir, heure de Nouméa, la commission d'enquête parlementaire publiera donc un document de 400 pages présenté comme explosif et formulera 80 recommandations. Le sport, le cyclisme et Paul Sexas habitué au record de précocité à 19 ans, il confirme qu'il participera au prochain Tour de France. Il sera le plus jeune à prendre le départ d'une grande boucle depuis près de 90 ans. La météo en Nouvelle-Calédonie, les nuages accompagnés d'averses isolées de la côte est gagnent aussi la côte ouest. Une ondée est possible aux Loyautés, les belles éclaircies résistent ailleurs. Quant aux températures, elles sont encore en hausse avec 28 à 31 degrés. Il fait chaud pour la saison.
0: Bienvenue dans Info Matin pour tout savoir de l'actualité en Calédonie, en métropole et dans le monde. Bonjour Nicolas.
8: Bonjour Thierry, bonjour à tous.
0: Et à la une, l'actualité sur le territoire.
8: Oui, ce 5 mai, la date anniversaire de la signature de l'accord de Nouméa, c'était le 5 mai 1998, il y a donc 28 ans. Un accord signé pour 20 ans par l'État, le RPCR et le FLNKS et qui est donc toujours en vigueur aujourd'hui. La date du 5 mai commémore aussi l'opération Victor qui a mis fin il y a 38 ans à la prise d'otages d'Ouvéa. Un an après l'assaut contre la grotte, Jean-Marie Tchibaou et Yewene Yewene étaient assassinés à Ouvéa par Djoubeli Ouéa, un Kanak indépendantiste extremis qui a lui aussi été tué par l'un des gardes du corps de Jean-Marie Tjibaou. Hier, le FLNKS a rendu hommage dans un communiqué à ces deux leaders tombés à Ouvéa, Jean-François Bodin.
9: Oui, un hommage dans un communiqué très politique signé du président du FLNKS, Christian Théin, qui affirme que le peuple kanak n'a jamais accepté la colonisation et ne l'acceptera jamais. Il rappelle que le 5 mai, c'est aussi l'anniversaire de la signature de l'accord de Nouméa, accord historique de décolonisation permettant au peuple kanak d'établir avec la France des relations nouvelles correspondantes aux réalités de notre temps. Pour le FLNKS, ces relations nouvelles ne peuvent s'exprimer que dans un statut avec la France et non plus dans la France. Il appelle l'ensemble des forces politiques du pays ainsi que le gouvernement français à s'engager dans un dialogue sincère pour construire ensemble un statut qui mette un terme définitif à l'engrenage de la violence. Et dans cette perspective, il estime indispensable d'organiser les élections provinciales avant le 28 juin 2026 avec le corps électoral actuel afin de redonner la parole au peuple et de relancer les discussions institutionnelles avec une représentation politique renouvelée.
8: Et hier matin, une messe a été célébrée à la tribu de Tien Danit à Yengen. Les proches se sont ensuite recueillis sur la tombe de Jean-Marie Tjibaou à Maré. Également, un recueillement a eu lieu sur la tombe de Yewene Yewene. Et à Ouvéa, un dépôt de gerbes s'est déroulé sur la tombe de Djoubeli Ouéa. En bref, un homme armé interpellé hier matin à Nouméa. L'individu perturbait la circulation autour de l'immeuble Commodore à Lansvata. Armé d'un couteau à viande, il a agressé les policiers municipaux venus l'interpeller. Fort heureusement, il n'y a pas eu de blessés. Le syndicat Alliance Police Municipale Nouméa salue sur ses réseaux sociaux le professionnalisme des agents. Et puis l'enquête se poursuit au Faubourg Blanchot pour identifier les auteurs de l'incendie criminel de dimanche soir. Des individus sont entrés dans le dock de la société IPAC, route du Port des Pointes. Après avoir échoué à voler une voiture, ils l'ont incendié à proximité du bâtiment de cette entreprise d'électricité. Les 200 mètres carrés du dock ont été entièrement détruits. Alors face aux installations calcinées et à son outil de travail détruit, Mickaël Bournet, le co-gérant de IPAC, n'a pas caché son amertume.
10: Consternation totale, on a tout perdu. Il nous reste 3 véhicules, plus d'outils pour les chantiers, plus d'outils dans les bureaux, plus rien. Voilà, c'est fini. On va voir comment ça se passe avec les experts, les assurances et la suite. Déjà que c'était extrêmement compliqué, quoi. Là, ça nous amène effectivement à certainement arrêter, quoi, définitivement. Mais moi, en tout cas, il est hors de question que je dise bah, c'est fini et je repars. Non, on est là, on reste et on continue. Avec ceux qui veulent.
11: Vous aviez déjà eu des voitures brûlées en 2024 ?
10: C'est ça, ouais. Ouais, on a eu 2 véhicules ouais, sur le parking qui ont été brûlés, quoi. Ensuite, on nous a cambriolé 2 fois le conteneur aussi, quoi. Ils sont partis avec des outils. Et il y a moins d'un mois aussi, ils sont rentrés dans le bureau, je pense, pour faire une petite projection. Là. Et puis bah, là, hier soir, ils ont fini ce qu'ils ont commencé, quoi.
8: Et l'entreprise emploie 6 salariés. 3 d'entre eux n'ont pas pu travailler hier, tandis que les 3 autres ont pu se rendre sur leur chantier avec le peu de matériel dont ils disposent après cet incendie. En bref, le gouvernement réagit au drame de Boulou-Paris et à la mort, je cite, tragique et accidentelle de Roland Moisson, figure reconnue du monde du rodéo et vice-président de l'Association des cavaliers de stock de Nouvelle-Calédonie. Le gouvernement rappelle que cet homme passionné et engagé a consacré une grande partie de sa vie au rodéo et qu'il incarnait les valeurs de courage, de transmission et d'attachement aux traditions rurales calédoniennes. Le gouvernement salue sa mémoire et adresse ses plus sincères condoléances à son épouse, ses enfants, sa famille, à ses proches, ainsi qu'à l'ensemble de la communauté du rodéo durement touchée par cette disparition. Rappelons que Roland Moisson a été tué le 1er mai par l'un de ses voisins après une dispute liée à la proximité des 2 propriétés. Sonia Baquès, en visite de terrain hier à Dimbéa, accompagnée de la maire de la commune, Cynthia Jean, la présidente de la province sud, a visité plusieurs structures. Elle s'est notamment rendue au CMK, le centre médical de Coutiot, et y a fait plusieurs annonces concernant la sécurité. Charlotte Coulson.
12: Le renforcement des dispositifs de sécurité a été identifié comme l'une des priorités absolues pour cette nouvelle mandature, notamment dans les quartiers où les exactions sont nombreuses. Le CMK a par exemple subi 4 cambriolages ces 5 dernières semaines. Il fallait donc prendre des mesures importantes. Pour ce faire, une convention entre la mairie de Dimbéa et la province sud a été renégociée, passant de 35 à 53 millions de francs. Cette augmentation permettra de renforcer la présence de la police municipale sur le terrain de 20%, ainsi qu'un élargissement des horaires de patrouille, notamment la nuit. Sonia Baquès, présidente de la province sud.
13: un sujet pour lequel il y a beaucoup d'attentes de la part des Dambéens, le sujet de la sécurité. Il y a un vrai besoin d'avoir plus de visibilité des forces de l'ordre, plus de présence. Il y a malheureusement beaucoup de cambriolages et un sentiment de peur, on le voit ici dans ce cabinet médical, mais je pense que c'est un sentiment général. Donc là, la province accompagne les actions de la mairie pour financer plus de moyens pour la police municipale, donc plus de visibilité des forces de l'ordre. Des auxiliaires de proximité aussi, qui aussi rajoutent de la visibilité. On va également financer de quoi augmenter la brigade canine, qui fonctionne bien. Sur la sécurité, il y a beaucoup de choses. On a évidemment informé les personnels médicaux qu'ils peuvent bénéficier des aides de la province pour sécuriser leur cabinet médical. Mais je pense qu'il faut vraiment prendre les choses en main et le faire ensemble avec la mairie. Et c'est une bonne chose que la maire ait pris ce sujet en main.
12: Et prochainement, une réunion de travail avec la gendarmerie et la police municipale devrait avoir lieu pour établir un plan d'action à court terme et lister l'ensemble des procédures dont les médecins ont besoin pour exercer leur métier en sécurité. Mais avant de parler de sécurité, Sonia Baquet et Cynthia Jean s'étaient rendues à l'école Gustave Klein pour annoncer le programme de climatisation des écoles. La province Sud soutient financièrement ce projet à hauteur de 75%. 53 classes sont concernées. Une promesse de campagne que Cynthia Jean se dit fière d'avoir présenté.
14: Nous étions l'une des dernières communes, si ce n'est la dernière commune de la province sud, à ne pas avoir ces classes des écoles primaires climatisées. Ça concerne le bien-être des élèves dans nos classes. Grâce là aussi à l'effort de la province sud, nous allons pouvoir démarrer ce programme dans les semaines qui viennent. Nous allons déployer un programme sur les 12 prochains mois qui coûte 30 millions. Et l'annonce qui a été faite ce matin à l'école nous a fait chaud au cœur parce qu'on a vu des institutrices pleurer en repensant à toutes ces années passées avec leurs petits dans des classes dans lesquelles ils ont relevé parfois des températures de 39 degrés, alors que évidemment tous les bureaux de l'administration de la commune sont eux climatisés.
12: La visite s'est poursuivie au centre de rugby de Dambéa pour notamment faire le point sur l'état des infrastructures et les besoins du monde sportif. Enfin, dernière annonce faite hier, la province sud accompagnera la ville pour le remboursement de 50% du prix des stands des exposants de la fête de Dambéa et de l'omelette géante, dont les recettes ont été fortement impactées par les mauvaises conditions météorologiques.
8: Les cours ne seront pas assurés normalement aujourd'hui au lycée Escoffier. L'ensemble des personnels de l'établissement, plus d'une centaine de personnes, sera en grève. Les manifestants dénoncent des conditions de travail et d'accueil des élèves dégradées. Leurs représentants syndicaux attendent des engagements concrets à la suite, disent-ils, d'alertes lancées et restées sans réponse satisfaisante. Fabienne Kadoka est secrétaire générale du SFP au sein de l'UTCFE-CGC.
15: Le lycée est dans un état qui est désolant. Les toilettes, elles sont tellement dans un état de délabrement que les élèves, aujourd'hui, ne vont quasiment plus dans ces toilettes. Ce sont des salles de classe où il y a des fuites, ce sont des salles de classe où un ordinateur sur deux ne fonctionne pas, ce sont des salles de classe dans lesquelles, quand il pleut, il pleut dans la salle. Du coup, les conditions de sécurité ne sont pas réunies. Là, la première priorité pour tout le monde, c'est que les élèves du lycée Escoffier puissent avoir accès à une cantine. Là, aujourd'hui, sur à peu près 1200 élèves, on n'en a que 500 qui peuvent bénéficier de la cantine du lycée La Pérouse. Et le problème, c'est toujours le même, c'est l'absentéisme des élèves. Dès l'instant où vous obligez des élèves à sortir pour aller se nourrir le midi, quand il y en a beaucoup qui ne reviennent pas l'après-midi.
8: Et la grève est menée conjointement par l'UTCFE-CGC, l'USTKE, la FEDE et FO. Les syndicats ont d'ores et déjà remis un cahier de doléances au gouvernement et au vice-rectorat. Ils attendent la communication d'un calendrier d'action immédiate tel que la mise aux normes des espaces, la tenue d'une commission de sécurité ou encore la réalisation des audits hygiène et sécurité. En attendant, la grève débute donc à 8h ce matin.
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8: Et c'est l'heure d'opinion, votre rendez-vous SMS sur Radio Rythme Bleu. Tout d'abord, la réponse à notre question d'hier avant de refermer cette page. 52% des auditeurs de RRB qui se sont exprimés par SMS disent qu'ils ne comprennent pas qu'Enercal n'arrive pas à stabiliser et à sécuriser le réseau électrique. Ils sont 48% à dire à l'inverse qu'ils le comprennent. Voici maintenant notre question du jour. Après l'agression d'un arbitre samedi lors d'un match de football entre l'OSI et Horizon Sport, faut-il selon vous radier à vie les sportifs coupables d'agression contre les arbitres? Si vous pensez qu'il faut les radier à vie, vous tapez 1, sinon vous tapez 2 et vous envoyez votre réponse par SMS au 3146. Merci pour votre participation et rendez-vous donc demain pour la réponse à la question du jour. Il est 6h passé de 43 minutes. Merci d'être avec nous. On va marquer une première pause publicitaire dans ce journal avant de voir la suite de l'actualité, notamment l'actualité internationale, avec un regain spectaculaire de tension dans le détroit d'Ormuz.
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8: Et un spectaculaire regain de tension au Moyen-Orient au premier jour de l'opération américaine Project Freedom. Objectif de cette opération, libérer les navires coincés autour du détroit d'Ormuz depuis le début de la guerre. L'armée américaine est donc passée à l'action et depuis, difficile d'y voir très clair. Les États-Unis revendiquent en tout cas plusieurs destructions de bateaux iraniens. Charles Bouchin pour Europe 1.
22: Oui, l'armée américaine affirme avoir détruit 6 petites embarcations iraniennes. Elle aurait également intercepté des missiles de croisières iraniens et des drones tirés par Téhéran. Des affirmations immédiatement démenti par l'Iran. Le détroit d'Ormuz s'embrase à nouveau après le lancement aujourd'hui du projet Liberté de Donald Trump, une mission qui vise à libérer des navires commerciaux bloqués dans le Golfe. Pour le moment, l'armée américaine accompagne les bateaux à distance, explique l'ancien colonel Pierre de Jong.
23: Les bateaux sont assez autonomes et en fait, on leur donne de l'information, on les protège à distance. Évidemment, les Américains vont mettre en place un système de bâtiments qui serait réparti tout le long de l'itinéraire, qui éventuellement pourrait intervenir contre les Iraniens.
22: Des Iraniens qui auraient plus tôt dans la journée lancé des missiles en direction de plusieurs frégates américaines. Aucun bateau n'aurait été touché. Les Émirats arabes unis font également état d'une frappe iranienne sur un de leurs sites pétroliers. Une attaque qui a fait 3 blessés.
8: Charles Bouchin pour Europe 1. L'actualité en métropole et direction le Cher à présent. Quatrième jour de la Free Party près de Bourges. Au plus fort des festivités, entre 17 000 et 40 000 fêtards se sont réunis totalement illégalement sur un terrain militaire classé dangereux. Deux obus de la guerre mondiale ont d'ailleurs été retrouvés. Des milliers de teufeurs ont plié bagages, mais il en reste encore beaucoup sur place. Une situation très difficile pour Edith Raquin, maire de Cornus.
24: La commune est encerclée. C'est compliqué de venir, même pour les résidents, de s'approcher de leur domicile, puisqu'il faut passer tous ces barrages, ça devient compliqué, voire même peut-être pesant pour certains qui ont repris le travail ce matin.
25: Donc on est piégé sur notre commune.
8: Le ministre de l'Intérieur, Laurent Nunez, s'est rendu sur place et il a affirmé que tous les teufeurs seraient verbalisés à leur départ pour avoir participé à un événement interdit, mais aussi pour avoir pénétré sur un terrain militaire. Après 6 mois de travaux dans une ambiance électrique, le rapport de la commission d'enquête sur l'audiovisuel public sera publié dans les prochaines heures. Le député UDR Charles Alloncle est le rapporteur de cette commission qui publie donc un document de 400 pages qui dérange Alexis de la Fontaine du service politique d'Europe 1.
26: Oui, en interne, les journalistes s'inquiètent d'une réforme phare portée par Charles Alloncle, celle visant à encadrer la prise de parole des salariés sur les réseaux sociaux au nom du devoir de réserve. On veut nous fliquer, glisse un journaliste de France Télévisions. Du côté de la direction, c'est une autre recommandation qui fait grincer des dents. Le rapporteur veut réduire de 75% la place des jeux à l'antenne et abandonner la diffusion des compétitions sportives, à l'exception des 6 nations du Tour de France et de Roland-Garros. Des émissions très coûteuses, mais qui drainent chaque année des millions de téléspectateurs. Enfin, Delphine Arnaud redoute un changement du mode de désignation du président de France Télévisions. Charles Alloncle souhaite en confier la décision au président de la République, sous réserve de l'approbation des deux assemblées. Un verrou qui compromettrait sérieusement ses chances d'obtenir un 4e mandat.
8: Et le rapport et ses 80 recommandations doivent être publiés ce soir, heure de Nouméa. En bref, la comédienne Claire Morier nous a quittés. Elle avait 97 ans. Elle jouait la mère de Jean-Pierre Léo dans Les 400 coups de François Truffaut. Elle donnait la réplique à Fernandel, à Bourville, dans La cuisine au beurre. Et plus récemment, entre guillemets, elle incarnait la patronne du café qui employait Audrey Tautou dans Le fabuleux destin d'Amélie Poulain. Il est 6h47. Vous écoutez Radio Rythme Bleu, une nouvelle pause publicitaire dans ce journal avant de voir la suite de l'actualité sur le territoire.
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3: Info matin, la suite de l'actualité sur le territoire, on retrouve Nicolas Legrand.
8: Et tout d'abord, cette nouvelle annulation de vol chez Air Calin. La compagnie a été contrainte de suspendre la nuit dernière pour nous le départ de son vol Nouméa-Singapour, SB740, et opéré par un A330neo en raison d'un problème technique. Lors d'une opération de maintenance demandée par le constructeur, une pièce a été identifiée comme endommagée sur l'un des moteurs de l'appareil. Par mesure de précaution et conformément aux procédures de sécurité en vigueur, il a été décidé d'immobiliser l'appareil pour une durée indéterminée. Les équipes techniques sont actuellement en contact et en attente des instructions du motoriste afin d'évaluer le temps d'immobilisation et le protocole de réparation requis. L'ensemble des passagers concernés a été informé et accompagné par les équipes de la compagnie afin d'organiser leur itinéraire. Consacrer une soirée ou plus au sauvetage des puffins. C'est possible cette année car la Société calédonienne d'ornithologie a décidé d'ouvrir la participation à son dispositif SOS Pétrel aux nouveaux bénévoles. Après une petite heure de formation, les volontaires sont donc opérationnels pour patrouiller Charlotte Coulson.
12: À peine sortis de l'œuf, les jeunes puffins doivent se débrouiller et prendre leur envol tout seuls. À chaque mois de mai, ils se lancent et l'expérience n'est pas toujours concluante, voire risquée lorsqu'on est proche des villes, nous explique Guillaume Juge, bénévole à la SCO.
4: À partir de fin avril et jusqu'à fin mai, on a les jeunes puffins qui sortent pour la première fois du terrier. Ils s'envolent à la tombée de la nuit. L'instinct les pousse à aller vers la lumière de la lune. Sauf que des fois, la pollution lumineuse de la ville va les tromper et vont foncer tout droit sur les lampadaires, les grosses lumières de Nouméa. Et arrivés sur la ville, ils vont se poser là où ils peuvent, donc des fois sur la route, des fois dans les jardins. À partir du moment où ils sont au sol, s'ils sont posés sur la route, ils peuvent se faire écraser par une voiture, ou alors ils peuvent être embêtés par un chien, un chat. Entre guillemets, dans le meilleur des cas, ça va lui créer un stress et le fatiguer, et il ne va pas être en mesure de redécoller. Et dans le pire des cas, il va avoir une fin tragique.
12: Et pour éviter cette fin tragique, les patrouilles de sauvetage ont commencé leur ronde vendredi dernier. Elles se concentrent sur des zones accidentogènes, la baie des Citrons, Lanzvata, mais aussi Magenta. Vendredi soir, les jeunes bénévoles ont fait leur première sortie, boîte en main, attentifs à la moindre trace de puffin échoué.
4: On va se séparer en deux équipes. Il y a une équipe qui va descendre sur la plage et l'autre équipe va longer la barrière de la CPS là, pour regarder tout ça.
6: Je regarde au cas où, dans les coins, les recoins, si on découvre un puffin, pour pouvoir le mettre dans ces petites boîtes et pour pouvoir voir déjà dans quel état le pétrel est. Et en fonction de son état, soit demain il sera relâché s'il est en très bon état, soit il sera amené au parc zoologique. Parce qu'en fin de compte, je me suis retrouvée face à des situations où des élèves qui m'ont ramené des pétrels et ne pas savoir ce qu'il fallait faire. Donc moi, je les ai mises en boîte et je leur ai donné à boire en me disant c'est important de les hydrater. Et le lendemain, je les ai amenés chez le vétérinaire. Alors que là, je me dis, bon, la formation, elle nous donne les éléments importants, en fin de compte, de la conduite à tenir. Il ne faut ni leur donner ni à manger ni à boire.
12: Des patrouilles sont organisées tous les soirs pendant tout le mois de mai et le réflexe à avoir si vous trouvez un oiseau échoué, c'est de contacter le 16, le centre opérationnel de surveillance et de sauvetage de Nouvelle-Calédonie.
8: En bref, la province sud a lancé hier la 6e édition de son budget participatif « Mon idée pour ma province » et invite les habitants à devenir acteurs de leur territoire. Un dispositif lancé en 2020 qui permet aux citoyens de proposer des projets d'utilité publique relevant des compétences provinciales, répondant donc à un intérêt général et contribuant à l'amélioration du cadre de vie. La campagne de dépôt des projets est ouverte jusqu'au 19 juillet sur le site internet de la province sud. Un sujet dont nous parlerons ce matin avec Marion Bastogi, chargée de mission à la province sud. Nous parlerons également avec elle de l'accompagnement des associations par la province dans le cadre de l'appel à projet 2026 du Fonds pour le développement de la vie associative porté par le Haut-Commissariat. Nous reviendrons aussi sur la mise à disposition d'agents PEPIC de la province au bénéfice des associations. Marion Bastogi sera donc notre invitée à 7h30. Autre rendez-vous d'antenne sur Radio Rythme Bleu, notre magazine citoyen ce midi sera consacré aux enjeux de l'accessibilité pour les personnes malvoyantes, notamment à travers le braille. Pour en parler, nous recevrons Christelle Masseglia, directrice du service d'accompagnement social pour l'autonomisation et l'inclusion des déficients visuels. Jean-Yves Botteau, enseignant référent au vice-rectorat, spécialisé pour les élèves malvoyants et aveugles. Jérôme Kiosson, qui est technicien formé à la réparation des machines Perkins, machine à écrire le braille. Et Marie-Angèle, qui est bénéficiaire de l'association Valentin Aoui. Il est 6h55, vous écoutez RRB, on va marquer une dernière pause publicitaire dans ce journal avant de voir toute l'actualité sportive et ça y est, c'est fait, le mystère est levé, Paul Sexas participera bien au Tour de France.
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8: C'était pour lui un rêve de gosse et c'était il n'y a pas trop longtemps. Le jeune Paul Sexas participera au Tour de France. Il a confirmé qu'il prendrait le départ de la Grande Boucle le 4 juillet à Barcelone dans un clip diffusé sur les réseaux sociaux par son équipe Decathlon CMA-CGM. Le prodige français deviendra donc à 19 ans le plus jeune coureur à prendre le départ de la Grande Boucle depuis 89 ans. Cyril Delamorinerie pour Europe 1.
11: Oui, Paul Sexas deviendra en juillet le plus jeune participant à la Grande Boucle depuis 1937 et le français Adrien Cento. Le prodige est venu annoncer la grande nouvelle à ses grands-parents en Haute-Savoie. La scène a ensuite été diffusée sur les réseaux sociaux.
13: En juillet prochain, j'aurai quand même une course.
14: C'est-à-dire, laisse-nous deviner, Tour de France.
13: La
11: décision de Paul Sexas était très attendue car le jeune cycliste de l'équipe Decathlon CMA-CGM réalise un début de saison tonitruant. Succès au Tour du Pays Basque, victoire dans la Flèche Wallonne, deuxième place à Liège, Bastogne-Liège. Le français Paul Sexas a les moyens de faire douter l'actuel patron du peloton, le Slovène Pogacar, estime sur Europe 1 l'ancien coureur emblématique Richard Virenque.
15: Il y a déjà eu un duel lors de Liège-Bastogne-Liège. Sexas a tenu la roue de
5: Pogacar dans la Côte de la Redoute. Donc je pense que oui, il va y avoir un duel. Il va nous remporter une étape sur le Tour, j'en suis quasiment sûr.
11: Paul Sexas aura 19 ans et 9 mois lorsque le Tour de France s'élancera de Barcelone le 4 juillet prochain. C'est bien plus jeune que Bernard Hinault et Jacques Anquetil qui ont découvert la grande boucle à l'âge de 23 ans. Mais ces deux légendes ont remporté le Tour de France dès leur première participation.
8: Cyril de la Morinerie pour Europe 1. Le sport dans la région à présent, on parle d'haltérophilie puisque la semaine dernière, 6 athlètes calédoniens étaient au Samoa pour participer aux Océania. Charlotte Coulson.
12: Une délégation composée de 3 juniors et 3 seniors, 6 athlètes qui ont tous performé selon leur entraîneur Marcus Meodi. Les plus jeunes d'abord ont pleinement rempli les objectifs puisqu'ils sont tous les 3 montés sur le podium. On écoute le sélecteur calédonien.
15: Grande satisfaction au niveau des résultats. Une médaille d'or de Henri et Athénée avec au passage record personnel. On a eu une médaille d'argent pour Mélissa Ortosi avec au passage record personnel. Et on a eu une médaille de bronze pour Zoé Magnetti avec également des records personnels. Qui est d'autant plus satisfaisant, c'est que tous les 3 ont matché jusqu'au bout contre leurs concurrents, principalement fidjiens, pour aller chercher leur médaille. Titre d'exemple, Henri a gagné la médaille d'or à 1 kg au total. Donc voilà, il y a eu des beaux matchs et chacun d'entre eux se sont battus jusqu'au bout, ont donné le meilleur d'eux-mêmes. Donc très fiers de leur prestation.
12: Et du côté des seniors, le niveau était nettement plus relevé, mais les 3 féminines calédoniennes ont tout de même satisfait les attentes du coach. Après la compétition, pas vraiment de repos pour les 6 athlètes calédoniens. Ils participent cette semaine à un stage de perfectionnement avec la délégation des Samoa.
8: Merci Charlotte Coulson. On termine ce journal avec la météo.
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8: Et le temps, c'est avec vous Thierry.
3: Oui Nicolas, ce matin des nuages et de bonnes averses circuleront sur l'Est et au Loyauté, beau temps sur les autres régions. Sur l'Ouest, peu ou pas de vent au lever du jour, puis de faibles brises comprises entre 5 et 10 nœuds se lèveront. L'Alizé orienté à l'Est pour ce matin donc entre 10 et 15 nœuds et le maximum ce sera 20 nœuds sur la pointe Nord. Cet après-midi, les nuages accompagnés d'averses isolées sur la côte Est gagneront aussi la côte Ouest. Une ondée sera possible au Loyauté, les belles éclaircies résisteront ailleurs. Le vent orienté Est-Sud-Est pour cet après-midi, 15 nœuds, voire 15 à 20 nœuds sur la pointe Nord. Sur le Nord-Ouest, ce sera un peu plus faible. Autour des 10 à 15 nœuds. Les températures pour terminer pour cet après-midi, comprises entre 28 et 31 degrés.
8: Merci beaucoup Thierry, merci à tous d'avoir suivi ce journal. Dans un instant, le rappel des titres de l'actualité. Le billet d'humeur de la rédaction sera signé Jean-François Baudin et vous avez un avis, vous nous appellerez au 25 46 46. A tout de suite.
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3: La suite de votre matinale avec le rappel des titres, on retrouve Nicolas Legrand.
8: Bonjour à tous et à la une demi-douzaine d'embarcations détruites, des missiles de croisière et des drones iraniens interceptés par l'armée américaine. C'est le premier bilan réalisé par les États-Unis après le lancement aujourd'hui de l'opération Project Freedom pour permettre aux navires bloqués autour du détroit d'Ormuz depuis le début de la guerre de reprendre la route. Téhéran riposte en visant des navires américains et asiatiques en attaquant les pays du Golfe. L'actualité sur le territoire, un homme armé interpellé hier matin à Nouméa. Un individu qui perturbait la circulation autour de l'immeuble Commodore à Lanzvata était armé d'un couteau à viande. Il a d'ailleurs agressé les policiers municipaux venus l'interpeller. Fort heureusement, il n'y a pas eu de blessés. Un mouvement de protestation aujourd'hui au lycée Escoffier. Les personnels de l'établissement protestent contre les conditions de travail mais aussi d'accueil des élèves qu'ils jugent dégradées. Seules 500 places de cantine sont ouvertes sur le millier de lycéens que compte l'établissement. Les salles de classe, les toilettes ne sont pas en état d'accueillir dignement les élèves. C'est ce que dénoncent entre autres les syndicats mobilisés dans cette grève. On parle de sport également et de Paul Sexas qui se lance. Ça y est, le prodige du cyclisme français s'élancera sur la grande boucle. À 19 ans, le coureur Décathlon CMA-CGM sera le plus jeune à prendre le départ d'un Tour de France depuis 89 ans. Le vainqueur du Tour du Pays Basque, mais aussi de la Flèche Wallonne, deuxième de Liège-Bastogne-Liège derrière Tadej Pogacar, peut donc s'offrir un beau duel avec le Slovène. Rendez-vous du 4 au 26 juillet prochain.
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8: Et le billet d'humeur est signé Jean-François Baudin.
0: Le monde du nickel calédonien évolue et cela se traduit déjà par le choix des mots. Alors que la Calédonie est enfermée depuis des années dans une doctrine nickel, on parle désormais d'une stratégie nickel. Cela fait des lustres que certains réclament une vision globale, donc une stratégie pour la filière nickel calédonienne. Mais le propre d'une doctrine, c'est de fermer la porte à toute évolution, du moins jusqu'à présent. Car la crise Covid et surtout les émeutes de 2024 ont généré une situation économique tellement grave et profonde qu'il est devenu nécessaire et salutaire de faire bouger les postures, sans oublier la situation internationale qui rebat les cartes sans arrêt pour s'adapter à un marché très fluctuant. La Calédonie a sans doute perdu du temps et même beaucoup de temps sur ce sujet, tant les postures ont figé les choses. Et à l'heure où elles auraient pu bouger, on se souvient du pacte nickel, certains, notamment Philippe Gomès, se sont une fois de plus acharnés à détruire ce qui était proposé par d'autres qu'eux. À force de s'enfermer dans une doctrine, puis de fermer la porte à toute évolution, la filière nickel calédonienne a végété, perdu une usine, provisoirement on l'espère, et a plongé les deux autres industriels dans la difficulté. Que de temps perdu. Si certains mettaient autant d'acharnement à construire qu'à détruire, on n'en serait pas là. Et ça ne concerne pas que le nickel.
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8: Vous écoutez Radio Rythme Bleu, il est 7h passé de 5 minutes. Merci d'être avec nous, vous pouvez nous appeler au 25 46 46 pour participer à l'émission Vous avez un avis. C'est toujours un plaisir de vous accueillir pour évoquer les sujets d'actualité mais aussi ceux liés au quotidien. Vous le savez, il n'y a pas de thème imposé dans cette émission, vous pouvez traiter le sujet de votre choix. On est ensemble pendant 15 minutes environ pour cette première partie et puis on se donnera rendez-vous également tout à l'heure pour la deuxième partie entre 7h45 et 8h, là aussi pour vos avis en direct. Et je rappelle qu'il

0: tapez 2 et vous envoyez votre réponse par SMS au 3146. Merci pour votre participation et rendez-vous demain pour la réponse à la question du jour. La réponse à la question d'hier maintenant concerne un sujet qui vous a beaucoup fait réagir d'ailleurs hier dans l'émission Vous avez un avis. 52% des auditeurs de RRB qui se sont exprimés par SMS disent qu'ils ne comprennent pas qu'Enercal n'arrive pas à stabiliser et sécuriser le réseau électrique. Ils sont 48% à dire à l'inverse qu'ils le comprennent. Le 25-46-46, c'est votre émission en direct sur RRB. On patiente en musique jusqu'au premier appel. Ah bah, on avait quelqu'un en fait en ligne, il suffisait de demander. Il est 7h07, qui est avec nous RRB, bonjour.
1: Oui, bonjour Lucien.
0: Bonjour Lucien, on vous écoute.
1: Oui, pour un grand coup de cœur. C'est avec tristesse hein, et consternation que nous adressons, ma femme et moi, un grand coup de cœur et nos condoléances à la famille Moisson, dont le mari, papa de 4 enfants, vient de perdre la vie pour une nuisance sonore. Roland était un bon père de famille, respectable et discret. Nos pensées et nos prières vont à Amanda, sa femme, et à ses enfants. Courage à vous pour cette lourde épreuve. Dans le village, tout semblait être arrêté dimanche. Et les régions de Tomo, Bouloupari, La Foix nous semblaient bien tristes. À la course de stock pour la fête du cerf et de la crevette du week-end prochain, il manquera un cavalier. Adieu Stockman, on te souhaite encore de belles chevauchées là-haut. Bonne journée.
0: Bonne journée Lucien, merci pour donc cet hommage au 25-46-46 ce matin. Il est 7h passée de 9 minutes, on va marquer une courte pause publicitaire, on se retrouve juste après, toujours au 25-46-46.
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0: De retour en direct, donc avec l'appel de Pierre au 25-46-46. Non, on a la ligne qui a raccroché avec Pierre qui souhaitait s'exprimer en direct dans cette émission. Vous avez un avis ? Eh bien, c'est aussi cela, le direct. N'hésitez pas à faire comme lui, en tout cas à nous appeler. Toujours 25-46 deux fois. C'est l'heure véritablement de votre espace de libre expression pour nous joindre. Vous joignez le standard et ensuite on vous passe en direct. Pas de thème imposé, donc jusqu'à 7h20 pour la première partie de cette émission. À 7h20, ce sera le regard international de Vincent Hervouet d'Europe 1. Ensuite, on va retrouver Charlotte Coulson pour un point sur l'actualité. Ce sera le mini-journal. Et ensuite, on s'intéressera à plusieurs dispositifs de la province sud et notamment le budget participatif, la 6e édition de Mon idée pour ma province avec Marion Bastogi qui est chargée de mission à la province sud. On reviendra sur ce dispositif donc, qui a été mis en place en 2020 et puis on parlera aussi de l'accompagnement des associations par la province sud. Le 25-46-46, ça continue. On patiente en musique jusqu'au prochain appel.

0: Vous écoutez RRB avec l'appel de Pierre. Ça y est, on a retrouvé Pierre en direct. Bonjour Pierre.
1: Oui, bonjour. Oui, j'appelle. C'est pour le

0: la taxe qui avait été émise par M. Gomez pour la centrale de la SLN qui devait être construite. Et il avait mis une taxe en place sur le carburant. Là. On aimerait bien savoir si la, cette taxe-là elle est toujours en place ou... Parce qu'il n'y a jamais eu de centrale. Puis bon, ça serait bien qu'il l'enlève, s'il est toujours en place pour faire descendre le prix du carburant. Voilà, merci.
1: Merci d'avoir été avec nous ce matin, Pierre, au 25 46 46. Il est 7h12. On continue en attendant le prochain appel. Oui, on a le standard qui sonne en direct sur l'antenne de Radio Rythme Bleu et on va donc décrocher une nouvelle ligne. Et qui est avec nous? Eh bien, c'est Jacques. Bonjour, Jacques.
2: Oui, bonjour. Je vous appelle pour une fausse information. Hier, une dame disait qu'on avait payé le barrage de Yaté par nos impôts. C'est tout à fait faux. Premièrement, le barrage s'est fait vers, je crois, 1956, enfin, dans ces eaux-là. Et c'est la métropole qui a payé le barrage en partie et il y a eu des prêts garantis par l'État pour ce barrage-là. Donc, c'est pas les impôts des Calédoniens. Et d'autre part, à cette époque-là, il n'y avait pas d'impôts en Nouvelle-Calédonie. Les impôts sont arrivés avec AIFA. Donc, on ne risquait pas de payer ce barrage avec nos impôts. Et voilà, c'est tout ce que j'avais à dire. Je vous remercie, bonne journée.
1: Bonne journée, Jacques. Merci d'avoir apporté ces précisions effectivement sur cet appel d'hier. On poursuit au 25 46 46 à 7h passée de 13 minutes, toujours en direct. On passe sur ton musique.

0: Vous écoutez Radio Rythme Bleu et ça continue donc avec l'appel d'Alfred. Bonjour Alfred.
1: Bonjour. Moi, ça serait pour un petit coup de gueule, quoi.
0: On vous écoute.
1: Moi et mon fils, on est allé ramasser des algues à la plage de Magenta pour mon jardin. Et j'ai pu remarquer quelque chose. C'est sur 100 mètres, je dis à mon fils, regarde, ça fait des années que ça dure, où on a compté 26 chiens pour 15 personnes. Et ça, c'est sur 100 mètres. Alors, rendez-vous compte, sur toute la plage, le nombre de chiens qui naviguent sur sable, qui vont faire déposer leur crotte d'abord de partout, quoi, sur ces marées basses, soit sur le sable, soit sur les pelouses. Alors, il y a une belle pancarte qui interdit, c'est interdit aux chiens, c'est interdit à la pêche sur plus de 300 mètres de la plage. Une autre interdiction, c'est l'alcool. Et là, en toute impunité, depuis des années, ça dure, que des gens viennent promener leurs chiens. Je veux dire, il y en a, ils en ont même 5. Alors, vous voyez.
0: Et pour vous, ça génère des nuisances?
1: Ah ben oui. Ah ben, je peux vous dire que ça... Alors... Bon, les gens, on dirait qu'ils se sont habitués à voir ces gens-là venir avec leurs chiens, les promener là. C'est interdit, moi je comprends pas. Alors que fait la mairie? Je sais pas vraiment, là je comprends pas. C'est pas la peine de mettre des panneaux, des arrêtés municipaux ou provinciaux, alors que c'est pas respecté, quoi. Alors, voilà, je voudrais bien qu'on fasse quelque chose, hein, parce que c'est pas normal, quoi. Quand vous voyez les enfants qui jouent sur le sable, qui font des petits châteaux de sable, tout ça, puis que les chiens tournent autour, là, et puis qu'ils déposent leur crotte, là, mais c'est insalubre, quoi. Je comprends pas, moi.
0: Eh bien, voilà. Le message est passé, Alfred. On permettra à la mairie de Nouméa, puisque vous l'avez cité, d'apporter des éléments, si elle le souhaite, sur ce sujet.
1: Oui, mais, ben oui.
0: Merci d'avoir été avec nous, en tout cas, pour évoquer ce sujet ce matin.
1: Merci à vous et bonne journée.
0: Bonne journée, à très bientôt. Bonjour, Marie.
2: Oui, bonjour, bonjour à tous. Eh bien, écoutez, je vais prendre la suite d'Alfred dans la thématique des problématiques liées aux chiens. Je fais un appel aux deux personnes qui sont propriétaires de 3 chiens, dont un m'a mordu samedi matin 2 mai de rue Charleroi. Alors que je me déplaçais en vélo, leur chien non tenu en laisse a failli me faire tomber puisqu'il m'a sauté dessus. Lorsque je me suis arrêtée pour leur signifier que, en tant que propriétaire de chiens, ils étaient responsables de leurs animaux sur la voie publique et qu'ils se devaient de les garder en laisse, ce même chien m'a mordu et le propriétaire m'a dit que si je ne m'étais pas arrêtée, son chien ne m'aurait pas mordu. Donc, je fais un appel à ces deux personnes afin qu'elles prennent contact avec moi, afin qu'on règle ça à l'amiable, parce que j'ai quand même eu des frais médicaux. Si je les retrouve alors qu'ils ne se sont pas présentés, je porterai plainte contre eux. Voilà. Et rappeler à tous les propriétaires de chiens qu'ils ont le droit d'aimer des chiens, qu'ils ont le droit d'en avoir, mais qu'ils ont le devoir d'assurer la sécurité lorsqu'ils sont sur la voie publique et qu'il y a des arrêtés municipaux. Et comme Alfred, je suis désolée que ces lois qui sont faites pour favoriser le vivre ensemble ne soient maîtrisées et qu'il n'y ait pas suffisamment de moyens pour les faire appliquer. Voilà, donc j'attends de ces personnes qu'elles se manifestent auprès de moi et j'invite toute personne qui les connaîtrait à me contacter également. À bientôt, bonne journée.
0: Il y a eu des témoins de cette scène?
2: Alors, j'ai une personne qui a témoigné, qui était cliente à la boulangerie. Mmh. J'ai fait appel aux caméras vidéo de la mairie. La caméra implantée n'a pas pu... elle ne recouvrait pas cette zone. Et quand j'ai fait appel aux caméras des commerces, en fait, ils ont une obligation de ne filmer que l'intérieur de leur commerce et pas sur la voie publique. Voilà. Donc, je m'apprêtais à appeler, et puis Alfred a appelé avant moi pour parler de ces problèmes de nuisance de chiens. Il y a des lois, et ça serait bien que ben, on les fasse respecter pour que le vivre ensemble puisse s'exercer en toute sérénité.
0: Merci Marie.
2: À bientôt. Au revoir.
0: Merci, bon courage. Merci d'avoir été avec nous ce matin sur l'antenne de Radio Rythme Bleu. Donc au 25 46 46. C'est la fin de cette première partie de Vous avez un avis. On va se donner d'ores et déjà rendez-vous tout à l'heure entre 7h45 et 8h. Vous connaissez eh bien, le rendez-vous de la deuxième partie. D'ici là, le regard international de Vincent Hervouet d'Europe 1. On va refaire un point sur la situation géopolitique mondiale. À 7h30, le mini-journal sera présenté par Charlotte Coulson. Et ensuite, on va s'intéresser à plusieurs dispositifs de la province sud, vous savez, notamment un accompagnement des associations dans le cadre de l'appel à projet lancé dans le cadre du Fonds pour le développement de la vie associative porté par le Haut Commissariat, ou encore la mise à disposition d'agents issus des PEPIC au service des associations. Et enfin, la 6e édition du budget participatif de la province sud, Mon idée pour ma province. Et pour parler de tous ces sujets, on va recevoir Marion Bastogi, qui est donc chargée de mission à la province sud. À tout de suite.
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6: Bonjour Vincent Hervouet.
7: Et bonjour Dimitri, bonjour à tous.
6: Vincent, vous revenez ce matin sur le rappel de 5000 soldats américains déployés en Allemagne d'ici 6 mois à 1 an. Donald Trump veut en rapatrier davantage, il est furieux contre Berlin.
7: Alors pendant toute la guerre froide, les communistes et les gauchistes en ont rêvé et l'ont réclamé, mais c'est un chancelier conservateur d'une droite atlantiste qui vient de provoquer ce US go home qu'a annoncé Donald Trump. Il est en colère après les déclarations publiques de Friedrich Merz. Qu'est-ce qu'a dit le chancelier la semaine dernière? Eh bien que l'Amérique n'avait pas de stratégie claire dans le Golfe, que les Iraniens parvenaient à la déstabiliser, à l'humilier et à garder l'initiative, qu'elle n'avait aujourd'hui pas de plan de sortie crédible, pas plus qu'hier en Afghanistan ou en Irak. Donald Trump n'a pas digéré ce constat au lance-flammes, il s'y est repris à trois fois pour répliquer, d'abord en menaçant de replier illico le contingent américain en Allemagne, puis avec un réquisitoire contre ce chancelier qui ferait mieux de se concentrer sur la fin de la guerre en Ukraine, où il s'est montré totalement inefficace, et de redresser l'Allemagne en ruine, notamment en matière d'immigration et d'énergie. Enfin, hier, le passage à l'acte, l'annonce par le Pentagone du retrait programmé de 5000 hommes, avec un bonus, les droits de douane sur l'automobile relevés à 25%.
6: Ah oui, Donald Trump a été piqué au vif, parce que cette critique, elle vient d'un dirigeant allié, hein.
7: En gros, le chancelier dit la même chose que le chef du service de renseignement des gardiens de la Révolution qui a mis ce week-end les États-Unis au défi de choisir entre un mauvais accord et une opération militaire impossible. Ce résumé du dilemme stratégique de Washington est insupportable à entendre dans la bouche d'un allié, surtout Merz qui avait applaudi le début de la guerre contre l'Iran.
6: Mais alors concrètement, est-ce que les Américains abandonnent l'Europe à son sort?
7: Souvent, le Donald varie et parfois plusieurs fois dans la journée, qui peut dire où en sera la guerre, l'Alliance Atlantique et Donald Trump lui-même dans un an et le Congrès aussi dont dépend la décision. L'armée américaine est la seule armée étrangère qui soit restée outre-Rhin après la victoire sur les nazis. Les effectifs ont aussi fondu après la chute du mur, mais il reste 36 000 hommes sur place. Les Américains gardent à Stuttgart leur commandement pour l'Europe, à Ramstein une base immense qui sert de pivot à toutes les aventures au Moyen-Orient. Moyen-Orient, en Bavière un camp pour des manœuvres et enfin à Buchel un arsenal de missiles nucléaires. Et tout ça est autrement plus dissuasif que la Bundeswehr, même si elle augmente son budget, 159 milliards prévus par an, notamment pour acheter du matériel américain, car l'Allemagne prétend devenir la plus grande puissance militaire en Europe, ce qui fait grincer les dents des Français et des Britanniques qui pressentent une volonté revancharde.
6: Alors le chancelier Merz indique qu'il ne renonce pas à travailler avec Donald Trump, Vincent.
7: Ben, ça veut dire qu'il ne renonce pas à acheter des F-35 plutôt que des Rafales. Il dit aussi qu'il redoute la désintégration continue de l'Alliance Atlantique. Donald Trump a remis en cause la protection automatique que l'Amérique avait promis à l'Europe. Sans l'article 5, il n'y a plus d'Alliance Atlantique. Et sans l'Alliance Atlantique, ben, l'Europe est sans défense. La défense européenne autonome reste une utopie. Et c'est bien pourquoi Frédéric Schmidt accepte de se faire insulter et punir par Donald Trump, pourvu qu'il ne l'abandonne pas.
6: Signature Europe 1, ainsi va le monde, Vincent Hervouet. Merci beaucoup, Vincent.
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3: Radio Rythme Bleu, 7h30.
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3: Et voici à présent le mini-journal. On retrouve Charles Coutson et Nicolas Legrand.
6: Bonjour à tous. À la une de l'actualité, ce regain de tension au Moyen-Orient au premier jour de l'opération américaine Project Freedom.
7: L'objectif, libérer les navires bloqués depuis le début de la guerre autour du détroit d'Ormuz. 7 bateaux iraniens ont été détruits ces dernières heures, selon Donald Trump. Téhéran dément et riposte en visant une nouvelle fois ses voisins du Golfe. Les deux parties ne semblent en revanche pas nier l'incendie d'un navire sud-coréen au large des côtes iraniennes.
6: Dans l'actualité nationale, le rapport de la commission d'enquête parlementaire sur l'audiovisuel public sera dévoilé aujourd'hui pour nous. Le rapporteur du texte, le député UDR Charles Alloncle, a formulé 80 recommandations et certaines sont jugées explosives.
7: Il y a les économies que préconise le rapport avec la suppression de France 4, la fusion entre France 2 et France 5, mais aussi la transparence recommandée, la publication des rémunérations de certaines stars du service public, du coût des émissions et des marges qui font polémique. Le rapport propose également de changer le mode de désignation du président de France Télévisions.
6: L'actualité sur le territoire à Nouméa, des policiers municipaux ont été agressés hier.
7: Un homme perturbait la circulation autour de l'immeuble Le Commodore à Lansvata. Il a été interpellé et a tenté d'asséner des coups de couteau à viande. Aucun agent n'a été blessé.
6: Le personnel du lycée Escoffier en grève aujourd'hui. Il dénonce des conditions de travail et d'accueil des élèves dégradées et attend maintenant la mise en place d'actions immédiates.
7: Pas assez de place à la cantine, des salles de classe et des toilettes délabrées, des conditions d'exercice parfois dangereuses lorsqu'il pleut et que l'eau s'infiltre. Les syndicats sont remontés, l'USTKE, la FEDE, l'UTCFECGC et IFO ont déposé conjointement ce préavis de grève face à une situation qui dure et qui reste sans solution concrète. Fabienne Cadoca, secrétaire générale du SFP au sein de l'UTCFECGC.
8: Le lycée est dans un état qui est désolant. Ça fait des années que les collègues montent au créneau, qu'ils demandent à ce que leur établissement soit rénové, soit remis aux normes, juste aux normes de sécurité. Et là, pour le coup, ils en ont marre, quoi. Donc c'est vraiment un ras-le-bol.
7: Les représentants syndicaux ont déjà remis leur cahier de doléances au gouvernement et au vice-rectorat.
6: La présidente de la province sud, Sonia Baquet, en visite à Dimbéa hier. Elle s'est notamment rendue au centre médical de Coutu, accompagnée de la maire de Dimbéa, Cynthia Jean.
7: La sécurité était au cœur de cette visite alors que le CMK a subi 4 cambriolages ces 5 dernières semaines. Sonia Baquet a annoncé la renégociation de la convention entre la mairie et la province, passant de 35 à 53 millions et permettant d'augmenter le nombre de policiers municipaux de 20%. Avant cela, Sonia Baquet et Cynthia Jean ont visité l'école Gustave Klein pour parler du programme de climatisation des écoles, financées par la province à hauteur de 75%.
6: Et on termine, Charlotte, avec le sport. Paul Sexas participera bien au Tour de France cet été.
7: Le prodige français devient, à 19 ans, le plus jeune coureur à prendre le départ de la Grande Boucle depuis 89 ans. Le Tour de France sera à suivre du 4 au 26 juillet.
6: Et puis dans la région, c'était la semaine dernière, les Océaniens d'haltérophilie, 6 Calédoniens ont participé, ont représenté le territoire et ont performé d'ailleurs.
7: 3 juniors et 3 seniors ont tenté leur chance au Samoa. Les plus jeunes ont pleinement rempli leurs objectifs avec une médaille d'or, une médaille d'argent et une médaille de bronze, ainsi que des records personnels. De leur côté, les seniors ont aussi performé malgré un niveau plus élevé. Écoutez le sélectionneur calédonien Marcus Meodi.
9: Cindy, Rival et Adèle Simon se sont toutes les deux super bien débrouillées, se sont approchées de quelques kilos de leur record personnel. Et du côté de Demi Dabin, elle a fait le job largement.
7: Les athlètes calédoniens qui sont toujours au Samoa où ils participent à un stage de perfectionnement.
6: Merci Charlotte Coulson, on vous retrouve tout à l'heure à 8h pour un nouveau point d'actualité.
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6: Et ce matin, nous recevons Marion Bastogi, donc chargée de mission à la province sud. Bonjour.
10: Bonjour.
6: Merci d'être avec nous. Plusieurs sujets à voir avec vous ce matin, et notamment la province sud qui a lancé hier la 6e édition de son budget participatif, Mon idée pour ma province. C'est un dispositif qui est important et qui est inscrit aujourd'hui dans le calendrier de la province sud.
10: Oui, tout à fait. Ce dispositif existe désormais depuis 2019, avec le lancement de la première campagne en 2020. Donc c'est un dispositif qui est désormais bien connu des associations et des citoyens. Donc peut-être pour rappel, c'est un dispositif de participation citoyenne qui permet aux habitants de la province sud de déposer des projets utiles à la population, et si ces projets sont retenus, ils vont pouvoir bénéficier d'un financement jusqu'à 80% pour leurs dépenses d'investissement.
6: On est sur quel type de projet ?
10: Alors, on est sur des projets d'intérêt général. Donc, comme je disais, utile à la population, qui rentre bien sûr dans le champ de compétences des provinces. Donc, peut-être pour rappel, les grandes thématiques, la santé, la solidarité, l'action sociale, la culture, la jeunesse, bien sûr, le sport, l'environnement. Ce sont des projets qui vont permettre de répondre au plus près aux besoins de la population. On s'inscrit sur des projets qui peuvent être réalisés à plus ou moins court terme, c'est-à-dire sur 2 ans, qui ne vont pas entraîner par contre de dépenses de fonctionnement pour la collectivité, puisqu'on est vraiment sur le financement de l'investissement.
6: Vous le disiez, c'est être au plus près des populations, de répondre directement aux besoins et pas de mener des politiques publiques qui pourraient paraître hors sol parfois. Est-ce que ces projets, ils ont évolué aussi avec le contexte économique et social de la Nouvelle-Calédonie? On peut penser depuis 2024 notamment.
10: Oui, bien sûr. Donc depuis les exactions de 2024, on a eu une campagne, donc l'année dernière, en 2025, et on s'est rendu compte que la plupart des projets concernaient le domaine du sport et de la jeunesse, qui sont souvent d'ailleurs très liés. Donc c'est vrai que la province sud œuvre déjà beaucoup sur ces thématiques, et on sent avec ses projets associatifs et citoyens un véritable besoin dans ces domaines-là.
6: Donc première campagne en 2020, ça veut dire qu'on a quand même un retour d'expérience sur ce budget participatif. Vous considérez aujourd'hui que c'est une réussite ?
10: Oui, on peut dire que c'est une réussite. D'ailleurs, on le voit sur les différentes campagnes, le niveau de projets déposés se maintient. Donc c'est un dispositif qui a un vif succès pour plusieurs raisons. On le sait, aujourd'hui, les collectivités ont moins de financement, notamment en matière de fonctionnement. Donc c'est vrai que de pouvoir les aider grâce à notre budget d'investissement, c'est une occasion pour les associations de mener de nouveaux projets. Et ensuite, comme vous l'avez indiqué, c'est vraiment un dispositif qui permet de répondre aux besoins du quotidien des habitants de la province sud.
6: Alors, qui peut déposer un projet ? Vous avez parlé des associations.
10: Oui, parce que ce sont effectivement elles qui, en majorité, déposent des projets. Tout citoyen de plus de 12 ans peut également déposer un projet, ainsi que les structures qui entrent dans le cadre de l'économie sociale et solidaire. Et j'en profite pour lancer justement un appel aux jeunes de ne pas hésiter à déposer leur projet. C'est vrai que ça nous intéresse d'avoir leur vision, leur créativité, de connaître leurs besoins. Et la spécificité de ce dispositif, c'est justement d'accompagner le citoyen dans la réalisation de son projet.
6: C'est pas simplement une aide financière.
10: Oui, tout à fait. En fait, ce qu'on souhaite via ce dispositif, c'est permettre aux citoyens de rencontrer l'expertise technique des services provinciaux. Il y a vraiment une co-construction du projet tout au long du processus.
6: Quel est le calendrier ? Il faut déposer d'abord les dossiers assez rapidement, je crois, pour...
10: Oui, alors il y a encore quelques semaines. Donc la campagne a débuté hier, le 4 mai, et la clôture pour le dépôt des projets le 19 juillet. Dans ce temps-là, je suis bien sûr à la disposition des personnes qui souhaitent déposer un projet pour les renseigner, pour répondre à leurs questions. On peut aussi annoncer 2 dates, donc 2 journées portes ouvertes, le mercredi 3 juin sur Nouméa, au centre administratif administratif de la province sud, et le 24 juin à la Maison des services publics de l'intérieur à La Foy. Donc sur ces deux journées, je serai présente pour accueillir les administrés qui le souhaitent.
11: Une fois que les dossiers sont déposés, ensuite il y a tout un parcours pour arriver jusqu'au projet final ou au moins à la sélection.
10: Oui, tout à fait. Alors on peut dire que c'est un parcours citoyen, hein. C'est un dispositif purement citoyen, puisque effectivement il va y avoir d'abord une présélection des projets par les services provinciaux. Donc on va s'assurer que les projets remplissent bien les critères qu'on a évoqués. Ensuite, les projets présélectionnés vont être soumis au vote des citoyens, qui va se tenir du 14 septembre au 8 novembre. Et enfin, c'est un comité de sélection qui est composé pour moitié de citoyens qui va ensuite décider des projets lauréats. Donc on voit bien que le citoyen intervient du début à la fin du processus.
11: Alors on parlait tout à l'heure des associations, vous venez aussi en aide aux associations puisque la province sud met à disposition une vingtaine d'agents issus des PEPIC pour les associations. Quel est ce dispositif finalement ?
10: Alors c'est un dispositif qui a été permis par la dotation de solidarité de l'État, donc la DSR. Donc c'est grâce à ce financement de l'État que la province peut mettre à disposition ces 20 jeunes agents PEPIC. Donc je dis 20 jeunes agents PEPIC puisque en fait ça va concerner des jeunes de moins de 30 ans. Alors pourquoi des jeunes de moins de 30 ans ? Parce qu'on se rend compte que le marché du travail pour ces jeunes a été vraiment touché par les exactions, donc ils sont dans un contexte difficile. Et notre objectif, c'est de pouvoir les aider à s'insérer, à se faire une première expérience professionnelle pour mieux rebondir ensuite sur le marché du travail.
11: Donc concrètement, les associations postulent pour accueillir l'un de ces agents et renforcer ses effectifs ?
10: Oui, tout à fait. Donc il suffit de faire la demande directement auprès de moi. Ce qu'on demande, c'est que l'association puisse nous décrire ses différentes actions et projets et surtout quelles sont les missions qui vont être confiées à l'agent PEPIC qui va être recruté, puisque, comme je vous le disais, on s'inscrit dans le cadre de la dotation de solidarité républicaine. Et dans ce cadre-là, on a des objectifs d'accompagnement et d'insertion. Donc voilà, on va vraiment regarder les missions confiées. Et enfin, ce qu'on peut dire, c'est qu'on favorisera aussi les partenariats, puisque aujourd'hui, très clairement, les ressources sont limitées. Donc l'idée ici, c'est de pouvoir dire aux associations, on sait que les ressources sont limitées, mais on veut quand même vous aider. Donc essayez de créer des synergies, de mettre vos projets en commun pour vous partager les ressources.
11: Donc ce qui veut dire qu'un agent pourrait travailler pour plusieurs associations si elles poursuivent le même but, c'est ça l'idée ?
10: Potentiellement, si elles ont un projet commun notamment, oui.
11: Donc là, la province sud finance le poste, c'est bien comme ça que ça se passe ?
10: Alors oui, alors je précise toujours que c'est un dispositif à la base qui est financé par l'État, mais effectivement, ensuite, dans la pratique, c'est la province sud qui va être en contrat avec la personne concernée, qui va la rémunérer, et elle met cette personne à disposition de l'association.
11: C'est une demande aussi du milieu associatif d'avoir des ressources humaines aujourd'hui ?
10: Oui, très clairement. La présidente de l'Assemblée de la province sud est allée à la rencontre des associations qui ont fait remonter leurs besoins. Et parmi les besoins forts évoqués, il y a un besoin de ressources humaines, puisqu'on en revient, comme je le disais, toujours à la même difficulté pour les associations, c'est finalement de pouvoir assurer leur charge de fonctionnement et de trouver des ressources pour mener les actions.
11: Puisqu'on parle des associations, il y a également le fonds pour le développement de la vie associative qui est porté là par le Haut Commissariat. Mais la province sud intervient tout de même pour accompagner le tissu associatif de la province pour pouvoir justement postuler. C'est ça l'idée ?
10: Oui, complètement. Donc la province sud, effectivement, accompagne les associations intéressées. Donc là encore, on permet aux associations d'avoir des aides en matière de fonctionnement. Donc trois types d'aides. Un soutien global au fonctionnement, un soutien aux projets innovants et un soutien à la formation des bénévoles. Donc on peut préciser deux rendez-vous importants pour les associations. Donc dès ce matin, au centre administratif de la province sud, on propose aux associations de les accueillir de 9h à 10h30 pour leur donner des informations et aussi pour les accompagner dans le dépôt en ligne sur la plateforme de leur projet, puisque c'est un appel à projet effectivement de l'État. Et pour les associations qui ne pourraient pas venir ce matin, il y a une autre date, donc le 7 mai, sur les mêmes créneaux horaires de 9h à 10h30.
11: Pour ceux qui ne connaissent pas bien ce fonds pour le développement de la vie associative, qu'est-ce que c'est concrètement ?
10: Donc, comme je vous le disais, c'est un fonds qui va vraiment aider les associations dans leur charge de fonctionnement pour développer de nouveaux projets.
11: Ça peut représenter quoi, par exemple, en termes de financement? C'est quelque chose qui est important. Là aussi, vous avez déjà eu des demandes quand vous avez lancé ce dispositif d'accompagnement, ou c'est vraiment un essai au niveau de la province? Toutes les réponses seront données de toute façon ce matin.
10: Oui, tout à fait. J'invite les associations à se rendre au centre administratif de la province sud. Nos équipes qui connaissent très bien le dispositif pourront les renseigner sur tous ces points.
11: Alors, si on essaye de récapituler un petit peu tout ça, puisqu'on avait plusieurs sujets, si des gens sont intéressés par mon idée pour ma province, ce budget participatif, quelle est la marche à suivre aujourd'hui? Tout est sur le site de la province, ou il y a des contacts particuliers?
10: Oui, exactement. Alors, tout est sur le site de la province. Donc, on a une page dédiée, mon idée pour ma province, où il y a toutes les explications. Le dépôt de projet se fait également en ligne. Donc, il y a un lien sur notre site. Si, bien sûr, les personnes intéressées ont des questions, elles peuvent me contacter, me joindre, et je me ferai un plaisir de leur répondre.
11: Même chose pour les PEPIC dans les associations.
10: Même chose pour les PEPIC, voilà. Alors peut-être que je peux préciser qu'effectivement, que ce soit le fonds de développement pour la vie associative et les PEPIC, on est sur des financements à la base de l'État. Pour ce qui est du budget participatif, là on est sur un dispositif 100% financé par la province sud.
11: Merci beaucoup Marion Bastogi d'avoir été avec nous.
10: Avec plaisir.
11: Je rappelle que vous êtes chargée de mission à la province sud. Une interview à retrouver en podcast audio et vidéo sur notre site internet, le www.rrb.nc. Il est 7h46, on va marquer une courte pause publicitaire et on se retrouve juste après au 25-46-46 pour la deuxième partie de Vous avez un avis.
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1: Bonjour.
2: Je suis d'accord.
3: Vous écoutez Radio Rythme Bleu, merci d'être en direct, donc sur la bonne fréquence à 7h48. On a 12 minutes à passer ensemble en direct au 25-46-46 pour la deuxième partie de Vous avez un avis. Et je rappelle, et je le dis depuis le début de la semaine, il y aura, comme la semaine précédente, seulement 4 émissions cette semaine, puisque vendredi c'est férié. Il nous restera donc demain et après-demain pour vous entendre, donc au 25-46 deux fois. Vous pouvez aussi vous exprimer au 31-46, chaque jour une question par SMS, c'est le rendez-vous au. Aujourd'hui, la question est la suivante. Après l'agression d'un arbitre samedi lors d'un match de football entre l'OSI et Horizon Passo, faut-il selon vous radier à vie les sportifs coupables d'agression contre les arbitres ? Si vous pensez qu'il faut les radier à vie, vous tapez 1, sinon vous tapez 2 et vous envoyez votre réponse au 31-46. La réponse à notre question d'hier à présent, 52% des auditeurs de RRB qui se sont exprimés par SMS disent qu'ils ne comprennent pas qu'Enercal n'arrive pas à stabiliser et sécuriser le réseau électrique. Ils sont 48% à dire à l'inverse qu'ils le comprennent. Merci évidemment pour votre participation. On patiente en musique jusqu'au prochain appel pour la deuxième partie de Vous avez un avis.

0: et on décroche la ligne avec Halima de l'autre côté. Bonjour Halima.
1: Ah, bonjour Thierry.
0: Bonjour.
1: Alors, je vous appelle parce que hier, je suis restée sur ma faim, comme on peut dire. Oh. Au petit journal de ces premières, là, à midi, là, le journaliste des Marnes nous dit, ben, affaire de chasse de nuit sur Bourail, prohibée en toute... en tout temps, tant de ci, tant de là, comme quoi l'affaire en train de passer au tribunal, si tu veux. Et puis d'un seul coup, il s'est arrêté aussi vite qu'il a commencé, quoi, il a changé de sujet. Alors moi, je dis, ben, ce soir, on aura le verdict, vu que c'est pas non plus un procès d'assises qui va durer sur 3 jours. Eh ben, on n'a rien eu du tout. Alors, je sais pas si c'est l'omerta, si qu'est-ce qui s'est passé encore, mais... on informe sans informer, si tu veux. Voilà, c'était juste pour vous dire ça.
0: Eh bien, merci Halima d'avoir été avec nous.
1: Allez, et puis, oui, bonne journée à vous, et puis plein de soleil. Alors, comme vous êtes déjà des rayons de soleil à vous-même,
0: oh, c'est gentil.
1: On va peut-être avoir un petit peu chaud aujourd'hui.
0: Merci.
1: Allez,
0: Halima.
1: Bonne journée, au revoir.
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2: 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Voilà, on vous souhaite une bonne chance. 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Voilà la suite et du programme. C'est bien sûr, vous avez un avis.
0: Combien de temps?
2: Ben, c'est jusqu'au, on regarde, c'est jusqu'au 29 mai. Ça vous laisse une bonne marge pour nous envoyer vos SMS. Mmh. Messieurs, dames,
0: c'est
2: vous
0: avez ça pour la fête des mères, tout ça là.
2: Exactement, voilà. Ça va faire un beau cadeau pour maman.
0: Merci.
2: La suite de Vous avez un avis, on retrouve Nicolas Legrand.
0: Et on retrouve Robert, surtout, c'est ça le plus important. Bonjour Robert.
3: Allô?
0: Oui, bonjour Robert, on vous écoute.
3: Oui, bonjour. Voilà, moi, c'est pas un coup de gueule, c'est simplement une remontrance, comment on peut appeler ça. La compagnie des eaux du Mont d'Or, ils ont un problème, je ne sais pas ce qui se passe. Ça fait 2 semaines qu'on n'a plus de livraison à domicile de bonbonnes d'eau entre Tantouta, Domo, Blue Paris. Alors, j'ai téléphoné plusieurs fois dans ces bureaux. À chaque fois, je tombe sur le répondeur. Faites le 1, faites le 2. Faites le 3, on va aller où, là? Personne ne répond, tout le monde fait la sieste là-dedans. Alors, je ne sais pas de votre côté, comme je sais que vous êtes très dynamique, si vous pouvez avoir des renseignements de qu'est-ce qui se passe. Voilà, c'est pour ça que je vous remercie d'avance.
0: Merci Robert, et puis on permettra évidemment à la société d'apporter des éléments si elle le souhaite dans cette émission. Ça pourra bien vous renseigner sur le sujet. Merci d'avoir été avec nous Robert ce matin sur l'antenne de Radio Rythme Bleu.
3: Ben, c'est moi qui vous remercie, puis bonne continuation.
0: Bonne journée, à très bientôt. Merci de nous avoir appelés. Au 25 46 46, et puis si des personnes aussi autres ont des éléments à apporter à Robert, qui n'hésite pas à nous appeler. Ça se passe donc au 25 46 2 fois. 7h53, on patiente de nouveau en musique jusqu'au prochain appel.

0: Eric est avec nous sur l'antenne de Radio Rythme Bleu. Bonjour Eric.
1: Oui, bonjour Radio Rythme Bleu. Oui, voilà, moi je téléphone parce que je suis handicapé là, je suis à la GTNC et ils m'ont pas payé même hier. Et moi j'ai affaire à une famille, tout ça là, parce que le pays il est beau, les gens ils sont bien. Mais seulement moi j'ai affaire à des véritables bandits. Hein. Je suis obligé de dire ça parce que je sais pas comment m'en sortir. C'est chaque fois ils veulent faire vendre la maison. Après tout ce que je dis, ils disent je suis parano. Mais pour de vrai, je suis seul. Ils m'ont pas payé depuis une semaine. J'avais des bons alimentaires. Ils ont dit faut prendre une assurance vie. Ils m'ont pas dit pour en cas de décès. Ils m'ont dit pour vos obsèques. Ils me disent des mots bizarres. Et alors avec ça, j'ai plus le droit, je ne peux pas prendre les bons alimentaires tant que c'est pas signé l'assurance vie. Mais ça fait un mois ou plus qu'ils font traîner. Ils sont pas normaux, ces gens-là, ils sont pas honnêtes. Hein. Je vais aller voir la police. Et bon, je téléphone s'il y a des gens qui ont des problèmes avec et ma famille aussi, depuis 20 ans, je ne les vois plus. Quand c'est mes biens et tout. Et dès qu'il y a de l'argent, hein, ils deviennent de véritables bandits. Et puis ils jouent les gens bien, et ben c'est moi celui qui est pas bien, quoi. Travailler dur toute ma vie, alors qu'eux, ils sont à la clim, quoi. Grand écran, tout ça. Alors, ils ont fait casser mon bateau, il y en a, ils me proposent...
0: Bon, ce sont des accusations très graves, Eric, je vous l'ai déjà dit, hein, vous appelez sur votre cas personnel, souvent c'est difficile de ne pas en savoir davantage, on permettra évidemment aux protagonistes d'apporter des éléments, mais vous le savez, hein, vous vous exposez à des risques de diffamation, puisque là, dire qu'une organisation a demandé à casser votre bateau, ce sont des accusations très graves, et si vous
1: n'avez
0: pas
1: de
0: preuves...
1: Non, c'est pas la GTNC qui veut casser mon bateau, c'est ma famille, par contre, ils y sont.
0: Bon, c'est pareil.
1: Et ici, il y a le banditisme immobilier. Hein. Ils vous trafiquent tout parce qu'on ne connaît pas les papiers, oui. Alors maintenant, j'ai changé, je prends un autre avocat. Et puis, alors, ils utilisent le mot famille. Pour eux, c'est des gens bien. Mais c'est vraiment des malhonnêtes. Hein. Ils ont fait ça à ma mère. Hein. Cancer, ablation d'un sein, ils font du mal. Pour ça, j'ai dit aux gens de téléphoner s'ils sont handicapés ou autres, qui sont victimes de gens malhonnêtes. Hein. Mais et puis ils se moquent de vous. Hein. Je peux pas avoir carrément pas d'argent, quoi. Sur mon compte et tout.
0: Entendu, Eric. On comprend votre situation, mais on a beaucoup de gens sur la ligne qui souhaitent s'exprimer aussi.
1: Alors, je dis aux gens, téléphoner. Voilà.
0: Si des gens peuvent vous aider ou souhaitent vous aider, eh bien qu'ils n'hésitent pas à nous appeler, on vous mettra en relation. Merci, Eric.
1: 90 52 41.
0: C'est bien noté.
1: Je vis seul depuis des années. Merci.
0: Merci, Eric. À bientôt.
1: Monsieur. Merci, au revoir.
0: Hubert est avec nous. Bonjour, Hubert.
2: Bonjour, la Calédonie. Bonjour, RRB. Alors, moi, je vous lance un appel à RRB. De grâce, faites quelque chose comme pour vos émissions la nuit. Parce que de minuit à 5 heures du matin, là, Européen, qui raconte tout et n'importe quoi. Mais quand on fait la route, là, mais c'est soporifique, les émissions. Ça, c'est la première chose. La deuxième chose, Thierry, s'il te plaît, la Raspa de Wewa et Tahiti Nui et Zouk Machine tous les dimanches à Gogo, ça suffit. Parce que il y a d'autres chansons à mettre dans Canal Poly. Parce que fatigant.
0: Bon, vous pouvez nous appeler en antenne aussi pour nous dire tous ces messages charmants.
2: Je l'ai déjà dit, et là, c'est vraiment pas de gaieté de cœur que je vous appelle à l'antenne.
3: Bon, ben dimanche, c'est Polka, Valls et puis marche après.
2: La Paloma, la Paloma, la Paloma.
3: Ben, vous passez Blanca. Nous voir, puis on discutera de la programmation, il n'y a pas de problème.
2: Pas de problème, c'est désolé de le dire, mais bon, après, il faut prendre les choses qu'on dit. Aussi.
3: Oui, mais c'est votre choix, monsieur.
2: Voilà, désolé.
0: Bonne journée, Hubert. Merci d'avoir été avec
3: nous. Et ça déplaît pas à tout le monde aussi en même temps, en passant.
0: Sur l'antenne de Radio Rythme Bleu.
2: Ouais, mais ça déplaît à beaucoup de monde aussi.
0: Bon, merci Hubert.
2: Désolé.
0: On va prendre l'appel de Gis. Bonjour Gis. Est-ce que Gis est avec nous à 7h58? On va devoir conclure l'émission assez vite.
4: Oui, je suis avec vous.
0: On vous écoute.
4: Vous m'entendez?
0: Oui, très bien même.
4: Oui, bonjour. Moi, je voulais juste le numéro, si c'est possible, de me donner le numéro de l'auditeur qui a appelé pour les fontaines du Mont d'Or. Parce que comme je dois y aller ce matin, c'est vrai que quand on appelle, on tombe toujours sur le répondeur. Donc comme je dois y aller ce matin, je leur transmettrai le numéro pour que les fontaines du Mont d'Or appellent ce monsieur-là.
0: Eh bien, écoutez,
4: donc, est-ce que c'est faisable ?
0: On va faire tout ça hors antenne, si vous voulez
4: d'accord.
0: bien.
4: D'accord,
0: on va vous
4: ben
0: mettre
4: voilà.
0: en
4: moi,
0: relation.
4: C'était juste pour, si ce monsieur il écoute, pour lui dire que j'aurai son numéro et que je vais demander à la secrétaire de le rappeler, parce que, ben voilà, ils doivent certainement avoir une raison pourquoi ils n'ont pas appelé.
0: Eh
4: bien, pourquoi ils n'ont pas livré, pardon.
0: Eh bien,
4: mais
0: c'est...
4: je ferai le nécessaire ce matin.
0: Eh bien, merci beaucoup en tout cas pour votre appel et votre démarche également.
4: Voilà. Vous pouvez me rappeler hors antenne,
0: oui,
4: donc vous avez
0: on fait
4: mon
0: tout
4: numéro,
0: ça hors antenne.
4: Comme ça vous m'appelez hors antenne. Merci beaucoup.
0: Merci Gilles. À très bientôt et encore merci pour cette démarche. On le dit régulièrement sur l'antenne de Radio Rythme Bleu, c'est un bonheur de vous avoir pour auditeur. Eh bien, c'est véritablement le cas. Il est bientôt 8h. On va retrouver Charlotte Coulson dans un instant pour un point sur l'actualité. Ensuite, c'est Mouna qui vous accompagnera jusqu'à 11h.
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3: La dernière partie de votre matinale avec le rappel des titres, on retrouve Charles Coulson et Nicolas Legrand.
0: Bonjour à tous, c'est à la une l'actualité internationale et les tensions repartent fortement dans le détroit d'Ormuz. Iraniens et Américains se livrent depuis hier à ce qui ressemble de plus en plus à une véritable bataille navale.
9: C'est le premier jour de l'opération américaine Project Freedom visant à libérer les navires bloqués depuis le début de la guerre. Les États-Unis revendiquent la destruction de 7 bateaux iraniens. Téhéran dément et riposte en visant les voisins du Golfe. Les deux parties ne semblent en revanche pas nier l'incendie d'un navire sud-coréen au large des côtes iraniennes.
0: L'actualité en métropole et ce rapport qui fait vivement polémique, hein, celui sur la commission d'enquête parlementaire sur l'audiovisuel public. Il devrait être dévoilé ce soir, heure de Nouméa.
9: Près de 400 pages et 80 recommandations formulées dans ce rapport, elles seront présentées par le député UDR Charles Alloncle, rapporteur du texte, mais certaines ont déjà fuité. On parle d'économies de près d'un milliard d'euros en supprimant par exemple France 4, mais aussi plus de transparence avec la publication des rémunérations de certaines stars du service public ou du coût des émissions et des marges.
0: L'actualité en Nouvelle-Calédonie, un homme armé a été interpellé hier à Nouméa.
9: Vers 7h, l'individu perturbait la circulation autour de l'immeuble Le Commodore à Lansvata, mais aussi le début des activités des commerces de la zone. Une patrouille de la police municipale est intervenue pour arrêter l'homme qui était armé d'un couteau à viande. Lors de l'interpellation, l'individu a agressé les agents. Aucun n'a été blessé.
0: Il n'y aura pas de cours aujourd'hui au lycée Escoffier. Le personnel est en grève. Il dénonce des conditions d'accueil des élèves, mais aussi de travail déplorable.
9: Ce sont plus d'une centaine de personnes qui protestent aujourd'hui. Pas assez de place à la cantine, des salles de classe et des toilettes délabrées. Des conditions d'exercice parfois dangereuses lorsqu'il pleut et que l'eau s'infiltre. Les syndicats sont remontés et attendent la publication d'un calendrier d'action immédiate.
0: Sécurité et confort à l'école, il en était question hier. La présidente de la province sud, Sonia Baquet, était en déplacement à Dimbéa.
9: Plusieurs annonces ont été faites, notamment la renégociation de la convention entre la mairie et la province. Elle passe de 35 à 53 millions, ce qui permet d'augmenter le nombre de policiers municipaux de 20%. Une grande satisfaction pour Cynthia Jean, maire de Dimbéa. Sonia Baquès a aussi annoncé financer à 75% le programme de climatisation des classes de la commune.
0: Et on termine avec le sport, on parle de cyclisme et Paul Sexas qui participera au Tour de France.
9: Le prodige français devient à 19 ans le plus jeune coureur à prendre le départ de la grande boucle depuis 89 ans. La décision était très attendue après le début de saison exceptionnel du phénomène français, vainqueur à 7 reprises déjà en 2026. Pour sa deuxième année seulement chez les professionnels, le Tour de France sera à suivre du 4 au 26 juillet.
0: Merci Charlotte Coulson pour ce point complet sur l'actualité de ce mardi matin. Bonjour Mouna.
10: Bonjour Nicolas, bonjour Charlotte.
11: Bonjour.
0: Comment allez-vous ?
10: Ça va très bien, et vous ?
0: Ben, on est en pleine forme, écoutez.
10: Bah, ravi de vous retrouver ce matin. Et puis, bah, nous on est partis pour une belle matinée, 3 heures là, à passer ensemble.
0: Il y a un nouveau totem ?
10: Tout à fait.
0: Ah. Ça cherche ?
10: Ah, oui.
0: Ça trouve
10: ça, oh, pas trop.
0: Pas trop.
10: pas pour le moment.
0: C'est normal au début.
10: Bah, ça
0: c'est le début de l'enquête, quoi.
10: C'est le tout début, là. On en est aux prémices. Donc, ouais. J'espère qu'on aura un peu plus d'indices.
0: Et vous, vous avez une idée?
10: Non.
0: Vous êtes quoi encore?
10: Moi, je patauge. J'ai l'impression que. Voilà. Encore plus que les auditeurs.
0: Donc, c'est à 10h30.
10: C'est à 10h30 et à 15h cet après-midi.
0: Le rendez-vous est pris.
10: C'est ça. Et nous, côté musique, c'est Michael Jackson avec ce banger. Ah, oh! En plus, je viens de voir que Charlotte Coulson a mis ses petits chaussons à la Michael Jackson.
0: Les mocassins noirs et les chaussettes blanches.
9: Ah oui, c'était juste pour le lancement de
10: noir
9: la musique.
10: Noir verni. Hi hi.
9: Merci, Mouna.
0: À demain, hein?
10: À demain, vous deux. Vous partez en moonwalk, du coup, Charlotte?
9: Ouais, je vais faire ça tous les éditions aujourd'hui, là.

0: de retour à l'antenne de Radio Rythme Bleu. Bonjour à toutes et à tous, mardi 5 mai. Il est 8h passées de 8 minutes et j'espère que vous êtes bien réveillés ce matin. On a lancé la machine avec Michael Jackson, You Rock My World, histoire de démarrer en douceur, mais avec style toujours. En tout cas, c'est Mouna à vos côtés et c'est parti pour plus la peine de zapper. Votre matinée multivitaminée est promis. Si le café n'a pas encore fait son petit effet, nous, on va s'en charger ensemble dans les prochaines minutes. Au programme aujourd'hui, vos rendez-vous habituels, vous le savez, dans quelques instants, les anniversaires débarqueront. On aura un petit peu avant là, l'éphéméride, l'horoscope, le point météo à 8h30, vos petites annonces à 8h45, le flash info d'Europa à 9h, le big quiz à 9h30, à 10h30, votre totem pour jouer ensemble. Sans oublier à 9h50, votre rendez-vous environnement avec Charlotte Coulson. En bref, une matinée qui s'annonce belle à l'écoute d'RRB. Et comme chaque jour, on commence, vous le savez, avec une bonne nouvelle. Installez-vous confortablement. On accueille tout de suite Véronique, qui, je pense, ne se doute pas de la raison de notre appel ce matin. Bonjour Véronique.
1: Bonjour.
0: Bonjour, c'est Mouna, on est sur Radio Rythme Bleu. Comment allez-vous en ce mardi?
1: Ça va.
0: Ça va Véronique. Est-ce que vous avez une idée de la raison pour laquelle on vous a appelé?
1: Pas du tout.
0: Ah. Est-ce que vous êtes cliente des stations Shell et Pacifique, Véronique?
1: Oui.
0: Notamment la station Shell Calagomène.
1: Oui.
0: Bon, Véronique, si je vous pose ces questions, c'est parce que vous avez dû remplir des bulletins avec les stations Shell récemment, n'est-ce pas?
1: Oui.
0: Bon, eh bien, félicitations Véronique, vous avez bien fait de participer. Vous remportez un bon essence de 15 000 francs. Bravo!
1: Super ça, merci bien.
0: Avec plaisir, ça fait du bien de bon matin Véronique.
1: Ah oui, des bonnes nouvelles déjà dès le matin.
0: Véronique, vous habitez vers Calagomène?
1: Oui, c'est ça.
0: Bon, est-ce que vous pourriez retourner à la station Shell de Calagomène justement? Bon là, on est mardi, à partir de jeudi avec votre pièce d'identité s'il vous plaît.
1: Il n'y a pas de souci.
0: Parfait, comme ça vous récupérez votre cadeau. Et puis bon, je croise les doigts au passage parce que vous le savez, je pense, on le sait tous et on rêve tous de les remporter. Il y a des pick-up à gagner également avec les stations Shell et Pacifique, des Toyota Hilux, il y en a 4 par an. Donc le bulletin qu'on a tiré au sort, le vôtre, retourne dans l'urne Véronique. Vous pouvez être tiré au sort une seconde fois, mais pour le jackpot cette fois-ci. Je croise les doigts pour vous.
1: On croise les doigts, si jamais.
0: Véronique, toutes nos félicitations. Et si vous souhaitez laisser un message ou une dédicace, l'antenne est toute à vous.
1: Bonjour à tous ceux qui me reconnaîtront et à mon mari qui est sur Goro.
0: Oh, merci beaucoup. Bonne journée à vous, Véronique, et que la chance vous accompagne longtemps encore.
1: Merci bien. Bonne journée, pareillement.
0: Merci. Au revoir, Tata Véronique.
1: Au revoir.
0: Et voilà notre gagnante du jour qui a remporté 15 000 francs de bon essence. Et oui, c'était son tour aujourd'hui grâce à nos partenaires, les stations Shell et Pacifique, avec qui, vous aussi, vous pouvez remporter 15 000 francs de bon essence par jour. Et c'est RRB qui vous appelle. Et bien sûr, il y a également 4 Toyota Hilux à gagner par an, comme on l'a dit. Alors vous voyez, ça vaut le coup de jouer. En tout cas, nous, on repart en musique tout de suite. Charlotte Cardin, tant pis pour elle. Bon, le titre ne colle pas avec Véronique puisque c'est tant mieux pour elle, mais on continue en musique quand même.

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1: Bonjour à tous, ce mardi, retour sur l'affaire de la grotte d'Ouvéa, la naissance du centre Djibaou et une journée historique pour la Calédonie. Bonne fête aux Angèle, Ange, Angelo, Judith et Judy. Et un anniversaire aujourd'hui pour Chris Brown. Le chanteur et danseur américain de R&B a aujourd'hui 37 ans. Révélé à l'âge de 16 ans avec le titre Run It, il reste l'une des voix les plus identifiables de la pop R&B mondiale, malgré une carrière jalonnée de controverses. Le 5 mai en Calédonie, c'est l'opération Victor sur la grotte d'Ouvéa, prise d'assaut par les forces spéciales ce 5 mai 1988. 19 preneurs d'otages sont tués ainsi que 2 assaillants. Les otages sont tous libérés. Passons en 1993, Air Vanuatu ajoute 4 rotations entre Port Vila et Nouméa, en plus de celles déjà en place sous les couleurs d'Air Calin. Et puis 2 ans plus tard, en 1995, création d'un nouveau parti politique, Génération Calédonienne. Sans transition, 1998, inauguration officielle du centre culturel Djibaou. Le premier ministre Lionel Jospin, accompagné de Michel Rocard, Catherine Trottmann pour la culture, Jean-Jacques Kerran pour l'outre-mer et même Jack Lang ont fait le déplacement. Ce même 5 mai 1998, à Nouméa, signature des accords de Nouméa sous l'égide du premier ministre Lionel Jospin, qui n'est pas venu que pour inaugurer le centre Djibaou. Cet accord prévoit notamment le transfert de nombreuses compétences de la France vers la Nouvelle-Calédonie et un scrutin d'autodétermination prévu entre 2014 et 2019. L'accord de Nouméa est rendu public le 22 avril, il est signé ce 5 mai 1998 et sera ratifié par référendum en Calédonie uniquement, où le oui l'emportera à 72% avec une participation de 74%. Enfin, en 2007, un dugong ou vache marine massacré et dépecé à Guarodeva. Cet animal qui est internationalement protégé ne peut être ni chassé ni capturé sous peine de très forte amende. Il s'agissait d'une femelle de 250 kg et d'environ 3,50 m. Très riche et parfois sensible, cette éphéméride du 5 mai en Calédonie. À vous tous, une excellente journée en compagnie d'RRB.
2: Merci Marion pour ce petit voyage dans le temps, comme quoi même un mardi 5 mai peut cacher 2-3 pépites. On revient doucement à nous, ici et maintenant, et justement voyons ce que les astres ont prévu pour votre journée. Lana nous rejoint tout de suite pour votre horoscope sur RRB.
3: Coucou tout le monde, on commence avec les béliers. Vous commencez à vous disperser, une idée puis une autre, puis encore autre chose. Résultat, rien n'avance aujourd'hui. Taureau. Côté amour, une interaction devient plus stable, plus posée, mais vous pourriez attendre que l'autre fasse le premier pas. Gémeaux, côté travail, vous êtes sollicité de partout et vous adorez ça. Le problème, c'est que vous confondez mouvement et efficacité. Cancer, du côté personnel, vous gardez trop pour vous, une petite tension, un agacement, quelque chose qui vous dérange, n'hésitez pas à en parler. Lion, posez-vous une question simple. Est-ce utile ou juste impulsif? Vos achats vous définissent. Vierge, quelqu'un pourrait faire les choses à peu près et vous, ça vous agace intérieurement. Balance, une relation vous demande un peu plus d'énergie que d'habitude. Vous pouvez être présent sans vous oublier. Scorpion, vous ressentez quelque chose mais vous ne dites rien. Sagittaire, vous avez envie de casser la routine mais vous ne savez pas comment. Vous attendez que quelque chose se passe. Capricorne, vous réfléchissez sérieusement à votre gestion et pour une fois, ce n'est pas juste une pensée rapide. Verseau, une idée différente peut améliorer une situation, mais vous hésitez à la proposer. Mauvais calcul. Et enfin, les poissons, avant d'imaginer le pire, vérifiez, votre perception est fine, mais parfois amplifiée.
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c'est l'heure de célébrer celles et ceux qui sont nés un 5 mai. Vous êtes sur Radio Rythme Bleu, c'est l'heure de votre rubrique anniversaire. Et pour cela, vous nous avez envoyé quelques dédicaces, on va les découvrir tout de suite. Un joyeux anniversaire à mon petit pêcheur Milan pour tes 9 poissons de la part de ton papy. Joyeux anniversaire Milan, ce message est vraiment absolument adorable. Joyeux anniversaire à Madame Meunier Hélène à Népouy, passe une excellente journée. Bisous d'une amie de Népouy. Pour Priscilla à Nouméa, joyeux anniversaire, plein de bisous. Et ça c'est de la part de Nanou à Népouy. Un joyeux anniversaire au petit Milan à Pointe-Bout, 9 gros bisous de la part de tonton parrain qui t'aime fort. Profite bien de ta journée. Un très joyeux anniversaire à Jean-Marc à la rivière de Koumac. Ça, c'est de la part de sa femme, de ses enfants et de son petit-fils qui l'aime très fort. Un très joyeux anniversaire au petit Milan à Pointe-Bout. 9 gros bisous. C'est de la part de son tonton parrain qui l'aime fort. Pour Milan à Pointe-Bout, de gros bisous, une belle journée de la part de la petite famille de Boulou Paris qui lui souhaite un très joyeux anniversaire. Je regarde qu'on ait oublié personne, pardonnez-moi pour ce petit mot, pour ce petit temps mort et non, c'est bon. Alors un très joyeux anniversaire à tous les natifs de ce 5 mai, que cette journée vous soit douce, vous fasse plaisir, que vous vous fassiez gâter, que vous mangez du gâteau et que vous puissiez vous reposer aussi un petit peu. En bref, on vous souhaite le meilleur sur Radio Rythme Bleu. Et le meilleur, ça se passe aussi en musique. Alors tout de suite, Dean Lewis, Be Alright. Et le prochain rendez-vous, ce sera à 8h30 pour notre point météo. Restez là. 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

Oh là là, 8h26, à l'instant c'était Dean Lewis avec Be Alright. Alors attendez, on stoppe tout deux secondes, j'ai oublié quelqu'un. Et ça franchement, c'est impardonnable, surtout quand tout était noté, noir sur blanc. Mais vous me connaissez ici, on ne laisse jamais personne de côté sur Radio Rythme Bleu. Alors on rectifie le tir tout de suite. Joyeux anniversaire Julio. Voilà, sa femme lui a laissé un message et on compte bien le lire tout de suite. Julio, tu n'es pas sur les réseaux mais sur les eaux. Entre marmaille et travail, tu as fait un choix. Être toujours toi, ne change pas, car avec toi, on est toujours là et tu nous emmèneras. Un demi-siècle devient une rare espèce dans le monde dans lequel nous évoluons. Nous serons quelques ondes et passez sur vos ondes. Merci RRB, merci à vous pour ce message. C'était pour la rubrique anniversaire. Voilà un petit oubli, mais en tout cas, Julio, on vous souhaite une magnifique journée et promis, on ne vous oubliera pas l'année prochaine. On continue avec Revolver, Get Out Town et attention, le point météo, c'est juste après ça.

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7: Ce matin, des nuages et de bonnes averses circulent sur l'Est et aux Loyautés. Beau temps sur les autres régions, sur l'Ouest, peu ou pas de vent au lever du jour, puis de faibles brises comprises entre 5 et 10 nœuds se lèvent. Ailleurs, l'alizée de secteur Est souffle entre 10 et 15 nœuds, voire autour de 20 nœuds sur la pointe Nord. Cet après-midi, les nuages accompagnés d'averses isolées de la côte Est gagneront aussi la côte Ouest. Une ondée sera possible aux Loyautés et les belles éclaircies résisteront ailleurs. Le vent d'est-sud-est soufflera autour de 15 nœuds, voire 15-20 nœuds sur la pointe nord. Sur le nord-ouest, il sera plus faible avec 10 et 15 nœuds. Les températures seront encore en hausse avec 28 à 31 degrés. Et oui, il fait chaud pour la saison. Voilà pour votre point météo, un ciel un peu capricieux aujourd'hui, en traverse qui circule et belles éclaircies qui résistent. Surtout des températures encore bien élevées pour la période. En tout cas, on sent que la saison fraîche approche un petit peu, mais clairement, elle n'est pas encore prête à s'installer. En attendant, on profite et on continue la matinée ensemble sur RRB. Tout de suite, Justin Timberlake avec Selfish. Montez le son, on continue en musique.

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1: Il est 8h45, pardon, vous êtes sur Radio Rythme Bleu, très bon choix. Et tout de suite, c'est l'heure de vos petites annonces. 25 46 46 pour passer à l'antenne ou au 31 46. Et vous le savez, on se charge de diffuser vos petites annonces pour vous. Règle simple pour que tout se passe au mieux. Cette rubrique est 100% dédiée aux particuliers. Et on ne diffuse pas, vous le savez, d'annonces concernant les armes, les bijoux ou encore la nourriture. Ceci étant dit, nous pouvons commencer. Et tout de suite, on commence avec le premier appel. Bonjour à vous, nous sommes à l'antenne de Radio Rythme Bleu.
2: Oui, bonjour, c'est Yolande, j'appelle pour Tacha.
1: Bonjour Yolande, comment allez-vous?
2: Ça va.
1: Bon, on vous écoute Yolande pour votre annonce.
2: Voilà. Alors, je recherche toujours désespérément ma Tacha qui se trouve du côté de Valfleury, route de la Nondoué d'Imbéanor.
1: Oui.
2: Alors je rappelle comment elle est Tacha. Tacha, elle est de couleur dominante blanche et crème. Elle a 2 ans, elle est stérilisée, elle est pucée. Elle est grande et elle est croisée labrador poil ras. Elle a les oreilles tombantes et le contour des yeux noirs.
1: Oui.
2: Alors, si vous la voyez du côté de Nondoué, enfin de Valfleury à Nondoué, et peut-être aussi vers le camp des scouts, s'il vous plaît, aidez Tacha parce qu'elle s'est bien amaigrie. Ça fait 106 jours aujourd'hui qu'elle a disparu de la maison. Aidez Tacha à rentrer à la maison. Si vous la voyez, ne lui faites pas de mal. Et appelez-moi, s'il vous plaît, au 81 84 40.
1: 81 84 40. Yolande, pardonnez-moi, vous nous aviez demandé, vous nous aviez prévenu la dernière fois que vous aviez eu un appel. Ça n'a pas abouti, je suppose, si vous refaites l'annonce aujourd'hui.
2: En fait, c'est un monsieur qui l'avait vu sur sa caméra de nuit.
1: Oui.
2: Mais c'est très aléatoire. Elle passe furtivement. Et elle passe que dans la nuit, très tôt vers le matin. Mais voilà, toujours rien pour le moment. Et j'ai très peur que quelqu'un lui fasse du mal parce qu'elle cherche à manger. Elle est très, très, très amaigrie, j'ai vu sur la photo de caméra.
1: Aïe, aïe, aïe. Bon, très bien, Yolande. Écoutez, voilà, merci pour votre annonce. On appelle tous les auditeurs voilà, qui sont dans le secteur que vous avez cité, dans les secteurs, à ouvrir l'œil et à vous appeler. Rappelez-nous une dernière fois, s'il vous plaît, votre numéro, Yolande.
2: 81 84 40.
1: 81 84 40. Merci Yolande.
2: Merci aux personnes qui m'aident à trouver Tacha. Merci
1: à eux et puis on est de tout cœur avec vous. N'hésitez pas à nous rappeler Sacha quand vous l'aurez trouvé. Et si vous l'avez trouvé, prévenez-nous également.
2: Il n'y a pas de souci. Merci beaucoup.
1: Merci. Au revoir Yolande. Bonne journée. Voilà, courage à cette auditrice. Et puis voilà, comme vous l'avez entendu, si toutefois vous êtes dans les secteurs que Yolande a cités, n'hésitez pas à ouvrir l'œil. C'est vrai qu'elle est très inquiète pour son chien qui a disparu depuis plus d'une centaine de jours. On continue avec les annonces suivantes. Il est à vendre un canot semi-plate aluminium, longueur 4 mètres avec un moteur de 30 chevaux Mercury. La remorque également est vendue avec. Le tout est proposé à 550 000 francs à débattre. Et le numéro de téléphone, c'est le 54 99 19. Le 54 99 19. À vendre un fusil sous-marin en bois longueur 1,40 m ainsi qu'un fusil sous-marin en tube longueur 1 m, très peu servi, vendu avec son tuba et son masque, le tout à 15 000 francs au 54 99 19. Le 54 99 19. À vendre un matelas double épaisseur 2 m sur 2. 40 000 francs ainsi que des arbres fruitiers. Pour plus de renseignements, n'hésitez pas à composer le 74 63 14. Le 74 63 14. Bonjour à vous, nous sommes à l'antenne d'RRB.
3: Oui, bonjour. Alors moi, je vous appelle, j'ai une maison F2 avec une grande terrasse, un grand jardin clôturé. Il y a une cuisine équipée. Je la loue 90 000 francs par mois.
1: Oui.
3: C'est sur Bourraquet.
1: Très bien.
3: Et donc, voilà, c'est dans une résidence privée.
1: Monsieur, le F2 est déjà disponible ou il est loué actuellement?
3: Début juin.
1: Début juin. Ah oui, donc c'est demain, quoi.
3: Voilà.
1: À quel numéro est-ce qu'on peut vous
3: joindre? Au 77 43 72.
1: 77 43 72. Est-ce que je peux vous demander votre prénom, s'il vous plaît?
3: Mike.
1: Mike, merci beaucoup, ouais. Mike. Est-ce que vous aviez d'autres petites annonces à nous partager?
3: Non, c'est bon.
1: Eh bien, merci d'avoir pensé à nous.
3: Merci et bonne journée.
1: Bonne journée, Mike. Au revoir.
3: Au revoir.
1: Bonjour à vous, nous sommes à l'antenne. Bonjour, madame.
4: Oui, bonjour. C'est pour renouveler mes annonces, s'il vous plaît.
1: Oui, est-ce que je peux vous redemander votre prénom?
4: Oui, c'est Anne.
1: Anne, pardon, vous êtes coquine, Anne, je ne vous ai pas reconnue. On vous écoute pour vos petites annonces, Anne.
4: Alors, je vends toujours ma machine à laver de marque LG, 8 kilos,
1: oui.
4: à 30 000 francs.
1: Oui.
4: Je vends aussi mon matelas orthopédique 180 par 200 à 35 000 francs.
1: Oui.
4: Et je vends aussi un lit complet, c'est-à-dire le sommier en fer et le matelas qui fait 140 par 190 à 23 000 francs.
1: Ah, vous avez dit 25, hein ?
4: Non, 23.
1: 23 000, pardon. 23 000 francs, sommier plus matelas.
4: Voilà, c'est ça.
1: Parfait.
4: On peut me joindre au 86 04 21.
1: 86 04 21 sur Mouirange.
4: C'est ça, je vous remercie.
1: C'est moi, Anne. Excellente journée à vous.
4: Merci, pareillement. Au revoir.
1: Au revoir, Tata. Anne qui nous appelle de Mouirange, n'hésitez pas vous aussi à composer le 25 46 46 et on se charge, non, et vous passez avec moi en direct, c'est sympa, on rigole et puis on joint l'utile à l'agréable. Et pour ceux d'entre vous qui préféreraient la discrétion, et on vous comprend, vous pouvez nous écrire au 31 46 et là on se charge de diffuser vos petites annonces pour vous. Une personne recherche un emploi de gardien de propriété entre Tontouta et la Foi, ainsi qu'un ainsi qu'un emploi de chauffeur-livreur. Tout ça, c'est au 89 98 16. Le 89 98 16. Bonjour, nous sommes sur Radio Rythme Bleu. Bienvenue.
5: Allô, oui, bonjour. C'est Margot qui est à l'appareil. Ma perruche calopsite grise à tête blanche s'est enfuie. Oui. De la foi, le Brice, hein. Voilà. Mais comme c'était le premier né, il y avait beaucoup de monde dans le lotissement, peut-être que quelqu'un l'a vue, parce qu'elle est très sociable, elle va avec tout le monde. Quelqu'un l'a peut-être prise et emmenée chez lui, je ne sais pas. Elle est baguée, elle a un numéro, elle est identifiée. Et une première fois l'année dernière, elle s'était déjà enfuie à la vallée des Colons. Et c'est par vous que j'ai pu la retrouver. C'est pour ça que je me permets de vous appeler aujourd'hui. Quelqu'un avait entendu l'annonce à Radio Rythme Bleu et m'avait contacté ensuite.
1: Ah bah vous avez bien fait de nous rappeler, Margot.
5: Voilà.
1: À quel numéro, si toutefois, donc ça, là vous êtes à la vallée des Colons ou pas?
5: Je suis depuis une semaine. J'attends au cas où elle reviendrait. Mais on peut me joindre au 81 38 84.
1: 81 38 84.
5: Voilà. Je pense qu'elle a dû rentrer chez quelqu'un parce qu'elle est très sociable. Et quelqu'un a dû partir avec. Et peut-être elle est peut-être sur Nouméa, Bouraille ou je ne sais pas trop où. Il y a eu beaucoup de monde dans le lotissement ce 1er mai. Et je pense qu'elle est allée chez quelqu'un.
1: Bon, bah écoutez Margot, le message est bien passé sur les ondes, donc à tous nos auditeurs, ouvrez l'œil si vous êtes dans le secteur de la Foi, et puis si quelqu'un l'a recueilli, on vous appelle...
5: Même sur Nouméa.
1: Pardon ?
5: Même sur Nouméa,
1: oui, d'ailleurs, ouvrez l'œil partout. Vous avez dit, pour la reconnaître, bon, je suppose que ça ne court pas les rues non plus.
5: Elle est grise, à tête blanche.
1: Oui.
5: Et elle s'appelle Cookie.
1: Parfait. Voilà. Bah, Margot, écoutez, répétez-nous une dernière fois le numéro, et puis j'espère que...
5: 81 38 84.
1: Voilà. Merci beaucoup pour
5: votre
1: appel.
5: Je vous remercie infiniment et bonjour à vous tous, à toute l'équipe. Voilà.
1: Merci Margot. Bonne journée à vous. Au revoir. Et de tout cœur avec vous également pour que vous retrouviez Cookie. On passe tout de suite à l'appel suivant. Bonjour, nous sommes sur Radio Rythme Bleu. Bienvenue. C'est à vous, vous êtes à l'antenne. Bonjour.
6: Oui, bonjour Mouna.
1: Bonjour, qui est à l'appareil s'il vous plaît?
6: Alors c'est Bruno de Rivière-Salée.
1: Bonjour Bruno, comment allez-vous?
6: Ça va très bien, merci. Donc mon annonce est la suivante. Donc je recherche à acheter un fauteuil d'handicapé pliable d'occasion.
1: Très bien. Au niveau du budget, on voit directement avec vous, les gens vous appellent, proposent et puis vous discutent.
6: Exactement, en fonction de l'état, je suis prête à lâcher un petit billet pour pouvoir m'acquérir de ce fauteuil. Donc mon numéro de téléphone, c'est le 79 98 28. Oui. Je répète pour ceux qui auraient les oreilles ensemblées.
1: Oui.
6: Je plaisante. C'est le 79 98 28.
1: Je vous remercie. 98 28.
6: Voilà. tous à vos téléphones, je vous attends. Merci Ouna et bonne journée sur RRD.
1: Merci Bruno, bonne journée à vous. Cette annonce est géniale, Bruno, on vous embrasse. Bonjour à vous, nous sommes à l'antenne de Radio Rythme Bleu.
7: Allô.
1: Bonjour monsieur.
7: Bonjour.
1: Ou devrais-je dire buongiorno?
7: Buongiorno.
1: Comment va Alain?
7: Ça va très bien.
1: Vous avez entendu le monsieur qui vient de passer, Bruno?
7: Oui, je l'ai eu au téléphone et je suis en train d'en chercher un.
1: Ah, parfait, de fauteuil
7: plein. Voilà. Bon. Et moi, je ne vendrai pas, je lui donne. Donc,
1: Ah, bah, c'est adorable. Bah, ouais. Écoutez, j'ai pensé, c'est marrant, parce que pendant que Bruno donnait son annonce, je pensais à vous par rapport à votre activité où vous donnez des fauteuils.
7: Voilà,
1: mais je suppose que ce n'est pas pour ça que vous
7: avez... Dès que j'en ai un de dispo et en très bon état, je préviens le monsieur.
1: Ah, bah, c'est adorable. Alain, je sais que vous avez des petites merveilles dans votre besace à nous proposer.
7: Ah.
1: Enfin, je sais pas si ça rentre dans la besace, mais...
7: le scooter, il va avoir du mal, mais on peut essayer. Hein. Il n'est pas la dose de...
1: De quoi?
7: Il n'est pas ce qu'on fume, quoi.
1: Alain, je vous écoute pour vos petites annonces.
7: Alors, scooter Kadjo 125 cm, un X8, il a 14 000 km, il roule impeccable. On peut rouler sur la salle express avec. Oui. Donc, c'est un sacré avantage. L'enceinte des équipements, bien sûr, dessous, c'est le top. Hein.
1: Oui, ah bah oui.
7: Voilà, donc je le laisse à 140 000 pour 84, 83, 99.
1: 84, 83, 99 pour rouler en Piaggio le long des côtes.
7: Piaggio.
1: Piaggio.
7: Oui.
1: Merci beaucoup, Alain. C'était tout pour vos annonces.
7: J'ai les clés à titre Facom toutes neuves. Oui. À vendre à 5000 francs au 84, 83, 99.
1: Ok, clé
7: à filtre.
1: Clé à filtre Facom toute neuve et c'est 5000 francs le lot.
7: 5000 francs.
1: Parfait. Merci beaucoup,
7: voilà.
1: Alain.
7: C'est tout.
1: C'est tout pour le moment.
7: Oui, bonne journée.
1: Bonne journée.
7: À tout à l'heure, peut-être au totem.
1: Ah, bah avec plaisir, on vous y attendra. Tata, Alain,
7: allez,
1: bonne journée.
7: Revoir. Tata.
1: On passe tout de suite à l'appel suivant et ça risque d'être le dernier. Bonjour à vous, nous sommes sur RRB.
8: Oui, bonjour Mona.
1: Bonjour madame, comment vous appelez-vous?
8: Maëva.
1: Maëva, pardon. Et comment allez-vous Maëva?
8: Ça va.
1: Et on est tout ouïe pour vos petites annonces.
8: Oui, comme d'habitude. Hein.
1: Tout à fait, avec le même plaisir.
8: Voilà, donc là j'ai un Karcher en plus à vendre.
1: Oui.
8: Black Decker.
1: Oui.
8: À 30 000.
1: À 30 000 francs. Il est visible.
8: Oui, parce qu'en 50, c'est un Karcher qui coûte en gros 45 à 50. Donc moi, je fais un prix à 30 000. Voilà.
1: Ah oui, c'est une belle affaire.
8: Voilà.
1: Et à quel numéro on peut vous joindre, Maëva?
8: Bah, toujours au 50 95 01.
1: 50 95 01. Rappelez-moi, c'est sur quel secteur, s'il vous plaît?
8: Mondor.
1: Mondor.
8: Donc j'ai le four à micro-ondes parce qu'il y a une dame qui m'a appelé hier.
1: Oui.
8: Elle m'a dit, vous n'avez pas dit le prix, du coup je lui ai dit hier soir, donc j'attends une réponse ce matin.
1: Bon, bah, écoutez, on croise les doigts, mais on sait que ça va se vendre rapidement.
8: Puis tout le reste de mes meufs, quoi, j'espère.
1: Avec plaisir, donc on vous appelle, rappelez-nous une dernière fois le numéro, et je précise aux auditeurs qu'effectivement vous avez pas mal de choses à vendre, donc ils peuvent vous appeler pour avoir le détail.
8: 50 95 01.
1: Merci beaucoup Maëva pour votre appel.
8: Je vous souhaite une bonne journée. Merci beaucoup.
1: Au revoir. Et voilà, Maëva, que nous avons eu hier au téléphone. Un grand merci à tous pour vos appels, vos messages, votre bonne humeur habituelle. En tout cas, vous retrouvez les petites annonces sur Radio Rythme Bleu demain à 8h45, comme tous les jours du lundi au vendredi. On ne perd pas plus de temps. Tout de suite, on prend la direction de Paris pour l'actualité nationale et internationale.

0: sur Europe 1. Et c'est, hélas, sachez-le, le dernier journal de la soirée avec Maëlle Hassani. Rebonsoir Maëlle.
1: Bonsoir Roland, bonsoir à tous. La flambée des prix des carburants a permis à l'État d'engendrer 190 millions d'euros de recettes fiscales supplémentaires en mars et en avril par rapport à la même période l'année dernière. Annonce de Sébastien Lecornu ce lundi soir. Le Premier ministre promet de jouer la transparence en publiant un bilan de ce type tous les 10 jours. Hausse des tarifs des carburants qui devrait durer. Cette nuit, le baril de Brent évolue autour des 114 dollars. Une nouvelle flambée des cours du pétrole directement liée au regain de tension dans le détroit d'Ormuz après le lancement de l'opération Project Freedom visant à permettre aux navires bloqués depuis le début de la guerre de reprendre la route. 7 bateaux iraniens détruits par l'armée américaine selon Donald Trump. Information démentie par Téhéran qui riposte en visant ses voisins du Golfe. 15 missiles et 4 drones interceptés par la défense antiaérienne des Émirats arabes unis ce lundi soir. L'Ukraine devrait observer un cessez-le-feu dès ce mardi et jusqu'à mercredi soir. 2 jours de pause dans les combats annoncés par le président ukrainien Volodymyr Zelensky après son refus d'arrêter les hostilités les 8 et 9 mai, comme le demande la Russie. Une trêve proposée par Vladimir Poutine à l'occasion des célébrations de la victoire soviétique sur l'Allemagne nazie. Moscou promet de lancer une frappe massive de missiles sur le centre de Kiev en cas de violation. 2 morts et une vingtaine de blessés en Allemagne ce lundi après-midi. Plusieurs piétons fauchés dans le centre historique de Leipzig. Les autorités privilégient la piste de l'acte volontaire. Le conducteur, un Allemand de 33 ans, a été interpellé. Ses motivations ne sont pas connues. 600 gendarmes restent mobilisés dans le secteur du terrain militaire du Cher, où se déroule depuis vendredi un technival en toute illégalité. En début de soirée, ce lundi, il restait encore 3000 participants. Des dégradations signalées sur les parcelles agricoles autour du lieu de rassemblement. Plus de 22 000 contrôles effectués, 3500 amendes dressées, 17 interpellations et 8 gardes à vue, selon le dernier bilan de la préfecture. Un grand pas vers une candidature de Gabriel Attal à la prochaine élection présidentielle. Le bureau exécutif de Renaissance approuve ce lundi soir un rapport qui préconise la désignation du secrétaire général du parti comme candidat en 2027. Le Conseil national doit trancher le 12 mai entre cette désignation directe et une éventuelle primaire. Mais la seconde option n'a quasiment aucune chance d'être plébiscitée. L'épilogue de 6 mois de travaux dans une ambiance électrique, c'est ce mardi matin que sera publié sur le site de l'Assemblée nationale le rapport de la commission d'enquête parlementaire sur l'audiovisuel public. 400 pages rédigées par le député UDR Charles Alloncle. Parmi les préconisations attendues, l'encadrement de la prise de parole des salariés de France Télévisions sur les réseaux sociaux, la réduction drastique de la place des jeux sur les chaînes du service public, ou encore la nomination des présidents de France Télé et Radio France par le président de la République. 4 départements placés en vigilance orange, pluie, inondation dans l'ouest, la Sarthe et la Mayenne, où les cumuls devraient atteindre ce mardi 30 à 50 mm. Et dans le sud, l'Hérault et le Gard, des précipitations sur des sols particulièrement secs. Au mois d'avril, le déficit de pluie atteignait 70% par rapport au normal de saison, selon Météo France. Vous écoutez Europe 1, il est minuit 3 et on retrouve Roland Pérez pour la libre antenne jusqu'à 1h.
2: Merci à la rédaction d'Europe 1 pour ce flash info.
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2: Et c'est l'heure d'opinion, votre rendez-vous SMS. Sur Radio Rythme Bleu, la réponse à notre question d'hier. 52% des auditeurs d'RRB qui se sont exprimés par SMS disent qu'ils ne comprennent pas qu'Enercal n'arrive pas à stabiliser et à sécuriser le réseau électrique. Ils sont 48% à dire à l'inverse qu'ils le comprennent. Notre question du jour, après l'agression d'un arbitre samedi lors du match de, football Lossy Horizon Sport, faut-il selon vous radier à vie les sportifs coupables d'agression contre les arbitres? Si vous pensez qu'il faut les radier à vie, vous tapez 1, sinon vous tapez 2 et vous envoyez votre réponse au 3146. Merci pour votre participation et rendez-vous demain pour la réponse à la question du jour.

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Ricky Martin à l'instant avec Lo Mejor de Mi Vida, eres tú. Il est 9h15, vous êtes sur Radio Rythme Bleu. J'espère que vous passez un bon moment à l'écoute de nos programmes. En tout cas, la matinée ne fait que commencer. 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Aujourd'hui, on part sur un vrai ou faux pour tester vos connaissances sur les présidents de la 5e République. Chronologie, moments marquants, petites anecdotes. 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Votre big quiz arrive à 9h30. Pour l'instant, on continue en musique. Et belle matinée à tous à l'écoute de Radio Rythme Bleu.

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1: 9h26 sur Radio Rythme Bleu, on laisse passer Men at Work avec Down Under et juste après, mais alors juste après, c'est votre big quiz qui débarque. Si ce n'est pas déjà fait, si vous avez envie de jouer, 25-40.

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3: Et oui, il est 9h30 sur Radio Rythme Bleu, c'est l'heure maintenant de tester vos neurones et vos connaissances. 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

vous êtes bien sur RRB et si vous venez juste d'arriver, parfait timing. Le Big Quiz est en cours, spécial président de la 5ème République. Des réponses en vrai ou en faux, parfois juste ce moment de solitude où l'on n'est plus sûr de rien. Mais en tout cas, on vous attend pour jouer si vous voulez tester votre chance et repartir avec vos places de ciné offertes par le Ciné City. C'est maintenant que ça se passe, 25 46 46 pour nous appeler. Vous êtes sur RRB, on joue tout de suite et on vous attend.

0: Et voilà, on a un candidat qui... Un candidat ou une candidate qui vient d'arriver. On la découvre ou on le découvre ensemble. Bonjour à vous.
1: Bonjour.
0: Bonjour monsieur, comment vous appelez-vous ?
1: Jean-Michel.
0: Jean-Michel, enchanté Jean-Michel, c'est Mouna. Merci d'avoir appelé. Vous avez déjà joué au Big Quiz, Jean-Michel ?
1: Non, c'est une première.
0: Ah, et eh bien, bienvenue à vous. Est-ce que vous avez entendu notre thème du jour ?
1: Non, vaguement.
0: Vaguement. Alors, on va jouer autour du thème suivant, les présidents de la 5e République, Jean-Michel.
1: Ok, parfait.
0: Parfait. Bah, écoutez, on aura deux choix de réponse à chaque question et on va découvrir ensemble le candidat ou la candidate que vous allez affronter. Bonjour à vous.
2: Oui, bonjour, c'est un candidat.
0: Ah, c'est un candidat, bonjour. Et il me semble que cette voix m'est familière, mais je ne suis pas sûre. Quel est votre prénom ?
2: Rick.
0: Eric.
2: Rick.
0: Rick tout court.
2: Tout court.
0: Bon, pardon, bonjour Rick. Alors, je ne sais pas si vous aviez déjà participé au Big Quiz.
2: Non, pas du tout.
0: Non, pas du tout. Donc, on a deux candidats. Rick, face à vous... excusez-moi, je ne l'ai pas noté. Jean-Marc.
1: Michel.
0: Jean-Michel, pas du tout. Jean-Michel, Rick. C'est la dernière fois, Jean-Michel, que je me trompe sur votre prénom, puisque maintenant, je l'ai noté. Vous allez vous affronter, messieurs, autour du thème suivant, les présidents de la 5e République. Est-ce que les règles sont claires pour vous deux ?
1: Oui, je pense que...
3: Ah oui, il n'y a pas de problème.
0: Bon, eh bien écoutez, c'est parfait. Messieurs, on va pouvoir démarrer à gagner deux places de ciné. Et lequel d'entre vous, Rick et Jean-Michel, veut se frotter à la première question ?
2: Je me frotte pas grand-chose.
1: Allez, Rick, il commence.
2: Ok.
0: Rick, voilà, vous avez eu la petite blague pour commencer. C'est vous qui vous jetez à l'eau. C'est parti, messieurs. Si tout est bon pour tous les deux, pas de questions, pas d'interrogations, on commence sans plus tarder. C'est bon pour vous ?
2: C'est bon.
0: Allez, alors Rick, Charles de Gaulle fut le premier président de la 5e République. Est-ce vrai ou est-ce faux ?
2: Ah, c'est une bonne question. je dirais que c'est vrai.
0: Parfait, c'est vrai, tout à fait. Charles de Gaulle a été élu le premier président de la 5e République le 21 décembre 1958 et la France est passée à la 5e République en raison de l'instabilité chronique de la 4e République et de la crise majeure liée à la guerre d'Algérie. Voilà, ça c'était pour la petite explication. Bravo Rick, vous obtenez le premier point. Et Jean-Michel, on passe sans plus tarder à la seconde question. Êtes-vous prêt Jean-Michel ?
1: Je suis prêt.
0: Emmanuel Macron est le 8e président élu de la 5e République. Est-ce vrai ou est-ce faux ?
1: Je compte. Hein.
0: Donc vous pensez que c'est vrai ?
1: Ah non, attendez.
0: Ah.
1: C'est faux.
2: Plus.
0: Eh bien, Jean-Michel,
2: c'est vrai.
0: C'était vrai. La liste des 8 présidents élus est la suivante. Charles de Gaulle, Georges Pompidou, Valéry Giscard d'Estaing, François Mitterrand, Jacques Chirac, Nicolas Sarkozy, François Hollande et donc Emmanuel Macron. Voilà. Ce n'est que la seconde question. Rien n'est joué pour l'instant, Jean-Michel. Attention, Rick, c'est à vous. Et c'est parti. Valéry Giscard d'Estaing a été Premier ministre de Georges Pompidou avant de devenir lui-même président de la République. Est-ce que c'est vrai ou est-ce que c'est faux ?
2: Ah, je crois que c'est vrai. Oh ! Mon Dieu !
0: Rick, non, c'était faux, mais ce n'est pas grave. Valéry Giscard d'Estaing a été ministre des Finances de Georges Pompidou et non son premier ministre.
2: Ah, okay,
0: c'était un petit peu piégeux, je vous l'accorde. Mais ça laisse une chance à Jean-Michel de jouer l'égalité, en tout cas sur cette question, enfin sur ces 4 premières questions. Êtes-vous prêt, Jean-Michel ? On en est à la 4e question avec celle-ci. En 1995, Jacques Chirac affronte Jean-Marie Le Pen au second tour de la présidentielle. Est-ce vrai ou est-ce faux ?
1: C'est vrai.
2: Vrai, 15, oui.
0: Vrai ?
1: Vrai.
0: Vous n'allez pas m'aimer, Jean-Michel. C'est faux. En 1995, Jacques Chirac a remporté le second tour des présidentielles face à Lionel Jospin. Jacques Chirac a été face à Jean-Marie Le Pen au second tour lors de l'élection de 2002.
1: Oui.
0: C'est vrai que c'est avec les dates, parce qu'on a l'impression des fois les noms nous parlent et puis les dates ne correspondent pas. Tout le piège se trouve ici. Rien n'est joué. Mais alors rien du tout pour l'instant, messieurs. Et c'est à vous, Rick.
2: Allez.
0: Allez, c'est parti. On ne se décourage pas. Non, je vous embête.
2: Jamais.
0: Jamais. La fin du service militaire obligatoire en France est une décision... Pardon Rick, je recommence. Vos réactions sont géniales. La fin du service militaire obligatoire en France est une décision prise par le président Jacques Chirac. Vrai ou faux ?
2: Chirac, après c'était Sarkozy. Vrai.
0: Bravo Rick, bonne réponse. Oui, cette décision est annoncée en 1996 et effective dès 2001. À noter que le service militaire est suspendu et non aboli afin qu'il puisse être relancé en cas de crise. Bien Eric.
2: D'accord.
0: À vous Jean-Michel et ça va être la dernière question. L'homosexualité a été définitivement dépénalisée en France sous la présidence de Valéry Giscard d'Estaing. Vrai ou faux ?
1: Oui.
0: Pardon, désolé Jean-Michel. Alors, vous aviez répondu vite. Attention, c'est sous la présidence de François Mitterrand en 1982 que le délit d'homosexualité, entre guillemets, instauré par le régime de Vichy en 1942, est supprimé. C'est donc, Rick...
2: Ça veut dire quoi ?
0: Ça veut dire que c'est vous, Rick, qui avez gagné vos deux places de ciné. Félicitations. Alors. Et Jean-Michel, quand on joue avec RRB, on ne perd absolument jamais. En plus, je vous avoue que effectivement, le thème du jour était particulièrement piégeux. J'allais dire, oui, il y avait des dates un petit peu clés à bien retenir. Jean-Michel, quand vous passez nous voir au studio RRB, n'hésitez pas à choisir un cadeau dans notre corbeille fidélité et à nous rappeler dès la semaine prochaine pour participer si le thème d'un big quiz vous intéresse.
1: Ok, bonne journée à vous.
0: Merci. Jean-Michel, Rick, si vous souhaitez... Alors Rick, vous avez gagné toutes nos félicitations. Passez nous voir pour récupérer vos deux places de ciné. Et pour ne pas avoir tous les trophées, tous les prochains trophées du Big Quiz, vous avez un petit délai. écoutez, vous en êtes très bien sortis. Vous avez un délai de 3 semaines pour reparticiper au Big Quiz, étant donné que vous êtes l'heureux gagnant. Et si l'un d'entre vous, ou tous les deux, souhaitez laisser une dédicace, un message ou un cri de victoire pour vous, Rick, l'antenne est toute à vous, messieurs.
2: Oh non, pas ça.
0: On ne vous jugera pas, promis.
2: Non, ben voilà. Je passe le bonjour à tous ceux qui vont me reconnaître. J'espère qu'ils n'écoutent pas, c'est tout.
0: Félicitations en tout cas, Rick et Jean-Michel. Merci. Si vous le souhaitez, ce n'est pas une obligation, mais en tout cas, si vous en avez envie, on vous laisse la place également au micro.
1: C'est gentil. Moi, j'ai une petite pensée pour mon papa qui nous a quittés il y a plusieurs années. C'est la date de son anniversaire aujourd'hui, donc voilà, j'ai une pensée pour lui.
0: Oh, eh bien écoutez, allez. On se joint à vous, Jean-Michel, et joyeux anniversaire à votre papa, et bonne journée à vous. N'hésitez pas, vous deux en tout cas, messieurs, à nous rappeler au 25-46 pour rejouer ensemble au Big Quiz, et merci pour votre bonne humeur en tout cas.
2: Merci.
1: Bonne journée, merci.
0: Au revoir, messieurs.
2: Allez.
1: Au revoir.
0: Bye bye. Et voilà, c'est donc la fin de ce big quiz du vrai, du faux, des certitudes qui tombent, des hésitations qui s'installent et au final, un gagnant qui tire parfaitement son épingle du jeu et qui repart donc avec ses deux places de ciné offertes par nos partenaires du Ciné City que l'on salue bien fort. Franchement, on aura voyagé ce matin, un petit détour par l'histoire, quelques souvenirs qui peut-être ont refait surface de votre côté et peut-être 2-3 réponses qu'on était persuadé de connaître jusqu'à maintenant. Merci d'avoir joué avec nous, merci pour votre bonne humeur, c'est ça l'esprit RRB, apprendre sans s'en rendre compte et surtout passer un bon moment ensemble à l'antenne. On ne s'arrête pas là, la suite continue, toujours en musique, toujours avec vous et tout de suite Katy Perry, I Kissed a Girl, montez le son, ça fait du bien.

0: Cyndi Lauper à l'instant avec et la prononciation va y être All Through the Night. Voilà, 9h50 sur Radio Rythme Bleu, en tout cas sur RRB. On parle aussi de ce qui nous entoure. Tout de suite, c'est votre rubrique environnement et pour en parler, Charlotte Coulson nous rejoint tout de suite. On l'accueille.
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3: Bonjour à toutes et à tous et bienvenue dans votre rubrique environnement. Le mois de mai vient tout juste de commencer. La pleine lune est passée, les jeunes puffins vont bientôt prendre leur envol. Et oui, c'est à cette période de l'année que les pétrels adultes quittent le littoral calédonien et en même temps leur progéniture pour reprendre la mer. Le puffin fouquet, plus connu sous le nom de puffin du Pacifique ou même pétrel, est un oiseau marin emblématique de Nouvelle-Calédonie. On le reconnaît surtout à son chant nocturne qui effraie souvent les campeurs, mais il y a bien plus à savoir sur cet oiseau qui choisit tous les ans, entre décembre et avril, les plages et îles calédoniennes pour se reproduire. David Ugolini est le président de la Société calédonienne d'ornithologie.
4: C'est un oiseau qui est quand même bien connu des Calédoniens, particulièrement pour ses vocalisations nocturnes sur les colonies. Et pourtant, c'est un oiseau qui reste malgré tout assez mal connu, puisqu'en journée, il est peu présent sur les côtes, sur les îlots, puisqu'il va en mer pêcher. En fait, il ne revient à terre que pour couver ses œufs ou nourrir ses poussins, et cela pendant la nuit. Cet oiseau est mal connu, et pourtant, c'est un oiseau qui a des capacités exceptionnelles, hein, puisque c'est un oiseau pour nourrir ses poussins est capable de partir plusieurs jours pêcher en mer. Et ce qu'il faut savoir, c'est que chaque année, ces oiseaux repartent à partir du mois d'avril-mai en migration vers le Pacifique Nord. C'est-à-dire qu'on va retrouver des oiseaux calédoniens autour d'Hawaï, par exemple, pendant la période hivernale. Et ils reviennent sur notre lagon à partir du mois de novembre et commencent à nicher à partir du mois de décembre. Donc ce sont des grands marins avec de grandes capacités qui sont malheureusement très peu connus du grand public et qui méritent à être mieux connus et mieux appréciés.
3: Apprentis ornithologues, le moment est venu pour vous de sortir vos smartphones. Nous avions déjà parlé dans cette rubrique d'iNaturalist, une application de science participative pour identifier les plantes et animaux qui vous entourent, les intégrer à une base de données partagée. Eh bien, l'association Ornitho reprend ce concept, mais spécifiquement pour les oiseaux du Pacifique Sud. Et oui, car il est toujours utile d'observer la répartition des oiseaux, leurs déplacements, surtout pour les espèces menacées, comme le cagou ou le méliphage noir. Autre outil qui utilise aussi la science participative pour faire avancer la recherche, il s'agit du site observation.org Nouvelle-Calédonie. C'est tout pour aujourd'hui, rendez-vous la semaine prochaine pour une nouvelle rubrique environnement.
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0: Merci beaucoup Charlotte Coulson, on a hâte de vous retrouver pour la prochaine rubrique environnement. En tout cas, il est 9h passé de 53 minutes. On continue en musique avec Kelly Clarkson tout de suite, and the dark side. Et voilà, et vous êtes sur Radio Rythme Bleu. Votre prochain rendez-vous, ce sera à 10h20, Kéline Dabouacou pour Paris s'il est sorti. Et votre totem à 10h30, et pour ça, on accueillera Jennifer. Ah

insolite sur Radio Rythme Bleu. Et là, petite info qui va peut-être vous faire voir votre matinée autrement. Vous êtes peut-être en voiture, au travail ou tranquillement avec le café à la main, mais votre corps, lui, contient environ 7 milliards de milliards de milliards d'atomes. Pour comparer, notre galaxie, la Voie lactée, elle, contient entre 100 et 400 milliards d'étoiles. Donc, concrètement, vous avez bien plus de particules dans votre corps qu'il n'y a d'étoiles dans toute la galaxie. C'est beau, n'est-ce pas? Déjà là, on commence à prendre un petit peu de recul sur sa matinée et ce n'est pas tout. Ces atomes qui vous composent, ils ont une histoire. L'hydrogène vient du Big Bang, mais le carbone, l'oxygène, le fer, tout ça a été fabriqué au cœur des étoiles, puis dispersé dans l'espace lors d'explosions de supernovas. Alors, vous vous dites pourquoi je vous raconte tout ça? Parce que des milliards d'années plus tard, ces mêmes atomes se retrouvent en vous. Oui, donc quand on vous dit que l'être humain est en fait de poussière d'étoiles, pour une fois, ce n'est pas une phrase poétique pour draguer, c'est littéralement vrai. En résumé, vous êtes un petit concentré d'univers avec malgré tout, pour certains, besoin d'un café pour bien fonctionner le matin. Mais en tout cas, vous avez choisi Radio Rythme Bleu pour vous accompagner, vous avez très bien fait. Tout de suite en compagnie, on continue en musique, en compagnie de... Guiragin, Fuego Ritano, viva la fiesta, il a playa, il est 10h05 sur Radio Rythme Bleu. Très belle matinée à vous, les poussières d'étoiles.

Et cette petite voix qu'on reconnaît entre mille, c'était bien évidemment James Blunt avec You're Beautiful. Pardon, vous êtes sur Radio Rythme Bleu, les émotions voyagent ce matin. On continue ensemble en douceur sans perdre le rythme. Roxette avec You Don't Understand Me. Juste après, on passe du côté de l'agenda avec Kelinda Bouakou pour Paris. Il est sorti, restez bien là.

0: Il est 10h20 sur Radio Rythme Bleu et on ne fait pas que vous réveiller, on vous donne aussi de quoi profiter. Tout de suite, par ici les sorties et pour nous guider, Kelinda Boiscou.
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0: Kelinda, bonjour.
2: Bonjour, aujourd'hui dans ce Paris C'est sorti, on va commencer avec l'exposition Hommage aux Calédoniens d'origine asiatique présentée au Centre culturel Pomemi Dekone et au lycée Michel Rocard de Pointe-Bout. L'exposition Hommage aux Calédoniens d'origine asiatique est prêtée par la mairie de Nouméa jusqu'au 22 mai prochain. L'occasion pour les visiteurs de découvrir cette exposition rendant hommage à ces Calédoniens d'origine asiatique venus contribuer à la construction de la Nouvelle-Calédonie. Les précisions de Marie Poutre, professeure d'éducation socioculturelle au lycée Michel Rocard de Pointe-Bout.
3: Cette exposition qui est faite de panneaux avec des photos sur les quatre communautés asiatiques qui sont arrivées entre 1864 et 1930, par là, de Javanais, d'Indiens, de Japonais et de Vietnamiens. C'est très, très touchant parce qu'en fait, donc, on a sur ces panneaux photos ben, 3 ou 4 générations déjà. Donc, on voit un petit peu les différents modes de vie à travers des photos, des conditions de vie et puis des témoignages de récits de comment les gens sont arrivés, dans quelles conditions et quel a été leur parcours. Et donc, ils ont été interrogés. Et c'est, du coup, on a vraiment l'impression d'être en discussion avec eux et d'écouter leurs récits. Et c'est très, très touchant parce qu'en fait, on se rend compte qu'ils ne sont pas arrivés pour les mêmes raisons, qu'ils n'ont pas toujours été accueillis avec le respect qu'on souhaiterait aujourd'hui et qui fait partie en plus des valeurs fortes de ce pays. Et ce qui m'a beaucoup touchée aussi, c'est leur résilience et la discrétion de ces populations qui ont pourtant œuvré pour la construction du pays. Et donc, vous avez des récits des Japonais qui ont été obligés de partir et les conditions dans lesquelles ils étaient arrivés, avec des séparations terribles. Il y a aussi des Vietnamiens qui sont arrivés et puis qui devaient repartir et puis qui ont préféré rester. Il y a l'histoire des Javanais. Nous, en plus, à Pointe-Bout et Koné, on a pas mal de familles javanaises qui vont du coup se retrouver un petit peu dans cette exposition. Il y a la moitié des panneaux, en fait, au Centre culturel Pomemi. On s'est mis d'accord avec le centre avec qui on travaille depuis des années. Et puis, on a la moitié des panneaux qui sont une partie au CDI pour les jeunes et puis une partie dans le hall d'entraide du lycée qui était traditionnellement un hall d'exposition aussi. Du coup, des témoignages de résilience, des récits de vie qui sont vraiment très parlants. Et puis, on voit les petits-enfants et des enfants d'aujourd'hui. Nous, on a beaucoup de descendants d'Asiatiques au lycée. Et donc, l'idée, c'est qu'ils puissent se reconnecter un peu avec leur histoire.
2: L'exposition Hommage aux Calédoniens d'origine asiatique est donc visible de 9h à 17h au Centre culturel Pomemi de Koné, puis au lycée Michel Rocard de Pointe-Bout, le mardi et le jeudi de 11h à 13h au CDI et dans le hall d'entrée administratif jusqu'au 22 mai prochain. On revient à Nouméa, je vous emmène en direction de Nouville, où le service des archives de la Nouvelle-Calédonie vous propose de découvrir l'exposition Archives inaccessibles, l'occasion pour vous d'explorer l'univers des archives et comprendre pourquoi elles ne sont pas toutes communicables au public. À travers un parcours pédagogique, l'exposition présente des pièces d'archives originales, des frises chronologiques comparatives ou encore des objets symboliques. L'occasion pour vous de découvrir comment les institutions trouvent le juste équilibre entre protection des personnes, préservation du patrimoine et accès à l'information. Les précisions de Corinne Ample, chargée de la valorisation des collections aux archives de Nouvelle-Calédonie.
4: C'est une exposition qu'on a intitulée « Archives inaccessibles » avec un point d'interrogation, justement pour ouvrir le débat avec le public, apporter un éclairage sur une question qui revient toujours, enfin, quand les publics nous interrogent, pourquoi telle et telle archive n'est pas communicable au public alors qu'il est présent dans nos instruments de recherche. Par exemple, les actes d'état civil, notamment les actes de naissance, ne sont pas communicables immédiatement. Il faut attendre 100 ans pour pouvoir les communiquer. Alors, on a organisé cette exposition autour de 3 vitrines documentaires et pédagogiques qui expliquent les 3 clés des restrictions de communicabilité des documents. Donc, on ne peut pas communiquer les documents parce qu'ils sont abîmés. Donc là, ce sont les raisons matérielles, les raisons légales. La loi nous fixe des délais de communicabilité des documents publics et ensuite les fonds privés ou, comme je vous disais tout à l'heure, ce sont les déposants eux-mêmes qui fixent les délais de communicabilité des documents.
2: L'exposition Archives inaccessibles est donc à découvrir avant le 31 juillet prochain, du mardi au vendredi de 8h à 17h et le samedi de 8h à midi au service des archives de la Nouvelle-Calédonie situé à Nouville. L'entrée est libre et gratuite. Exposition toujours avec celle intitulée « Graveur sur nacre » présentée à la Maison Higginson. Elle met à l'honneur le travail minutieux des forçats pendant la période du bagne. Ils taillaient dans les trocats et les bénitiers des paysages ou encore des personnages. Aujourd'hui, ce sont plus de 300 coquillages qui ont été récupérés par la ville de Nouméa grâce à des donateurs privés, des collectionneurs et des institutions publiques. L'exposition « Graveur de nacre » est donc à découvrir de 10h à 17h30 du mercredi au samedi à la Maison Higginson. Des visites guidées seront aussi organisées les premiers jeudis du mois et les derniers samedis du mois. Donc la première visite coup d'œil de 45 minutes de ce jeudi 7 mai à la Maison Higginson vous dévoilera les plus de 300 coquillages gravés par des condamnés aux travaux forcés au bagne de Nouvelle-Calédonie entre la fin du 19e et le début du 20e siècle. Ces pièces historiques uniques témoignent de la vie, des échanges et de la circulation des images en milieu carcéral. À travers elles, un hommage est rendu à leurs auteurs, pour la plupart anonymes, longtemps méprisés ou ignorés. Parmi les œuvres présentées, celles conservées par la ville de Nouméa, elles constituent la plus grande collection publique au monde consacrée à l'art du bagne calédonien. Pour plus de renseignements ou pour vous inscrire à l'accueil de la France australe situé au 11 rue de la Somme ou par téléphone au 24 49 29, le 24 49 29. La ville de Nouméa proposera tous les mercredis du mois de mai, à partir de demain, l'atelier clavier des sons au bout de tes doigts te permet d'explorer l'univers des claviers et du piano. Apprends à jouer tes premiers accords et mélodies tout en développant ta sensibilité musicale. Avec Matania, tu éveilles ton oreille et composes à l'aide de l'immense palette sonore offerte par ces instruments. Accessible à tout niveau, cet atelier permet l'accord parfait entre émotion et imagination. Matania qui proposera aussi tous les mercredis du mois de mai à partir de demain l'atelier guitare. Une guitare pour semer des notes fait résonner les cordes de ta créativité. Et donc apprends à jouer tes premières notes à la guitare dans une ambiance conviviale et motivante. Un atelier ouvert à tous les niveaux pour découvrir ou redécouvrir l'instrument roi de la chanson et planter les premières graines de ton univers musical. Des ateliers qui sont donc gratuits à partir de l'âge de 12 ans. C'est au Music Lab situé au 35 bis rue Édouard Ringer de la Vallée du Tir. Pour plus de renseignements, le 27 98 35, le 27 98 35. Pour terminer ce Paris C'est sorti, je vous emmène à Port-Plaisance où un marché spécial Fête des Mères sera organisé ce samedi 9 mai par Pacific Fair. À l'occasion de la Fête des Mères, la galerie vous invite à une journée pleine de douceur et de jolies découvertes. Flânez entre les stands du marché, découvrez des idées cadeaux originales et profitez de toutes les boutiques de la galerie pour trouver le cadeau parfait. Le marché de la Fête des Mères, c'est donc le samedi 9 mai de 9h à 18h à Port-Plaisance. Un rendez-vous à ne pas manquer pour célébrer toutes les mamans. C'est terminé pour ce Paris C'est sorti. Le prochain rendez-vous, c'est à 15h30 cet après-midi.
0: Merci beaucoup Kélinda pour ce condensé d'idées, de quoi remplir les agendas et surtout des bonnes raisons, de sortir, en tout cas juste à côté de chez vous ou un peu plus loin. Profitez-en, faites-vous plaisir, il y a toujours quelque chose à vivre. Nous, on continue en musique sur RRB avant de vous retrouver dans quelques petites minutes pour votre totem. Ce sera à 10h30 avec Jennifer qui est déjà là et prête à vous guider. Tout de suite, Kenji Girac avec Andalouse. Montez le son, vous êtes bien sûr sur RRB.

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0: Il est 10h, passé de 31 minutes, il est temps de faire chauffer les neurones. Le totem est lancé un nouveau depuis hier. Un objet mystère à découvrir et déjà quelques indices qui commencent peut-être à vous faire cogiter sérieusement. Vous avez peut-être une idée ou alors pas du tout et c'est normal. En tout cas, on va avancer ensemble et pour nous guider dans l'enquête, Jennifer est avec nous ce matin.
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4: 10h32, bonjour Mouna, bonjour les auditeurs.
0: Bonjour Jennifer.
4: Comment ça va?
0: Ah, ravir, et vous?
4: Parfait, parfait, parfait.
0: Parfaitement.
4: J'attends pas la pluie, en tout cas, aujourd'hui.
0: Non. Ouf.
4: Ah, vous non, voyez non, mieux non. que moi, là.
0: Oui, il y a un petit peu de nuage, mais je suis optimiste.
4: Bienvenue dans votre totem ce matin. Je suis ravie d'être à vos côtés aussi, Mouna. On joue aujourd'hui pour... Vous avez suivi?
0: 14 000 francs.
4: Mais non, bah non, parce qu'en fait, c'est un nouveau totem.
0: À 7 000 francs. Ah là là là là là là là, elle n'a rien suivi du tout. Elle arrive comme un cheveu sur la soupe. 7 000.
4: 7 000, là. Exactement, avec nos partenaires de Bureau Vallée. On est ensemble, on a quelques indices, on va vous les redire tout à l'heure. Et puis, bien sûr, c'est parti. Bienvenue sur les ondes d'RRB. Si vous nous rejoignez, un seul numéro. Ah, on a déjà des appels?
0: Déjà.
4: Oh, un seul numéro, le 25 46 46, mais vous le connaissez déjà. Bonjour.
5: Bonjour. Bonjour à toutes les deux.
0: Bonjour Lily Joe.
4: Ah, ben vous nous avez manqué, Lily Joe. Vous étiez où?
5: Si je vous dis. À moins de charme.
0: Vous nous avez dit quoi?
5: J'étais en ville.
0: Ah, et vous n'êtes même pas passé nous voir, Lily Joe?
5: Ah non, parce que ça faisait trop loin. Ah. Ta ville est grande, hein?
0: Oui.
5: Et puis j'ai découvert un magasin. Alors moi, quand je découvre un magasin, je le regarde, pas de la tête aux pieds, mais enfin, ça fait tout le contour. Ça prend du temps.
0: N'est-ce
5: mais il y
0: pas?
5: Avait des belles choses. Bon, entre nous, je crois, dit Mouna.
0: Oui, Lily
5: Joe. Vous avez envoyé la bonne sauce ce matin pour prendre le téléphone.
0: Ah, vous avez aimé Kenji Girac.
5: J'adore ce chanteur.
0: Et ben, vous savez quoi, j'ai une petite pensée pour vous. Quand je l'ai lancé, je me suis dit, ah, Lily Joe, elle doit se déhancher un petit peu.
5: Alors, en plus, il a une belle voix, ce garçon. Hein.
0: Ah, puis c'est vous. Oh pas que la voix.
4: Oui, puis il n'est pas
0: que la voix.
5: Je ne vais pas en dire trop, parce qu'après, on va dire, je ne sais pas comment elle est, celle-là.
4: Disons qu'il n'est pas désagréable à regarder.
0: Ni à écouter, c'est un beau package. Voilà, on va se calmer, mesdames.
5: Oui, allez, revenons. Cinquième jour de beau temps, c'est peut-être pour ça, ça émoustille. Hein. Bon, allez.
0: Elle est bout en train, notre Lily Joe.
5: Elle est quoi?
0: Vous êtes bout en train.
5: Ah, mais toujours. Et comme j'avais plein de petits gamins autour de moi, parce que j'habitais à un certain endroit, je vais aller dans le parc, ben je faisais jouer de temps en temps, j'étais heureux. Voilà.
0: Oh, et vous, est-ce que vous pensez que vous allez réussir, avec cette belle énergie que vous avez aujourd'hui, Lily Joe, à décrocher un oui à notre Jennifer?
5: Oui, parce que j'ai commencé à trouver un peu les failles.
4: Ah, je vous écoute, Lily Joe.
5: Il faut dire le contraire pour qu'elle y ait. Bon. Allez, c'est sympa, vous avez l'émission. Très sympa. Et félicitations à François d'avoir trouvé si rapidement.
0: Ah, oui.
5: Alors, moi, j'étais dans une médaille, mais il n'y avait pas de tour doré. Médaille du travail.
0: Bon, Lily Jo, on écoute votre question.
5: On y va. Alors, Jennifer, est-ce que on trouve ce totem en pays francophone?
4: Ça n'a pas été déjà posé cette question? Ah non, ça a été posé en France. Alors moi,
5: francophone, ça veut dire tous les pays, en Afrique.
4: Oui, je suppose, oui, Lily Jo. J'avais compris. Mais je me demandais simplement si on ne me l'avait pas déjà posé.
5: France, mais pas là.
4: Je vous dis non, ce n'est pas dans un pays francophone.
5: Eh ben chouette, on va encore prendre l'avion ou le bateau pour aller chercher. Voilà.
0: Merci,
5: allez,
0: merci.
5: Bonne journée. Merci à vous d'être aussi gentille et plaisante.
0: Ben c'est adorable.
4: À demain, Lily Jo, sans faute.
5: Oui, à demain.
0: À demain, au revoir.
5: Au revoir.
4: Au revoir.
0: Toujours une belle énergie, Lily Jo, hein, ça fait du bien, ça met de la bonne humeur sur les ondes.
4: Je vous avoue que là, depuis hier, elle n'était pas là, j'étais un petit peu...
0: Oui, je vous sentais un petit peu tristounette.
4: Bah oui.
0: Voilà, j'allais dire mieux, chaque là. Fois, mais c'était pas du tout l'adjectif.
4: Alors, vos mots,
0: qui...
4: Mouna, c'est non. Un mot ancien par jour, ça suffit. Il va falloir mettre des quotas, parce que bout en train, vraiment, comme ça. Hein.
0: Ah, c'est vrai. Non, mais moi, je suis pour qu'on garde de vieilles expressions, non. Va... Allez, musique. Là, là,
4: là. Vous êtes empatouillé.
0: Oh, c'est joli, ça, empatouillé. Eh bien, on se dépatouille comme on peut.
4: Vous pouvez nous appeler au 25 46 46 pour ce totem. On va répéter un petit peu les indices qui ont été trouvés depuis hier. Il ne contient pas de bois. Il n'y a pas de bois sur ce totem. Il n'est pas en Nouvelle-Calédonie. On ne peut pas toucher le totem. Ça, c'est un indice important. Il n'est pas masculin, donc il doit être féminin, hein, sûrement. Il n'est pas en Nouvelle-Calédonie. Ah, ça, je l'ai déjà dit. Il n'est pas dans un pays francophone. Voilà, c'est ça que je voulais vous dire. Voilà, est-ce qu'il y avait autre chose ? Non, je... Oui, bon, en même temps... Oui. Vous saviez même pas la cagnotte. Qu'est-ce que vous voulez qu'on fasse ?
0: Si, Mouna... j'ai trouvé après. Oui. Je sais pas pourquoi je l'ai...
4: 6 minutes après, oui.
0: Oui.
4: Oui.
0: Oui, oui.
4: N'hésitez pas à nous appeler. Notre DJ est prête à recevoir vos appels ce matin pour le totem. Qu'est-ce qu'on ferait sans elle, vraiment ? Qu'est-ce qu'on ferait sans elle ?
0: Oui. Est-ce qu'on voudrait même faire quelque chose sans
4: non.
0: elle ? Je pense pas.
4: Non, non, non. Musica !

0: Et 10h39 et vous me semblez timide. Ah non, nous avons un appel au 25 46 46. Bonjour.
1: Bonjour.
0: Bonjour, à qui est à l'appareil?
1: Bonjour.
0: Ah.
2: Rebonjour Alain, comment allez-vous?
1: Eh ben bien.
2: Bien?
1: Ah. Bien, bien.
0: Que bien, Alain?
1: Ouais, ouais, bien, bien.
2: Oh, bon.
0: Alain.
2: Est-ce que vous vous sentez conquérant?
1: Pas du tout.
2: Alors, on part sur des mauvais.
0: C'est
1: un pays francophone, est-ce que c'est un pays asiatique?
0: Non. Je suis désolée.
2: Ah là là là là là là là.
0: Ce n'est pas dans un pays asiatique.
1: Non.
2: Eh bien, j'étais ravie de vous avoir entendu de nouveau aujourd'hui.
1: Eh bien, à demain.
0: À demain, prenez soin de vous. Belle journée,
1: aussi,
0: Alain.
1: Au revoir.
2: Merci, Alain.
0: Et ça y est, les appels commencent. 10h40, bonjour.
3: Bonjour.
0: Bonjour. À qui ai-je l'honneur au téléphone?
3: Comment?
2: Lucien. Ça fait longtemps qu'on vous attendait, Lucien.
3: Ouais, ben moi aussi, pareil, j'étais en ville. Non, je déconne.
2: Ah, punaise, en fait, vous êtes tous passés en ville, personne n'est passé à RRB.
3: Non, je déconne, moi, je reste à Pouma. Ben écoutez, ça va vous deux?
2: Ça va.
0: Superbe.
2: Et vous?
3: Ben écoutez, oui. Tranquillou.
2: Lucien, vous avez boudé l'ancien totem, non? Ou c'est moi qui n'ai pas suivi?
3: Non, j'ai pas boudé, c'est que le timing n'est pas souvent approprié pour moi. Donc du coup, là j'ai l'occasion, je vous appelle.
2: Bon, et on est ravis, j'espère que vous allez décrocher un oui à notre Jennifer.
0: Dites-nous un horaire, Lucien, je ferai un totem rien que pour vous.
3: Oui, ben, c'est ça, avec les réponses aussi, non?
0: Non.
3: Je vous dis à quoi? Ben écoutez, je ne sais pas si je décrocherai oui, mais bon, on va déjà enlever le doute à tout le monde. Est-ce qu'on le trouve dans les airs?
0: Est-ce qu'on le trouve dans les airs?
3: Ben oui, on ne peut pas le toucher.
0: Pas du tout, non.
2: Oh là là!
3: Mais c'est bon, mais on avance.
2: On avance. Voilà. Donc on ne le trouve pas dans les airs.
3: Voilà, ça marche.
0: Merci Lucien.
3: Allez, à demain peut-être.
2: Avec plaisir, à demain. Bon courage pour le travail.
3: Merci, vous aussi.
0: Au revoir Lucien, merci de votre appel. Il est 10h41, il vous reste à peu près 4 petites minutes pour tenter de décrocher au moins un oui ce matin. Parce que
2: pas de oui pour l'instant.
0: Non, pas de oui pour l'instant. Moi, ça me fout mal des fois, Ouna.
2: On ne se décourage pas.
0: On ne pas pouvoir dire pas. Oui.
2: Oui, ça nous met mal de ne pas pouvoir vous entendre le dire non plus.
0: L'émotion est là, quoi.
2: L'émotion est là, les appels un peu moins, 25, 46, 46 pour participer.
0: Dans tous les cas, on se retrouvera quand même cet après-midi. Musica.

0: Et nous continuons sur l'antenne d'RRB avec vos appels pour ce nouveau totem. Bonjour.
1: Bonjour.
0: Bonjour, qui est à l'appareil?
1: C'est Mano.
0: Mano?
1: C'est ça.
2: Bonjour Mano.
1: Bonjour.
0: Vous allez bien?
1: Je vais bien, bah, comme le temps.
0: Ah bon, bah, vous allez très bien.
2: Radieux, oui. Mano.
0: Un peu venteux, oui. Hein, ce matin.
1: Un peu venteux, un peu nuageux, mais ça va.
0: On tient le coup, on n'est que mardi.
1: C'est ça.
0: On vous écoute, Mano, pour votre question.
1: Alors, est-ce que ce totem est présent dans les océans?
0: Je vous dis non.
1: Ah, dommage. Ah.
2: Bonne question, en tout cas, Mano.
0: Mais mauvaise proposition. Hein.
1: C'est ça. Il y a toujours. Hein. Un mec, hein.
2: Au plaisir de vous entendre pour une nouvelle proposition.
0: On se retrouve demain, Mano. Chaque jour, je suis
1: demain.
0: Là.
1: Merci.
0: Au revoir, Mano.
2: Merci, Mano.
0: Oh, on a une vague d'appels. Bonjour, bienvenue.
3: Oui, bonjour.
0: Bonjour. Bonjour. À qui ai-je l'honneur?
3: Rick.
0: Rick?
3: Oui.
2: Rick du Big Quiz?
3: Ça doit être ça.
2: Bonjour Rick du Big Quiz. Alors Jennifer, c'est notre gagnant de ce matin.
0: Oh, félicitations Rick. Et sur quoi porter le thème de notre Big Quiz ce matin? Je n'ai
3: compliqué,
0: pas pu
3: compliqué,
0: écouter.
3: Compliqué, compliqué, compliqué.
0: C'est pas vrai. Ah, elle vous a fait ça, Rick?
2: Le président de la 5e République.
3: Que des pièges.
0: Mais ça va. Mais
2: Rick Mouna... s'en est sorti avec brio, je tiens à le dire quand même.
0: Avec brio.
2: Avec brio.
0: C'est qui brio?
3: Gabi.
0: Je vous écoute Rick pour votre question.
3: Est-ce que le... Je ne sais pas comment vous appelez ça.
0: Le totem.
3: Le totem. Sur les montagnes.
0: Est-ce qu'il se trouve sur une montagne?
3: Oui.
0: Non. Oh pardon, excusez-moi, j'ai crié là. J'ai crié.
3: On va demander la mer, le ciel, la montagne.
2: C'est pas dans l'air, c'est pas dans l'eau, c'est pas sur la montagne. Eh ben, dis donc.
3: Voilà, ça y est.
2: On n'est pas rendu, Rick.
3: Ah, on n'est pas arrivé. Quand
2: merci, merci, Rick, pour votre bonne humeur.
0: Bonne journée, belle journée, belle semaine
3: merci,
0: surtout.
3: Merci à vous.
2: Merci Rick, au revoir.
0: Au revoir. C'est vrai que vu comme ça, on a l'impression que c'est le néant, hein,
2: ouais.
0: Le totem.
2: Ouais, ouais.
0: Pas dans un pays francophone, on ne le trouve pas dans un pays asiatique, on ne le trouve pas dans les airs, pas dans les océans et pas dans la montagne.
2: Et on ne peut pas le toucher.
0: Oui.
2: En fait, il existe le totem ou il n'existe pas?
0: Il n'est pas en Nouvelle-Calédonie non plus, il n'est pas masculin.
4: Il n'est rien.
2: Oh punaise.
0: 10h45. Vous êtes dans votre totem. Je suis ravie de répondre à vos appels avec Mouna ce matin pour écouter vos questions pour cette belle enquête qui commence en vrai. Hein. On ne va pas trop en demander parce que c'est le tout début, Mouna. Oui, oui, oui. Ah, maintenant, vous parlez avec des soupirs, Mouna?
2: Oui, non, c'est terrible. C'est terrible. Non, mais bon, écoutez, voilà. Il est 45.
0: C'est l'heure. Que vous ne voyez pas Joe Jane au téléphone?
2: Non, non, non. Pas d'appel en cours, écoutez.
0: Cela semble compromis. Bah, écoutez, je vais vous dire qu'on se retrouve.
2: Et la musique s'arrête.
0: Je vais vous dire qu'on va se retrouver cet après-midi, toujours en forme, à partir de 14h et à 16h15 pour votre deuxième session de la journée du totem. En attendant, réfléchissez un tout petit peu. Peut-être qu'il y a des questions qui n'ont pas été posées sur la forme, le poids, la taille. Tu vois, les choses un petit peu...
2: On n'y pense pas des fois.
0: Oui, on n'y pense pas des fois. Et il y a encore plein d'endroits qu'on peut citer dans nos questions.
2: Ça, donc c'était des petits indices déguisés de Jennifer.
0: Oui,
2: merci.
0: Je compte sur vous pour nous appeler à partir de 16h15 dans le totem de cet après-midi. Et je vous souhaite une merveilleuse fin de matinée avec Mouna. Et puis après pour l'Infomac, bien sûr.
2: Merci,
0: parce que l'information
2: Jennifer.
0: N'attend pas.
2: Jamais.
0: Par contre.
2: Merci.
0: Belle journée à vous tous et à vous toutes et à Mouna aussi.
2: À cet après-midi, Jennifer.
0: Bisous.
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2: Bon, eh bien on ne va pas mentir pour l'instant, vous le savez, le mystère reste entier, mais c'est justement là que ça devient intéressant. Les indices s'accumulent, les idées commencent à se croiser, et à un moment donné, ça va s'éclairer, oui. Alors continuez à réfléchir, à tenter votre chance surtout, le totem n'a pas encore livré tous ses secrets, loin de là. Merci à Jennifer, on la retrouve dès cet après-midi pour la suite de l'enquête sur RRB. Nous, on continue en musique avec Camila Cabello, donc Camila Cabello. Je vais y arriver. Don't go yet, il est 10h46, restez bien là.

0: 10h50 sur Radio Rythme Bleu, c'est l'heure maintenant de votre rubrique Allons enfants, et cette semaine ce sont les enfants de l'école Adrienne Laumont qui se sont prêtés au jeu des questions et des devinettes, on les retrouve tout de suite.
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1: Les enfants, c'est à nous.
4: Moi si je donne mon avis.
5: Est-ce que le caca c'est important et à quoi ça peut servir?
4: Oui, ça sert à aider la terre à... et les plantes à pousser, et ça sert à aider à toutes les plantes à pousser, surtout que c'est très important aussi pour les plantes.
6: Le caca aussi c'est important pour vider le ventre quand on a assez mangé.
7: Le caca aussi c'est bon pour aider la terre à aider les plantes.
8: Le caca aussi, ça aide à faire des champs, et aussi les champs, c'est pour les céréales.
5: Est-ce que le caca, c'est important et à quoi ça peut servir?
7: Le caca aussi, c'est bon pour faire les racines, mais aussi pour faire des arbres qui font des fruits.
9: Ben aussi, le caca, il porte aussi la terre.
10: Aussi, le caca, ça sert à faire des belles fleurs. Et aussi, si ça pousse trop, ben on est obligé de couper un petit peu des feuilles, même si on n'est pas obligé.
11: Quand on a la diarrhée, ben on fait des cacas durs. Le caca, il arrive à sortir.
7: Aussi, le caca, ça aide la nature à pousser et à faire tout ce... et puis à faire des fruits et aussi des légumes.
12: Le caca, ça sert aussi à faire du thé.
10: Le caca, ça peut aussi aider à faire du café, parce que des fois, il y a du café dedans, il y a de l'herbe. Et l'herbe, ben c'est le caca qui a aidé l'herbe.
13: Aussi, le caca, il donne des plantes ou de la terre ou avec des cailloux.
1: Allons enfants!
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1: Et puis c'est tout!
0: Et un grand merci aux enfants de l'école ainsi qu'à la directrice de l'établissement et aux enseignants pour leur accueil chaleureux.

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1: Et on arrive déjà au bout de ces 3 heures passées ensemble. Merci à vous pour votre fidélité, votre bonne humeur et ce petit bout de journée qu'on partage chaque matin sur RRB. C'était Mouna à vos côtés pour Plus la peine de zapper. Un vrai bonheur, comme toujours. On se retrouve demain matin dès 8h, même fréquence, même plaisir. Vous commencez à connaître la maison. Tout de suite, on ne bouge pas. Vous avez rendez-vous avec Jean-François Baudin pour votre incontournable infomag pour faire le point complet sur l'actualité. En régie, c'est Pierre qui prendra le relais. Moi, je vous laisse avec Toots and the Maytals aujourd'hui, Funky Kingston. Passez une excellente journée et surtout, restez bien à l'écoute d'RRB, votre radio préférée.

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5: Bonjour à tous, c'est Infomag jusqu'à 13h avec Pierre. Bonjour Pierre.
6: Bonjour Jean-François.
5: À 11h30, vous retrouverez évidemment le journal de la rédaction dont voici les principaux titres. Une intervention peu ordinaire hier matin pour les policiers municipaux de Nouméa. Nous en reparlerons tout à l'heure dans le journal. Ils ont interpellé un homme armé d'un couteau à viande qui perturbait la circulation mais aussi les activités commerciales autour de l'immeuble Le Commodore à Lansvata. Lors de l'interpellation, l'individu a agressé les agents et fort heureusement, il n'y a pas eu de blessés. Il a été placé en garde à vue et une enquête a été ouverte. Le syndicat Alliance Police salue le professionnalisme des agents. Il demande l'évolution du statut de la police municipale en Nouvelle-Calédonie. Les cours perturbés aujourd'hui au lycée professionnel Escoffier. Le personnel de l'établissement est en grève. Au cœur des protestations, les conditions de travail et d'accueil des élèves qui entretiendraient l'absentéisme. Entre les toilettes délabrées et près de 700 places manquantes à la cantine, les professeurs et autres agents attendent des actions concrètes de la part du gouvernement et du vice-rectorat. À Dembéa, 100 collégiens réunis aujourd'hui au Parc Fayard pour une journée de cohésion. Les élèves de 6e et 5e engagés comme délégués participent à une formation inter-établissement placée sous le signe de la citoyenneté et de l'engagement. Objectif, mieux comprendre leur rôle, améliorer leur communication et renforcer l'esprit d'équipe. Jusqu'à 15h, ils suivront plusieurs ateliers encadrés par une partie de l'équipe éducative. Et puis, rendez-vous pour le magazine Citoyen à la fin du journal tout à l'heure. Comme chaque mardi, nous parlerons cette semaine des enjeux de l'accessibilité pour les personnes malvoyantes et notamment à travers le braille. L'actualité à l'étranger, rétablir la circulation maritime dans le détroit d'Ormuz. Les USA ont lancé la nuit dernière pour nous l'opération Project Freedom. Des navires américains sont déployés pour accompagner les navires marchands qui essaient de quitter la zone. Les opérations militaires ont donc repris. Washington annonce avoir coulé 6 petits bateaux aux Iraniens et intercepter des missiles de croisière et des drones. Autre guerre en Ukraine avec cette proposition de trêve de la Russie. Vladimir Poutine propose un arrêt des combats les 8 et 9 mai pour célébrer la victoire des soviétiques sur l'armée nazie en 1945. L'actualité à l'étranger, c'est aussi cette croisière qui vire au cauchemar. Les passagers du MV Ondius se sont confinés dans leur cabine depuis plusieurs jours alors que le bateau est au mouillage au large du Cap Vert. Parti il y a 3 semaines d'Ushuaïa, un foyer d'infection à l'antivirus a déjà fait 3 victimes. Le sport et ce sera l'une des attractions du Tour de France cycliste.